0: Et plutôt que prévu, justement, après ces épisodes de chaleur, plusieurs départements dont l'Aude, l'Hérault et le Var sont déjà en vigilance feu de forêt. Et puis attention, des lots de mâches vendus chez Carrefour, Leclerc, U et Lidl sont rappelés en raison d'un risque de salmonelle. Les consommateurs ne doivent pas les manger et peuvent les rapporter en magasin pour un remboursement. Et enfin, côté sport et cyclisme, en termes du contre-la-montre par équipe sur le Tour d'Auvergne-Rhône-Alpes, ancien critérium du Dauphiné, la team Visma Lizobike s'est imposée. Le français Alex Baudin lui conserve le maillot de leader. Et voilà pour l'essentiel de l'actualité. Je vous souhaite une excellente soirée à toutes et à tous à notre écoute.
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2: Bonjour à toutes et à tous. On débute avec du football et l'équipe de France se rassure avant de s'envoler pour les États-Unis où la Coupe du Monde débute jeudi. Hier soir, les hommes de Didier Deschamps se sont imposés 3-1 face à l'Irlande du Nord pour le deuxième et dernier match amical d'avant-tournoi. Michael Olise a inscrit un triplé. Les Bleus qui débuteront la compétition le 16 juin face au Sénégal. Ce soir, ce sont les filles de l'équipe de France qui rencontrent l'Irlande à 21h à Grenoble. Le match compte pour les qualifications à la Coupe du Monde 2020. Et les Bleus qui l'avaient emporté 2-1 en Irlande lors de la première journée de ses qualifications début mars. Et en parallèle de la Coupe du Monde, eh bien sachez que le meilleur arbitre africain ne pourra pas y participer. Il a été refoulé à son entrée sur le territoire américain. Les États-Unis n'ont pas souhaité laisser entrer Omar Abdul-Kadir Artan. Et la FIFA a fait savoir qu'elle se rangeait derrière cette procédure d'immigration américaine. Enfin, le président de la FIFA, Gianni Infantino, visé par une plainte, c'est Michel Platini qui porte plainte, a-t-on appris ce lundi. Elle vise un trafic d'influence et dénonciation calomnieuse à la suite de l'affaire dans laquelle Platini avait touché près de 2 millions d'euros pour un travail de conseiller technique entre 1998 et 2002. Et puis une dernière info foot avec la nomination d'un nouvel entraîneur à Saint-Etienne, c'est l'Écossais Yann Catro, inconnu en France, qui va prendre les rênes de l'équipe stéphanoise. Il entraînait jusqu'ici Estoril au Portugal, où il a fini 10e du championnat cette saison. Il s'engage pour 2 ans avec l'objectif de faire remonter les Verts en Ligue 1. En tennis, le retour d'une reine au Queen's à Londres. Ce mardi, Serena Williams est de retour sur les courts. À 44 ans, elle jouera en double aux côtés de la Canadienne Victoria Mboko. Et puis en basket, les Spurs de San Antonio se sont imposés au Madison Square Garden hier pour le match 3 de la finale NBA. Succès 115-111 qui permet de revenir à 2-1 dans la série. En France, Monaco s'est qualifié pour la finale avec une 3e victoire face à Nanterre. Le Paris Basket lui a battu Cholet et jouera le match 4 ce soir à 20h. Très belle journée de sport.
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5: À l'été 2016, Raja voit sa vie basculer. Son jeune frère, victime d'un accident de la route, succombe à ses blessures. Elle fait alors face à une décision essentielle. Donner ses organes pour sauver d'autres vies.
6: Sur le coup, c'était vraiment très difficile, puisqu'en fait, mon père, avec la douleur terrible de perdre un enfant, il n'avait pas envie. Et je pense vraiment que si je n'avais pas pris les devants, mon frère était quelqu'un de généreux. Donc je me suis dit tout de suite, c'est pas possible autrement. Oui, vous pouvez prendre ses organes.
5: Comment vous êtes-vous engagée pour cette cause ?
6: J'ai commencé de moi-même en parler autour de moi. Et comme je suis professeure dans le secondaire, j'ai commencé à en parler à mes élèves et je me suis rendu compte qu'eux, en fait, étaient très ouverts et sensibles au fait d'aider les autres. Alors ça m'a beaucoup aidée à faire mon deuil, que mon frère ait donné 6 organes. Ça veut dire 6 personnes qui vivent maintenant. Donc quelque part, moi j'ai l'impression qu'il vit ailleurs. Ça m'aide beaucoup de penser ça, en fait.
5: À quoi faut-il penser quand on est confronté à cette situation ?
6: Il faut qu'on sache exactement quels sont les tenants et les aboutissants et puis que ce soit pas juste les émotions qui parlent. Parce qu'en fait, au moment où on parle de don d'organes, c'est terrible, c'est une mort soudaine. Et donc si on n'a pas parlé avant, on pense que c'est mieux qu'ils gardent ses organes. Sachant que y a des gens qui attendent une greffe depuis très longtemps. Et ces gens-là, ça peut être vous, ça peut être moi, ça peut être des proches à vous.
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2: Wow.
7: Bonsoir. Le gouvernement envisage d'ajouter de nouvelles mesures au projet de loi sur la protection de l'enfance présenté à la fin mai en Conseil des ministres et qui sera examiné à partir du 15 juillet. Parmi elles, l'aggravation des peines en cas de viol sériel, la modification des règles de prescription, l'information des victimes tout au long de la procédure et la nécessité de motiver les décisions de classement sans suite concernant les crimes et délits sexuels. Le relais acteur majeur de la collecte et du tri du textile, les membres d'Emmaüs France a annoncé être contraint de réduire drastiquement ses collectes et de supprimer 60 emplois d'insertion. Il invoque une dégradation devenue insoutenable de l'équilibre économique de la filière. Cette réorganisation représente environ 15 000 tonnes de collecte en moins, déclare le relais dans un communiqué. Des conteneurs de collecte vont être retirés. Les 100 plus grandes entreprises européennes versent plus des 2/3 de leurs bénéfices à leurs actionnaires en moyenne, alimentant les inégalités et captant l'argent qui pourrait aller en investissement. C'est ce que dénonce Oxfam dans un rapport. L'ONG appelle à plafonner les rémunérations des PDG et les versements de dividendes. La ville de Tyr, dans le sud du Liban, visée aujourd'hui par un bombardement après un appel à évacuer israéliens. Ce dernier concernait toute la ville, y compris le quartier chrétien, pour la première fois depuis le début de la guerre entre Israël et le Hezbollah pro-iranien. Deux études américaines pointent du doigt le rôle qu'a joué le smartphone, à commencer par l'iPhone en 2007 dans la baisse du taux de fécondité. Les détenteurs de smartphones ont moins d'interactions sociales et donc de relations sexuelles dans la vraie vie. C'est ce que suggèrent les chercheurs. C'est la fin de ce flash, une bonne fin de journée à notre écoute.
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0: Bonsoir à tous. Un rassemblement suite d'une marche blanche est organisé à Saint-Jean-d'Angély en hommage à Liana, née à La Rochelle. Et la mobilisation se tient devant l'hôtel de ville en présence des membres de sa famille. Bruno Retailleau, lui, a estimé que Gérald Darmanin n'avait pas commis de faute caractéristique, justifiant une démission. Selon lui, le garde des Sceaux avait pris des mesures et publié des circulaires, mais celles-ci n'auraient pas été correctement appliquées sur le terrain. Jérôme Barella, le principal suspect de cette affaire, est quant à lui incarcéré dans une prison du sud de la France et devrait être placé à l'isolement pour des raisons de sécurité, tandis que le gouvernement souhaite durcir fortement le projet de loi sur la protection de l'enfance, avec notamment une réclusion criminelle à perpétuité contre 20 ans actuellement. La garde à vue de Patrick Bruel a été prolongée de 24 heures dans l'enquête portant sur des accusations de viol, de tentative de viol, d'agression sexuelle et de harcèlement. Le parquet de Nanterre évoque à ce stade 13 plaignantes alors que l'artiste conteste les faits. Et après plusieurs journées de frais et d'instabilité, la chaleur revient dès vendredi sur l'ensemble de l'Hexagone avec des températures qui vont dépasser les 30 degrés dans le sud et l'ouest et des pointes allant jusqu'à 35 degrés localement ce week-end. Et cet épisode devrait durer au moins jusqu'au début de la semaine prochaine. La campagne de lutte contre les incendies de forêt pour cet été est lancée plus tôt que prévu justement après ces épisodes de chaleur. Plusieurs départements dont l'Aude, l'Hérault et le Var sont déjà en vigilance feu de forêt. Et puis attention, des lots de mâches vendus chez Carrefour, Leclerc, U et Lidl sont rappelés en raison d'un risque de salmonelle. Les consommateurs ne doivent pas les manger et peuvent les rapporter en magasin pour un remboursement. Et enfin, côté sport et cyclisme, en termes du contre-la-montre par équipe sur le Tour d'Auvergne-Rhône-Alpes, ancien critérium du Dauphiné, la team Visma Lisobike s'est imposée. Ici, le français Alex Baudin lui conserve le maillot de leader. Et voilà pour l'essentiel de l'actualité. Je vous souhaite une excellente soirée à toutes et à tous à notre écoute.
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2: Bonjour à toutes et à tous, on débute avec du football et l'équipe de France se rassure avant de s'envoler pour les États-Unis où la Coupe du Monde débute jeudi. Hier soir, les hommes de Didier Deschamps se sont imposés 3-1 face à l'Irlande du Nord pour le deuxième et dernier match amical d'avant-tournoi. Michael Olise a inscrit un triplé. Les Bleus qui débuteront la compétition le 16 juin face au Sénégal. Ce soir, ce sont les filles de l'équipe de France qui rencontrent l'Irlande à 21h à Grenoble. Le match compte pour les qualifications à la Coupe du Monde 2020. Et les Bleus qui l'avaient emporté 2-1 en Irlande lors de la première journée de ses qualifications début mars. Et en parallèle de la Coupe du Monde, eh bien sachez que le meilleur arbitre africain ne pourra pas y participer. Il a été refoulé à son entrée sur le territoire américain. Les États-Unis n'ont pas souhaité laisser entrer Omar Abdul-Kadir Artan. Et la FIFA a fait savoir qu'elle se rangeait derrière cette procédure d'immigration américaine. Enfin, le président de la FIFA, Gianni Infantino, visé par une plainte, c'est Michel Platini qui porte plainte, a-t-on appris ce lundi. Elle vise un trafic d'influence et dénonciation calomnieuse à la suite de l'affaire dans laquelle Platini avait touché récolter près de 2 millions d'euros pour un travail de conseiller technique entre 1998 et 2002. Et puis une dernière info foot avec la nomination d'un nouvel entraîneur à Saint-Etienne, c'est l'Écossais Yann Catro, inconnu en France, qui va prendre les rênes de l'équipe stéphanoise. Il entraînait jusqu'ici Estoril au Portugal, où il a fini 10e du championnat cette saison. Il s'engage pour 2 ans avec l'objectif de faire remonter les Verts en Ligue 1. En tennis, le

0: Que dit la loi en France ? Professeur Tsimaratos, vous êtes directeur général adjoint chargé de la politique médicale et scientifique à l'Agence de la biomédecine. Quels sont les principes légaux qui encadrent cette pratique ?
1: Les trois grands principes sont le consentement présumé, la gratuité du don et l'anonymat entre le donneur et le receveur, sauf lorsqu'il s'agit d'un don du vivant. Ainsi, en France, nous sommes tous donneurs présumés, à moins d'avoir exprimé le contraire pendant qu'on était vivant. Le don d'organes est un acte de générosité et de solidarité. La loi interdit toute rémunération en contrepartie. L'anonymat préserve la famille du donneur et celle du receveur. Et lorsqu'il faut exprimer son refus, le principal moyen est de s'inscrire sur un registre qui est tenu par l'Agence de la biomédecine. Il est également possible de s'assurer que ces organes ne seront pas prélevés si on en a parlé à ses proches. Ce sont les proches qui seront contactés par l'équipe médicale au moment du décès et qui témoigneront.
0: En conclusion, professeur, un message à ceux qui nous écoutent.
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4: Bonsoir, le gouvernement envisage d'ajouter de nouvelles mesures au projet de loi sur la protection de l'enfance présenté à la fin mai en Conseil des ministres et qui sera examiné à partir du 15 juillet. Parmi elles, l'aggravation des peines en cas de viol sériel, la modification des règles de prescription, l'information des victimes tout au long de la procédure et la nécessité de motiver les décisions de classement sans suite concernant les crimes et délits sexuels. Le relais acteur majeur de la collecte et du tri du textile, les membres d'Emmaüs France a annoncé être contraint de réduire drastiquement ses collectes et de supprimer 60 emplois d'insertion. Il invoque une dégradation devenue insoutenable de l'équilibre économique de la filière. Cette réorganisation représente environ 15 000 tonnes de collecte en moins, déclare le relais dans un communiqué. Des conteneurs de collecte vont être retirés. Les 100 plus grandes entreprises européennes versent plus des deux tiers de leurs bénéfices à leurs actionnaires en moyenne, alimentant les inégalités et captant l'argent qui pourrait aller en investissement. C'est ce que dénonce Oxfam. Dans un rapport, l'ONG appelle à plafonner les rémunérations des PDG et les versement de dividendes. La ville de Tyr, dans le sud du Liban, visée aujourd'hui par un bombardement après un appel à évacuer Israéliens. Ce dernier concernait toute la ville, y compris le quartier chrétien, pour la première fois depuis le début de la guerre entre Israël et le Hezbollah pro-iranien. Deux études américaines pointent du doigt le rôle qu'a joué le smartphone, à commencer par l'iPhone en 2007 dans la baisse du taux de fécondité. Les détenteurs de smartphones ont moins d'interactions sociales et donc de relations sexuelles dans la vraie vie. C'est ce que suggèrent les chercheurs. C'est la fin de ce flash, une bonne fin de journée à notre écoute.
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6: Bonsoir à tous. Un rassemblement suivi d'une marche blanche est organisé à Saint-Jean-d'Angély en hommage à Liana, née à La Rochelle. Et la mobilisation se tient devant l'hôtel de ville en présence des membres de sa famille. Bruno Retailleau, lui, a estimé que Gérald Darmanin n'avait pas commis de faute caractéristique, justifiant une démission. Selon lui, le garde des Sceaux avait pris des mesures et publié des circulaires, mais celles-ci n'auraient pas été correctement appliquées sur le terrain. Jérôme Barella, le principal suspect de cette affaire, est quant à lui incarcéré dans une prison du sud de la France et devrait être placé à l'isolement pour des raisons de sécurité, tandis que le gouvernement souhaite durcir fortement le projet de loi sur la protection de l'enfance, avec notamment une réclusion criminelle à perpétuité contre 20 ans actuellement. La garde à vue de Patrick Bruel a été prolongée de 24 heures dans l'enquête portant sur des accusations de viol, de tentative de viol, d'agression sexuelle et de harcèlement. Le parquet de Nanterre évoque à ce stade 13 plaignantes alors que l'artiste conteste les faits. Et après plusieurs journées de frais et d'instabilité, la chaleur revient dès vendredi sur l'ensemble de l'Hexagone avec des températures qui vont dépasser les 30 degrés dans le sud et l'ouest et des pointes allant jusqu'à 35 degrés localement ce week-end. Et cet épisode devrait durer au moins jusqu'au début de la semaine prochaine. La campagne de lutte contre les incendies de forêt pour cet été est lancée plus tôt que prévu, justement après ces épisodes de chaleur. Plusieurs départements dont l'Aude, l'Hérault et le Var sont déjà en vigilance feu de forêt. Et puis attention, des lots de mâches vendus chez Carrefour, Leclerc, U et Lidl sont rappelés en raison d'un risque de salmonelle. Les consommateurs ne doivent pas les manger et peuvent les rapporter en magasin pour un remboursement. Et enfin, côté sport et cyclisme, en termes du contre-la-montre par équipe sur le Tour

0: ancien critérium du Dauphiné. La team Visma Lisobike s'est imposée. Le français Alex Baudin lui conserve le maillot de leader. Et voilà pour l'essentiel de l'actualité. Je vous souhaite une excellente soirée à toutes et à tous à notre écoute.
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2: Bonjour à toutes et à tous, on débute avec du football et l'équipe de France se rassure avant de s'envoler pour les États-Unis où la Coupe du Monde débute jeudi. Hier soir, les hommes de Didier Deschamps se sont imposés 3-1 face à l'Irlande du Nord pour le deuxième et dernier match amical d'avant-tournoi. Michael Olise a inscrit un triplé. Les Bleus qui débuteront la compétition le 16 juin face au Sénégal. Ce soir, ce sont les filles de l'équipe de France qui rencontrent l'Irlande à 21h à Grenoble. Le match compte pour les qualifications à la Coupe du Monde 2020. Et les Bleus qui l'avaient emporté 2-1 en Irlande lors de la première journée de ses qualifications début mars. Et en parallèle de la Coupe du Monde, eh bien sachez que le meilleur arbitre africain ne pourra pas y participer. Il a été refoulé à son entrée sur le territoire américain. Les États-Unis n'ont pas souhaité laisser entrer Omar Abdul-Kadir Artan. Et la FIFA a fait savoir qu'elle se rangeait derrière cette procédure d'immigration américaine. Enfin, le président de la FIFA, Gianni Infantino, visé par une plainte, c'est Michel Platini qui porte plainte. A-t-on après ce lundi, elle vise un trafic d'influence et dénonciation calomnieuse à la suite de l'affaire dans laquelle Platini avait touché près de 2 millions d'euros pour un travail de conseiller technique entre 1998 et 2002. Et puis une dernière info foot avec la nomination d'un nouvel entraîneur à Saint-Etienne, c'est l'Écossais Yann Catro, inconnu en France, qui va prendre les rênes de l'équipe stéphanoise. Il entraînait jusqu'ici Estoril au Portugal où il a fini 10e du championnat cette saison. Il s'engage pour 2 ans avec l'objectif de faire remonter les Verts en Ligue 1. En tennis, le retour d'une reine au Queen's à Londres. Ce mardi, Serena Williams est de retour sur les courts. À 44 ans, elle jouera en double aux côtés de la Canadienne Victoria Mboko. Et puis en basket, les Spurs de San Antonio se sont imposés au Madison Square Garden hier pour le match 3 de la finale NBA. Succès 115-111 qui permet de revenir à 2-1 dans la série. En France, Monaco s'est qualifié pour la finale avec une 3e victoire face à Nanterre. Le Paris Basket lui a battu Cholet et jouera le match 4 ce soir à 20h. Très belle journée de sport.
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13: Bonsoir, le gouvernement envisage d'ajouter de nouvelles mesures au projet de loi sur la protection de l'enfance présenté à la fin mai en Conseil des ministres et qui sera examiné à partir du 15 juillet. Parmi elles, l'aggravation des peines en cas de viol sériel, la modification des règles de prescription, l'information des victimes tout au long de la procédure et la nécessité de motiver les décisions de classement sans suite concernant les crimes et délits sexuels. Le relais acteur majeur de la collecte et du tri du textile et membre d'Emmaüs France a annoncé être contraint de réduire drastiquement ses collectes et de supprimer 60 emplois d'insertion. Il invoque une dégradation devenue insoutenable de l'équilibre économique de la filière. Cette réorganisation représente environ 15 000 tonnes de collecte en moins, déclare le relais dans un communiqué. Des conteneurs de collecte vont être retirés. Les 100 plus grandes entreprises européennes versent plus des deux tiers de leurs bénéfices à leurs actionnaires en moyenne, alimentant les inégalités et captant l'argent qui pourrait aller en investissement. C'est ce que dénonce Oxfam. Dans un rapport, l'ONG appelle à plafonner les rémunérations des PDG et les versements de dividendes. La ville de Tyr, dans le sud du Liban, visée aujourd'hui par un bombardement après un appel à évacuer israéliens. Ce dernier concernait toute la ville, y compris le quartier chrétien, pour la première fois depuis le début de la guerre entre Israël et le Hezbollah pro-iranien. Deux études américaines pointent du doigt le rôle qu'a joué le smartphone, à commencer par l'iPhone en 2007, dans la baisse du taux de fécondité. Les détenteurs de smartphones ont moins d'interactions sociales et donc de relations sexuelles dans la vraie vie. C'est ce que suggèrent les chercheurs. C'est la fin de ce flash, une bonne fin de journée à notre écoute.
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0: Bonsoir à tous. Un rassemblement suite d'une marche blanche est organisé à Saint-Jean-d'Angély en hommage à Liana, née à La Rochelle. Elle a mobilisé son soutien devant l'hôtel de ville en présence des membres de sa famille. Bruno Retailleau, lui, a estimé que Gérald Darmanin n'avait pas commis de fautes caractéristiques, justifiant une démission. Selon lui, le garde des Sceaux avait pris des mesures et publié des circulaires, mais celles-ci n'auraient pas été correctement appliquées sur le terrain. Jérôme Barella, le principal suspect de cette affaire, est quant à lui incarcéré dans une prison du sud de la France et devrait être placé à l'isolement pour des raisons de sécurité, tandis que le gouvernement souhaite durcir fortement le projet de loi sur la protection de l'enfance, avec notamment une réclusion criminelle à perpétuité contre 20 ans actuellement. La garde à vue de Patrick Bruel a été prolongée de 24 heures dans l'enquête portant sur des accusations de viol, de tentative de viol, d'agression sexuelle et de harcèlement. Le parquet de Nanterre évoque à ce stade 13 plaignantes alors que l'artiste conteste les faits. Et après plusieurs journées de frais et d'instabilité, la chaleur revient dès vendredi sur l'ensemble de l'Hexagone avec des températures qui vont dépasser les 30 degrés dans le sud et l'ouest et des pointes allant jusqu'à 35 degrés localement ce week-end. Et cet épisode devrait durer au moins jusqu'au début de la semaine prochaine. La campagne de lutte contre les incendies de forêt pour cet été est lancée plus tôt que prévu, justement après ces épisodes de chaleur. Plusieurs départements dont l'Aude, l'Hérault et le Var sont déjà en vigilance feu de forêt. Et puis attention, des lots de mâches vendus chez Carrefour, Leclerc, U et Lidl sont rappelés en raison d'un risque de salmonelle. Les consommateurs ne doivent pas les manger et peuvent les rapporter en magasin pour un remboursement. Et enfin, côté sport et cyclisme, en termes du contre-la-montre par équipe sur le Tour d'Auvergne-Rhône-Alpes, ancien critérium du Dauphiné, la team Visma Lizobike s'est imposée. Le français Alex Baudin lui conserve le maillot de leader. Et voilà pour l'essentiel de l'actualité. Je vous souhaite une excellente soirée à toutes et à tous. À notre écoute.
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2: Bonjour à toutes et à tous. On débute avec du football et l'équipe de France se rassure avant de s'envoler pour les États-Unis où la Coupe du Monde débute jeudi. Hier soir, les hommes de Didier Deschamps se sont imposés 3-1 face à l'Irlande du Nord pour le deuxième et dernier match amical d'avant-tournoi. Michael Olise a inscrit un triplé. Les Bleus qui débuteront la compétition le 16 juin face au Sénégal. Ce soir, ce sont les filles de l'équipe de France qui rencontrent l'Irlande à 21h à Grenoble. Le match compte pour les qualifications à la Coupe du Monde 2020. Et les Bleus qui l'avaient emporté 2-1 en Irlande lors de la première journée de ses qualifications début mars. Et en parallèle de la Coupe du Monde, eh bien sachez que le meilleur arbitre africain ne pourra pas y participer. Il a été refoulé à son entrée sur le territoire américain. Les États-Unis n'ont pas souhaité laisser entrer Omar Abdul-Kadir Artan. Et la FIFA a fait savoir qu'elle se rangeait derrière cette procédure d'immigration américaine. Enfin, le président de la FIFA, Gianni Infantino, visé par une plainte, c'est Michel Platini qui porte plainte, a-t-on appris ce lundi. Elle vise un trafic d'influence et dénonciation calomnieuse à la suite de l'affaire dans laquelle Platini avait touché près de 2 millions d'euros pour un travail de conseiller technique entre 1998 et 2002. Et puis une dernière info foot avec la nomination d'un nouvel entraîneur à Saint-Etienne, c'est l'Écossais Yann Catro, inconnu en France, qui va prendre les rênes de l'équipe stéphanoise. Il entraînait jusqu'ici Estoril au Portugal où il a fini 10e du championnat cette saison. Il s'engage pour 2 ans avec l'objectif de faire remonter les Verts en ligne. En tennis, le retour d'une reine au Queen's à Londres. Ce mardi, Serena Williams est de retour sur les courts. À 44 ans, elle jouera en double aux côtés de la Canadienne Victoria Mboko. Et puis en basket, les Spurs de San Antonio se sont imposés au Madison Square Garden hier pour le match 3 de la finale NBA. Succès 115 à 111 qui permet de revenir à 2-1 dans la série. En France, Monaco s'est qualifié pour la finale avec une troisième victoire face à Nanterre. Le Paris Basket lui a battu Cholet et jouera le match 4 ce soir à 20h. Très belle journée de sport.
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5: Donner un organe de son vivant, c'est offrir une seconde chance à ceux qu'on aime. Un geste de générosité et de détermination. Patricia Fontune-Renaud a fait ce choix en donnant un rein à son épouse. Elle revient sur cette expérience et le chemin parcouru.
15: Ce qui m'a poussée à faire ce don, c'est de sauver la vie de la personne que j'aime. Puisque j'ai été témoin de la dégradation physique de mon épouse liée à sa maladie, qui est arrivée en insuffisance rénale il y a 4 ans. Il fallait que je fasse quelque chose.
4: 2h30.
15: La sauver. Alors, l'impact que ça a eu sur ma vie, finalement, physiquement, je dirais aucun, à part peut-être après le prélèvement du rein, un mois d'immobilisation. Sur le plan psychologique, c'est très très encadré, il y a un suivi qui est fait par l'hôpital. On en a beaucoup parlé aussi entre nous et avec notre fille. Je me suis préparée à cette greffe sur le plan sportif, comme si j'allais à une compétition. Et effectivement, après la greffe, j'ai eu aucune douleur. Et finalement, ça a plutôt resserré nos liens.
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13: Bonsoir, le gouvernement envisage d'ajouter de nouvelles mesures au projet de loi sur la protection de l'enfance présenté à la fin mai en Conseil des ministres et qui sera examiné à partir du 15 juillet. Parmi elles, l'aggravation des peines en cas de viol sériel, la modification des règles de prescription, l'information des victimes tout au long de la procédure et la nécessité de motiver les décisions de classement sans suite concernant les crimes et délits sexuels. Le relais acteur majeur de la collecte et du tri du textile et membre d'Emmaüs France a annoncé être contraint de réduire drastiquement ses collectes et de supprimer 60 emplois d'insertion. Il invoque une dégradation devenue insoutenable de l'équilibre économique de la filière. Cette réorganisation représente environ 15 000 tonnes de collecte en moins, déclare le relais dans un communiqué. Des conteneurs de collecte vont être retirés. Les 100 plus grandes entreprises européennes versent plus des 2/3 de leurs bénéfices à leurs actionnaires en moyenne, alimentant les inégalités et captant l'argent qui pourrait aller en investissement. C'est ce que dénonce Oxfam. Dans un rapport, l'ONG appelle à plafonner les rémunérations des PDG et les versements de dividendes. La ville de Tyr, dans le sud du Liban, visée aujourd'hui par un bombardement après un appel à évacuer Israéliens. Ce dernier concernait toute la ville, y compris le quartier chrétien, pour la première fois depuis le début de la guerre entre Israël et le Hezbollah pro-iranien. Deux études américaines pointent du doigt le rôle qu'a joué le smartphone, à commencer par l'iPhone en 2007 dans la baisse du taux de fécondité. Les détenteurs de smartphones ont moins d'interactions sociales et donc de relations sexuelles dans la vraie vie. C'est ce que suggèrent les chercheurs. C'est la fin de ce flash, une bonne fin de journée à notre écoute.
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0: Bonsoir à tous. Un rassemblement suite d'une marche blanche est organisé à Saint-Jean-d'Angély en hommage à Liana, née à La Rochelle. Et la mobilisation se tient devant l'hôtel de ville en présence des membres de sa famille. Bruno Retailleau, lui, a estimé que Gérald Darmanin n'en avait pas commis de fautes caractéristiques, justifiant une démission. Selon lui, le garde des Sceaux avait pris des mesures et publié des circulaires, mais celles-ci n'auraient pas été correctement appliquées sur le terrain. Jérôme Barella, le principal suspect de cette affaire, est quant à lui incarcéré dans une prison du sud de la France et devrait être placé à l'isolement pour des raisons de sécurité, tandis que le gouvernement souhaite durcir fortement le projet de loi sur la protection de l'enfance, avec notamment une réclusion criminelle à perpétuité contre 20 ans actuellement. La garde à vue de Patrick Bruel a été prolongée de 24 heures dans l'enquête portant sur des accusations de viol, de tentative de viol, d'agression sexuelle et de harcèlement. Le parquet de Nanterre évoque à ce stade 13 plaignantes alors que l'artiste conteste les faits. Et après plusieurs journées de frais et d'instabilité, la chaleur revient dès vendredi sur l'ensemble de l'Hexagone avec des températures qui vont dépasser les 30 degrés dans le sud et l'ouest et des pointes allant jusqu'à 35 degrés localement ce week-end. Et cet épisode devrait durer au moins jusqu'au début de la semaine prochaine. La campagne de lutte contre les incendies de forêt pour cet été est lancée plus tôt que prévu justement après ces épisodes de chaleur. Plusieurs départements dont l'Aude, l'Hérault et le Var sont déjà en vigilance feu de forêt. Et puis attention, des lots de mâches vendus chez Carrefour, Leclerc, U et Lidl sont rappelés en raison d'un risque de salmonelle. Les consommateurs ne doivent pas les manger et peuvent les rapporter en magasin pour un remboursement. Et enfin, côté sport et cyclisme, en termes du contre-la-montre par équipe sur le Tour d'Auvergne-Rhône-Alpes, ancien critérium du Dauphiné, la team Visma Lizobike s'est imposée. Le Français Alex Baudin lui conserve le maillot de leader. Et voilà pour l'essentiel de l'actualité. Je vous souhaite une excellente soirée à toutes et à tous à notre écoute.
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2: Bonjour à toutes et à tous. On débute avec du football et l'équipe de France se rassure avant de s'envoler pour les États-Unis où la Coupe du Monde débute jeudi. Hier soir, les hommes de Didier Deschamps se sont imposés 3-1 face à l'Irlande du Nord pour le deuxième et dernier match amical d'avant-tournoi. Michael Olise a inscrit un triplé. Les Bleus qui débuteront la compétition le 16 juin face au Sénégal. Ce soir, ce sont les filles de l'équipe de France qui rencontrent l'Irlande à 21h à Grenoble. Le match compte pour les qualifications à la Coupe du Monde 2020. Et les Bleus qui l'avaient emporté 2-1 en Irlande lors de la première journée de ses qualifications début mars. Et en parallèle de la Coupe du Monde, eh bien sachez que le meilleur arbitre africain ne pourra pas y participer. Il a été refoulé à son entrée sur le territoire américain. Les États-Unis n'ont pas souhaité laisser entrer Omar Abdul-Kadir Artan. Et la FIFA a fait savoir qu'elle se rangeait derrière cette procédure d'immigration américaine. Enfin, le président de la FIFA, Gianni Infantino, visé par une plainte, c'est Michel Platini qui porte plainte, a-t-on appris ce lundi. Elle vise un trafic d'influence et dénonciation calomnieuse à la suite de l'affaire dans laquelle Platini avait touché près de 2 millions d'euros pour un travail de conseiller technique entre 1998 et 2002. Et puis une dernière info foot avec la nomination d'un nouvel entraîneur à Saint-Etienne, c'est l'Écossais Yann Catro, inconnu en France, qui va prendre les rênes de l'équipe stéphanoise. Il entraînait jusqu'ici Estoril au Portugal où il a fini 10e du championnat cette saison. Il s'engage pour 2 ans avec l'objectif de faire remonter les Verts en Ligue 1. En tennis, le retour d'une reine au Queen's à Londres. Ce mardi, Serena Williams est de retour sur les courts. À 44 ans, elle jouera en double aux côtés de la Canadienne Victoria Mboko. Et puis en basket, les Spurs de San Antonio se sont imposés au Madison Square Garden hier pour le match 3 de la finale NBA. Succès 115-111 qui permet de revenir à 2-1 dans la série. En France, Monaco s'est qualifié pour la finale avec une 3e victoire face à Nanterre. Le Paris Basket lui a battu Cholet et jouera le match 4 ce soir à 20h. Très belle journée de sport.
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5: Chaque année en France, le don du vivant, basé sur la générosité des donneurs, permet de sauver des vies. 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
16: Alors, de son vivant, on peut donner le rein, une partie du foie et les cellules, mais c'est pas un organe.
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16: 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Et il y a aussi le donneur vivant non apparenté, et là, il peut s'agir des conjoints, les oncles et tantes éloignés, les cousins germains. Et les amis peuvent donner quand on se connaît depuis plus de 2 ans.
5: Et comment limiter les risques pour le donneur ?
16: Notre rôle, ça va être de vérifier qu'il n'y ait pas de facteur de risque de développer sur le long terme, après le don, de maladies rénales. Et on va le suivre, ce donneur, tous les ans.
5: Qui s'occupe du parcours du donneur vivant ?
16: Ça commence par les infirmières de coordination. Puis bien sûr, il y a le chirurgien, l'étape éthique, l'étape de discussion et d'accompagnement avec la famille. Et on accompagne le receveur aussi. Et on termine par le tribunal de grande instance qui valide, puisque c'est une loi, les démarches.
5: Docteur, quel message pour les donneurs ?
16: C'est que déjà, leur espérance de vie, elle reste inchangée. Grâce à eux, on améliore l'espérance de vie des receveurs, des gens qui attendent. Et en plus, on donne des meilleurs résultats à long terme sur la greffe de rein, avec une survie qui est augmentée.
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0: Oui.
13: Bonsoir, le gouvernement envisage d'ajouter de nouvelles mesures au projet de loi sur la protection de l'enfance présenté à la fin mai en Conseil des ministres et qui sera examiné à partir du 15 juillet. Parmi elles, l'aggravation des peines en cas de viol sériel, la modification des règles de prescription, l'information des victimes tout au long de la procédure et la nécessité de motiver les décisions de classement sans suite concernant les crimes et délits sexuels. Le relais acteur majeur de la collecte et du tri du textile et membre d'Emmaüs France a annoncé être contraint de réduire drastiquement ses collectes et de supprimer 60 emplois d'insertion. Il invoque une dégradation devenue insoutenable de l'équilibre économique de la filière. Cette réorganisation représente environ 15 000 tonnes de collecte en moins, déclare le relais dans un communiqué. Des conteneurs de collecte vont être retirés. Les 100 plus grandes entreprises européennes versent plus des deux tiers de leurs bénéfices à leurs actionnaires en moyenne, alimentant les inégalités et captant l'argent qui pourrait aller en investissement. C'est ce que dénonce Oxfam dans un rapport. L'ONG appelle à plafonner les rémunérations des PDG et les versements de dividendes. La ville de Tyr, dans le sud du Liban, visée aujourd'hui par un bombardement après un appel à évacuer Israéliens. Ce dernier concernait toute la ville, y compris le quartier chrétien, pour la première fois depuis le début de la guerre entre Israël et le Hezbollah pro-iranien. Deux études américaines pointent du doigt le rôle qu'a joué le smartphone, à commencer par l'iPhone en 2007 dans la baisse du taux de fécondité. Les détenteurs de smartphones ont moins d'interactions sociales et donc de relations sexuelles dans la vraie vie. C'est ce que suggèrent les chercheurs. C'est la fin de ce flash, une bonne fin de journée à notre écoute.
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0: Bonsoir à tous. Un rassemblement suite d'une marche blanche est organisé à Saint-Jean-d'Angély en hommage à Liana, née à La Rochelle. Elle a mobilisé son soutien devant l'hôtel de ville en présence des membres de sa famille. Bruno Retailleau, lui, a estimé que Gérald Darmanin n'avait pas commis de fautes caractéristiques, justifiant une démission. Selon lui, le garde des Sceaux avait pris des mesures et publié des circulaires, mais celles-ci n'auraient pas été correctement appliquées sur le terrain. Jérôme Barella, le principal suspect de cette affaire, est quant à lui incarcéré dans une prison du sud de la France et devrait être placé à l'isolement pour des raisons de sécurité, tandis que le gouvernement souhaite durcir fortement le projet de loi sur la protection de l'enfance, avec notamment une réclusion criminelle à perpétuité contre 20 ans actuellement. La garde à vue de Patrick Bruel a été prolongée de 24 heures dans l'enquête portant sur des accusations de viol, de tentative de viol, d'agression sexuelle et de harcèlement. Le parquet de Nanterre évoque à ce stade 13 plaignantes alors que l'artiste conteste les faits. Et après plusieurs journées de frais et d'instabilité, la chaleur revient dès vendredi sur l'ensemble de l'Hexagone avec des températures qui vont dépasser les 30 degrés dans le sud et l'ouest et des pointes allant jusqu'à 35 degrés localement ce week-end. Et cet épisode devrait durer au moins jusqu'au début de la semaine prochaine. La campagne de lutte contre les incendies de forêt pour cet été est lancée plus tôt que prévu justement après ces épisodes de chaleur. Plusieurs départements dont l'Aude, l'Hérault et le Var sont déjà en vigilance feu de forêt. Et puis attention, des lots de mâches vendus chez Carrefour, Leclerc, U et Lidl sont rappelés en raison d'un risque de salmonelle. Les consommateurs ne doivent pas les manger et peuvent les rapporter en magasin pour un remboursement. Et enfin, côté sport et cyclisme, en termes du contre-la-montre par équipe sur le Tour d'Auvergne-Rhône-Alpes, ancien critérium du Dauphiné, la team Visma Lizobike s'est imposée. Le français Alex Baudin lui conserve le maillot de leader. Et voilà pour l'essentiel de l'actualité. Je vous souhaite une excellente soirée à toutes et à tous à notre écoute.
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2: Bonjour à toutes et à tous. On débute avec du football et l'équipe de France se rassure avant de s'envoler pour les États-Unis où la Coupe du Monde débute jeudi. Hier soir, les hommes de Didier Deschamps se sont imposés 3-1 face à l'Irlande du Nord pour le deuxième et dernier match amical d'avant-tournoi. Michael Olise a inscrit un triplé. Les Bleus qui débuteront la compétition le 16 juin face au Sénégal. Ce soir, ce sont les filles de l'équipe de France qui rencontrent l'Irlande à 21h à Grenoble. Le match compte pour les qualifications à la Coupe du Monde 2020. Et les Bleus qui l'avaient emporté 2-1 en Irlande lors de la première journée de ses qualifications début mars. Et en parallèle de la Coupe du Monde, eh bien sachez que le meilleur arbitre africain ne pourra pas y participer. Il a été refoulé à son entrée sur le territoire américain. Les États-Unis n'ont pas souhaité laisser entrer Omar Abdul-Kadir Artan. Et la FIFA a fait savoir qu'elle se rangeait derrière cette procédure d'immigration américaine. Enfin, le président de la FIFA, Gianni Infantino, visé par une plainte, c'est Michel Platini qui porte plainte, a-t-on appris ce lundi dit, elle vise un trafic d'influence et dénonciation calomnieuse à la suite de l'affaire dans laquelle Platini avait touché près de 2 millions d'euros pour un travail de conseiller technique entre 1998 et 2002. Et puis une dernière info foot avec la nomination d'un nouvel entraîneur à Saint-Etienne, c'est l'Écossais Yann Catro, inconnu en France, qui va prendre les rênes de l'équipe stéphanoise. Il entraînait jusqu'ici Estoril au Portugal, où il a fini 10e du championnat cette saison. Il s'engage pour 2 ans avec l'objectif de faire remonter les Verts en Ligue 1. En tennis, le retour d'une reine au Queen's à Londres. Ce mardi, Serena Williams est de retour sur les courts. À 44 ans, elle jouera en double aux côtés de la Canadienne Victoria Mboko. Et puis en basket, les Spurs de San Antonio se sont imposés au Madison Square Garden hier pour le match 3 de la finale NBA, succès 115 à 111 qui permet de revenir à 2-1 dans la série. En France, Monaco s'est qualifié pour la finale avec une 3e victoire face à Nanterre. Le Paris Basket lui a battu Cholet et jouera le match 4 ce soir à 20h. Très belle journée de sport.
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5: En France, près de 11 500 personnes éligibles immédiatement à une greffe de rein espèrent chaque jour l'appel qui changera leur vie. Parmi elles, Annie Hegel, présidente de France Rein Pays de Loire, une femme dont l'histoire nous plonge au cœur d'un quotidien fait d'attente, entre espoir et résilience.
17: Je suis en attente de greffe depuis 2 ans et demi. Je dois quand même dire que j'ai déjà bénéficié d'une greffe. Cela m'a permis de vivre quasi normalement, d'élever mes enfants, travailler, d'être active dans la société. Une greffe, c'est pas forcément pour la vie. Et je suis en attente d'une deuxième greffe, ça fait déjà 2 ans et demi. Mais aujourd'hui, le délai d'attente a été rallongé. Cette attente, elle m'impacte sur ma vie quotidienne, tous les jours, à tout instant, puisque je garde mon téléphone avec moi, toujours dans l'espoir d'un coup de fil. Et c'est la règle, il faut être joignable 24 heures sur 24.
5: Selon vous, quels sont les moyens pour réduire l'attente ?
17: Bien sûr, de façon évidente, c'est d'augmenter le don. C'est très inquiétant parce qu'on est à plus de 30% de refus en France. Si ces 30% n'existaient pas, on peut dire qu'on aurait quasi plus d'attente.
5: Un message à ceux qui nous écoutent ?
17: Vous, citoyens, faites part de votre choix à votre famille, à votre entourage, pour que, au cas où il vous arrive quelque chose, on sache et que les familles n'aient pas cette difficulté de se prononcer sur cette question.
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13: Bonsoir, le gouvernement envisage d'ajouter de nouvelles mesures au projet de loi sur la protection de l'enfance présenté à la fin mai en Conseil des ministres et qui sera examiné à partir du 15 juillet. Parmi elles, l'aggravation des peines en cas de viol sériel, la modification des règles de prescription, l'information des victimes tout au long de la procédure et la nécessité de motiver les décisions de classement sans suite concernant les crimes et délits sexuels. Le relais acteur majeur de la collecte et du tri du textile et membre d'Emmaüs France a annoncé être contraint de réduire drastiquement ses collectes et de supprimer 60 emplois d'insertion. Il invoque une dégradation devenue insoutenable de l'équilibre économique de la filière. Cette réorganisation représente environ 15 000 tonnes de collecte en moins, déclare le relais dans un communiqué. Des conteneurs de collecte vont être retirés. Les 100 plus grandes entreprises européennes versent plus des 2/3 de leurs bénéfices à leurs actionnaires en moyenne, alimentant les inégalités et captant l'argent qui pourrait aller en investissement. C'est ce que dénonce Oxfam. Dans un rapport, l'ONG appelle à plafonner les rémunérations des PDG et les versements de dividendes. La ville de Tyr, dans le sud du Liban, visée aujourd'hui par un bombardement après un appel à évacuer israéliens. Ce dernier concernait toute la ville, y compris le quartier chrétien, pour la première fois depuis le début de la guerre entre Israël et le Hezbollah pro-iranien. Deux études américaines pointent du doigt le rôle qu'a joué le smartphone, à commencer par l'iPhone en 2007 dans la baisse du taux de fécondité. Les détenteurs de smartphones ont moins d'interactions sociales et donc de relations sexuelles dans la vraie vie. C'est ce que suggèrent les chercheurs. C'est la fin de ce flash, une bonne fin de journée à notre écoute.
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0: Bonsoir à tous. Un rassemblement suite d'une marche blanche est organisée à Saint-Jean-d'Angély en hommage à Liana, née à La Rochelle. La mobilisation se tient devant l'hôtel de ville en présence des membres de sa famille. Bruno Retailleau, lui, a estimé que Gérald Darmanin n'avait pas commis de faute caractéristique, justifiant une démission. Selon lui, le garde des Sceaux avait pris des mesures et publié des circulaires, mais celles-ci n'auraient pas été correctement appliquées sur le terrain. Jérôme Barella, le principal suspect de cette affaire, est quant à lui incarcéré dans une prison du sud de la France et devrait être placé à l'isolement pour des raisons de sécurité, tandis que le gouvernement souhaite durcir fortement le projet de loi sur la protection de l'enfance, avec notamment une réclusion criminelle à perpétuité contre 20 ans actuellement. La garde à vue de Patrick Bruel a été prolongée de 24 heures dans l'enquête portant sur des accusations de viol, de tentative de viol, d'agression sexuelle et de harcèlement. Le parquet de Nanterre évoque à ce stade 13 plaignantes alors que l'artiste conteste les faits. Et après plusieurs journées de frais et d'instabilité, la chaleur revient dès vendredi sur l'ensemble de l'Hexagone avec des températures qui vont dépasser les 30 degrés dans le sud et l'ouest et des pointes allant jusqu'à 35 degrés localement ce week-end. Et cet épisode devrait durer au moins jusqu'au début de la semaine prochaine. La campagne de lutte contre les incendies de forêt pour cet été est lancée plus tôt que prévu justement après ces épisodes de chaleur. Plusieurs départements dont l'Aude, l'Hérault et le Var sont déjà en vigilance feu de forêt. Et puis attention, des lots de mâches vendus chez Carrefour, Leclerc, U et Lidl sont rappelés en raison d'un risque de salmonelle. Les consommateurs ne doivent pas les manger et peuvent les rapporter en magasin pour un remboursement. Et enfin, côté sport et cyclisme, en termes du contre-la-montre par équipe sur le Tour d'Auvergne-Rhône-Alpes, ancien critérium du Dauphiné, la team Visma Lizobike s'est imposée. Le français Alex Baudin lui conserve le maillot de leader. Et voilà pour l'essentiel de l'actualité. Je vous souhaite une excellente soirée à toutes et à tous à notre écoute.
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2: Bonjour à toutes et à tous. On débute avec du football et l'équipe de France se rassure avant de s'envoler pour les États-Unis où la Coupe du Monde débute jeudi. Hier soir, les hommes de Didier Deschamps se sont imposés 3-1 face à l'Irlande du Nord pour le deuxième et dernier match amical d'avant-tournoi. Michael Olise a inscrit un triplé. Les Bleus qui débuteront la compétition le 16 juin face au Sénégal. Ce soir, ce sont les filles de l'équipe de France qui rencontrent l'Irlande à 21h à Grenoble. Le match compte pour les qualifications à la Coupe du Monde 2020. Et les Bleus qui l'avaient emporté 2-1 en Irlande lors de la première journée de ses qualifications début mars. Et en parallèle de la Coupe du Monde, eh bien sachez que le meilleur arbitre africain ne pourra pas y participer. Il a été refoulé à son entrée sur le territoire américain. Les États-Unis n'ont pas souhaité laisser entrer Omar Abdul-Kadir Artan et la FIFA a fait savoir qu'elle se rangeait derrière cette procédure d'immigration américaine. Enfin, le président de la FIFA, Gianni Infantino, visé par une plainte, c'est Michel Platini qui porte plainte, a-t-on appris ce lundi. Elle vise un trafic d'influence et dénonciation calomnieuse à la suite de l'affaire dans laquelle Platini avait touché près de 2 millions d'euros pour un travail de conseiller technique entre 1998 et 2002. Et puis une dernière info foot avec la nomination d'un nouvel entraîneur à Saint-Etienne, c'est l'Écossais Yann Catro, inconnu en France, qui va prendre les rênes de l'équipe stéphanoise. Il entraînait jusqu'ici Estoril au Portugal où il a fini 10e du championnat cette saison. Il s'engage pour 2 ans avec l'objectif de faire remonter les Verts en Ligue 1. En tennis, le retour d'une reine au Queen's à Londres. Ce mardi, Serena Williams est de retour sur les courts. À 44 ans, elle jouera en double aux côtés de la Canadienne Victoria Mboko. Et puis en basket, les Spurs de San Antonio se sont imposés au Madison Square Garden hier pour le match 3 de la finale NBA. Succès 115-111 qui permet de revenir à 2-1 dans la série. En France, Monaco s'est qualifié pour la finale avec une 3e victoire face à Nanterre. Le Paris Basket lui a battu Cholet et jouera le match 4 ce soir à 20h. Très belle journée de sport.
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5: Donner ses organes pour sauver des vies ou offrir son corps à la science pour faire avancer la médecine, deux démarches altruistes mais différentes. Le docteur Julien Rogier, médecin anesthésiste réanimateur, responsable des prélèvements d'organes et tissus au CHU de Bordeaux, nous éclaire sur cette distinction essentielle.
18: Le don d'organes est un prélèvement à visée thérapeutique directement pour sauver des vies. Le don du corps à la science est un don indirect pour sauver des vies. Il sert par exemple pour essentiellement potentiellement des dissections pour les futurs médecins. Le don du corps à la science, il faut l'anticiper et passer un contrat avec un laboratoire d'anatomie. Votre corps est rapatrié dans ce laboratoire après votre décès. Le don d'organes, on est tous donneurs, sauf si on s'y opposait de son vivant. Mais ce que l'on recommande actuellement, c'est d'en parler à ses proches et dire qu'on est donneur d'organes. C'est beaucoup plus simple si un jour vous êtes en situation de pouvoir donner. Ces deux types de dons sont extrêmement importants, mais différents. À titre personnel, je pense qu'il vaut mieux choisir le don d'organes pour greffe. Il est beaucoup plus rare et il permet de sauver de nombreuses vies. Et c'est important d'en parler de son vivant à ses proches. Et je rappelle que ce type de don sauve de très nombreuses vies.
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13: Bonsoir, le gouvernement envisage d'ajouter de nouvelles mesures au projet de loi sur la protection de l'enfance présenté à la fin mai en Conseil des ministres et qui sera examiné à partir du 15 juillet. Parmi elles, l'aggravation des peines en cas de viol sériel, la modification des règles de prescription, l'information des victimes tout au long de la procédure et la nécessité de motiver les décisions de classement sans suite concernant les crimes et délits sexuels. Le relais acteur majeur de la collecte et du tri du textile, les membres d'Emmaüs France a annoncé être contraint de réduire drastiquement ses collectes et de supprimer 60 emplois d'insertion. Il invoque une dégradation devenue insoutenable de l'équilibre économique de la filière. Cette réorganisation représente environ 15 000 tonnes de collecte en moins, déclare le relais dans un communiqué. Des conteneurs de collecte vont être retirés. Les 100 plus grandes entreprises européennes versent plus des deux tiers de leurs bénéfices à leurs actionnaires en moyenne, alimentant les inégalités et captant l'argent qui pourrait aller en investissement. C'est ce que dénonce Oxfam dans un rapport. L'ONG appelle à plafonner les rémunérations des PDG et les versements de dividendes. La ville de Tyr, dans le sud du Liban, visée aujourd'hui par un bombardement après un appel à évacuer Israéliens. Ce dernier concernait toute la ville, y compris le quartier chrétien, pour la première fois depuis le début de la guerre entre Israël et le Hezbollah pro-iranien. Deux études américaines pointent du doigt le rôle qu'a joué le smartphone, à commencer par l'iPhone en 2007 dans la baisse du taux de fécondité. Les détenteurs de smartphones ont moins d'interactions sociales et donc de relations sexuelles dans la vraie vie. C'est ce que suggèrent les chercheurs. C'est la fin de ce flash, une bonne fin de journée à notre écoute.
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0: Bonsoir à tous. Un rassemblement suite d'une marche blanche est organisé à Saint-Jean-d'Angély en hommage à Liana, née à La Rochelle. Elle a mobilisé son soutien devant l'hôtel de ville en présence des membres de sa famille. Bruno Retailleau, lui, a estimé que Gérald Darmanin n'avait pas commis de fautes caractéristiques, justifiant une démission. Selon lui, le garde des Sceaux avait pris des mesures et publié des circulaires, mais celles-ci n'auraient pas été correctement appliquées sur le terrain. Jérôme Barella, le principal suspect de cette affaire, est quant à lui incarcéré dans une prison du sud de la France et devrait être placé à l'isolement pour des raisons de sécurité, tandis que le gouvernement souhaite durcir fortement le projet de loi sur la protection de l'enfance, avec notamment une réclusion criminelle à perpétuité contre 20 ans actuellement. La garde à vue de Patrick Bruel a été prolongée de 24 heures dans l'enquête portant sur des accusations de viol, de tentative de viol, d'agression sexuelle et de harcèlement. Le parquet de Nanterre évoque à ce stade 13 plaignantes alors que l'artiste conteste les faits. Et après plusieurs journées de frais et d'instabilité, la chaleur revient dès vendredi sur l'ensemble de l'Hexagone avec des températures qui vont dépasser les 30 degrés dans le sud et l'ouest et des pointes allant jusqu'à 35 degrés localement ce week-end. Et cet épisode devrait durer au moins jusqu'au début de la semaine prochaine. La campagne de lutte contre les incendies de forêt pour cet été est lancée plus tôt que prévu, justement après ces épisodes de chaleur. Plusieurs départements dont l'Aude, l'Hérault et le Var sont déjà en vigilance feu de forêt. Et puis attention, des lots de mâches vendus chez Carrefour, Leclerc, U et Lidl sont rappelés en raison d'un risque de salmonelle. Les consommateurs ne doivent pas les manger et peuvent les rapporter en magasin pour un remboursement. Et enfin, côté sport et cyclisme, en termes du contre-la-montre par équipe sur le Tour d'Auvergne-Rhône-Alpes, ancien critérium du Dauphiné, la team Visma Lizobike s'est imposée. Le français Alex Baudin lui conserve le maillot de leader. Et voilà pour l'essentiel de l'actualité. Je vous souhaite une excellente soirée à toutes et à tous. À notre écoute.
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2: Bonjour à toutes et à tous. On débute avec du football et l'équipe de France se rassure avant de s'envoler pour les États-Unis où la Coupe du Monde débute jeudi. Hier soir, les hommes de Didier Deschamps se sont imposés 3-1 face à l'Irlande du Nord pour le deuxième et dernier match amical d'avant-tournoi. Michael Olise a inscrit un triplé. Les Bleus qui débuteront la compétition le 16 juin face au Sénégal. Ce soir, ce sont les filles de l'équipe de France qui rencontrent l'Irlande à 21h à Grenoble. Le match compte pour les qualifications à la Coupe du Monde 2020. Et les Bleus qui l'avaient emporté 2-1 en Irlande lors de la première journée de ses qualifications début mars. Et en parallèle de la Coupe du Monde, eh bien sachez que le meilleur arbitre africain ne pourra pas y participer. Il a été refoulé à son entrée sur le territoire américain. Les États-Unis n'ont pas souhaité laisser entrer Omar Abdul-Kadir Artan. Et la FIFA a fait savoir qu'elle se rangeait derrière cette procédure d'immigration américaine. Enfin, le président de la FIFA, Gianni Infantino, visé par une plainte, c'est Michel Platini qui porte plainte, a-t-on appris ce lundi. Elle vise un trafic d'influence et dénonciation calomnieuse à la suite de l'affaire dans laquelle Platini avait touché près de 2 millions d'euros pour un travail de conseiller technique entre 1998 et 2002. Et puis une dernière info foot avec la nomination d'un nouvel entraîneur à Saint-Etienne, c'est l'Écossais Yann Catro, inconnu en France, qui va prendre les rênes de l'équipe stéphanoise. Il entraînait jusqu'ici Estoril au Portugal, où il a fini 10e du championnat cette saison. Il s'engage pour 2 ans avec l'objectif de faire remonter les Verts en Ligue 1. En tennis, le retour d'une reine au Queen's à Londres. Ce mardi, Serena Williams est de retour sur les courts. À 44 ans, elle jouera en double aux côtés de la Canadienne Victoria Mboko. Et puis en basket, les Spurs de San Antonio se sont imposés au Madison Square Garden hier pour le match 3 de la finale NBA. Succès 115-111 qui permet de revenir à 2-1 dans la série. En France, Monaco s'est qualifié pour la finale avec une troisième victoire face à Nanterre. Le Paris Basket lui a battu Cholet et jouera le match 4 ce soir à 20h. Très belle journée de sport.
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5: Depuis 2023, plus de 1300 greffes de foie sont réalisées par an en France, sauvant des vies et redonnant espoir à des patients en situation critique. Aujourd'hui, découvrons l'histoire d'Éric Bulle-Haussmann, un patient qui a fait face à l'adversité avec courage et détermination.
19: Quand j'étais jeune, à 23 ans, j'ai fait une hépatite et ensuite j'ai commencé à déclencher ce qu'on appelle une NASH, non-alcoolique stéatose hépatique, la fameuse maladie du foie gras. Et je suis passé de 63 kilos à 143 kilos à l'âge de 57 ans. Et je suis passé en insuffisance hépatique sévère. Le pronostic était d'une survie de 3 semaines. Très court, on pense beaucoup à beaucoup de choses. Et j'ai eu la chance d'avoir un donneur qui m'a permis d'être greffé en extrême urgence. Aujourd'hui, je suis content d'être vivant. Je remercie tous les jours cette famille de donneurs et ce donneur.
5: Éric, pourquoi c'est important de parler du don d'organes ?
19: C'est capital d'en parler entre ses proches. Tout le monde croit qu'avec la législation, on est tous donneurs, mais c'est pas aussi simple que ça, parce que pour être donneur d'organes, il faut être en mort encéphalique, c'est en général des morts brutales, et les proches ne sont pas prêts à ça, et si jamais ils n'en ont parlé avant, c'est très compliqué de ne pas dire non, parce qu'on a peur. Et aujourd'hui, si tout le monde pouvait en parler, on diminuerait ce taux de refus.
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13: Bonsoir, le gouvernement envisage d'ajouter de nouvelles mesures au projet de loi sur la protection de l'enfance présenté à la fin mai en Conseil des ministres et qui sera examiné à partir du 15 juillet. Parmi elles, l'aggravation des peines en cas de viol sériel, la modification des règles de prescription, l'information des victimes tout au long de la procédure et la nécessité de motiver les décisions de classement sans suite concernant les crimes et délits sexuels. Le relais acteur majeur de la collecte et du tri du textile, les membres d'Emmaüs France a annoncé être contraint de réduire drastiquement ses collectes et de supprimer 60 emplois d'insertion. Il invoque une dégradation devenue insoutenable de l'équilibre économique de la filière. Cette réorganisation représente environ 15 000 tonnes de collecte en moins, déclare le relais dans un communiqué. Des conteneurs de collecte vont être retirés. Les 100 plus grandes entreprises européennes versent plus des 2/3 de leurs bénéfices à leurs actionnaires en moyenne, alimentant les inégalités et captant l'argent qui pourrait aller en investissement. C'est ce que dénonce Oxfam. Dans un rapport, l'ONG appelle à plafonner les rémunérations des PDG et les versements versement de dividendes. La ville de Tyr, dans le sud du Liban, visée aujourd'hui par un bombardement après un appel à évacuer israéliens. Ce dernier concernait toute la ville, y compris le quartier chrétien, pour la première fois depuis le début de la guerre entre Israël et le Hezbollah pro-iranien. Deux études américaines pointent du doigt le rôle qu'a joué le smartphone, à commencer par l'iPhone en 2007 dans la baisse du taux de fécondité. Les détenteurs de smartphones ont moins d'interactions sociales et donc de relations sexuelles dans la vraie vie. C'est ce que suggèrent les chercheurs. C'est la fin de ce flash, une bonne fin de journée à notre écoute.
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0: Bonsoir à tous. Un rassemblement suite d'une marche blanche est organisé à Saint-Jean-d'Angély en hommage à Liana, née à La Rochelle. Et la mobilisation se tient devant l'hôtel de ville en présence des membres de sa famille. Bruno Retailleau, lui, a estimé que Gérald Darmanin n'avait pas commis de fautes caractéristiques, justifiant une démission. Selon lui, le garde des Sceaux avait pris des mesures et publié des circulaires, mais celles-ci n'auraient pas été correctement appliquées sur le terrain. Jérôme Barella, le principal suspect de cette affaire, est quant à lui incarcéré dans une prison du sud de la France et devrait être placé à l'isolement pour des raisons de sécurité, tandis que le gouvernement souhaite durcir fortement le projet de loi sur la protection de l'enfance, avec notamment une réclusion criminelle à perpétuité contre 20 ans actuellement. La garde à vue de Patrick Bruel a été prolongée de 24 heures dans l'enquête portant sur des accusations de viol, de tentative de viol, d'agression sexuelle et de harcèlement. Le parquet de Nanterre évoque à ce stade 13 plaignantes alors que l'artiste conteste les faits. Et après plusieurs journées de frais et d'instabilité, la chaleur revient dès vendredi sur l'ensemble de l'Hexagone avec des températures qui vont dépasser les 30 degrés dans le sud et l'ouest et des pointes allant jusqu'à 35 degrés localement ce week-end. Et cet épisode devrait durer au moins jusqu'au début de la semaine prochaine. La campagne de lutte contre les incendies de forêt pour cet été est lancée plus tôt que prévu, justement après ces épisodes de chaleur. Plusieurs départements, dont l'Aude, l'Hérault et le Var, sont déjà en vigilance feu de forêt. Et puis attention, des lots de mâches vendus chez Carrefour, Leclerc, U et Lidl sont rappelés en raison d'un risque de salmonelle. Les consommateurs ne doivent pas les manger et peuvent les rapporter en magasin pour un remboursement. Et enfin, côté sport et cyclisme, en termes du contre-la-montre par équipe sur le Tour d'Auvergne-Rhône-Alpes, ancien critérium du Dauphiné, la team Visma Lizobike s'est imposée. Le Français Alex Baudin lui conserve le maillot de leader. Et voilà pour l'essentiel de l'actualité. Je vous souhaite une excellente soirée à toutes et à tous à notre écoute.
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2: Bonjour à toutes et à tous. On débute avec du football et l'équipe de France se rassure avant de s'envoler pour les États-Unis où la Coupe du Monde débute jeudi. Hier soir, les hommes de Didier Deschamps se sont imposés 3-1 face à l'Irlande du Nord pour le deuxième et dernier match amical d'avant-tournoi. Michael Olise a inscrit un triplé. Les Bleus qui débuteront la compétition le 16 juin face au Sénégal. Ce soir, ce sont les filles de l'équipe de France qui rencontrent l'Irlande à 21h à Grenoble. Le match compte pour les qualifications à la Coupe du Monde 2020. Et les Bleus qui l'avaient emporté 2-1 en Irlande lors de la première journée de ses qualifications début mars. Et en parallèle de la Coupe du Monde, eh bien sachez que le meilleur arbitre africain ne pourra pas y participer. Il a été refoulé à son entrée sur le territoire américain. Les États-Unis n'ont pas souhaité laisser entrer Omar Abdul-Kadir Artan. Et la FIFA a fait savoir qu'elle se rangeait derrière cette procédure d'immigration américaine. Enfin, le président de la FIFA, Gianni Infantino, visé par une plainte, c'est Michel Platini qui porte plainte, a-t-on appris ce lundi. Elle vise un trafic d'influence et dénonciation calomnieuse à la suite de l'affaire dans laquelle Platini avait touché près de 2 millions d'euros pour un travail de conseiller technique entre 1998 et 2002. Et puis une dernière info foot avec la nomination d'un nouvel entraîneur à Saint-Etienne, c'est l'Écossais Yann Catro, inconnu en France, qui va prendre les rênes de l'équipe stéphanoise. Il entraînait jusqu'ici Estoril au Portugal, où il a fini 10e du championnat cette saison. Il s'engage pour 2 ans avec l'objectif de faire remonter les Verts en Ligue 1. En tennis, le retour d'une reine au Queen's à Londres. Ce mardi, Serena Williams est de retour sur les courts. À 44 ans, elle jouera en double aux côtés de la Canadienne Victoria Mboko. Et puis en basket, les Spurs de San Antonio se sont imposés au Madison Square Garden hier pour le match 3 de la finale NBA, succès 115-111 qui permet de revenir à 2-1 dans la série. En France, Monaco s'est qualifié pour la finale avec une troisième victoire face à Nanterre. Le Paris Basket lui a battu Cholet et jouera le match 4 ce soir à 20h. Très belle journée de sport.
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4: 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Et si on en parlait ? 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
5: À l'été 2016, Raja voit sa vie basculer. Son jeune frère, victime d'un accident de la route, succombe à ses blessures. Elle fait alors face à une décision essentielle. Donner ses organes pour sauver d'autres vies.
20: Sur le coup, c'était vraiment très difficile, puisqu'en fait, mon père, avec la douleur terrible de perdre un enfant, il n'avait pas envie. Et je pense vraiment que si je n'avais pas pris les devants, mon frère était quelqu'un de généreux. Donc je me suis dit tout de suite, c'est pas possible autrement. Oui, vous pouvez prendre ses organes.
5: Comment vous êtes-vous engagée pour cette cause ?
20: J'ai commencé de moi-même en parler autour de moi. Et comme je suis professeure dans le secondaire, j'ai commencé à en parler à mes élèves et je me suis rendu compte qu'eux, en fait, étaient très ouverts et sensibles au fait d'aider les autres. Alors ça m'a beaucoup aidée à faire mon deuil, que mon frère ait donné 6 organes. Ça veut dire 6 personnes qui vivent maintenant. Donc quelque part, moi j'ai l'impression qu'il vit ailleurs. Ça m'aide beaucoup de penser ça, en fait.
5: À quoi faut-il penser quand on est confronté à cette situation ?
20: Il faut qu'on sache exactement quels sont les tenants et les aboutissants et puis que ce soit pas juste les émotions qui parlent. Parce qu'en fait, au moment où on parle de don d'organes, c'est terrible, c'est une mort soudaine. Et donc si on n'a pas parlé avant, on pense que c'est mieux qu'il garde ses organes. Sachant que y a des gens qui attendent une greffe depuis très longtemps. Et ces gens-là, ça peut être vous, ça peut être moi, ça peut être des proches à vous.
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13: Bonsoir, le gouvernement envisage d'ajouter de nouvelles mesures au projet de loi sur la protection de l'enfance présenté à la fin mai en Conseil des ministres et qui sera examiné à partir du 15 juillet. Parmi elles, l'aggravation des peines en cas de viol sériel, la modification des règles de prescription, l'information des victimes tout au long de la procédure et la nécessité de motiver les décisions de classement sans suite concernant les crimes et délits sexuels. Le relais acteur majeur de la collecte et du tri du textile et membre d'Emmaüs France a annoncé être contraint de réduire drastiquement ses collectes et de supprimer 60 emplois d'insertion. Il invoque une dégradation devenue insoutenable de l'équilibre économique de la filière. Cette réorganisation représente environ 15 000 tonnes de collecte en moins, déclare le relais dans un communiqué. Des conteneurs de collecte vont être retirés. Les 100 plus grandes entreprises européennes versent plus des 2/3 de leurs bénéfices à leurs actionnaires en moyenne, alimentant les inégalités et captant l'argent qui pourrait aller en investissement. C'est ce que dénonce Oxfam. Dans un rapport, l'ONG appelle à plafonner les rémunérations des PDG et les versements de dividendes. La ville de Tyr, dans le sud du Liban, visée aujourd'hui par un bombardement après un appel à évacuer israéliens. Ce dernier concernait toute la ville, y compris le quartier chrétien, pour la première fois depuis le début de la guerre entre Israël et le Hezbollah pro-iranien. Deux études américaines pointent du doigt le rôle qu'a joué le smartphone, à commencer par l'iPhone en 2007 dans la baisse du taux de fécondité. Les détenteurs de smartphones ont moins d'interactions sociales et donc de relations sexuelles dans la vraie vie. C'est ce que suggèrent les chercheurs. C'est la fin de ce flash, une bonne fin de journée à notre écoute.
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0: Bonsoir à tous. Un rassemblement suite d'une marche blanche est organisé à Saint-Jean-d'Angély en hommage à Liana, née à La Rochelle. Elle a mobilisé son soutien devant l'hôtel de ville en présence des membres de sa famille. Bruno Retailleau, lui, a estimé que Gérald Darmanin n'avait pas commis de fautes caractéristiques, justifiant une démission. Selon lui, le garde des Sceaux avait pris des mesures et publié des circulaires, mais celles-ci n'auraient pas été correctement appliquées sur le terrain. Jérôme Barella, le principal suspect de cette affaire, est quant à lui incarcéré dans une prison du sud de la France et devrait être placé à l'isolement pour des raisons de sécurité, tandis que le gouvernement souhaite durcir fortement le projet de loi sur la protection de l'enfance, avec notamment une réclusion criminelle à perpétuité contre 20 ans actuellement. La garde à vue de Patrick Bruel a été prolongée de 24 heures dans l'enquête portant sur des accusations de viol, de tentative de viol, d'agression sexuelle et de harcèlement. Le parquet de Nanterre évoque à ce stade 13 plaignantes alors que l'artiste conteste les faits. Et après plusieurs journées de frais et d'instabilité, la chaleur revient dès vendredi sur l'ensemble de l'Hexagone avec des températures qui vont dépasser les 30 degrés dans le sud et l'ouest et des pointes allant jusqu'à 35 degrés localement ce week-end. Et cet épisode devrait durer au moins jusqu'au début de la semaine prochaine. La campagne de lutte contre les incendies de forêt pour pour cet été lancé plus tôt que prévu, justement après ces épisodes de chaleur. Plusieurs départements, dont l'Aude, l'Hérault et le Var, sont déjà en vigilance feu de forêt. Et puis attention, des lots de mâches vendus chez Carrefour, Leclerc, U et Lidl sont rappelés en raison d'un risque de salmonelle. Les consommateurs ne doivent pas les manger et peuvent les rapporter en magasin pour un remboursement. Et enfin, côté sport et cyclisme, en termes du contre-la-montre par équipe sur le Tour d'Auvergne-Rhône-Alpes, ancien critérium du Dauphiné, la team Visma Lizobike s'est imposée. Le français Alex Baudin lui conserve le maillot de leader. Et voilà pour l'essentiel de l'actualité. Je vous souhaite une excellente soirée à toutes et à tous à notre écoute.
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2: Bonjour à toutes et à tous. On débute avec du football et l'équipe de France se rassure avant de s'envoler pour les États-Unis où la Coupe du Monde débute jeudi. Hier soir, les hommes de Didier Deschamps se sont imposés 3-1 face à l'Irlande du Nord pour le deuxième et dernier match amical d'avant-tournoi. Michael Olise a inscrit un triplé. Les Bleus qui débuteront la compétition le 16 juin face au Sénégal. Ce soir, ce sont les filles de l'équipe de France qui rencontrent l'Irlande à 21h à Grenoble. Le match compte pour les qualifications à la Coupe du Monde 2020. Et les Bleus qui l'avaient emporté 2-1 en Irlande lors de la première journée de ses qualifications début mars. Et en parallèle de la Coupe du Monde, eh bien sachez que le meilleur arbitre africain ne pourra pas y participer. Il a été refoulé à son entrée sur le territoire américain. Les États-Unis n'ont pas souhaité laisser entrer Omar Abdul-Kadir Artan. Et la FIFA a fait savoir qu'elle se rangeait derrière cette procédure d'immigration américaine. Enfin, le président de la FIFA, Gianni Infantino, visé par une plainte, c'est Michel Platini qui porte plainte, a-t-on appris ce lundi. Elle vise un trafic d'influence et dénonciation calomnieuse à la suite de l'affaire dans laquelle Platini avait touché près de 2 millions d'euros pour un travail de conseiller technique entre 1998 et 2000.

0: le match 3 de la finale NBA, succès 115-111 qui permet de revenir à 2-1 dans la série. En France, Monaco s'est qualifié pour la finale avec une troisième victoire face à Nanterre. Le Paris Basket lui a battu Cholet et jouera le match 4 ce soir à 20h. Très belle journée de sport.
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3: Le don d'organes est un acte de solidarité qui sauve des vies. Mais que dit la loi en France ? Professeur Tsimaratos, vous êtes directeur général adjoint chargé de la politique médicale et scientifique à l'Agence de la biomédecine. Quels sont les principes légaux qui encadrent cette pratique ?
4: Les trois grands principes sont le consentement présumé, la gratuité du don et l'anonymat entre le donneur et le receveur, sauf lorsqu'il s'agit d'un don du vivant. Ainsi, en France, nous sommes tous donneurs présumés, à moins d'avoir exprimé le contraire pendant qu'on était vivant. Le don d'organes est un acte de générosité et de solidarité. La loi interdit toute rémunération en contrepartie. L'anonymat préserve la famille du donneur et celle du receveur. Et lorsqu'il faut exprimer son refus, le principal moyen est de s'inscrire sur un registre qui est tenu par l'Agence de la biomédecine. Il est également possible de s'assurer que ses organes ne seront pas prélevés si on en a parlé à ses proches. Ce sont les proches qui seront contactés par l'équipe médicale au moment du décès et qui témoigneront.
3: En conclusion, professeur, un message à ceux qui nous écoutent.
4: Parler du don d'organes, c'est parler de la vie. Pour que davantage de patients en attente puissent être greffés, il existe un moyen simple, dire à ses proches qu'on est donneur. En parler une fois suffit et c'est une discussion qu'on n'oublie jamais.
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6: Bonsoir, le gouvernement envisage d'ajouter de nouvelles mesures au projet de loi sur la protection de l'enfance présenté à la fin mai en Conseil des ministres et qui sera examiné à partir du 15 juillet. Parmi elles, l'aggravation des peines en cas de viol sériel, la modification des règles de prescription, l'information des victimes tout au long de la procédure et la nécessité de motiver les décisions de classement sans suite concernant les crimes et délits sexuels. Le relais acteur majeur de la collecte et du tri du textile et membre d'Emmaüs France a annoncé être contraint de réduire drastiquement ses collectes et de supprimer 60 emplois d'insertion. Il invoque une dégradation devenue insoutenable de l'équilibre économique de la filière. Cette réorganisation représente environ 15 000 tonnes de collecte en moins, déclare le relais dans un communiqué. Des conteneurs de collecte vont être retirés. Les 100 plus grandes entreprises européennes versent plus des deux tiers de leurs bénéfices à leurs actionnaires en moyenne, alimentant les inégalités et captant l'argent qui pourrait aller en investissement. C'est ce que dénonce Oxfam. Dans un rapport, l'ONG appelle à plafonner les rémunérations des PDG et les versements de dividendes. La ville de Tyr, dans le sud du Liban, visée aujourd'hui par un bombardement après un appel à évacuer Israéliens. Ce dernier concernait toute la ville, y compris le quartier chrétien, pour la première fois depuis le début de la guerre entre Israël et le Hezbollah pro-iranien. Deux études américaines pointent du doigt le rôle qu'a joué le smartphone, à commencer par l'iPhone en 2007 dans la baisse du taux de fécondité. Les détenteurs de smartphones ont moins d'interactions sociales et donc de relations sexuelles dans la vraie vie. C'est ce que suggèrent les chercheurs. C'est la fin de ce flash, une bonne fin de journée à notre écoute.
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8: Bonsoir à tous. Un rassemblement suite d'une marche blanche est organisé à Saint-Jean-d'Angély en hommage à Liana, née à La Rochelle. Et la mobilisation se tient devant l'hôtel de ville en présence des membres de sa famille. Bruno Retailleau, lui, a estimé que Gérald Darmanin n'avait pas commis de fautes caractéristiques, justifiant une démission. Selon lui, le garde des Sceaux avait pris des mesures et publié des circulaires, mais celles-ci n'auraient pas été correctement appliquées sur le terrain. Jérôme Barella, le principal suspect de cette affaire, est quant à lui incarcéré dans une prison du sud de la France et devrait être placé à l'isolement pour des raisons de sécurité, tandis que le gouvernement souhaite durcir fortement le projet de loi sur la protection de l'enfance, avec notamment une réclusion criminelle à perpétuité contre 20 ans actuellement. La garde à vue de Patrick Bruel a été prolongée de 24 heures dans l'enquête portant sur des accusations de viol, de tentative de viol, d'agression sexuelle et de harcèlement. Le parquet de Nanterre évoque à ce stade 13 plaignantes alors que l'artiste conteste les faits. Et après plusieurs journées de frais et d'instabilité, la chaleur revient dès vendredi sur l'ensemble de l'Hexagone avec des températures qui vont dépasser les 30 degrés dans le sud et l'ouest et des pointes allant jusqu'à 35 degrés localement ce week-end. Et cet épisode devrait durer au moins jusqu'au début de la

0: semaine prochaine. La campagne de lutte contre les incendies de forêt pour cet été est lancée plus tôt que prévu, justement après ces épisodes de chaleur. Plusieurs départements, dont l'Aude, l'Hérault et le Var, sont déjà en vigilance feu de forêt. Et puis attention, des lots de mâches vendus chez Carrefour, Leclerc, U et Lidl sont rappelés en raison d'un risque de salmonelle. Les consommateurs ne doivent pas les manger et peuvent les rapporter en magasin pour un remboursement. Et enfin, côté sport et cyclisme, en termes du contre-la-montre par équipe sur le Tour d'Auvergne-Rhône-Alpes, ancien critérium du Dauphiné, la team Visma Lisobike s'est imposée. Le Français Alex Baudin lui conserve le maillot de leader. Et voilà pour l'essentiel de l'actualité. Je vous souhaite une excellente soirée à toutes et à tous. À notre écoute.
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2: Bonjour à toutes et à tous. On débute avec du football et l'équipe de France se rassure avant de s'envoler pour les États-Unis où la Coupe du Monde débute jeudi. Hier soir, les hommes de Didier Deschamps se sont imposés 3-1 face à l'Irlande du Nord pour le deuxième et dernier match amical d'avant-tournoi. Michael Olise a inscrit un triplé. Les Bleus qui débuteront la compétition le 16 juin face au Sénégal. Ce soir, ce sont les filles de l'équipe de France qui rencontrent l'Irlande à 21h à Grenoble. Le match compte pour les qualifications à la Coupe du Monde 2020. Et les Bleus qui l'avaient emporté 2-1 en Irlande lors de la première journée de ses qualifications début mars. Et en parallèle de la Coupe du Monde, eh bien sachez que le meilleur arbitre africain ne pourra pas y participer. Il a été refoulé à son entrée sur le territoire américain. Les États-Unis n'ont pas souhaité laisser entrer Omar Abdul-Kadir Artan. Et la FIFA a fait savoir qu'elle se rangeait derrière cette procédure d'immigration américaine. Enfin, le président de la FIFA, Gianni Infantino, visé par une plainte, c'est Michel Platini qui porte plainte, a-t-on appris ce lundi. Elle vise un trafic d'influence et dénonciation calomnieuse à la suite de l'affaire dans laquelle Platini avait touché près de 2 millions d'euros pour un travail de conseiller technique entre 1998 et 2002. Et puis une dernière info foot avec la nomination d'un nouvel entraîneur à Saint-Etienne, c'est l'Écossais Yann Catro, inconnu en France, qui va prendre les rênes de l'équipe stéphanoise. Il entraînait jusqu'ici Estoril au Portugal, où il a fini 10e du championnat cette saison. Il s'engage pour 2 ans avec l'objectif de faire remonter les Verts en Ligue 1. En tennis, le retour d'une reine au Queen's à Londres. Ce mardi, Serena Williams est de retour sur les courts. À 44 ans, elle jouera en double aux côtés de la Canadienne Victoria Mboko. Et puis en basket, les Spurs de San Antonio se sont imposés au Madison Square Garden hier pour le match 3 de la finale NBA, succès 115-111 qui permet de revenir à 2-1 dans la série. En France, Monaco s'est qualifié pour la finale avec une troisième victoire face à Nanterre. Le Paris Basket lui a battu Cholet et jouera le match 4 ce soir à 20h. Très belle journée de sport.
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5: Le 22 juin, c'est la journée nationale du don d'organes. En parler de son vivant, c'est important et c'est soulager ce qu'on aime. Nous sommes allés à la rencontre des Français pour leur poser la question. Madame, que savez-vous sur le don d'organes ?
6: Qu'est-ce que je vais vous dire sur le don d'organes ?
7: Ça sauve des vies.
8: Je crois que par défaut, on est donneur. Si on ne s'est pas opposé...
9: Oui, je sais que chacun d'entre nous est donneur présumé.
8: Je suis favorable au don d'organes.
10: Ah oui, moi je trouve ça bien, oui.
11: De toute manière, je serais mort, donc si ça peut profiter à quelqu'un d'autre, c'est pas mal.
8: Pour aider une personne, peu importe laquelle, un proche ou pas.
10: Oui, j'en ai déjà parlé à mes proches.
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7: Bonsoir, le gouvernement envisage d'ajouter de nouvelles mesures au projet de loi sur la protection de l'enfance présenté à la fin mai en Conseil des ministres et qui sera examiné à partir du 15 juillet. Parmi elles, l'aggravation des peines en cas de viol sériel, la modification des règles de prescription, l'information des victimes tout au long de la procédure et la nécessité de motiver les décisions de classement sans suite concernant les crimes et délits sexuels. Le relais acteur majeur de la collecte et du tri du textile, les membres d'Emmaüs France a annoncé être contraint de réduire drastiquement ses collectes et de supprimer 60 emplois d'insertion. Il invoque une dégradation devenue insoutenable de l'équilibre économique de la filière. Cette réorganisation représente environ 15 000 tonnes de collecte en moins, déclare le relais dans un communiqué. Des conteneurs de collecte vont être retirés. Les 100 plus grandes entreprises européennes versent plus des 2/3 de leurs bénéfices à leurs actionnaires en moyenne, alimentant les inégalités et captant l'argent qui pourrait aller en investissement. C'est ce que dénonce Oxfam dans un rapport. L'ONG appelle à plafonner les rémunérations des PDG et les versements de dividendes. La ville de Tyr, dans le sud du Liban, visée aujourd'hui par un bombardement après un appel à évacuer israéliens. Ce dernier concernait toute la ville, y compris le quartier chrétien, pour la première fois depuis le début de la guerre entre Israël et le Hezbollah pro-iranien. Deux études américaines pointent du doigt le rôle qu'a joué le smartphone, à commencer par l'iPhone en 2007 dans la baisse du taux de fécondité. Les détenteurs de smartphones ont moins d'interactions sociales et donc de relations sexuelles dans la vraie vie. C'est ce que suggèrent les chercheurs. C'est la fin de ce flash, une bonne fin de journée à notre écoute.
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0: Bonsoir à tous. Un rassemblement suivi d'une marche blanche est organisé à Saint-Jean-d'Angély en hommage à Liana, née à La Rochelle. La mobilisation se tient devant l'hôtel de ville en présence des membres de sa famille. Bruno Retailleau, lui, a estimé que Gérald Darmanin n'avait pas commis de fautes caractéristiques, justifiant une démission. Selon lui, le garde des Sceaux avait pris des mesures et publié des circulaires, mais celles-ci n'auraient pas été correctement appliquées sur le terrain. Jérôme Barella, le principal suspect de cette affaire, est quant à lui incarcéré dans une prison du sud de la France et devrait être placé à l'isolement pour des raisons de sécurité, tandis que le gouvernement souhaite durcir fortement le projet de loi sur la protection de l'enfance, avec notamment une réclusion criminelle à perpétuité contre 20 ans actuellement. La garde à vue de Patrick Bruel a été prolongée de 24 heures dans l'enquête portant sur des accusations de viol, de tentative de viol, d'agression sexuelle et de harcèlement. Le parquet de Nanterre évoque à ce stade 13 plaignantes alors que l'artiste conteste les faits. Et après plusieurs journées de frais et d'instabilité, la chaleur revient dès vendredi sur l'ensemble de l'Hexagone avec des températures qui vont dépasser les 30 degrés dans le sud et l'ouest et des pointes allant jusqu'à 35 degrés localement ce week-end. Et cet épisode devrait durer au moins jusqu'au début de la semaine prochaine. La campagne de lutte contre les incendies de forêt pour cet été est lancée plus tôt que prévu justement après ces épisodes de chaleur. Plusieurs départements dont l'Aude, l'Hérault et le Var sont déjà en vigilance feu de forêt. Et puis attention, des lots de mâches vendus chez Carrefour, Leclerc, U et Lidl sont rappelés en raison d'un risque de salmonelle. Les consommateurs ne doivent pas les manger et peuvent les rapporter en magasin pour un remboursement. Et enfin, côté sport et cyclisme, en termes du contre-la-montre par équipe sur le Tour d'Auvergne-Rhône-Alpes, ancien critérium du Dauphiné, la team Visma Lisobike s'est imposée. Ici, le Français Alex Baudin lui conserve le maillot de leader. Et voilà pour l'essentiel de l'actualité. Je vous souhaite une excellente soirée à toutes et à tous. À notre écoute.
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2: Bonjour à toutes et à tous, on débute avec du football et l'équipe de France se rassure avant de s'envoler pour les États-Unis où la Coupe du Monde débute jeudi. Hier soir, les hommes de Didier Deschamps se sont imposés 3-1 face à l'Irlande du Nord pour le deuxième et dernier match amical d'avant-tournoi. Michael Olise a inscrit un triplé. Les Bleus qui débuteront la compétition le 16 juin face au Sénégal. Ce soir, ce sont les filles de l'équipe de France qui rencontrent l'Irlande à 21h à Grenoble. Le match compte pour les qualifications à la Coupe du Monde 2020. Et les Bleus qui l'avaient emporté 2-1 en Irlande lors de la première journée de ses qualifications début mars. Et en parallèle de la Coupe du Monde, eh bien sachez que le meilleur arbitre africain ne pourra pas y participer. Il a été refoulé à son entrée sur le territoire américain. Les États-Unis n'ont pas souhaité laisser entrer Omar Abdul-Kadir Artan et la FIFA a fait savoir qu'elle se rangeait derrière cette procédure d'immigration américaine. Enfin, le président de la FIFA, Gianni Infantino, visé par une plainte, c'est Michel Platini qui porte plainte, a-t-on appris ce lundi. Elle vise un trafic d'influence et dénonciation calomnieuse à la suite de l'affaire dans laquelle Platini avait touché près de 2 millions d'euros pour un travail de conseiller technique entre 1998 et 2002. Et puis une dernière info foot avec la nomination d'un nouvel entraîneur à Saint-Etienne, c'est l'Écossais Yann Catro, inconnu en France, qui va prendre les rênes de l'équipe stéphanoise. Il entraînait jusqu'ici Estoril au Portugal, où il a fini 10e du championnat cette saison. Il s'engage pour 2 ans avec l'objectif de faire remonter les Verts en Ligue 1. En tennis, le retour d'une reine au Queen.
4: 3h30.
2: Mardi, Serena Williams est de retour sur les courts. À 44 ans, elle jouera en double aux côtés de la Canadienne Victoria Mboko. Et puis en basket, les Spurs de San Antonio se sont imposés au Madison Square Garden hier pour le match 3 de la finale NBA. Succès 115 à 111 qui permet de revenir à 2-1 dans la série. En France, Monaco s'est qualifié pour la finale avec une 3e victoire face à Nanterre. Le Paris Basket lui a battu Cholet et jouera le match 4 ce soir à 20h. Très belle journée de sport.
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5: Donner un organe de son vivant, c'est offrir une seconde chance à ceux qu'on aime. Un geste de générosité et de détermination. Patricia Fontune-Renaud a fait ce choix en donnant un rein à son épouse. Elle revient sur cette expérience et le chemin parcouru.
16: Ce qui m'a poussée à faire ce don, c'est de sauver la vie de la personne que j'aime. Puisque j'ai été témoin de la dégradation physique de mon épouse liée à sa maladie, qui est arrivée en insuffisance rénale il y a 4 ans. Il fallait que je fasse quelque chose pour pouvoir la sauver. Alors l'impact que ça a eu sur ma vie, finalement, physiquement, je dirais aucun, à part peut-être après le prélèvement du rein, 1 mois d'immobilisation. Sur le plan psychologique, c'est très très encadré. Il y a un suivi qui est fait par l'hôpital. On en a beaucoup parlé aussi entre nous et avec notre fille. Je me suis préparée à cette greffe sur le plan sportif, comme si j'allais à une compétition. Et effectivement, après la greffe, j'ai eu aucune douleur. Et finalement, ça a plutôt resserré nos liens.
5: Un message à tous ceux qui hésitent à donner un organe de leur vivant.
16: C'est un geste qui est très maîtrisé, très sécurisé et en même temps très encadré aussi par la loi. Vous prenez plus de risques à traverser la rue et de vous faire renverser par une voiture que de vous faire prélever un rein. Vous ne craignez pas grand-chose et en même temps, sauver une vie, c'est formidable.
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7: Bonsoir, le gouvernement envisage d'ajouter de nouvelles mesures au projet de loi sur la protection de l'enfance présenté à la fin mai en Conseil des ministres et qui sera examiné à partir du 15 juillet. Parmi elles, l'aggravation des peines en cas de viol sériel, la modification des règles de prescription, l'information des victimes tout au long de la procédure et la nécessité de motiver les décisions de classement sans suite concernant les crimes et délits sexuels. Le relais acteur majeur de la collecte et du tri du textile, les membres d'Emmaüs France a annoncé être contraint de réduire drastiquement ses collectes et de supprimer 60 emplois d'insertion. Il invoque une dégradation devenue insoutenable de l'équilibre économique de la filière. Cette réorganisation représente environ 15 000 tonnes de collecte en moins, déclare le relais dans un communiqué. Des conteneurs de collecte vont être retirés. Les 100 plus grandes entreprises européennes versent plus des 2/3 de leurs bénéfices à leurs actionnaires en moyenne, alimentant les inégalités et captant l'argent qui pourrait aller en investissement. C'est ce que dénonce Oxfam dans un rapport. L'ONG appelle à plafonner les rémunérations des PDG et les versement de dividendes. La ville de Tyr, dans le sud du Liban, visée aujourd'hui par un bombardement après un appel à évacuer Israéliens. Ce dernier concernait toute la ville, y compris le quartier chrétien, pour la première fois depuis le début de la guerre entre Israël et le Hezbollah pro-iranien. Deux études américaines pointent du doigt le rôle qu'a joué le smartphone, à commencer par l'iPhone en 2007 dans la baisse du taux de fécondité. Les détenteurs de smartphones ont moins d'interactions sociales et donc de relations sexuelles dans la vraie vie. C'est ce que suggèrent les chercheurs. C'est la fin de ce flash, une bonne fin de journée à notre écoute.
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0: Bonsoir à tous. Un rassemblement suivi d'une marche blanche est organisé à Saint-Jean-d'Angély en hommage à Liana, née à La Rochelle. Et la mobilisation se tient devant l'hôtel de ville en présence des membres de sa famille. Bruno Retailleau, lui, a estimé que Gérald Darmanin n'avait pas commis de faute caractéristique, justifiant une démission. Selon lui, le garde des Sceaux avait pris des mesures et publié des circulaires, mais celles-ci n'auraient pas été correctement appliquées sur le terrain. Jérôme Barella, le principal suspect de cette affaire, est quant à lui incarcéré dans une prison du sud de la France et devrait être placé à l'isolement pour des raisons de sécurité, tandis que le gouvernement souhaite durcir fortement le projet de loi sur la protection de l'enfance, avec notamment une réclusion criminelle à perpétuité contre 20 ans actuellement. La garde à vue de Patrick Bruel a été prolongée de 24 heures dans l'enquête portant sur des accusations de viol, de tentative de viol, d'agression sexuelle et de harcèlement. Le parquet de Nanterre évoque à ce stade 13 plaignantes alors que l'artiste conteste les faits. Et après plusieurs journées de frais et d'instabilité, la chaleur revient dès vendredi sur l'ensemble de l'Hexagone avec des températures qui vont dépasser les 30 degrés dans le sud et l'ouest et des pointes allant jusqu'à 35 degrés localement ce week-end. Et cet épisode devrait durer au moins jusqu'au début de la semaine prochaine. La campagne de lutte contre les incendies de forêt pour cet été est lancée plus tôt que prévu, justement, après ces épisodes de chaleur. Plusieurs départements, dont l'Aude, l'Hérault et le Var, sont déjà en vigilance feu de forêt. Et puis attention, des lots de mâches vendus chez Carrefour, Leclerc, U et Lidl sont rappelés en raison d'un risque de salmonelle. Les consommateurs ne doivent pas les manger et peuvent les rapporter en magasin pour un remboursement. Et enfin, côté sport et cyclisme, en termes du contre-la-montre par équipe sur le Tour d'Auvergne-Rhône-Alpes, ancien critérium du Dauphiné, la team Visma Lisobike s'est imposée. Ici, le Français Alex Baudin lui conserve le maillot de leader. Et voilà pour l'essentiel de l'actualité. Je vous souhaite une excellente soirée à toutes et à tous à notre écoute.
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2: Bonjour à toutes et à tous, on débute avec du football et l'équipe de France se rassure avant de s'envoler pour les États-Unis où la Coupe du Monde débute jeudi. Hier soir, les hommes de Didier Deschamps se sont imposés 3-1 face à l'Irlande du Nord pour le deuxième et dernier match amical d'avant-tournoi. Michael Olise a inscrit un triplé. Les Bleus qui débuteront la compétition le 16 juin face au Sénégal. Ce soir, ce sont les filles de l'équipe de France qui rencontrent l'Irlande à 21h à Grenoble. Le match compte pour les qualifications à la Coupe du Monde 2020. Et les Bleus qui l'avaient emporté 2-1 en Irlande lors de la première journée de ses qualifications début mars. Et en parallèle de la Coupe du Monde, eh bien sachez que le meilleur arbitre africain ne pourra pas y participer. Il a été refoulé à son entrée sur le territoire américain. Les États-Unis n'ont pas souhaité laisser entrer Omar Abdul-Kadir Artan. Et la FIFA a fait savoir qu'elle se rangeait derrière cette procédure d'immigration américaine. Enfin, le président de la FIFA, Gianni Infantino, visé par une plainte, c'est Michel Platini qui porte plainte, a-t-on appris ce lundi. Elle vise un trafic d'influence et dénonciation calomnieuse à la suite de l'affaire dans laquelle Platini avait touché près de 2 millions d'euros pour un travail de conseiller technique entre 1998 et 2002. Et puis une dernière info foot avec la nomination d'un nouvel entraîneur à Saint-Etienne, c'est l'Écossais Yann Catro, inconnu en France, qui va prendre les rênes de l'équipe stéphanoise. Il entraînait jusqu'ici Estoril au Portugal, où il a fini 10e du championnat cette saison. Il s'engage pour 2 ans avec l'objectif de faire remonter les Verts en Ligue 1. En tennis, le retour d'une reine au Queen's à Londres. Ce mardi, Serena Williams est de retour sur les courts. À 44 ans, elle jouera en double aux côtés de la Canadienne Victoria Mboko. Et puis en basket, les Spurs de San Antonio se sont imposés au Madison Square Garden hier pour le match 3 de la finale NBA. Succès 115-111 qui permet de revenir à 2-1 dans la série. En France, Monaco s'est qualifié pour la finale avec une 3e victoire face à Nanterre. Le Paris Basket lui a battu Cholet et jouera le match 4 ce soir à 20h. Très belle journée de sport.
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5: Chaque année en France, le don du vivant, basé sur la générosité des donneurs, permet de sauver des vies. Docteur Laure Esposito, vous êtes néphrologue au CHU de Toulouse. 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
17: Alors, de son vivant, on peut donner le rein, une partie du foie et les cellules, mais c'est pas un organe.
5: Qui peut donner ?
17: La loi dit qu'il y a le donneur vivant apparenté, donc c'est la famille, les fratries, les frères et sœurs, les parents. Et il y a aussi le donneur vivant non apparenté, et là, il peut s'agir des conjoints, les oncles et tantes éloignés, les cousins germains. Et les amis peuvent donner quand on se connaît depuis plus de 2 ans.
5: Et comment limiter les risques pour le donneur ?
17: Notre rôle, ça va être de vérifier qu'il n'y ait pas de facteur de risque de développer sur le long terme, après le don, de maladies rénales. Et on va le suivre, ce donneur, tous les ans.
5: Qui s'occupe du parcours du donneur vivant ?
17: Ça commence par les infirmières de coordination. Puis bien sûr, il y a le chirurgien. L'étape éthique, l'étape de discussion et d'accompagnement avec la famille. Et on accompagne le receveur aussi. Et on termine par le tribunal de grande instance qui valide, puisque c'est une loi, les démarches.
5: Docteur, quel message pour les donneurs ?
17: C'est que déjà, leur espérance de vie, elle reste inchangée. Grâce à eux, on améliore l'espérance de vie des receveurs, des gens qui attendent. Et en plus, on donne des meilleurs résultats à long terme sur la greffe de rein, avec une survie qui est augmentée.
5: Il est donc important de parler du don du vivant le plus tôt possible avec son médecin.
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7: Bonsoir, le gouvernement envisage d'ajouter de nouvelles mesures au projet de loi sur la protection de l'enfance présenté à la fin mai en Conseil des ministres et qui sera examiné à partir du 15 juillet. Parmi elles, l'aggravation des peines en cas de viol sériel, la modification des règles de prescription, l'information des victimes tout au long de la procédure et la nécessité de motiver les décisions de classement sans suite concernant les crimes et délits sexuels. Le relais acteur majeur de la collecte et du tri du textile, les membres d'Emmaüs France a annoncé être contraint de réduire drastiquement ses collectes et de supprimer 60 emplois d'insertion. Il invoque une dégradation devenue insoutenable de l'équilibre économique de la filière. Cette réorganisation représente environ 15 000 tonnes de collecte en moins, déclare le relais dans un communiqué. Des conteneurs de collecte vont être retirés. Les 100 plus grandes entreprises européennes versent plus des 2/3 de leurs bénéfices à leurs actionnaires en moyenne, alimentant les inégalités et captant l'argent qui pourrait aller en investissement. C'est ce que dénonce Oxfam dans un rapport. L'ONG appelle à plafonner les rémunérations des PDG et les versements de dividendes. La ville de Tyr, dans le sud du Liban, visée aujourd'hui par un bombardement après un appel à évacuer israéliens. Ce dernier concernait toute la ville, y compris le quartier chrétien, pour la première fois depuis le début de la guerre entre Israël et le Hezbollah pro-iranien. Deux études américaines pointent du doigt le rôle qu'a joué le smartphone, à commencer par l'iPhone en 2007 dans la baisse du taux de fécondité. Les détenteurs de smartphones ont moins d'interactions sociales et donc de relations sexuelles dans la vraie vie. C'est ce que suggèrent les chercheurs. C'est la fin de ce flash, une bonne fin de journée à notre écoute.
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0: Bonsoir à tous. Un rassemblement suivi d'une marche blanche est organisé à Saint-Jean-d'Angély en hommage à Liana, née à La Rochelle. La mobilisation se tient devant l'hôtel de ville en présence des membres de sa famille. Bruno Retailleau, lui, a estimé que Gérald Darmanin n'avait pas commis de faute caractéristique, justifiant une démission. Selon lui, le garde des Sceaux avait pris des mesures et publié des circulaires, mais celles-ci n'auraient pas été correctement appliquées sur le terrain. Jérôme Barella, le principal suspect de cette affaire, est quant à lui incarcéré dans une prison du sud de la France et devrait être placé à l'isolement pour des raisons de sécurité, tandis que le gouvernement souhaite durcir fortement le projet de loi sur la protection de l'enfance, avec notamment une réclusion criminelle à perpétuité contre 20 ans actuellement. La garde à vue de Patrick Bruel a été prolongée de 24 heures dans l'enquête portant sur des accusations de viol, de tentative de viol, d'agression sexuelle et de harcèlement. Le parquet de Nanterre évoque à ce stade 13 plaignantes alors que l'artiste conteste les faits. Et après plusieurs journées de frais et d'instabilité, la chaleur revient dès vendredi sur l'ensemble de l'Hexagone avec des températures qui vont dépasser les 30 degrés dans le sud et l'ouest et des pointes allant jusqu'à 35 degrés localement ce week-end. Et cet épisode devrait durer au moins jusqu'au début de la semaine prochaine. La campagne de lutte contre les incendies de forêt pour cet été est lancée plus tôt que prévu, justement après ces épisodes de chaleur. Plusieurs départements dont l'Aude, l'Hérault et le Var sont déjà en vigilance feu de forêt. Et puis attention, des lots de mâches vendus chez Carrefour, Leclerc, U et Lidl sont rappelés en raison d'un risque de salmonelle. Les consommateurs ne doivent pas les manger et peuvent les rapporter en magasin pour un remboursement. Et enfin, côté sport et cyclisme, en termes du contre-la-montre par équipe sur le Tour d'Auvergne-Rhône-Alpes, ancien critérium du Dauphiné, la team Visma Lisobike s'est imposée. Ici, le Français Alex Baudin lui conserve le maillot de leader. Et voilà pour l'essentiel de l'actualité. Je vous souhaite une excellente soirée à toutes et à tous. À notre écoute.
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2: Bonjour à toutes et à tous. On débute avec du football et l'équipe de France se rassure avant de s'envoler pour les États-Unis où la Coupe du Monde débute jeudi. Hier soir, les hommes de Didier Deschamps se sont imposés 3-1 face à l'Irlande du Nord pour le deuxième et dernier match amical d'avant-tournoi. Michael Olise a inscrit un triplé. Les Bleus qui débuteront la compétition le 16 juin face au Sénégal. Ce soir, ce sont les filles de l'équipe de France qui rencontrent l'Irlande à 21h à Grenoble. Le match compte pour les qualifications à la Coupe du Monde 2027. et les Bleus qu'il avait emporté 2-1 en Irlande lors de la première journée de ses qualifications début mars. Et en parallèle de la Coupe du Monde, eh bien sachez que le meilleur arbitre africain ne pourra pas y participer. Il a été refoulé à son entrée sur le territoire américain. Les États-Unis n'ont pas souhaité laisser entrer Omar Abdulkadir Artan et la FIFA a fait savoir qu'elle se rangeait derrière cette procédure d'immigration américaine. Enfin, le président de la FIFA, Gianni Infantino, visé par une plainte, c'est Michel Platini qui porte plainte, a-t-on appris ce lundi. Elle vise un trafic d'influence et dénonciation calomnieuse à la suite de l'affaire dans laquelle Platini avait touché près de 2 millions d'euros pour un travail de conseiller technique entre 1998 et 2002. Et puis une dernière info foot avec la nomination d'un nouvel entraîneur à Saint-Etienne, c'est l'Écossais Yann Catro, inconnu en France, qui va prendre les rênes de l'équipe stéphanoise. Il entraînait jusqu'ici Estoril au Portugal, où il a fini 10e du championnat cette saison. Il s'engage pour 2 ans avec l'objectif de faire remonter les Verts en Ligue 1. En tennis, le retour d'une reine au Queen's à Londres. Ce mardi, Serena Williams est de retour sur les courts. À 44 ans, elle jouera en double aux côtés de la Canadienne Victoria Mboko. Et puis en basket, les Spurs de San Antonio se sont imposés au Madison Square Garden hier pour le match 3 de la finale NBA, succès 115-111 qui permet de revenir à 2-1 dans la série. En France, Monaco s'est qualifié pour la finale avec une 3e victoire face à Nanterre. Le Paris Basket lui a battu Cholet et jouera le match 4 ce soir à 20h. Très belle journée de sport.
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5: En France, près de 11 500 personnes éligibles immédiatement à une greffe de rein espèrent chaque jour l'appel qui changera leur vie. Parmi elles, Annie Egel, présidente de France Rein Pays de Loire, une femme dont l'histoire nous plonge au cœur d'un quotidien fait d'attente, entre espoir et résilience.
18: Je suis en attente de greffe depuis 2 ans et demi. Je dois quand même dire que j'ai déjà bénéficié d'une greffe. Cela m'a permis de vivre quasi normalement, d'élever mes enfants, travailler, d'être active dans la société. Une greffe, c'est pas forcément pour la vie. Et je suis en attente d'une deuxième greffe. Ça fait déjà 2 ans et demi. Mais aujourd'hui, le délai d'attente a été rallongé. Cette attente, elle m'impacte sur ma vie quotidienne, tous les jours, à tout instant, puisque je garde mon téléphone avec moi, toujours dans l'espoir d'un coup de fil. Et c'est la règle, il faut être joignable 24 heures sur 24.
5: Selon vous, quels sont les moyens pour réduire l'attente ?
18: Bien sûr, de façon évidente, c'est d'augmenter le don. C'est très inquiétant parce qu'on est à plus de 30% de refus en France. Si ces 30% n'existaient pas, on peut dire qu'on n'aurait quasi plus d'attente.
5: Un message à ceux qui nous écoutent ?
18: Vous, citoyens, faites part de votre choix à votre famille, à votre entourage, pour que, au cas où il vous arrive quelque chose, on sache et que les familles n'aient pas cette difficulté de se prononcer sur cette question.
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7: Bonsoir, le gouvernement envisage d'ajouter de nouvelles mesures au projet de loi sur la protection de l'enfance présenté à la fin mai en Conseil des ministres et qui sera examiné à partir du 15 juillet. Parmi elles, l'aggravation des peines en cas de viol sériel, la modification des règles de prescription, l'information des victimes tout au long de la procédure et la nécessité de motiver les décisions de classement sans suite concernant les crimes et délits sexuels. Le relais acteur majeur de la collecte et du tri du textile, les membres d'Emmaüs France a annoncé être contraint de réduire drastiquement ses collectes et de supprimer 60 emplois d'insertion. Il invoque une dégradation devenue insoutenable de l'équilibre économique de la filière. Cette réorganisation représente environ 15 000 tonnes de collecte en moins, déclare le relais dans un communiqué. Des conteneurs de collecte vont être retirés. Les 100 plus grandes entreprises européennes versent plus des 2/3 de leurs bénéfices à leurs actionnaires en moyenne, alimentant les inégalités et captant l'argent qui pourrait aller en investissement. C'est ce que dénonce Oxfam dans un rapport. L'ONG appelle à plafonner les rémunérations des PDG et les versements de dividendes. La ville de Tyr, dans le sud du Liban, visée aujourd'hui par un bombardement après un appel à évacuer israéliens. Ce dernier concernait toute la ville, y compris le quartier chrétien, pour la première fois depuis le début de la guerre entre Israël et le Hezbollah pro-iranien. Deux études américaines pointent du doigt le rôle qu'a joué le smartphone, à commencer par l'iPhone en 2007 dans la baisse du taux de fécondité. Les détenteurs de smartphones ont moins d'interactions sociales et donc de relations sexuelles dans la vraie vie. C'est ce que suggèrent les chercheurs. C'est la fin de ce flash, une bonne fin de journée à notre écoute.
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0: Bonsoir à tous. Un rassemblement suivi d'une marche blanche est organisé à Saint-Jean d'Angély en hommage à Liana, née à La Rochelle. La mobilisation se tient devant l'hôtel de ville en présence des membres de sa famille. Bruno Retailleau, lui, a estimé que Gérald Darmanin n'avait pas commis de faute caractéristique, justifiant une démission. Selon lui, le garde des Sceaux avait pris des mesures et publié des circulaires, mais celles-ci n'auraient pas été correctement appliquées sur le terrain. Jérôme Barella, le principal suspect de cette affaire, est quant à lui incarcéré dans une prison du sud de la France et devrait être placé à l'isolement pour des raisons de sécurité, tandis que le gouvernement souhaite durcir fortement le projet de loi sur la protection de l'enfance, avec notamment une réclusion criminelle à perpétuité contre 20 ans actuellement. La garde à vue de Patrick Bruel a été prolongée de 24 heures dans l'enquête portant sur des accusations de viol, de tentative de viol, d'agression sexuelle et de harcèlement. Le parquet de Nanterre évoque à ce stade 13 plaignantes alors que l'artiste conteste les faits. Et après plusieurs journées de frais et d'instabilité, la chaleur revient dès vendredi sur l'ensemble de l'Hexagone avec des températures qui vont dépasser les 30 degrés dans le sud et l'ouest et des pointes allant jusqu'à 35 degrés localement ce week-end. Et cet épisode devrait durer au moins jusqu'au début de la semaine prochaine. La campagne de lutte contre les incendies de forêt pour cet été est lancée plus tôt que prévu, justement, après ces épisodes de chaleur. Plusieurs départements, dont l'Aude, l'Hérault et le Var, sont déjà en vigilance feu de forêt. Et puis attention, des lots de mâches vendus chez Carrefour, Leclerc, U et Lidl sont rappelés en raison d'un risque de salmonelle. Les consommateurs ne doivent pas les manger et peuvent les rapporter en magasin pour un remboursement. Et enfin, côté sport et cyclisme, en termes du contre-la-montre par équipe sur le Tour d'Auvergne-Rhône-Alpes, ancien critérium du Dauphiné, la team Visma Lizobike s'est imposée. Ici, le Français Alex Baudin lui conserve le maillot de leader. Et voilà pour l'essentiel de l'actualité. Je vous souhaite une excellente soirée à toutes et à tous à notre écoute.
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2: Bonjour à toutes et à tous. On débute avec du football et l'équipe de France se rassure avant de s'envoler pour les États-Unis où la Coupe du Monde débute jeudi. Hier soir, les hommes de Didier Deschamps se sont imposés 3-1 face à l'Irlande du Nord pour le deuxième et dernier match amical d'avant-tournoi. Michael Olise a inscrit un triplé. Les Bleus qui débuteront la compétition le 16 juin face au Sénégal. Ce soir, ce sont les filles de l'équipe de France qui rencontrent l'Irlande à 21h à Grenoble. Le match compte pour les qualifications à la Coupe du Monde 2020. Et les Bleus qui l'avaient emporté 2-1 en Irlande lors de la première journée de ses qualifications début mars. Et en parallèle de la Coupe du Monde, eh bien sachez que le meilleur arbitre africain ne pourra pas y participer. Il a été refoulé à son entrée sur le territoire américain. Les États-Unis n'ont pas souhaité laisser entrer Omar Abdulkadir Artan. Et la FIFA a fait savoir qu'elle se rangeait derrière cette procédure d'immigration américaine. Enfin, le président de la FIFA, Gianni Infantino, visé par une plainte, c'est Michel Platini qui porte plainte, a-t-on appris ce lundi. Elle vise un trafic d'influence et dénonciation calomnieuse à la suite de l'affaire dans laquelle Platini avait touché près de 2 millions d'euros pour un travail de conseiller technique entre 1998 et 2002. Et puis une dernière info foot avec la nomination d'un nouvel entraîneur à Saint-Etienne, c'est l'Écossais Yann Catro, inconnu en France, qui va prendre les rênes de l'équipe stéphanoise. Il entraînait jusqu'ici Estoril au Portugal, où il a fini 10e du championnat cette saison. Il s'engage pour 2 ans avec l'objectif de faire remonter les Verts en Ligue 1. En tennis, le retour d'une reine au Queen's à Londres. Ce mardi, Serena Williams est de retour sur les courts. À 44 ans, elle jouera en double aux côtés de la Canadienne Victoria Mboko. Et puis en basket, les Spurs de San Antonio se sont imposés au Madison Square Garden hier pour le match 3 de la finale NBA. Succès 115 à 111 qui permet de revenir à 2-1 dans la série. En France, Monaco s'est qualifié pour la finale avec une troisième victoire face à Nanterre. Le Paris Basket, lui, a battu Cholet et jouera le match 4 ce soir à 20h. Très belle journée de sport.
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5: Donner ses organes pour sauver des vies ou offrir son corps à la science pour faire avancer la médecine, deux démarches altruistes mais différentes. Le docteur Julien Rogier, médecin anesthésiste réanimateur, responsable des prélèvements d'organes et tissus au CHU de Bordeaux, nous éclaire sur cette distinction essentielle.
19: Le don d'organes est un prélèvement à visée thérapeutique directement pour sauver des vies. Le don du corps à la science est un don indirect pour sauver des vies. Il sert par exemple pour essentiellement des dissections pour les futurs médecins. Le don du corps à la science, il faut l'anticiper et passer un contrat avec un laboratoire d'anatomie. votre corps est rapatrié dans ce laboratoire après votre décès. Le don d'organes, on est tous donneurs, sauf si on s'y opposait de son vivant. Mais ce que l'on recommande actuellement, c'est d'en parler à ses proches et dire qu'on est donneur d'organes. C'est beaucoup plus simple si un jour vous êtes en situation de pouvoir donner. Ces deux types de dons sont extrêmement importants, mais différents. À titre personnel, je pense qu'il vaut mieux choisir le don d'organes pour greffe. Il est beaucoup plus rare, il permet de sauver de nombreuses vies et c'est important d'en parler de son vivant à ses proches. Et je rappelle que ce type de don sauve de très nombreuses vies.
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7: Bonsoir, le gouvernement envisage d'ajouter de nouvelles mesures au projet de loi sur la protection de l'enfance présenté à la fin mai en Conseil des ministres et qui sera examiné à partir du 15 juillet. Parmi elles, l'aggravation des peines en cas de viol sériel, la modification des règles de prescription, l'information des victimes tout au long de la procédure et la nécessité de motiver les décisions de classement sans suite concernant les crimes et délits sexuels. Le relais acteur majeur de la collecte et du tri du textile, les membres d'Emmaüs France a annoncé être contraint de réduire drastiquement ses collectes et de supprimer 60 emplois d'insertion. Il invoque une dégradation devenue insoutenable de l'équilibre économique de la filière. Cette réorganisation représente environ 15 000 tonnes de collecte en moins, déclare le relais dans un communiqué. Des conteneurs de collecte vont être retirés. Les 100 plus grandes entreprises européennes versent plus des deux tiers de leurs bénéfices à leurs actionnaires en moyenne, alimentant les inégalités et captant l'argent qui pourrait aller en investissement. C'est ce que dénonce Oxfam dans un rapport. L'ONG appelle à plafonner les rémunérations des PDG et les versement de dividendes. La ville de Tyr, dans le sud du Liban, visée aujourd'hui par un bombardement après un appel à évacuer israéliens. Ce dernier concernait toute la ville, y compris le quartier chrétien, pour la première fois depuis le début de la guerre entre Israël et le Hezbollah pro-iranien. Deux études américaines pointent du doigt le rôle qu'a joué le smartphone, à commencer par l'iPhone en 2007 dans la baisse du taux de fécondité. Les détenteurs de smartphones ont moins d'interactions sociales et donc de relations sexuelles dans la vraie vie. C'est ce que suggèrent les chercheurs. C'est la fin de ce flash, une bonne fin de journée à notre écoute.
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0: Bonsoir à tous. Un rassemblement suédois, une marche blanche est organisée à Saint-Jean-d'Angély en hommage à Liana, née à La Rochelle. Et la mobilisation se tient devant l'hôtel de ville en présence des membres de sa famille. Bruno Retailleau, lui, a estimé que Gérald Darmanin n'en avait pas commis de faute caractéristique, justifiant une démission. Selon lui, le garde des Sceaux avait pris des mesures et publié des circulaires, mais celles-ci n'auraient pas été correctement appliquées sur le terrain. Jérôme Barella, le principal suspect de cette affaire, est quant à lui incarcéré dans une prison du sud de la France et devrait être placé à l'isolement pour des raisons de sécurité, tandis que le gouvernement souhaite durcir fortement le projet de loi sur la protection de l'enfance, avec notamment une réclusion criminelle à perpétuité contre 20 ans actuellement. La garde à vue de Patrick Bruel a été prolongée de 24 heures dans l'enquête portant sur des accusations de viol, de tentative de viol, d'agression sexuelle et de harcèlement. Le parquet de Nanterre évoque à ce stade 13 plaignantes alors que l'artiste conteste les faits. Et après plusieurs journées de frais et d'instabilité, la chaleur revient dès vendredi sur l'ensemble de l'Hexagone avec des températures qui vont dépasser les 30 degrés dans le sud et l'ouest et des pointes allant jusqu'à 35 degrés localement ce week-end. Et cet épisode devrait durer au moins jusqu'au début de la semaine prochaine. La campagne de lutte contre les incendies de forêt pour cet été est lancée plus tôt que prévu justement après ces épisodes de chaleur. Plusieurs départements dont l'Aude, l'Hérault et le Var sont déjà en vigilance feu de forêt. Et puis attention, des lots de mâches vendus chez Carrefour, Leclerc, U et Lidl sont rappelés en raison d'un risque de salmonelle. Les consommateurs ne doivent pas les manger et peuvent les rapporter en magasin pour un remboursement. Et enfin, côté sport et cyclisme, en termes du contre-la-montre par équipe sur le Tour d'Auvergne-Rhône-Alpes, ancien critérium du Dauphiné, la team Visma Lizobike s'est imposée. Ici, le Français Alex Baudin lui conserve le maillot de leader. Et voilà pour l'essentiel de l'actualité. Je vous souhaite une excellente soirée à toutes et à tous. À notre écoute.
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2: Bonjour à toutes et à tous. On débute avec du football et l'équipe de France se rassure avant de s'envoler pour les États-Unis où la Coupe du Monde débute jeudi. Hier soir, les hommes de Didier Deschamps se sont imposés 3-1 face à l'Irlande du Nord pour le deuxième et dernier match amical d'avant-tournoi. Michael Olise a inscrit un triplé. Les Bleus qui débuteront la compétition le 16 juin face au Sénégal. Ce soir, ce sont les filles de l'équipe de France qui rencontrent l'Irlande à 21h à Grenoble. Le match compte pour les qualifications à la Coupe du Monde 2020. Et les Bleus qui l'avaient emporté 2-1 en Irlande lors de la première journée de ses qualifications début mars. Et en parallèle de la Coupe du Monde, eh bien sachez que le meilleur arbitre africain ne pourra pas y participer. Il a été refoulé à son entrée sur le territoire américain. Les États-Unis n'ont pas souhaité laisser entrer Omar Abdulkadir Artan. Et la FIFA a fait savoir qu'elle se rangeait derrière cette procédure d'immigration américaine. Enfin, le président de la FIFA, Gianni Infantino, visé par une plainte, c'est Michel Platini qui porte plainte, a-t-on appris ce lundi. Elle vise un trafic d'informations et dénonciation calomnieuse à la suite de l'affaire dans laquelle Platini avait touché près de 2 millions d'euros pour un travail de conseiller technique entre 1998 et 2002. Et puis une dernière info foot avec la nomination d'un nouvel entraîneur à Saint-Etienne, c'est l'Écossais Yann Catro, inconnu en France, qui va prendre les rênes de l'équipe stéphanoise. Il entraînait jusqu'ici Estoril au Portugal, où il a fini 10e du championnat cette saison. Il s'engage pour 2 ans avec l'objectif de faire remonter les Verts en Ligue 1. En tennis, le retour d'une reine au Queen's à Londres. Ce mardi, Serena Williams est de retour sur les courts. À 44 ans, elle jouera en double aux côtés de la Canadienne Victoria Mboko. Et puis en basket, les Spurs de San Antonio se sont imposés au Madison Square Garden hier pour le match 3 de la finale NBA. Succès 115-111 qui permet de revenir à 2-1 dans la série. En France, Monaco s'est qualifié pour la finale avec une 3e victoire face à Nanterre. Le Paris Basket, lui, a battu Cholet et jouera le match 4 ce soir à 20h. Très belle journée de sport.
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5: Depuis 2023, plus de 1300 greffes de foie sont réalisées par an en France, sauvant des vies et redonnant espoir à des patients en situation critique. Aujourd'hui, découvrons l'histoire d'Éric Bulle-Haussmann, un patient qui a fait face à l'adversité avec courage et détermination.
20: Quand j'étais jeune, à 23 ans, j'ai fait une hépatite et ensuite j'ai commencé à déclencher ce qu'on appelle une NASH, non-alcoolique stéatose hépatique, la fameuse maladie du foie gras. Et je suis passé de 63 kilos à 143 kilos à l'âge de 57 ans. Je suis passé en insuffisance hépatique sévère. Le pronostic était d'une survie de 3 semaines. Très court, on pense beaucoup à beaucoup de choses. Et j'ai eu la chance d'avoir un donneur qui m'a permis d'être greffé en extrême urgence. Aujourd'hui, je suis content d'être vivant. Je remercie tous les jours cette famille de donneurs et ce donneur.
5: Éric, pourquoi c'est important de parler du don d'organes ?
20: C'est capital d'en parler entre ses proches. Tout le monde croit qu'avec la législation, on est tous donneurs. Mais c'est pas aussi simple que ça. Parce que pour être donneur d'organes, il faut être en mort encéphalique. C'est en général des morts brutales. Et les proches ne sont pas prêts à ça. Et si jamais ils n'en ont parlé avant, c'est très compliqué de ne pas dire non parce qu'on a peur. Et aujourd'hui, si tout le monde pouvait en parler, on diminuerait ce taux de refus.
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7: Bonsoir, le gouvernement envisage d'ajouter de nouvelles mesures au projet de loi sur la protection de l'enfance présenté à la fin mai en Conseil des ministres et qui sera examiné à partir du 15 juillet. Parmi elles, l'aggravation des peines en cas de viol sériel, la modification des règles de prescription, l'information des victimes tout au long de la procédure et la nécessité de motiver les décisions de classement sans suite concernant les crimes et délits sexuels. Le relais acteur majeur de la collecte et du tri du textile, les membres d'Emmaüs France a annoncé être contraint de réduire drastiquement ses collectes et de supprimer 60 emplois d'insertion. Il invoque une dégradation devenue insoutenable de l'équilibre économique de la filière. Cette réorganisation représente environ 15 000 tonnes de collecte en moins, déclare le relais dans un communiqué. Des conteneurs de collecte vont être retirés. Les 100 plus grandes entreprises européennes versent plus des 2/3 de leurs bénéfices à leurs actionnaires en moyenne, alimentant les inégalités et captant l'argent qui pourrait aller en investissement. C'est ce que dénonce Oxfam dans un rapport. L'ONG appelle à plafonner les rémunérations des PDG et les versements versement de dividendes. La ville de Tyr, dans le sud du Liban, visée aujourd'hui par un bombardement après un appel à évacuer israéliens. Ce dernier concernait toute la ville, y compris le quartier chrétien, pour la première fois depuis le début de la guerre entre Israël et le Hezbollah pro-iranien. Deux études américaines pointent du doigt le rôle qu'a joué le smartphone, à commencer par l'iPhone en 2007, dans la baisse du taux de fécondité. Les détenteurs de smartphones ont moins d'interactions sociales et donc de relations sexuelles dans la vraie vie. C'est ce que suggèrent les chercheurs. C'est la fin de ce flash, une bonne fin de journée à notre écoute.
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0: Bonsoir à tous. Un rassemblement suivi d'une marche blanche est organisé à Saint-Jean-d'Angély en hommage à Liana, née à La Rochelle. Et la mobilisation se tient devant l'hôtel de ville en présence des membres de sa famille. Bruno Retailleau, lui, a estimé que Gérald Darmanin n'avait pas commis de faute caractéristique, justifiant une démission. Selon lui, le garde des Sceaux avait pris des mesures et publié des circulaires, mais celles-ci n'auraient pas été correctement appliquées sur le terrain. Pamela, le principal suspect de cette affaire, est quant à lui incarcéré dans une prison du sud de la France et devrait être placé à l'isolement pour des raisons de sécurité, tandis que le gouvernement souhaite durcir fortement le projet de loi sur la protection de l'enfance, avec notamment une réclusion criminelle à perpétuité contre 20 ans actuellement. La garde à vue de Patrick Bruel a été prolongée de 24 heures dans l'enquête portant sur des accusations de viol, de tentative de viol, d'agression sexuelle et de harcèlement. Le parquet de Nanterre évoque à ce stade 13 plaignants, alors que l'artiste conteste les faits. Et après plusieurs journées de frais et d'instabilité, la chaleur revient dès vendredi sur l'ensemble de l'Hexagone, avec des températures qui vont dépasser les 30 degrés dans le sud et l'ouest, et des pointes allant jusqu'à 35 degrés localement ce week-end. Et cet épisode devrait durer au moins jusqu'au début de la semaine prochaine. La campagne de lutte contre les incendies de forêt pour cet été est lancée plus tôt que prévu, justement après ces épisodes de chaleur. Plusieurs départements, dont l'Aude, l'Hérault et le Var, sont déjà en vigilance feu de forêt. Et puis attention, des lots de mâches vendus chez Carrefour, Leclerc, U et Lidl sont rappelés en raison d'un risque de salmonelle. Les consommateurs ne doivent pas les manger et peuvent les rapporter en magasin pour un remboursement. Et enfin, côté sport et cyclisme, en termes du contre-la-montre par équipe sur le Tour d'Auvergne-Rhône-Alpes, ancien critérium du Dauphiné, la team Visma Lizobike s'est imposée. Ici, le Français Alex Baudin lui conserve le maillot de leader. Et voilà pour l'essentiel de l'actualité. Je vous souhaite une excellente soirée à toutes et à tous à notre écoute.
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2: Bonjour à toutes et à tous. On débute avec du football et l'équipe de France se rassure avant de s'envoler pour les États-Unis où la Coupe du Monde débute jeudi. Hier soir, les hommes de Didier Deschamps se sont imposés 3-1 face à l'Irlande du Nord pour le deuxième et dernier match amical d'avant-tournoi. Michael Olise a inscrit un triplé. Les Bleus qui débuteront la compétition le 16 juin face au Sénégal. Ce soir, ce sont les filles de l'équipe de France qui rencontrent l'Irlande à 21h à Grenoble. Le match compte pour les qualifications à la Coupe du Monde 2020. Et les Bleus qui l'avaient emporté 2-1 en Irlande lors de la première journée de ses qualifications début mars. Et en parallèle de la Coupe du Monde, eh bien sachez que le meilleur arbitre africain ne pourra pas y participer. Il a été refoulé à son entrée sur le territoire américain. Les États-Unis n'ont pas souhaité laisser entrer Omar Abdulkadir Artan. Et la FIFA a fait savoir qu'elle se rangeait derrière cette procédure d'immigration américaine. Enfin, le président de la FIFA, Gianni Infantino, visé par une plainte, c'est Michel Platini qui porte plainte, a-t-on appris ce lundi. Elle vise un trafic d'influence et dénonciation calomnieuse à la suite de l'affaire dans laquelle Platini avait touché près de 2 millions d'euros pour un travail de conseiller technique entre 1998 et 2002. Et puis une dernière info foot avec la nomination d'un nouvel entraîneur à Saint-Etienne, c'est l'Écossais Yann Catro, inconnu en France, qui va prendre les rênes de l'équipe stéphanoise. Il entraînait jusqu'ici Estoril au Portugal, où il a fini 10e du championnat cette saison. Il s'engage pour 2 ans avec l'objectif de faire remonter les Verts en Ligue 1. En tennis, le retour d'une reine au Queen's à Londres. Ce mardi, Serena Williams est de retour sur les courts. À 44 ans, elle jouera en double aux côtés de la Canadienne Victoria Mboko. Et puis en basket, les Spurs de San Antonio se sont imposés au Madison Square Garden hier pour le match 3 de la finale NBA. Succès 115 à 111 qui permet de revenir à 2-1 dans la série. En France, Monaco s'est qualifié pour la finale avec une troisième victoire face à Nanterre. Le Paris Basket, lui, a battu Cholet et jouera le match 4 ce soir à 20h. Très belle journée de sport.
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5: À l'été 2016, Raja voit sa vie basculer. Son jeune frère, victime d'un accident de la route, succombe à ses blessures. Elle fait alors face à une décision essentielle. Donner ses organes pour sauver d'autres vies.
16: Sur le coup, c'était vraiment très difficile, puisqu'en fait, mon père, avec la douleur terrible de perdre un enfant, il n'avait pas envie. Et je pense vraiment que si j'avais pas pris les devants, mon frère était quelqu'un de généreux. Donc je me suis dit tout de suite, c'est pas possible autrement. Oui, vous pouvez prendre ses organes.
5: Comment vous êtes-vous engagé pour cette cause?
16: J'ai commencé de moi-même à en parler autour de moi. Et comme je suis professeur dans le secondaire, j'ai commencé à en parler à mes élèves. Et je me suis rendu compte qu'eux, en fait, étaient très ouverts et sensibles au fait d'aider les autres. Alors ça m'a beaucoup aidé à faire mon deuil, que mon frère ait donné 6 organes. Ça veut dire 6 personnes qui vivent maintenant. Donc quelque part, moi j'ai l'impression qu'il vit ailleurs. Ça m'aide beaucoup de penser ça en fait.
5: À quoi faut-il penser quand on est confronté à cette situation?
16: Il faut qu'on sache exactement quels sont les tenants et les aboutissants et puis que ce soit pas juste les émotions qui parlent. Parce qu'en fait, au moment où on parle de don d'organes, c'est terrible, c'est une mort soudaine. Et donc si on n'en a pas parlé avant, on pense que c'est mieux qu'il garde ses organes. Sachant que il y a des gens qui attendent une greffe depuis très longtemps. Et ces gens-là, ça peut être vous, ça peut être moi, ça peut être des proches à vous.
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7: Bonsoir, le gouvernement envisage d'ajouter de nouvelles mesures au projet de loi sur la protection de l'enfance présenté à la fin mai en Conseil des ministres et qui sera examiné à partir du 15 juillet. Parmi elles, l'aggravation des peines en cas de viol sériel, la modification des règles de prescription, l'information des victimes tout au long de la procédure et la nécessité de motiver les décisions de classement sans suite concernant les crimes et délits sexuels. Le relais acteur majeur de la collecte et du tri du textile, les membres d'Emmaüs France a annoncé être contraint de réduire drastiquement ses collectes et de supprimer 60 emplois d'insertion. Il invoque une dégradation devenue insoutenable de l'équilibre économique de la filière. Cette réorganisation représente environ 15 000 tonnes de collecte en moins, déclare le relais dans un communiqué. Des conteneurs de collecte vont être retirés. Les 100 plus grandes entreprises européennes versent plus des deux tiers de leurs bénéfices à leurs actionnaires en moyenne, alimentant les inégalités et captant l'argent qui pourrait aller en investissement. C'est ce que dénonce Oxfam dans un rapport. L'ONG appelle à plafonner les rémunérations des PDG et les versements de dividendes. La ville de Tyr, dans le sud du Liban, visée aujourd'hui par un bombardement après un appel à évacuer israéliens. Ce dernier concernait toute la ville, y compris le quartier chrétien, pour la première fois depuis le début de la guerre entre Israël et le Hezbollah pro-iranien. Deux études américaines pointent du doigt le rôle qu'a joué le smartphone, à commencer par l'iPhone en 2007 dans la baisse du taux de fécondité. Les détenteurs de smartphones ont moins d'interactions sociales et donc de relations sexuelles dans la vraie vie. C'est ce que suggèrent les chercheurs. C'est la fin de ce flash, une bonne fin de journée à notre écoute.
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0: Bonsoir à tous. Un rassemblement suivi d'une marche blanche est organisé à Saint-Jean-d'Angély en hommage à Liana, née à La Rochelle. Et la mobilisation se tient devant l'hôtel de ville en présence des membres de sa famille. Bruno Retailleau, lui, a estimé que Gérald Darmanin n'en avait pas commis de faute caractéristique, justifiant une démission. Selon lui, le garde des Sceaux avait pris des mesures et publié des circulaires, mais celles-ci n'auraient pas été correctement appliquées sur le terrain. Jérôme Barella, le principal suspect de cette affaire, est quant à lui incarcéré dans une prison du sud de la France et devrait être placé à l'isolement pour des raisons de sécurité, tandis que le gouvernement souhaite durcir fortement le projet de loi sur la protection de l'enfance, avec notamment une réclusion criminelle à perpétuité contre 20 ans actuellement. La garde à vue de Patrick Bruel a été prolongée de 24 heures dans l'enquête portant sur des accusations de viol, de tentative de viol, d'agression sexuelle et de harcèlement. Le parquet de Nanterre évoque à ce stade 13 plaignantes alors que l'artiste conteste les faits. Et après plusieurs journées de frais et d'instabilité, la chaleur revient dès vendredi sur l'ensemble de l'Hexagone avec des températures qui vont dépasser les 30 degrés dans le sud et l'ouest et des pointes allant jusqu'à 35 degrés localement ce week-end. Et cet épisode devrait durer au moins jusqu'au début de la semaine prochaine. La campagne de lutte contre les incendies de forêt pour cet été est lancée plus tôt que prévu justement après ces épisodes de chaleur. Plusieurs départements dont l'Aude, l'Hérault et le Var sont déjà en vigilance feu de forêt. Et puis attention, des lots de mâches vendus chez Carrefour, Leclerc, U et Lidl sont rappelés en raison d'un risque de salmonelle. Les consommateurs ne doivent pas les manger et peuvent les rapporter en magasin pour un remboursement. Et enfin, côté sport et cyclisme, en termes du contre-la-montre par équipe sur le Tour d'Auvergne-Rhône-Alpes, ancien critérium du Dauphiné, la team Visma Lizobike s'est imposée. Le français Alex Baudin lui conserve le maillot de leader. Et voilà pour l'essentiel de l'actualité. Je vous souhaite une excellente soirée à toutes et à tous à notre écoute.
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2: Bonjour à toutes et à tous. On débute avec du football et l'équipe de France se rassure avant de s'envoler pour les États-Unis où la Coupe du Monde débute jeudi. Hier soir, les hommes de Didier Deschamps se sont imposés 3-1 face à l'Irlande du Nord pour le deuxième et dernier match amical d'avant-tournoi. Michael Olise a inscrit un triplé. Les Bleus qui débuteront la compétition le 16 juin face au Sénégal. Ce soir, ce sont les filles de l'équipe de France qui rencontrent l'Irlande à 21h à Grenoble. Le match compte pour les qualifications à la Coupe du Monde 2020. Et les Bleus qui l'avaient emporté 2-1 en Irlande lors de la première journée de ses qualifications début mars. Et en parallèle de la Coupe du Monde, eh bien sachez que le meilleur arbitre africain ne pourra pas y participer. Il a été refoulé à son entrée sur le territoire. Les États-Unis n'ont pas souhaité laisser entrer Omar Abdul Khalir Artar.

0: s'engage pour 2 ans avec l'objectif de faire remonter les Verts en ligne. En tennis, le retour d'une reine au Queen's à Londres. Ce mardi, Serena Williams est de retour sur les courts. À 44 ans, elle jouera en double aux côtés de la Canadienne Victoria Mboko. Et puis en basket, les Spurs de San Antonio se sont imposés au Madison Square Garden hier pour le match 3 de la finale NBA, succès 115 à 111 qui permet de revenir à 2-1 dans la série. En France, Monaco s'est qualifié pour la finale avec une 3e victoire face à Nanterre. Le Paris Basket lui a battu Cholet et jouera le match 4 ce soir à 20h. Très belle journée de sport.
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3: Le don d'organes est un acte de solidarité qui sauve des vies. Mais que dit la loi en France ? Professeur Tsimaratos, vous êtes directeur général adjoint chargé de la politique médicale et scientifique à l'Agence de la biomédecine. Quels sont les principes légaux qui encadrent cette pratique ?
4: Les 3 grands principes sont le consentement présumé, la gratuité du don et l'anonymat entre le donneur et le receveur, sauf lorsqu'il s'agit d'un don du vivant. Ainsi, en France, nous sommes tous donneurs présumés, à moins d'avoir exprimé le contraire pendant qu'on était vivant. Le don d'organes est un acte de générosité et de solidarité. La loi interdit toute rémunération en contrepartie. L'anonymat préserve la famille du donneur et celle du receveur. Et lorsqu'il faut exprimer son refus, le principal moyen est de s'inscrire sur un registre qui est tenu par l'Agence de la biomédecine. Il est également possible de s'assurer que ces organes ne seront pas prélevés si on en a parlé à ses proches. Ce sont les proches qui seront contactés par l'équipe médicale au moment du décès et qui témoigneront.
3: En conclusion, professeur, un message à ceux qui nous écoutent.
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6: Bonsoir, le gouvernement envisage d'ajouter de nouvelles mesures au projet de loi sur la protection de l'enfance présenté à la fin mai en Conseil des ministres et qui sera examiné à partir du 15 juillet. Parmi elles, l'aggravation des peines en cas de viol sériel, la modification des règles de prescription, l'information des victimes tout au long de la procédure et la nécessité de motiver les décisions de classement sans suite concernant les crimes et délits sexuels. Le relais acteur majeur de la collecte et du tri du textile, les membres d'Emmaüs France a annoncé être contraint de réduire drastiquement ses collectes et de supprimer 60 emplois d'insertion. Il invoque une dégradation devenue insoutenable de l'équilibre économique de la filière. Cette réorganisation représente environ 15 000 tonnes de collecte en moins, déclare le relais dans un communiqué. Des conteneurs de collecte vont être retirés. Les 100 plus grandes entreprises européennes versent plus des 2/3 de leurs bénéfices à leurs actionnaires en moyenne, alimentant les inégalités et captant l'argent qui pourrait aller en investissement. C'est ce que dénonce Oxfam dans un rapport. L'ONG appelle à plafonner les rémunérations des PDG et les versement de dividendes. La ville de Tyr, dans le sud du Liban, visée aujourd'hui par un bombardement après un appel à évacuer israéliens. Ce dernier concernait toute la ville, y compris le quartier chrétien, pour la première fois depuis le début de la guerre entre Israël et le Hezbollah pro-iranien. 2 études américaines pointent du doigt le rôle qu'a joué le smartphone, à commencer par l'iPhone en 2007 dans la baisse du taux de fécondité. Les détenteurs de smartphones ont moins d'interactions sociales et donc de relations sexuelles dans la vraie vie. C'est ce que suggèrent les chercheurs. C'est la fin de ce flash, une bonne fin de journée à notre écoute.
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8: Bonsoir à tous. Un rassemblement suivi d'une marche blanche est organisé à Saint-Jean-d'Angély en hommage à Liana, née à La Rochelle. La mobilisation se tient devant l'hôtel de ville en présence des membres de sa famille. Bruno Retailleau, lui, a estimé que Gérald Darmanin n'avait pas commis de faute caractéristique, justifiant une démission. Selon lui, le garde des Sceaux avait pris des mesures et publié des circulaires, mais celles-ci n'auraient pas été correctement appliquées sur le terrain. Jérôme Barella, le principal suspect de cette affaire, est quant à lui incarcéré dans une prison du sud de la France et devrait être placé à l'isolement pour des raisons de sécurité, tandis que le gouvernement souhaite durcir fortement le projet de loi sur la protection de l'enfance, avec notamment une réclusion criminelle à perpétuité contre 20 ans actuellement. La garde à vue de Patrick Bruel a été prolongée de 24 heures dans l'enquête portant sur des accusations de viol, de tentative de viol, d'agression sexuelle et de harcèlement. Le parquet de Nanterre évoque

0: la chaleur revient dès vendredi sur l'ensemble de l'Hexagone avec des températures qui vont dépasser les 30 degrés dans le sud et l'ouest et des pointes allant jusqu'à 35 degrés localement ce week-end. Et cet épisode devrait durer au moins jusqu'au début de la semaine prochaine. La campagne de lutte contre les incendies de forêt pour cet été est lancée plus tôt que prévu justement après ces épisodes de chaleur. Plusieurs départements dont l'Aude, l'Hérault et le Var sont déjà en vigilance feu de forêt. Et puis attention, des lots de mâches vendus chez Carrefour, Leclerc, U et Lidl sont rappelés en raison d'un risque de salmonelle. Les consommateurs ne doivent pas les manger et peuvent les rapporter en magasin pour un remboursement. Et enfin, côté sport et cyclisme, en termes du contre-la-montre par équipe sur le Tour d'Auvergne-Rhône-Alpes, ancien critérium du Dauphiné, la team Visma Lizobike s'est imposée. Le français Alex Baudin lui conserve le maillot de leader. Et voilà pour l'essentiel de l'actualité. Je vous souhaite une excellente soirée à toutes et à tous à notre écoute.
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2: Bonjour à toutes et à tous, on débute avec du football et l'équipe de France se rassure avant de s'envoler pour les États-Unis où la Coupe du Monde débute jeudi. Hier soir, les hommes de Didier Deschamps se sont imposés 3-1 face à l'Irlande du Nord pour le deuxième et dernier match amical d'avant-tournoi. Michael Olise a inscrit un triplé. Les Bleus qui débuteront la compétition le 16 juin face au Sénégal. Ce soir, ce sont les filles de l'équipe de France qui rencontrent l'Irlande à 21h à Grenoble. Le match compte pour les qualifications à la Coupe du Monde 2020. Et les Bleus qui l'avaient emporté 2-1 en Irlande lors de la première journée de ses qualifications début mars. Et en parallèle de la Coupe du Monde, eh bien sachez que le meilleur arbitre africain ne pourra pas y participer. Il a été refoulé à son entrée sur le territoire américain. Les États-Unis n'ont pas souhaité laisser entrer Omar Abdul-Kadir Artan. Et la FIFA a fait savoir qu'elle se rangeait derrière cette procédure d'immigration américaine. Enfin, le président de la FIFA, Gianni Infantino, visé par une plainte, c'est Michel Platini qui porte plainte, a-t-on appris ce lundi. Elle vise un trafic d'influence et dénonciation calomnieuse à la suite de l'affaire dans laquelle Platini avait touché près de 2 millions d'euros pour un travail de conseiller technique entre 1998 et 2002. Et puis une dernière info foot avec la nomination d'un nouvel entraîneur à Saint-Etienne, c'est l'Écossais Yann Catro, inconnu en France, qui va prendre les rênes de l'équipe stéphanoise. Il entraînait jusqu'ici Estoril au Portugal, où il a fini 10e du championnat cette saison. Il s'engage pour 2 ans avec l'objectif de faire remonter les Verts en Ligue 1. En tennis, le retour d'une reine au Queen's à Londres. Ce mardi, Serena Williams est de retour sur les courts. À 44 ans, elle jouera en double aux côtés de la Canadienne Victoria Mboko. Et puis en basket, les Spurs de San Antonio se sont imposés au Madison Square Garden hier pour le match 3 de la finale NBA, succès 115-111 qui permet de revenir à 2-1 dans la série. En France, Monaco s'est qualifié pour la finale avec une 3e victoire face à Nanterre. Le Paris Basket lui a battu Cholet et jouera le match 4 ce soir à 20h. Très belle journée de sport.
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2: Bonsoir, le gouvernement envisage d'ajouter de nouvelles mesures au projet de loi sur la protection de l'enfance présenté à la fin mai en Conseil des ministres et qui sera examiné à partir du 15 juillet. Parmi elles, l'aggravation des peines en cas de viol sériel, la modification des règles de prescription, l'information des victimes tout au long de la procédure et la nécessité de motiver les décisions de classement sans suite concernant les crimes et délits sexuels. Le relais acteur majeur de la collecte et du tri du textile, les membres d'Emmaüs France a annoncé être contraint de réduire drastiquement ses collectes et de supprimer 60 emplois d'insertion. Il invoque une dégradation devenue insoutenable de l'équilibre économique de la filière. Cette réorganisation représente environ 15 000 tonnes de collecte en moins, déclare le relais dans un communiqué. Des conteneurs de collecte vont être retirés. Les 100 plus grandes entreprises européennes versent plus des 2/3 de leurs bénéfices à leurs actionnaires en moyenne, alimentant les inégalités et captant l'argent qui pourrait aller en investissement. C'est ce que dénonce Oxfam. Dans un rapport, l'ONG appelle à plafonner les rémunérations des PDG et les versements de dividendes. La ville de Tyr, dans le sud du Liban, visée aujourd'hui par un bombardement après un appel à évacuer israéliens. Ce dernier concernait toute la ville, y compris le quartier chrétien, pour la première fois depuis le début de la guerre entre Israël et le Hezbollah pro-iranien. Deux études américaines pointent du doigt le rôle qu'a joué le smartphone, à commencer par l'iPhone en 2007 dans la baisse du taux de fécondité. Les détenteurs de smartphones ont moins d'interactions sociales et donc de relations sexuelles dans la vraie vie. C'est ce que suggèrent les chercheurs. C'est la fin de ce flash, une bonne fin de journée à notre écoute.
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0: Bonsoir à tous. Un rassemblement suivi d'une marche blanche est organisé à Saint-Jean-d'Angély en hommage à Liana, née à La Rochelle. Et la mobilisation se tient devant l'hôtel de ville en présence des membres de sa famille. Bruno Retailleau, lui, a estimé que Gérald Darmanin n'en avait pas commis de faute caractéristique, justifiant une démission. Selon lui, le garde des Sceaux avait pris des mesures et publié des circulaires, mais celles-ci n'auraient pas été correctement appliquées sur le terrain. Jérôme Barella, le principal suspect de cette affaire, est quant à lui incarcéré dans une prison du sud de la France et devrait être placé à l'isolement pour des raisons de sécurité, tandis que le gouvernement souhaite durcir fortement le projet de loi sur la protection de l'enfance, avec notamment

0: tentatives de viol, d'agression sexuelle et de harcèlement. Le parquet de Nanterre évoque à ce stade 13 plaignantes alors que l'artiste conteste les faits. Et après plusieurs journées de frais et d'instabilité, la chaleur revient dès vendredi sur l'ensemble de l'Hexagone avec des températures qui vont dépasser les 30 degrés dans le sud et l'ouest et des pointes allant jusqu'à 35 degrés localement ce week-end. Et cet épisode devrait durer au moins jusqu'au début de la semaine prochaine. La campagne de lutte contre les incendies de forêt pour cet été est lancée plus tôt que prévu justement après ces épisodes de chaleur. Plusieurs départements dont l'Aude, l'Hérault et le Var sont déjà en vigilance feu de forêt. Et puis attention, des lots de mâches vendus chez Carrefour, Leclerc, U et Lidl sont rappelés en raison d'un risque de salmonelle. Les consommateurs ne doivent pas les manger et peuvent les rapporter en magasin pour un remboursement. Et enfin côté sport et cyclisme, en termes du contre-la-montre par équipe sur le Tour d'Auvergne-Rhône-Alpes, ancien critérium du Dauphiné, la team Visma Lysobike s'est imposée. Le français Alex Baudin lui conserve le maillot de leader. Et voilà pour l'essentiel de l'actualité, je vous souhaite une excellente soirée à toutes et à tous à notre écoute.
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2: Bonjour à toutes et à tous. On débute avec du football et l'équipe de France se rassure avant de s'envoler pour les États-Unis où la Coupe du Monde débute jeudi. Hier soir, les hommes de Didier Deschamps se sont imposés 3-1 face à l'Irlande du Nord pour le deuxième et dernier match amical d'avant-tournoi. Michael Olise a inscrit un triplé. Les Bleus qui débuteront la compétition le 16 juin face au Sénégal. Ce soir, ce sont les filles de l'équipe de France qui rencontrent l'Irlande à 21h à Grenoble. Le match compte pour les qualifications.
3: 4h30.
2: Les Bleus qui l'avaient emporté 2-1 en Irlande lors de la première journée de ses qualifications début mars. Et en parallèle de la Coupe du Monde, eh bien sachez que le meilleur arbitre africain ne pourra pas y participer. Il a été refoulé à son entrée sur le territoire américain. Les États-Unis n'ont pas souhaité laisser entrer Omar Abdul-Kadir Artan. Et la FIFA a fait savoir qu'elle se rangeait derrière cette procédure d'immigration américaine. Enfin, le président de la FIFA, Gianni Infantino, visé par une plainte, c'est Michel Platini qui porte plainte, a-t-on appris ce lundi. Elle vise un trafic d'influence et dénonciation calomnieuse à la suite de l'affaire dans laquelle Platini avait touché près de 2 millions d'euros pour un travail de conseiller technique entre 1998 et 2002. Et puis une dernière info foot avec la nomination d'un nouvel entraîneur à Saint-Etienne, c'est l'Écossais Yann Catro, inconnu en France, qui va prendre les rênes de l'équipe stéphanoise. Il entraînait jusqu'ici Estoril au Portugal, où il a fini à 10e du championnat cette saison. Il s'engage pour 2 ans avec l'objectif de faire remonter les Verts en Ligue 1. En tennis, le retour d'une reine au Queen's à Londres. Ce mardi, Serena Williams est de retour sur les courts. À 44 ans, elle jouera en double aux côtés de la Canadienne Victoria Mboko. Et puis en basket, les Spurs de San Antonio se sont imposés au Madison Square Garden hier pour le match 3 de la finale NBA, succès 115 à 111 qui permet de revenir à 2-1 dans la série. En France, Monaco s'est qualifié pour la finale avec une troisième victoire face à Nanterre. Le Paris Basket lui a battu Cholet et jouera le match 4 ce soir à 20h. Très belle journée de sport.
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6: Donner un organe de son vivant, c'est offrir une seconde chance à ceux qu'on aime. Un geste de générosité et de détermination. Patricia Fontune-Renaud a fait ce choix en donnant un rein à son épouse. Elle revient sur cette expérience et le chemin parcouru.
7: Ce qui m'a poussée à faire ce don, c'est de sauver la vie de la personne que j'aime. Puisque j'ai été témoin de la dégradation physique de mon épouse liée à sa maladie, qui est arrivée en insuffisance rénale il y a 4 ans. Il fallait que je fasse quelque chose pour pouvoir la sauver. Alors, l'impact que ça a eu sur ma vie, finalement, physiquement, je dirais aucun, à part peut-être après le prélèvement du rein, un mois d'immobilisation. Sur le plan psychologique, c'est très très encadré. Il y a un suivi qui est fait par l'hôpital. On en a beaucoup parlé aussi entre nous et avec notre fille. Je me suis préparée à cette greffe sur le plan sportif, comme si j'allais à une compétition. Et effectivement, après la greffe, j'ai eu aucune douleur. Et finalement, ça a plutôt resserré nos liens.
6: Un message à tous ceux qui hésitent à donner un organe de leur vivant.
7: C'est un geste qui est très maîtrisé, très sécurisé et en même temps très encadré aussi par la loi. Vous prenez plus de risques à traverser la rue et de vous faire renverser par une voiture que de vous faire prélever un rein. Vous ne craignez pas grand-chose et en même temps, sauver une vie, c'est formidable.
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2: Bonsoir. Le gouvernement envisage d'ajouter de nouvelles mesures au projet de loi sur la protection de l'enfance présenté à la fin mai en Conseil des ministres et qui sera examiné à partir du 15 juillet. Parmi elles, l'aggravation des peines en cas de viol sériel, la modification des règles de prescription, l'information des victimes tout au long de la procédure et la nécessité de motiver les décisions de classement sans suite concernant les crimes et délits sexuels. Le relais acteur majeur de la collecte et du tri du textile et membre d'Emmaüs France a annoncé être contraint de réduire drastiquement ses collectes et de supprimer 60 emplois d'insertion. Il invoque une dégradation devenue insoutenable de l'équilibre économique de la filière. Cette réorganisation représente environ 15 000 tonnes de collecte en moins, déclare le relais dans un communiqué. Des conteneurs de collecte vont être retirés. Les 100 plus grandes entreprises européennes versent plus des deux tiers de leurs bénéfices à leurs actionnaires en moyenne, alimentant les inégalités et captant l'argent qui pourrait aller en investissement. C'est ce que dénonce Oxfam dans un rapport. L'ONG appelle à plafonner les rémunérations des PDG et les versements de dividendes. La ville de Tyr, dans le sud du Liban, visée aujourd'hui par un bombardement après un appel à évacuer israéliens. Ce dernier concernait toute la ville, y compris le quartier chrétien, pour la première fois depuis le début de la guerre entre Israël et le Hezbollah pro-iranien. Deux études américaines pointent du doigt le rôle qu'a joué le smartphone, à commencer par l'iPhone en 2007 dans la baisse du taux de fécondité. Les détenteurs de smartphones ont moins d'interactions sociales et donc de relations sexuelles dans la vraie vie. C'est ce que suggèrent les chercheurs. C'est la fin de ce flash, une bonne fin de journée à notre écoute.
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0: Bonsoir à tous. Un rassemblement suivi d'une marche blanche est organisé à Saint-Jean-d'Angély en hommage à Liana, née à La Rochelle. Et la mobilisation se tient devant l'hôtel de ville en présence des membres de sa famille. Bruno Retailleau, lui, a estimé que Gérald Darmanin n'avait pas commis de faute caractéristique, justifiant une démission. Selon lui, le garde des Sceaux avait pris des mesures et publié des circulaires, mais celles-ci n'auraient pas été correctement appliquées sur le terrain. Jérôme Barella, le principal suspect de cette affaire, est quant à lui incarcéré dans une prison du sud de la France et devrait être placé à l'isolement pour des raisons de sécurité, tandis que le gouvernement souhaite durcir fortement le projet de loi sur la protection de l'enfance, avec notamment une réclusion criminelle à perpétuité contre 20 ans actuellement. La garde à vue de Patrick Bruel a été prolongée de 24 heures dans l'enquête portant sur des accusations de viol, de tentative de viol, d'agression sexuelle et de harcèlement. Le parquet de Nanterre évoque à ce stade 13 plaignantes alors que l'artiste conteste les faits. Et après plusieurs journées de frais et d'instabilité, la chaleur revient dès vendredi sur l'ensemble de l'Hexagone avec des températures qui vont dépasser les 30 degrés dans le sud et l'ouest et des pointes allant jusqu'à 35 degrés localement ce week-end. Et cet épisode devrait durer au moins jusqu'au début de la semaine prochaine. La campagne de lutte contre les incendies de forêt pour cet été est lancée plus tôt que prévu justement après ces épisodes de chaleur. Plusieurs départements dont l'Aude, l'Hérault et le Var sont déjà en vigilance feu de forêt. Et puis attention, des lots de mâches vendus chez Carrefour, Leclerc, U et Lidl sont rappelés en raison d'un risque de salmonelle. Les consommateurs ne doivent pas les manger et peuvent les rapporter en magasin pour un remboursement. Et enfin, côté sport et cyclisme, en termes du contre-la-montre par équipe sur le Tour d'Auvergne-Rhône-Alpes, ancien critérium du Dauphiné, la team Visma Lysobike s'est imposée. Le français Alex Baudin, lui, conserve le maillot de leader. Et voilà pour l'essentiel de l'actualité. Je vous souhaite une excellente soirée à toutes et à tous à notre écoute.
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2: Bonjour à toutes et à tous, on débute avec du football et l'équipe de France se rassure avant de s'envoler pour les États-Unis où la Coupe du Monde débute jeudi. Hier soir, les hommes de Didier Deschamps se sont imposés 3 buts à 1 face à l'Irlande du Nord pour le deuxième et dernier match amical d'avant-tournoi. Michael Olise a inscrit un triplé. Les Bleus qui débuteront la compétition le 16 juin face au Sénégal. Ce soir, ce sont les filles de l'équipe de France qui rencontrent l'Irlande à 21h à Grenoble. Le match compte pour les qualifications à la Coupe du Monde 2020. Et les Bleus qui l'avaient emporté 2 buts à 1 en Irlande lors de la première journée de ses qualifications début mars. Et en parallèle de la Coupe du Monde, eh bien sachez que le meilleur arbitre africain ne pourra pas y participer. Il a été refoulé à son entrée sur le territoire américain. Les États-Unis n'ont pas souhaité laisser entrer Omar Abdul-Kadir Artan. Et la FIFA a fait savoir qu'elle se rangeait derrière cette procédure d'immigration américaine. Enfin, le président de la FIFA, Gianni Infantino, visé par une plainte, c'est Michel Platini qui porte plainte, a-t-on appris ce lundi Elle vise à un trafic d'influence et dénonciation calomnieuse à la suite de l'affaire dans laquelle Platini avait touché près de 2 millions d'euros pour un travail de conseiller technique entre 1998 et 2002. Et puis une dernière info foot avec la nomination d'un nouvel entraîneur à Saint-Etienne, c'est l'Écossais Yann Catro, inconnu en France, qui va prendre les rênes de l'équipe stéphanoise. Il entraînait jusqu'ici Estoril au Portugal, où il a fini à 10e du championnat cette saison. Il s'engage pour 2 ans avec l'objectif de faire remonter les Verts en Ligue 1. En tennis, le retour d'une reine au Queen's à Londres. Ce mardi, Serena Williams est de retour sur les courts. À 44 ans, elle jouera en double aux côtés de la Canadienne Victoria Mboko. Et puis en basket, les Spurs de San Antonio se sont imposés au Madison Square Garden hier pour le match 3 de la finale NBA. Succès 115 à 111 qui permet de revenir à 2-1 dans la série. En France, Monaco s'est qualifié pour la finale avec une 3e victoire face à Nanterre. Le Paris Basket lui a battu Cholet et jouera le match 4 ce soir à 20h. Très belle journée de sport.
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3: 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Puis bien sûr, il y a le chirurgien. L'étape éthique, l'étape de discussion et d'accompagnement avec la famille. Et on accompagne le receveur aussi. Et on termine par le tribunal de grande instance qui valide, puisque c'est une loi, les démarches.
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9: Bonsoir. Le gouvernement envisage d'ajouter de nouvelles mesures au projet de loi sur la protection de l'enfance présenté à la fin mai en Conseil des ministres et qui sera examiné à partir du 15 juillet. Parmi elles, l'aggravation des peines en cas de viol sériel, la modification des règles de prescription, l'information des victimes tout au long de la procédure et la nécessité de motiver les décisions de classement sans suite concernant les crimes et délits sexuels. Le relais acteur majeur de la collecte et du tri du textile et membre d'Emmaüs France a annoncé être contraint de réduire drastiquement ses collectes et de supprimer 60 emplois d'insertion. Il invoque une dégradation devenue insoutenable de l'équilibre économique de la filière. Cette réorganisation représente environ 15 000 tonnes de collecte en moins, déclare le relais dans un communiqué. Des conteneurs de collecte vont être retirés. Les 100 plus grandes entreprises européennes versent plus des 2/3 de leurs bénéfices à leurs actionnaires en moyenne, alimentant les inégalités et captant l'argent qui pourrait aller en investissement. C'est ce que dénonce Oxfam. Dans un rapport, l'ONG appelle à plafonner les rémunérations des PDG et les versement de dividendes. La ville de Tyr, dans le sud du Liban, visée aujourd'hui par un bombardement après un appel à évacuer israéliens. Ce dernier concernait toute la ville, y compris le quartier chrétien, pour la première fois depuis le début de la guerre entre Israël et le Hezbollah pro-iranien. Deux études américaines pointent du doigt le rôle qu'a joué le smartphone, à commencer par l'iPhone en 2007 dans la baisse du taux de fécondité. Les détenteurs de smartphones ont moins d'interactions sociales et donc de relations sexuelles dans la vraie vie. C'est ce que suggèrent les chercheurs. C'est la fin de ce flash, une bonne fin de journée à notre écoute.
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0: Bonsoir à tous. Un rassemblement suivi d'une marche blanche est organisé à Saint-Jean-d'Angély en hommage à Liana, née à La Rochelle. La mobilisation se tient devant l'hôtel de ville en présence des membres de sa famille. Bruno Retailleau, lui, a estimé que Gérald Darmanin n'avait pas commis de faute caractéristique, justifiant une démission. Selon lui, le garde des Sceaux avait pris des mesures et publié des circulaires, mais celles-ci n'auraient pas été correctement appliquées sur le terrain. Jérôme Barella, le principal suspect de cette affaire, est quant à lui incarcéré dans une prison du sud de la France et devrait être placé à l'isolement pour des raisons de sécurité, tandis que le gouvernement souhaite durcir fortement le projet de loi sur la protection de l'enfance, avec notamment une réclusion criminelle à perpétuité contre 20 ans actuellement. La garde à vue de Patrick Bruel a été prolongée de 24 heures dans l'enquête portant sur des accusations de viol, de tentative de viol, d'agression sexuelle et de harcèlement. Le parquet de Nanterre évoque à ce stade 13 plaignantes alors que l'artiste conteste les faits. Et après plusieurs journées de frais et d'instabilité, la chaleur revient dès vendredi sur l'ensemble de l'Hexagone avec des températures qui vont dépasser les 30 degrés dans le sud et l'ouest et des pointes allant jusqu'à 35 degrés localement ce week-end. Et cet épisode devrait durer au moins jusqu'au début de la semaine prochaine. La campagne de lutte contre les incendies de forêt pour cet été est lancée plus tôt que prévu justement après ces épisodes de chaleur. Plusieurs départements dont l'Aude, l'Hérault et le Var sont déjà en vigilance feu de forêt. Et puis attention, des lots de mâches vendus chez Carrefour, Leclerc, U et Lidl sont rappelés en raison d'un risque de salmonelle. Les consommateurs ne doivent pas les manger et peuvent les rapporter en magasin pour un remboursement. Et enfin, côté sport et cyclisme, en termes du contre-la-montre par équipe sur le Tour d'Auvergne-Rhône-Alpes, ancien critérium du Dauphiné, la team Visma Lysobike s'est imposée. Le Français Alex Baudin, lui, conserve le maillot de leader. Et voilà pour l'essentiel de l'actualité. Je vous souhaite une excellente soirée à toutes et à tous à notre écoute.
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2: Bonjour à toutes et à tous. On débute avec du football et l'équipe de France se rassure avant de s'envoler pour les États-Unis où la Coupe du Monde débute jeudi. Hier soir, les hommes de Didier Deschamps se sont imposés 3 buts à 1 face à l'Irlande du Nord pour le deuxième et dernier match amical d'avant-tournoi. Michael Olise a inscrit un triplé. Les Bleus qui débuteront la compétition le 16 juin face au Sénégal. Ce soir, ce sont les filles de l'équipe de France qui rencontrent l'Irlande à 21h à Grenoble. Le match compte pour les qualifications à la Coupe du Monde 2020. Et les Bleus qui l'avaient emporté 2 buts à 1 en Irlande lors de la première journée de ses qualifications début mars. Et en parallèle de la Coupe du Monde, eh bien sachez que le meilleur arbitre africain ne pourra pas y participer. Il a été refoulé à son entrée sur le territoire américain. Les États-Unis n'ont pas souhaité laisser entrer Omar Abdul-Kadir Artan. Et la FIFA a fait savoir qu'elle se rangeait derrière cette procédure d'immigration américaine. Enfin, le président de la FIFA, Gianni Infantino, visé par une plainte, c'est Michel Platini qui porte plainte, a-t-on appris ce lundi. Elle vise à un trafic d'influence et dénonciation calomnieuse à la suite de l'affaire dans laquelle Platini avait touché près de 2 millions d'euros pour un travail de conseiller technique entre 1998 et 2002. Et puis une dernière info foot avec la nomination d'un nouvel entraîneur à Saint-Etienne, c'est l'Écossais Yann Catro, inconnu en France, qui va prendre les rênes de l'équipe stéphanoise. Il entraînait jusqu'ici Estoril au Portugal, où il a fini à 10e du championnat cette saison. Il s'engage pour 2 ans avec l'objectif de faire remonter les Verts en Ligue 1. En tennis, le retour d'une reine au Queen's à Londres. Ce mardi, Serena Williams est de retour sur les courts. À 44 ans, elle jouera en double aux côtés de la Canadienne Victoria Mboko. Et puis en basket, les Spurs de San Antonio se sont imposés au Madison Square Garden hier pour le match 3 de la finale NBA, succès 115 à 111 qui permet de revenir à 2-1 dans la série. En France, Monaco s'est qualifié pour la finale avec une troisième victoire face à Nanterre. Le Paris Basket lui a battu Cholet et jouera le match 4 ce soir à 20h. Très belle journée de sport.
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6: En France, près de 11 500 personnes éligibles immédiatement à une greffe de rein espèrent chaque jour l'appel qui changera leur vie. Parmi elles, Annie Egel, présidente de France Rein Pays de Loire, une femme dont l'histoire nous plonge au cœur d'un quotidien fait d'attente, entre espoir et résilience.
10: Je suis en attente de greffe depuis 2 ans et demi. Je dois quand même dire que j'ai déjà bénéficié d'une greffe. Cela m'a permis de vivre quasi normalement, d'élever mes enfants, travailler, d'être active dans la société. Une greffe, c'est pas forcément pour la vie. Et je suis en attente d'une deuxième greffe, ça fait déjà 2 ans et demi. Mais aujourd'hui, le délai d'attente a été rallongé. Cette attente, elle m'a impact sur ma vie quotidienne tous les jours, à tout instant, puisque je garde mon téléphone avec moi, toujours dans l'espoir d'un coup de fil, et c'est la règle, il faut être joignable 24 heures sur 24.
6: Selon vous, quels sont les moyens pour réduire l'attente ?
10: Bien sûr, de façon évidente, c'est d'augmenter le don. C'est très inquiétant parce qu'on est à plus de 30% de refus en France. Si ces 30% n'existaient pas, on peut dire qu'on aurait quasi plus d'attente.
6: Un message à ceux qui nous écoutent ?
10: Vous, citoyens, faites part de votre choix à votre famille, à votre entourage, pour que, au cas où il vous arrive quelque chose, on sache et que les familles n'aient pas cette difficulté de se prononcer sur cette question.
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9: Bonsoir, le gouvernement envisage d'ajouter de nouvelles mesures au projet de loi sur la protection de l'enfance présenté à la fin mai en Conseil des ministres et qui sera examiné à partir du 15 juillet. Parmi elles, l'aggravation des peines en cas de viol sériel, la modification des règles de prescription, l'information des victimes tout au long de la procédure et la nécessité de motiver les décisions de classement sans suite concernant les crimes et délits sexuels. Le relais acteur majeur de la collecte et du tri du textile et membre d'Emmaüs France a annoncé être contraint de réduire drastiquement ses collectes et de supprimer 60 emplois d'insertion. Il invoque une dégradation devenue insoutenable de l'équilibre économique de la filière. Cette réorganisation représente environ 15 000 tonnes de collecte en moins, déclare le relais dans un communiqué. Des conteneurs de collecte vont être retirés. Les 100 plus grandes entreprises européennes versent plus des deux tiers de leurs bénéfices à leurs actionnaires en moyenne, alimentant les inégalités et captant l'argent qui pourrait aller en investissement. C'est ce que dénonce Oxfam. Dans un rapport, l'ONG appelle à plafonner les rémunérations des PDG et les versement de dividendes. La ville de Tyr, dans le sud du Liban, visée aujourd'hui par un bombardement après un appel à évacuer Israéliens. Ce dernier concernait toute la ville, y compris le quartier chrétien, pour la première fois depuis le début de la guerre entre Israël et le Hezbollah pro-iranien. Deux études américaines pointent du doigt le rôle qu'a joué le smartphone, à commencer par l'iPhone en 2007 dans la baisse du taux de fécondité. Les détenteurs de smartphones ont moins d'interactions sociales et donc de relations sexuelles dans la vraie vie. C'est ce que suggèrent les chercheurs. C'est la fin de ce flash, une bonne fin de journée à notre écoute.
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0: Bonsoir à tous. Un rassemblement suivi d'une marche blanche est organisé à Saint-Jean-d'Angély en hommage à Liana, née à La Rochelle. Et la mobilisation se tient devant l'hôtel de ville en présence des membres de sa famille. Bruno Retailleau, lui, a estimé que Gérald Darmanin n'avait pas commis de faute caractéristique, justifiant une démission. Selon lui, le garde des Sceaux avait pris des mesures et publié des circulaires, mais celles-ci n'auraient pas été correctement appliquées sur le terrain. Jérôme Barella, le principal suspect de cette affaire, est quant à lui incarcéré dans une prison du sud de la France et devrait être placé à l'isolement pour des raisons de sécurité, tandis que le gouvernement souhaite durcir fortement le projet de loi sur la protection de l'enfance, avec notamment une réclusion criminelle à perpétuité contre 20 ans actuellement. La garde à vue de Patrick Bruel a été prolongée de 24 heures dans l'enquête portant sur des accusations de viol, de tentative de viol, d'agression sexuelle et de harcèlement. Le parquet de Nanterre évoque à ce stade 13 plaignantes alors que l'artiste conteste les faits. Et après plusieurs journées de frais et d'instabilité, la chaleur revient dès vendredi sur l'ensemble de l'Hexagone avec des températures qui vont dépasser les 30 degrés dans le sud et l'ouest et des pointes allant jusqu'à 35 degrés localement ce week-end. Et cet épisode devrait durer au moins jusqu'au début de la semaine prochaine. La campagne de lutte contre les incendies de forêt pour cet été est lancée plus tôt que prévu justement après ces épisodes de chaleur. Plusieurs départements dont l'Aude, l'Hérault et le Var sont déjà en vigilance feu de forêt. Et puis attention, des lots de mâches vendus chez Carrefour, Leclerc, U et Lidl sont rappelés en raison d'un risque de salmonelle. Les consommateurs ne doivent pas les manger et peuvent les rapporter en magasin pour un remboursement. Et enfin, côté sport et cyclisme, en termes du contre-la-montre par équipe sur le Tour d'Auvergne-Rhône-Alpes, ancien critérium du Dauphiné, la team Visma Lysobike s'est imposée. Le français Alex Baudin lui conserve le maillot de leader. Et voilà pour l'essentiel de l'actualité. Je vous souhaite une excellente soirée à toutes et à tous à notre écoute.
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2: Bonjour à toutes et à tous. On débute avec du football et l'équipe de France se rassure avant de s'envoler pour les États-Unis où la Coupe du Monde débute jeudi. Hier soir, les hommes de Didier Deschamps se sont imposés 3-1 face à l'Irlande du Nord pour le deuxième et dernier match amical d'avant-tournoi. Michael Olise a inscrit un triplé. Les Bleus qui débuteront la compétition le 16 juin face au Sénégal. Ce soir, ce sont les filles de l'équipe de France qui rencontrent l'Irlande à 21h à Grenoble. Le match compte pour les qualifications à la Coupe du Monde 2027. Et les Bleus qui l'avaient emporté 2-1 en Irlande lors de la première journée de ses qualifications début mars. Et en parallèle de la Coupe du Monde, eh bien sachez que le meilleur arbitre africain ne pourra pas y participer. Il a été refoulé à son entrée sur le territoire américain. Les États-Unis n'ont pas souhaité laisser entrer Omar Abdulkadir Artan. Et la FIFA a fait savoir qu'elle se rangeait derrière cette procédure d'immigration américaine. Enfin, le président de la FIFA, Gianni Infantino, visé par une plainte, c'est Michel Platini qui porte plainte, a-t-on appris ce lundi. Elle vise à un trafic d'influence et dénonciation calomnieuse à la suite de l'affaire dans laquelle Platini avait touché près de 2 millions d'euros pour un travail de conseiller technique entre 1998 et 2002. Et puis une dernière info foot avec la nomination d'un nouvel entraîneur à Saint-Etienne, c'est l'Écossais Yann Catro, inconnu en France, qui va prendre les rênes de l'équipe stéphanoise. Il entraînait jusqu'ici Estoril au Portugal, où il a fini à 10e du championnat cette saison. Il s'engage pour 2 ans avec l'objectif de faire remonter les Verts en Ligue 1. En tennis, le retour d'une reine au Queen's à Londres. Ce mardi, Serena Williams est de retour sur les courts. À 44 ans, elle jouera en double aux côtés de la Canadienne Victoria Mboko. Et puis en basket, les Spurs de San Antonio se sont imposés au Madison Square Garden hier pour le match 3 de la finale NBA. Succès 115-111 qui permet de revenir à 2-1 dans la série. En France, Monaco s'est qualifié pour la finale avec une troisième victoire face à Nanterre. Le Paris Basket lui a battu Cholet et jouera le match 4 ce soir à 20h. Très belle journée de sport.
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6: Donner ses organes pour sauver des vies ou offrir son corps à la science pour faire avancer la médecine, deux démarches altruistes mais différentes. Le docteur Julien Rogier, médecin anesthésiste réanimateur, responsable des prélèvements d'organes et tissus au CHU de Bordeaux, nous éclaire sur cette distinction essentielle.
11: Le don d'organes est un prélèvement à visée thérapeutique directement pour sauver des vies. Le don du corps à la science est un don indirect pour sauver des vies. Il sert par exemple pour essentiellement des dissections pour les futurs médecins. Le don du corps à la science, il faut l'anticiper et passer un contrat avec un laboratoire d'anatomie. Votre corps est rapatrié dans ce laboratoire après votre décès. Le don d'organes, on est tous donneurs, sauf si on s'y opposait de son vivant. Mais ce que l'on recommande actuellement, c'est d'en parler à ses proches et dire qu'on est donneur d'organes. C'est beaucoup plus simple si un jour vous êtes en situation de pouvoir donner. Ces deux types de dons sont extrêmement importants, mais différents. À titre personnel, je pense qu'il vaut mieux choisir le don d'organes pour greffe. Il est beaucoup plus rare et il permet de sauver de nombreuses vies. Et c'est important d'en parler de son vivant à ses proches. Et je rappelle que ce type de don sauve de très nombreuses vies.
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9: Bonsoir. Le gouvernement envisage d'ajouter de nouvelles mesures au projet de loi sur la protection de l'enfance présenté à la fin mai en Conseil des ministres et qui sera examiné à partir du 15 juillet. Parmi elles, l'aggravation des peines en cas de viol sériel, la modification des règles de prescription, l'information des victimes tout au long de la procédure et la nécessité de motiver les décisions de classement sans suite concernant les crimes et délits sexuels. Le relais acteur majeur de la collecte et du tri du textile et membre d'Emmaüs France a annoncé être contraint de réduire drastiquement ses collectes et de supprimer 60 emplois d'insertion. Il invoque une dégradation devenue insoutenable de l'équilibre économique de la filière. Cette réorganisation représente environ 15 000 tonnes de collecte en moins, déclare le relais dans un communiqué. Des conteneurs de collecte vont être retirés. Les 100 plus grandes entreprises européennes versent plus des 2/3 de leurs bénéfices à leurs actionnaires en moyenne, alimentant les inégalités et captant l'argent qui pourrait aller en investissement. C'est ce que dénonce Oxfam. Dans un rapport, l'ONG appelle à plafonner les rémunérations des PDG et les versements versement de dividendes. La ville de Tyr, dans le sud du Liban, visée aujourd'hui par un bombardement après un appel à évacuer israéliens. Ce dernier concernait toute la ville, y compris le quartier chrétien, pour la première fois depuis le début de la guerre entre Israël et le Hezbollah pro-iranien. Deux études américaines pointent du doigt le rôle qu'a joué le smartphone, à commencer par l'iPhone en 2007 dans la baisse du taux de fécondité. Les détenteurs de smartphones ont moins d'interactions sociales et donc de relations sexuelles dans la vraie vie. C'est ce que suggèrent les chercheurs. C'est la fin de ce flash, une bonne fin de journée à notre écoute.
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0: Bonsoir.

0: Fanny. Bruno Retailleau, lui, a estimé que Gérald Darmanin n'avait pas commis de faute caractéristique, justifiant une démission. Selon lui, le garde des Sceaux avait pris des mesures et publié des circulaires, mais celles-ci n'auraient pas été correctement appliquées sur le terrain. Jérôme Barella, le principal suspect de cette affaire, est quant à lui incarcéré dans une prison du sud de la France et devrait être placé à l'isolement pour des raisons de sécurité, tandis que le gouvernement souhaite durcir fortement le projet de loi sur la protection de l'enfance, avec notamment une réclusion criminelle à perpétuité contre 20 ans actuellement. La garde à vue de Patrick Bruel a été prolongée de 24 heures dans l'enquête portant sur des accusations de viol, de tentative de viol, d'agression sexuelle et de harcèlement. Le parquet de Nanterre évoque à ce stade 13 plaignantes alors que l'artiste conteste les faits. Et après plusieurs journées de frais et d'instabilité, la chaleur revient dès vendredi sur l'ensemble de l'Hexagone avec des températures qui vont dépasser les 30 degrés dans le sud et l'ouest et des pointes allant jusqu'à 35 degrés localement ce week-end. Et cet épisode devrait durer au moins jusqu'au début de la semaine prochaine. La campagne de lutte contre les incendies de forêt pour cet été est lancée plus tôt que prévu, justement, après ces épisodes de chaleur. Plusieurs départements, dont l'Aude, l'Hérault et le Var, sont déjà en vigilance feu de forêt. Et puis attention, des lots de mâches vendus chez Carrefour, Leclerc, U et Lidl sont rappelés en raison d'un risque de salmonelle. Les consommateurs ne doivent pas les manger et peuvent les rapporter en magasin pour un remboursement. Et enfin, côté sport et cyclisme, en termes du contre-la-montre par équipe sur le Tour d'Auvergne-Rhône-Alpes, ancien critérium du Dauphiné, la team Visma Lizobike s'est imposée. Ici, le français Alex Baudin lui conserve le maillot de leader. Et voilà pour l'essentiel de l'actualité. Je vous souhaite une excellente soirée à toutes et à tous à notre écoute.
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3: Bonjour à toutes et à tous, on débute avec du football et l'équipe de France se rassure avant de s'envoler pour les États-Unis où la Coupe du Monde débute jeudi. Hier soir, les hommes de Didier Deschamps se sont imposés 3-1 face à l'Irlande du Nord pour le deuxième et dernier match amical d'avant-tournoi. Michael Olise a inscrit un triplé. Les Bleus qui débuteront la compétition le 16 juin face au Sénégal. Ce soir, ce sont les filles de l'équipe de France qui rencontrent l'Irlande à 21h à Grenoble. Le match compte pour les qualifications à la Coupe du Monde 2020. Et les Bleus qui l'avaient emporté 2-1 en Irlande lors de la première journée de ses qualifications début mars. Et en parallèle de la Coupe du Monde, eh bien sachez que le meilleur arbitre africain ne pourra pas y participer. Il a été refoulé à son entrée sur le territoire américain. Les États-Unis n'ont pas souhaité laisser entrer Omar Abdul-Kadir Artan. Et la FIFA a fait savoir qu'elle se rangeait derrière cette procédure d'immigration américaine. Enfin, le président de la FIFA, Gianni Infantino, visé par une plainte, c'est Michel Platini qui porte plainte, a-t-on appris ce lundi. Elle vise un trafic d'influence et dénonciation calomnieuse à la suite de l'affaire dans laquelle Platini avait touché près de 2 millions d'euros pour un travail de conseiller technique entre 1998 et 2002. Et puis une dernière info foot avec la nomination d'un nouvel entraîneur à Saint-Etienne, c'est l'Écossais Yann Catro, inconnu en France, qui va prendre les rênes de l'équipe stéphanoise. Il entraînait jusqu'ici Estoril au Portugal, où il a fini 10e du championnat cette saison. Il s'engage pour 2 ans avec l'objectif de faire remonter les Verts en Ligue 1. En tennis, le retour d'une reine au Queen's à Londres. Ce mardi, Serena Williams est de retour sur les courts. À 44 ans, elle jouera en double aux côtés de la Canadienne Victoria Mboko. Et puis en basket, les Spurs de San Antonio se sont imposés au Madison Square Garden hier pour le match 3 de la finale NBA. Succès 115 à 111 qui permet de revenir à 2-1 dans la série. En France, Monaco s'est qualifié pour la finale avec une troisième victoire face à Nanterre. Le Paris Basket lui a battu Cholet et jouera le match 4 ce soir à 20h. Très belle journée de sport.
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5: Depuis 2023, plus de 1300 greffes de foie sont réalisées par an en France, sauvant des vies et redonnant espoir à des patients en situation critique. Aujourd'hui, découvrons l'histoire d'Éric Bulle-Haussmann, un patient qui a fait face à l'adversité avec courage et détermination.
6: Quand j'étais jeune, à 23 ans, j'ai fait une hépatite et ensuite j'ai commencé à déclencher ce qu'on appelle une NASH, non-alcoolique stéatose hépatique, la fameuse maladie du foie gras. Et je suis passé de 63 kilos à 143 kilos à l'âge de 57 ans. Je suis passé en insuffisance hépatique sévère. Le pronostic était d'une survie de 3 semaines. Très court, on pense beaucoup à beaucoup de choses. Et j'ai eu la chance d'avoir un donneur qui m'a permis d'être greffé en extrême urgence. Aujourd'hui, je suis content d'être vivant. Je remercie tous les jours cette famille de donneurs et ce donneur.
5: Eric, pourquoi c'est important de parler du don d'organes ?
6: C'est capital d'en parler entre ses proches. Tout le monde croit qu'avec la législation, on est tous donneurs, mais c'est pas aussi simple que ça, parce que pour être donneur d'organes, il faut être en mort encéphalique, c'est en général des morts brutales, et les proches ne sont pas prêts à ça, et si jamais ils n'en ont parlé avant, c'est très compliqué de ne pas dire non, parce qu'on a peur. Et aujourd'hui, si tout le monde pouvait en parler, on diminuerait ce taux de refus.
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3: Bonsoir, le gouvernement envisage d'ajouter de nouvelles mesures au projet de loi sur la protection de l'enfance présenté à la fin mai en Conseil des ministres et qui sera examiné à partir du 15 juillet. Parmi elles, l'aggravation des peines en cas de viol sériel, la modification des règles de prescription, l'information des victimes tout au long de la procédure et la nécessité de motiver les décisions de classement sans suite concernant les crimes et délits sexuels. Le relais acteur majeur de la collecte et du tri du textile, les membres d'Emmaüs France a annoncé être contraint de réduire drastiquement ses collectes et de supprimer 60 emplois d'insertion. Il invoque une dégradation devenue insoutenable de l'équilibre économique de la filière. Cette réorganisation représente environ 15 000 tonnes de collecte en moins, déclare le relais dans un communiqué. Des conteneurs de collecte vont être retirés. Les 100 plus grandes entreprises européennes versent plus des 2/3 de leurs bénéfices à leurs actionnaires en moyenne, alimentant les inégalités et captant l'argent qui pourrait aller en investissement. C'est ce que dénonce Oxfam dans un rapport. L'ONG appelle à plafonner les rémunérations des PDG et les versement de dividendes. La ville de Tyr, dans le sud du Liban, visée aujourd'hui par un bombardement après un appel à évacuer Israéliens. Ce dernier concernait toute la ville, y compris le quartier chrétien, pour la première fois depuis le début de la guerre entre Israël et le Hezbollah pro-iranien. Deux études américaines pointent du doigt le rôle qu'a joué le smartphone, à commencer par l'iPhone en 2007 dans la baisse du taux de fécondité. Les détenteurs de smartphones ont moins d'interactions sociales et donc de relations sexuelles dans la vraie vie. C'est ce que suggèrent les chercheurs. C'est la fin de ce flash, une bonne fin de journée à notre écoute.
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0: Bonsoir à tous. Un rassemblement suédois d'une marche blanche est organisé à Saint-Jean-d'Angély en hommage à Liana, née à La Rochelle. Et la mobilisation se tient devant l'hôtel de ville en présence des membres de sa famille. Bruno Retailleau, lui, a estimé que Gérald Darmanin n'en avait pas commis de fautes caractéristiques, justifiant une démission. Selon lui, le garde des Sceaux avait pris des mesures et publié des circulaires, mais celles-ci n'auraient pas été correctement appliquées sur le terrain. Jérôme Barella, le principal suspect de cette affaire, est quant à lui incarcéré dans une prison du sud de la France et devrait être placé à l'isolement pour des raisons de sécurité, tandis que le gouvernement souhaite durcir fortement le projet de loi sur la protection de l'enfance, avec notamment une réclusion criminelle à perpétuité contre 20 ans actuellement. La garde à vue de Patrick Bruel a été prolongée de 24 heures dans l'enquête portant sur des accusations de viol, de tentative de viol, d'agression sexuelle et de harcèlement. Le parquet de Nanterre évoque à ce stade 13 plaignantes alors que l'artiste conteste les faits. Et après plusieurs journées de frais et d'instabilité, la chaleur revient dès vendredi sur l'ensemble de l'Hexagone avec des températures qui vont dépasser les 30 degrés dans le sud et l'ouest et des pointes allant jusqu'à 35 degrés localement ce week-end. Et cet épisode devrait durer au moins jusqu'au début de la semaine prochaine. La campagne de lutte contre les incendies de forêt pour cet été est lancée plus tôt que prévu justement après ces épisodes de chaleur. Plusieurs départements dont l'Aude, l'Hérault et le Var sont déjà en vigilance feu de forêt. Et puis attention, des lots de mâches vendus chez Carrefour, Leclerc, U et Lidl sont rappelés en raison d'un risque de salmonelle. Les consommateurs ne doivent pas les manger et peuvent les rapporter en magasin pour un remboursement. Et enfin, côté sport et cyclisme, en termes du contre-la-montre par équipe sur le Tour d'Auvergne-Rhône-Alpes, ancien critérium du Dauphiné, la team Visma Lisobike s'est imposée. Ici, le français Alex Baudin lui conserve le maillot de leader. Et voilà pour l'essentiel de l'actualité. Je vous souhaite une excellente soirée à toutes et à tous. À notre écoute.
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3: Bon. Bonjour à toutes et à tous, on débute avec du football et l'équipe de France se rassure avant de s'envoler pour les États-Unis où la Coupe du Monde débute jeudi. Hier soir, les hommes de Didier Deschamps se sont imposés 3-1 face à l'Irlande du Nord pour le deuxième et dernier match amical d'avant-tournoi. Michael Olise a inscrit un triplé. Les Bleus qui débuteront la compétition le 16 juin face au Sénégal. Ce soir, ce sont les filles de l'équipe de France qui rencontrent l'Irlande à 21h à Grenoble. Le match compte pour les qualifications à la Coupe du Monde 2027. Et les Bleus qui l'avaient emporté 2-1 en Irlande lors de la première journée de ses qualifications début mars. Et en parallèle de la Coupe du Monde, eh bien sachez que le meilleur arbitre africain ne pourra pas y participer. Il a été refoulé à son entrée sur le territoire américain. Les États-Unis n'ont pas souhaité laisser entrer Omar Abdulkadir Artan. Et la FIFA a fait savoir qu'elle se rangeait derrière cette procédure d'immigration américaine. Enfin, le président de la FIFA, Gianni Infantino, visé par une plainte, c'est Michel Platini qui porte plainte, a-t-on appris ce lundi. Elle vise un trafic d'influence et dénonciation calomnieuse à la suite de l'affaire dans laquelle Platini avait touché près de 2 millions d'euros pour un travail de conseiller technique entre 1998 et 2002. Et puis une dernière info foot avec la nomination d'un nouvel entraîneur à Saint-Etienne, c'est l'Écossais Yann Catro, inconnu en France, qui va prendre les rênes de l'équipe stéphanoise. Il entraînait jusqu'ici Estoril au Portugal, où il a fini 10e du championnat cette saison. Il s'engage pour 2 ans avec l'objectif de faire remonter les Verts en Ligue 1. En tennis, le retour d'une reine au Queen's à Londres. Ce mardi, Serena Williams est de retour sur les courts. À 44 ans, elle jouera en double aux côtés de la Canadienne Victoria Mboko. Et puis en basket, les Spurs de San Antonio se sont imposés au Madison Square Garden hier pour le match 3 de la finale NBA. Succès 115-111 qui permet de revenir à 2-1 dans la série. En France, Monaco s'est qualifié pour la finale avec une troisième victoire face à Nanterre. Le Paris Basket lui a battu Cholet et jouera le match 4 ce soir à 20h. Très belle journée de sport.
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5: À l'été 2016, Raja voit sa vie basculer. Son jeune frère, victime d'un accident de la route, succombe à ses blessures. Elle fait alors face à une décision essentielle. Donner ses organes pour sauver d'autres vies.
7: Sur le coup, c'était vraiment très difficile, puisqu'en fait, mon père, avec la douleur terrible de perdre un enfant, il n'avait pas envie. Et je pense vraiment que si je n'avais pas pris les devants, mon frère était quelqu'un de généreux. Donc je me suis dit tout de suite, c'est pas possible autrement. Oui, vous pouvez prendre ses organes.
5: Comment vous êtes-vous engagé pour cette cause ?
7: J'ai commencé de moi-même en parler autour de moi. Et comme je suis professeure dans le secondaire, j'ai commencé à en parler à mes élèves et je me suis rendu compte qu'eux, en fait, étaient très ouverts et sensibles au fait d'aider les autres. Alors ça m'a beaucoup aidée à faire mon deuil, que mon frère ait donné 6 organes. Ça veut dire 6 personnes qui vivent maintenant. Donc quelque part, moi, j'ai l'impression qu'il vit ailleurs. Ça m'aide beaucoup de penser ça, en fait.
5: À quoi faut-il penser quand on est confronté à cette situation ?
7: Il faut qu'on sache exactement quels sont les tenants et les aboutissants et puis que ce soit pas juste les émotions qui parlent. Parce qu'en fait, au moment où on parle de don d'organes, c'est terrible, c'est une mort soudaine. Et donc si on n'en a pas parlé avant, on pense que c'est mieux qu'il garde ses organes. Sachant que y a des gens qui attendent une greffe depuis très longtemps. Et ces gens-là, ça peut être vous, ça peut être moi, ça peut être des proches à vous.
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8: Bonsoir, le gouvernement envisage d'ajouter de nouvelles mesures au projet de loi sur la protection de l'enfance présenté à la fin mai en Conseil des ministres et qui sera examiné à partir du 15 juillet. Parmi elles, l'aggravation des peines en cas de viol sériel, la modification des règles de prescription, l'information des victimes tout au long de la procédure et la nécessité de motiver les décisions de classement sans suite concernant les crimes et délits sexuels. Le relais acteur majeur de la collecte et du tri du textile, les membres d'Emmaüs France a annoncé être contraint de réduire drastiquement ses collectes et de supprimer 60 emplois d'insertion. Il invoque une dégradation devenue insoutenable de l'équilibre économique de la filière. Cette réorganisation représente environ 15 000 tonnes de collecte en moins, déclare le relais dans un communiqué. Des conteneurs de collecte vont être retirés. Les 100 plus grandes entreprises européennes versent plus des 2/3 de leurs bénéfices à leurs actionnaires en moyenne, alimentant les inégalités et captant l'argent qui pourrait aller en investissement. C'est ce que dénonce Oxfam dans un rapport. L'ONG appelle à plafonner les rémunérations des PDG et les versements versement de dividendes. La ville de Tyr, dans le sud du Liban, visée aujourd'hui par un bombardement après un appel à évacuer Israéliens. Ce dernier concernait toute la ville, y compris le quartier chrétien, pour la première fois depuis le début de la guerre entre Israël et le Hezbollah pro-iranien. Deux études américaines pointent du doigt le rôle qu'a joué le smartphone, à commencer par l'iPhone en 2007, dans la baisse du taux de fécondité. Les détenteurs de smartphones ont moins d'interactions sociales et donc de relations sexuelles dans la vraie vie. C'est ce que suggèrent les chercheurs. C'est la fin de ce flash, une bonne fin de journée à notre écoute.
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0: Bonsoir à tous. Un rassemblement suivi d'une marche blanche est organisé à Saint-Jean-d'Angély en hommage à Liana, née à La Rochelle. Et la mobilisation se tient devant l'hôtel de ville en présence des membres de sa famille. Bruno Retailleau, lui, a estimé que Gérald Darmanin n'avait pas commis de fautes caractéristiques, justifiant une démission. Selon lui, le garde des Sceaux avait pris des mesures et publié des circulaires, mais celles-ci n'auraient pas été correctement appliquées sur le terrain. Jérôme Barella, le principal suspect de cette affaire, est quant à lui incarcéré dans une prison du sud de la France et devrait être placé à l'isolement pour des raisons de sécurité, tandis que le gouvernement souhaite durcir fortement le projet de loi sur la protection de l'enfance, avec notamment une réclusion criminelle à perpétuité contre 20 ans actuellement. La garde à vue de Patrick Bruel a été prolongée de 24 heures dans l'enquête portant sur des accusations de viol, de tentative de viol, d'agression sexuelle et de harcèlement. Le parquet de Nanterre évoque à ce stade 13 plaignantes alors que l'artiste conteste les faits. Et après plusieurs journées de frais et d'instabilité, la chaleur revient dès vendredi sur l'ensemble de l'Hexagone avec des températures qui vont dépasser les 30 degrés dans le sud et l'ouest et des pointes allant jusqu'à 35 degrés localement ce week-end. Et cet épisode devrait durer au moins jusqu'au début de la semaine prochaine. La campagne de lutte contre les incendies de forêt pour cet été est lancée plus tôt que prévu, justement après ces épisodes de chaleur. Plusieurs départements dont l'Aude, l'Hérault et le Var sont déjà en vigilance feu de forêt. Et puis attention, des lots de mâches vendus chez Carrefour, Leclerc, U et Lidl sont rappelés en raison d'un risque de salmonelle. Les consommateurs ne doivent pas les manger et peuvent les rapporter en magasin pour un remboursement. Et enfin, côté sport et cyclisme, en termes du contre-la-montre par équipe sur le Tour d'Auvergne-Rhône-Alpes, ancien critérium du Dauphiné, la team Visma Lizobike s'est imposée. Ici, le français Alex Baudin lui conserve le maillot de leader. Et voilà pour l'essentiel de l'actualité. Je vous souhaite une excellente soirée à toutes et à tous à notre écoute.
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9: À Pornic, la médiathèque municipale Armelle de Vismes entre dans sa dernière phase de transformation. Depuis dimanche, le 7 juin, le bâtiment et ses services ont fermé totalement leurs portes publiques. Une fermeture courte mais indispensable. Elle va durer jusqu'au 14 juillet inclus. Pendant un peu plus d'un mois, les équipes vont s'atteler à une étape cruciale du chantier, le déménagement des collections, la réinstallation du mobilier.

0: entièrement rénovée, prête à accueillir à nouveau le public.
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2: Bonjour à toutes et à tous. On débute avec du football et l'équipe de France se rassure avant de s'envoler pour les États-Unis où la Coupe du Monde débute jeudi. Hier soir, les hommes de Didier Deschamps se sont imposés 3-1 face à l'Irlande du Nord pour le deuxième et dernier match amical d'avant-tournoi. Michael Olise a inscrit un triplé. Les Bleus qui débuteront la compétition le 16 juin face au Sénégal. Ce soir, ce sont les filles de l'équipe de France qui rencontrent l'Irlande à 21h à Grenoble. Le match compte pour les qualifications à la Coupe du Monde 2020. Et les Bleus qui l'avaient emporté 2-1 en Irlande lors de la première journée de ses qualifications début mars. Et en parallèle de la Coupe du Monde, eh bien sachez que le meilleur arbitre africain ne pourra pas y participer. Il a été refoulé à son entrée sur le territoire américain. Les États-Unis n'ont pas souhaité laisser entrer Omar Abdul-Khalir Artan. Et la FIFA a fait savoir qu'elle se rangeait derrière cette procédure d'immigration américaine. Enfin, le président de la FIFA, Gianni Infantino, visé par une plainte, c'est Michel Platini qui porte plainte, a-t-on appris ce lundi. Elle vise un trafic d'influence et dénonciation calomnieuse à la suite de l'affaire dans laquelle Platini avait touché près de 2 millions d'euros pour un travail de conseiller technique entre 1998 et 2002. Et puis une dernière info foot avec la nomination d'un nouvel entraîneur à Saint-Etienne, c'est l'Écossais Yann Catro, inconnu en France, qui va prendre les rênes de l'équipe stéphanoise. Il entraînait jusqu'ici Estoril au Portugal, où il a fini à 10e du championnat cette saison. Il s'engage pour 2 ans avec l'objectif de faire remonter les Verts en Ligue 1. En tennis, le retour d'une reine au Queen's à Londres. Ce mardi, Serena Williams est de retour sur les courts. À 44 ans, elle jouera en double aux côtés de la Canadienne Victoria Mboko. Et puis en basket, les Spurs de San Antonio se sont imposés au Madison Square Garden hier pour le match 3 de la finale NBA, succès 115 à 111 qui permet de revenir à 2-1 dans la série. En France, Monaco s'est qualifié pour la finale avec une troisième victoire face à Nanterre. Le Paris Basket lui a battu Cholet et jouera le match 4 ce soir à 20h. Très belle journée de sport.
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5: Le don d'organes est un acte de solidarité qui sauve des vies. Mais que dit la loi en France ? Professeur Tsimaratos, vous êtes directeur général adjoint chargé de la politique médicale et scientifique à l'Agence de la biomédecine. Quels sont les principes légaux qui encadrent cette pratique ?
6: Les trois grands principes sont le consentement présumé, la gratuité du don et l'anonymat entre le donneur et le receveur, sauf lorsqu'il s'agit d'un don du vivant. Ainsi, en France, nous sommes tous donneurs présumés, à moins d'avoir exprimé le contraire pendant qu'on était vivant. Le don d'organes est un acte de générosité et de solidarité. La loi interdit toute rémunération en contrepartie. L'anonymat préserve la famille du donneur et celle du receveur. Et lorsqu'il faut exprimer son refus, le principal moyen est de s'inscrire sur un registre qui est tenu par l'Agence de la biomédecine. Il est également possible de s'assurer que ses organes ne seront pas prélevés si on en a parlé à ses proches. Ce sont les proches qui seront contactés par l'équipe médicale au moment du décès et qui témoigneront.
5: En conclusion, professeur, un message à ceux qui nous écoutent.
6: Parler du don d'organes, c'est parler de la vie. Pour que davantage de patients en attente puissent être greffés, il existe un moyen simple, dire à ses proches qu'on est donneur. En parler une fois suffit et c'est une discussion qu'on n'oublie jamais.
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8: Bonsoir, le gouvernement envisage d'ajouter de nouvelles mesures au projet de loi sur la protection de l'enfance présenté à la fin mai en Conseil des ministres et qui sera examiné à partir du 15 juillet. Parmi elles, l'aggravation des peines en cas de viol sériel, la modification des règles de prescription, l'information des victimes tout au long de la procédure et la nécessité de motiver les décisions de classement sans suite concernant les crimes et délits sexuels. Le relais acteur majeur de la collecte et du tri du textile et membre d'Emmaüs France a annoncé être contraint de réduire drastiquement ses collectes et de supprimer 60 emplois d'insertion. Il invoque une dégradation devenue insoutenable de l'équilibre économique de la filière. Cette réorganisation représente environ 15 000 tonnes de collecte en moins, déclare le relais dans un communiqué. Des conteneurs de collecte vont être retirés. Les 100 plus grandes entreprises européennes versent plus des 2/3 de leurs bénéfices à leurs actionnaires en moyenne, alimentant les inégalités et captant l'argent qui pourrait aller en investissement. C'est ce que dénonce Oxfam. Dans un rapport, l'ONG appelle à plafonner les rémunérations des PDG et les versement de dividendes. La ville de Thiers.

0: régions dans le sud du Liban visées aujourd'hui par un bombardement après un appel à évacuer Israéliens. Ce dernier concernait toute la ville, y compris le quartier chrétien, pour la première fois depuis le début de la guerre entre Israël et le Hezbollah pro-iranien. Deux études américaines pointent du doigt le rôle qu'a joué le smartphone, à commencer par l'iPhone en 2007 dans la baisse du taux de fécondité. Les détenteurs de smartphones ont moins d'interactions sociales et donc de relations sexuelles dans la vraie vie. C'est ce que suggèrent les chercheurs. C'est la fin de ce flash, une bonne fin de journée à notre écoute.
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3: Bonsoir à tous. Un rassemblement suivi d'une marche blanche est organisé à Saint-Jean-d'Angély en hommage à Liana, née à La Rochelle. Et la mobilisation se tient devant l'hôtel de ville en présence des membres de sa famille. Bruno Retailleau, lui, a estimé que Gérald Darmanin n'avait pas commis de faute caractéristique, justifiant une démission. Selon lui, le garde des Sceaux avait pris des mesures et publié des circulaires, mais celles-ci n'auraient pas été correctement appliquées sur le terrain. Jérôme Barella, le principal suspect de cette affaire, est quant à lui incarcéré dans une prison du sud de la France et devrait être placé à l'isolement pour des raisons de sécurité, tandis que le gouvernement souhaite durcir fortement le projet de loi sur la protection de l'enfance, avec notamment une réclusion criminelle à perpétuité contre 20 ans actuellement. La garde à vue de Patrick Bruel a été prolongée de 24 heures dans l'enquête portant sur des accusations de viol, de tentative de viol, d'agression sexuelle et de harcèlement. Le parquet de Nanterre évoque à ce stade 13 plaignantes alors que l'artiste conteste les faits. Et après plusieurs journées de frais et d'instabilité, la chaleur revient dès vendredi sur l'ensemble de l'Hexagone avec des températures qui vont dépasser les 30 degrés dans le sud et l'ouest et des pointes allant jusqu'à 35 degrés localement ce week-end. Et cet épisode devrait durer au moins jusqu'au début de la semaine prochaine. La campagne de lutte contre les incendies de forêt pour cet été est lancée plus tôt que prévu, justement après ces épisodes de chaleur. Plusieurs départements dont l'Aude, l'Hérault et le Var sont déjà en vigilance feu de forêt. Et puis attention, des lots de mâches vendus chez Carrefour, Leclerc, U et Lidl sont rappelés en raison d'un risque de salmonelle. Les consommateurs ne doivent pas les manger et peuvent les rapporter en magasin pour un remboursement. Et enfin, côté sport et cyclisme, en termes du contre-la-montre par équipe sur le Tour d'Auvergne-Rhône-Alpes, ancien critérium du Dauphiné, la team Visma Lizobike s'est imposée. Le Français Alex Baudin, lui, conserve le maillot de leader. Et voilà pour l'essentiel de l'actualité. Je vous souhaite une excellente soirée à toutes et à tous. À notre écoute.
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4: Bonjour à toutes et à tous, on débute avec du football et l'équipe de France se rassure avant de s'envoler pour les États-Unis où la Coupe du Monde débute jeudi. Hier soir, les hommes de Didier Deschamps se sont imposés 3 buts à 1 face à l'Irlande du Nord pour le deuxième et dernier match amical d'avant-tournoi. Michael Olise a inscrit un triplé. Les Bleus qui débuteront la compétition le 16 juin face au Sénégal. Ce soir, ce sont les filles de l'équipe de France qui rencontrent l'Irlande à 21h à Grenoble. Le match compte pour les qualifications à la Coupe du Monde 2020. Et les Bleus qui l'avaient emporté 2 buts à 1 en Irlande lors de la première journée de ses qualifications début mars. Et en parallèle de la Coupe du Monde, eh bien sachez que le meilleur arbitre africain ne pourra pas y participer. Il a été refoulé à son entrée sur le territoire américain. Les États-Unis n'ont pas souhaité laisser entrer Omar Abdul-Kadir Artan. Et la FIFA a fait savoir qu'elle se rangeait derrière cette procédure d'immigration américaine. Enfin, le président de la FIFA, Gianni Infantino, visé par une plainte, c'est Michel Platini qui porte plainte, a-t-on appris ce lundi. Elle vise un trafic d'influence et dénonciation calomnieuse à la suite de l'affaire dans laquelle Platini avait touché près de 2 millions d'euros pour un travail de conseiller technique entre 1998 et 2002. Et puis une dernière info foot avec la nomination d'un nouvel entraîneur à Saint-Etienne, c'est l'Écossais Yann Catro, inconnu en France, qui va prendre les rênes de l'équipe stéphanoise. Il entraînait jusqu'ici Estoril au Portugal, où il a fini 10e du championnat cette saison. Il s'engage pour 2 ans avec l'objectif de faire remonter les Verts en Ligue 1. En tennis, le retour d'une reine au Queen's à Londres. Ce mardi, Serena Williams est de retour sur les courts. À 44 ans, elle jouera en double aux côtés de la Canadienne Victoria Mboko. Et puis en basket, les Spurs de San Antonio se sont imposés au Madison Square Garden hier pour le match 3 de la finale NBA, succès 115 à 111 qui permet de revenir à 2-1 dans la série. En France, Monaco s'est qualifié pour la finale avec une 3e victoire face à Nanterre. Le Paris Basket lui a battu Cholet et jouera le match 4 ce soir à 20h. Très belle journée de sport.
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5: 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Nous sommes allés à la rencontre des Français pour leur poser la question. Madame, que savez-vous sur le don d'organes ?
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10: Ah oui, moi je trouve ça bien, oui.
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8: Oui, je sais que par défaut on est donneur présumé.
12: Donneur présumé, je trouve ça très bien. Il fut une époque où c'était le contraire et c'est bien d'avoir changé la loi.
8: C'est peut-être l'espoir de sauver une vie, voire un proche. Donc il y a une vie après la mort.
9: Moi, je préfère en parler en amont plutôt qu'à un moment où il y a un drame, où là c'est un choc pour tout le monde et c'est difficile d'en parler.
11: Il faut en parler avant, en fait.
6: 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Donc il y a tout intérêt à le faire.
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0: Bonsoir, le gouvernement envisage d'ajouter de nouvelles mesures au projet de loi sur la protection de l'enfance présenté à la fin mai en Conseil des ministres et qui sera examiné à partir du 15 juillet. Parmi elles, l'aggravation des peines en cas de viol sériel, la modification des règles de prescription, l'information des victimes tout au long de la procédure et la nécessité de motiver les décisions de classement sans suite concernant les crimes et délits sexuels. Le relais acteur majeur de la collecte et du tri du textile et membre d'Emmaüs France a annoncé être contraint de réduire drastiquement ses collectes et de supprimer 60 emplois d'insertion. Il invoque une dégradation devenue insoutenable de l'équilibre économique de la filière. Cette réorganisation représente environ 15 000 tonnes de collecte en moins, déclare le relais dans un communiqué. Des conteneurs de collecte vont être retirés. Les 100 plus grandes entreprises européennes versent plus des deux tiers de leurs bénéfices à leurs actionnaires en moyenne, alimentant les inégalités et captant l'argent qui pourrait aller en investissement. C'est ce que dénonce Oxfam. Dans un rapport, l'ONG appelle à plafonner les rémunérations des PDG et les versement de dividendes. La ville de Tyr, dans le sud du Liban, visée aujourd'hui par un bombardement après un appel à évacuer israéliens. Ce dernier concernait toute la ville, y compris le quartier chrétien, pour la première fois depuis le début de la guerre entre Israël et le Hezbollah pro-iranien. Deux études américaines pointent du doigt le rôle qu'a joué le smartphone, à commencer par l'iPhone en 2007 dans la baisse du taux de fécondité. Les détenteurs de smartphones ont moins d'interactions sociales et donc de relations sexuelles dans la vraie vie. C'est ce que suggèrent les chercheurs. C'est la fin de ce flash, une bonne fin de journée à notre écoute.
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3: Bonsoir à tous. Un rassemblement suivi d'une marche blanche est organisé à Saint-Jean-d'Angély en hommage à Liana, née à La Rochelle. Et la mobilisation se tient devant l'hôtel de ville en présence des membres de sa famille. Bruno Retailleau, lui, a estimé que Gérald Darmanin n'en avait pas commis de fautes caractéristiques, justifiant une démission. Selon lui, le garde des Sceaux avait pris des mesures et publié des circulaires, mais celles-ci n'auraient pas été correctement appliquées sur
14: 5h30.
3: Jérôme Barella, le principal suspect de cette affaire, est quant à lui incarcéré dans une prison du sud de la France et devrait être placé à l'isolement pour des raisons de sécurité, tandis que le gouvernement souhaite durcir fortement le projet de loi sur la protection de l'enfance, avec notamment une réclusion criminelle à perpétuité contre 20 ans actuellement. La garde à vue de Patrick Bruel a été prolongée de 24 heures dans l'enquête portant sur des accusations de viol, de tentative de viol, d'agression sexuelle et de harcèlement. Le parquet de Nanterre évoque à ce stade 13 plaignantes alors que l'artiste conteste les faits. Et après plusieurs journées de frais et d'instabilité, la chaleur revient dès vendredi sur l'ensemble de l'Hexagone avec des températures qui vont dépasser les 30 degrés dans le sud et l'ouest et des pointes allant jusqu'à 35 degrés localement ce week-end. Et cet épisode devrait durer au moins jusqu'au début de la semaine prochaine. La campagne de lutte contre les incendies de forêt pour cet été est lancée plus tôt que prévu, justement après ces épisodes de chaleur. Plusieurs départements, dont l'Aude, l'Hérault et le Var, sont déjà en vigilance feu de forêt. Et puis attention, attention, des lots de mâches vendus chez Carrefour, Leclerc, U et Lidl sont rappelés en raison d'un risque de salmonelle. Les consommateurs ne doivent pas les manger et peuvent les rapporter en magasin pour un remboursement. Et enfin, côté sport et cyclisme, en termes du contre-la-montre par équipe sur le Tour d'Auvergne-Rhône-Alpes, ancien critérium du Dauphiné, la team Visma Lizobike s'est imposée. Le français Alex Baudin, lui, conserve le maillot de leader. Et voilà pour l'essentiel de l'actualité. Je vous souhaite une excellente soirée à toutes et à tous. À notre écoute.
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4: Bonjour à toutes et à tous, on débute avec du football et l'équipe de France se rassure avant de s'envoler pour les États-Unis où la Coupe du Monde débute jeudi. Hier soir, les hommes de Didier Deschamps se sont imposés 3-1 face à l'Irlande du Nord pour le deuxième et dernier match amical d'avant-tournoi. Michael Olise a inscrit un triplé. Les Bleus qui débuteront la compétition le 16 juin face au Sénégal. Ce soir, ce sont les filles de l'équipe de France qui rencontrent l'Irlande à 21h à Grenoble. Le match compte pour les qualifications à la Coupe du Monde 2020. Et les Bleus qui l'avaient emporté 2-1 en Irlande lors de la première journée de ses qualifications début mars. Et en parallèle de la Coupe du Monde, eh bien sachez que le meilleur arbitre africain ne pourra pas y participer. Il a été refoulé à son entrée sur le territoire américain. Les États-Unis n'ont pas souhaité laisser entrer Omar Abdulkadir Artan. Et la FIFA a fait savoir qu'elle se rangeait derrière cette procédure d'immigration américaine. Enfin, le président de la FIFA, Gianni Infantino, visé par une plainte, c'est Michel Platini qui porte plainte, a-t-on appris ce lundi. Elle vise un trafic d'influence et dénonciation calomnieuse à la suite de l'affaire dans laquelle Platini avait touché près de 2 millions d'euros pour un travail de conseiller technique entre 1998 et 2002. Et puis une dernière info foot avec la nomination d'un nouvel entraîneur à Saint-Etienne, c'est l'Écossais Yann Catro, inconnu en France, qui va prendre les rênes de l'équipe stéphanoise. Il entraînait jusqu'ici Estoril au Portugal, où il a fini 10e du championnat cette saison. Il s'engage pour 2 ans avec l'objectif de faire remonter les Verts en Ligue 1. En tennis, le retour d'une reine au Queen's à Londres. Ce mardi, Serena Williams est de retour sur les courts. À 44 ans, elle jouera en double aux côtés de la Canadienne Victoria Mboko. Et puis en basket, les Spurs de San Antonio se sont imposés au Madison Square Garden hier pour le match 3 de la finale NBA, succès 115 à 111 qui permet de revenir à 2-1 dans la série. En France, Monaco s'est qualifié pour la finale avec une troisième victoire face à Nanterre. Le Paris Basket lui a battu Cholet et jouera le match 4 ce soir à 20h. Très belle journée de sport.
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5: Donner un organe de son vivant, c'est offrir une seconde chance à ceux qu'on aime. Un geste de générosité et de détermination. Patricia Fontune-Renaud a fait ce choix en donnant un rein à son épouse. Elle revient sur cette expérience et le chemin parcouru.
7: Ce qui m'a poussée à faire ce don, c'est de sauver la vie de la personne que j'aime. Puisque j'ai été témoin de la dégradation physique de mon épouse liée à sa maladie, qui est arrivée en insuffisance rénale il y a 4 ans. Il fallait que je fasse quelque chose pour pouvoir la sauver. Alors, l'impact que ça a eu sur ma vie, finalement, physiquement, je dirais aucun, à part peut-être après le prélèvement du rein, un mois d'immobilisation. Sur le plan psychologique, c'est très très encadré. Il y a un suivi qui est fait par l'hôpital. On en a beaucoup parlé aussi entre nous et avec notre fille. Je me suis préparée à cette greffe sur le plan sportif, comme si j'allais à une compétition. Et effectivement, après la greffe, j'ai eu aucune douleur. Et finalement, ça a plutôt resserré nos liens.
5: Un message à tous ceux qui hésitent à donner un organe de leur vivant.
7: C'est un geste qui est très maîtrisé, très sécurisé et en même temps très encadré aussi par la loi. Vous prenez plus de risques à traverser la rue et de vous faire renverser par une voiture que de vous faire prélever un rein. Vous craignez pas grand chose et en même temps sauver une vie, c'est formidable.
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16: Bonsoir, le gouvernement envisage d'ajouter de nouvelles mesures au projet de loi sur la protection de l'enfance présenté à la fin mai en Conseil des ministres et qui sera examiné à partir du 15 juillet. Parmi elles, l'aggravation des peines en cas de viol sériel, la modification des règles de prescription, l'information des victimes tout au long de la procédure et la nécessité de motiver les décisions de classement sans suite concernant les crimes et délits sexuels. Le relais acteur majeur de la collecte et du tri du textile et membre d'Emmaüs France a annoncé être contraint de réduire drastiquement ses collectes et de supprimer 60 emplois d'insertion. Il invoque une dégradation devenue insoutenable de l'équilibre économique de la filière. Cette réorganisation représente environ 15 000 tonnes de collecte en moins, déclare le relais dans un communiqué. Des conteneurs de collecte vont être retirés. Les 100 plus grandes entreprises européennes versent plus des deux tiers de leurs bénéfices à leurs actionnaires en moyenne, alimentant les inégalités et captant l'argent qui pourrait aller en investissement. C'est ce que dénonce Oxfam. Dans un rapport, l'ONG appelle à plafonner les rémunérations des PDG et les versements de dividendes. La ville de Tyr, dans le sud du Liban, visée aujourd'hui par un bombardement après un appel à évacuer Israéliens. Ce dernier concernait toute la ville, y compris le quartier chrétien, pour la première fois depuis le début de la guerre entre Israël et le Hezbollah pro-iranien. Deux études américaines pointent du doigt le rôle qu'a joué le smartphone, à commencer par l'iPhone en 2007 dans la baisse du taux de fécondité. Les détenteurs de smartphones ont moins d'interactions sociales et donc de relations sexuelles dans la vraie vie. C'est ce que suggèrent les chercheurs. C'est la fin de ce flash, une bonne fin de journée à notre écoute.
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3: Bonsoir à tous. Un rassemblement suédois, une marche blanche est organisée à Saint-Jean-d'Angély en hommage à Liana, née à La Rochelle. Et la mobilisation se tient devant l'hôtel de ville en présence des membres de sa famille. Bruno Retailleau, lui, a estimé que Gérald Darmanin n'avait pas commis de fautes caractéristiques, justifiant une démission. Selon lui, le garde des Sceaux avait pris des mesures et publié des circulaires, mais celles-ci n'auraient pas été correctement appliquées sur le terrain. Jérôme Barella, le principal suspect de cette affaire, est quant à lui incarcéré dans une prison du sud de la France et devrait être placé à l'isolement pour des raisons de sécurité, tandis que le gouvernement souhaite durcir fortement le projet de loi sur la protection de l'enfance, avec notamment une réclusion criminelle à perpétuité contre 20 ans actuellement. La garde à vue de Patrick Bruel a été prolongée de 24 heures dans l'enquête portant sur des accusations de viol, de tentative de viol, d'agression sexuelle et de harcèlement. Le parquet de Nanterre évoque à ce stade 13 plaignantes alors que l'artiste conteste les faits. Et après plusieurs journées de frais et d'instabilité, la chaleur revient dès vendredi sur l'ensemble de l'Hexagone avec des températures qui vont dépasser les 30 degrés dans le sud et l'ouest et des pointes allant jusqu'à 35 degrés localement ce week-end. Et cet épisode devrait durer au moins jusqu'au début de la semaine prochaine. La campagne de lutte contre les incendies de forêt pour cet été est lancée plus tôt que prévu, justement après ces épisodes de chaleur. Plusieurs départements dont l'Aude, l'Hérault et le Var sont déjà en vigilance feu de forêt. Et puis attention, des lots de mâches vendus chez Carrefour, Leclerc, U et Lidl sont rappelés en raison d'un risque de salmonelle. Les consommateurs ne doivent pas les manger et peuvent les rapporter en magasin pour un remboursement. Et enfin, côté sport et cyclisme, en termes du contre-la-montre par équipe sur le Tour d'Auvergne-Rhône-Alpes, ancien critérium du Dauphiné, la team Visma Lizobike s'est imposée. Le français Alex Baudin, lui, conserve le maillot de leader. Et voilà pour l'essentiel de l'actualité. Je vous souhaite une excellente soirée à toutes et à tous à notre écoute.
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4: Bonjour à toutes et à tous. On débute avec du football et l'équipe de France se rassure avant de s'envoler pour les États-Unis où la Coupe du Monde débute jeudi. Hier soir, les hommes de Didier Deschamps se sont imposés 3-1 face à l'Irlande du Nord pour le deuxième et dernier match amical d'avant-tournoi. Michael Olise a inscrit un triplé. Les Bleus qui débuteront la compétition le 16 juin face au Sénégal. Ce soir, ce sont les filles de l'équipe de France qui rencontrent l'Irlande à 21h à Grenoble. Le match compte pour les qualifications à la Coupe du Monde 2020. Et les Bleus qui l'avaient emporté 2-1 en Irlande lors de la première journée de ses qualifications début mars. Et en parallèle de la Coupe du Monde, eh bien sachez que le meilleur arbitre africain ne pourra pas y participer. Il a été refoulé à son entrée sur le territoire américain. Les États-Unis n'ont pas souhaité laisser entrer Omar Abdul-Kadir Artan. Et la FIFA a fait savoir qu'elle se rangeait derrière cette procédure d'immigration américaine. Enfin, le président de la FIFA, Gianni Infantino, visé par une plainte, c'est Michel Platini qui porte plainte, a-t-on appris ce lundi. Elle vise un trafic d'influence et dénonciation calomnieuse à la suite de l'affaire dans laquelle Platini avait touché près de 2 millions d'euros pour un travail de conseiller technique entre 1998 et 2002. Et puis une dernière info foot avec la nomination d'un nouvel entraîneur à Saint-Etienne, c'est l'Écossais Yann Catro, inconnu en France, qui va prendre les rênes de l'équipe stéphanoise. Il entraînait jusqu'ici Estoril au Portugal, où il a fini 10e du championnat cette saison. Il s'engage pour 2 ans avec l'objectif de faire remonter les Verts dernière en ligne. En tennis, le retour d'une reine au Queen's à Londres. Ce mardi, Serena Williams est de retour sur les courts. À 44 ans, elle jouera en double aux côtés de la Canadienne Victoria Mboko. Et puis en basket, les Spurs de San Antonio se sont imposés au Madison Square Garden hier pour le match 3 de la finale NBA, succès 115 à 111 qui permet de revenir à 2-1 dans la série. En France, Monaco s'est qualifié pour la finale avec une troisième victoire face à Nanterre. Le Paris Basket lui a battu Cholet et jouera le match 4 ce soir à 20h. Très belle journée de sport.
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5: Chaque année en France, le don du vivant, basé sur la générosité des donneurs, permet de sauver des vies. Docteur Laure Esposito, vous êtes néphrologue au CHU de Toulouse. Quels organes peut-on donner de son vivant ?
17: Alors, de son vivant, on peut donner le rein, une partie du foie et les cellules, mais c'est pas un organe.
5: Qui peut donner ?
17: La loi dit qu'il y a le donneur vivant apparenté, donc c'est la famille, les fratries, les frères et sœurs, les parents. Et il y a aussi le donneur vivant non apparenté, et là, il peut s'agir des conjoints, des oncles et tantes éloignés, les cousins germains. Et les amis peuvent donner quand on se connaît depuis plus de 2 ans.
5: Et comment limiter les risques pour le donneur ?
17: Notre rôle, ça va être de vérifier qu'il n'y ait pas de facteur de risque de développer sur le long terme, après le don, de maladies rénales. Et on va le suivre, ce donneur, tous les ans.
5: Qui s'occupe du parcours du donneur vivant ?
17: Ça commence par les infirmières de coordination. Puis bien sûr, il y a le chirurgien. L'étape éthique, l'étape de discussion et d'accompagnement avec la famille. Et on accompagne le receveur aussi. Et on termine par le tribunal de grande instance qui valide, puisque c'est une loi, les démarches.
5: Docteur, quel message pour les donneurs ?
17: C'est que déjà, leur espérance de vie, elle reste inchangée. Grâce à eux, on améliore l'espérance de vie des receveurs, des gens qui attendent. Et en plus, on donne des meilleurs résultats à long terme sur la greffe de rein, avec une survie qui est augmentée.
5: Il est donc important de parler du don du vivant le plus tôt possible avec son médecin.
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16: Bonsoir, le gouvernement envisage d'ajouter de nouvelles mesures au projet de loi sur la protection de l'enfance présenté à la fin mai en Conseil des ministres et qui sera examiné à partir du 15 juillet. Parmi elles, l'aggravation des peines en cas de viol sériel, la modification des règles de prescription, l'information des victimes tout au long de la procédure et la nécessité de motiver les décisions de classement sans suite concernant les crimes et délits sexuels. Le relais acteur majeur de la collecte et du tri du textile et membre d'Emmaüs France a annoncé être contraint de réduire drastiquement ses collectes et de supprimer 60 emplois d'insertion. Il invoque une dégradation devenue insoutenable de l'équilibre économique de la filière. Cette réorganisation représente environ 15 000 tonnes de collecte en moins, déclare le relais dans un communiqué. Des conteneurs de collecte vont être retirés. Les 100 plus grandes entreprises européennes versent plus des 2/3 de leurs bénéfices à leurs actionnaires en moyenne, alimentant les inégalités et captant l'argent qui pourrait aller en investissement. C'est ce que dénonce Oxfam. Dans un rapport, l'ONG appelle à plafonner les rémunérations des PDG et les versements de dividendes. La ville de Tyr, dans le sud du Liban, visée aujourd'hui par un bombardement après un appel à évacuer Israéliens. Ce dernier concernait toute la ville, y compris le quartier chrétien, pour la première fois depuis le début de la guerre entre Israël et le Hezbollah pro-iranien. Deux études américaines pointent du doigt le rôle qu'a joué le smartphone, à commencer par l'iPhone en 2007 dans la baisse du taux de fécondité. Les détenteurs de smartphones ont moins d'interactions sociales et donc de relations sexuelles dans la vraie vie. C'est ce que suggèrent les chercheurs. C'est la fin de ce flash, une bonne fin de journée à notre écoute.
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3: Bonsoir à tous. Un rassemblement suédois, une marche blanche est organisée à Saint-Jean-d'Angély en hommage à Liana, née à La Rochelle. Et la mobilisation se tient devant l'hôtel de ville en présence des membres de sa famille. Bruno Retailleau, lui, a estimé que Gérald Darmanin n'avait pas commis de fautes caractéristiques, justifiant une démission. Selon lui, le garde des Sceaux avait pris des mesures et publié des circulaires, mais celles-ci n'auraient pas été correctement appliquées sur le terrain. Jérôme Barella, le principal suspect de cette affaire, est quant à lui incarcéré dans une prison du sud de la France et devrait être placé à l'isolement pour des raisons de sécurité, tandis que le gouvernement souhaite durcir fortement le projet de loi sur la protection de l'enfance, avec notamment une réclusion criminelle à perpétuité contre 20 ans actuellement. La garde à vue de Patrick Bruel a été prolongée de 24 heures dans l'enquête portant sur des accusations de viol, de tentative de viol, d'agression sexuelle et de harcèlement. Le parquet de Nanterre évoque à ce stade 13 plaignantes alors que l'artiste conteste les faits. Et après plusieurs journées de frais et d'instabilité, la chaleur revient dès vendredi sur l'ensemble de l'Hexagone avec des températures qui vont dépasser les 30 degrés dans le sud et l'ouest et des pointes allant jusqu'à 35 degrés localement ce week-end. Et cet épisode devrait durer au moins jusqu'au début de la semaine prochaine. La campagne de lutte contre les incendies de forêt pour cet été est lancée plus tôt que prévu, justement, après ces épisodes de chaleur. Plusieurs départements, dont l'Aude, l'Hérault et le Var, sont déjà en vigilance feu de forêt. Et puis attention, des lots de mâches vendus chez Carrefour, Leclerc, U et Lidl sont rappelés en raison d'un risque de salmonelle. Les consommateurs ne doivent pas les manger et peuvent les rapporter en magasin pour un remboursement. Et enfin, côté sport et cyclisme, en termes du contre-la-montre par équipe sur le Tour d'Auvergne-Rhône-Alpes, ancien critérium du Dauphiné, la team Visma Lizobike s'est imposée. Le français Alex Baudin, lui, conserve le maillot de leader. Et voilà pour l'essentiel de l'actualité. Je vous souhaite une excellente soirée à toutes et à tous à notre écoute.
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4: Bonjour à toutes et à tous. On débute avec du football et l'équipe de France se rassure avant de s'envoler pour les États-Unis où la Coupe du Monde débute jeudi. Hier soir, les hommes de Didier Deschamps se sont imposés 3-1 face à l'Irlande du Nord pour le deuxième et dernier match amical d'avant-tournoi. Michael Olise a inscrit un triplé. Les Bleus qui débuteront la compétition le 16 juin face au Sénégal. Ce soir, ce sont les filles de l'équipe de France qui rencontrent l'Irlande à 21h à Grenoble. Le match compte pour les qualifications à la Coupe du Monde 2027. Et les Bleus qui l'avaient emporté 2-1 en Irlande lors de la première journée de ses qualifications début mars. Et en parallèle de la Coupe du Monde, eh bien sachez que le meilleur arbitre africain ne pourra pas y participer. Il a été refoulé à son entrée sur le territoire américain. Les États-Unis n'ont pas souhaité laisser entrer Omar Abdulkadir Artan. Et la FIFA a fait savoir qu'elle se rangeait derrière cette procédure d'immigration américaine. Enfin, le président de la FIFA, Gianni Infantino, visé par une plainte, c'est Michel Platini qui porte plainte, a-t-on appris ce lundi. Elle vise un trafic d'influence et dénonciation calomnieuse à la suite de l'affaire dans laquelle Platini avait touché près de 2 millions d'euros pour un travail de conseiller technique entre 1998 et 2002. Et puis une dernière info foot avec la nomination d'un nouvel entraîneur à Saint-Etienne, c'est l'Écossais Yann Catro, inconnu en France, qui va prendre les rênes de l'équipe stéphanoise. Il entraînait jusqu'ici Estoril au Portugal, où il a fini 10e du championnat cette saison. Il s'engage pour 2 ans avec l'objectif de faire remonter les Verts en Ligue 1. En tennis, le retour d'une reine au Queen's à Londres. Ce mardi, Serena Williams est de retour sur les courts. À 44 ans, elle jouera en double aux côtés de la Canadienne Victoria Mboko. Et puis en basket, les Spurs de San Antonio se sont imposés au Madison Square Garden hier pour le match 3 de la finale NBA, succès 115 à 111 qui permet de revenir à 2-1 dans la série. En France, Monaco s'est qualifié pour la finale avec une troisième victoire face à Nanterre. Le Paris Basket lui a battu Cholet et jouera le match 4 ce soir à 20h. Très belle journée de sport.
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5: En France, près de 11 500 personnes éligibles immédiatement à une greffe de rein espèrent chaque jour l'appel qui changera leur vie. Parmi elles, Anne Yégel, présidente de France Rein Pays de Loire, une femme dont l'histoire nous plonge au cœur d'un quotidien fait d'attente, entre espoir et résilience.
18: Je suis en attente de greffe depuis 2 ans et demi. Je dois quand même dire que j'ai déjà bénéficié d'une greffe. Cela m'a permis de vivre quasi normalement, d'élever mes enfants, travailler, d'être active dans la société. Une greffe, c'est pas forcément pour la vie. Et je suis en attente d'une deuxième greffe, ça fait déjà 2 ans et demi. Mais aujourd'hui, le délai d'attente a été rallongé. Cette attente, elle m'impacte sur ma vie quotidienne, tous les jours, à tout instant, puisque je garde mon téléphone avec moi, toujours dans l'espoir d'un coup de fil. Et c'est la règle, il faut être joignable 24 heures sur 24.
5: Selon vous, quels sont les moyens pour réduire l'attente ?
18: Bien sûr, de façon évidente, c'est d'augmenter le don. C'est très inquiétant parce qu'on est à plus de 30% de refus en France. Si ces 30% n'existaient pas, on peut dire qu'on n'aurait quasi plus d'attente.
5: Un message à ceux qui nous écoutent ?
18: Vous, citoyens, faites part de votre choix à votre famille, à votre entourage, pour que, au cas où il vous arrive quelque chose, on sache et que les familles n'aient pas cette difficulté de se prononcer sur cette question.
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16: Bonsoir, le gouvernement envisage d'ajouter de nouvelles mesures au projet de loi sur la protection de l'enfance présenté à la fin mai en Conseil des ministres et qui sera examiné à partir du 15 juillet. Parmi elles, l'aggravation des peines en cas de viol sériel, la modification des règles de prescription, l'information des victimes tout au long de la procédure et la nécessité de motiver les décisions de classement sans suite concernant les crimes et délits sexuels. Le relais acteur majeur de la collecte et du tri du textile, les membres d'Emmaüs France a annoncé être contraint de réduire drastiquement ses collectes et de supprimer 60 emplois d'insertion. Il invoque une dégradation devenue insoutenable de l'équilibre économique de la filière. Cette réorganisation représente environ 15 000 tonnes de collecte en moins, déclare le relais dans un communiqué. Des conteneurs de collecte vont être retirés. Les 100 plus grandes entreprises européennes versent plus des deux tiers de leurs bénéfices à leurs actionnaires en moyenne, alimentant les inégalités et captant l'argent qui pourrait aller en investissement. C'est ce que dénonce Oxfam dans un rapport. L'ONG appelle à plafonner les rémunérations des PDG et les versements de dividendes. La ville de Tyr, dans le sud du Liban, visée aujourd'hui par un bombardement après un appel à évacuer israéliens. Ce dernier concernait toute la ville, y compris le quartier chrétien, pour la première fois depuis le début de la guerre entre Israël et le Hezbollah pro-iranien. Deux études américaines pointent du doigt le rôle qu'a joué le smartphone, à commencer par l'iPhone en 2007 dans la baisse du taux de fécondité. Les détenteurs de smartphones ont moins d'interactions sociales et donc de relations sexuelles dans la vraie vie. C'est ce que suggèrent les chercheurs. C'est la fin de ce flash, une bonne fin de journée à notre écoute.
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3: Bonsoir à tous. Un rassemblement suivi d'une marche blanche est organisé à Saint-Jean-d'Angély en hommage à Liana, née à La Rochelle. Et la mobilisation se tient devant l'hôtel de ville en présence des membres de sa famille. Bruno Retailleau, lui, a estimé que Gérald Darmanin n'en avait pas commis de faute caractéristique, justifiant une démission. Selon lui, le garde des Sceaux avait pris des mesures et publié des circulaires, mais celles-ci n'auraient pas été correctement appliquées sur le terrain. Jérôme Barella, le principal suspect de cette affaire, est quant à lui incarcéré dans une prison du sud de la France et devrait être placé à l'isolement pour des raisons de sécurité, tandis que le gouvernement souhaite durcir fortement le projet de loi sur la protection de l'enfance, avec notamment une réclusion criminelle à perpétuité contre 20 ans actuellement. La garde à vue de Patrick Bruel a été prolongée de 24 heures dans l'enquête portant sur des accusations de viol, de tentative de viol, d'agression sexuelle et de harcèlement. Le parquet de Nanterre évoque à ce stade 13 plaignantes alors que l'artiste conteste les faits. Et après plusieurs journées de frais et d'instabilité, la chaleur revient dès vendredi sur l'ensemble de l'Hexagone avec des températures qui vont dépasser les 30 degrés dans le sud et l'ouest et des pointes allant jusqu'à 35 degrés localement ce week-end. Et cet épisode devrait durer au moins jusqu'au début de la semaine prochaine. La campagne de lutte contre les incendies de forêt pour cet été est lancée plus tôt que prévu justement après ces épisodes de chaleur. Plusieurs départements dont l'Aude, l'Hérault et le Var sont déjà en vigilance feu de forêt. Et puis attention, des lots de mâches vendus chez Carrefour, Leclerc, U et Lidl sont rappelés en raison d'un risque de salmonelle. Les consommateurs ne doivent pas les manger et peuvent les rapporter en magasin pour un remboursement. Et enfin, côté sport et cyclisme, en termes du contre-la-montre par équipe sur le Tour d'Auvergne-Rhône-Alpes, ancien critérium du Dauphiné, la team Visma Lizobike s'est imposée. Ici, le Français Alex Baudin lui conserve le maillot de leader. Et voilà pour l'essentiel de l'actualité. Je vous souhaite une excellente soirée à toutes et à tous. À notre écoute.
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4: Bonjour à toutes et à tous. On débute avec du football et l'équipe de France se rassure avant de s'envoler pour les États-Unis où la Coupe du Monde débute jeudi. Hier soir, les hommes de Didier Deschamps se sont imposés 3-1 face à l'Irlande du Nord pour le deuxième et dernier match amical d'avant-tournoi. Michael Olise a inscrit un triplé. Les Bleus qui débuteront la compétition le 16 juin face au Sénégal. Ce soir, ce sont les filles de l'équipe de France qui rencontrent l'Irlande à 21h à Grenoble. Le match compte pour les qualifications à la Coupe du Monde 2024. tête. Et les Bleus qui l'avaient emporté 2-1 en Irlande lors de la première journée de ses qualifications début mars. Et en parallèle de la Coupe du Monde, eh bien sachez que le meilleur arbitre africain ne pourra pas y participer. Il a été refoulé à son entrée sur le territoire américain. Les États-Unis n'ont pas souhaité laisser entrer Omar Abdulkadir Artan. Et la FIFA a fait savoir qu'elle se rangeait derrière cette procédure d'immigration américaine. Enfin, le président de la FIFA, Gianni Infantino, visé par une plainte, c'est Michel Platini qui porte plainte, a-t-on appris ce lundi. Elle vise un trafic d'influence et dénonciation calomnieuse à la suite de l'affaire dans laquelle Platini avait touché près de 2 millions d'euros pour un travail de conseiller technique entre 1998 et 2002. Et puis une dernière info foot avec la nomination d'un nouvel entraîneur à Saint-Etienne, c'est l'Écossais Yann Catro, inconnu en France, qui va prendre les rênes de l'équipe stéphanoise. Il entraînait jusqu'ici Estoril au Portugal, où il a fini 10e du championnat cette saison. Il s'engage pour 2 ans avec l'objectif de faire remonter les Verts en Ligue 1. En tennis, le retour d'une reine au Queen's à Londres. Ce mardi, Serena Williams est de retour sur les courts. À 44 ans, elle jouera en double aux côtés de la Canadienne Victoria Mboko. Et puis en basket, les Spurs de San Antonio se sont imposés au Madison Square Garden hier pour le match 3 de la finale NBA. Succès 115-111 qui permet de revenir à 2-1 dans la série. En France, Monaco s'est qualifié pour la finale avec une 3e victoire face à Nanterre. Le Paris Basket, lui, a battu Cholet et jouera le match 4 ce soir à 20h. Très belle journée de sport.
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5: Donner ses organes pour sauver des vies ou offrir son corps à la science pour faire avancer la médecine, deux démarches altruistes mais différentes. Le docteur Julien Rogier, médecin anesthésiste réanimateur, responsable des prélèvements d'organes et tissus au CHU de Bordeaux, nous éclaire sur cette distinction essentielle.
19: Le don d'organes est un prélèvement à visée thérapeutique directement pour sauver des vies. Le don du corps à la science est un don indirect pour sauver des vies. Il sert par exemple pour essentiellement des dissections pour les futurs médecins. Le don du corps à la science, il faut l'anticiper et passer un contrat avec un laboratoire d'anatomie. Votre corps est rapatrié dans ce laboratoire après votre décès. Le don d'organes, on est tous donneurs, sauf si on s'y opposait de son vivant. Mais ce que l'on recommande actuellement, c'est d'en parler à ses proches et dire qu'on est donneur d'organes. C'est beaucoup plus simple si un jour vous êtes en situation de pouvoir donner. Ces deux types de dons sont extrêmement importants, mais différents. À titre personnel, je pense qu'il vaut mieux choisir le don d'organes pour greffe. Il est beaucoup plus rare, il permet de sauver de nombreuses vies et c'est important d'en parler de son vivant à ses proches. Et je rappelle que ce type de don sauve de très nombreuses vies.
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16: Bonsoir, le gouvernement envisage d'ajouter de nouvelles mesures au projet de loi sur la protection de l'enfance présenté à la fin mai en Conseil des ministres et qui sera examiné à partir du 15 juillet. Parmi elles, l'aggravation des peines en cas de viol sériel, la modification des règles de prescription, l'information des victimes tout au long de la procédure et la nécessité de motiver les décisions de classement sans suite concernant les crimes et délits sexuels. Le relais acteur majeur de la collecte et du tri du textile, les membres d'Emmaüs France a annoncé être contraint de réduire drastiquement ses collectes et de supprimer 60 emplois d'insertion. Il invoque une dégradation devenue insoutenable de l'équilibre économique de la filière. Cette réorganisation représente environ 15 000 tonnes de collecte en moins, déclare le relais dans un communiqué. Des conteneurs de collecte vont être retirés. Les 100 plus grandes entreprises européennes versent plus des 2/3 de leurs bénéfices à leurs actionnaires en moyenne, alimentant les inégalités et captant l'argent qui pourrait aller en investissement. C'est ce que dénonce Oxfam. Dans un rapport, l'ONG appelle à plafonner les rémunérations des PDG et les versement de dividendes. La ville de Tyr, dans le sud du Liban, visée aujourd'hui par un bombardement après un appel à évacuer israéliens. Ce dernier concernait toute la ville, y compris le quartier chrétien, pour la première fois depuis le début de la guerre entre Israël et le Hezbollah pro-iranien. Deux études américaines pointent du doigt le rôle qu'a joué le smartphone, à commencer par l'iPhone en 2007, dans la baisse du taux de fécondité. Les détenteurs de smartphones ont moins d'interactions sociales et donc de relations sexuelles dans la vraie vie. C'est ce que suggèrent les chercheurs. C'est la fin de ce flash, une bonne fin de journée à notre écoute.
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3: Bonsoir à tous. Un rassemblement suivi d'une marche blanche est organisé à Saint-Jean-d'Angély en hommage à Liana, née à La Rochelle. Et la mobilisation se tient devant l'hôtel de ville en présence des membres de sa famille. Bruno Retailleau, lui, a estimé que Gérald Darmanin n'avait pas commis de faute caractéristique, justifiant une démission. Selon lui, le garde des Sceaux avait pris des mesures et publié des circulaires, mais celles-ci n'auraient pas été correctement appliquées sur le terrain. Jérôme Barella, le principal suspect de cette affaire, est quant à lui incarcéré dans une prison du sud de la France et devrait être placé à l'isolement pour des raisons de sécurité, tandis que le gouvernement souhaite durcir fortement le projet de loi sur la protection de l'enfance, avec notamment une réclusion criminelle à perpétuité contre 20 ans actuellement. La garde à vue de Patrick Bruel a été prolongée de 24 heures dans l'enquête portant sur des accusations de viol, de tentative de viol, d'agression sexuelle et de harcèlement. Le parquet de Nanterre évoque à ce stade 13 plaignantes alors que l'artiste conteste les faits. Et après plusieurs journées de frais et d'instabilité, la chaleur revient dès vendredi sur l'ensemble de l'Hexagone avec des températures qui vont dépasser les 30 degrés dans le sud et l'ouest et des pointes allant jusqu'à 35 degrés localement ce week-end. Et cet épisode devrait durer au moins jusqu'au début de la semaine prochaine. La campagne de lutte contre les incendies de forêt pour cet été est lancée plus tôt que prévu, justement, après ces épisodes de chaleur. Plusieurs départements, dont l'Aude, l'Hérault et le Var, sont déjà en vigilance feu de forêt. Et puis attention, des lots de mâches vendus chez Carrefour, Leclerc, U et Lidl sont rappelés en raison d'un risque de salmonelle. Les consommateurs ne doivent pas les manger et peuvent les rapporter en magasin pour un remboursement. Et enfin, côté sport et cyclisme, en termes du contre-la-montre par équipe sur le Tour d'Auvergne-Rhône-Alpes, ancien critérium du Dauphiné, la team Visma Lizobike s'est imposée. Ici, le Français Alex Baudin lui conserve le maillot de leader. Et voilà pour l'essentiel de l'actualité. Je vous souhaite une excellente soirée à toutes et à tous à notre écoute.
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11: Bonjour, excellent mercredi 10 juin 2026. Bonne fête aux Landry qui sont à l'honneur. C'est la journée mondiale du tricot, journée mondiale du bien-être et journée mondiale de la poupée également. Excellent anniversaire à vous les natifs du 10 juin. Sachez que vous êtes les mêmes jours que Chantal Goya, 84 ans pour elle aujourd'hui. Et puis Camille Lelouch fête ses 40 ans. Enfin une première, un 10 juin 1978, il y a 48 ans. Première diffusion en France de la série Starsky et Hutch. C'était sur TF1. Belle journée, bon mercredi.

0: sur le littoral pouvant atteindre les 60 km/h.
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2: Bonjour à toutes et à tous. On débute avec du football et l'équipe de France se rassure avant de s'envoler pour les États-Unis où la Coupe du Monde débute jeudi. Hier soir, les hommes de Didier Deschamps sont imposés 3-1 face à l'Irlande du Nord pour le deuxième et dernier match amical d'avant-tournoi. Michael Olise a inscrit un triplé. Les Bleus qui débuteront la compétition le 16 juin face au Sénégal. Ce soir, ce sont les filles de l'équipe de France qui rencontrent l'Irlande à 21h à Grenoble. Le match compte pour les qualifications à la Coupe du Monde 2025. Et les Bleus qui l'avaient emporté 2-1 en Irlande lors de la première journée de ses qualifications début mars. Et en parallèle de la Coupe du Monde, eh bien sachez que le meilleur arbitre africain ne pourra pas y participer. Il a été refoulé à son entrée sur le territoire américain. Les États-Unis n'ont pas souhaité laisser entrer Omar Abdulkadir Artan. Et la FIFA a fait savoir qu'elle se rangeait derrière cette procédure d'immigration américaine. Enfin, le président de la FIFA, Gianni Infantino, visé par une plainte, c'est Michel Platini qui porte plainte, a-t-on appris ce lundi. Elle vise un trafic d'influence et dénonciation calomnieuse à la suite de l'affaire dans laquelle Platini avait touché près de 2 millions d'euros pour un travail de conseiller technique entre 1998 et 2002. Et puis une dernière info foot avec la nomination d'un nouvel entraîneur à Saint-Etienne, c'est l'Écossais Yann Catro, inconnu en France, qui va prendre les rênes de l'équipe stéphanoise. Il entraînait jusqu'ici Estoril au Portugal, où il a fini 10e du championnat cette saison. Il s'engage pour 2 ans avec l'objectif de faire remonter les Verts en Ligue 1. En tennis, le retour d'une reine au Queen's à Londres. Ce mardi, Serena Williams est de retour sur les courts. À 44 ans, elle jouera en double aux côtés de la Canadienne Victoria Mboko. Et puis en basket, les Spurs de San Antonio se sont imposés au Madison Square Garden hier pour le match 3 de la finale NBA, succès 115-111 qui permet de revenir à 2-1 dans la série. En France, Monaco s'est qualifié pour la finale avec une troisième victoire face à Nanterre. Le Paris Basket lui a battu Cholet et jouera le match 4 ce soir à 20h. Très belle journée de sport.
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4: Depuis 2023, plus de 1300 greffes de foie sont réalisées par an en France, sauvant des vies et redonnant espoir à des patients en situation critique. Aujourd'hui, découvrons l'histoire d'Éric Bulle-Haussmann, un patient qui a fait face à l'adversité avec courage et détermination.
5: Quand j'étais jeune, à 23 ans, j'ai fait une hépatite et ensuite j'ai commencé à déclencher ce qu'on appelle une NASH, non-alcoolique stéatose hépatique, la fameuse maladie du foie gras. Et je suis passé de 63 kg à 143 kg à l'âge de 57 ans. Je suis passé en insuffisance hépatique sévère. Le pronostic était d'une survie de 3 semaines. Très court, on pense beaucoup à beaucoup de choses. Et j'ai eu la chance d'avoir un donneur qui m'a permis d'être greffé en extrême urgence. Aujourd'hui, je suis content d'être vivant. Je remercie tous les jours cette famille de donneurs et ce donneur.

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1: C'est capital d'en parler entre ses proches. Tout le monde croit qu'avec les législations, on est tous donneurs, mais c'est pas aussi simple que ça, parce que pour être donneur d'organes, il faut être en mort encéphalique, c'est en général des morts brutales, et les proches ne sont pas prêts à ça, et si jamais ils n'en ont parlé avant, c'est très compliqué de ne pas dire non, parce qu'on a peur. 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
4: Bonsoir, le gouvernement envisage d'ajouter de nouvelles mesures au projet de loi sur la protection de l'enfance présenté à la fin mai en Conseil des ministres et qui sera examiné à partir du 15 juillet. Parmi elles, l'aggravation des peines en cas de viol sériel, la modification des règles de prescription, l'information des victimes tout au long de la procédure et la nécessité de motiver les décisions de classement sans suite concernant les crimes et délits sexuels. Le relais acteur majeur de la collecte et du tri du textile et membre d'Emmaüs France a annoncé être contraint de réduire drastiquement ses collectes et de supprimer 60 emplois d'insertion. Il invoque une dégradation devenue insoutenable de l'équilibre économique de la filière. Cette réorganisation représente environ 15 000 tonnes de collecte en moins, déclare le relais dans un communiqué. Des conteneurs de collecte vont être retirés. Les 100 plus grandes entreprises européennes versent plus des deux tiers de leurs bénéfices à leurs actionnaires en moyenne, alimentant les inégalités et captant l'argent qui pourrait aller en investissement. C'est ce que dénonce Oxfam dans un rapport. L'ONG appelle à plafonner les rémunérations des PDG et les versement de dividendes. La ville de Tyr, dans le sud du Liban, visée aujourd'hui par un bombardement après un appel à évacuer israéliens. Ce dernier concernait toute la ville, y compris le quartier chrétien, pour la première fois depuis le début de la guerre entre Israël et le Hezbollah pro-iranien. Deux études américaines pointent du doigt le rôle qu'a joué le smartphone, à commencer par l'iPhone en 2007 dans la baisse du taux de fécondité. Les détenteurs de smartphones ont moins d'interactions sociales et donc de relations sexuelles dans la vraie vie. C'est ce que suggèrent les chercheurs. C'est la fin de ce flash, une bonne fin de journée à notre écoute.
5: Allez, bien silence partout, on va tourner. Plus personne ne bouge, s'il vous plaît, moteur.
6: Action. Steven Spielberg fait un retour fracassant à la science-fiction avec Disclosure Day. 20 ans après la guerre des mondes, il signe un thriller psychologique sur le jour où l'humanité découvre qu'elle n'est pas seule dans l'univers, porté par un casting prestigieux mené par Emily Blunt et Josh O'Connor.
7: Qu'est-ce que t'as volé ?
8: Des secrets. Les données que j'étais chargé de protéger.
7: Est-ce qu'ils sont humains?
8: Non.
7: Aujourd'hui, nous sommes au jour.
8: Est-ce que tu comprends ce qu'elle dit?
7: Je l'entends, oui, mais c'est du charabia, je comprends rien du tout.
8: Moi, si.
6: Une course contre la montre haletante où secrets d'État, manipulation politique et pression technologique s'entrechoquent. Cette semaine également à l'affiche, Le Vertige, un film d'animation pas comme les autres, tourné en images réelles avec au casting notamment Alain Chabat, Jonathan Cohen, puis retravaillé ensuite en motion capture avec un look qui rappelle celui des graphismes des jeux vidéo du début des années 2000. Le pitch, Jacques rend visite à Bruno, son ami, parce qu'il a découvert quelque chose de la plus grande importance, l'humanité tout entière. Vit dans une simulation. D'abord sceptique, Bruno finit par se laisser convaincre.
9: J'ai la certitude absolue que le monde dans lequel nous vivons n'est pas réel.
10: Ok, t'as pris les champignons ?
9: Tout est bidon, il n'y a rien de réel. J'ai vu une boulangère qui avait 8 doigts à chaque main. On est dans un monde fabriqué et il y a des bugs qui traînent, voilà.
10: Franchement, je vais être honnête, hein. Ça me chie la tête, ton truc-là.
6: Des personnages au visage figé, des mouvements raides, une esthétique assumée qui divise autant qu'elle intrigue. On retrouve également Romain Duris dans Fils de personne. Qu'est-ce qui fait d'un homme un père? La seule présence d'un enfant suffit-elle à lui donner ce statut? Et surtout, comment créer un lien entre deux êtres qui ne se comprennent pas et qui ont tout à apprendre l'un de l'autre? C'est là tout l'enjeu de ce film, un voyage autant intérieur que géographique. À peine arrivé en France, un petit garçon de 4 ans perd sa nouvelle mère dans un accident de voiture. Thomas, dévasté, seul face à cet enfant qui ne le reconnaît pas encore comme père, décide de retourner en Thaïlande pour retrouver sa famille biologique et lui donner une nouvelle chance. Mais au cœur de ce voyage de la Renaissance, une autre histoire se tisse, celle d'un lien fragile qui se construit, le face-à-face bouleversant d'un père et d'un fils qu'ils doivent

0: s'apprivoiser. Élodie Boucheuse au casting cette semaine de Ma famille chérie. Estelle décide de fuir son mari violent et débarque plus tôt que prévu chez sa mère avec ses trois enfants. Une mère qui semble tout sauf ravie de les voir avant l'heure et semble indifférente aux enfants. La seule chose qui l'intrigue, c'est le retour de son fils cadet après 20 ans d'absence. Des souvenirs, des émotions, des rancunes et des secrets vont remonter à la surface dans une succession d'événements chaotiques imprévisibles. Portée par une action nerveuse et des combats millimétrés, Furious s'impose comme l'un des films d'action les plus attendus de l'année. Réalisé par Kenji Tanigaki, ce thriller martial a suite un père prêt à tout pour retrouver sa fille enlevée par un réseau criminel, épaulé par un journaliste animé par la même soif de vengeance.
1: Vous cherchez quelqu'un? Moi aussi. Ma femme a disparu. Votre fille est peut-être encore en vie.
0: Affrontements brutaux et tensions constantes, le film promet une expérience intense dans la lignée des grands classiques du cinéma d'action asiatique moderne. Voilà pour les sorties séries de la semaine, on se retrouve la semaine prochaine.
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0: Voici votre horoscope de ce mercredi 10 juin. Bélier, malgré quelques doutes, vous réussirez à relever vos défis du jour. Taureau, votre esprit reste en veille face aux opportunités qui pourraient se présenter. Gémeaux, les soucis ne trouveront pas leur place dans votre journée qui s'annonce calme et tranquille. Cancer, vous devrez faire preuve de diplomatie concernant un problème personnel. Lion, vous avez envie de liberté et partir loin pour faire le point avec vous-même. Vierge, aucun stress à l'horizon, ce qui vous permettra de penser à l'organisation de vos vacances. Balance, vous allez enfin oser faire les choses que vous avez envie de faire depuis longtemps. Scorpion, vos ambitions pourraient se concrétiser, vous faire un bond dans votre vie professionnelle. Sagittaire, attention à ne pas vous faire happer par la moindre petite vidéo ou autre élément qui pourrait vous déconcentrer. Capricorne, de nouveaux horizons sentimentaux semblent s'ouvrir aux célibataires. Verseau, votre réussite dépend uniquement de votre motivation et vous semblez être à fond. Et Poisson, c'est le moment de vous organiser des moments privilégiés avec vos amis pour vous ressourcer.
3: La météo de ce vendredi à Pornic, alternance de larges éclaircies et de passages nuageux plutôt denses en matinée. Possibilité d'averses en matinée, pas de précipitations cet après-midi. Ce soir, de belles éclaircies, mais multiplication des nuages. Température attendue de 16 à 17 degrés. Ressenti 20 au meilleur de la journée avec une minimale de 14 à 8 heures. Ressenti 12 degrés. Marée basse, 2h39, 2m02, 14h50, 2m32. Marée haute, 7h53, 4m83. Et 20h24, 5m04. Coefficient de marée, 59 et 57. Sur la façade atlantique, maximum de 18 à Cherbourg, 16 à Brest, 17 à Saint-Nazaire, 19 à Nantes, 19 à La Rochelle, 20 à Bordeaux et 19 pour Biarritz. Très belle journée à toutes et tous sur Pornic Radio.
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5: Bonsoir à tous. Un rassemblement suivi d'une marche blanche est organisé à Saint-Jean-d'Angély en hommage à Liana, née à La Rochelle. Et la mobilisation se tient devant l'hôtel de ville en présence des membres de sa famille. Bruno Retailleau, lui, a estimé que Gérald Darmanin n'avait pas commis de faute caractéristique, justifiant une démission. Selon lui, le garde des Sceaux avait pris des mesures et publié des circulaires, mais celles-ci n'auraient pas été correctement appliquées sur le terrain. Jérôme Barella, le principal suspect de cette affaire, est quant à lui incarcéré dans une prison du sud de la France et devrait être placé à l'isolement pour des raisons de sécurité, tandis que le gouvernement souhaite durcir fortement le projet de loi sur la protection de l'enfance, avec notamment une réclusion criminelle à perpétuité contre 20 ans actuellement. La garde à vue de Patrick Bruel a été prolongée de 24 heures dans l'enquête portant sur des accusations de viol, de tentative de viol, d'agression sexuelle et de harcèlement. Le parquet de Nanterre évoque à ce stade 13 plaignantes alors que l'artiste conteste les faits. Et après plusieurs journées de frais et d'instabilité, la chaleur revient dès vendredi sur l'ensemble de l'Hexagone avec des températures qui vont dépasser les 30 degrés dans le sud et l'ouest et des pointes allant jusqu'à 35 degrés localement ce week-end. Et cet épisode devrait durer au moins jusqu'au début de la semaine prochaine. La campagne de lutte contre les incendies de forêt pour cet été est lancée plus tôt que prévu, justement après ces épisodes de chaleur. Plusieurs départements, dont l'Aude, l'Hérault et le Var, sont déjà en vigilance feu de forêt. Et puis attention, des lots de mâches vendus chez Carrefour, Leclerc, U et Lidl sont rappelés en raison d'un risque de salmonelle. Les consommateurs ne doivent pas les manger et peuvent les rapporter en magasin pour un remboursement. Et enfin, côté sport et cyclisme, en termes du contre-la-montre par équipe sur le Tour, d'Auvergne-Rhône-Alpes, ancien critérium du Dauphiné, la team Visma Lizobike s'est imposée.

0: 32. Sur la façade atlantique, maximum de 17 à Cherbourg, 17 à Brest, 18 à Saint-Nazaire, 21 à Nantes, 20 à La Rochelle, 21 à Bordeaux et 20 pour Biarritz. Très belle journée à toutes et tous sur Pornic Radio.
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2: À Pornic, la médiathèque municipale Armelle de Vizmes entre dans sa dernière phase de transformation. Depuis dimanche, le 7 juin, le bâtiment et ses services ont fermé totalement leurs portes publiques. Une fermeture courte mais indispensable, elle va durer jusqu'au 14 juillet inclus. Pendant un peu plus d'un mois, les équipes vont s'atteler à une étape cruciale du chantier, le déménagement des collections, la réinstallation du mobilier et la mise en place des équipements dans les espaces entièrement rénovés. Car derrière cette fermeture, il y a un projet plus large, améliorer le confort des usagers et rendre le bâtiment plus performant sur le plan énergétique. Les travaux ont notamment permis de refaire la toiture, d'améliorer l'isolation et de remplacer les menuiseries. En attendant la réouverture prévue le 15 juillet à 10h, les services habituels sont suspendus, mais les emprunts ont été prolongés jusqu'à la fin du mois de juillet pour éviter toute contrainte aux usagers. La ville de Pornic appelle à la patience en soulignant que cette dernière étape est essentielle pour garantir une réouverture dans les meilleures conditions. Et dans un peu plus d'un mois, les lecteurs pourront donc retrouver une médiathèque entièrement rénovée, prête à accueillir à nouveau le public.
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3: Bonjour, excellent mercredi 10 juin 2026. Bonne fête aux Landry qui sont à l'honneur. C'est la journée mondiale du tricot, journée mondiale du bien-être et journée mondiale de la poupée également. Excellent anniversaire à vous les natifs du 10 juin. Sachez que vous êtes le même jour que Chantal Goya, 84 ans pour elle aujourd'hui. Et puis Camille Lelouch fête ses 40 ans. Enfin une première, un 10 juin 1978, il y a 48 ans. Première diffusion en France de la série Starsky et Hutch. C'était sur TF1. Belle journée, bon mercredi.
4: Pour ce mercredi, il y a pas mal d'alternance entre nuages éclaircis et rares averses sont annoncées le matin comme l'après-midi avec des orages également.

0: vent sur le littoral pouvant atteindre les 60 km/h.
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2: Bonjour à toutes et à tous. On débute avec du football et l'équipe de France se rassure avant de s'envoler pour les États-Unis où la Coupe du Monde débute jeudi. Hier soir, les hommes de Didier Deschamps se sont imposés 3-1 face à l'Irlande du Nord pour le deuxième et dernier match amical d'avant-tournoi. Michael Olise a inscrit un triplé. Les Bleus qui débuteront la compétition le 16 juin face au Sénégal. Ce soir, ce sont les filles de l'équipe de France qui rencontrent l'Irlande à 21h à Grenoble. Le match compte pour les qualifications à la Coupe du Monde 2020. Et les Bleus qui l'avaient emporté 2-1 en Irlande lors de la première journée de ses qualifications début mars. Et en parallèle de la Coupe du Monde, eh bien sachez que le meilleur arbitre africain ne pourra pas y participer. Il a été refoulé à son entrée sur le territoire américain. Les États-Unis n'ont pas souhaité laisser entrer Omar Abdulkadir Artan. Et la FIFA a fait savoir qu'elle se rangeait derrière cette procédure d'immigration américaine. Enfin, le président de la FIFA, Gianni Infantino, visé par une plainte, c'est Michel Platini qui porte plainte, a-t-on appris ce lundi. Elle vise un trafic d'influence et dénonciation calomnieuse à la suite de l'affaire dans laquelle Platini avait touché près de 2 millions d'euros pour un travail de conseiller technique entre 1998 et 2002. Et puis une dernière info foot avec la nomination d'un nouvel entraîneur à Saint-Etienne, c'est l'Écossais Yann Catro, inconnu en France, qui va prendre les rênes de l'équipe stéphanoise. Il entraînait jusqu'ici Estoril au Portugal, où il a fini 10e du championnat cette saison. Il s'engage pour 2 ans avec l'objectif de faire remonter les Verts en Ligue 1. En tennis, le retour d'une reine au Queen's à Londres. Ce mardi, Serena Williams est de retour sur les courts. À 44 ans, elle jouera en double aux côtés de la Canadienne Victoria Mboko. Et puis en basket, les Spurs de San Antonio se sont imposés au Madison Square Garden hier pour le match 3 de la finale NBA. Succès 115 à 111 qui permet de revenir à 2-1 dans la série. En France, Monaco s'est qualifié pour la finale avec une troisième victoire face à Nanterre. Le Paris Basket lui a battu Cholet et jouera le match 4 ce soir à 20h. Très belle journée de sport.
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5: À l'été 2016, Raja voit sa vie basculer. Son jeune frère, victime d'un accident de la route, succombe à ses blessures. Elle fait alors face à une décision essentielle. Donner ses organes pour sauver d'autres vies.
6: Sur le coup, c'était vraiment très difficile, puisqu'en fait, mon père, avec la douleur terrible de perdre un enfant, il n'avait pas envie. Et je pense vraiment que si j'avais pas pris les deux

0: Mon frère était quelqu'un de généreux, donc je me suis dit tout de suite, c'est pas possible autrement. Oui, vous pouvez prendre ses organes.
1: Comment vous êtes-vous engagé pour cette cause ?
0: J'ai commencé de moi-même à en parler autour de moi. Et comme je suis professeur dans le secondaire, j'ai commencé à en parler à mes élèves et je me suis rendu compte qu'eux, en fait, étaient très ouverts et sensibles au fait d'aider les autres. Alors ça m'a beaucoup aidé à faire mon deuil, que mon frère ait donné 6 organes. Ça veut dire 6 personnes qui vivent maintenant. Donc quelque part, moi j'ai l'impression qu'il vit ailleurs. Ça m'aide beaucoup de penser ça, en fait.
1: À quoi faut-il penser quand on est confronté à cette situation ?
0: Il faut qu'on sache exactement quels sont les tenants et les aboutissants et puis que ce soit pas juste les émotions qui parlent. Parce qu'en fait, au moment où on parle de don d'organes, c'est terrible, c'est une mort soudaine. Et donc si on n'en a pas parlé avant, on pense que c'est mieux qu'il garde ses organes. Sachant que il y a des gens qui attendent une greffe depuis très longtemps. Et ces gens-là, ça peut être vous, ça peut être moi, ça peut être des proches à vous.
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5: Bonsoir, le gouvernement envisage d'ajouter de nouvelles mesures au projet de loi sur la protection de l'enfance présenté à la fin mai en Conseil des ministres et qui sera examiné à partir du 15 juillet. Parmi elles, l'aggravation des peines en cas de viol sériel, la modification des règles de prescription, l'information des victimes tout au long de la procédure et la nécessité de motiver les décisions de classement sans suite concernant les crimes et délits sexuels. Le relais acteur majeur de la collecte et du tri du textile et membre d'Emmaüs France a annoncé être contraint de réduire drastiquement ses collectes et de supprimer 60 emplois d'insertion. Il invoque une dégradation devenue insoutenable de l'équilibre économique de la filière. Cette réorganisation représente environ 15 000 tonnes de collecte en moins, déclare le relais dans un communiqué. Des conteneurs de collecte vont être retirés. Les 100 plus grandes entreprises européennes versent plus des 2/3 de leurs bénéfices à leurs actionnaires en moyenne, alimentant les inégalités et captant l'argent qui pourrait aller en investissement. C'est ce que dénonce Oxfam. Dans un rapport, l'ONG appelle à plafonner les rémunérations des PDG et les versements de dividendes. La ville de Tyr, dans le sud du Liban, visée aujourd'hui par un bombardement après un appel à évacuer israéliens. Ce dernier concernait toute la ville, y compris le quartier chrétien, pour la première fois depuis le début de la guerre entre Israël et le Hezbollah pro-iranien. Deux études américaines pointent du doigt le rôle qu'a joué le smartphone, à commencer par l'iPhone en 2007 dans la baisse du taux de fécondité. Les détenteurs de smartphones ont moins d'interactions sociales et donc de relations sexuelles dans la vraie vie. C'est ce que suggèrent les chercheurs. C'est la fin de ce flash, une bonne fin de journée à notre écoute.
6: Allez, bien silence partout, on va tourner. Plus personne ne bouge, s'il vous plaît, moteur.
7: Steven Spielberg fait un retour fracassant à la science-fiction avec Disclosure Day. 20 ans après la guerre des mondes, il signe un thriller psychologique sur le jour où l'humanité découvre qu'elle n'est pas seule dans l'univers, porté par un casting prestigieux mené par Emily Blunt et Josh O'Connor.
8: Qu'est-ce que t'as volé ?
9: Des secrets. Les données que j'étais chargé de protéger.
8: Est-ce qu'ils sont humains ?
9: Non.
8: Aujourd'hui, nous sommes au jour.
9: Est-ce que tu comprends ce qu'elle dit ?
8: Je l'entends, oui, mais c'est du charabia, je comprends rien du tout.
9: Moi, si.
7: Une course contre la montre haletante où secrets d'État, manipulation politique et pression technologique s'entrechoquent. Cette semaine également à l'affiche, Le Vertige, un film d'animation pas comme les autres, tourné en images réelles avec au casting notamment Alain Chabat, Jonathan Cohen, puis retravaillé ensuite en motion capture avec un look qui rappelle celui des graphismes des jeux vidéo du début des années 2000. Le pitch, Jacques rend visite à Bruno, son ami, parce qu'il a découvert quelque chose de la plus grande importance, l'humanité tout entière vit dans une simulation. D'abord sceptique, Bruno finit par se laisser convaincre.
10: J'ai la certitude absolue que le monde dans lequel nous vivons n'est pas réel.
11: Ok, t'as pris les champignons ?
10: Tout est bidon, il n'y a rien de réel. J'ai vu une boulangère qui avait 8 doigts à chaque main. On est dans un monde fabriqué et il y a des bugs qui traînent, voilà.
11: Franchement, je vais être honnête, hein. Ça me chie la tête, ton truc-là.
7: Des personnages au visage figé, des mouvements raides, d'une esthétique assumée qui divise autant qu'elle intrigue. On retrouve également Romain Duris dans Fils de personne. Qu'est-ce qui fait d'un homme un père? La seule présence d'un enfant suffit-elle à lui donner ce statut? Et surtout, comment créer un lien entre deux êtres qui ne se comprennent pas et qui ont tout à apprendre l'un de l'autre? C'est là tout l'enjeu de ce film, un voyage autant intérieur que géographique. À peine arrivé en France, un petit garçon de 4 ans perd sa nouvelle mère dans un accident de voiture. Thomas, dévasté, seul face à cet enfant qui ne le reconnaît pas encore comme père, décide de retourner en Thaïlande pour retrouver sa famille biologique et lui donner une nouvelle chance. Mais au cœur de ce voyage de la Renaissance, une autre histoire se tisse, celle d'un lien fragile qui se construit, le face-à-face bouleversant d'un père et d'un fils qu'ils doivent apprendre à s'apprivoiser. Élodie Bouchez au casting cette semaine de Ma famille chérie. Estelle décide de fuir son mari violent et débarque plus tôt que prévu chez sa mère avec ses 3 enfants. Une mère qui semble tout sauf ravie de les voir avant l'heure et semble indifférente aux enfants. La seule chose qui l'intrigue, c'est le retour de son fils cadet après 20 ans d'absence. Des souvenirs, des émotions, des rancunes et des secrets vont remonter à la surface dans une succession d'événements chaotiques et imprévisibles. Portée par une action nerveuse et des combats millimétrés, Furious s'impose comme l'un des films d'action les plus attendus de l'année. Réalisé par Kenji Tanigaki, ce thriller martial a suite un père prêt à tout pour retrouver sa fille enlevée par un réseau criminel, épaulé par un journaliste animé par la même soif de vengeance.
12: Vous cherchez quelqu'un? Moi aussi. Ma femme a disparu. Votre fille est peut-être encore en vie.
7: Entre affrontements brutaux et tensions constantes, le film promet une expérience intense dans la lignée des grands classiques du cinéma d'action asiatique moderne. Voilà pour les sorties séries de la semaine. On se retrouve la semaine prochaine.

battue aux Coupes du Monde sans être brillante à chaque fois, même si un huitième de finale avait été réalisé en 2022 au Qatar. C'est la Corée du Sud. Elle s'est qualifiée sans trop de problèmes à cette Coupe du Monde en écartant

0: 6h30.
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2: Voici votre horoscope de ce mercredi 10 juin. Bélier, malgré quelques doutes, vous réussirez à relever vos défis du jour. Taureau, votre esprit reste en veille face aux opportunités qui pourraient se présenter. Gémeaux, les soucis ne trouveront pas leur place dans votre journée qui s'annonce calme et tranquille. Cancer, vous devrez faire preuve de diplomatie concernant un problème personnel. Lion, vous avez envie de liberté et partir loin pour faire le point avec vous-même. Vierge, aucun stress à l'horizon, ce qui vous permettra de penser à l'organisation de vos vacances. Balance, vous allez enfin oser faire les choses que vous avez envie de faire depuis longtemps. Scorpion, vos ambitions pourraient se concrétiser, vous faire un bond dans votre vie professionnelle. Sagittaire, attention à ne pas vous faire happer par la moindre petite vidéo ou autre élément qui pourrait vous déconcentrer. Capricorne, de nouveaux horizons sentimentaux semblent s'ouvrir aux célibataires. Verseau, votre réussite dépend uniquement de votre motivation et vous semblez être à fond. Et Poisson, c'est le moment de vous organiser des moments privilégiés avec vos amis pour vous ressourcer.
3: La météo de ce mardi à Pornic, alternance de larges éclaircies et de passages nuageux parfois denses. La probabilité d'avoir de la pluie reste faible. Ce soir, léger passage nuageux. Température attendue de 15 à 16 degrés, ressentie 17 au meilleur de la journée, avec une minimale de 13 à 8 heures, ressentie 12 degrés. Marée basse, 5h55, 2m15, 18h28, 2m27. Et marée haute, 12h33, 4m63, coefficient de marée, 47. Sur la façade atlantique, maximum de 17 à Cherbourg, 17 à Brest, 18 à Saint-Nazaire, 19 à Nantes, 19 à La Rochelle, 21 à Bordeaux et 20 pour Biarritz. Très belle journée à toutes et tous.
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4: Bonsoir à tous. Un rassemblement suivi d'une marche blanche est organisé à Saint-Jean-d'Angély en hommage à Liana, née à La Rochelle. Et la mobilisation se tient devant l'hôtel de ville en présence des membres de sa famille. Bruno Retailleau, lui, a estimé que Gérald Darmanin n'en avait pas commis de faute caractéristique, justifiant une démission. Selon lui, le garde des Sceaux avait pris des mesures et publié des circulaires, mais celles-ci n'auraient pas été correctement appliquées sur le terrain. Jérôme Barella, le principal suspect de cette affaire, est quant à lui incarcéré dans une prison du sud de la France et devrait être placé à l'isolement pour des raisons de sécurité, tandis que le gouvernement souhaite durcir fortement le projet de loi sur la protection de l'enfance, avec notamment une réclusion criminelle à perpétuité contre 20 ans actuellement. La garde à vue de Patrick Bruel a été prolongée de 24 heures dans l'enquête portant sur des accusations de viol, de tentative de viol, d'agression sexuelle et de harcèlement. Le parquet de Nanterre évoque à ce stade 13 plaignantes alors que l'artiste conteste les faits. Et après plusieurs journées de frais et d'instabilité, la chaleur revient dès vendredi sur l'ensemble de l'Hexagone avec des températures qui vont dépasser les 30 degrés dans le sud et l'ouest et des pointes allant jusqu'à 35 degrés localement ce week-end. Et cet épisode devrait durer au moins jusqu'au début de la semaine prochaine. La campagne de lutte contre les incendies de forêt pour cet été est lancée plus tôt que prévu, justement, après ces épisodes de chaleur. Plusieurs départements, dont l'Aude, l'Hérault et le Var, sont déjà en vigilance feu de forêt. Et puis attention, des lots de mâches vendus chez Carrefour, Leclerc, U et Lidl sont rappelés en raison d'un risque de salmonelle. Les consommateurs ne doivent pas les manger et peuvent les rapporter en magasin pour un remboursement. Et enfin, côté sport et cyclisme, en termes du contre-la-montre par équipe sur le Tour d'Auvergne-Rhône-Alpes, ancien critérium du Dauphiné, la team Visma Lizobike s'est imposée ici. Le français Alex Baudin, lui, conserve le maillot de leader. Et voilà pour l'essentiel de l'actualité. Je vous souhaite une excellente soirée à toutes et à tous à notre écoute.
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5: Bonjour, excellent mercredi 10 juin 2026. Bonne fête aux Landry qui sont à l'honneur. C'est la journée mondiale du tricot, journée mondiale du bien-être et journée mondiale de la poupée également. Excellent anniversaire à vous les natifs du 10 juin. Sachez que vous êtes les mêmes jours que Chantal Goya, 84 ans pour elle aujourd'hui. Et puis Camille Lelouch fête ses 40 ans. Enfin une première, un 10 juin 1978, il y a 48 ans. Première diffusion en France de la série Starsky & Hutch. C'était sur TF1. Belle journée, bon mercredi.
6: Pour ce mercredi, il y a pas mal d'alternance entre nuages éclaircis et rares averses sont annoncées le matin comme l'après-midi avec des orages.

0: le littoral pouvant atteindre les 60 km/h.
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2: Bonjour à toutes et à tous. On débute avec du football et l'équipe de France se rassure avant de s'envoler pour les États-Unis où la Coupe du Monde débute jeudi. Hier soir, les hommes de Didier Deschamps se sont imposés 3-1 face à l'Irlande du Nord pour le deuxième et dernier match amical d'avant-tournoi. Michael Olise a inscrit un triplé. Les Bleus qui débuteront la compétition le 16 juin face au Sénégal. Ce soir, ce sont les filles de l'équipe de France qui rencontrent l'Irlande à 21h à Grenoble. Le match compte pour les qualifications à la Coupe du Monde 2020. Et les Bleus qui l'avaient emporté 2-1 en Irlande lors de la première journée de ses qualifications début mars. Et en parallèle de la Coupe du Monde, eh bien sachez que le meilleur arbitre africain ne pourra pas y participer. Il a été refoulé à son entrée sur le territoire américain. Les États-Unis n'ont pas souhaité laisser entrer Omar Abdul-Kadir Artan. Et la FIFA a fait savoir qu'elle se rangeait derrière cette procédure d'immigration américaine. Enfin, le président de la FIFA, Gianni Infantino, visé par une plainte, c'est Michel Platini qui porte plainte. A-t-on appris ce lundi, elle vise un trafic d'influence et dénonciation calomnieuse à la suite de l'affaire dans laquelle Platini avait touché près de 2 millions d'euros pour un travail de conseiller technique entre 1998 et 2002. Et puis une dernière info foot avec la nomination d'un nouvel entraîneur à Saint-Etienne, c'est l'Écossais Yann Catro, inconnu en France, qui va prendre les rênes de l'équipe stéphanoise. Il entraînait jusqu'ici Estoril au Portugal, où il a fini 10e du championnat cette saison. Il s'engage pour 2 ans avec l'objectif de faire remonter les Verts en Ligue 1. En tennis, le retour d'une reine au Queen's à Londres. Ce mardi, Serena Williams est de retour sur les courts. À 44 ans, elle jouera en double aux côtés de la Canadienne Victoria Mboko. Et puis en basket, les Spurs de San Antonio se sont imposés au Madison Square Garden hier pour le match 3 de la finale NBA, succès 115-111 qui permet de revenir à 2-1 dans la série. En France, Monaco s'est qualifié pour la finale avec une 3e victoire face à Nanterre. Le Paris Basket lui a battu Cholet et jouera le match 4 ce soir à 20h. Très belle journée de sport.
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5: Le don d'organes est un acte de solidarité qui sauve des vies. Mais que dit la loi en France ? Professeur Tsimaratos, vous êtes directeur général adjoint chargé de la politique médicale et scientifique à l'Agence de la biomédecine. Quels sont les principes légaux qui encadrent cette pratique ?
6: Les trois grands principes sont le consentement présumé, la gratuité du don et l'anonymat entre le donneur et le receveur, sauf lorsqu'il s'agit d'un don du vivant. Ainsi, en France, nous sommes tous donneurs présumés, à moins d'avoir exprimé le contraire pendant qu'on était vivant. Le don d'organes est un acte de générosité et de solidarité. La loi interdit toute rémunération en contrepartie. L'anonymat préserve la famille du donneur et celle du receveur. Et lorsqu'il faut exprimer son refus, le principal moyen est de s'inscrire sur un registre qui est tenu par l'Agence de la biomédecine. Il est également possible de s'assurer que ces organes ne seront pas prélevés si on en a parlé à ses proches. Ce sont les proches qui seront contactés par l'équipe médicale au moment du décès et qui témoigneront.
5: En conclusion, professeur, un message à ceux qui nous écoutent.
6: Parler du don d'organes, c'est parler de la vie. Pour que davantage de patients en attente puissent être greffés, il existe un moyen simple, dire à ses proches qu'on est donneur. En parler une fois suffit et c'est une discussion qu'on n'oublie jamais.
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8: Bonsoir, le gouvernement envisage d'ajouter de nouvelles mesures au projet de loi sur la protection de l'enfance présenté à la fin mai en Conseil des ministres et qui sera examiné à partir du 15 juillet. Parmi elles, l'aggravation des peines en cas de viol sériel, la modification des règles de prescription, l'information des victimes tout au long de la procédure et la nécessité de motiver les décisions de classement sans suite concernant les crimes et délits sexuels. Le relais acteur majeur de la collecte et du tri du textile, les membres d'Emmaüs France a annoncé être contraint de réduire drastiquement ses collectes et de supprimer 60 emplois d'insertion. Il invoque une dégradation devenue insoutenable de l'équilibre économique de la filière. Cette réorganisation représente environ 15 000 tonnes de collecte en moins, déclare le relais dans un communiqué. Des conteneurs de collecte vont être retirés. Les 100 plus grandes entreprises européennes versent versent plus des deux tiers de leurs bénéfices à leurs actionnaires en moyenne, alimentant les inégalités et captant l'argent qui pourrait aller en investissement. C'est ce que dénonce Oxfam. Dans un rapport, l'ONG appelle à plafonner les rémunérations des PDG et les versements de dividendes. La ville de Tyr, dans le sud du Liban, visée aujourd'hui par un bombardement après un appel à évacuer israéliens. Ce dernier concernait toute la ville, y compris le quartier chrétien, pour la première fois depuis le début de la guerre entre Israël et le Hezbollah pro-iranien. Deux études américaines pointent du doigt le rôle qu'a joué le smartphone, à commencer par l'iPhone en 2007, dans la baisse du taux de fécondité. Les détenteurs de smartphones ont moins d'interactions sociales et donc de relations sexuelles dans la vraie vie. C'est ce que suggèrent les chercheurs. C'est la fin de ce flash, une bonne fin de journée à notre écoute.
9: Allez, bien silence partout, on va tourner. Plus personne ne bouge, s'il vous plaît, moteur.
10: Action. Steven Spielberg fait un retour fracassant à la science-fiction avec Disclosure Day. 20 ans après la guerre des mondes, il signe un thriller psychologique sur le jour où l'humanité découvre qu'elle n'est pas seule dans l'univers, porté par un casting prestigieux mené par Emily Blunt et Josh O'Connor.
11: Qu'est-ce que t'as volé ?
12: Des secrets. Les données que j'étais chargé de protéger.
11: Est-ce qu'ils sont humains ?
12: Non.
13: Aujourd'hui, nous sommes...
12: Est-ce que tu comprends ce qu'elle dit ?
11: Je l'entends, oui, mais c'est du charabia, je comprends rien du tout.
12: Moi, si.
10: Une course contre la montre haletante où secrets d'État, manipulation politique et pression technologique s'entrechoquent. Cette semaine également à l'affiche, Le Vertige, un film d'animation pas comme les autres, tourné en images réelles avec au casting notamment Alain Chabat, Jonathan Cohen, puis retravaillé ensuite en motion capture avec un look qui rappelle celui des graphismes des jeux vidéo du début des années 2000. Le pitch, Jacques rend visite à Bruno, son ami, parce qu'il a découvert quelque chose de la plus grande importance, l'humanité tout entière. Vit dans une simulation. D'abord sceptique, Bruno finit par se laisser convaincre.
14: J'ai la certitude absolue que le monde dans lequel nous vivons n'est pas réel.
15: Ok, t'as pris les champignons ?
14: Tout est bidon, il n'y a rien de réel. J'ai vu une boulangère qui avait 8 doigts à chaque main. On est dans un monde fabriqué et il y a des bugs qui traînent, voilà.
15: Franchement, je vais être honnête, hein. Ça me chie la tête, ton truc, là.
10: Des personnages au visage figé, des mouvements raides, d'une esthétique assumée qui divise autant qu'elle intrigue. On retrouve également Romain Duris dans Fils de personne. Qu'est-ce qui fait d'un homme un père ? La seule présence d'un enfant suffit-elle à lui donner ce statut ? Et surtout, comment créer un lien entre deux êtres qui ne se comprennent pas et qui ont tout à apprendre l'un de l'autre ? C'est là tout l'enjeu de ce film, un voyage autant intérieur que géographique. À peine arrivé en France, un petit garçon de 4 ans perd sa nouvelle mère dans un accident de voiture. Thomas, dévasté, seul face à cet enfant qui ne le reconnaît pas encore comme père, décide de retourner en Thaïlande pour retrouver sa famille biologique et lui donner une nouvelle chance. Mais au cœur de ce voyage de la Renaissance, une autre histoire se tisse, celle d'un lien fragile qui se construit, le face-à-face bouleversant d'un père et d'un fils qu'ils doivent apprendre à s'apprivoiser. Élodie Bouchez au casting cette semaine de Ma famille chérie. Estelle décide de fuir son mari violent et débarque plutôt que prévu chez sa mère avec ses 3 enfants. Une mère qui semble tout sauf ravie de les voir avant l'heure et semble indifférente aux enfants. La seule chose qui l'intrigue, c'est le retour de son fils cadet après 20 ans d'absence. Des souvenirs, des émotions, des rancunes et des secrets vont remonter à la surface dans une succession d'événements chaotiques et imprévisibles. Porté par une action nerveuse et des combats millimétrés, Furious s'impose comme l'un des films d'action les plus attendus de l'année. Réalisé par Kenji Tanigaki, ce thriller martial a suite un père prêt à tout pour retrouver sa fille enlevée par un réseau criminel, épaulé par un journaliste animé par la même soif de vengeance.
16: Vous cherchez quelqu'un ? Moi aussi. Ma femme a disparu. Votre fille est peut-être encore en vie.
10: Entre affrontements brutaux et tensions constantes, le film promet une expérience intense dans la lignée des grands classiques du cinéma d'action asiatique moderne. Voilà pour les sorties séries de la semaine, on se retrouve la semaine prochaine.
17: Armand Jean Duplessis, duc de Richelieu, est né en 1585. Issu d'une famille noble du Poitou, il se destine d'abord à la carrière militaire. Mais il choisit finalement l'église et devient évêque de Luçon à seulement 23 ans. Très vite, il se fait remarquer par son intelligence politique. En 1624, il entre au conseil du roi Louis XIII. Il devient alors principal ministre et gouverne la France pendant près de 20 ans. Richelieu renforce l'autorité du roi face aux grands seigneurs. Il réduit le pouvoir des protestants après le siège de La Rochelle. Sur le plan extérieur, il lutte contre l'influence des Habsbourg et engage la France dans la guerre de 30 ans. Il fonde aussi l'Académie française en 1635 pour fixer et protéger la langue. Malade mais inflexible, il reste au pouvoir jusqu'à sa mort en 1642. Richelieu laisse l'image d'un homme d'État redoutable, stratège et bâtisseur de l'État moderne.

0: Voici votre horoscope de ce mercredi 10 juin. Bélier, malgré quelques doutes, vous réussirez à relever vos défis du jour.
1: Taureau, votre esprit reste en veille face aux opportunités qui pourraient se présenter.
2: Gémeaux, les soucis ne trouveront pas leur place dans votre journée qui s'annonce calme et tranquille.
3: Cancer, vous devrez faire preuve de diplomatie concernant un problème personnel.
4: Lion, vous avez envie de liberté et partir loin pour faire le point avec vous-même.
5: Vierge, aucun stress à l'horizon, ce qui vous permettra de penser à l'organisation de vos vacances.
6: Balance, vous allez enfin oser faire les choses que vous avez envie de faire depuis longtemps.
7: Scorpion, vos ambitions pourraient se concrétiser, vous faire un bond dans votre vie professionnelle.
8: Sagittaire, attention à ne pas vous faire happer par la moindre petite vidéo ou autre élément qui pourrait vous déconcentrer.
9: Capricorne, de nouveaux horizons sentimentaux semblent s'ouvrir aux célibataires.
10: Verseau, votre réussite dépend uniquement de votre motivation et vous semblez être à fond.
11: Et Poisson, c'est le moment de vous organiser des moments privilégiés avec vos amis pour vous ressourcer.
12: La météo de ce samedi à Pornic ensoleillé, malgré quelques passages nuageux sans conséquence. Ce soir, ciel peu nuageux, température attendue de 24 à 25 degrés, ressenti 32 au meilleur de la journée, avec une minimale de 19 à 8 heures, ressenti 18 degrés. Marée haute, 4h25, 5m17, 16h38, 5m40, marée basse, 11h10, 1m60 et 23h28, 1m63. Coefficient de 70 sur les deux marées. Sur la façade atlantique, maximum de 22 à Cherbourg, 20 à Brest, 27 à Saint-Nazaire, 30 à Nantes, 23 à La Rochelle, 26 à Bordeaux et 21 pour Biarritz. Très belle journée et excellent week-end sur Pornic Radio.
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14: Bonsoir à tous. Un rassemblement suivi d'une marche blanche est organisé à Saint-Jean-d'Angély en hommage à Liana, née à La Rochelle. La mobilisation se tient devant l'hôtel de ville en présence des membres de sa famille. Bruno Retailleau, lui, a estimé que Gérald Darmanin n'avait pas commis de faute caractéristique, justifiant une démission. Selon lui, le garde des Sceaux avait pris des mesures et publié des circulaires, mais celles-ci n'auraient pas été correctement appliquées sur le terrain. Jérôme Barella, le principal suspect de cette affaire, est quant à lui incarcéré dans une prison du sud de la France et devrait être placé à l'isolement pour des raisons de sécurité, tandis que le gouvernement souhaite durcir fortement le projet de loi sur la protection de l'enfance, avec notamment une réclusion criminelle à perpétuité contre 20 ans actuellement. La garde à vue de Patrick Bruel a été prolongée de 24 heures dans l'enquête portant sur des accusations de viol, de tentative de viol, d'agression sexuelle et de harcèlement. Le parquet de Nanterre évoque à ce stade 13 plaignantes alors que l'artiste conteste les faits. Et après plusieurs journées de frais et d'instabilité, la chaleur revient dès vendredi sur l'ensemble de l'Hexagone avec des températures qui vont dépasser les 30 degrés dans le sud et l'ouest et des pointes allant jusqu'à 35 degrés localement ce week-end. Et cet épisode devrait durer au moins jusqu'au début de la semaine prochaine. La campagne de lutte contre les incendies de forêt pour cet été est lancée plus tôt que prévu, justement après ces épisodes de chaleur. Plusieurs départements, dont l'Aude, l'Hérault et le Var, sont déjà en vigilance feu de forêt. Et puis attention, des lots de mâches vendus chez Carrefour, Leclerc, U et Lidl sont rappelés en raison d'un risque de salmonelle. Les consommateurs ne doivent pas les manger et peuvent les rapporter en magasin pour un remboursement. Et enfin, côté sport et cyclisme, en termes du contre-la-montre par équipe sur le Tour d'Auvergne-Rhône-Alpes, ancien critérium du Dauphiné, la team Visma Lizobike s'est imposée. Le Français Alex Baudin lui conserve le maillot de leader. Et voilà pour l'essentiel de l'actualité. Je vous souhaite une excellente soirée à toutes et à tous à notre écoute.
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15: Bonjour, excellent mercredi 10 juin 2026. Bonne fête aux Landry qui sont à l'honneur. C'est la journée mondiale du tricot, journée mondiale du bien-être et journée mondiale de la poupée également. Excellent anniversaire à vous les natifs du 10 juin. Sachez que vous êtes les mêmes jours que Chantal Goya, 84 ans pour elle aujourd'hui. Et puis Camille Lelouch fête ses 40 ans. Enfin une première, un 10 juin 1978, il y a 48 ans. Première diffusion en France de la série Starsky & Hutch. C'était sur TF1. Belle journée, bon mercredi.
16: Pour ce mercredi, il y a pas mal d'alternance entre nuages éclaircis et rares averses sont annoncées le matin comme l'après-midi avec des orages éclaircis.

0: de vent sur le littoral pouvant atteindre les 60 km/h.
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2: Bonjour à toutes et à tous. On débute avec du football et l'équipe de France se rassure avant de s'envoler pour les États-Unis où la Coupe du Monde débute jeudi. Hier soir, les hommes de Didier Deschamps se sont imposés 3-1 face à l'Irlande du Nord pour le deuxième et dernier match amical d'avant-tournoi. Michael Olise a inscrit un triplé. Les Bleus qui débuteront la compétition le 16 juin face au Sénégal. Ce soir, ce sont les filles de l'équipe de France qui rencontrent l'Irlande à 21h à Grenoble. Le match compte pour les qualifications à la Coupe du Monde 2020. Et les Bleus qui l'avaient emporté 2-1 en Irlande lors de la première journée de ses qualifications début mars. Et en parallèle de la Coupe du Monde, eh bien sachez que le meilleur arbitre africain ne pourra pas y participer. Il a été refoulé à son entrée sur le territoire américain. Les États-Unis n'ont pas souhaité laisser entrer Omar Abdul-Kadir Artan. Et la FIFA a fait savoir qu'elle se rangeait derrière cette procédure d'immigration américaine. Enfin, le président de la FIFA, Gianni Infantino, visé par une plainte, c'est Michel Platini qui porte plainte, a-t-on appris ce lundi. Elle vise un trafic d'influence et dénonciation calomnieuse à la suite de l'affaire dans laquelle Platini avait touché près de 2 millions d'euros pour un travail de conseiller technique entre 1998 et 2002. Et puis une dernière info foot avec la nomination d'un nouvel entraîneur à Saint-Etienne, c'est l'Écossais Yann Catro, inconnu en France, qui va prendre les rênes de l'équipe stéphanoise. Il entraînait jusqu'ici Estoril au Portugal, où il a fini à 10e du championnat cette saison. Il s'engage pour 2 ans avec l'objectif de faire remonter les Verts en Ligue 1. En tennis, le retour d'une reine au Queen's à Londres. Ce mardi, Serena Williams est de retour sur les courts. À 44 ans, elle jouera en double aux côtés de la Canadienne Victoria Mboko. Et puis en basket, les Spurs de San Antonio se sont imposés au Madison Square Garden hier pour le match 3 de la finale NBA, succès 115 à 111 qui permet de revenir à 2-1 dans la série. En France, Monaco s'est qualifié pour la finale avec une troisième victoire face à Nanterre. Le Paris Basket lui a battu Cholet et jouera le match 4 ce soir à 20h. Très belle journée de sport.
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14: Bonsoir, le gouvernement envisage d'ajouter de nouvelles mesures au projet de loi sur la protection de l'enfance présenté à la fin mai en Conseil des ministres et qui sera examiné à partir du 15 juillet. Parmi elles, l'aggravation des peines en cas de viol sériel, la modification des règles de prescription, l'information des victimes tout au long de la procédure et la nécessité de motiver les décisions de classement sans suite concernant les crimes et délits sexuels. Le relais acteur majeur de la collecte et du tri du textile et membre d'Emmaüs France a annoncé être contraint de réduire drastiquement ses collectes et de supprimer 60 emplois d'insertion. Il invoque une dégradation devenue insoutenable de l'équilibre économique de la filière. Cette réorganisation représente environ 15 000 tonnes de collecte en moins, déclare le relais dans un communiqué. Des conteneurs de collecte vont être retirés. Les 100 plus grandes entreprises européennes versent plus plus des deux tiers de leurs bénéfices à leurs actionnaires en moyenne, alimentant les inégalités et captant l'argent qui pourrait aller en investissement. C'est ce que dénonce Oxfam. Dans un rapport, l'ONG appelle à plafonner les rémunérations des PDG et les versements de dividendes. La ville de Tyr, dans le sud du Liban, visée aujourd'hui par un bombardement après un appel à évacuer israéliens. Ce dernier concernait toute la ville, y compris le quartier chrétien, pour la première fois depuis le début de la guerre entre Israël et le Hezbollah pro-iranien. Deux études américaines pointent du doigt le rôle qu'a joué le smartphone, à commencer par l'iPhone en 2007 dans la baisse du taux de fécondité. Les détenteurs de smartphones ont moins d'interactions sociales et donc de relations sexuelles dans la vraie vie. C'est ce que suggèrent les chercheurs. C'est la fin de ce flash, une bonne fin de journée à notre écoute.
15: Allez, bien silence partout, on va tourner. Plus personne ne bouge, s'il vous plaît, moteur.
16: Action. Steven Spielberg fait un retour fracassant à la science-fiction avec Disclosure Day. 20 ans après la guerre des mondes, il signe un thriller psychologique sur le jour où l'humanité découvre qu'elle n'est pas seule dans l'univers, porté par un casting prestigieux mené par Emily Blunt et Josh O'Connor.
17: Qu'est-ce que t'as volé ?
18: Des secrets. Des données que j'étais chargé de protéger.
17: Est-ce qu'ils sont humains ?
18: Non.
19: Aujourd'hui, nous sommes au Ojo.
18: Est-ce que tu comprends ce qu'elle dit ?
17: Je l'entends, oui, mais c'est du charabia, je comprends rien du tout.
18: Moi, si.
16: Une course contre la montre haletante où secrets d'État, manipulation politique et pression technologique s'entrechoquent. Cette semaine également à l'affiche, Le Vertige, un film d'animation pas comme les autres, tourné en images réelles avec au casting notamment Alain Chabat, Jonathan Cohen, puis retravaillé ensuite en motion capture avec un look qui rappelle celui des graphismes des jeux vidéo du début des années 2000. Le pitch, Jacques rend visite à Bruno, son ami, parce qu'il a découvert quelque chose de la plus grande importance, l'humanité tout entière vit dans une simulation. D'abord sceptique, Bruno finit par se laisser convaincre.
20: J'ai la certitude absolue que le monde dans lequel nous vivons n'est pas réel.
21: Ok, t'as pris les champignons ?
20: Tout est bidon, il n'y a rien de réel. J'ai vu une boulangère qui avait 8 doigts à chaque main. On est dans un monde fabriqué et il y a des bugs qui traînent, voilà.
21: Franchement, je vais être honnête, hein. Ça me chie la tête, ton truc-là.
16: Des personnages au visage figé, des mouvements raides, d'une esthétique assumée qui divise autant qu'elle intrigue. On retrouve également Romain Duris dans Fils de personne. Qu'est-ce qui fait d'un homme un père ? La seule présence d'un enfant suffit-elle à lui donner ce statut ? Et surtout, comment créer un lien entre deux êtres qui ne se comprennent pas et qui ont tout à apprendre l'un de l'autre ? C'est là tout l'enjeu de ce film, un voyage autant intérieur que géographique. À peine arrivé en France, un petit garçon de 4 ans perd sa nouvelle mère dans un accident de voiture. Thomas, dévasté, seul face à cet enfant qui ne le reconnaît pas encore comme père, décide de retourner en Thaïlande pour retrouver sa famille biologique et lui donner une nouvelle chance. Mais au cœur de ce voyage de la Renaissance, une autre histoire se tisse, celle d'un lien fragile qui se construit, le face-à-face bouleversant d'un père et d'un fils qu'ils doivent apprendre à s'apprivoiser. Élodie Bouchez au casting cette semaine de Ma famille chérie. Estelle décide de fuir son mari violent et débarque plutôt que prévu chez sa mère avec ses 3 enfants. Une mère qui semble tout sauf ravie de les voir avant l'heure et semble indifférente aux enfants. La seule chose qui l'intrigue, c'est le retour de son fils cadet après 20 ans d'absence. Des souvenirs, des émotions, des rancunes et des secrets vont remonter à la surface dans une succession d'événements chaotiques et imprévisibles. Portée par une action nerveuse et des combats millimétrés, Furious s'impose comme l'un des films d'action les plus attendus de l'année. Réalisé par Kenji Tanigaki, ce thriller martial a suite un père prêt à tout pour retrouver sa fille enlevée par un réseau criminel, épaulé par un journaliste animé par la même soif de vengeance.
22: Vous cherchez quelqu'un ? Moi aussi. Ma femme a disparu. Votre fille est peut-être encore en vie.
16: Entre affrontements brutaux et tensions constantes, le film promet une expérience intense dans la lignée des grands classiques du cinéma d'action asiatique moderne. Voilà pour les sorties séries de la semaine, on se retrouve la semaine prochaine.
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16: Voici voici votre horoscope de ce mercredi 10 juin. Bélier, malgré quelques doutes, vous réussirez à relever vos défis du jour. Taureau, votre esprit reste en veille face aux opportunités qui pourraient se présenter. 7h. Gémeaux, les soucis ne trouveront pas leur place dans votre journée qui s'annonce calme et tranquille. Cancer, vous devrez faire preuve de diplomatie concernant un problème personnel. Lion, vous avez envie de liberté et partir loin pour faire le point avec vous-même. Vierge, aucun stress à l'horizon, ce qui vous permettra de penser à l'organisation de vos vacances. Balance, vous allez enfin oser faire les choses que vous avez envie de faire depuis longtemps. Scorpion, vos ambitions pourraient se concrétiser, vous faire un bond dans votre vie professionnelle. Sagittaire, attention à ne pas vous faire happer par la moindre petite vidéo ou autre élément qui pourrait vous déconcentrer. Capricorne, de nouveaux horizons sentimentaux semblent s'ouvrir aux célibataires. Verseau, votre réussite dépend uniquement de votre motivation et vous semblez être à fond. Et Poisson, c'est le moment de vous organiser des moments privilégiés avec vos amis pour vous ressourcer.
0: La météo de ce dimanche à Pornic, alternance de larges éclaircies et de passages nuageux plutôt denses en matinée. Pas de précipitations ce soir, voile nuageux laissant place à un ciel de plus en plus lumineux. Température attendue de 18 à 19 degrés, ressenti 24 au meilleur de la journée, avec une minimale de 14 et 8 heures, ressenti 15 degrés, marée basse 4h06, 2m19, 16h30, 2m44, marée haute 9h50, 4m56 et 22h47, 4m81, coefficient de marée 50 et 48. Sur la façade atlantique, maximum de 19 à Cherbourg, 17 à Brest, 17 à Saint-Nazaire, 21 à Nantes, 21 à La Rochelle, 24 à Bordeaux et 24 à Biarritz. Très belle journée et excellent dimanche sur Pornic Radio.
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0: de trafic, il va falloir compter en moyenne 2 TGV sur 3 en circulation et un train intercité sur 2. Le trafic régional sera quant à lui fortement perturbé, en particulier sur la plupart des lignes en Île-de-France. Patrick Bruel présentait à un juge ce matin. Le chanteur et comédien dont la garde à vue avait été prolongée de 24 heures ce mardi par le parquet de Nanterre est entendu à la suite de plusieurs plaintes déposées à son encontre pour des faits de viol, tentative de viol et agression sexuelle. De nouvelles plaintes vont être déposées d'ailleurs la semaine prochaine selon l'avocate des plaignantes. Une minute de silence observée hier à l'Assemblée nationale en hommage à Noam, un jeune homme de 19 ans mort le 2 juin après une violente agression à Metz. Deux suspects de 20 et 27 ans sont mis en examen pour meurtre aggravé. Si des associations et des proches dénoncent un acte homophobe, le parquet précise que ce caractère n'est pas retenu à ce stade de l'enquête. Donald Trump annonce une réplique militaire qui a été proportionnée après qu'un hélicoptère des États-Unis avait été abattu par l'Iran près du détroit d'Ormuz dans la nuit de lundi à mardi. Les deux pilotes sont sains et saufs. Par ailleurs, de nouvelles frappes israéliennes ont visé la ville de Tyr dans le sud du Liban, faisant au moins 8 morts après des ordres d'évacuation. La ville de Belfast s'embrase. Des manifestants ont incendié plusieurs habitations et bloqué des axes routiers de la ville. Une explosion de colère après une attaque au couteau survenue lundi soir. Selon la police, le suspect est un réfugié soudanais en situation régulière, mais des figures de l'extrême droite locale ont profité de l'événement pour lancer des appels massifs à manifester contre l'immigration. En sport, un joueur qui vaut de l'or, le Real Madrid a annoncé ce mardi avoir soumis une offre de 150 millions d'euros pour recruter l'attaquant de l'Atlético Madrid, Julian Alvarez. Une proposition XXL aussitôt rejetée par le club rival. L'international argentin de 26 ans, engagé jusqu'en 2030, possède une clause libératoire fixée à 500 millions d'euros. Et puis enfin du football, toujours avec un billet pour le Brésil validé pour l'équipe de France féminine de football qui s'est qualifiée hier pour la Coupe du Monde 2027 en dominant l'Irlande 1-0.
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2: Bonjour, excellent mercredi 10 juin 2026. Bonne fête aux Landry qui sont à l'honneur. C'est la journée mondiale du tricot, journée mondiale du bien-être et journée mondiale de la poupée également. Excellent anniversaire à vous les natifs du 10 juin. Sachez que vous êtes le même jour que Chantal Goya, 84 ans pour elle aujourd'hui. Et puis Camille Lelouch fête ses 40 ans. Enfin une première, un 10 juin 1978, il y a 48 ans. Première diffusion en France de la série Starsky & Hutch. C'était sur TF1. Belle journée, bon mercredi.
0: Pour ce mercredi, il y a pas mal d'alternance entre nuages éclaircis et rares averses sont annoncées le matin comme l'après-midi avec des orages également.

0: sur le littoral pouvant atteindre les 60 km/h.
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2: Bonjour à toutes et à tous. On débute avec du football et l'équipe de France se rassure avant de s'envoler pour les États-Unis où la Coupe du Monde débute jeudi. Hier soir, les hommes de Didier Deschamps se sont imposés 3-1 face à l'Irlande du Nord pour le deuxième et dernier match amical d'avant-tournoi. Michael Olise a inscrit un triplé. Les Bleus qui débuteront la compétition le 16 juin face au Sénégal. Ce soir, ce sont les filles de l'équipe de France qui rencontrent l'Irlande à 21h à Grenoble. Le match compte pour les qualifications à la Coupe du Monde 2020. Et les Bleus qui l'avaient emporté 2-1 en Irlande lors de la première journée de ses qualifications début mars. Et en parallèle de la Coupe du Monde, eh bien sachez que le meilleur arbitre africain ne pourra pas y participer. Il a été refoulé à son entrée sur le territoire américain. Les États-Unis n'ont pas souhaité laisser entrer Omar Abdul-Kadir Artan. Et la FIFA a fait savoir qu'elle se rangeait derrière cette procédure d'immigration américaine. Enfin, le président de la FIFA, Gianni Infantino, visé par une plainte, c'est Michel Platini qui porte plainte, a-t-on appris ce lundi. Elle vise un trafic d'influence et dénonciation calomnieuse à la suite de l'affaire dans laquelle Platini avait touché près de 2 millions d'euros pour un travail de conseiller technique entre 1998 et 2002. Et puis une dernière info foot avec la nomination d'un nouvel entraîneur à Saint-Etienne, c'est l'Écossais Yann Catro, inconnu en France, qui va prendre les rênes de l'équipe stéphanoise. Il entraînait jusqu'ici Estoril au Portugal, où il a fini 10e du championnat cette saison. Il s'engage pour 2 ans avec l'objectif de faire remonter les Verts en Ligue 1. En tennis, le retour d'une reine au Queen's à Londres. Ce mardi, Serena Williams est de retour sur les courts. À 44 ans, elle jouera en double aux côtés de la Canadienne Victoria Mboko. Et puis en basket, les Spurs de San Antonio se sont imposés au Madison Square Garden hier pour le match 3 de la finale NBA. Succès 115-111 qui permet de revenir à 2-1 dans la série. En France, Monaco s'est qualifié pour la finale avec une troisième victoire face à Nanterre. Le Paris Basket lui a battu Cholet et jouera le match 4 ce soir à 20h. Très belle journée de sport.
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5: Donner un organe de son vivant, c'est offrir une seconde chance à ceux qu'on aime. Un geste de générosité et de détermination. Patricia Fontune-Renaud a fait ce choix en donnant un rein à son épouse. Elle revient sur cette expérience et le chemin parcouru.
6: Ce qui m'a poussée à faire ce don, c'est de sauver la vie de la personne que j'aime. Puisque j'ai été témoin de la dégradation physique de mon épouse liée à sa maladie, qui est arrivée en insuffisance rénale il y a 4 ans. Il fallait que je fasse quelque chose pour pouvoir la sauver. Alors l'impact que ça a eu sur ma vie, finalement, physiquement, je dirais aucun, à part peut-être après le prélèvement du rein, un mois d'immobilisation. Sur le plan psychologique, c'est très très encadré. Il y a un suivi qui est fait par l'hôpital. On en a beaucoup parlé aussi entre nous et avec notre fille. Je me suis préparée à cette greffe sur le plan sportif, comme si j'allais à une compétition. Et effectivement, après la greffe, j'ai eu aucune douleur. Et finalement, ça a plutôt resserré nos liens.
5: Un message à tous ceux qui hésitent à donner un organe de leur vivant.
6: C'est un geste qui est très maîtrisé, très sécurisé et en même temps très encadré aussi par la loi. Vous prenez plus de risques à traverser la rue et de vous faire renverser par une voiture que de vous faire prélever un rein. Vous ne craignez pas grand-chose et en même temps, sauver une vie, c'est formidable.
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8: Bonsoir, le gouvernement envisage d'ajouter de nouvelles mesures au projet de loi sur la protection de l'enfance présenté à la fin mai en Conseil des ministres et qui sera examiné à partir du 15 juillet. Parmi elles, l'aggravation des peines en cas de viol sériel, la modification des règles de prescription, l'information des victimes tout au long de la procédure et la nécessité de motiver les décisions de classement sans suite concernant les crimes et délits sexuels. Le relais acteur majeur de la collecte et du tri du textile, les membres d'Emmaüs France a annoncé être contraint de réduire drastiquement ses collectes et de supprimer 60 emplois d'insertion. Il invoque une dégradation devenue insoutenable de l'équilibre économique de la filière. Cette réorganisation représente environ 15 000 tonnes de collecte en moins, déclare le relais dans un communiqué. Des conteneurs de collecte vont être retirés. Les 100 plus grandes entreprises européennes versent plus des 2/3 de leurs bénéfices à leurs actionnaires en moyenne, alimentant les inégalités et captant l'argent qui pourrait aller en investissement. C'est ce que dénonce Oxfam. Dans un rapport, l'ONG appelle à plafonner les réussis, une revalorisation des les salaires. Donald Trump promet de répliquer après que les Iraniens ont abattu un hélicoptère américain qui patrouillait au-dessus du détroit d'Ormuz. Les deux pilotes sont en sécurité et indemnes, selon le président américain. De son côté, l'armée israélienne a mené des frappes sur la ville de Tir, dans le sud du Liban, où au moins 8 personnes sont mortes. 6 pays, dont la France, ont annoncé des mesures dénonçant l'intensification de la colonisation et des violences en Cisjordanie. Pour sa part, la France interdit d'accès à son territoire à Bezalel Smotrich, ministre des Finances israélien.
9: Allez, bien silence partout, on va tourner. Plus personne ne bouge, s'il vous plaît, moteur.
10: Action. Steven Spielberg fait un retour fracassant à la science-fiction avec Disclosure Day. 20 ans après la guerre des mondes, il signe un thriller psychologique sur le jour où l'humanité découvre qu'elle n'est pas seule dans l'univers, porté par un casting prestigieux mené par Emily Blunt et Josh O'Connor.
11: Qu'est-ce que t'as volé ?
12: Des secrets. Les données que j'étais chargé de protéger.
11: Est-ce qu'ils sont humains ?
12: Non.
11: Aujourd'hui, nous sommes...
12: Est-ce que tu comprends ce qu'elle dit ?
11: Je l'entends, oui, mais c'est du charabia, je comprends rien du tout.
12: Moi, si.
10: Une course contre la montre haletante où secret d'État, manipulation politique et pression technologique s'entrechoquent. Cette semaine également à l'affiche Le Vertige, un film d'animation pas comme les autres, tourné en images réelles avec au casting notamment Alain Chabat, Jonathan Cohen, puis retravaillé ensuite en motion capture avec un look qui rappelle celui des graphismes des jeux vidéo du début des années 2000. Le pitch, Jacques rend visite à Bruno, son ami, parce qu'il a découvert quelque chose de la plus grande importance, l'humanité tout entière. Vit dans une simulation. D'abord sceptique, Bruno finit par se laisser convaincre.
13: J'ai la certitude absolue que le monde dans lequel nous vivons n'est pas réel.
14: Ok, t'as pris les champignons ?
13: Tout est bidon, il n'y a rien de réel. J'ai vu une boulangère qui avait 8 doigts à chaque main. On est dans un monde fabriqué et il y a des bugs qui traînent, voilà.
14: Franchement, je vais être honnête, hein. Ça me chie la tête, ton truc-là.
10: Des personnages au visage figé, des mouvements raides, d'une esthétique assumée qui divise autant qu'elle intrigue. On retrouve également Romain Duris dans Fils de personne. Qu'est-ce qui fait d'un homme un père ? La seule présence d'un enfant suffit-elle à lui donner ce statut ? Et surtout, comment créer un lien entre deux êtres qui ne se comprennent pas et qui ont tout à apprendre l'un de l'autre ? C'est là tout l'enjeu de ce film, un voyage autant intérieur que géographique. À peine arrivé en France, un petit garçon de 4 ans perd sa nouvelle mère dans un accident de voiture. Thomas, dévasté, seul face à cet enfant qui ne le reconnaît pas encore comme père, décide de retourner en Thaïlande pour retrouver sa famille biologique et lui donner une nouvelle chance. Mais au cœur de ce voyage de la Renaissance, une autre histoire se tisse, celle d'un lien fragile qui se construit, le face-à-face bouleversant d'un père et d'un fils qu'ils doivent apprendre à s'apprivoiser. Élodie Bouchez au casting cette semaine de Ma famille chérie. Estelle décide de fuir son mari violent et débarque plutôt que prévu chez sa mère avec ses 3 enfants. Une mère qui semble tout sauf ravie de les voir avant l'heure et semble indifférente aux enfants. La seule chose qui l'intrigue, c'est le retour de son fils cadet après 20 ans d'absence. Des souvenirs, des émotions, des rancunes et des secrets vont remonter à la surface dans une succession d'événements chaotiques imprévisibles. Portée par une action nerveuse et des combats millimétrés, Furious s'impose comme l'un des films d'action les plus attendus de l'année. Réalisé par Kenji Tanigaki, ce thriller martial a suite un père prêt à tout pour retrouver sa fille enlevée par un réseau criminel, épaulé par un journaliste animé par la même soif de vengeance.
15: Vous cherchez quelqu'un ? Moi aussi. Ma femme a disparu. Votre fille est peut-être encore en vie.
10: Affrontements brutaux et tensions constantes, le film promet une expérience intense dans la lignée des grands classiques du cinéma d'action asiatique moderne. Voilà pour les sorties séries de la semaine, on se retrouve la semaine prochaine.
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10: Voici voici votre horoscope de ce mercredi 10 juin. Bélier, malgré quelques doutes, vous réussirez à relever vos défis du jour. Taureau, votre esprit reste en veille face aux opportunités qui pourraient se présenter. Gémeaux, les soucis ne trouveront pas leur place dans votre journée qui s'annonce calme et tranquille. Cancer, vous devrez faire preuve de diplomatie concernant un problème personnel. Lion, vous avez envie de liberté et partir loin pour faire le point avec vous-même. Vierge, aucun stress à l'horizon, ce qui vous permettra de penser à l'organisation de vos vacances. Balance, vous allez enfin oser faire les choses que vous avez envie de faire depuis longtemps. Scorpion, vos ambitions pourraient se concrétiser, vous faire faire un bond dans votre vie professionnelle. Sagittaire, attention à ne pas vous faire happer par la moindre petite vidéo ou autre élément qui pourrait vous déconcentrer. Capricorne, de nouveaux horizons sentimentaux semblent s'ouvrir aux célibataires. Verseau, votre réussite dépend uniquement de votre motivation et vous semblez être à fond. Et Poisson, c'est le moment de vous organiser des moments privilégiés avec vos amis pour vous ressourcer.
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16: À Pornic, la médiathèque municipale Armelle de Vizmes entre dans sa dernière phase de transformation. Depuis dimanche, le 7 juin, le bâtiment et ses services ont fermé totalement leurs portes au public. Une fermeture courte mais indispensable, elle va durer jusqu'au 14 juillet inclus. Pendant un peu plus d'un mois, les équipes vont s'atteler à une étape cruciale du chantier, le déménagement des collections, la réinstallation du mobilier et la mise en place des équipements dans les espaces entièrement rénovés. Car derrière cette fermeture, il y a un projet plus large, améliorer le confort des usagers et rendre le bâtiment plus performant sur le plan énergétique. Les travaux ont notamment permis de refaire la toiture, d'améliorer l'isolation et de remplacer les menuiseries. En attendant la réouverture prévue le 15 juillet à 10h, les services habituels sont suspendus, mais les emprunts ont été prolongés jusqu'à la fin du mois de juillet pour éviter toute contrainte aux usagers. La ville de Pornic appelle à la patience en soulignant que cette dernière étape est essentielle pour garantir une réouverture dans les meilleures conditions. Et dans un peu plus d'un mois, les lecteurs pourront donc retrouver une médiathèque entièrement rénovée, prête à accueillir à nouveau le public.
3: La météo de ce mercredi à Pornic, de belles éclaircies mais aussi de nombreux nuages en matinée, ensoleillé cet après-midi, possibilité d'averses en matinée, pas de précipitations cet après-midi, ce soir ciel peu nuageux, température attendue de 16 à 17 degrés, ressenti 20 au meilleur de la journée, avec une minimale de 12 à 8 heures, ressenti 11 degrés, marée haute 0h55, 4m91, 13h34, 4m80, marée basse 6h56, 2m01 et 19h28, 2m06, coefficient de marée 49 et 52. Sur la façade atlantique, maximum de 17 à Cherbourg, 17 à Brest, 18 à Saint-Nazaire, 21 à Nantes, 20 à La Rochelle, 21 à Bordeaux et 20 pour Biarritz. Très belle journée à toutes et tous sur Pornic Radio. 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La météo de ce lundi à Pornic, ciel très nuageux temporairement couvert en matinée, averse en fin de

0: Selon les prévisions de trafic, il va falloir compter en moyenne 2 TGV sur 3 en circulation et 1 train intercité sur 2. Le trafic régional sera quant à lui fortement perturbé, en particulier sur la plupart des lignes en Île-de-France. Patrick Bruel présentait à un juge ce matin. Le chanteur et comédien, dont la garde à vue avait été prolongée de 24 heures ce mardi par le parquet de Nanterre, est entendu à la suite de plusieurs plaintes déposées à son encontre pour des faits de viol, tentative de viol et agression sexuelle. De nouvelles plaintes vont être déposées d'ailleurs la semaine prochaine, selon l'avocate des plaignantes. Une minute de silence observée hier à l'Assemblée nationale en hommage à Noam, un jeune homme de 19 ans mort le 2 juin après une violente agression à Metz. Deux suspects de 20 et 27 ans sont mis en examen pour meurtre aggravé. Si des associations et des proches dénoncent un acte homophobe, le parquet précise que ce caractère n'est pas retenu à ce stade de l'enquête. Donald Trump annonce une réplique militaire qui a été proportionnée après qu'un hélicoptère des États-Unis avait été abattu par l'Iran près du détroit d'Ormuz dans la nuit de lundi à mardi. Les deux pilotes sont sains et saufs. Par ailleurs, de nouvelles frappes israéliennes ont visé la ville de Tyr dans le sud du Liban, faisant au moins 8 morts après des ordres d'évacuation. La ville de Belfast s'embrase. Des manifestants ont incendié plusieurs habitations et bloqué des axes routiers de la ville. Une explosion de colère après une attaque au couteau survenue lundi soir. Selon la police, le suspect est un réfugié soudanais en situation régulière, mais des figures de l'extrême droite locale ont profité de l'événement pour lancer des appels massifs à manifester contre l'immigration. En sport, un joueur qui vaut de l'or. Le Real Madrid a annoncé ce mardi avoir soumis une offre de 150 millions d'euros pour recruter l'attaquant de l'Atlético Madrid, Julian Alvarez. Une proposition XXL aussitôt rejetée par le club rival. L'international argentin de 26 ans, engagé jusqu'en 2030, possède une clause libératoire fixée à 500 millions d'euros. Et puis enfin du football, toujours avec un billet pour le Brésil validé pour l'équipe de France féminine de football qui s'est qualifiée hier pour la Coupe du Monde 2027 en dominant l'Irlande 1-0.
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2: Bonjour, excellent mercredi 10 juin 2026. Bonne fête aux Landry qui sont à l'honneur. C'est la journée mondiale du tricot, journée mondiale du bien-être et journée mondiale de la poupée également. Excellent anniversaire à vous les natifs du 10 juin. Sachez que vous êtes les mêmes jours que Chantal Goya, 84 ans pour elle aujourd'hui. Et puis Camille Lelouch fête ses 40 ans. Enfin une première, un 10 juin 1978, il y a 48 ans. Première diffusion en France de la série Starsky et Hutch. C'était sur TF1. Belle journée, bon mercredi. Bon

0: de vent sur le littoral pouvant atteindre les 60 km/h.
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2: Bonjour à toutes et à tous, on débute avec du football et l'équipe de France se rassure avant de s'envoler pour les États-Unis où la Coupe du Monde débute jeudi. Hier soir, les hommes de Didier Deschamps se sont imposés 3-1 face à l'Irlande du Nord pour le deuxième et dernier match amical d'avant-tournoi. Michael Olise a inscrit un triplé. Les Bleus qui débuteront la compétition le 16 juin face au Sénégal. Ce soir, ce sont les filles de l'équipe de France qui rencontrent l'Irlande à 21h à Grenoble. Le match compte pour les qualifications à la Coupe du Monde 2020. Et les Bleus qui l'avaient emporté 2-1 en Irlande lors de la première journée de ses qualifications début mars. Et en parallèle de la Coupe du Monde, eh bien sachez que le meilleur arbitre africain ne pourra pas y participer. Il a été refoulé à son entrée sur le territoire américain. Les États-Unis n'ont pas souhaité laisser entrer Omar Abdul-Khalir Artan. Et la FIFA a fait savoir qu'elle se rangeait derrière cette procédure d'immigration américaine. Enfin, le président de la FIFA, Gianni Infantino, visé par une plainte, c'est Michel Platini qui porte plainte, a-t-on appris ce lundi. Elle vise un trafic d'influence et dénonciation calomnieuse à la suite de l'affaire dans laquelle Platini avait touché près de 2 millions d'euros pour un travail de conseiller technique entre 1998 et 2002. Et puis une dernière info foot avec la nomination d'un nouvel entraîneur à Saint-Etienne, c'est l'Écossais Yann Catro, inconnu en France, qui va prendre les rênes de l'équipe stéphanoise. Il entraînait jusqu'ici Estoril au Portugal, où il a fini 10e du championnat cette saison. Il s'engage pour 2 ans avec l'objectif de faire remonter les Verts en Ligue 1. En tennis, le retour d'une reine au Queen's à Londres. Ce mardi, Serena Williams est de retour sur les courts à 44.

0: ans, elle jouera en double aux côtés de la Canadienne Victoria Mboko. Et puis en basket, les Spurs de San Antonio se sont imposés au Madison Square Garden hier pour le match 3 de la finale NBA, succès 115-111 qui permet de revenir à 2-1 dans la série. En France, Monaco s'est qualifié pour la finale avec une troisième victoire face à Nanterre. Le Paris Basket lui a battu Cholet et jouera le match 4 ce soir à 20h. Très belle journée de sport.
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4: 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L'étape éthique, l'étape de discussion et d'accompagnement avec la famille. Et on accompagne le receveur aussi. 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
5: 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Bonjour, l'enquête sur le harcèlement à l'école rend ses conclusions. Quelques 3% des écoliers, 4% des collégiens, 2% des lycéens se déclarent victimes de harcèlement scolaire. Selon l'Éducation nationale, les garçons sont autant concernés que les filles. D'importants écarts ressortent selon les filières au lycée. La mort de l'INA est un échec pour la gendarmerie, a déploré hier soir sur TF1 Hubert Bonneau, directeur général de la gendarmerie nationale. Plus tôt dans la journée, le ministre de l'Intérieur, Laurent Nunez, a demandé aux policiers et aux gendarmes de prioriser les affaires de violence sexuelle sur les mineurs. 4 syndicats de la SNCF appellent à une grève ce mercredi. Des perturbations importantes sont à prévoir sur le réseau, avec en moyenne un TGV sur 3 annulé, un inter sur 2 et un trafic régional fortement perturbé. Ce mouvement social a été lancé pour réclamer un moratoire sur l'ouverture à la concurrence, une libéralisation du transport ferroviaire européen à l'œuvre depuis 2021. Les syndicats qui demandent aussi une revalorisation des salaires. Donald Trump promet de répliquer après que les Iraniens ont abattu un hélicoptère américain qui patrouillait au-dessus du détroit d'Ormuz. Les deux pilotes sont en sécurité et indemnes, selon le président américain. De son côté, l'armée israélienne a mené des frappes sur la ville de Tyr dans le sud du Liban, où au moins 8 personnes sont mortes. 6 pays, dont la France, ont annoncé des mesures dénonçant l'intensification de la colonisation et des violences en Cisjordanie. Pour sa part, la France interdit d'accès à son territoire à Bezalel Smotrich, ministre des Finances israélien d'extrême droite, mais aussi 4 responsables d'organisations de colons et 21 colons violents. C'est la fin de ce flash. Une très bonne

0: Allez, bien silence partout, on va tourner. Plus personne ne bouge, s'il vous plaît, moteur.
1: Steven Spielberg fait un retour fracassant à la science-fiction avec Disclosure Day. 20 ans après la guerre des mondes, il signe un thriller psychologique sur le jour où l'humanité découvre qu'elle n'est pas seule dans l'univers, porté par un casting prestigieux mené par Emily Blunt et Josh O'Connor.
2: Qu'est-ce que t'as volé ?
3: Des secrets. Des données que j'étais chargé de protéger.
2: Est-ce qu'ils sont humains ?
3: Non.
2: Aujourd'hui, nous sommes...
3: Est-ce que tu comprends ce qu'elle dit ?
2: Je l'entends, oui, mais c'est du charabia, je comprends rien du tout.
3: Moi, si.
1: Une course contre la montre haletante où secrets d'État, manipulation politique et pression technologique s'entrechoquent. Cette semaine également à l'affiche, Le Vertige, un film d'animation pas comme les autres, tourné en images réelles avec au casting notamment Alain Chabat, Jonathan Cohen, puis retravaillé ensuite en motion capture avec un look qui rappelle celui des graphismes des jeux vidéo du début des années 2000. Le pitch, Jacques rend visite à Bruno, son ami, parce qu'il a découvert quelque chose de la plus grande importance, l'humanité tout entière vit dans une simulation. D'abord sceptique, Bruno finit par se laisser convaincre.
4: J'ai la certitude absolue que le monde dans lequel nous vivons n'est pas réel. Ok, t'as pris les champignons ? Tout est bidon, il n'y a rien de réel. J'ai vu une boulangère qui avait 8 doigts à chaque main. On est dans un monde fabriqué et il y a des bugs qui traînent, voilà. Franchement, je vais être honnête, hein. Ça me chie la tête, ton truc-là.
1: Des personnages au visage figé, des mouvements raides, d'une esthétique assumée qui divise autant qu'elle intrigue. On retrouve également Romain Duris dans Fils de personne. Qu'est-ce qui fait d'un homme un père, la seule présence
5: 7h30.
1: Suffit-elle à lui donner ce statut et surtout comment créer un lien entre deux êtres qui ne se comprennent pas et qui ont tout à apprendre l'un de l'autre? C'est là tout l'enjeu de ce film, un voyage autant intérieur que géographique. À peine arrivé en France, un petit garçon de 4 ans perd sa nouvelle mère dans un accident de voiture. Thomas, dévasté, seul face à cet enfant qui ne le reconnaît pas encore comme père, décide de retourner en Thaïlande pour retrouver sa famille biologique et lui donner une nouvelle chance. Mais au cœur de ce voyage de la Renaissance, une autre histoire se tisse, celle d'un lien fragile qui se construit, le face-à-face bouleversant d'un père et d'un fils qu'ils doivent apprendre à s'apprivoiser. Élodie Bouchez au casting cette semaine de Ma famille chérie. Estelle décide de fuir son mari violent et débarque plutôt que prévu chez sa mère avec ses 3 enfants. Une mère qui semble tout sauf ravie de les voir avant l'heure et semble indifférente aux enfants. La seule chose qui l'intrigue, c'est le retour de son fils cadet après 20 ans d'absence. Des souvenirs, des émotions, des rancunes et des secrets vont remonter à la surface dans une succession d'événements chaotiques et imprévisibles. Porté par une action nerveuse et des combats millimétrés, Furious s'impose comme l'un des films d'action les plus attendus de l'année. Réalisé par Kenji Tanigaki, ce thriller martial a suite un père prêt à tout pour retrouver sa fille enlevée par un réseau criminel, épaulé par un journaliste animé par la même soif de vengeance.
6: Vous cherchez quelqu'un ? Moi aussi. Ma femme a disparu. Votre fille est peut-être encore en vie.
1: Entre affrontements brutaux et tensions constantes, le film promet une expérience intense dans la lignée des grands classiques du cinéma d'action asiatique moderne. Voilà pour les sorties séries de la semaine, on se retrouve la semaine prochaine.
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1: Voici votre horoscope de ce mercredi 10 juin. Bélier, malgré quelques doutes, vous réussirez à relever vos défis du jour. Taureau, votre esprit reste en veille face aux opportunités qui pourraient se présenter. Gémeaux, les soucis ne trouveront pas leur place dans votre journée qui s'annonce calme et tranquille. Cancer, vous devrez faire preuve de diplomatie concernant un problème personnel. Lion, vous avez envie de liberté et partir loin pour faire le point avec vous-même. Vierge, aucun stress à l'horizon, ce qui vous permettra de penser à l'organisation de vos vacances. Balance, vous allez enfin oser faire les choses que vous avez envie de faire depuis longtemps. Scorpion, vos ambitions pourraient se concrétiser, vous faire un bond dans votre vie professionnelle. Sagittaire, attention à ne pas vous faire happer par la moindre petite vidéo ou autre élément qui pourrait vous déconcentrer. Capricorne, de nouveaux horizons sentimentaux semblent s'ouvrir aux célibataires. Verseau, votre réussite dépend uniquement de votre motivation et vous semblez être à fond. Et Poissons, c'est le moment de vous organiser des moments privilégiés avec vos amis pour vous ressourcer.
5: La météo de ce jeudi à Pornicton, ensoleillé, devenant plus variable dans l'après-midi. Pas de précipitation, température attendue de 16 à 17 degrés, ressenti 20 au meilleur de la journée avec une minimale de 12 à 8 heures, ressenti 12 degrés, ça tombe bien. Marée haute à 1h52, 5m06, 14h26, 5m03, marée basse 7h58, 1m79 et 20h28, 1m80, coefficient de marée 55 et 60. Sur la façade atlantique, maximum de 19 à Cherbourg, 18 à Brest, 18 à Saint-Nazaire, 22 à Nantes, 20 à La Rochelle, 23 à Bordeaux et 22 à Biarritz. Très belle journée sur Pornic Radio et ne ratez pas, hein, ce soir c'est le début de la Coupe du Monde.
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0: Selon les prévisions de trafic, il va falloir compter en moyenne 2 TGV sur 3 en circulation et 1 train intercité sur 2. Le trafic régional sera quant à lui fortement perturbé, en particulier sur la plupart des lignes en Île-de-France. Patrick Bruel présentait à un juge ce matin. Le chanteur et comédien, dont la garde à vue avait été prolongée de 24 heures ce mardi par le parquet de Nanterre, est entendu à la suite de plusieurs plaintes déposées à son encontre pour des faits de viol, tentative de viol et agression sexuelle. De nouvelles plaintes vont être déposées d'ailleurs la semaine prochaine, selon l'avocate des plaignantes. Une minute de silence observée hier à l'Assemblée nationale en hommage à Noam, un jeune homme de 19 ans mort le 2 juin après une violente agression à Metz. Deux suspects de 20 et 27 ans sont mis en examen pour meurtre aggravé. Si des associations et des proches dénoncent un acte homophobe, le parquet précise que ce caractère n'est pas retenu à ce stade de l'enquête. Donald Trump annonce une réplique militaire qui a été proportionnée après qu'un hélicoptère des États-Unis avait été abattu par l'Iran près du détroit d'Ormuz dans la nuit de lundi à mardi. Les deux pilotes sont sains et saufs. Par ailleurs, de nouvelles frappes israéliennes ont visé la ville de Tyr dans le sud du Liban, faisant au moins 8 morts après des ordres d'évacuation. La ville de Belfast s'embrase. Des manifestants ont incendié plusieurs habitations et bloqué des axes routiers de la ville. Une explosion de colère après une attaque au couteau survenue lundi soir. Selon la police, le suspect est un réfugié soudanais en situation régulière, mais des figures de l'extrême droite locale ont profité de l'événement pour lancer des appels massifs à manifester contre l'immigration. En sport, un joueur qui vaut de l'or. Le Real Madrid a annoncé ce mardi avoir soumis une offre de 150 millions d'euros pour recruter l'attaquant de l'Atlético Madrid, Julian Alvarez. Une proposition XXL aussitôt rejetée par le club rival. L'international argentin de 26 ans, engagé jusqu'en 2030, possède une clause libératoire fixée à 500 millions d'euros. Et puis enfin du football, toujours avec un billet pour le Brésil validé pour l'équipe de France féminine de football qui s'est qualifiée hier pour la Coupe du Monde 2027 en dominant l'Irlande 1-0.
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2: Bonjour, excellent mercredi 10 juin 2026. Bonne fête aux Landry qui sont à l'honneur. C'est la journée mondiale du tricot, journée mondiale du bien-être et journée mondiale de la poupée également. Excellent anniversaire à vous les natifs du 10 juin. Sachez que vous êtes les mêmes jours que Chantal Goya, 84 ans pour elle aujourd'hui. Et puis Camille Lelouch fête ses 40 ans. Enfin une première, un 10 juin 1978, il y a 48 ans. Première diffusion en France de la série Starsky & Hutch. C'était sur TF1. Belle journée, bon mercredi.
0: Pour ce mercredi, il y a pas mal d'alternance entre nuages éclaircis et rares averses sont annoncées le matin comme l'après-midi avec des orages éclaircis.

0: sur le littoral pouvant atteindre les 60 km/h.
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2: Bonjour à toutes et à tous, on débute avec du football et l'équipe de France se rassure avant de s'envoler pour les États-Unis où la Coupe du Monde débute jeudi. Hier soir, les hommes de Didier Deschamps se sont imposés 3 buts à 1 face à l'Irlande du Nord pour le deuxième et dernier match amical d'avant-tournoi. Michael Olise a inscrit un triplé. Les Bleus qui débuteront la compétition le 16 juin face au Sénégal. Ce soir, ce sont les filles de l'équipe de France qui rencontrent l'Irlande à 21h à Grenoble. Le match compte pour les qualifications à la Coupe du Monde 2020. Et les Bleus qui l'avaient emporté 2 buts à 1 en Irlande lors de la première journée de ses qualifications début mars. Et en parallèle de la Coupe du Monde, eh bien sachez que le meilleur arbitre africain ne pourra pas y participer. Il a été refoulé à son entrée sur le territoire américain. Les États-Unis n'ont pas souhaité laisser entrer Omar Abdulkadir Artan. Et la FIFA a fait savoir qu'elle se rangeait derrière cette procédure d'immigration américaine. Enfin, le président de la FIFA, Gianni Infantino, visé par une plainte, c'est Michel Platini qui porte plainte, a-t-on appris ce lundi. Elle vise un trafic d'influence et dénonciation calomnieuse à la suite de l'affaire dans laquelle Platini avait touché près de 2 millions d'euros pour un travail de conseiller technique entre 1998 et 2002. Et puis une dernière info foot avec la nomination d'un nouvel entraîneur à Saint-Etienne, c'est l'Écossais Yann Catro, inconnu en France, qui va prendre les rênes de l'équipe stéphanoise. Il entraînait jusqu'ici Estoril au Portugal, où il a fini 10e du championnat cette saison. Il s'engage pour 2 ans avec l'objectif de faire remonter les Verts en Ligue 1. En tennis, le retour d'une reine au Queen's à Londres. Ce mardi, Serena Williams est de retour sur les courts. À 44 ans, elle jouera en double aux côtés de la Canadienne Victoria Mboko. Et puis en basket, les Spurs de San Antonio se sont imposés au Madison Square Garden hier pour le match 3 de la finale NBA, succès 115 à 111 qui permet de revenir à 2-1 dans la série. En France, Monaco s'est qualifié pour la finale avec une 3e victoire face à Nanterre. Le Paris Basket lui a battu Cholet et jouera le match 4 ce soir à 20h. Très belle journée de sport.
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5: En France, près de 11 500 personnes éligibles immédiatement à une greffe de rein espèrent chaque jour l'appel qui changera leur vie. Parmi elles, Annie Hegel, présidente de France Rein Pays de Loire, une femme dont l'histoire nous plonge au cœur d'un quotidien fait d'attente, entre espoir et résilience.
6: Je suis en attente de greffe depuis 2 ans et demi. Je dois quand même dire que j'ai déjà bénéficié d'une greffe. Cela m'a permis de vivre quasi normalement, d'élever mes enfants, travailler, d'être active dans la société. Une greffe, c'est pas forcément pour la vie. Et je suis en attente d'une deuxième greffe, ça fait déjà 2 ans et demi. Mais aujourd'hui, le délai d'attente a été rallongé. Cette attente, elle m'impacte sur ma vie quotidienne, tous les jours, à tout instant, puisque je garde mon téléphone avec moi, toujours dans l'espoir d'un coup de fil. Et c'est la règle, il faut être joignable 24 heures sur 24.
5: Selon vous, quels sont les moyens pour réduire l'attente ?
6: Bien sûr, de façon évidente, c'est d'augmenter le don. C'est très inquiétant parce qu'on est à plus de 30% de refus en France. Si ces 30% n'existaient pas, on peut dire qu'on aurait quasi plus d'attente.
5: Un message à ceux qui nous écoutent ?
6: Vous, citoyens, faites part de votre choix à votre famille, à votre entourage, pour que, au cas où il vous arrive quelque chose, on sache et que les familles n'aient pas cette difficulté de se prononcer sur cette question.
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7: 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Bonjour, l'enquête sur le harcèlement à l'école rend ses conclusions. Quelques 3% des écoliers, 4% des collégiens, 2% des lycéens se déclarent victimes de harcèlement scolaire. Selon l'Éducation nationale, les garçons sont autant concernés que les filles. D'importants écarts ressortent selon les filières au lycée. La mort de l'INA est un échec pour la gendarmerie, a déploré hier soir sur TF1 Hubert Bonneau, directeur général de la gendarmerie nationale. Plus tôt dans la journée, le ministre de l'Intérieur, Laurent Nunez, a demandé aux policiers et aux gendarmes de prioriser les affaires de violence sexuelle sur les mineurs. 4 syndicats de la SNCF appellent à une grève ce mercredi. Des perturbations importantes sont à prévoir sur le réseau, avec en moyenne un TGV sur 3 annulé, un inter sur 2 et un trafic régional fortement perturbé. Ce mouvement social social a été lancé pour réclamer un moratoire sur l'ouverture à la concurrence, une libéralisation du transport ferroviaire européen à l'œuvre depuis 2021. Les syndicats qui demandent aussi une revalorisation des salaires. Donald Trump promet de répliquer après que les Iraniens ont abattu un hélicoptère américain qui patrouillait au-dessus du détroit d'Ormuz. Les deux pilotes sont en sécurité et indemnes, selon le président américain. De son côté, l'armée israélienne a mené des frappes sur la ville de Tyr, dans le sud du Liban, où au moins 8 personnes sont mortes. 6 pays, dont la France, ont annoncé des mesures dénonçant l'intensification de la colonisation et des violences en Cisjordanie. Pour sa part, la France interdit d'accès à son territoire à Bezalel Smotrich, ministre des Finances israélien d'extrême droite, mais aussi 4 responsables d'organisations de colons et 21 colons violents. C'est la fin de ce flash, une très bonne journée à notre écoute.
8: Allez, bien silence partout, on va tourner. Les personnes ne bougent, s'il vous plaît, moteur.
9: Action. Steven Spielberg fait un retour fracassant à la science-fiction avec Disclosure Day. 20 ans après la guerre des mondes, il signe un thriller psychologique sur le jour où l'humanité découvre qu'elle n'est pas seule dans l'univers, porté par un casting prestigieux mené par Emily Blunt et Josh O'Connor.
10: Qu'est-ce que t'as volé ?
11: Des secrets. Les données que j'étais chargé de protéger.
10: Est-ce qu'ils sont humains ?
11: Non.
12: Aujourd'hui, nous sommes au jour.
11: Est-ce que tu comprends ce qu'elle dit ?
10: Je l'entends, oui, mais c'est du charabia, je comprends rien du tout.
11: Moi, si.
9: Une course contre la montre haletante où secrets d'État, manipulation politique et pression technologique s'entrechoquent. Cette semaine également à l'affiche Le Vertige, un film d'animation pas comme les autres, tourné en images réelles avec au casting notamment Alain Chabat, Jonathan Cohen, puis retravaillé ensuite en motion capture avec un look qui rappelle celui des graphismes des jeux vidéo du début des années 2000. Le pitch, Jacques rend visite à Bruno, son ami, parce qu'il a découvert quelque chose de la plus grande importance, l'humanité tout entière. Vit dans une simulation. D'abord sceptique, Bruno finit par se laisser convaincre.
13: J'ai la certitude absolue que le monde dans lequel nous vivons n'est pas réel.
14: Ok, t'as pris les champignons ?
13: Tout est bidon, il n'y a rien de réel. J'ai vu une boulangère qui avait 8 doigts à chaque main. On est dans un monde fabriqué et il y a des bugs qui traînent, voilà.
14: Franchement, je vais être honnête, hein. Ça me chie la tête, ton truc, là.
9: Des personnages au visage figé, des mouvements raides, d'une esthétique assumée qui divise autant qu'elle intrigue. On retrouve également Romain Duris dans Fils de personne. Qu'est-ce qui fait d'un homme un père ? La seule présence d'un enfant suffit-elle à lui donner ce statut ? Et surtout, comment créer un lien entre deux êtres qui ne se comprennent pas et qui ont tout à apprendre l'un de l'autre ? C'est là tout l'enjeu de ce film, un voyage autant intérieur que géographique. À peine arrivé en France, un petit garçon de 4 ans perd sa nouvelle mère dans un accident de voiture. Thomas, dévasté, seul face à cet enfant qui ne le reconnaît pas encore comme père, décide de retourner en Thaïlande pour retrouver sa famille biologique et lui donner une nouvelle chance. Mais au cœur de ce voyage de la Renaissance, une autre histoire se tisse, celle d'un lien fragile qui se construit, le face-à-face bouleversant d'un père et d'un fils qu'ils doivent apprendre à s'apprivoiser. Élodie Boucheuse au casting cette semaine de Ma famille chérie. Estelle décide de fuir son mari violent et débarque plutôt que prévu chez sa mère avec ses 3 enfants. Une mère qui semble tout sauf ravie de les voir avant l'heure et semble indifférente aux enfants. La seule chose qui l'intrigue, c'est le retour de son fils cadet après 20 ans d'absence. Des souvenirs, des émotions, des rancunes et des secrets vont remonter à la surface dans une succession d'événements chaotiques imprévisibles. Portée par une action nerveuse et des combats millimétrés, Furious s'impose comme l'un des films d'action les plus attendus de l'année. Réalisé par Kenji Tanigaki, ce thriller martial a suite un père prêt à tout pour retrouver sa fille enlevée par un réseau criminel, épaulé par un journaliste animé par la même soif de vengeance.
15: Vous cherchez quelqu'un ? Moi aussi. Ma femme a disparu. Votre fille est peut-être encore en vie.
9: Affrontements brutaux et tensions constantes, le film promet une expérience intense dans la lignée des grands classiques du cinéma d'action asiatique moderne. Voilà pour les sorties séries de la semaine, on se retrouve la semaine prochaine.
16: Joël Mogensen, la voix d'or qui a marqué la chanson française. Joël Mogensen naît le 3 février 1953 à Long Island, aux États-Unis. d'un père danois et d'une mère américaine. Très jeune, elle baigne dans un univers multiculturel et artistique. Musique, voyage, langue, tout l'oriente naturellement vers la scène. À la fin des années 60, sa famille s'installe en France. C'est là que Joëlle découvre la scène parisienne et rejoint plusieurs groupes avant de croiser la route de Serge Coulen et Richard De Witte. Ensemble, ils fondent en 1971 le groupe Il était une fois. Et très vite, sa voix douce, claire et immédiatement reconnaissable devient la signature du groupe. Le succès explose en 1975 avec J'ai encore rêvé d'elle, tube devenu culte, vendu à plus d'un million d'exemplaires. Joëlle, visage angélique et timbre lumineux, devient l'une des voix les plus aimées de France. D'autres titres marquent le public. Viens faire un tour sous la pluie. Que fais-tu ce soir après dîner ? Mais derrière l'image radieuse, Joëlle mène une vie plus tourmentée, tiraillée entre la scène, les projets personnels et une grande sensibilité. En mai 1982, elle meurt brutalement à seulement 29 ans, laissant derrière elle une immense vague d'émotions. Sa disparition entraîne aussitôt la fin du groupe. Aujourd'hui, Joëlle Mogensen reste l'une des icônes les plus marquantes de la chanson française. Une voix pure, une présence magnétique et un héritage musical que plusieurs générations continuent de redécouvrir.
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9: Voici votre horoscope de ce mercredi 10 juin. Bélier, malgré quelques doutes, vous réussirez à relever vos défis du jour. Taureau, votre esprit reste en veille face aux opportunités qui pourraient se présenter. Gémeaux, les soucis ne trouveront pas leur place dans votre journée qui s'annonce calme et tranquille. Cancer, vous devrez faire preuve de diplomatie concernant un problème personnel. Lion, vous avez envie de liberté et partir loin pour faire le point avec vous-même. Vierge, aucun stress à l'horizon, ce qui vous permettra de penser à l'organisation de vos vacances. Balance, vous allez enfin oser faire les choses que vous avez envie de faire depuis longtemps. Scorpion, vos ambitions pourraient se concrétiser, vous faire faire un bond dans votre vie professionnelle. Sagittaire, attention à ne pas vous faire happer par la moindre petite vidéo ou autre élément qui pourrait vous déconcentrer. Capricorne, de nouveaux horizons sentimentaux semblent s'ouvrir aux célibataires. Verseau, votre réussite dépend uniquement de votre motivation et vous semblez être à fond. Et Poisson, c'est le moment de vous organiser des moments privilégiés avec vos amis pour vous ressourcer.
7: La météo de ce lundi à Pornic, ciel très nuageux avec de courtes éclaircies, pas de précipitations en matinée, averses faibles cet après-midi. Ce soir, ciel peu nuageux, température attendue de 17 à 18 degrés, ressenti 17 en meilleur de la journée, avec une minimale de 16 à 8 heures, ressenti 13 degrés. Marée basse, 4h58, 2m21, 17h27, 2m40, marée haute, 11h21, 4m54 et 23h53, 4m82, coefficient de 47 sur les deux marées. Sur la façade atlantique, maximum de 18 à Cherbourg, 16 à Brest, 17 à Saint-Nazaire, 19 à Nantes, 19 à La Rochelle, 21 à Bordeaux et 20 à Biarritz. Excellente journée sur Pornic Radio.
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0: de trafic, il va falloir compter en moyenne 2 TGV sur 3 en circulation et un train intercité sur 2. Le trafic régional sera quant à lui fortement perturbé, en particulier sur la plupart des lignes en Île-de-France. Patrick Bruel présentait à un juge ce matin. Le chanteur et comédien, dont la garde à vue avait été prolongée de 24 heures ce mardi par le parquet de Nanterre, est entendu à la suite de plusieurs plaintes déposées à son encontre pour des faits de viol, tentative de viol et agression sexuelle. De nouvelles plaintes vont être déposées d'ailleurs la semaine prochaine, selon l'avocate des plaignantes. Une minute de silence observée hier à l'Assemblée nationale en hommage à Noam, un jeune homme de 19 ans mort le 2 juin après une violente agression à Metz. Deux suspects de 20 et 27 ans sont mis en examen pour meurtre aggravé. Si des associations et des proches dénoncent un acte homophobe, le parquet précise que ce caractère n'est pas retenu à ce stade de l'enquête. Donald Trump annonce une réplique militaire qui a été proportionnée après qu'un hélicoptère des États-Unis avait été abattu par l'Iran près du détroit d'Ormuz dans la nuit de lundi à mardi. Les deux pilotes sont sains et saufs. Par ailleurs, de nouvelles frappes israéliennes ont visé la ville de Tyr dans le sud du Liban, faisant au moins 8 morts après des ordres d'évacuation. La ville de Belfast s'embrase. Des manifestants ont incendié plusieurs habitations et bloqué des axes routiers de la ville. Une explosion de colère après une attaque au couteau survenue lundi soir. Selon la police, le suspect est un réfugié soudanais en situation régulière, mais des figures de l'extrême droite locale ont profité de l'événement pour lancer des appels massifs à manifester contre l'immigration. En sport, un joueur qui vaut de l'or. Le Real Madrid a annoncé ce mardi avoir soumis une offre de 150 millions d'euros pour recruter l'attaquant de l'Atlético Madrid, Julian Alvarez. Une proposition XXL aussitôt rejetée par le club rival. L'international argentin de 26 ans, engagé jusqu'en 2030, possède une clause libératoire fixée à 500 millions d'euros. Et puis enfin du football, toujours avec un billet pour le Brésil validé pour l'équipe de France féminine de football qui s'est qualifiée hier pour la Coupe du Monde 2027 en dominant l'Irlande 1-0.
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2: Bonjour, excellent mercredi 10 juin 2026. Bonne fête aux Landry qui sont à l'honneur. C'est la journée mondiale du tricot, journée mondiale du bien-être et journée mondiale de la poupée également. Excellent anniversaire à vous les natifs du 10 juin. Sachez que vous êtes les mêmes jours que Chantal Goya, 84 ans pour elle aujourd'hui. Et puis Camille Lelouch fête ses 40 ans. Enfin une première, un 10 juin 1978, il y a 48 ans. Première diffusion en France de la série Starsky & Hutch. C'était sur TF1. Belle journée, bon mercredi.
0: Pour ce mercredi, il y a pas mal d'alternance entre nuages éclaircis et rares averses sont annoncées le matin comme l'après-midi avec des orages également.

0: sur le littoral pouvant atteindre les 60 km/h.
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2: Bonjour à toutes et à tous. On débute avec du football et l'équipe de France se rassure avant de s'envoler pour les États-Unis où la Coupe du Monde débute jeudi. Hier soir, les hommes de Didier Deschamps se sont imposés 3-1 face à l'Irlande du Nord pour le deuxième et dernier match amical d'avant-tournoi. Michael Olise a inscrit un triplé. Les Bleus qui débuteront la compétition le 16 juin face au Sénégal. Ce soir, ce sont les filles de l'équipe de France qui rencontrent l'Irlande à 21h à Grenoble. Le match compte pour les qualifications à la Coupe du Monde 2020. Et les Bleus qui l'avaient emporté 2-1 en Irlande lors de la première journée de ses qualifications début mars. Et en parallèle de la Coupe du Monde, eh bien sachez que le meilleur arbitre africain ne pourra pas y participer. Il a été refoulé à son entrée sur le territoire américain. Les États-Unis n'ont pas souhaité laisser entrer Omar Abdulkadir Artan. Et la FIFA a fait savoir qu'elle se rangeait derrière cette procédure d'immigration américaine. Enfin, le président de la FIFA, Gianni Infantino, visé par une plainte, c'est Michel Platini qui porte plainte, a-t-on appris ce lundi. Elle vise un trafic d'influence et dénonciation calomnieuse à la suite de l'affaire dans laquelle Platini avait touché près de 2 millions d'euros pour un travail de conseiller technique entre 1998 et 2002. Et puis une dernière info foot avec la nomination d'un nouvel entraîneur à Saint-Etienne, c'est l'Écossais Yann Catro, inconnu en France, qui va prendre les rênes de l'équipe stéphanoise. Il entraînait jusqu'ici Estoril au Portugal, où il a fini 10e du championnat cette saison. Il s'engage pour 2 ans avec l'objectif de faire remonter les Verts en Ligue 1. En tennis, le retour d'une reine au Queen's à Londres. Ce mardi, Serena Williams est de retour sur les courts. À 44 ans, elle jouera en double aux côtés de la Canadienne Victoria Mboko. Et puis en basket, les Spurs de San Antonio se sont imposés au Madison Square Garden hier pour le match 3 de la finale NBA. Succès 115-111 qui permet de revenir à 2-1 dans la série. En France, Monaco s'est qualifié pour la finale avec une 3e victoire face à Nanterre. Le Paris Basket lui a battu Cholet et jouera le match 4 ce soir à 20h. Très belle journée de sport.
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5: Donner ses organes pour sauver des vies ou offrir son corps à la science pour faire avancer la médecine, deux démarches altruistes mais différentes. Le docteur Julien Rogier, médecin anesthésiste réanimateur, responsable des prélèvements d'organes et tissus au CHU de Bordeaux, nous éclaire sur cette distinction essentielle.
6: Le don d'organes est un prélèvement à visée thérapeutique directement pour sauver des vies. Le don du corps à la science est un don indirect pour sauver des vies. Il sert par exemple pour essentiellement des dissections pour les futurs médecins. Le don du corps à la science, il faut l'anticiper et passer un contrat avec un laboratoire d'anatomie. Votre corps est rapatrié dans ce laboratoire après votre décès. Le don d'organes, on est tous donneurs, sauf si on s'y opposait de son vivant. Mais ce que l'on recommande actuellement, c'est d'en parler à ses proches et dire qu'on est donneur d'organes. C'est beaucoup plus simple si un jour vous êtes en situation de pouvoir donner. Ces deux types de dons sont extrêmement importants, mais différents. À titre personnel, je pense qu'il vaut mieux choisir le don d'organes pour greffe. Il est beaucoup plus rare et il permet de sauver de nombreuses vies. Et c'est important d'en parler de son vivant à ses proches. Et je rappelle que ce type de don sauve de très nombreuses vies.
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8: Bonjour, l'enquête sur le harcèlement à l'école rend ses conclusions. Quelques 3% des écoliers, 4% des collégiens, 2% des lycéens se déclarent victimes de harcèlement scolaire. Selon l'Éducation nationale, les garçons sont autant concernés que les filles. D'importants écarts ressortent selon les filières au lycée. La mort de l'INA est un échec pour la gendarmerie, a déploré hier soir sur TF1 Hubert Bonneau, directeur général de la gendarmerie nationale. Plus tôt dans la journée, le ministre de l'Intérieur, Laurent Nunez, a demandé aux policiers et aux gendarmes de prioriser les affaires de violence sexuelle sur les mineurs. 4 syndicats de la SNCF appellent à une grève ce mercredi. Des perturbations importantes sont à prévoir sur le réseau, avec en moyenne un TGV sur 3 annulé, un inter sur 2 et un trafic régional fortement perturbé. Ce mouvement social social a été lancée pour réclamer un moratoire sur l'ouverture à la concurrence, une libéralisation du transport ferroviaire européen à l'œuvre depuis 2021. Les syndicats qui demandent aussi une revalorisation des salaires. Donald Trump promet de répliquer après que les Iraniens ont abattu un hélicoptère américain qui patrouillait au-dessus du détroit d'Ormuz. Les deux pilotes sont en sécurité et indemnes, selon le président américain. De son côté, l'armée israélienne a mené des frappes sur la ville de Tyr, dans le sud du Liban, où au moins 8 personnes sont mortes. 6 pays, dont la France, ont annoncé des mesures dénonçant l'intensification de la colonisation et des violences en Cisjordanie. Pour sa part, la France interdit d'accès à son territoire à Bezalel Smotrich, ministre des Finances israélien d'extrême droite, mais aussi 4 responsables d'organisations de colons et 21 colons violents. C'est la fin de ce flash, une très bonne journée à notre écoute.
9: Allez, bien silence partout, on va tourner. Les personnes ne bougent, s'il vous plaît, moteur.
10: Steven Spielberg fait un retour fracassant à la science-fiction avec Disclosure Day. 20 ans après la guerre des mondes, il signe un thriller psychologique sur le jour où l'humanité découvre qu'elle n'est pas seule dans l'univers, porté par un casting prestigieux mené par Emily Blunt et Josh O'Connor.
11: Qu'est-ce que t'as volé ?
12: Des secrets. Les données que j'étais chargé de protéger.
11: Est-ce qu'ils sont humains ?
12: Non.
13: Aujourd'hui, nous sommes...
12: Est-ce que tu comprends ce qu'elle dit ?
11: Je l'entends, oui, mais c'est du charabia, je comprends rien du tout.
12: Moi, si.
10: Une course contre la montre haletante où secrets d'État, manipulation politique et pression technologique s'entrechoquent. Cette semaine également à l'affiche Le Vertige, un film d'animation pas comme les autres, tourné en images réelles avec au casting notamment Alain Chabat, Jonathan Cohen, puis retravaillé ensuite en motion capture avec un look qui rappelle celui des graphismes des jeux vidéo du début des années 2000. Le pitch, Jacques rend visite à Bruno, son ami, parce qu'il a découvert quelque chose de la plus grande importance, l'humanité tout entière. Vit dans une simulation. D'abord sceptique, Bruno finit par se laisser convaincre.
14: J'ai 8 heures.
15: Certitude absolue que le monde dans lequel nous vivons n'est pas réel.
16: Ok, t'as pris les champignons ?
15: Tout est bidon, il n'y a rien de réel. J'ai vu une boulangère qui avait 8 doigts à chaque main. On est dans un monde fabriqué et il y a des bugs qui traînent, voilà.
16: Franchement, je vais être honnête, hein. Ça me chie la tête, ton truc, là.
10: Des personnages au visage figé, des mouvements raides, d'une esthétique assumée qui divise autant qu'elle intrigue. On retrouve également Romain Duris dans Fils de personne. Qu'est-ce qui fait d'un homme un père ? La seule présence d'un enfant suffit-elle à lui donner ce statut ? Et surtout, comment créer un lien entre deux êtres qui ne se comprennent pas et qui ont tout à apprendre l'un de l'autre ? C'est là tout l'enjeu de ce film, un voyage autant intérieur que géographique. À peine arrivé en France, un petit garçon de 4 ans perd sa nouvelle mère dans un accident de voiture. Thomas, dévasté, seul face à cet enfant qui ne le reconnaît pas encore comme père, décide de retourner en Thaïlande pour retrouver sa famille biologique et lui donner une nouvelle chance. Mais au cœur de ce voyage de la Renaissance, une autre histoire se tisse, celle d'un lien fragile qui se construit, le face-à-face bouleversant d'un père et d'un fils qu'ils doivent apprendre à s'apprivoiser. Élodie Boucheuse au casting cette semaine de Ma famille chérie. Estelle décide de fuir son mari violent et débarque plutôt que prévu chez sa mère avec ses 3 enfants. Une mère qui semble tout sauf ravie de les voir avant l'heure et semble indifférente aux enfants. La seule chose qui l'intrigue, c'est le retour de son fils cadet après 20 ans d'absence. Des souvenirs, des émotions, des rancunes et des secrets vont remonter à la surface dans une succession d'événements chaotiques imprévisibles. Porté par une action nerveuse et des combats millimétrés, Furious s'impose comme l'un des films d'action les plus attendus de l'année. Réalisé par Kenji Tanigaki, ce thriller martial a suite un père prêt à tout pour retrouver sa fille enlevée par un réseau criminel, épaulé par un journaliste animé par la même soif de vengeance.

0: entre affrontements brutaux et tensions constantes, le film promet une expérience intense dans la lignée des grands classiques du cinéma d'action asiatique moderne. Voilà pour les sorties séries de la semaine. On se retrouve la semaine prochaine.
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0: Voici votre horoscope de ce mercredi 10 juin. Bélier, malgré quelques doutes, vous réussirez à relever vos défis du jour. Taureau, votre esprit reste en veille face aux opportunités qui pourraient se présenter. Gémeaux, les soucis ne trouveront pas leur place dans votre journée qui s'annonce calme et tranquille. Cancer, vous devrez faire preuve de diplomatie concernant un problème personnel. Lion, vous avez envie de liberté et partir loin pour faire le point avec vous-même. Vierge, aucun stress à l'horizon, ce qui vous permettra de penser à l'organisation de vos vacances. Balance, vous allez enfin oser faire les choses que vous avez envie de faire depuis longtemps. Scorpion, vos ambitions pourraient se concrétiser, vous faire un bond dans votre vie professionnelle. Sagittaire, attention à ne pas vous faire happer par la moindre petite vidéo ou autre élément qui pourrait vous déconcentrer. Capricorne, de nouveaux horizons sentimentaux semblent s'ouvrir aux célibataires. Verseau, votre réussite dépend uniquement de votre motivation et vous semblez être à fond. Et Poisson, c'est le moment de vous organiser des moments privilégiés avec vos amis pour vous ressourcer.
2: La météo de ce samedi à Pornic, ciel variable à très nuageux, averse temporairement assez forte. Ce soir, de belles éclaircies, mais multiplication des nuages. Température attendue de 16 à 17 degrés, ressenti 17 au meilleur de la journée. Avec une minimale de 17 à 8 heures, ressenti 11 degrés. Marée basse, 3h21, 2m12, 15h37, 2m41. Marée haute, 8h41, 4m68 et 21h31, 4m89. Coefficient de marée, 54 et 52. Sur la façade atlantique, maximum de 17 à Cherbourg, 16 à Brest, 17 à Saint-Nazaire, 19 à Nantes, 19 à La Rochelle, 22 à Bordeaux et 20 pour Biarritz. Très belle journée et excellent week-end.
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3: Bonjour, ça va être compliqué dans les transports. La grève à la SNCF entraîne d'importantes perturbations sur l'ensemble du réseau ferroviaire ce matin. Selon les prévisions de trafic, il va falloir compter en moyenne 2 TGV sur 3 en circulation et un train intercité sur 2. Une vive prise de parole de l'avocat des parents de la petite Layana mardi dans le Gers. Maître François Rougeau de Goubet a directement pointé le manque de moyens de la justice, qualifié de vrai cœur du problème. L'avocat dénonce des services débordés et qualifie de poudre de perlimpinpin l'examen en urgence de 70 000 plaintes d'ici mi-juillet. Un scandale qui secoue les écoles parisiennes. La ville de Paris a suspendu 132 animateurs périscolaires depuis le début de l'année, dont 52 pour suspicion de violences sexuelles. Face à la multiplication des signalements, une commission indépendante va être créée. L'UNICEF dénonce une défaillance globale en France, alors qu'une proposition de loi a été adoptée à l'unanimité pour renforcer les contrôles des intervenants auprès des enfants. Une minute de silence a été observée hier à l'Assemblée nationale en hommage à Noam, un jeune homme de 19 ans mort le 2 juin après une violente altercation à Metz. Deux suspects de 20 et 27 ans sont mis en examen pour meurtre aggravé dans cette affaire. Patrick Bruel présentait un juge. Ce matin, le chanteur et comédien dans la garde à vue avait été prolongé de 24 heures hier par le parquet de Nanterre et entendu à la suite de plusieurs plaintes déposées à son encontre pour des faits de viol, tentative de viol, agression sexuelle et harcèlement. De nouvelles plaintes seront déposées la semaine prochaine selon l'avocate des plaignantes. Donald Trump annonce que les forces américaines ont mené hier soir des frappes en légitime défense contre l'Iran alors qu'un hélicoptère des États-Unis avait été abattu près du détroit d'Ormuz. Les deux pilotes sont sains et saufs. De son côté, l'Iran a annoncé avoir visé des bases américaines du Golfe en représailles. Les choses sérieuses vont commencer pour les hommes de Didier Deschamps. C'est aujourd'hui qu'ils vont quitter la France pour rejoindre Boston, leur camp de base durant la Coupe du Monde, à 6 jours de leur entrée en lice face au Sénégal. Et puis du football, toujours avec un billet également validé pour le Brésil, pour l'équipe de France féminine de football qui s'est qualifiée hier pour la Coupe du Monde 2027 en dominant l'Irlande sur le score final de 1-0.
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4: Bonjour, excellent mercredi 10 juin 2026. Bonne fête aux Landry qui sont à l'honneur. C'est la journée mondiale du tricot, journée mondiale du bien-être et journée mondiale de la poupée également. Excellent anniversaire à vous les natifs du 10 juin. Sachez que vous êtes les mêmes jours que Chantal Goya, 84 ans pour elle aujourd'hui. Et puis Camille Lelouch fête ses 40 ans. Enfin une première, un 10 juin 1978, il y a 48 ans. Première diffusion en France de la série Starsky & Hutch. C'était sur TF1. Belle journée, bon mercredi.
3: Pour ce mercredi, il y a pas mal d'alternance entre nuages éclaircis et rares averses sont annoncées le matin comme l'après-midi, avec des orages également.

0: vent sur le littoral pouvant atteindre les 60 km/h.
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2: Bonjour à toutes et à tous, on débute avec du football et l'équipe de France se rassure avant de s'envoler pour les États-Unis où la Coupe du Monde débute jeudi. Hier soir, les hommes de Didier Deschamps se sont imposés 3-1 face à l'Irlande du Nord pour le deuxième et dernier match amical d'avant-tournoi. Michael Olise a inscrit un triplé. Les Bleus qui débuteront la compétition le 16 juin face au Sénégal. Ce soir, ce sont les filles de l'équipe de France qui rencontrent l'Irlande à 21h à Grenoble. Le match compte pour les qualifications à la Coupe du Monde 2020. Et les Bleus qui l'avaient emporté 2-1 en Irlande lors de la première journée de ses qualifications début mars. Et en parallèle de la Coupe du Monde, eh bien sachez que le meilleur arbitre africain ne pourra pas y participer. Il a été refoulé à son entrée sur le territoire américain. Les États-Unis n'ont pas souhaité laisser entrer Omar Abdulkadir Artan. Et la FIFA a fait savoir qu'elle se rangeait derrière cette procédure d'immigration américaine. Enfin, le président de la FIFA, Gianni Infantino, visé par une plainte, c'est Michel Platini qui porte plainte, a-t-on appris ce lundi. Elle vise un trafic d'influence et dénonciation calomnieuse à la suite de l'affaire dans laquelle Platini avait touché près de 2 millions d'euros pour un travail de conseiller technique entre 1998 et 2002. Et puis une dernière info foot avec la nomination d'un nouvel entraîneur à Saint-Etienne, c'est l'Écossais Yann Catro, inconnu en France, qui va prendre les rênes de l'équipe stéphanoise. Il entraînait jusqu'ici Estoril au Portugal, où il a fini 10e du championnat cette saison. Il s'engage pour 2 ans avec l'objectif de faire remonter les Verts en Ligue 1. En tennis, le retour d'une reine au Queen's à Londres. Ce mardi, Serena Williams est de retour sur les courts. À 44 ans, elle jouera en double aux côtés de la Canadienne Victoria Mboko. Et puis en basket, les Spurs de San Antonio se sont imposés au Madison Square Garden hier pour le match 3 de la finale NBA. Succès 115-111 qui permet de revenir à 2-1 dans la série. En France, Monaco s'est qualifié pour la finale avec une 3e victoire face à Nanterre. Le Paris Basket lui a battu Cholet et jouera le match 4 ce soir à 20h. Très belle journée de sport.
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5: Depuis 2023, plus de 1300 greffes de foie sont réalisées par an en France, sauvant des vies et redonnant espoir à des patients en situation critique. Aujourd'hui, découvrons l'histoire d'Éric Bulle-Haussmann, un patient qui a fait face à l'adversité avec courage et détermination.
6: Quand j'étais jeune, à 23 ans, j'ai fait une hépatite et ensuite j'ai commencé à déclencher ce qu'on appelle une NASH, non-alcoolique stéatose hépatique, la fameuse maladie du foie gras. Et je suis passé de 63 kilos à 143 kilos à l'âge de 57 ans. Je suis passé en insuffisance hépatique sévère. Le pronostic était d'une survie de 3 semaines. Très court, on pense beaucoup à beaucoup de choses. Et j'ai eu la chance d'avoir un donneur qui m'a permis d'être greffé en extrême urgence. Aujourd'hui, je suis content d'être vivant. Je remercie tous les jours cette famille de donneurs et ce donneur.
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6: 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Mais c'est pas aussi simple que ça. Parce que pour être donneur d'organes, il faut être en mort encéphalique. C'est en général des morts brutales. Et les proches ne sont pas prêts à ça. Et si jamais ils n'en ont parlé avant, c'est très compliqué de ne pas dire non parce qu'on a peur. Et aujourd'hui, si tout le monde pouvait en parler, on diminuerait ce taux de refus.
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7: 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Bonjour, l'enquête sur le harcèlement à l'école rend ses conclusions. Quelques 3% des écoliers, 4% des collégiens, 2% des lycéens se déclarent victimes de harcèlement scolaire. Selon l'Éducation nationale, les garçons sont autant concernés que les filles. D'importants écarts ressortent selon les filières au lycée. La mort de l'INA est un échec pour la gendarmerie, a déploré hier soir sur TF1 Hubert Bonneau, directeur général de la gendarmerie nationale. Plus tôt dans la journée, le ministre de l'Intérieur, Laurent Nunez, a demandé aux policiers et aux gendarmes de prioriser les affaires de violence sexuelle sur les mineurs. 4 syndicats de la SNCF appellent à une grève ce mercredi. Des perturbations importantes sont à prévoir sur le réseau, avec en moyenne un TGV sur 3 annulé, un inter sur 2 et un trafic régional fortement perturbé. Ce mouvement social social a été lancé pour réclamer un moratoire sur l'ouverture à la concurrence, une libéralisation du transport ferroviaire européen à l'œuvre depuis 2021. Les syndicats qui demandent aussi une revalorisation des salaires. Donald Trump promet de répliquer après que les Iraniens ont abattu un hélicoptère américain qui patrouillait au-dessus du détroit d'Ormuz. Les deux pilotes sont en sécurité et indemnes, selon le président américain. De son côté, l'armée israélienne a mené des frappes sur la ville de Tyr, dans le sud du Liban, où au moins 8 personnes sont mortes. 6 pays, dont la France, ont annoncé des mesures dénonçant l'intensification de la colonisation et des violences en Cisjordanie. Pour sa part, la France interdit d'accès à son territoire à Bezalel Smotrich, ministre des Finances israélien d'extrême droite, mais aussi 4 responsables d'organisations de colons et 21 colons violents. C'est la fin de ce flash, une très bonne journée à notre écoute.
8: Allez, bien silence partout, on va tourner. Les personnes ne bougent, s'il vous plaît, moteur.
9: Steven Spielberg fait un retour fracassant à la science-fiction avec Disclosure Day. 20 ans après la guerre des mondes, il signe un thriller psychologique sur le jour où l'humanité découvre qu'elle n'est pas seule dans l'univers, porté par un casting prestigieux mené par Emily Blunt et Josh O'Connor.
10: Qu'est-ce que t'as volé ?
11: Des secrets. Les données que j'étais chargé de protéger.
10: Est-ce qu'ils sont humains ?
11: Non.
10: Aujourd'hui, nous sommes...
11: Est-ce que tu comprends ce qu'elle dit ?
10: Je l'entends, oui, mais c'est du charabia, je comprends rien du tout.
11: Moi, si.
9: Une course contre la montre haletante où secrets d'État, manipulation politique et pression technologique s'entrechoquent. Cette semaine également à l'affiche, Le Vertige, un film d'animation pas comme les autres, tourné en images réelles avec au casting notamment Alain Chabat, Jonathan Cohen, puis retravaillé ensuite en motion capture avec un look qui rappelle celui des graphismes des jeux vidéo du début des années 2000. Le pitch, Jacques rend visite à Bruno, son ami, parce qu'il a découvert quelque chose de la plus grande importance, l'humanité tout entière. Vit dans une simulation. D'abord sceptique, Bruno finit par se laisser convaincre.
12: J'ai la certitude absolue que le monde dans lequel nous vivons n'est pas réel.
13: Ok, t'as pris les champignons ?
12: Tout est bidon, il n'y a rien de réel. J'ai vu une boulangère qui avait 8 doigts à chaque main. On est dans un monde fabriqué et il y a des bugs qui traînent, voilà.
13: Franchement, je vais être honnête, hein. Ça me chie la tête, ton truc, là.
9: Des personnages au visage figé, des mouvements raides, d'une esthétique assumée qui divise autant qu'elle intrigue. On retrouve également Romain Duris dans Fils de personne. Qu'est-ce qui fait d'un homme un père ? La seule présence d'un enfant suffit-elle à lui donner ce statut ? Et surtout, comment créer un lien entre deux êtres qui ne se comprennent pas et qui ont tout à apprendre l'un de l'autre ? C'est là tout l'enjeu de ce film, un voyage autant intérieur que géographique. À peine arrivé en France, un petit garçon de 4 ans perd sa nouvelle mère dans un accident de voiture. Thomas, dévasté, seul face à cet enfant qui ne le reconnaît pas encore comme père, décide de retourner en Thaïlande pour retrouver sa famille biologique et lui donner une nouvelle chance. Mais au cœur de ce voyage de la Renaissance, une autre histoire se tisse, celle d'un lien fragile qui se construit, le face-à-face bouleversant d'un père et d'un fils qu'ils doivent apprendre à s'apprivoiser. Élodie Bouchez au casting cette semaine de Ma famille chérie. Estelle décide de fuir son mari violent et débarque plutôt que prévu chez sa mère avec ses 3 enfants. Une mère qui semble tout sauf ravie de les voir avant l'heure et semble indifférente aux enfants. La seule chose qui l'intrigue, c'est le retour de son fils cadet après 20 ans d'absence. Des souvenirs, des émotions, des rancunes et des secrets vont remonter à la surface dans une succession d'événements chaotiques imprévisibles. Portée par une action nerveuse et des combats millimétrés, Furious s'impose comme l'un des films d'action les plus attendus de l'année. Réalisé par Kenji Tanigaki, ce thriller martial a suite un père prêt à tout pour retrouver sa fille enlevée par un réseau criminel, épaulé par un journaliste animé par la même soif de vengeance.
14: Vous cherchez quelqu'un ? Moi aussi. Ma femme a disparu. Votre fille est peut-être encore en vie.
15: Papa !
9: entre affrontements brutaux et tensions constantes, le film promet une expérience intense dans la lignée des grands classiques du cinéma d'action asiatique moderne. Voilà pour les sorties séries de la semaine. On se retrouve la semaine prochaine.
3: La météo de ce mercredi à Pornic, de belles éclaircies mais aussi de nombreux nuages en matinée. Ensoleillé cet après-midi, possibilité d'averses en matinée. Pas de précipitations cet après-midi. Ce soir, ciel peu nuageux. Température attendue de 16 à 17 degrés. Ressenti 20 au meilleur de la journée. Avec une minimale de 12 à 8 heures. Ressenti 11 degrés. Marée haute 0h55, 4m91. 13h34, 4m80. Marée basse 6h56, 2m01. Et 19h28, 2m06. Coefficient de marée 49 et 52. Sur la façade atlantique, maximum de 17 à Cherbourg, 17 à Brest, 18 à Saint-Nazaire, 21 à Nantes, 20 à La Rochelle, 21 à Bordeaux et 20 pour Biarritz. Très belle journée à toutes et tous sur Pornic Radio.
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9: À Pornic, la médiathèque municipale Armel de Vizmes entre dans sa dernière phase.

0: services habituels sont suspendus, mais les emprunts ont été prolongés jusqu'à la fin du mois de juillet pour éviter toute contrainte aux usagers. La ville de Pornic appelle à la patience en soulignant que cette dernière étape est essentielle pour garantir une réouverture dans les meilleures conditions. Et dans un peu plus d'un mois, les lecteurs pourront donc retrouver une médiathèque entièrement rénovée, prête à accueillir à nouveau le public.
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2: Voici votre horoscope de ce mercredi 10 juin. Bélier, malgré quelques doutes, vous réussirez à relever vos défis du jour.
3: Taureau, votre esprit reste en veille face aux opportunités qui pourraient se présenter.
4: Gémeaux, les soucis ne trouveront pas leur place dans votre journée qui s'annonce calme et tranquille.
5: Cancer, vous devrez faire preuve de diplomatie concernant un problème personnel.
6: Lion, vous avez envie de liberté et partir loin pour faire le point avec vous-même.
7: Vierge, aucun stress à l'horizon, ce qui vous permettra de penser à l'organisation de vos vacances.
8: Balance, vous allez enfin oser faire les choses que vous avez envie de faire depuis longtemps.
9: Scorpion, vos ambitions pourraient se concrétiser, vous faire un bond dans votre vie professionnelle.
10: Sagittaire, attention à ne pas vous faire happer par la moindre petite vidéo ou autre élément qui pourrait vous déconcentrer.
11: Capricorne, de nouveaux horizons sentimentaux semblent s'ouvrir aux célibataires.
12: Verseau, votre réussite dépend uniquement de votre motivation et vous semblez être à fond.
13: Et Poisson, c'est le moment de vous organiser des moments privilégiés avec vos amis pour vous ressourcer.
14: La météo de ce vendredi à Pornic, alternance de larges éclaircies et de passages nuageux plutôt denses en matinée. Possibilité d'averses en matinée, pas de précipitations cet après-midi. Ce soir, de belles éclaircies, mais multiplication des nuages. Température attendue de 16 à 17 degrés. Ressenti 20 au meilleur de la journée avec une minimale de 14 à 8 heures, ressenti 12 degrés. Marée basse, 2h39, 2m02, 14h50, 2m32. Marée haute, 7h53, 4m83 et 20h24, 5m04. Coefficient de marée, 59 et 57. Sur la façade atlantique, maximum de 18 à Cherbourg, 16 à Brest, 17 à Saint-Nazaire, 19 à Nantes, 19 à La Rochelle, 20 à Bordeaux et 19 pour Biarritz. Très belle journée à toutes et tous sur Pornic Radio.
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15: Bonjour, ça va être compliqué dans les transports. La grève à la SNCF entraîne d'importantes perturbations sur l'ensemble du réseau ferroviaire ce matin. Selon les prévisions de trafic, il va falloir compter en moyenne 2 TGV sur 3 en circulation et un train intercité sur 2. Une vive prise de parole de l'avocat des parents de la petite Layana mardi dans le Gers. Maître François Rougeau de Goubet a directement pointé le manque de moyens de la justice, qualifié de vrai cœur du problème. L'avocat dénonce des services débordés et qualifie de poudre de perlimpinpin l'examen en urgence de 70 000 plaintes d'ici mi-juillet. Un scandale qui secoue les écoles parisiennes. La ville de Paris a suspendu 132 animateurs périscolaires depuis le début de l'année, dont 52 pour suspicion de violences sexuelles. Face à la multiplication des signalements, une commission indépendante va être créée. L'UNICEF dénonce une défaillance globale en France, alors qu'une proposition de loi a été adoptée à l'unanimité pour renforcer les contrôles des intervenants auprès des enfants. Une minute de silence a été observée hier à l'Assemblée nationale en hommage à Noam, un jeune homme de 19 ans mort le 2 juin après une violente altercation à Metz. Deux suspects de 20 et 27 ans sont mis en examen pour meurtre aggravé dans cette affaire. Patrick Bruel présentait un juge. Ce matin, le chanteur et comédien dans la garde à vue avait été prolongé de 24 heures hier par le parquet de Nanterre est entendu à la suite de plusieurs plaintes déposées à son encontre pour des faits de viol, tentative de viol, agression sexuelle et harcèlement. De nouvelles plaintes seront déposées la semaine prochaine selon l'avocate des plaignantes. Donald Trump annonce que les forces américaines ont mené hier soir des frappes en légitime défense contre l'Iran alors qu'un hélicoptère des États-Unis avait été abattu près du détroit d'Ormuz. Les deux pilotes sont sains et saufs. De son côté, l'Iran a annoncé avoir visé des bases américaines du Golfe en représailles. Les choses sérieuses vont commencer pour les hommes de Didier Deschamps. C'est aujourd'hui qu'ils vont quitter la France pour rejoindre Boston, leur camp de base durant la Coupe du Monde, à 6 jours de leur entrée en lice face au Sénégal. Et puis du football, toujours avec un billet également validé pour le Brésil, pour l'équipe de France féminine de football qui s'est qualifiée hier pour la Coupe du Monde 2027 en dominant l'Irlande sur le score final de 1-0.
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16: Bonjour, excellent mercredi 10 juin 2026. Bonne fête aux Landry qui sont à l'honneur. C'est la journée mondiale du tricot, journée mondiale du bien-être et journée mondiale de la poupée également. Excellent anniversaire à vous les natifs du 10 juin. Sachez que vous êtes le même jour que Chantal Goya, 84 ans pour elle aujourd'hui. Et puis Camille Lelouch fête ses 40 ans. Enfin une première, un 10 juin 1978, il y a 48 ans. Première diffusion en France de la série Starsky & Hutch. C'était sur TF1. Belle journée, bon mercredi.
15: Pour ce mercredi, il y a pas mal d'alternance entre nuages, éclaircies et rares averses.

0: de vent sur le littoral pouvant atteindre les 60 km/h.
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2: Bonjour à toutes et à tous, on débute avec du football et l'équipe de France se rassure avant de s'envoler pour les États-Unis où la Coupe du Monde débute jeudi. Hier soir, les hommes de Didier Deschamps se sont imposés 3-1 face à l'Irlande du Nord pour le deuxième et dernier match amical d'avant-tournoi. Michael Olise a inscrit un triplé. Les Bleus qui débuteront la compétition le 16 juin face au Sénégal. Ce soir, ce sont les filles de l'équipe de France qui rencontrent l'Irlande à 21h à Grenoble. Le match compte pour les qualifications à la Coupe du Monde 2020. Et les Bleus qui l'avaient emporté 2-1 en Irlande lors de la première journée de ses qualifications début mars. Et en parallèle de la Coupe du Monde, eh bien sachez que le meilleur arbitre africain ne pourra pas y participer. Il a été refoulé à son entrée sur le territoire américain. Les États-Unis n'ont pas souhaité laisser entrer Omar Abdul-Khalir Artan. Et la FIFA a fait savoir qu'elle se rangeait derrière cette procédure d'immigration américaine. Enfin, le président de la FIFA, Gianni Infantino, visé par une plainte, c'est Michel Platini qui porte plainte, a-t-on appris ce lundi. Elle vise un trafic d'influence et dénonciation calomnieuse à la suite de l'affaire dans laquelle Platini avait touché près de 2 millions d'euros pour un travail de conseiller technique entre 1998 et 2002. Et puis une dernière info foot avec la nomination d'un nouvel entraîneur à Saint-Etienne, c'est l'Écossais Yann Catro, inconnu en France, qui va prendre les rênes de l'équipe stéphanoise. Il entraînait jusqu'ici Estoril au Portugal, où il a fini à 10e du championnat cette saison. Il s'engage pour 2 ans avec l'objectif de faire remonter les Verts en Ligue 1. En tennis, le retour d'une reine au Queen's à Londres. Ce mardi, Serena Williams est de retour sur les courts. À 44 ans, elle jouera en double aux côtés de la Canadienne Victoria Mboko. Et puis en basket, les Spurs de San Antonio se sont imposés au Madison Square Garden hier pour le match 3 de la finale NBA, succès 115 à 111 qui permet de revenir à 2-1 dans la série. En France, Monaco s'est qualifié pour la finale avec une troisième victoire face à Nanterre. Le Paris Basket lui a battu Cholet et jouera le match 4 ce soir.

peut espérer se qualifier, surtout avec cette règle des nouveaux meilleurs troisièmes. Mon prono pour cette équipe, c'est qu'ils passeront les phases de groupe, se hisseront jusqu'en 16e de finale avant de s'incliner. C'est une équipe d'Écosse qui n'a jamais passé la poule et c'est donc déjà un rêve pour cette génération.

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2: À l'été 2016, Raja voit sa vie basculer. Son jeune frère, victime d'un accident de la route, succombe à ses blessures. Elle fait alors face à une décision essentielle. Donner ses organes pour sauver d'autres vies.
3: Sur le coup, c'était vraiment très difficile. Puisqu'en fait, mon père, avec la douleur terrible de perdre un enfant, il n'avait pas envie. Et je pense vraiment que si je n'avais pas pris les devants, mon frère était quelqu'un de généreux. Donc je me suis dit tout de suite, c'est pas possible autrement. Oui, vous pouvez prendre ses organes.
2: Comment vous êtes-vous engagé pour cette cause ?
3: J'ai commencé de moi-même en parler autour de moi. Et comme je suis professeure dans le secondaire, j'ai commencé à en parler à mes élèves et je me suis rendu compte qu'eux, en fait, étaient très ouverts et sensibles au fait d'aider les autres. Alors ça m'a beaucoup aidée à faire mon deuil, que mon frère ait donné 6 organes. Ça veut dire 6 personnes qui vivent maintenant. Donc quelque part, moi j'ai l'impression qu'il vit ailleurs. Ça m'aide beaucoup de penser ça, en fait.
2: À quoi faut-il penser quand on est confronté à cette situation ?
3: Il faut qu'on sache exactement quels sont les tenants et les aboutissants et puis que ce soit pas juste les émotions qui parlent. Parce qu'en fait, au moment où on parle de don d'organes, c'est terrible, c'est une mort soudaine. Et donc si on n'en a pas parlé avant, on pense que c'est mieux qu'ils gardent ses organes. Sachant qu'il y a des gens qui attendent une greffe depuis très longtemps. Et ces gens-là, ça peut être vous, ça peut être moi, ça peut être des proches à vous.
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5: Bonjour, l'enquête sur le harcèlement à l'école rend ses conclusions. Quelques 3% des écoliers, 4% des collégiens, 2% des lycéens se déclarent victimes de harcèlement scolaire. Selon l'éducation nationale, les garçons sont autant concernés que les filles. D'importants écarts ressortent selon les filières au lycée. La mort de Liana est un échec pour la gendarmerie, a déploré hier soir sur TF1 Hubert Bonneau, directeur général de la gendarmerie nationale. Plus tôt dans la journée, le ministre de l'Intérieur, Laurent Nunez, a demandé aux policiers et aux gendarmes de prioriser les affaires de violence sexuelle sur les mineurs. 4 syndicats de la SNCF appellent à une grève ce mercredi. Des perturbations importantes sont à prévoir sur le réseau, avec en moyenne un TGV sur 3 annulé, un inter sur 2 et un trafic régional fortement perturbé. Ce mouvement social a été lancé pour
1: 8h30
5: sur l'ouverture à la concurrence, une libéralisation du transport ferroviaire européen à l'œuvre depuis 2021. Les syndicats qui demandent aussi une revalorisation des salaires. Donald Trump promet de répliquer après que les Iraniens ont abattu un hélicoptère américain qui patrouillait au-dessus du détroit d'Ormuz. Les deux pilotes sont en sécurité et indemnes, selon le président américain. De son côté, l'armée israélienne a mené des frappes sur la ville de Tyr dans le sud du Liban, où au moins 8 personnes sont mortes. 6 pays, dont la France, ont annoncé des mesures dénonçant l'intensification de la colonisation et des violences en Cisjordanie. Pour sa part, la France interdit d'accès à son territoire à Bezalel Smotrich, ministre des Finances israélien d'extrême droite, mais aussi 4 responsables d'organisations de colons et 21 colons violents. C'est la fin de ce flash, une très bonne journée à notre écoute.
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7: Action. Steven Spielberg fait un retour fracassant à la science-fiction avec Disclosure Day. 20 ans après la guerre des mondes, il signe un thriller psychologique sur le jour où l'humanité découvre qu'elle n'est pas seule dans l'univers, porté par un casting prestigieux mené par Emily Blunt et Josh O'Connor.
8: Qu'est-ce que t'as volé ?
9: Des secrets. Les données que j'étais chargé de protéger.
8: Est-ce qu'ils sont humains ?
9: Non.
8: Aujourd'hui, nous sommes au jour.
9: Est-ce que tu comprends ce qu'elle dit ?
8: Je l'entends, oui, mais c'est du charabia, je comprends rien du tout.
9: Moi, si.
7: Une course contre la montre haletante où secrets d'État, manipulation politique et pression technologique s'entrechoquent. Cette semaine également à l'affiche, Le Vertige, un film d'animation pas comme les autres, tourné en images réelles avec au casting notamment Alain Chabat, Jonathan Cohen, puis retravaillé ensuite en motion capture avec un look qui rappelle celui des graphismes des jeux vidéo du début des années 2000. Le pitch, Jacques rend visite à Bruno, son ami, parce qu'il a découvert quelque chose de la plus grande importance, l'humanité tout entière. Vit dans une simulation. D'abord sceptique, Bruno finit par se laisser convaincre.
10: J'ai la certitude absolue que le monde dans lequel nous vivons pas réel.
11: Ok, t'as pris les champignons ?
10: Tout est bidon, il n'y a rien de réel. J'ai vu une boulangère qui avait 8 doigts à chaque main. On est dans un monde fabriqué et il y a des bugs qui traînent, voilà.
11: Franchement, je vais être honnête, hein. Ça me chie la tête, ton truc, là.
7: Des personnages au visage figé, des mouvements raides, d'une esthétique assumée qui divise autant qu'elle intrigue. On retrouve également Romain Duris dans Fils de personne. Qu'est-ce qui fait d'un homme un père ? La seule présence d'un enfant suffit-elle à lui donner ce statut ? Et surtout, comment créer un lien entre deux êtres qui ne se comprennent pas et qui ont tout à apprendre l'un de l'autre ? C'est là tout l'enjeu de ce film, un voyage autant intérieur que géographique. À peine arrivé en France, un petit garçon de 4 ans perd sa nouvelle mère dans un accident de voiture. Thomas, dévasté, seul face à cet enfant qui ne le reconnaît pas encore comme père, décide de retourner en Thaïlande pour retrouver sa famille biologique et lui donner une nouvelle chance. Mais au cœur de ce voyage de la renaissance, une autre histoire se tisse, celle d'un lien fragile qui se construit, le face-à-face bouleversant d'un père et d'un fils qui doivent apprendre à s'apprivoiser. Élodie Bouchez au casting cette semaine de Ma famille chérie. Estelle décide de fuir son mari violent et débarque plutôt que prévu chez sa mère avec ses 3 enfants. Une mère qui semble tout sauf ravie de les voir avant l'heure et semble indifférente aux enfants. La seule chose qui l'intrigue, c'est le retour de son fils cadet après 20 ans d'absence. Des souvenirs, des émotions, des rancunes et des secrets vont remonter à la surface dans une succession d'événements chaotiques et imprévisibles. Portée par une action nerveuse et des combats millimétrés, Furious s'impose comme l'un des films d'action les plus attendus de l'année. Réalisé par Kenji Tanigaki, ce thriller martial a suite un père prêt à tout pour retrouver sa fille enlevée par un réseau criminel, épaulé par un journaliste animé par la même soif de vengeance.
12: Vous cherchez quelqu'un ? Moi aussi. Ma femme a disparu. Votre fille est peut-être encore en vie.
7: Entre affrontements brutaux et tensions constantes, le film promet une expérience intense dans la lignée des grands classiques du cinéma d'action asiatique moderne. Voilà pour les sorties séries de la semaine, on se retrouve la semaine prochaine.
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7: Voici votre horoscope de ce mercredi 10 juin. Bélier, malgré quelques doutes, vous réussirez à relever vos défis du jour. Taureau, votre esprit reste en veille face aux opportunités qui pourraient se présenter. Gémeaux, les soucis ne trouveront pas leur place dans votre journée qui s'annonce calme et tranquille. Cancer, vous devrez faire preuve de diplomatie concernant un problème personnel. Lion, vous avez envie de liberté et partir loin pour faire le point avec vous-même. Vierge, aucun stress à l'horizon, ce qui vous permettra de penser à l'organisation de vos vacances. Balance, vous allez enfin oser faire les choses que vous avez envie de faire depuis longtemps. Scorpion, vos ambitions pourraient se concrétiser, vous faire un bond dans votre vie professionnelle. Sagittaire, attention à ne pas vous faire happer par la moindre petite vidéo ou autre élément qui pourrait vous déconcentrer. Capricorne, de nouveaux horizons sentimentaux semblent s'ouvrir aux célibataires. Verseau, votre réussite dépend uniquement de votre motivation et vous semblez être à fond. Et Poisson, c'est le moment de vous organiser des moments privilégiés avec vos amis pour vous ressourcer.
13: La météo de ce mardi à Pornic, alternance de larges éclaircies et de passages nuageux parfois denses. La probabilité d'avoir de la pluie reste faible. Ce soir, léger passage nuageux. Température attendue de 15 à 16 degrés, ressentie 17 au meilleur de la journée, avec une minimale de 13 à 8 heures, ressentie 12 degrés. Marée basse, 5h55, 2m15, 18h28, 2m27. Et marée haute, 12h33, 4m63, coefficient de marée, 47. Sur la façade atlantique, maximum de 17 à Cherbourg, 17 à Brest, 18 à Saint-Nazaire, 19 à Nantes, 19 à La Rochelle, 21 à Bordeaux et 20 pour Biarritz. Très belle journée à toutes et tous.
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14: Bonjour, ça va être compliqué dans les transports. La grève à la SNCF entraîne d'importantes perturbations sur l'ensemble du réseau ferroviaire ce matin. Selon les prévisions de trafic, il va falloir compter en moyenne 2 TGV sur 3 en circulation et un train intercité sur 2. Une vive prise de parole de l'avocat des parents de la petite Layana mardi dans le Gers. Maître François Rougeau de Goubet a directement pointé le manque de moyens de la justice, qualifié de vrai cœur du problème. L'avocat dénonce des services débordés et qualifie de poudre de perlimpinpin l'examen en urgence de 70 000 plaintes d'ici mi-juillet. juillet. Un scandale qui secoue les écoles parisiennes. La ville de Paris a suspendu 132 animateurs périscolaires depuis le début de l'année, dont 52 pour suspicion de violences sexuelles. Face à la multiplication des signalements, une commission indépendante va être créée. L'UNICEF dénonce une défaillance globale en France, alors qu'une proposition de loi a été adoptée à l'unanimité pour renforcer les contrôles des intervenants auprès des enfants. Une minute de silence a été observée hier à l'Assemblée nationale en hommage à Noam, un jeune homme de 19 ans mort le 2 juin après une violente altercation à Metz. Deux suspects de 20 et 27 ans sont mis en examen pour meurtre aggravé dans cette affaire. Patrick Bruel présentait un juge. Ce matin, le chanteur et comédien dans la garde à vue avait été prolongé de 24 heures hier par le parquet de Nanterre et entendu à la suite de plusieurs plaintes déposées à son encontre pour des faits de viol, tentative de viol, agression sexuelle et harcèlement. De nouvelles plaintes seront déposées la semaine prochaine selon l'avocate des plaignantes. Donald Trump annonce que les forces américaines ont mené hier soir des frappes en légitime défense contre l'Iran alors qu'un hélicoptère des États-Unis avait été abattu près du détroit d'Ormuz. Les deux pilotes sont sains et saufs. De son côté, l'Iran a annoncé avoir visé des bases américaines du Golfe en représailles. Les choses sérieuses vont commencer pour les hommes de Didier Deschamps. C'est aujourd'hui qu'ils vont quitter la France pour rejoindre Boston, leur camp de base durant la Coupe du Monde, à 6 jours de leur entrée en lice face au Sénégal. Et puis du football, toujours avec un billet également validé pour le Brésil, pour l'équipe de France féminine de football qui s'est qualifiée hier pour la Coupe du Monde 2027 en dominant l'Irlande sur le score final de 1-0.
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15: Bonjour, excellent mercredi 10 juin 2026. Bonne fête aux Landry qui sont à l'honneur. C'est la journée mondiale du tricot, journée mondiale du bien-être et journée mondiale de la poupée également. Excellent anniversaire à vous les natifs du 10 juin. Sachez que vous êtes les mêmes jours que Chantal Goya, 84 ans pour elle aujourd'hui. Et puis Camille Lelouch fête ses 40 ans. Enfin une première, un 10 juin 1978, il y a 48 ans. Première diffusion en France de la série Starsky & Hutch. C'était sur TF1. Belle journée, bon mercredi.
14: Pour ce mercredi, il y a pas mal d'alternance entre nuages éclaircis et rares averses sont annoncées le matin.

0: vent sur le littoral pouvant atteindre les 60 km/h.
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2: Bonjour à toutes et à tous, on débute avec du football et l'équipe de France se rassure avant de s'envoler pour les États-Unis où la Coupe du Monde débute jeudi. Hier soir, les hommes de Didier Deschamps se sont imposés 3-1 face à l'Irlande du Nord pour le deuxième et dernier match amical d'avant-tournoi. Michael Olise a inscrit un triplé. Les Bleus qui débuteront la compétition le 16 juin face au Sénégal. Ce soir, ce sont les filles de l'équipe de France qui rencontrent l'Irlande à 21h à Grenoble. Le match compte pour les qualifications à la Coupe du Monde 2020. Et les Bleus qui l'avaient emporté 2-1 en Irlande lors de la première journée de ses qualifications début mars. Et en parallèle de la Coupe du Monde, eh bien sachez que le meilleur arbitre africain ne pourra pas y participer. Il a été refoulé à son entrée sur le territoire américain. Les États-Unis n'ont pas souhaité laisser entrer Omar Abdul-Kadir Artan. Et la FIFA a fait savoir qu'elle se rangeait derrière cette procédure d'immigration américaine. Enfin, le président de la FIFA, Gianni Infantino, visé par une plainte, c'est Michel Platini qui porte plainte, a-t-on appris ce lundi. Elle vise un trafic d'influence et dénonciation calomnieuse à la suite de l'affaire dans laquelle Platini avait touché près de 2 millions d'euros pour un travail de conseiller technique entre 1998 et 2002. Et puis une dernière info foot avec la nomination d'un nouvel entraîneur à Saint-Etienne, c'est l'Écossais Yann Catro, inconnu en France, qui va prendre les rênes de l'équipe stéphanoise. Il entraînait jusqu'ici Estoril au Portugal, où il a fini 10e du championnat cette saison. Il s'engage pour 2 ans avec l'objectif de faire remonter les Verts en Ligue 1. En tennis, le retour d'une reine au Queen's à Londres. Ce mardi, Serena Williams est de retour sur les courts. À 44 ans, elle jouera en double aux côtés de la Canadienne Victoria Mboko. Et puis en basket, les Spurs de San Antonio se sont imposés au Madison Square Garden hier pour le match 3 de la finale NBA. Succès 115-111 qui permet de revenir à 2-1 dans la série. En France, Monaco s'est qualifié pour la finale avec une 3e victoire face à Nanterre. Le Paris Basket lui a battu Cholet et jouera le match 4 ce soir à 20h. Très belle journée de sport.
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5: Le don d'organes est un acte de solidarité qui sauve des vies. Mais que dit la loi en France ? Professeur Tsimaratos, vous êtes directeur général adjoint chargé de la politique médicale et scientifique à l'Agence de la biomédecine. Quels sont les principes légaux qui encadrent cette pratique ?
6: Les trois grands principes sont le consentement présumé, la gratuité du don et l'anonymat entre le donneur et le receveur, sauf lorsqu'il s'agit d'un don du vivant. Ainsi, en France, nous sommes tous donneurs présumés, à moins d'avoir exprimé le contraire pendant qu'on était vivant. Le don d'organes est un acte de générosité et de solidarité. La loi interdit toute rémunération en contrepartie. L'anonymat préserve la famille du donneur et celle du receveur. Et lorsqu'il faut exprimer son refus, le principal moyen est de s'inscrire sur un registre qui est tenu par l'Agence de la biomédecine. Il est également possible de s'assurer que ses organes ne seront pas prélevés si on en a parlé à ses proches. Ce sont les proches qui seront contactés par l'équipe médicale au moment du décès et qui témoigneront.
5: En conclusion, professeur, un message à ceux qui nous écoutent.
6: 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Pour que davantage de patients en attente puissent être greffés, il existe un moyen simple, dire à ses proches qu'on est donneur. En parler une fois suffit et c'est une discussion qu'on n'oublie jamais.
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7: 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Bonjour, l'enquête sur le harcèlement à l'école rend ses conclusions. Quelques 3% des écoliers, 4% des collégiens, 2% des lycéens se déclarent victimes de harcèlement scolaire. Selon l'Éducation nationale, les garçons sont autant concernés que les filles. D'importants écarts ressortent selon les filières au lycée. La mort de l'INA est un échec pour la gendarmerie, a déploré hier soir sur TF1 Hubert Bonneau, directeur général de la gendarmerie nationale. Plus tôt dans la journée, le ministre de l'Intérieur, Laurent Nunez, a demandé aux policiers et aux gendarmes de prioriser les affaires de violence sexuelle sur les mineurs. 4 syndicats de la SNCF appellent à une grève ce mercredi. Des perturbations importantes sont à prévoir sur le réseau, avec en moyenne un TGV sur 3 annulé, un inter sur 2 et un trafic régional fortement perturbé. Ce mouvement social social a été lancé pour réclamer un moratoire sur l'ouverture à la concurrence, une libéralisation du transport ferroviaire européen à l'œuvre depuis 2021. Les syndicats qui demandent aussi une revalorisation des salaires. Donald Trump promet de répliquer après que les Iraniens ont abattu un hélicoptère américain qui patrouillait au-dessus du détroit d'Ormuz. Les deux pilotes sont en sécurité et indemnes, selon le président américain. De son côté, l'armée israélienne a mené des frappes sur la ville de Tir dans le sud du Liban, où au moins 8 personnes sont mortes. 6 pays, dont la France, ont annoncé des mesures dénonçant l'intensification de la colonisation et des violences en Cisjordanie. Pour sa part, la France interdit d'accès à son territoire à Bezalel Smotrich, ministre des Finances israélien d'extrême droite, mais aussi 4 responsables d'organisations de colons et 21 colons violents. C'est la fin de ce flash. Une très bonne journée à notre écoute.
8: Le métier du jour. Être vendeuse, c'est bien plus que rester derrière une caisse. C'est accueillir, conseiller, guider, parfois rassurer. C'est connaître son produit sur le bout des doigts, écouter les besoins du client, trouver la bonne taille, la bonne couleur, trouver les meilleurs arguments. C'est aussi gérer les rayons, ranger, étiqueter, sourire même quand la journée est longue et que les clients râlent. Le métier demande patience, sens du contact et polyvalence, un peu psychologue, un peu logisticienne, toujours disponible. En somme, la vendeuse est la vitrine humaine d'un magasin. Sans elle, les produits restent muets, mais avec elle, ils trouvent preneur.
9: 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Plus personne ne bouge, s'il vous plaît, moteur.
10: Steven Spielberg fait un retour fracassant à la science-fiction avec Disclosure Day. 20 ans après la guerre des mondes, il signe un thriller psychologique sur le jour où l'humanité découvre qu'elle n'est pas seule dans l'univers, porté par un casting prestigieux mené par Emily Blunt et Josh O'Connor.
11: Qu'est-ce que t'as volé ?
12: Des secrets. Les données que j'étais chargé de protéger.
11: Est-ce qu'ils sont humains ?
12: Non.
11: Aujourd'hui, nous sommes...
12: Est-ce que tu comprends ce qu'elle dit ?
11: Je l'entends, oui, mais c'est du charabia, je comprends rien du tout.
12: Moi, si.
10: Une course contre la montre haletante où secret d'État, manipulation politique et pression technologique s'entrechoquent. Cette semaine également à l'affiche Le Vertige, un film d'animation pas comme les autres, tourné en images réelles avec au casting notamment Alain Chabat, Jonathan Cohen, puis retravaillé ensuite en motion capture avec un look qui rappelle celui des graphismes des jeux vidéo du début des années 2000. Le pitch, Jacques rend visite à Bruno, son ami, parce qu'il a découvert quelque chose de la plus grande importance, l'humanité tout entière. Vit dans une simulation. D'abord sceptique, Bruno finit par se laisser convaincre.
13: J'ai la certitude absolue que le monde dans lequel nous vivons n'est pas réel.
14: Ok, t'as pris les champignons ?
13: Tout est bidon, il n'y a rien de réel. J'ai vu une boulangère qui avait 8 doigts à chaque main. On est dans un monde fabriqué et il y a des bugs qui traînent, voilà.
14: Franchement, je vais être honnête, hein. Ça me chie la tête, ton truc, là.
10: Des personnages au visage figé, des mouvements raides, d'une esthétique assumée qui divise autant qu'elle intrigue. On retrouve également Romain Duris dans Fils de personne. Qu'est-ce qui fait d'un homme un père ? La seule présence d'un enfant suffit-elle à lui donner ce statut ? Et surtout, comment créer un lien entre deux êtres qui ne se comprennent pas et qui ont tout à apprendre l'un de l'autre ? C'est là tout l'enjeu de ce film, un voyage autant intérieur que géographique. À peine arrivé en France, un petit garçon de 4 ans perd sa nouvelle mère dans un accident de voiture. Thomas, dévasté, seul face à cet enfant qui ne le reconnaît pas encore comme père, décide de retourner en Thaïlande pour retrouver sa famille biologique et lui donner une nouvelle chance. Mais au cœur de ce voyage de la Renaissance, une autre histoire se tisse, celle d'un lien fragile qui se construit, le face-à-face bouleversant d'un père et d'un fils qu'ils doivent apprendre à s'apprivoiser. Élodie Bouchez au casting cette semaine de Ma famille chérie. Estelle décide de fuir son mari violent et débarque plutôt que prévu chez sa mère avec ses 3 enfants. Une mère qui semble tout sauf ravie de les voir avant l'heure et semble indifférente aux enfants. La seule chose qui l'intrigue, c'est le retour de son fils cadet après 20 ans d'absence. Des souvenirs, des émotions, des rancunes et des secrets vont remonter à la surface dans une succession d'événements chaotiques imprévisibles. Portée par une action nerveuse et des combats millimétrés, Furious s'impose comme l'un des films d'action les plus attendus de l'année. Réalisé par Kenji Tanigaki, ce thriller martial a suite un père prêt à tout pour retrouver sa fille enlevée par un réseau criminel, épaulé par un journaliste animé par la même soif de vengeance.
15: chercher quelqu'un. Moi aussi. Ma femme a disparu. Votre fille est peut-être encore en vie.
8: Papa !
10: Entre affrontements brutaux et tensions constantes, le film promet une expérience intense dans la lignée des grands classiques du cinéma d'action asiatique moderne. Voilà pour les sorties séries de la semaine. On se retrouve la semaine prochaine.
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10: Voici votre horoscope de ce mercredi 10 juin. Bélier, malgré quelques doutes, vous réussirez à relever vos défis du jour. Taureau, votre esprit reste en veille face aux opportunités qui pourraient se présenter. Gémeaux, les soucis ne trouveront pas leur place dans votre journée qui s'annonce calme et tranquille. Cancer, vous devrez faire preuve de diplomatie concernant un problème personnel. Lion, vous avez envie de liberté et partir loin pour faire le point avec vous-même. Vierge, aucun stress à l'horizon, ce qui vous permettra de penser à l'organisation de vos vacances. Balance, vous allez enfin oser faire les choses que vous avez envie de faire depuis longtemps. Scorpion, vos ambitions pourraient se concrétiser, vous faire faire un bond dans votre vie professionnelle. Sagittaire, attention à ne pas vous faire happer par la moindre petite vidéo ou autre élément qui pourrait vous déconcentrer. Capricorne, de nouveaux horizons sentimentaux semblent s'ouvrir aux célibataires. Verseau, votre réussite dépend uniquement de votre motivation et vous semblez être à fond. Et Poisson, c'est le moment de vous organiser des moments privilégiés avec vos amis pour vous ressourcer.
7: La météo de ce samedi à Pornic ensoleillé, malgré quelques passages nuageux sans conséquence. Ce soir, ciel peu nuageux, température attendue de 24 à 25 degrés, ressenti 32 au meilleur de la journée, avec une minimale de 19 à 8 heures, ressenti 18 degrés. Marée haute, 4h25, 5m17, 16h38, 5m40, marée basse, 11h10, 1m60 et 23h28, 1m63. Coefficient de 70 sur les deux marées. Sur la façade atlantique, maximum de 22 à Cherbourg, 20 à Brest, 27 à Saint-Nazaire, 30 à Nantes, 23 à La Rochelle, 26 à Bordeaux et 21 pour Biarritz. Très belle journée et excellent week-end sur Pornic Radio.
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16: Bonjour, ça va être compliqué dans les transports. La grève à la SNCF entraîne d'importantes perturbations sur l'ensemble du réseau ferroviaire ce matin. Selon les prévisions de trafic, il va falloir compter en moyenne 2 TGV sur 3 en circulation et un train intercité sur 2. Une vive prise de parole de l'avocat des parents de la petite Layana mardi dans le Gers. Maître François Roujou de Goubet a directement pointé le manque de moyens de la justice, qualifié de vrai cœur du problème. L'avocat dénonce des services débordés et qualifie de poudre de perlimpinpin l'examen en urgence de 70 000 plaintes d'ici mi-juin. Un scandale qui secoue les écoles parisiennes. La ville de Paris a suspendu 132 animateurs périscolaires depuis le début de l'année, dont 52 pour suspicion de violences sexuelles. Face à la multiplication des signalements, une commission indépendante va être créée. L'UNICEF dénonce une défaillance globale en France, alors qu'une proposition de loi a été adoptée à l'unanimité pour renforcer les contrôles des intervenants auprès des enfants. Une minute de silence a été observée hier à l'Assemblée nationale en hommage à Noam, un jeune homme de 19 ans mort le 2 juin après une violente altercation à Metz. Deux suspects de 20 et 27 ans sont mis en examen pour meurtre aggravé dans cette affaire. Patrick Bruel présentait un juge. Ce matin, le chanteur et comédien dans la garde à vue avait été prolongé de 24 heures hier par le parquet de Nanterre et entendu à la suite de plusieurs plaintes déposées à son encontre pour des faits de viol, tentative de viol, agression sexuelle et harcèlement. De nouvelles plaintes seront déposées la semaine prochaine selon l'avocate des plaignantes. Donald Trump annonce que les forces américaines ont mené hier soir des frappes en légitime défense contre l'Iran alors qu'un hélicoptère des États-Unis avait été abattu près du détroit d'Hormuz. Les deux pilotes sont sains et saufs. De son côté, l'Iran a annoncé avoir visé des bases américaines du Golfe en représailles. Les choses sérieuses vont commencer pour les hommes de Didier Deschamps. C'est aujourd'hui qu'ils vont quitter la France pour rejoindre Boston, leur camp de base durant la Coupe du Monde, à 6 jours de leur entrée en lice face au Sénégal. Et puis du football, toujours avec un billet également validé pour le Brésil, pour l'équipe de France féminine de football qui s'est qualifiée hier pour la Coupe du Monde 2027 en dominant l'Irlande sur le score final de 1-0.
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17: Bonjour, excellent mercredi 10 juin 2026. Bonne fête aux Landry qui sont à l'honneur. C'est la journée mondiale du tricot, journée mondiale du bien-être et journée mondiale de la poupée également. Excellent anniversaire à vous les natifs du 10 juin. Sachez que vous êtes le même jour que Chantal Goya, 84 ans pour elle aujourd'hui. Et puis Camille Lelouch fête ses 40 ans. Enfin une première, un 10 juin 1978, il y a 48 ans. Première diffusion en France de la série Starsky et Hutch. C'était sur TF1. Belle journée, bon mercredi.

0: sur le littoral pouvant atteindre les 60 km/h.
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2: Bonjour à toutes et à tous. On débute avec du football et l'équipe de France se rassure avant de s'envoler pour les États-Unis où la Coupe du Monde débute jeudi. Hier soir, les hommes de Didier Deschamps se sont imposés 3-1 face à l'Irlande du Nord pour le deuxième et dernier match amical d'avant-tournoi. Michael Olise a inscrit un triplé. Les Bleus qui débuteront la compétition le 16 juin face au Sénégal. Ce soir, ce sont les filles de l'équipe de France qui rencontrent l'Irlande à 21h à Grenoble. Le match compte pour les qualifications à la Coupe du Monde 2020. Et les Bleus qui l'avaient emporté 2-1 en Irlande lors de la première journée de ses qualifications début mars. Et en parallèle de la Coupe du Monde, eh bien sachez que le meilleur arbitre africain ne pourra pas y participer. Il a été refoulé à son entrée sur le territoire américain. Les États-Unis n'ont pas souhaité laisser entrer Omar Abdul-Kadir Artan. Et la FIFA a fait savoir qu'elle se rangeait derrière cette procédure d'immigration américaine. Enfin, le président de la FIFA, Gianni Infantino, visé par une plainte, c'est Michel Platini qui porte plainte, a-t-on appris ce lundi. Elle vise un trafic d'influence et dénonciation calomnieuse à la suite de l'affaire dans laquelle Platini avait touché près de 2 millions d'euros pour un travail de conseiller technique entre 1998 et 2002. Et puis une dernière info foot avec la nomination d'un nouvel entraîneur à Saint-Etienne, c'est l'Écossais Yann Catro, inconnu en France, qui va prendre les rênes de l'équipe stéphanoise. Il entraînait jusqu'ici Estoril au Portugal, où il a fini 10e du championnat cette saison. Il s'engage pour 2 ans avec l'objectif de faire remonter les Verts en Ligue 1. En tennis, le retour d'une reine au Queen's à Londres. Ce mardi, Serena Williams est de retour sur les courts. À 44 ans, elle jouera en double aux côtés de la Canadienne Victoria Mboko. Et puis en basket, les Spurs de San Antonio se sont imposés au Madison Square Garden hier pour le match 3 de la finale NBA. Succès 115-111 qui permet de revenir à 2-1 dans la série. En France, Monaco s'est qualifié pour la finale avec une 3e victoire face à Nanterre. Le Paris Basket lui a battu Cholet et jouera le match 4 ce soir à 20h. Très belle journée de sport.
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16: Bonjour, l'enquête sur le harcèlement à l'école rend ses conclusions. Quelque 3% des écoliers, 4% des collégiens, 2% des lycéens se déclarent victimes de harcèlement scolaire. Selon l'Éducation nationale, les garçons sont autant concernés que les filles. D'importants écarts ressortent selon les filières au lycée. La mort de l'INA est un échec pour la gendarmerie, a déploré hier soir sur TF1 Hubert Bonneau, directeur général de la gendarmerie nationale. Plus tôt dans la journée, le ministre de l'Intérieur, Laurent Nunez, a demandé aux policiers et aux gendarmes de prioriser les affaires de violence sexuelle sur les mineurs. 4 syndicats de la SNCF appellent à une grève ce mercredi. Des perturbations importantes sont à prévoir sur le réseau, avec en moyenne un TGV sur 3 annulé, un inter sur 2 et un trafic régional fortement perturbé. Ce mouvement social sociale a été lancée pour réclamer un moratoire sur l'ouverture à la concurrence, une libéralisation du transport ferroviaire européen à l'œuvre depuis 2021. Les syndicats qui demandent aussi une revalorisation des salaires. Donald Trump promet de répliquer après que les Iraniens ont abattu un hélicoptère américain qui patrouillait au-dessus du détroit d'Ormuz. Les deux pilotes sont en sécurité et indemnes, selon le président américain. De son côté, l'armée israélienne a mené des frappes sur la ville de Tyr, dans le sud du Liban, où au moins
4: 9 heures
16: sont mortes. 6 pays, dont la France, ont annoncé des mesures dénonçant l'intensification de la colonisation et des violences en Cisjordanie. Pour sa part, la France interdit d'accès à son territoire à Bezalel Smotrich, ministre des Finances israélien d'extrême droite, mais aussi 4 responsables d'organisations de colons et 21 colons violents. C'est la fin de ce flash. Une très bonne journée à notre écoute.
7: Allez, bien silence partout, on va tourner. Plus personne ne bouge, s'il vous plaît, moteur.
12: Steven Spielberg fait un retour fracassant à la science-fiction avec Disclosure Day. 20 ans après la guerre des mondes, il signe un thriller psychologique sur le jour où l'humanité découvre qu'elle n'est pas seule dans l'univers, porté par un casting prestigieux mené par Emily Blunt et Josh O'Connor.
17: Qu'est-ce que t'as volé ?
18: Des secrets. Les données que j'étais chargé de protéger.
17: Est-ce qu'ils sont humains ?
18: Non.
17: Aujourd'hui, nous sommes...
18: Est-ce que tu comprends ce qu'elle dit ?
17: Je l'entends, oui, mais c'est du charabia, je comprends rien du tout.
18: Moi, si.
12: Une course contre la montre haletante où secret d'État, manipulation politique et pression technologique s'entrechoquent. Cette semaine également à l'affiche Le Vertige, un film d'animation pas comme les autres, tourné en images réelles avec au casting notamment Alain Chabat, Jonathan Cohen, puis retravaillé ensuite en motion capture avec un look qui rappelle celui des graphismes des jeux vidéo du début des années 2000. Le pitch, Jacques rend visite à Bruno, son ami, parce qu'il a découvert quelque chose de la plus grande importance, l'humanité tout entière. Vit dans une simulation. D'abord sceptique, Bruno finit par se laisser convaincre.
19: J'ai la certitude absolue que le monde dans lequel nous vivons n'est pas réel.
20: Ok, t'as pris les champignons ?
19: Tout est bidon, il n'y a rien de réel. J'ai vu une boulangère qui avait 8 doigts à chaque main. On est dans un monde fabriqué et il y a des bugs qui traînent, voilà.
20: Franchement, je vais être honnête, hein. Ça me chie la tête, ton truc, là.
12: Des personnages au visage figé, des mouvements raides, d'une esthétique assumée qui divise autant qu'elle intrigue. On retrouve également Romain Duris dans Fils de personne. Qu'est-ce qui fait d'un homme un père ? La seule présence d'un enfant suffit-elle à lui donner ce statut ? Et surtout, comment créer un lien entre deux êtres qui ne se comprennent pas et qui ont tout à apprendre l'un de l'autre ? C'est là tout l'enjeu de ce film, un voyage autant intérieur que géographique. À peine arrivé en France, un petit garçon de 4 ans perd sa nouvelle mère dans un accident de voiture. Thomas, dévasté, seul face à cet enfant qui ne le reconnaît pas encore comme père, décide de retourner en Thaïlande pour retrouver sa famille biologique et lui donner une nouvelle chance. Mais au cœur de ce voyage de la Renaissance, une autre histoire se tisse, celle d'un lien fragile qui se construit, le face-à-face bouleversant d'un père et d'un fils qu'ils doivent apprendre à s'apprivoiser. Élodie Bouchez au casting cette semaine de Ma famille chérie. Estelle décide de fuir son mari violent et débarque plutôt que prévu chez sa mère avec ses 3 enfants. Une mère qui semble tout sauf ravie de les voir avant l'heure et semble indifférente aux enfants. La seule chose qui l'intrigue, c'est le retour de son fils cadet après 20 ans d'absence. Des souvenirs, des émotions, des rancunes et des secrets vont remonter à la surface dans une succession d'événements chaotiques imprévisibles. Portée par une action nerveuse et des combats millimétrés, Furious s'impose comme l'un des films d'action les plus attendus de l'année. Réalisé par Kenji Tanigaki, ce thriller martial a suite un père prêt à tout pour retrouver sa fille enlevée par un réseau criminel, épaulé par un journaliste animé par la même soif de vengeance.
21: Vous cherchez quelqu'un ? Moi aussi. Ma femme a disparu. Votre fille est peut-être encore en vie.
12: Affrontements brutaux et tensions constantes, le film promet une expérience intense dans la lignée des grands classiques du cinéma d'action asiatique moderne. Voilà pour les sorties séries de la semaine, on se retrouve la semaine prochaine.
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12: Voici votre horoscope de ce mercredi 10 juin. Bélier, malgré quelques doutes, vous réussirez à relever vos défis du jour. Taureau, votre esprit reste en veille face aux opportunités qui pourraient se présenter. Gémeaux, les soucis ne trouveront pas leur place dans votre journée qui s'annonce calme et tranquille. Cancer, vous devrez faire preuve de diplomatie concernant un problème personnel. Lion, vous avez envie de liberté et partir loin pour faire le point avec vous-même. Vierge, aucun stress à l'horizon, ce qui vous permettra de penser à l'organisation de vos vacances. Balance, vous allez enfin oser faire les choses que vous avez envie de faire depuis longtemps. Scorpion, vos ambitions pourraient se concrétiser, vous faire faire un bond dans votre vie professionnelle. Sagittaire, attention à ne pas vous faire happer par la moindre petite vidéo ou autre élément qui pourrait vous déconcentrer. Capricorne, de nouveaux horizons sentimentaux semblent s'ouvrir aux célibataires. Verseau, votre réussite dépend uniquement de votre motivation et vous semblez être à fond. Et Poisson, c'est le moment de vous organiser des moments privilégiés avec vos amis pour vous ressourcer.
0: La météo de ce dimanche à Pornic, alternance de larges éclaircies et de passages nuageux plutôt denses en matinée. Pas de précipitations ce soir, voile nuageux laissant place à un ciel de plus en plus lumineux. Température attendue de 18 à 19 degrés, ressenti 24 au meilleur de la journée, avec une minimale de 14 et 8 heures, ressenti 15 degrés. Marée basse, 4h06, 2m19, 16h30, 2m44, marée haute, 9h50, 4m56 et 22h47, 4m81, coefficient de marée, 50 et 48. Sur la façade atlantique, maximum de 19 à Cherbourg, 17 à Brest, 17 à Saint-Nazaire, 21 à Nantes, 21 à La Rochelle, 24 à Bordeaux et 24 à Biarritz. Très belle journée et excellent dimanche sur Pornic Radio.
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22: Bonjour, ça va être compliqué dans les transports. La grève à la SNCF entraîne d'importantes perturbations sur l'ensemble du réseau ferroviaire ce matin. Selon les prévisions de trafic, il va falloir compter en moyenne 2 TGV sur 3 en circulation et un train intercité sur 2. Une vive prise de parole de l'avocat des parents de la petite Layana mardi dans le Gers. Maître François Roujou de Goubet a directement pointé le manque de moyens de la justice, qualifié de vrai cœur du problème. L'avocat dénonce des services débordés et qualifie de poudre de perlimpinpin l'examen en urgence de 70 000 plaintes d'ici mi-juin. Un scandale qui secoue les écoles parisiennes. La ville de Paris a suspendu 132 animateurs périscolaires depuis le début de l'année, dont 52 pour suspicion de violences sexuelles. Face à la multiplication des signalements, une commission indépendante va être créée. L'UNICEF dénonce une défaillance globale en France, alors qu'une proposition de loi a été adoptée à l'unanimité pour renforcer les contrôles des intervenants auprès des enfants. Une minute de silence a été observée hier à l'Assemblée nationale en hommage à Noam, un jeune homme de 19 ans mort le 2 juin après une violente altercation à Metz. Deux suspects de 20 et 27 ans sont mis en examen pour meurtre aggravé dans cette affaire. Patrick Bruel présentait un juge. Ce matin, le chanteur et comédien dans la garde à vue avait été prolongé de 24 heures hier par le parquet de Nanterre et entendu à la suite de plusieurs plaintes déposées à son encontre pour des faits de viol, tentative de viol, agression sexuelle et harcèlement. De nouvelles plaintes seront déposées la semaine prochaine selon l'avocate des plaignantes. Donald Trump annonce que les forces américaines ont mené hier soir des frappes en légitime défense contre l'Iran alors qu'un hélicoptère des États-Unis avait été abattu près du détroit d'Hormuz. Les deux pilotes sont sains et saufs. De son côté, l'Iran a annoncé avoir visé des bases américaines du Golfe en représailles. Les choses sérieuses vont commencer pour les hommes de Didier Deschamps. C'est aujourd'hui qu'ils vont quitter la France pour rejoindre Boston, leur camp de base durant la Coupe du Monde, à 6 jours de leur entrée en lice face au Sénégal. Et puis du football, toujours avec un billet également validé pour le Brésil, pour l'équipe de France féminine de football qui s'est qualifiée hier pour la Coupe du Monde 2027 en dominant l'Irlande sur le score final de 1-0.
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24: Bonjour, excellent mercredi 10 juin 2026. Bonne fête aux Landry qui sont à l'honneur. C'est la journée mondiale du tricot, journée mondiale du bien-être et journée mondiale de la poupée également. Excellent anniversaire à vous les natifs du 10 juin. Sachez que vous êtes les mêmes jours que Chantal Goya, 84 ans pour elle aujourd'hui. Et puis Camille Lelouch fête ses 40 ans. Enfin une première, un 10 juin 1978, il y a 48 ans. Première diffusion en France de la série Starsky & Hutch. C'était sur TF1. Belle journée, bon mercredi.
22: Pour ce mercredi, il y a pas mal d'alternance entre nuages éclaircis et rares averses sont annoncées le matin comme l'après-midi avec des orages également.

0: vent sur le littoral pouvant atteindre les 60 km.
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2: Bonjour à toutes et à tous, on débute avec du football et un billet validé pour le Brésil, pour les filles de l'équipe de France de football. Elles se qualifient pour la Coupe du Monde 2027 en dominant l'Irlande 1-0 hier soir à Grenoble. C'est Melvin Mallard qui a inscrit le but victorieux en fin de première période, alors que les Bleus ont terminé la rencontre à 10 après l'exclusion de Samoura à 20 minutes de la fin. Bravo aux filles. Et la Coupe du Monde masculine, elle, débute dans 24 heures en Amérique du Nord, le tout premier match de la compétition. Ce sera Mexique-Afrique du Sud ce jeudi à 21h à Mexique. Un retour au Real dans l'actu. Ce mercredi, 13 ans après, José Mourinho redevient l'entraîneur du Real Madrid. Une nomination qui arrive seulement 3 jours après la réélection de Florentino Pérez à la tête du Real. Notez que Mourinho n'a remporté qu'un seul titre lors des 9 dernières saisons, la Ligue Conférence avec la Roma en 2022. Et puis ça bouge sur les bancs de Ligue 1, c'est désormais officiel. Pierre Sage s'est engagé avec Crystal Palace jusqu'en 2029. L'ascension jusqu'en première ligue est donc fulgurante pour celui qui a émergé au niveau en 2024 à l'OL. Lens récupère 5 millions d'euros dans l'affaire et pourrait prochainement nommer Olivier Pantaloni à la tête de l'effectif qui disputera la Ligue des Champions la saison prochaine. Le désormais ancien entraîneur de Lorient devrait reformer la doublette avec son adjoint Yannick Cahuzac. C'est l'ancien entraîneur d'Angers qui débarque désormais sur le banc de Lorient. Alexandre Dujeu a été officialisé. En tennis, le retour gagnant pour Serena Williams. À 44 ans, elle a disputé un match en double aux côtés de la Canadienne Mboko hier au Queen's à Londres. Victoire en 2-7, 7-6, 6-2 face à la paire Rutleiff-Menichard. Enfin, en cyclisme, victoire de la Visma lors du contre-la-montre par équipe lors de la troisième étape du Tour Auvergne-Rhône-Alpes hier à Péreux dans la Loire ce mercredi. Les coureurs reviennent dans le département avec une arrivée à Mourant-les-Bains en provenance du Puy-en-Velay. Le Français Alex Baudin reste en tête au général avec 12 secondes d'avance sur Kevin Vauclin. Très belle journée de sport.
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5: Donner un organe de son vivant, c'est offrir une seconde chance à ceux qu'on aime. Un geste de générosité et de détermination. Patricia Fontune-Renaud a fait ce choix en donnant un rein à son épouse. Elle revient sur cette expérience et le chemin parcouru.
6: Ce qui m'a poussée à faire ce don, c'est de sauver la vie de la personne que j'aime. Puisque j'ai été témoin de la dégradation physique de mon épouse liée à sa maladie, qui est arrivée en insuffisance rénale il y a 4 ans. Il fallait que je fasse quelque chose pour pouvoir la sauver. Alors l'impact que ça a eu sur ma vie, finalement, physiquement, je dirais aucun, à part peut-être après le prélèvement du rein, un mois d'immobilisation. Sur le plan psychologique, c'est très très encadré, il y a un suivi qui est fait par l'hôpital. On en a beaucoup parlé aussi entre nous et avec notre fille. Je me suis préparée à cette greffe sur le plan sportif, comme si j'allais à une compétition. Et effectivement, après la greffe, j'ai eu aucune douleur. Et finalement, ça a plutôt resserré nos liens.
5: Un message à tous ceux qui hésitent à donner un organe de leur vivant.
6: C'est un geste qui est très maîtrisé, très sécurisé et en même temps très encadré aussi par la loi. Vous prenez plus de risques à traverser la rue et de vous faire renverser par une voiture que de vous faire prélever un rein. Vous ne craignez pas grand-chose et en même temps, sauver une vie, c'est formidable.
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7: 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Bonjour, l'enquête sur le harcèlement à l'école rend ses conclusions. Quelques 3% des écoliers, 4% des collégiens, 2% des lycéens se déclarent victimes de harcèlement scolaire. Selon l'Éducation nationale, les garçons sont autant concernés que les filles. D'importants écarts ressortent selon les filières au lycée. La mort de Liana est un échec pour la gendarmerie, a déploré hier soir sur TF1 Hubert Bonneau, directeur général de la gendarmerie nationale. Plus tôt dans la journée, le ministre de l'Intérieur, Laurent Nunez, a demandé aux policiers et aux gendarmes de prioriser les affaires de violence sexuelle sur les mineurs. 4 syndicats de la SNCF appellent à une grève ce mercredi. Des perturbations importantes sont à prévoir sur le réseau, avec en moyenne un TGV sur 3 annulé, un inter sur 2 et un trafic régional fortement perturbé. Ce mouvement social a été lancé pour réclamer un moratoire sur l'ouverture à la concurrence, une libéralisation du transport ferroviaire européen à l'œuvre depuis 2021. Les syndicats qui demandent aussi une revalorisation des salaires. Donald Trump promet de répliquer après que les Iraniens ont abattu un hélicoptère américain qui patrouillait au-dessus du détroit d'Ormuz. Les deux pilotes sont en sécurité et indemnes, selon le président américain. De son côté, l'armée israélienne a mené des frappes sur la ville de Tyr, dans le sud du Liban, où au moins 8 personnes sont mortes. 6 pays, dont la France, ont annoncé des mesures dénonçant l'intensification de la colonisation et des violences en Cisjordanie. Pour sa part, la France interdit d'accès à son territoire à Bezalel Smotrich, ministre des Finances israélien d'extrême droite, mais aussi 4 responsables d'organisations de colons et 21 colons violents. C'est la fin de ce flash, une très bonne journée à notre écoute.
8: 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Les personnes ne bougent, s'il vous plaît, moteur.
9: Action. Steven Spielberg fait un retour fracassant à la science-fiction avec Disclosure Day. 20 ans après la guerre des mondes, il signe un thriller psychologique sur le jour où l'humanité découvre qu'elle n'est pas seule dans l'univers, porté par un casting prestigieux mené par Emily Blunt et Josh O'Connor.
10: Qu'est-ce que t'as volé ?
11: Des secrets. Des données que j'étais chargé de protéger.
10: Est-ce qu'ils sont humains ?
11: Non.
10: Aujourd'hui, nous sommes...
11: Est-ce que tu comprends ce qu'elle dit ?
10: Je l'entends, oui, mais c'est du charabia, je comprends rien du tout.
11: Moi, si.
9: Une course contre la montre haletante où secrets d'État, manipulation politique et pression technologique s'entrechoquent. Cette semaine également à l'affiche Le Vertige, un film d'animation pas comme les autres, tourné en images réelles avec au casting notamment Alain Chabat, Jonathan Cohen, puis retravaillé ensuite en motion capture avec un look qui rappelle celui des graphismes des jeux vidéo du début des années 2000. Le pitch, Jacques rend visite à Bruno, son ami, parce qu'il a découvert quelque chose de la plus grande importance, l'humanité tout entière. Vit dans une simulation. D'abord sceptique, Bruno finit par se laisser convaincre.
12: J'ai la certitude absolue que le monde dans lequel nous vivons n'est pas réel. Ok, t'as pris les champignons ? Tout est bidon, il n'y a rien de réel. J'ai vu une boulangère qui avait 8 doigts à chaque main. On est dans un monde fabriqué et il y a des bugs qui traînent, voilà.
13: Franchement, je vais être honnête, hein. Ça me chie la tête, ton truc, là.
9: Des personnages au visage figé, des mouvements raides, d'une esthétique assumée qui divise autant qu'elle intrigue. On retrouve également Romain Duris dans Fils de personne. Qu'est-ce qui fait d'un homme un père ? La seule présence d'un enfant suffit-elle à lui donner ce statut ? Et surtout, comment créer un lien entre deux êtres qui ne se comprennent pas et qui ont tout à apprendre l'un de l'autre ? C'est là tout l'enjeu de ce film, un voyage autant intérieur que géographique. À peine arrivé en France, un petit garçon de 4 ans perd sa nouvelle mère dans un accident de voiture. Thomas, dévasté, seul face à cet enfant qui ne le reconnaît pas encore comme père, décide de retourner en Thaïlande pour retrouver sa famille biologique et lui donner une nouvelle chance. Mais au cœur de ce voyage de la Renaissance, une autre histoire se tisse, celle d'un lien fragile qui se construit, le face-à-face bouleversant d'un père et d'un fils qui doivent apprendre à s'apprivoiser. Élodie Bouchez au casting cette semaine de Ma famille chérie. Estelle décide de fuir son mari violent et débarque plutôt que prévu chez sa mère avec ses 3 enfants. Une mère qui semble tout sauf ravie de les voir avant l'heure et semble indifférente aux enfants. La seule chose qui l'intrigue, c'est le retour de son fils cadet après 20 ans d'absence. Des souvenirs, des émotions, des rancunes et des secrets vont remonter à la surface dans une succession d'événements chaotiques et imprévisibles. Portée par une action nerveuse et des combats millimétrés furieuses, s'impose comme l'un des films d'action les plus attendus de l'année. Réalisé par Kenji Tanigaki, ce thriller martial a suite un père prêt à tout pour retrouver sa fille enlevée par un réseau criminel, épaulé par un journaliste animé par la même soif de vengeance.

0: 16 à 17 degrés, ressenti 20 au meilleur de la journée, avec une minimale de 12 à 8 heures, ressenti 11 degrés. Marée haute 0h55, 4m91, 13h34, 4m80, marée basse 6h56, 2m01 et 19h28, 2m06, coefficient de marée 49 et 52. Sur la façade atlantique, maximum de 17 à Cherbourg, 17 à Brest, 18 à Saint-Nazaire, 21 à Nantes, 20 à La Rochelle, 21 à Bordeaux et 20 pour Biarritz. Très belle journée à toutes et tous sur Pornic Radio.
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2: À Pornic, la médiathèque municipale Armel de Vizmes entre dans sa dernière phase de transformation. Depuis dimanche, le 7 juin, le bâtiment et ses services ont fermé totalement leurs portes au public. Une fermeture courte mais indispensable. Elle va durer jusqu'au 14 juillet inclus. Pendant un peu plus d'un mois, les équipes vont s'atteler à une étape cruciale du chantier, le déménagement des collections, la réinstallation du mobilier et la mise en place des équipements dans les espaces entièrement rénovés. Car derrière cette fermeture, il y a un projet plus large, améliorer le confort des usagers et rendre le bâtiment plus performant sur le plan énergétique. Les travaux ont notamment permis de refaire la toiture, d'améliorer l'isolation et de remplacer les menuiseries. En attendant la réouverture prévue le 15 juillet à 10h, les services habituels sont suspendus, mais les emprunts ont été prolongés jusqu'à la fin du mois de juillet pour éviter toute contrainte aux usagers. La ville de Pornic appelle à la patience en soulignant que cette dernière étape est essentielle pour garantir une réouverture dans les meilleures conditions. Et dans un peu plus d'un mois, les lecteurs pourront donc retrouver une médiathèque entièrement rénovée, prête à accueillir à nouveau le public.
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3: Voici votre horoscope de ce mercredi 10 juin. Bélier, malgré quelques doutes, vous réussirez à relever vos défis du jour. Taureau, votre esprit reste en veille face aux opportunités qui pourraient se présenter. Gémeaux, les soucis ne trouveront pas leur place dans votre journée qui s'annonce calme et tranquille. Cancer, vous devrez faire preuve de diplomatie concernant un problème personnel. Lion, vous avez envie de liberté et partir loin pour faire le point avec vous-même. Vierge, aucun stress à l'horizon, ce qui vous permettra de penser à l'organisation de vos vacances. Balance, vous allez enfin oser faire les choses que vous avez envie de faire depuis longtemps. Scorpion, vos ambitions pourraient se concrétiser, vous faire un bond dans votre vie professionnelle. Sagittaire, attention à ne pas vous faire happer par la moindre petite vidéo ou autre élément qui pourrait vous déconcentrer. Capricorne, de nouveaux horizons sentimentaux semblent s'ouvrir aux célibataires. Verseau, votre réussite dépend uniquement de votre motivation et vous semblez être à fond. Et Poisson, c'est le moment de vous organiser des moments privilégiés avec vos amis pour vous ressourcer.
0: La météo de ce lundi à Pornic, ciel très nuageux, temporairement couvert en matinée, averse en fin de matinée, possibilité d'averse cet après-midi, ce soir de belles éclaircies, mais multiplication des nuages, température attendue de 14 à 15 degrés, ressenti 16 au meilleur de la journée, avec une minimale de 11 à 8 heures, ressenti 10 degrés. Marée basse, 0h19, 0m74, 12h36, 0m89, marée haute, 5h55, 5m93 et 18h02, 6m. Coefficient de marée, 99 et 97. Sur la façade atlantique, maximum de 15 à Cherbourg, 16 à Brest, 15 à Saint-Nazaire, 19 à Nantes, 18 à La Rochelle, 19 à Bordeaux et 18 à Biarritz. Très belle journée à toutes et tous sur Pornic Radio.
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4: Bonjour, ça va être compliqué dans les transports. La grève à la SNCF entraîne d'importantes perturbations sur l'ensemble du réseau ferroviaire ce matin. Selon les prévisions de trafic, il va falloir compter en moyenne 2 TGV sur 3 en circulation et un train intercité sur 2. Une vive prise de parole de l'avocat des parents de la petite Layana mardi dans le Gers. Maître François Rougeau de Goubet a directement pointé le manque de moyens de la justice, qualifié de vrai cœur du problème. L'avocat dénonce des services débordés et qualifie de poudre de perlimpinpin l'examen en urgence de 70 000 plaintes d'ici mi-juin. Un scandale qui secoue les écoles parisiennes. La ville de Paris a suspendu 132 animateurs périscolaires depuis le début de l'année, dont 52 pour suspicion de violences sexuelles. Face à la multiplication des signalements, une commission indépendante va être créée. L'UNICEF dénonce une défaillance globale en France, alors qu'une proposition de loi a été adoptée à l'unanimité pour renforcer les contrôles des intervenants auprès des enfants. Une minute de silence a été observée hier à l'Assemblée nationale en hommage à Noam, un jeune homme de 19 ans mort le 2 juin après une violente altercation à Metz. Deux suspects de 20 et 27 ans sont mis en examen pour meurtre aggravé dans cette affaire. Patrick Bruel présentait un juge. Ce matin, le chanteur et comédien dans la garde à vue avait été prolongé de 24 heures hier par le parquet de Nanterre et entendu à la suite de plusieurs plaintes déposées à son encontre pour des faits de viol, tentative de viol, agression sexuelle et harcèlement. De nouvelles plaintes seront déposées la semaine prochaine selon l'avocate des plaignantes. Donald Trump

0: des frappes en légitime défense contre l'Iran alors qu'un hélicoptère des États-Unis avait été abattu près du détroit d'Ormuz. Les deux pilotes sont sains et saufs. De son côté, l'Iran a annoncé avoir visé des bases américaines du Golfe en représailles. Les choses sérieuses vont commencer pour les hommes de Didier Deschamps. C'est aujourd'hui qu'ils vont quitter la France pour rejoindre Boston, leur camp de base durant la Coupe du Monde, à 6 jours de leur entrée en lice face au Sénégal. Et puis du football, toujours avec un billet également validé pour le Brésil, pour l'équipe de France féminine de football qui s'est qualifiée hier pour la Coupe du Monde 2027 en dominant l'Irlande sur le score final de 1-0.
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2: Bonjour, excellent mercredi 10 juin 2026. Bonne fête aux Landry qui sont à l'honneur. C'est la journée mondiale du tricot, journée mondiale du bien-être et journée mondiale de la poupée également. Excellent anniversaire à vous les natifs du 10 juin. Sachez que vous êtes le même jour que Chantal Goya, 84 ans pour elle aujourd'hui. Et puis Camille Lelouch fête ses 40 ans. Enfin une première, un 10 juin 1978, il y a 48 ans. Première diffusion en France de la série Starsky et Hutch. C'était sur TF1. Belle journée, bon mercredi.

cette saison, mais qui pourrait trouver un second souffle lors de cette Coupe du Monde avec le Congo. Le deuxième attaquant, c'est la légende de la sélection nationale, le deuxième meilleur buteur de l'histoire de la sélection, Cédric Bakayoko.

0: Bonjour à toutes et à tous, on débute avec du football et un billet validé pour le Brésil, pour les filles de l'équipe de France de football. Elles se qualifient pour la Coupe du Monde 2027 en dominant l'Irlande 1-0 hier soir à Grenoble. C'est Melvin Mallard qui a inscrit le but victorieux en fin de première période, alors que les Bleus ont terminé la rencontre à 10 après l'exclusion de Samoura à 20 minutes de la fin. Bravo aux filles. Et la Coupe du Monde masculine, elle, débute dans 24 heures en Amérique du Nord, le tout premier match de la compétition. Ce sera Mexique-Afrique du Sud ce jeudi à 21h à Mexico. Un retour au Real dans l'actu. Ce mercredi, 13 ans après, José Mourinho redevient l'entraîneur du Real Madrid. Une nomination qui arrive seulement 3 jours après la réélection de Florentino Pérez à la tête du Real. Notez que Mourinho n'a remporté qu'un seul titre lors des 9 dernières saisons, la Ligue Conférence avec la Roma en 2022. Et puis ça bouge sur les bancs de Ligue 1, c'est désormais officiel. Pierre Sage s'est engagé avec Crystal Palace jusqu'en 2029. L'ascension jusqu'en Première Ligue est donc fulgurante pour celui qui a émergé au haut niveau en 2024 à l'OL. Lens récupère 5 millions d'euros dans l'affaire et pourrait prochainement nommer Olivier Pantaloni à la tête de l'effectif qui disputera la Ligue des Champions la saison prochaine. Le désormais ancien entraîneur de Lorient devrait reformer la doublette avec son adjoint Yannick Cahuzac. C'est l'ancien entraîneur d'Angers qui débarque désormais sur le banc de Lorient. Alexandre Dujeu a été officialisé. En tennis, le retour gagnant pour Serena Williams. À 44 ans, elle a disputé un match en double aux côtés de la Canadienne Mboko hier au Queen's à Londres. Victoire en 2-7, 7-6, 6-2 face à la paire Rutleiff-Menichard. Enfin, en cyclisme, victoire de la Visma lors du contre-la-montre par équipe lors de la troisième étape du Tour Auvergne-Rhône-Alpes hier à Péreux dans la Loire ce mercredi. Les coureurs reviennent dans le département avec une arrivée à Mouron-les-Bains en provenance du Puy-en-Velay. Le Français Alex Baudin reste en tête au général avec 12 secondes d'avance sur Kevin Vauclin. Très belle journée de sport.
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3: Chaque année en France, le don du vivant, basé sur la générosité des donneurs, permet de sauver des vies. Docteur Laure Esposito, vous êtes néphrologue au CHU de Toulouse. Quels organes peut-on donner de son vivant ?
4: 9h30.
5: On peut donner le rein, une partie du foie et les cellules, mais c'est pas un organe.
3: Qui peut donner ?
5: La loi dit qu'il y a le donneur vivant apparenté, donc c'est la famille, les fratries, les frères et sœurs, les parents. Et il y a aussi le donneur vivant non apparenté, et là il peut s'agir des conjoints, les oncles et tantes éloignés, les cousins germains. Et les amis peuvent donner quand on se connaît depuis plus de 2 ans.
3: Et comment limiter les risques pour le donneur ?
5: Notre rôle, ça va être de vérifier qu'il n'y ait pas de facteur de risque de développer sur le long terme, après le don, de maladies rénales. Et on va le suivre, ce donneur, tous les ans.
3: Qui s'occupe du parcours du donneur vivant ?
5: Ça commence par les infirmières de coordination. Puis bien sûr, il y a le chirurgien. L'étape éthique, l'étape de discussion et d'accompagnement avec la famille. Et on accompagne le receveur aussi. Et on termine par le tribunal de grande instance qui valide, puisque c'est une loi, les démarches.
3: Docteur, quel message pour les donneurs ?
5: C'est que déjà, leur espérance de vie, elle reste inchangée. Grâce à eux, on améliore l'espérance de vie des receveurs, des gens qui attendent. Et en plus, on donne des meilleurs résultats à long terme sur la greffe de rein, avec une survie qui est augmentée.
3: Il est donc important de parler du don du vivant le plus tôt possible avec son médecin.
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7: Bonjour, l'enquête sur le harcèlement à l'école rend ses conclusions. Quelques 3% des écoliers, 4% des collégiens, 2% des lycéens se déclarent victimes de harcèlement scolaire. Selon l'Éducation nationale, les garçons sont autant concernés que les filles. D'importants écarts ressortent selon les filières au lycée. La mort de l'INA est un échec pour la gendarmerie, a déploré hier soir sur TF1 Hubert Bonneau, directeur général de la gendarmerie nationale. Plus tôt dans la journée, le ministre de l'Intérieur, Laurent Nunez, a demandé aux policiers et aux gendarmes de prioriser les affaires de violence sexuelle sur les mineurs. 4 syndicats de la SNCF appellent à une grève ce mercredi. Des perturbations importantes sont à prévoir sur le réseau, avec en moyenne un TGV sur 3 annulé, un inter sur 2 et un trafic régional fortement perturbé. Ce mouvement social sociale a été lancée pour réclamer un moratoire sur l'ouverture à la concurrence, une libéralisation du transport ferroviaire européen à l'œuvre depuis 2021. Les syndicats qui demandent aussi une revalorisation des salaires. Donald Trump promet de répliquer après que les Iraniens ont abattu un hélicoptère américain qui patrouillait au-dessus du détroit d'Ormuz. Les deux pilotes sont en sécurité et indemnes, selon le président américain. De son côté, l'armée israélienne a mené des frappes sur la ville de Tir, dans le sud du Liban, où au moins 8 personnes sont mortes. 6 pays, dont la France, ont annoncé des mesures dénonçant l'intensification de la colonisation et des violences en Cisjordanie. Pour sa part, la France interdit d'accès à son territoire à Bezalel Smotrich, ministre des Finances israélien d'extrême droite, mais aussi 4 responsables d'organisations de colons et 21 colons violents. C'est la fin de ce flash, une très bonne journée à notre écoute.
4: Allez, bien silence partout, on va tourner. Plus personne ne bouge, s'il vous plaît, moteur.
8: Action. Steven Spielberg fait un retour fracassant à la science-fiction avec Disclosure Day. 20 ans après la guerre des mondes, il signe un thriller psychologique sur le jour où l'humanité découvre qu'elle n'est pas seule dans l'univers, porté par un casting prestigieux mené par Emily Blunt et Josh O'Connor.
9: Qu'est-ce que t'as volé ?
10: Des secrets. Les données que j'étais chargé de protéger.
9: Est-ce qu'ils sont humains ?
10: Non.
11: Aujourd'hui, nous sommes au jour.
10: Est-ce que tu comprends ce qu'elle dit ?
9: Je l'entends, oui, mais c'est du charabia, je comprends rien du tout.
10: Moi, si.
8: Une course contre la montre haletante où secrets d'État, manipulations politiques et pressions technologiques s'entrechoquent. Cette semaine également à l'affiche, Le Vertige, un film d'animation pas comme les autres, tourné en images réelles avec au casting notamment Alain Chabat, Jonathan Cohen, puis retravaillé ensuite en motion capture avec un look qui rappelle celui des graphismes des jeux vidéo du début des années 2000. Le pitch, Jacques rend visite à Bruno, son ami, parce qu'il a découvert quelque chose de la plus grande importance, l'humanité tout entière. Vit dans une simulation. D'abord sceptique, Bruno finit par se laisser convaincre.
12: J'ai la certitude absolue que le monde dans lequel nous vivons n'est pas réel.
13: Ok, t'as pris les champignons ?
12: Tout est bidon, il n'y a rien de réel. J'ai vu une boulangère qui avait 8 doigts à chaque main. On est dans un monde fabriqué et il y a des bugs qui traînent, voilà.
13: Franchement, je vais être honnête, hein. Ça me chie la tête ton truc là.
8: Des personnages au visage figé, des mouvements raides, d'une esthétique assumée qui divise autant qu'elle intrigue. On retrouve également Romain Duris dans Fils de personne. Qu'est-ce qui fait d'un homme un père ? La seule présence d'un enfant suffit-elle à lui donner ce statut ? Et surtout, comment créer un lien entre deux êtres qui ne se comprennent pas et qui ont tout à apprendre l'un de l'autre ? C'est là tout l'enjeu de ce film, un voyage autant intérieur que géographique. À peine arrivé en France, un petit garçon de 4 ans perd sa nouvelle mère dans un accident de voiture. Thomas, dévasté, seul face à cet enfant qui ne le reconnaît pas encore comme père, décide de retourner en Thaïlande pour retrouver sa famille biologique et lui donner une nouvelle chance. Mais au cœur de ce voyage de la Renaissance, une autre histoire se tisse, celle d'un lien fragile qui se construit, le face-à-face bouleversant d'un père et d'un fils qu'ils doivent apprendre à s'apprivoiser. Élodie Boucheuse au casting cette semaine de Ma famille chérie. Estelle décide de fuir son mari violent et débarque plus tôt que prévu chez sa mère avec ses 3 enfants. Une mère qui semble tout sauf ravie de les voir avant l'heure et semble indifférente aux enfants. La seule chose qui l'intrigue, c'est le retour de son fils cadet après 20 ans d'absence. Des souvenirs, des émotions, des rancunes et des secrets vont remonter à la surface dans une succession d'événements chaotiques imprévisibles. Porté par une action nerveuse et des combats millimétrés, Furious s'impose comme l'un des films d'action les plus attendus de l'année. Réalisé par Kenji Tanigaki, ce thriller martial a suite un père prêt à tout pour retrouver sa fille enlevée par un réseau criminel, épaulé par un journaliste animé par la même soif de vengeance.
14: Vous cherchez quelqu'un ? Moi aussi. Ma femme a disparu. Votre fille est peut-être encore en vie.
8: Affrontements brutaux et tensions constantes, le film promet une expérience intense dans la lignée des grands classiques du cinéma d'action asiatique moderne. Voilà pour les sorties séries de la semaine, on se retrouve la semaine prochaine.
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8: Voici Voici votre horoscope de ce mercredi 10 juin. Bélier, malgré quelques doutes, vous réussirez à relever vos défis du jour. Taureau, votre esprit reste en veille face aux opportunités qui pourraient se présenter. Gémeaux, les soucis ne trouveront pas leur place dans votre journée qui s'annonce calme et tranquille. Cancer, vous devrez faire preuve de diplomatie concernant un problème personnel. Lion, vous avez envie de liberté et partir loin pour faire le point avec vous-même. Vierge, aucun stress à l'horizon, ce qui vous permettra de penser à l'organisation de vos vacances. Balance, vous allez enfin oser faire les choses que vous avez envie de faire depuis longtemps. Scorpion, vos ambitions pourraient se concrétiser, vous faire un bond dans votre vie professionnelle. Sagittaire, attention à ne pas vous faire happer par la moindre petite vidéo ou autre élément qui pourrait vous déconcentrer. Capricorne, de nouveaux horizons sentimentaux semblent s'ouvrir aux célibataires. Verseau, votre réussite dépend uniquement de votre motivation et vous semblez être à fond. Et Poisson, c'est le moment de vous organiser des moments privilégiés avec vos amis pour vous ressourcer.
1: La météo de ce jeudi à Pornic, temps ensoleillé devenant plus variable dans l'après-midi. Pas de précipitations, température attendue de 16 à 17 degrés, ressenti 20 au meilleur de la journée avec une minimale de 12 à 8 heures, ressenti 12 degrés, ça tombe bien. Marée haute à 1h52, 5m06, 14h26, 5m03, marée basse 7h58, 1m79 et 20h28, 1m80. Coefficient de marée 55 et 60. Sur la façade atlantique, maximum de 19 à Cherbourg, 18 à Brest, 18 à Saint-Nazaire, 22 à Nantes, 20 à La Rochelle, 23 à Bordeaux et 22 à Biarritz. Très belle journée sur Pornic Radio et ne ratez pas, hein, ce soir, c'est le début de la Coupe du Monde.
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16: Bonjour, ça va être compliqué dans les transports. La grève à la SNCF entraîne d'importantes perturbations sur l'ensemble du réseau ferroviaire ce matin. Selon les prévisions de trafic, il va falloir compter en moyenne 2 TGV sur 3 en circulation et un train intercité sur 2. Une vive prise de parole de l'avocat des parents de la petite Layana mardi dans le Gers. Maître François Rougeau de Goubet a directement pointé le manque de moyens de la justice, qualifié de vrai cœur du problème. L'avocat dénonce des services débordés et qualifie de poudre de perlimpinpin l'examen en urgence de 70 000 plaintes d'ici mi-juin. Un scandale qui secoue les écoles parisiennes. La ville de Paris a suspendu 132 animateurs périscolaires depuis le début de l'année, dont 52 pour suspicion de violence sexuelle. Face à la multiplication des signalements, une commission indépendante va être créée. L'UNICEF dénonce une défaillance globale en France, alors qu'une proposition de loi a été adoptée à l'unanimité pour renforcer les contrôles des intervenants auprès des enfants. Une minute de silence a été observée hier à l'Assemblée nationale en hommage à Noam, un jeune homme de 19 ans mort le 2 juin après une violente altercation à Metz. Deux suspects de 20 et 27 ans sont mis en examen pour meurtre aggravé dans cette affaire. Patrick Bruel présentait un juge. Ce matin, le chanteur et comédien dans la garde à vue avait été prolongé de 24 heures hier par le parquet de Nanterre et entendu à la suite de plusieurs plaintes déposées à son encontre pour des faits de viol, tentative de viol, agression sexuelle et harcèlement. De nouvelles plaintes seront déposées la semaine prochaine selon l'avocate des plaignantes. Donald Trump annonce que les forces américaines ont mené hier soir des frappes en légitime défense contre l'Iran alors qu'un hélicoptère des États-Unis avait été abattu près du détroit d'Ormuz. Les deux pilotes sont sains et saufs. De son côté, l'Iran a annoncé avoir visé des bases américaines du Golfe en représailles. Les choses sérieuses vont commencer pour les hommes de Didier Deschamps. C'est aujourd'hui qu'ils vont quitter la France pour rejoindre Boston, leur camp de base durant la Coupe du Monde, à 6 jours de leur entrée en lice face au Sénégal. Et puis du football, toujours avec un billet également validé pour le Brésil, pour l'équipe de France féminine de football qui s'est qualifiée hier pour la Coupe du Monde 2027 en dominant l'Irlande sur le score final de 1-0.
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17: Bonjour, excellent mercredi 10 juin 2026. Bonne fête aux Landry qui sont à l'honneur. C'est la journée mondiale du tricot, journée mondiale du bien-être et journée mondiale de la poupée également. Excellent anniversaire à vous les natifs du 10 juin. Sachez que vous êtes le même jour que Chantal Goya, 84 ans pour elle aujourd'hui. Et puis Camille Lelouch fête ses 40 ans. Enfin une première, un 10 juin 1978, il y a 48 ans. Première diffusion en France de la série Starsky et Hutch. C'était sur TF1. Belle journée, bon mercredi.
16: Pour ce mercredi, il y a pas mal d'alternance entre nuages éclaircis et rares averses.

0: rafales de vent sur le littoral pouvant atteindre les 60 km/h.
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2: Bonjour à toutes et à tous. On débute avec du football et un billet validé pour le Brésil, pour les filles de l'équipe de France de football. Elles se qualifient pour la Coupe du Monde 2027 en dominant l'Irlande 1-0 hier soir à Grenoble. C'est Melvin Mallard qui a inscrit le but victorieux en fin de première période, alors que les Bleus ont terminé la rencontre à 10 après l'exclusion de Samoura à 20 minutes de la fin. Bravo aux filles. Et la Coupe du Monde masculine, elle, débute dans 24 heures en Amérique du Nord, le tout premier match de la compétition. Ce sera Mexique-Afrique du Sud ce jeudi à 21h à Mexico. Un retour au Real dans l'actu. Ce mercredi, 13 ans après, José Mourinho redevient l'entraîneur du Real Madrid. Une nomination qui arrive seulement 3 jours après la réélection de Florentino Pérez à la tête du Real. Notez que Mourinho n'a remporté qu'un seul titre lors des 9 dernières saisons, la Ligue Conférence avec la Roma en 2022. Et puis ça bouge sur les bancs de Ligue 1, c'est désormais officiel. Pierre Sage s'est engagé avec Crystal Palace jusqu'en 2029. L'ascension jusqu'en première ligue est donc fulgurante pour celui qui a émergé au haut niveau en 2024 à l'OL. Lens récupère 5 millions d'euros dans l'affaire et pourrait prochainement nommer Olivier Pantaloni à la tête de l'effectif qui disputera la Ligue des Champions la saison prochaine. Le désormais ancien entraîneur de Lorient devrait reformer la doublette avec son adjoint Yannick Cahuzac. C'est l'ancien entraîneur d'Angers qui débarque désormais sur le banc de Lorient. Alexandre Dujeux a été officialisé. En tennis, le retour gagnant pour Serena Williams. À 44 ans, elle a disputé un match en double aux côtés de la Canadienne Mboko hier au Queen's à Londres. Victoire en 2-7, 7-6, 6-2 face à la paire Rutleiff-Menichard. Enfin, en cyclisme, victoire de la Visma lors du contre-la-montre par équipe lors de la troisième étape du Tour Auvergne-Rhône-Alpes hier à Péreux dans la Loire ce mercredi. Les coureurs reviennent dans le département avec une arrivée à Mouron-les-Bains en provenance du Puy-en-Velay. Le Français Alex Baudin reste en tête au général avec 12 secondes d'avance sur Kevin Vauclin. Très belle journée de sport.
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5: En France, près de 11 500 personnes éligibles immédiatement à une greffe de rein espèrent chaque jour l'appel qui changera leur vie. Parmi elles, Annie Egel, présidente de France Rein Pays de Loire, une femme dont l'histoire nous plonge au cœur d'un quotidien fait d'attente, entre espoir et résilience.
6: Je suis en attente de greffe depuis 2 ans et demi. Je dois quand même dire que j'ai déjà bénéficié d'une greffe. Cela m'a permis de vivre quasi normalement, d'élever mes enfants, travailler, d'être active dans la société. Une greffe, c'est pas forcément pour la vie. Et je suis en attente d'une deuxième greffe, ça fait déjà 2 ans et demi. Mais aujourd'hui, le délai d'attente a été rallongé. Cette attente, elle m'impacte sur ma vie quotidienne, tous les jours, à tout instant, puisque je garde mon téléphone avec moi, toujours dans l'espoir d'un coup de fil. Et c'est la règle, il faut être joignable 24 heures sur 24.
5: Selon vous, quels sont les moyens pour réduire l'attente ?
6: Bien sûr, de façon évidente, c'est d'augmenter le don. C'est très inquiétant parce qu'on est à plus de 30% de refus en France. Si ces 30% n'existaient pas, on peut dire qu'on n'aurait quasi plus d'attente.
5: Un message à ceux qui nous écoutent ?
6: Vous, citoyens, faites part de votre choix à votre famille, à votre entourage, pour que, au cas où il vous arrive quelque chose, on sache et que les familles n'aient pas cette difficulté de se prononcer sur cette question.
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8: Bonjour, l'enquête sur le harcèlement à l'école rend ses conclusions. Quelque 3% des écoliers, 4% des collégiens, 2% des lycéens se déclarent victimes de harcèlement scolaire. Selon l'Éducation nationale, les garçons sont autant concernés que les filles. D'importants écarts ressortent selon les filières au lycée. La mort de l'INA est un échec pour la gendarmerie, a déploré hier soir sur TF1 Hubert Bonneau, directeur général de la gendarmerie nationale. Plus tôt dans la journée, le ministre de l'Intérieur, Laurent Nunez, a demandé aux policiers et aux gendarmes de prioriser les affaires de violence sexuelle sur les mineurs. 4 syndicats de la SNCF appellent à une grève ce mercredi. Des perturbations importantes sont à prévoir sur le réseau, avec en moyenne un TGV sur 3 annulé, un inter sur 2 et un trafic régional fortement perturbé. Ce mouvement social a été lancé pour réclamer un moratoire sur l'ouverture à la concurrence, une libéralisation du transport ferroviaire européen à l'œuvre depuis 2021. Les syndicats qui demandent aussi une revalorisation des les salaires. Donald Trump promet de répliquer après que les Iraniens ont abattu un hélicoptère américain qui patrouillait au-dessus du détroit d'Ormuz. Les deux pilotes sont en sécurité et indemnes, selon le président américain. De son côté, l'armée israélienne a mené des frappes sur la ville de Tyr, dans le sud du Liban, où au moins 8 personnes sont mortes. 6 pays, dont la France, ont annoncé des mesures dénonçant l'intensification de la colonisation et des violences en Cisjordanie. Pour sa part, la France interdit d'accès à son territoire à Bezalel Smotrich, ministre des Finances israélien d'extrême droite, mais aussi 4 responsables d'organisations de colons et 21 colons violents. C'est la fin de ce flash, une très bonne journée à notre écoute.
9: Allez, bien silence partout, on va tourner. Plus personne ne bouge, s'il vous plaît, moteur.
10: Action. Steven Spielberg fait un retour fracassant à la science-fiction avec Disclosure Day. 20 ans après la guerre des mondes, il signe un thriller psychologique sur le jour où l'humanité découvre qu'elle n'est pas seule dans l'univers, porté par un casting prestigieux mené par Emily Blunt et Josh O'Connor.
11: Qu'est-ce que t'as volé ?
12: Des secrets. Les données que j'étais chargé de protéger.
11: Est-ce qu'ils sont humains ?
12: Non.
13: Aujourd'hui, nous sommes au jour.
12: Est-ce que tu comprends ce qu'elle dit ?
11: Je l'entends, oui, mais c'est du charabia, je comprends rien du tout.
12: Moi, si.
10: Une course contre la montre haletante où secrets d'État, manipulations politiques et pressions technologiques s'entrechoquent. Cette semaine également à l'affiche, Le Vertige, un film d'animation pas comme les autres, tourné en images réelles avec au casting notamment Alain Chabat, Jonathan Cohen, puis retravaillé ensuite en motion capture avec un look qui rappelle celui des graphismes des jeux vidéo du début des années 2000. Le pitch, Jacques rend visite à Bruno, son ami, parce qu'il a découvert quelque chose de la plus grande importance, l'humanité tout entière. Vit dans une simulation. D'abord sceptique, Bruno finit par se laisser convaincre.
14: J'ai la certitude absolue que le monde dans lequel nous vivons n'est pas réel.
15: Ok, t'as pris les champignons ?
14: Tout est bidon, il n'y a rien de réel. J'ai vu une boulangère qui avait 8 doigts à chaque main. On est dans un monde fabriqué et il y a des bugs qui traînent, voilà.
15: Franchement, je vais être honnête, hein. Ça me chie la tête, ton truc, là.
10: Des personnages au visage figé, des mouvements raides, une esthétique assumée qui divise autant qu'elle intrigue. On retrouve également Romain Duris dans Fils de personne. Qu'est-ce qui fait d'un homme un père ? La seule présence d'un enfant suffit-elle à lui donner ce statut ? Et surtout, comment créer un lien entre deux êtres qui ne se comprennent pas et qui ont tout à apprendre l'un de l'autre ? C'est là tout l'enjeu de ce film, un voyage autant intérieur que géographique. À peine arrivé en France, un petit garçon de 4 ans perd sa nouvelle mère dans un accident de voiture. Thomas, dévasté, seul face à cet enfant qui ne le reconnaît pas encore comme père, décide de retourner en Thaïlande pour retrouver sa famille biologique et lui donner une nouvelle chance. Mais au cœur de ce voyage de la Renaissance, une autre histoire se tisse, celle d'un lien fragile qui se construit, le face-à-face bouleversant d'un père et d'un fils qu'ils doivent apprendre à s'apprivoiser. Élodie Boucheuse au casting cette semaine de Ma famille chérie. Estelle décide de fuir son mari violent et débarque plus tôt que prévu chez sa mère avec ses 3 enfants. Une mère qui semble tout sauf ravie de les voir avant l'heure et semble indifférente aux enfants. La seule chose qui l'intrigue, c'est le retour de son fils cadet après 20 ans d'absence. Des souvenirs, des émotions, des rancunes et des secrets vont remonter à la surface dans une succession d'événements chaotiques imprévisibles. Porté par une action nerveuse et des combats millimétrés, Furious s'impose comme l'un des films d'action les plus attendus de l'année. Réalisé par Kenji Tanigaki, ce thriller martial a suite un père prêt à tout pour retrouver sa fille enlevée par un réseau criminel, épaulé par un journaliste animé par la même soif de vengeance.
16: Vous cherchez quelqu'un ? Moi aussi. Ma femme a disparu. Votre fille est peut-être encore en vie.
10: Affrontements brutaux et tensions constantes, le film promet une expérience intense dans la lignée des grands classiques du cinéma d'action asiatique moderne. Voilà pour les sorties séries de la semaine, on se retrouve la semaine prochaine.
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10: Voici Voici votre horoscope de ce mercredi 10 juin. Bélier, malgré quelques doutes, vous réussirez à relever vos défis du jour. Taureau, votre esprit reste en veille face aux opportunités qui pourraient se présenter. Gémeaux, les soucis ne trouveront pas leur place dans votre journée qui s'annonce calme et tranquille. Cancer, vous devrez faire preuve de diplomatie concernant un problème personnel. Lion, vous avez envie de liberté et partir loin pour faire le point avec vous-même. Vierge, aucun stress à l'horizon, ce qui vous permettra de penser à l'organisation de vos vacances. Balance, vous allez enfin oser faire les choses que vous avez envie de faire depuis longtemps. Scorpion, vos ambitions pourraient se concrétiser, vous faire faire un bond dans votre vie professionnelle. Sagittaire, attention à ne pas vous faire happer par la moindre petite vidéo ou autre élément qui pourrait vous déconcentrer. Capricorne, de nouveaux horizons sentimentaux semblent s'ouvrir aux célibataires. Verseau, votre réussite dépend uniquement de votre motivation et vous semblez être à fond. Et Poisson, c'est le moment de vous organiser des moments privilégiés avec vos amis pour vous ressourcer.
3: La météo de ce lundi à Pornic, ciel très nuageux avec de courtes éclaircies, pas de précipitations en matinée, averses faibles cet après-midi. Ce soir, ciel peu nuageux, température attendue de 17 à 18 degrés, ressenti 17 en meilleure de la journée, avec une minimale de 16 à 8 heures, ressenti 13 degrés. Marée basse, 4h58, 2m21, 17h27, 2m40, marée haute, 11h21, 4m54 et 23h53, 4m82, coefficient de 47 sur les deux marées. Sur la façade atlantique, maximum de 18 à Cherbourg, 16 à Brest, 17 à Saint-Nazaire, 19 à Nantes, 19 à La Rochelle, 21 à Bordeaux et 20 à Biarritz. Excellente journée sur Pornic Radio.
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17: Bonjour, ça va être compliqué dans les transports. La grève à la SNCF entraîne d'importantes perturbations sur l'ensemble du réseau ferroviaire ce matin. Selon les prévisions de trafic, il va falloir compter en moyenne 2 TGV sur 3 en circulation et un train intercité sur 2. Une vive prise de parole de l'avocat des parents de la petite Layana mardi dans le Gers. Maître François Rougeau de Goubet a directement pointé le manque de moyens de la justice, qualifié de vrai cœur du problème. L'avocat dénonce des services débordés et qualifie de poudre de perlimpinpin l'examen en urgence de 70 000 plaintes d'ici mi-juin. Un scandale qui secoue les écoles parisiennes. La ville de Paris a suspendu 132 animateurs périscolaires depuis le début de l'année, dont 52 pour suspicion de violence sexuelle. Face à la multiplication des signalements, une commission indépendante va être créée. L'UNICEF dénonce une défaillance globale en France, alors qu'une proposition de loi a été adoptée à l'unanimité pour renforcer les contrôles des intervenants auprès des enfants. Une minute de silence a été observée hier à l'Assemblée nationale en hommage à Noam, un jeune homme de 19 ans mort le 2 juin après une violente altercation à Metz. Deux suspects de 20 et 27 ans sont mis en examen pour meurtre aggravé dans cette affaire. Patrick Bruel présentait un juge. Ce matin, le chanteur et comédien dans la garde à vue avait été prolongé de 24 heures hier par le parquet de Nanterre et entendu à la suite de plusieurs plaintes déposées à son encontre pour des faits de viol, tentative de viol, agression sexuelle et harcèlement. De nouvelles plaintes seront déposées la semaine prochaine selon l'avocate des plaignantes. Donald Trump annonce que les forces américaines ont mené hier soir des frappes en légitime défense contre l'Iran alors qu'un hélicoptère des États-Unis avait été abattu près du détroit d'Ormuz. Les deux pilotes sont sains et saufs. De son côté, l'Iran a annoncé avoir visé des bases américaines du Golfe en représailles. Les choses sérieuses vont commencer pour les hommes de Didier Deschamps. C'est aujourd'hui qu'ils vont quitter la France pour rejoindre Boston, leur camp de base durant la Coupe du Monde, à 6 jours de leur entrée en lice face au Sénégal. Et puis du football, toujours avec un billet également validé pour le Brésil, pour l'équipe de France féminine de football qui s'est qualifiée hier pour la Coupe du Monde 2027 en dominant l'Irlande sur le score final de 1-0.
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18: Bonjour, excellent mercredi 10 juin 2026. Bonne fête aux Landry qui sont à l'honneur. C'est la journée mondiale du tricot, journée mondiale du bien-être et journée mondiale de la poupée également. Excellent anniversaire à vous les natifs du 10 juin. Sachez que vous êtes le même jour que Chantal Goya, 84 ans pour elle aujourd'hui. Et puis Camille Lelouch fête ses 40 ans. Enfin une première, un 10 juin 1978, il y a 48 ans. Première diffusion en France de la série Starsky et Hutch. C'était sur TF1. Belle journée, bon mercredi.
17: Pour ce mercredi, il y a pas mal d'alternance entre nuages éclaircis et rares averses sont annoncées le matin comme l'après-midi avec des orages également.

0: vents sur le littoral pouvant atteindre les 60 km/h.
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2: Bonjour à toutes et à tous, on débute avec du football et un billet validé pour le Brésil, pour les filles de l'équipe de France de football. Elles se qualifient pour la Coupe du Monde 2027 en dominant l'Irlande 1-0 hier soir à Grenoble. C'est Melvin Mallard qui a inscrit le but victorieux en fin de première période, alors que les Bleus ont terminé la rencontre à 10 après l'exclusion de Samoura à 20 minutes de la fin. Bravo aux filles. Et la Coupe du Monde masculine, elle, débute dans 24 heures en Amérique du Nord, le tout premier match de la compétition. Ce sera Mexique-Afrique du Sud ce jeudi à 21h à Mexico. Un retour au Real dans l'actu. Ce mercredi, 13 ans après, José Mourinho redevient l'entraîneur du Real Madrid. Une nomination qui arrive seulement 3 jours après la réélection de Florentino Pérez à la tête du Real. Notez que Mourinho n'a remporté qu'un seul titre lors des 9 dernières saisons, la Ligue Conférence avec la Roma en 2022. Et puis ça bouge sur les bancs de Ligue 1, c'est désormais officiel. Pierre Sage s'est engagé avec Crystal Palace jusqu'en 2029. L'ascension jusqu'en première ligue est donc fulgurante pour celui qui a émergé au haut niveau en 2024 à l'OL. Lens récupère 5 millions d'euros dans l'affaire et pourrait prochainement nommer Olivier Pantaloni à la tête de l'effectif qui disputera la Ligue des Champions la saison prochaine. Le désormais ancien entraîneur de Lorient devrait reformer la doublette avec son adjoint Yannick Cahuzac. C'est l'ancien entraîneur d'Angers qui débarque désormais sur le banc de Lorient. Alexandre Dujeux a été officialisé. En tennis, le retour gagnant pour Serena Williams. À 44 ans, elle a disputé un match en double aux côtés de la Canadienne Mboko hier au Queen's à Londres. Victoire en 2-7, 7-6, 6-2 face à la paire Rutleiff-Menichard. Enfin, en cyclisme, victoire de la Visma lors du contre-la-montre par équipe lors de la troisième étape du Tour Auvergne-Rhône-Alpes hier à Péreux dans la Loire ce mercredi. Les coureurs reviennent dans le département avec une arrivée à Mourant-les-Bains en provenance du Puy-en-Velay. Le Français Alex Baudin reste en tête au général avec 12 secondes d'avance sur Kevin Vauclin. Très belle journée de sport.
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5: Donner ses organes pour sauver des vies ou offrir son corps à la science pour faire avancer la médecine, deux démarches altruistes mais différentes. Le docteur Julien Rogier, médecin anesthésiste réanimateur, responsable des prélèvements d'organes et tissus au CHU de Bordeaux, nous éclaire sur cette distinction essentielle.
6: Le don d'organes est un prélèvement à visée thérapeutique directement pour sauver des vies. Le don du corps à la science est un don indirect pour sauver des vies. Il sert par exemple pour essentiellement des dissections pour les futurs médecins. Le don du corps à la science, il faut l'anticiper et passer un contrat avec un laboratoire d'anatomie. Votre corps est rapatrié dans ce laboratoire après votre décès. Le don d'organes, on est tous donneurs, sauf si on s'y opposait de son vivant. Mais ce que l'on recommande actuellement, c'est d'en parler à ses proches et dire qu'on est donneur d'organes. C'est beaucoup plus simple si un jour vous êtes en situation de pouvoir donner. Ces deux types de dons sont extrêmement importants, mais différents. À titre personnel, je pense qu'il vaut mieux choisir le don d'organes pour greffe. Il est beaucoup plus rare, il permet de sauver de nombreuses vies et c'est important d'en parler de son
4: Deezer
6: à ses proches et je rappelle que ce type de don sauve de très nombreuses vies.
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8: Bonjour, l'enquête sur le harcèlement à l'école rend ses conclusions. Quelques 3% des écoliers, 4% des collégiens, 2% des lycéens se déclarent victimes de harcèlement scolaire. Selon l'Éducation nationale, les garçons sont autant concernés que les filles. D'importants écarts ressortent selon les filières au lycée. La mort de l'INA est un échec pour la gendarmerie, a déploré hier soir sur TF1 Hubert Bonneau, directeur général de la gendarmerie nationale. Plus tôt dans la journée, le ministre de l'Intérieur, Laurent Nunez, a demandé aux policiers et aux gendarmes de prioriser les affaires de violence sexuelle sur les mineurs. 4 syndicats de la SNCF appellent à une grève ce mercredi. Des perturbations importantes sont à prévoir sur le réseau, avec en moyenne un TGV sur 3 annulé, un inter sur 2 et un trafic régional fortement perturbé. Ce mouvement social officiel a été lancé pour réclamer un moratoire sur l'ouverture à la concurrence, une libéralisation du transport ferroviaire européen à l'œuvre depuis 2021. Les syndicats qui demandent aussi une revalorisation des salaires. Donald Trump promet de répliquer après que les Iraniens ont abattu un hélicoptère américain qui patrouillait au-dessus du détroit d'Ormuz. Les deux pilotes sont en sécurité et indemnes, selon le président américain. De son côté, l'armée israélienne a mené des frappes sur la ville de Tyr, dans le sud du Liban, où au moins 8 personnes sont mortes. 6 pays, dont la France, ont annoncé des mesures dénonçant l'intensification de la colonisation et des violences en Cisjordanie. Pour sa part, la France interdit d'accès à son territoire à Bezalel Smotrich, ministre des Finances israélien d'extrême droite, mais aussi 4 responsables d'organisations de colons et 21 colons violents. C'est la fin de ce flash, une très bonne journée à notre écoute.
9: Allez, bien silence partout, on va tourner. Plus personne ne bouge, s'il vous plaît, moteur.
10: Action. Steven Spielberg fait un retour fracassant à la science-fiction avec Disclosure Day. 20 ans après la guerre des mondes, il signe un thriller psychologique sur le jour où l'humanité découvre qu'elle n'est pas seule dans l'univers, porté par un casting prestigieux mené par Emily Blunt et Josh O'Connor.
11: Qu'est-ce que t'as volé ?
12: Des secrets. Les données que j'étais chargé de protéger.
11: Est-ce qu'ils sont humains ?
12: Non.
11: Aujourd'hui, nous sommes au jour.
12: Est-ce que tu comprends ce qu'elle dit ?
11: Je l'entends, oui, mais c'est du charabia, je comprends rien du tout.
12: Moi, si.
10: Une course contre la montre haletante où secrets d'État, manipulations politiques et pressions technologiques s'entrechoquent. Cette semaine également à l'affiche, Le Vertige, un film d'animation pas comme les autres, tourné en images réelles avec au casting notamment Alain Chabat, Jonathan Cohen, puis retravaillé ensuite en motion capture avec un look qui rappelle celui des graphismes des jeux vidéo du début des années 2000. Le pitch, Jacques rend visite à Bruno, son ami, parce qu'il a découvert quelque chose de la plus grande importance, l'humanité tout entière. Vit dans une simulation. D'abord sceptique, Bruno finit par se laisser convaincre.
13: J'ai la certitude absolue que le monde dans lequel nous vivons n'est pas réel.
14: Ok, t'as pris les champignons ?
13: Tout est bidon, il n'y a rien de réel. J'ai vu une boulangère qui avait 8 doigts à chaque main. On est dans un monde fabriqué et il y a des bugs qui traînent, voilà.
14: Franchement, je vais être honnête, hein. Ça me chie la tête, ton truc, là.
10: Des personnages au visage figé, des mouvements raides, une esthétique assumée qui divise autant qu'elle intrigue. On retrouve également Romain Duris dans Fils de personne. Qu'est-ce qui fait d'un homme un père ? La seule présence d'un enfant suffit-elle à lui donner ce statut ? Et surtout, comment créer un lien entre deux êtres qui ne se comprennent pas et qui ont tout à apprendre l'un de l'autre ? C'est là tout l'enjeu de ce film, un voyage autant intérieur que géographique. À peine arrivé en France, un petit garçon de 4 ans perd sa nouvelle mère dans un accident de voiture. Thomas, dévasté, seul face à cet enfant qui ne le reconnaît pas encore comme père, décide de retourner en Thaïlande pour retrouver sa famille biologique et lui donner une nouvelle chance. Mais au cœur de ce voyage de la Renaissance, une autre histoire se tisse, celle d'un lien fragile qui se construit, le face-à-face bouleversant d'un père et d'un fils qu'ils doivent apprendre à s'apprivoiser. Élodie Boucheuse au casting cette semaine de Ma famille chérie. Estelle décide de fuir son mari violent et débarque plutôt que prévu chez sa mère avec ses 3 enfants. Une mère qui semble tout sauf ravie de les voir avant l'heure et semble indifférente aux enfants. La seule chose qui l'intrigue, c'est le retour de son fils cadet après 20 ans d'absence. Des souvenirs, des émotions, des rancunes et des secrets vont remonter à la surface dans une succession d'événements chaotiques imprévisibles. Porté par une action nerveuse et des combats millimétrés, Furious s'impose comme l'un des films d'action les plus attendus de l'année. Réalisé par Kenji Tanigaki, ce thriller martial a suite un père prêt à tout pour retrouver sa fille enlevée par un réseau criminel, épaulé par un journaliste animé par la même soif de vengeance.
15: Vous cherchez quelqu'un ? Moi aussi. Ma femme a disparu. Votre fille est peut-être encore en vie.
10: Entre affrontements brutaux et tensions constantes, le film promet une expérience intense dans la lignée des grands classiques du cinéma d'action asiatique moderne. Voilà pour les sorties séries de la semaine. On se retrouve la semaine prochaine.
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10: Voici votre horoscope de ce mercredi 10 juin. Bélier, malgré quelques doutes, vous réussirez à relever vos défis du jour. Taureau, votre esprit reste en veille face aux opportunités qui pourraient se présenter. Gémeaux, les soucis ne trouveront pas leur place dans votre journée qui s'annonce calme et tranquille. Cancer, vous devrez faire preuve de diplomatie concernant un problème personnel. Lion, vous avez envie de liberté et partir loin pour faire le point avec vous-même. Vierge, aucun stress à l'horizon, ce qui vous permettra de penser à l'organisation de vos vacances. Balance, vous allez enfin oser faire les choses que vous avez envie de faire depuis longtemps. Scorpion, vos ambitions pourraient se concrétiser, vous faire un bond dans votre vie professionnelle. Sagittaire, attention à ne pas vous faire happer par la moindre petite vidéo ou autre élément qui pourrait vous déconcentrer. Capricorne, de nouveaux horizons sentimentaux semblent s'ouvrir aux célibataires. Verseau, votre réussite dépend uniquement de votre motivation et vous semblez être à fond. Et Poisson, c'est le moment de vous organiser des moments privilégiés avec vos amis pour vous ressourcer.
3: La météo de ce samedi à Pornic, ciel variable à très nuageux, averse temporairement assez forte. Ce soir, de belles éclaircies, mais multiplication des nuages, température attendue de 16 à 17 degrés, ressenti 17 au meilleur de la journée, avec une minimale de 17 à 8 heures, ressenti 11 degrés. Marée basse, 3h21, 2m12, 15h37, 2m41, marée haute, 8h41, 4m68 et 21h31, 4m89, coefficient de marée 54 et 52. Sur la façade atlantique, maximum de 17 à Cherbourg, 16 à Brest, 17 à Saint-Nazaire, 19 à Nantes, 19 à La Rochelle, 22 à Bordeaux et 20 pour Biarritz. Très belle journée et excellent week-end.
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0: Bonjour, ça va être compliqué.

0: et un train intercité sur deux. Une vive prise de parole de l'avocat des parents de la petite Layana mardi dans le Gers. Maître François Rougeau de Goubet a directement pointé le manque de moyens de la justice, qualifié de vrai cœur du problème. L'avocat dénonce des services débordés et qualifie de poudre de perlimpinpin l'examen en urgence de 70 000 plaintes d'ici mi-juillet. Un scandale qui secoue les écoles parisiennes. La ville de Paris a suspendu 132 animateurs périscolaires depuis le début de l'année, dont 52 pour suspicion de violences sexuelles. Face à la multiplication des signalements, une commission indépendante va être créée. L'UNICEF dénonce une défaillance globale en France, alors qu'une proposition de loi a été adoptée à l'unanimité pour renforcer les contrôles des intervenants auprès des enfants. Une minute de silence a été observée hier à l'Assemblée nationale en hommage à Noam, un jeune homme de 19 ans mort le 2 juin après une violente altercation à Metz. Deux suspects de 20 et 27 ans sont mis en examen pour meurtre aggravé dans cette affaire. Patrick Bruel présentait un juge. Ce matin, le chanteur et comédien dans la garde à vue avait été prolongé de 24 heures hier par le parquet de Nanterre et entendu à la suite de plusieurs plaintes déposées à son encontre pour des faits de viol, tentative de viol, agression sexuelle et harcèlement. De nouvelles plaintes seront déposées la semaine prochaine selon l'avocate des plaignantes. Donald Trump annonce que les forces américaines ont mené hier soir des frappes en légitime défense contre l'Iran alors qu'un hélicoptère des États-Unis avait été abattu près du détroit d'Ormuz. Les deux pilotes sont sains et saufs. De son côté, l'Iran a annoncé avoir visé des bases américaines du Golfe en représailles. Les choses sérieuses vont commencer pour les hommes de Didier Deschamps. C'est aujourd'hui qu'ils vont quitter la France pour rejoindre Boston, leur camp de base durant la Coupe du Monde, à 6 jours de leur entrée en lice face au Sénégal. Et puis du football, toujours avec un billet également validé pour le Brésil, pour l'équipe de France féminine de football qui s'est qualifiée hier pour la Coupe du Monde 2027 en dominant l'Irlande sur le score final de 1-0.
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2: Bonjour, excellent mercredi 10 juin 2026. Bonne fête aux Landry qui sont à l'honneur. C'est la journée mondiale du tricot, journée mondiale du bien-être et journée mondiale de la poupée également. Excellent anniversaire à vous les natifs du 10 juin. Sachez que vous êtes le même jour que Chantal Goya, 84 ans pour elle aujourd'hui. Et puis Camille Lelouch fête ses 40 ans. Enfin une première, un 10 juin 1978, il y a 48 ans. Première diffusion en France de la série Starsky & Hutch. C'était sur TF1. Belle journée, bon mercredi.
0: Pour ce mercredi, il y a pas mal d'alternance entre nuages éclaircis et rares averses sont annoncées le matin comme l'après-midi avec des orages.

0: sur le littoral, pouvant atteindre les 60 km/h.
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2: Bonjour à toutes et à tous, on débute avec du football et un billet validé pour le Brésil, pour les filles de l'équipe de France de football. Elles se qualifient pour la Coupe du Monde 2027 en dominant l'Irlande 1-0 hier soir à Grenoble. C'est Melvin Mallard qui a inscrit le but victorieux en fin de première période, alors que les Bleus ont terminé la rencontre à 10 après l'exclusion de Samoura à 20 minutes de la fin. Bravo aux filles. Et la Coupe du Monde masculine, elle, débute dans 24 heures en Amérique du Nord, le tout premier match de la compétition. Ce sera Mexique-Afrique du Sud ce jeudi à 21h à Mexico. Un retour au Real dans l'actu. Ce mercredi, 13 ans après, José Mourinho redevient l'entraîneur du Real Madrid. Une nomination qui arrive seulement 3 jours après la réélection de Florentino Pérez à la tête du Real. Notez que Mourinho n'a remporté qu'un seul titre lors des 9 dernières saisons, la Ligue Conférence avec la Roma en 2022. Et puis ça bouge sur les bancs de Ligue 1, c'est désormais officiel. Pierre Sage s'est engagé avec Crystal Palace jusqu'en 2029. L'ascension jusqu'en première ligue est donc fulgurante pour celui qui a émergé au haut niveau en 2024 à l'OL. Lens récupère 5 millions d'euros dans l'affaire et pourrait prochainement nommer Olivier Pantaloni à la tête de l'effectif qui disputera la Ligue des Champions la saison prochaine. Le désormais ancien entraîneur de Lorient devrait reformer la doublette avec son adjoint Yannick Cahuzac. C'est l'ancien entraîneur d'Angers qui débarque désormais sur le banc de Lorient. Alexandre Dujeu a été officialisé. En tennis, le retour gagnant pour Serena Williams. À 44 ans, elle a disputé un match en double aux côtés de la Canadienne Mboko hier au Queen's à Londres. Victoire en 2-7, 7-6, 6-2 face à la paire Rutleiff-Menichard. Enfin, en cyclisme, victoire de la Visma lors du contre-la-montre par équipe lors de la troisième étape du Tour Auvergne-Rhône-Alpes hier à Péreux dans la Loire ce mercredi. Les coureurs reviennent dans le département avec une arrivée à Mourant-les-Bains en provenance du Puy-en-Velay. Le Français Alex Baudin reste en tête au général avec 12 secondes d'avance sur Kevin Vauclin. Très belle journée de sport.
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5: Depuis 2023, plus de 1300 greffes de foie sont réalisées par an en France, sauvant des vies et redonnant espoir à des patients en situation critique. Aujourd'hui, découvrons l'histoire d'Éric Bulle-Haussmann, un patient qui a fait face à l'adversité avec courage et détermination.
6: Quand j'étais jeune, à 23 ans, j'ai fait une hépatite et ensuite j'ai commencé à déclencher ce qu'on appelle une NASH, non-alcoolique stéatose hépatique, la fameuse maladie du foie gras. Et je suis passé de 63 kilos à 143 kilos à l'âge de 57 ans. Je suis passé en insuffisance hépatique sévère. Le pronostic était d'une survie de 3 semaines. Très court, on pense beaucoup à beaucoup de choses. Et j'ai eu la chance d'avoir un donneur qui m'a permis d'être greffé en extrême urgence. Aujourd'hui, je suis content d'être vivant. Je remercie tous les jours cette famille de donneurs et ce donneur.
5: Éric, pourquoi c'est important de parler du don d'organes ?
6: C'est capital d'en parler entre ses proches. Tout le monde croit qu'avec la législation, on est tous donneurs. Mais c'est pas aussi simple que ça. Parce que pour être donneur d'organes, il faut être en mort encéphalique. C'est en général des morts brutales. Et les proches ne sont pas prêts à ça. Et si jamais ils n'en ont parlé avant, c'est très compliqué de ne pas dire non parce qu'on a peur. Et aujourd'hui, si tout le monde pouvait en parler, on diminuerait ce taux de refus.
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7: 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Bonjour, l'enquête sur le harcèlement à l'école rend ses conclusions. Quelques 3% des écoliers, 4% des collégiens, 2% des lycéens se déclarent victimes de harcèlement scolaire. Selon l'Éducation nationale, les garçons sont autant concernés que les filles. D'importants écarts ressortent selon les filières au lycée. La mort de Liana est un échec pour la gendarmerie, a déploré hier soir sur TF1 Hubert Bonneau, directeur général de la gendarmerie nationale. Plus tôt dans la journée, le ministre de l'Intérieur, Laurent Nunez, a demandé aux policiers et aux gendarmes de prioriser les affaires de violence sexuelle sur les mineurs. 4 syndicats de la SNCF appellent à une grève ce mercredi. Des perturbations importantes sont à prévoir sur le réseau, avec en moyenne un TGV sur 3 annulé, un inter sur 2 et un trafic régional fortement perturbé. Ce mouvement social a été lancé pour réclamer un moratoire sur l'ouverture à la concurrence, une libéralisation du transport ferroviaire européen à l'œuvre depuis 2021. Les syndicats qui demandent aussi une revalorisation des salaires. salaire. Donald Trump promet de répliquer après que les Iraniens ont abattu un hélicoptère américain qui patrouillait au-dessus du détroit d'Ormuz. Les deux pilotes sont en sécurité et indemnes, selon le président américain. De son côté, l'armée israélienne a mené des frappes sur la ville de Tir dans le sud du Liban, où au moins 8 personnes sont mortes. 6 pays, dont la France, ont annoncé des mesures dénonçant l'intensification de la colonisation et des violences en Cisjordanie. Pour sa part, la France interdit d'accès à son territoire à Bezalel Smotrich, ministre des Finances israélien d'extrême droite, mais aussi 4 responsables d'organisations de colons et 21 colons violents. C'est la fin de ce flash, une très bonne journée à notre écoute.
3: La météo de ce mercredi à Pornic, de belles éclaircies mais aussi de nombreux nuages en matinée, ensoleillé cet après-midi, possibilité d'averses en matinée, pas de précipitations cet après-midi, ce soir ciel peu nuageux, température attendue de 16 à 17 degrés, ressenti 20 au meilleur de la journée, avec une minimale de 12 à 8 heures, ressenti 11 degrés, marée haute 0h55, 4m91, 13h34, 4m80, marée basse 6h56, 2m01 et 19h28, 2m06, coefficient de marée 49 et 52. Sur la façade atlantique, maximum de 17 à Cherbourg, 17 à Brest, 18 à Saint-Nazaire, 21 à Nantes, 20 à La Rochelle, 21 à Bordeaux et 20 pour Biarritz. Très belle journée à toutes et tous sur Pornic Radio.
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8: À Pornic, la médiathèque municipale Armelle de Vismes entre dans sa dernière phase de transformation. Depuis dimanche, le 7 juin, le bâtiment et ses services ont fermé totalement leurs portes au public. Une fermeture courte mais indispensable, elle va durer jusqu'au 14 juillet inclus. Pendant un peu plus d'un mois, les équipes vont s'atteler à une étape cruciale du chantier, le déménagement des collections, la réinstallation du mobilier et la mise en place des équipements dans les espaces entièrement rénovés. Car derrière cette fermeture, il y a un projet plus large, améliorer le confort des usagers et rendre le bâtiment plus performant sur le plan énergétique. Les travaux ont notamment permis de refaire la toiture, d'améliorer l'isolation et de remplacer les menuiseries. En attendant la réouverture prévue le 15 juillet à 10h, les services habituels sont suspendus, mais les emprunts ont été prolongés jusqu'à la fin du mois de juillet pour éviter toute contrainte aux usagers. La ville de Pornic appelle à la patience en soulignant que cette dernière étape est essentielle pour garantir une réouverture dans les meilleures conditions. Et dans un peu plus d'un mois, les lecteurs pourront donc retrouver une médiathèque entièrement rénovée, prête à accueillir à nouveau le public.
9: Allez, bien silence partout, on va tourner. Plus personne ne bouge, s'il vous plaît, moteur.
10: Action. Steven Spielberg fait un retour fracassant à la science-fiction avec Disclosure Day. 20 ans après la guerre des mondes, il signe un thriller psychologique sur le jour où l'humanité découvre qu'elle n'est pas seule dans l'univers, porté par un casting prestigieux mené par Emily Blunt et Josh O'Connor.
11: Qu'est-ce que t'as volé ?
12: Des secrets. Les données que j'étais chargé de protéger.
11: Est-ce qu'ils sont humains ?
12: Non.
13: Aujourd'hui, nous sommes

0: chance, l'humanité tout entière vit dans une simulation. D'abord sceptique, Bruno finit par se laisser convaincre.
1: J'ai la certitude absolue que le monde dans lequel nous vivons n'est pas réel. Ok, t'as pris les champignons ? Tout est bidon, il n'y a rien de réel. J'ai vu une boulangère qui avait 8 doigts à chaque main. On est dans un monde fabriqué et il y a des bugs qui traînent, voilà.
2: Franchement, je vais être honnête, hein. Ça me chie la tête ton truc là.
0: Des personnages au visage figé, des mouvements raides, d'une esthétique assumée qui divise autant qu'elle intrigue. On retrouve également Romain Duris dans Fils de personne. Qu'est-ce qui fait d'un homme un père? La seule présence d'un enfant suffit-elle à lui donner ce statut? Et surtout, comment créer un lien entre deux êtres qui ne se comprennent pas et qui ont tout à apprendre l'un de l'autre? C'est là tout l'enjeu de ce film, un voyage autant intérieur que géographique. À peine arrivé en France, un petit garçon de 4 ans perd sa nouvelle mère dans un accident de voiture. Thomas, dévasté, seul face à cet enfant qui ne le reconnaît pas encore comme père, décide de retourner en Thaïlande pour retrouver sa famille biologique et lui donner une nouvelle chance. Mais au cœur de ce voyage de la renaissance, une autre histoire se tisse, celle d'un lien fragile qui se construit, le face-à-face bouleversant d'un père et d'un fils qui doivent apprendre à s'apprivoiser. Élodie Bouchez au casting cette semaine de Ma famille chérie. Estelle décide de fuir son mari violent et débarque plutôt que prévu chez sa mère avec ses 3 enfants. Une mère qui semble tout sauf ravie de les voir avant l'heure et semble indifférente aux enfants. La seule chose qui l'intrigue, c'est le retour de son fils cadet après 20 ans d'absence. Des souvenirs, des émotions, des rancunes et des secrets vont remonter à la surface dans une succession d'événements chaotiques et imprévisibles. Portée par une action nerveuse et des combats millimétrés, Furious s'impose comme l'un des films d'action les plus attendus de l'année. Réalisé par Kenji Tanigaki, ce thriller martial a suite un père prêt à tout pour retrouver sa fille enlevée par un réseau criminel, épaulé par un journaliste animé par la même soif de vengeance.
3: Vous cherchez quelqu'un? Moi aussi. Ma femme a disparu. Votre fille est peut-être encore en vie.
0: Entre affrontements brutaux et tensions constantes, le film promet une expérience intense dans la lignée des grands classiques du cinéma d'action asiatique moderne. Voilà pour les sorties séries de la semaine, on se retrouve la semaine prochaine.
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0: Voici votre horoscope de ce mercredi 10 juin. Bélier, malgré quelques doutes, vous réussirez à relever vos défis du jour. Taureau, votre esprit reste en veille face aux opportunités qui pourraient se présenter. Gémeaux, les soucis ne trouveront pas leur place dans votre journée qui s'annonce calme et tranquille. Cancer, vous devrez faire preuve de diplomatie concernant un problème personnel. Lion, vous avez envie de liberté et partir loin pour faire le point avec vous-même. Vierge, aucun stress à l'horizon, ce qui vous permettra de penser à l'organisation de vos vacances. Balance, vous allez enfin oser faire les choses que vous avez envie de faire depuis longtemps. Scorpion, vos ambitions pourraient se concrétiser, vous faire faire un bond dans votre vie professionnelle. Sagittaire, attention à ne pas vous faire happer par la moindre petite vidéo ou autre élément qui pourrait vous déconcentrer. Capricorne, de nouveaux horizons sentimentaux semblent s'ouvrir aux célibataires. Verseau, votre réussite dépend uniquement de votre motivation et vous semblez être à fond. Et Poisson, c'est le moment de vous organiser des moments privilégiés avec vos amis pour vous ressourcer.
5: La météo de ce vendredi à Pornic, alternance de larges éclaircies et de passages nuageux plutôt denses en matinée. Possibilité d'averses en matinée, pas de précipitations cet après-midi. Ce soir, de belles éclaircies mais multiplication des nuages. Température attendue de 16 à 17 degrés. Ressenti 20 au meilleur de la journée avec une minimale de 14 à 8 heures, ressenti 12 degrés. Marée basse, 2h39, 2m02, 14h50, 2m32, marée haute, 7h53, 4m83 et 20h24, 5m04. Coefficient de marée, 59 et 57. Sur la façade atlantique, maximum de 18 à Cherbourg, 16 à Brest, 17 à Saint-Nazaire, 19 à Nantes, 19 à La Rochelle, 20 à Bordeaux et 19 pour Biarritz. Très belle journée à toutes et tous sur Pornic Radio.
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7: Bonjour, ça va être compliqué dans les transports. La grève à la SNCF entraîne d'importantes perturbations sur l'ensemble du réseau ferroviaire ce matin. Selon les prévisions de trafic, il va falloir compter en moyenne 2 TGV sur 3 en circulation et un train intercité sur 2. Une vive prise de parole de l'avocat des parents de la petite Layana mardi dans le Gers. Maître François Rougeau de Goubet a directement pointé le manque de moyens de la justice, qualifié de vrai cœur du problème. L'avocat

Pimpin à l'examen en urgence de 70 000 plaintes d'ici mi-juillet. Un scandale qui secoue les écoles parisiennes. La ville de Paris a suspendu 132 animateurs périscolaires depuis le début de l'année, dont 52 pour suspicion de violences sexuelles. Face à la multiplication des signalements, une commission indépendante va être créée. L'UNICEF dénonce une défaillance globale en France, alors qu'une proposition de loi a été adoptée à l'unanimité pour renforcer les contrôles des intervenants auprès des enfants. Une minute de silence a été observée hier à l'Assemblée nationale en hommage à Noam, un jeune homme de 19 ans mort le 2 juin après une violente altercation à Metz. Deux suspects de 20 et 27 ans sont mis en examen pour meurtre aggravé dans cette affaire. Patrick Bruel présentait un juge. Ce matin, le chanteur et comédien dans la garde à vue avait été prolongé de 24 heures hier par le parquet de Nanterre et entendu à la suite de plusieurs plaintes déposées à son encontre pour des faits de viol, tentative de viol, agression sexuelle et harcèlement. De nouvelles plaintes seront déposées la semaine prochaine selon l'avocate des plaignantes. Donald Trump annonce que les forces américaines ont mené hier soir des frappes en légitime défense contre l'Iran alors qu'un hélicoptère des États-Unis avait été abattu près du détroit d'Ormuz. Les deux pilotes sont sains et saufs. De son côté, l'Iran a annoncé avoir visé des bases américaines du Golfe en représailles. Les choses sérieuses vont commencer pour les hommes de Didier Deschamps. C'est aujourd'hui qu'ils vont quitter la France pour rejoindre Boston, leur camp de base durant la Coupe du Monde, à 6 jours de leur entrée en lice face au Sénégal. Et puis du football, toujours avec un billet également validé pour le Brésil, pour l'équipe de France féminine de football qui s'est qualifiée hier pour la Coupe du Monde 2027 en dominant l'Irlande sur le score final de 1-0. 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

Coupe du Monde 2026. Après une longue absence depuis 2014, les Dragons retrouvent enfin la scène mondiale grâce à un parcours historique en barrage, notamment marqué par une qualification arrachée au tir au but face à l'Italie. Une équipe qui arrive sans pression, mais avec beaucoup d'envie et surtout un statut d'outsider dangereux. Dans cette sélection, le symbole reste évidemment Edin Dzeko, 40 ans, légende du football bosnien. L'ancien joueur de Manchester City et de la Roma est aujourd'hui à Schalke et continue d'être

0: joueur de l'Atalanta, et sur Nikola Vasic, gardien de Saint-Pauli qui sera le numéro 1 dans les buts bosniaques. La Bosnie évolue dans un groupe relevé avec le Canada, la Suisse et le Qatar, mais elle n'a rien à perdre. Son style repose sur un bloc compact, beaucoup d'intensité et une capacité à jouer les transitions rapides avec Dzeko comme point d'appui. Cette équipe est capable de créer la surprise et de viser une qualification pour les 16e, mais il faudra sortir le très grand jeu sur les 3 matchs de poule. Pour la deuxième Coupe du Monde de son histoire, la Bosnie rêve d'un exploit porté par une génération entre expérience et jeunesse, avec un peuple qui espère vivre un premier 16e de finale de son histoire. Rendez-vous le 12 juin pour l'entrée en lice des Bosniaques face au Canada dans un match déjà crucial pour lancer leur mondial.
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3: Bonjour, excellent mercredi 10 juin 2026. Bonne fête aux Landry qui sont à l'honneur. C'est la journée mondiale du tricot, journée mondiale du bien-être et journée mondiale de la poupée également. Excellent anniversaire à vous les natifs du 10 juin. Sachez que vous êtes les mêmes jours que Chantal Goya, 84 ans pour elle aujourd'hui. Et puis Camille Lelouch fête ses 40 ans. Enfin une première, un 10 juin 1978, il y a 48 ans. Première diffusion en France de la série Starsky et Hutch. C'était sur TF1. Belle journée, bon mercredi.

0: sur le littoral pouvant atteindre les 60 km.
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2: Bonjour à toutes et à tous, on débute avec du football et un billet validé pour le Brésil, pour les filles de l'équipe de France de football. Elles se qualifient pour la Coupe du Monde 2027 en dominant l'Irlande 1-0 hier soir à Grenoble. C'est Melvin Mallard qui a inscrit le but victorieux en fin de première période, alors que les Bleus ont terminé la rencontre à 10 après l'exclusion de Samoura à 20 minutes de la fin. Bravo aux filles. Et la Coupe du Monde masculine, elle, débute dans 24 heures en Amérique du Nord, le tout premier match de la compétition. Ce sera Mexique-Afrique du Sud ce jeudi à 21h à Mexico. Un retour au Real dans l'actu. Ce mercredi, 13 ans après, José Mourinho redevient l'entraîneur du Real Madrid. Une nomination qui arrive seulement 3 jours après la réélection de Florentino Pérez à la tête du Real. Notez que Mourinho n'a remporté qu'un seul titre lors des 9 dernières
3: saisons. 10h30.
2: Conférence avec la Roma en 2022. Et puis ça bouge sur les bancs de Ligue 1, c'est désormais officiel. Pierre Sage s'est engagé avec Crystal Palace jusqu'en 2029. L'ascension jusqu'en Première Ligue est donc fulgurante pour celui qui a émergé au niveau en 2024 à l'OL. Lens récupère 5 millions d'euros dans l'affaire et pourrait prochainement nommer Olivier Pantaloni à la tête de l'effectif qui disputera la Ligue des Champions la saison prochaine. Le désormais ancien entraîneur de Lorient devrait reformer la doublette avec son adjoint Yannick Cahuzac. C'est l'ancien entraîneur d'Angers qui débarque désormais sur le banc de Lorient. Alexandre Dujeu a été officialisé. En tennis, le retour gagnant pour Serena Williams. À 44 ans, elle a disputé un match en double aux côtés de la Canadienne Mboko hier au Queen's à Londres. Victoire en 2-7, 7-6, 6-2 face à la paire Rutleiff-Menichard. Enfin, en cyclisme, victoire de la Visma lors du contre-la-montre par équipe lors de la troisième étape du Tour Auvergne-Rhône-Alpes hier à Péreux dans la Loire ce mercredi. Les coureurs reviennent dans le département avec une arrivée à Mouron-les-Bains en provenance du Puy-en-Velay. Le Français Alex Baudin reste en tête au général avec 12 secondes d'avance sur Kevin Vauclin. Très belle journée de sport.
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5: À l'été 2016, Raja voit sa vie basculer. 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
6: 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Parce qu'en fait, au moment où on parle de don d'organes, c'est terrible, c'est une mort soudaine. Et donc si on n'en a pas parlé avant, on pense que c'est mieux qu'il garde ses organes. Sachant que il y a des gens qui attendent une greffe depuis très longtemps. Et ces gens-là, ça peut être vous, ça peut être moi, ça peut être des proches à vous.
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8: Bonjour, l'enquête sur le harcèlement à l'école rend ses conclusions. Quelque 3% des écoliers, 4% des collégiens, 2% des lycéens se déclarent victimes de harcèlement scolaire. Selon l'Éducation nationale, les garçons sont autant concernés que les filles. D'importants écarts ressortent selon les filières au lycée. La mort de Liana est un échec pour la gendarmerie, a déploré hier soir sur TF1 Hubert Bonneau, directeur général de la gendarmerie nationale. Plus tôt dans la journée, le ministre de l'Intérieur, Laurent Nunez, a demandé aux policiers et aux gendarmes de prioriser les affaires de violence sexuelle sur les mineurs. 4 syndicats de la SNCF appellent à une grève ce mercredi. Des perturbations importantes sont à prévoir sur le réseau, avec en moyenne un TGV sur 3 annulé, un Inter sur 2 et un trafic régional fortement perturbé. Ce mouvement social a été lancé pour réclamer un moratoire sur l'ouverture à la concurrence, une libéralisation du transport ferroviaire européen à l'œuvre depuis 2021. Les syndicats qui demandent aussi une revalorisation des salaires. Donald Trump promet de répliquer après que les Iraniens ont abattu un hélicoptère américain qui patrouillait au-dessus du détroit d'Ormuz. Les deux pilotes sont en sécurité et indemnes, selon le président américain. De son côté, l'armée israélienne a mené des frappes sur la ville de Tyr, dans le sud du Liban, où au moins 8 personnes sont mortes. 6 pays, dont la France, ont annoncé des mesures dénonçant l'intensification de la colonisation et des violences en Cisjordanie. Pour sa part, la France interdit d'accès à son territoire à Bezalel Smotrich, ministre des Finances israélien d'extrême droite, mais aussi 4 responsables d'organisations de colons et 21 colons violents. C'est la fin de ce flash. Une très bonne journée à notre écoute.
9: Allez, bien silence partout, on va tourner. Plus personne ne bouge, s'il vous plaît, moteur.
10: Steven Spielberg fait un retour fracassant à la science-fiction avec Disclosure Day. 20 ans après la guerre des mondes, il signe un thriller psychologique sur le jour où l'humanité découvre qu'elle n'est pas seule dans l'univers, porté par un casting prestigieux mené par Emily Blunt et Josh O'Connor.
11: Qu'est-ce que t'as volé ?
12: Des secrets. Des données que j'étais chargé de protéger.
11: Est-ce qu'ils sont humains ?
12: Non.
11: Aujourd'hui, nous sommes...
12: Est-ce que tu comprends ce qu'elle dit ?
11: Je l'entends, oui, mais c'est du charabia, je comprends rien du tout.
12: Moi, si.
10: Une course contre la montre haletante où secrets d'État, manipulation politique et pression technologique s'entrechoquent. Cette semaine également à l'affiche, Le Vertige, un film d'animation pas comme les autres, tourné en images réelles avec au casting notamment Alain Chabat, Jonathan Cohen, puis retravaillé ensuite en motion capture avec un look qui rappelle celui des graphismes des jeux vidéo du début des années 2000. Le pitch, Jacques rend visite à Bruno, son ami, parce qu'il a découvert quelque chose de la plus grande importance, l'humanité tout entière vit dans une simulation. D'abord sceptique, Bruno finit par se laisser convaincre.
13: J'ai la certitude absolue que le monde dans lequel nous vivons n'est pas réel.
14: Ok, t'as pris les champignons ?
13: Tout est bidon, il n'y a rien de réel. J'ai vu une boulangère qui avait 8 doigts à chaque main. On est dans un monde fabriqué et il y a des bugs qui traînent, voilà.
14: Franchement, je vais être honnête, hein. Ça me chie la tête, ton truc-là.
10: Des personnages au visage figé, des mouvements raides, d'une esthétique assumée qui divise autant qu'elle intrigue. On retrouve également Romain Duris dans Fils de personne. Qu'est-ce qui fait d'un homme un père ? La seule présence d'un enfant suffit-elle à lui donner ce statut ? Et surtout, comment créer un lien entre deux êtres qui ne se comprennent pas et qui ont tout à apprendre l'un de l'autre ? C'est là tout l'enjeu de ce film, un voyage autant intérieur que géographique. À peine arrivé en France, un petit garçon de 4 ans perd sa nouvelle mère dans un accident de voiture. Thomas, dévasté, seul face à cet enfant qui ne le reconnaît pas encore comme père, décide de retourner en Thaïlande pour retrouver sa famille biologique et lui donner une nouvelle chance. Mais au cœur de ce voyage de la Renaissance, une autre histoire se tisse, celle d'un lien fragile qui se construit, le face-à-face bouleversant d'un père et d'un fils qu'ils doivent apprendre à s'apprivoiser. Élodie Bouchez au casting cette semaine de Ma famille chérie. Estelle décide de fuir son mari violent et débarque plutôt que prévu chez sa mère avec ses 3 enfants. Une mère qui semble tout sauf ravie de les voir avant l'heure et semble indifférente aux enfants. La seule chose qui l'intrigue, c'est le retour de son fils cadet après 20 ans d'absence. Des souvenirs, des émotions, des rancunes et des secrets vont remonter à la surface dans une succession d'événements chaotiques et imprévisibles. Porté par une action nerveuse et des combats millimétrés, Furious s'impose comme l'un des films d'action les plus attendus de l'année. Réalisé par Kenji Tanigaki, ce thriller martial a suite un père prêt à tout pour retrouver sa fille enlevée par un réseau criminel, épaulé par un journaliste animé par la même soif de vengeance.
15: Vous cherchez quelqu'un ? Moi aussi. Ma femme a disparu. Votre fille est peut-être encore en vie.
10: Entre affrontements brutaux et tensions constantes, le film promet une expérience intense dans la lignée des grands classiques du cinéma d'action asiatique moderne. Voilà pour les sorties séries de la semaine. On se retrouve la semaine prochaine.
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10: Voilà. Voici votre horoscope de ce mercredi 10 juin. Bélier, malgré quelques doutes, vous réussirez à relever vos défis du jour. Taureau, votre esprit reste en veille face aux opportunités qui pourraient se présenter. Gémeaux, les soucis ne trouveront pas leur place dans votre journée qui s'annonce calme et tranquille. Cancer, vous devrez faire preuve de diplomatie concernant un problème personnel. Lion, vous avez envie de liberté et partir loin pour faire le point avec vous-même. Vierge, aucun stress à l'horizon, ce qui vous permettra de penser à l'organisation de vos vacances. Balance, vous allez enfin oser faire les choses que vous avez envie de faire depuis longtemps. Scorpion, vos ambitions pourraient se concrétiser, vous faire un bond dans votre vie professionnelle. Sagittaire, attention à ne pas vous faire happer par la moindre petite vidéo ou autre élément qui pourrait vous déconcentrer. Capricorne, de nouveaux horizons sentimentaux semblent s'ouvrir aux célibataires. Verseau, votre réussite dépend uniquement de votre motivation et vous semblez être à fond. Et Poisson, c'est le moment de vous organiser des moments privilégiés avec vos amis pour vous ressourcer.
4: La météo de ce mardi à Pornic, alternance de larges éclaircies et de passages nuageux parfois denses. La probabilité d'avoir de la pluie reste faible. Ce soir, léger passage nuageux. Température attendue de 15 à 16 degrés, ressentie 17 au meilleur de la journée, avec une minimale de 13 à 8 heures, ressentie 12 degrés. Marée basse, 5h55, 2m15, 18h28, 2m27. Et marée haute, 12h33, 4m63, coefficient de marée, 47. Sur la façade atlantique, maximum de 17 à Cherbourg, 17 à Brest, 18 à Saint-Nazaire, 19 à Nantes, 19 à La Rochelle, 21 à Bordeaux et 20 pour Biarritz. Très belle journée à toutes et tous.
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0: Bonjour, ça va être compliqué.

0: cité sur deux. Une vive prise de parole de l'avocat des parents de la petite Layana mardi dans le Gers. Maître François Rougeau de Goubet a directement pointé le manque de moyens de la justice, qualifié de vrai cœur du problème. L'avocat dénonce des services débordés et qualifie de poudre de perlimpinpin l'examen en urgence de 70 000 plaintes d'ici mi-juillet. Un scandale qui secoue les écoles parisiennes. La ville de Paris a suspendu 132 animateurs périscolaires depuis le début de l'année, dont 52 pour suspicion de violences sexuelles. Face à la multiplication des signalements, une commission indépendante va être créée. L'UNICEF dénonce une défaillance globale en France, alors qu'une proposition de loi a été adoptée à l'unanimité pour renforcer les contrôles des intervenants auprès des enfants. Une minute de silence a été observée hier à l'Assemblée nationale en hommage à Noam, un jeune homme de 19 ans mort le 2 juin après une violente altercation à Metz. Deux suspects de 20 et 27 ans sont mis en examen pour meurtre aggravé dans cette affaire. Patrick Bruel présentait un juge. Ce matin, le chanteur et comédien dans la garde à vue avait été prolongé de 24 heures hier par le parquet de Nanterre et entendu à la suite de plusieurs plaintes déposées à son encontre pour des faits de viol, tentative de viol, agression sexuelle et harcèlement. De nouvelles plaintes seront déposées la semaine prochaine selon l'avocate des plaignantes. Donald Trump annonce que les forces américaines ont mené hier soir des frappes en légitime défense contre l'Iran alors qu'un hélicoptère des États-Unis avait été abattu près du détroit d'Ormuz. Les deux pilotes sont sains et saufs. De son côté, l'Iran a annoncé avoir visé des bases américaines du Golfe en représailles. Les choses sérieuses vont commencer pour les hommes de Didier Deschamps. C'est aujourd'hui qu'ils vont quitter la France pour rejoindre Boston, leur camp de base durant la Coupe du Monde, à 6 jours de leur entrée en lice face au Sénégal. Et puis du football, toujours avec un billet également validé pour le Brésil, pour l'équipe de France féminine de football qui s'est qualifiée hier pour la Coupe du Monde 2027 en dominant l'Irlande sur le score final de 1-0.
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2: Bonjour, excellent mercredi 10 juin 2026. Bonne fête aux Landry qui sont à l'honneur. C'est la journée mondiale du tricot, journée mondiale du bien-être et journée mondiale de la poupée également. Excellent anniversaire à vous les natifs du 10 juin. Sachez que vous êtes les mêmes jours que Chantal Goya, 84 ans pour elle aujourd'hui. Et puis Camille Lelouch fête ses 40 ans. Enfin une première, un 10 juin 1978, il y a 48 ans. Première diffusion en France de la série Starsky & Hutch. C'était sur TF1. Belle journée, bon mercredi.
0: Pour ce mercredi, il y a pas mal d'alternance entre nuages éclaircis et rares averses sont annoncées le matin comme l'après-midi avec des orages également.

0: sur le littoral pouvant atteindre les 60 km/h.
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2: Bonjour à toutes et à tous. On débute avec du football et un billet validé pour le Brésil, pour les filles de l'équipe de France de football. Elles se qualifient pour la Coupe du Monde 2027 en dominant l'Irlande 1-0 hier soir à Grenoble. C'est Melvin Mallard qui a inscrit le but victorieux en fin de première période, alors que les Bleus ont terminé la rencontre à 10 après l'exclusion de Samoura à 20 minutes de la fin. Bravo aux filles. Et la Coupe du Monde masculine, elle, débute dans 24 heures en Amérique du Nord. Le tout premier match de la compétition, ce sera Mexique-Afrique du Sud ce jeudi à 21h à Mexico. Un retour au Real dans l'actu. Ce mercredi, 13 ans après, José Mourinho redevient l'entraîneur du Real Madrid. Une nomination qui arrive seulement 3 jours après la réélection de Florentino Pérez à la tête du Real. Notez que Mourinho n'a remporté qu'un seul titre lors des 9 dernières saisons, la Ligue Conférence avec la Roma en 2022. Et puis ça bouge sur les bancs de Ligue 1, c'est désormais officiel. Pierre Sage s'est engagé avec Crystal Palace jusqu'en 2029. L'ascension jusqu'en première ligue est donc fulgurante pour celui qui a émergé au niveau en 2024 à l'OL. Lens récupère 5 millions d'euros dans l'affaire et pourrait prochainement nommer Olivier Pantaloni à la tête de l'effectif qui disputera la Ligue des Champions la saison prochaine. Le désormais ancien entraîneur de Lorient devrait reformer la doublette avec son adjoint Yannick Cahuzac. C'est l'ancien entraîneur d'Angers qui débarque désormais sur le banc de Lorient. Alexandre Dujeu a été officialisé. En tennis, le retour gagnant pour Serena Williams. À 44 ans, elle a disputé un match en double aux côtés de la Canadienne Mboko hier au Queen's à Londres. Victoire en 2-7, 7-6, 6-2 face à la paire Rutleiff-Menichard. Enfin, en cyclisme, victoire de la Visma lors du contre-la-montre par équipe lors de la troisième étape du Tour Auvergne-Rhône-Alpes hier à Péreux dans la Loire ce mercredi. Les coureurs reviennent dans le département avec une arrivée à Mouron-les-Bains en provenance du Puy-en-Velay. Le Français Alex Baudin reste en tête au général avec 12 secondes d'avance sur Kevin Vauclin. Très belle journée de sport.
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5: Le don d'organes est un acte de solidarité qui sauve des vies. Mais que dit la loi en France ? Professeur Tsimaratos, vous êtes directeur général adjoint chargé de la politique médicale et scientifique à l'Agence de la biomédecine. Quels sont les principes légaux qui encadrent cette pratique ?
6: Les trois grands principes sont le consentement présumé, la gratuité du don et l'anonymat entre le donneur et le receveur, sauf lorsqu'il s'agit d'un don du vivant. Ainsi, en France, nous sommes tous donneurs présumés, à moins d'avoir exprimé le contraire pendant qu'on était vivant. Le don d'organes est un acte de générosité et de solidarité. La loi interdit toute rémunération en contrepartie. L'anonymat préserve la famille du donneur et celle du receveur. Et lorsqu'il faut exprimer son refus, le principal moyen est de s'inscrire sur un registre qui est tenu par l'Agence de la biomédecine. 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
7: 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Bonjour, l'enquête sur le harcèlement à l'école rend ses conclusions. Quelques 3% des écoliers, 4% des collégiens, 2% des lycéens se déclarent victimes de harcèlement scolaire. Selon l'Éducation nationale, les garçons sont autant concernés que les filles. D'importants écarts ressortent selon les filières au lycée. La mort de l'INA est un échec pour la gendarmerie, a déploré hier soir sur TF1 Hubert Bonneau, directeur général de la gendarmerie nationale. Plus tôt dans la journée, le ministre de l'Intérieur, Laurent Nunez, a demandé aux policiers et aux gendarmes de prioriser les affaires de violence sexuelle sur les mineurs. 4 syndicats de la SNCF appellent à une grève ce mercredi. Des perturbations importantes sont à prévoir sur le réseau, avec en moyenne un TGV sur 3 annulé, un inter sur 2 et un trafic régional fortement perturbé. Ce mouvement social a été lancé pour réclamer un moratoire sur l'ouverture à la concurrence, une libéralisation du transport ferroviaire européen à l'œuvre depuis 2021. Les syndicats qui demandent aussi une revalorisation des salaire. Donald Trump promet de répliquer après que les Iraniens ont abattu un hélicoptère américain qui patrouillait au-dessus du détroit d'Ormuz. Les deux pilotes sont en sécurité et indemnes, selon le président américain. De son côté, l'armée israélienne a mené des frappes sur la ville de Tyr, dans le sud du Liban, où au moins 8 personnes sont mortes. 6 pays, dont la France, ont annoncé des mesures dénonçant l'intensification de la colonisation et des violences en Cisjordanie. Pour sa part, la France interdit d'accès à son territoire à Bezalel Smotrich, ministre des Finances israélien d'extrême droite, mais aussi 4 responsables d'organisations de colons et 21 colons violents. C'est la fin de ce flash, une très bonne journée à notre écoute.
8: Allez, bien silence partout, on va tourner. Les personnes ne bougent, s'il vous plaît, moteur.
0: Steven Spielberg fait un retour fracassant à la science-fiction avec Disclosure Day. 20 ans après la guerre des mondes, il signe un thriller psychologique sur le jour où l'humanité découvre qu'elle n'est pas seule dans l'univers, porté par un casting prestigieux mené par Emily Blunt et Josh O'Connor.
9: Qu'est-ce que t'as volé ?
10: Des secrets. Les données que j'étais chargé de protéger.
9: Est-ce qu'ils sont humains ?
10: Non.
9: Aujourd'hui, nous sommes... Aujourd'hui.
10: Est-ce que tu comprends ce qu'elle dit ?
9: Je l'entends, oui, mais c'est du charabia, je comprends rien du tout.
10: Moi, si.
0: Une course contre la montre haletante où secrets d'État, manipulation politique et pression technologique s'entrechoquent. Cette semaine également à l'affiche Le Vertige, un film d'animation pas comme les autres, tourné en images réelles avec au casting notamment Alain Chabat, Jonathan Cohen, puis retravaillé ensuite en motion capture avec un look qui rappelle celui des graphismes des jeux vidéo du début des années 2000. Le pitch, Jacques rend visite à Bruno, son ami, parce qu'il a découvert quelque chose de la plus grande importance, l'humanité tout entière. Vit dans une simulation. D'abord sceptique, Bruno finit par se laisser convaincre.
11: J'ai la certitude absolue que le monde dans lequel nous vivons n'est pas réel.
12: Ok, t'as pris les champignons ?
11: Tout est bidon, il n'y a rien de réel. J'ai vu une boulangère qui avait 8 doigts à chaque main. On est dans un monde fabriqué et il y a des bugs qui traînent, voilà.
12: Franchement, je vais être honnête, hein. Ça me chie la tête, ton truc, là.
0: Des personnages au visage figé, des mouvements raides, d'une esthétique assumée qui divise autant qu'elle intrigue. On retrouve également Romain Duris dans Fils de personne. Qu'est-ce qui fait d'un homme un père ? La seule présence d'un enfant suffit-elle à lui donner ce statut ? Et surtout, comment créer un lien entre deux êtres qui ne se comprennent pas et qui ont tout à apprendre l'un de l'autre ? C'est là tout l'enjeu de ce film, un voyage autant intérieur que géographique. À peine arrivé en France, un petit garçon de 4 ans perd sa nouvelle mère dans un accident de voiture. Thomas, dévasté, seul face à cet enfant qui ne le reconnaît pas encore comme père, décide de retourner en Thaïlande pour retrouver sa famille biologique et lui donner une nouvelle chance. Mais au cœur de ce voyage de la Renaissance, une autre histoire se tisse, celle d'un lien fragile qui se construit, le face-à-face bouleversant d'un père et d'un fils qu'ils doivent apprendre à s'apprivoiser. Élodie Bouchez au casting cette semaine de Ma famille chérie. Estelle décide de fuir son mari violent et débarque plutôt que prévu chez sa mère avec ses 3 enfants. Une mère qui semble tout sauf ravie de les voir avant l'heure et semble indifférente aux enfants. La seule chose qui l'intrigue, c'est le retour de son fils cadet après 20 ans d'absence. Des souvenirs, des émotions, des rancunes et des secrets vont remonter à la surface dans une succession d'événements chaotiques imprévisibles. Portée par une action nerveuse et des combats millimétrés, Furious s'impose comme l'un des films d'action les plus attendus de l'année. Réalisé par Kenji Tanigaki, ce thriller martial a suite un père prêt à tout pour retrouver sa fille enlevée par un réseau criminel, épaulé par un journaliste animé par la même soif de vengeance.
13: Vous cherchez quelqu'un ? Moi aussi. Ma femme a disparu. Votre fille est peut-être encore en vie.
0: Entre affrontements brutaux et tensions constantes, le film promet une expérience intense dans la lignée des grands classiques du cinéma d'action asiatique moderne. Voilà pour les sorties séries de la semaine. On se retrouve la semaine prochaine.
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0: Voici votre horoscope de ce mercredi 10 juin. Bélier, malgré quelques doutes, vous réussirez à relever vos défis du jour. Taureau, votre esprit reste en veille face aux opportunités qui pourraient se présenter. Gémeaux, les soucis ne trouveront pas leur place dans votre journée qui s'annonce calme et tranquille. Cancer, vous devrez faire preuve de diplomatie concernant un problème personnel. Lion, vous avez envie de liberté et partir loin pour faire le point avec vous-même. Vierge, aucun stress à l'horizon, ce qui vous permettra de penser à l'organisation de vos vacances. Balance, vous allez enfin oser faire les choses que vous avez envie de faire depuis longtemps. Scorpion, vos ambitions pourraient se concrétiser, vous faire faire un bond dans votre vie professionnelle. Sagittaire, attention à ne pas vous faire happer par la moindre petite vidéo ou autre élément qui pourrait vous déconcentrer. Capricorne, de nouveaux horizons sentimentaux semblent s'ouvrir aux célibataires. Verseau, votre réussite dépend uniquement de votre motivation et vous semblez être à fond. Et Poisson, c'est le moment de vous organiser des moments privilégiés avec vos amis pour vous ressourcer.
7: La météo de ce samedi à Pornic ensoleillé, malgré quelques passages nuageux sans conséquence. Ce soir, ciel peu nuageux, température attendue de 24 à 25 degrés, ressenti 32 au meilleur de la journée, avec une minimale de 19 à 8 heures, ressenti 18 degrés. Marée haute, 4h25, 5m17, 16h38, 5m40, marée basse, 11h10, 1m60 et 23h28, 1m63. Coefficient de 70 sur les deux marées. Sur la façade atlantique, maximum de 22 à Cherbourg, 20 à Brest, 27 à Saint-Nazaire, 30 à Nantes, 23 à La Rochelle, 26 à Bordeaux et 21 pour Biarritz. Très belle journée et excellent week-end sur Pornic Radio.
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14: Bonjour, ça va être compliqué dans les transports. La grève à la SNCF entraîne d'importantes perturbations sur l'ensemble du réseau ferroviaire ce matin. Selon les prévisions de trafic, il va falloir compter en moyenne 2 TGV sur 3 en circulation et un train intercité sur 2. Une vive prise de parole de l'avocat des parents de la petite Layana mardi dans le Gers. Maître François Roujou de Goubet a directement pointé le manque de moyens de la justice, qualifié de vrai cœur du problème. L'avocat dénonce des services débordés et qualifie de poudre de perlimpinpin l'examen en urgence de 70 000 plaintes d'ici mi-juillet. Un scandale qui secoue les écoles parisiennes. La ville de Paris a suspendu 132 animateurs périscolaires depuis le début de l'année, dont 52 pour suspicion de violences sexuelles. Face à la multiplication des signalements, une commission indépendante va être créée. L'UNICEF dénonce une défaillance globale en France, alors qu'une proposition de loi a été adoptée à l'unanimité pour renforcer les contrôles des intervenants auprès des enfants. Une minute de silence a été observée hier à l'Assemblée nationale en hommage à Noam, un jeune homme de 19 ans mort le 2 juin après une violente altercation à Metz. Deux suspects de 20 et 27 ans sont mis en examen pour meurtre aggravé dans cette affaire. Patrick Bruel présentait un juge. Ce matin, le chanteur et comédien dans la garde à vue avait été prolongé de 24 heures hier par le parquet de Nanterre, est entendu à la suite de plusieurs plaintes déposées à son encontre pour des faits de viol, tentative de viol, agression sexuelle et harcèlement. De nouvelles plaintes seront déposées la semaine prochaine selon l'avocate des plaignantes. Donald Trump annonce que les forces américaines ont mené hier soir des frappes en légitime défense contre l'Iran alors qu'un hélicoptère des États-Unis avait été abattu près du détroit d'Hormuz. Les deux pilotes sont sains et saufs. De son côté, l'Iran a annoncé avoir visé des bases américaines du Golfe en représailles. Les choses sérieuses vont commencer pour les hommes de Didier Deschamps. C'est aujourd'hui qu'ils vont quitter la France pour rejoindre Boston, leur camp de base durant la Coupe du Monde, à 6 jours de leur entrée en lice face au Sénégal. Et puis du football, toujours avec un billet également validé pour le Brésil, pour l'équipe de France féminine de football qui s'est qualifiée hier pour la Coupe du Monde 2027 en dominant l'Irlande sur le score final de 1-0.
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15: Bonjour, excellent mercredi 10 juin 2026. Bonne fête aux Landry qui sont à l'honneur. C'est la journée mondiale du tricot, journée mondiale du bien-être et journée mondiale de la poupée également. Excellent anniversaire à vous les natifs du 10 juin. Sachez que vous êtes le même jour que Chantal Goya, 84 ans pour elle aujourd'hui. Et puis Camille Lelouch fête ses 40 ans. Enfin une première, un 10 juin 1978, il y a 48 ans. Première diffusion en France de la série Starsky et Hutch. C'était sur TF1. Belle journée, bon mercredi.

0: sur le littoral pouvant atteindre les 60 km/h.
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2: Bonjour à toutes et à tous. On débute avec du football et un billet validé pour le Brésil, pour les filles de l'équipe de France de football. Elles se qualifient pour la Coupe du Monde 2027 en dominant l'Irlande 1-0 hier soir à Grenoble. C'est Melvin Mallard qui a inscrit le but victorieux en fin de première période, alors que les Bleus ont terminé la rencontre à 10 après l'exclusion de Samoura à 20 minutes de la fin. Bravo aux filles. Et la Coupe du Monde masculine, elle, débute dans 24 heures en Amérique du Nord, le tout premier match de la compétition. Ce sera Mexique-Afrique du Sud ce jeudi à 21h à Mexico. Un retour au Real dans l'actu. Ce mercredi, 13 ans après, José Mourinho redevient l'entraîneur du Real Madrid. Une nomination qui arrive seulement 3 jours après la réélection de Florentino Pérez à la tête du Real. Notez que Mourinho n'a remporté qu'un seul titre lors des 9 dernières saisons, la Ligue Conférence avec la Roma en 2022. Et puis ça bouge sur les bancs de Ligue 1, c'est désormais officiel. Pierre Sage s'est engagé avec Crystal Palace jusqu'en 2029. L'ascension jusqu'en première ligue est donc fulgurante pour celui qui a émergé au haut niveau en 2024 à l'OL. Lens récupère 5 millions d'euros dans l'affaire et pourrait prochainement nommer Olivier Pantaloni à la tête de l'effectif qui disputera la Ligue des Champions la saison prochaine. Le désormais ancien entraîneur de Lorient devrait reformer la doublette avec son adjoint Yannick Cahuzac. C'est l'ancien entraîneur d'Angers qui débarque désormais sur le banc de Lorient. Alexandre Dujeu a été officialisé. En tennis, le retour gagnant pour Serena Williams. À 44 ans, elle a disputé un match en double aux côtés de la Canadienne Mboko hier au Queen's à Londres. Victoire en 2-7, 7-6, 6-2 face à la paire Rutleiff Menichar. Enfin, en cyclisme, victoire de la Visma lors du contre-la-montre par équipe lors de la troisième étape du Tour Auvergne-Rhône-Alpes hier à Péreux dans la Loire ce mercredi. Les coureurs reviennent dans le département avec une arrivée à Mouron-les-Bains en provenance du Puy-en-Velay. Le Français reste en tête au général avec 12 secondes d'avance sur Kevin Vauclin. Très belle journée de sport.
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15: 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Bonjour, l'enquête sur le harcèlement à l'école rend ses conclusions. Quelque 3% des écoliers, 4% des collégiens, 2% des lycéens se déclarent victimes de harcèlement scolaire. Selon l'Éducation nationale, les garçons sont autant concernés que les filles. D'importants écarts ressortent selon les filières au lycée. La mort de l'INA est un échec pour la gendarmerie, a déploré hier soir sur TF1 Hubert Bonneau, directeur général de la gendarmerie nationale. Plus tôt dans la journée, le ministre de l'Intérieur, Laurent Nunez, a demandé aux policiers et aux gendarmes de prioriser les affaires de violence sexuelle sur les mineurs. 4 syndicats de la SNCF appellent à une grève ce mercredi. Des perturbations importantes sont à prévoir sur le réseau, avec en moyenne un TGV sur 3 annulé, un inter sur 2 et un trafic régional fortement perturbé. Ce mouvement social a été lancé pour réclamer un moratoire sur l'ouverture à la concurrence, une libéralisation du transport ferroviaire européen à l'œuvre depuis 2021. Les syndicats qui demandent aussi une revalorisation des salaires. Donald Trump promet de répliquer après que les Iraniens ont abattu un hélicoptère américain qui patrouillait au-dessus du détroit d'Ormuz. Les deux pilotes sont en sécurité et indemnes, selon le président américain. De son côté, l'armée israélienne a mené des frappes sur la ville de Tir, dans le sud du Liban, où au moins 8 personnes sont mortes. 6 pays, dont la France, ont annoncé des mesures dénonçant l'intensification de la colonisation et des violences en Cisjordanie. Pour sa part, la France interdit d'accès à son territoire à Bezalel Smotrich, ministre des Finances israélien d'extrême droite, mais aussi 4 responsables d'organisations de colons et 21 colons violents. C'est la fin de ce flash, une très bonne journée à notre écoute.
7: Allez, bien silence partout, on va tourner. 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
16: Action. Steven Spielberg fait un retour fracassant à la science-fiction avec Disclosure Day. 20 ans après la guerre des mondes, il signe un thriller psychologique sur le jour où l'humanité découvre qu'elle n'est pas seule dans l'univers, porté par un casting prestigieux mené par Emily Blunt et Josh O'Connor.
17: Qu'est-ce que t'as volé ?
18: Des secrets. Les données que j'étais chargé de protéger.
17: Est-ce qu'ils sont humains ?
18: Non.
17: Aujourd'hui, nous sommes...
18: Est-ce que tu comprends ce qu'elle dit ?
17: Je l'entends, oui, mais c'est du charabia, je comprends rien du tout.
18: Moi, si.
16: Une course contre la montre haletante où secrets d'État, manipulation politique et pression technologique s'entrechoquent. Cette semaine également à l'affiche, Le Vertige, un film d'animation pas comme les autres, tourné en images réelles avec au casting notamment Alain Chabat, Jonathan Cohen, puis retravaillé ensuite en motion capture avec un look qui rappelle celui des graphismes des jeux vidéo du début des années 2000. Le pitch, Jacques rend visite à Bruno, son ami, parce qu'il a découvert quelque chose de la plus grande importance, l'humanité tout entière. Vit dans une simulation. D'abord sceptique, Bruno finit par se laisser convaincre.
19: J'ai la certitude absolue que le monde dans lequel nous vivons n'est pas réel.
20: Ok, t'as pris les champignons ?
19: Tout est bidon, il n'y a rien de réel. J'ai vu une boulangère qui avait 8 doigts à chaque main. On est dans un monde fabriqué et il y a des bugs qui traînent, voilà.
20: Franchement, je vais être honnête, hein. Ça me chie la tête, ton truc, là.
16: Des personnages au visage figé, des mouvements raides, d'une esthétique assumée qui divise autant qu'elle intrigue. On retrouve également Romain Duris dans Fils de personne. Qu'est-ce qui fait d'un homme un père ? La seule présence d'un enfant suffit-elle à lui donner ce statut ? Et surtout, comment créer un lien entre deux êtres qui ne se comprennent pas et qui ont tout à apprendre l'un de l'autre ? C'est là tout l'enjeu de ce film, un voyage autant intérieur que géographique. À peine arrivé en France, un petit garçon de 4 ans perd sa nouvelle mère dans un accident de voiture. Thomas, dévasté, seul face à cet enfant qui ne le reconnaît pas encore comme père, décide de retourner en Thaïlande pour retrouver sa famille biologique et lui donner une nouvelle chance. Mais au cœur de ce voyage de la Renaissance, une autre histoire se tisse, celle d'un lien fragile qui se construit, le face-à-face bouleversant d'un père et d'un fils qu'ils doivent apprendre à s'apprivoiser. Élodie Bouchez au casting cette semaine de Ma famille chérie. Estelle décide de fuir son mari violent et débarque plutôt que prévu chez sa mère avec ses 3 enfants. Une mère qui semble tout sauf ravie de les voir avant l'heure et semble indifférente aux enfants. La seule chose qui l'intrigue, c'est le retour de son fils cadet après 20 ans d'absence. Des souvenirs, des émotions, des rancunes et des secrets vont remonter à la surface dans une succession d'événements chaotiques imprévisibles. Portée par une action nerveuse et des combats millimétrés, Furious s'impose comme l'un des films d'action les plus attendus de l'année. Réalisé par Kenji Tanigaki, ce thriller martial a suite un père prêt à tout pour retrouver sa fille enlevée par un réseau criminel, épaulé par un journaliste animé par la même soif de vengeance.
21: Vous cherchez quelqu'un ? Moi aussi. Ma femme a disparu. Votre fille est peut-être encore en vie.
16: Entre affrontements brutaux et tensions constantes, le film promet une expérience intense dans la lignée des grands classiques du cinéma d'action asiatique moderne. Voilà pour les sorties séries de la semaine, on se retrouve la semaine prochaine.
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16: Voici votre horoscope de ce mercredi 10 juin. Bélier, malgré quelques doutes, vous réussirez à relever vos défis du jour. Taureau, votre esprit reste en veille face aux opportunités qui pourraient se présenter. Gémeaux, les soucis ne trouveront pas leur place dans votre journée qui s'annonce calme et tranquille. Cancer, vous devrez faire preuve de diplomatie concernant un problème personnel. Lion, vous avez envie de liberté et partir loin pour faire le point avec vous-même. Vierge, aucun stress à l'horizon, ce qui vous permettra de penser à l'organisation de vos vacances. Balance, vous allez enfin oser faire les choses que vous avez envie de faire depuis longtemps. Scorpion, vos ambitions pourraient se concrétiser, vous faire faire un bond dans votre vie professionnelle. Sagittaire, attention à ne pas vous faire happer par la moindre petite vidéo ou autre élément qui pourrait vous déconcentrer. Capricorne, de nouveaux horizons sentimentaux semblent s'ouvrir aux célibataires. Verseau, votre réussite dépend uniquement de votre motivation et vous semblez être à fond. Et Poisson, c'est le moment de vous organiser des moments privilégiés avec vos amis pour vous ressourcer.
15: La météo de ce dimanche à Pornic, alternance de larges éclaircies et de passages nuageux plutôt denses en matinée. Pas de précipitation ce soir, voile nuageux laissant place à un ciel de plus en plus lumineux. Température attendue de 18 à 19 degrés, ressenti 24 au meilleur de la journée, avec une minimale de 14 et 8 heures, ressenti 15 degrés. Marée basse, 4h06, 2m19, 16h30, 2m44, marée haute, 9h50, 4m56 et 22h47, 4m81, coefficient de marée, 50 et 48. Sur la façade atlantique, maximum de 19 à Cherbourg, 17 à Brest, 17 à Saint-Nazaire, 21 à Nantes, 21 à La Rochelle, 24 à Bordeaux et 24 à Biarritz. Très belle journée et excellent dimanche sur Pornic Radio.
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2: Bonjour à tous, la grève à la SNCF, grandes lignes, trains régionaux, tout le monde est touché aujourd'hui. 24 heures de mobilisation des cheminots pour dénoncer les failles dans la réorganisation de l'entreprise. Des perturbations assez fortes comme sur le TGV où 2 trains sur 3 circulent ce matin. Les liaisons internationales sont impactées également. Pour les intercités, seule la moitié du trafic est assurée. Quant au TER, c'est encore plus compliqué. Retour à la normale prévue demain matin. La visite du pape en France se prépare des mois à l'avance. On commence donc à en savoir un peu plus sur le programme de Léon XIV pendant son séjour sur notre sol à la rentrée du 25 au 28 septembre. 3 messes seraient programmées à Lourdes, Paris, mais aussi en Lorraine, à Metz. Hier, le pape, présent à Madrid, a rencontré Bad Bunny qui effectue une série de concerts en ce moment dans la capitale espagnole. Patrick Bouel va être présenté à des juges d'instruction en vue de sa mise en examen dans 9 affaires de violences sexuelles. Le procureur de la République requiert son placement en détention provisoire. Cette affaire, c'est un échec pour nous, a affirmé le général d'armée Hubert Bonneau, directeur général de la gendarmerie nationale, après la mort de Liana. Une nouvelle enquête de l'éducation nationale, entre 2 et 4% des élèves se disent harcelés à l'école selon les résultats d'un questionnaire distribué dans les classes du CE2 au bac dans tout le pays. C'est au collège que le pourcentage est le plus élevé. Les garçons sont autant touchés que les filles, avec un impact évident sur la scolarité et la vie au sein des établissements pour les victimes. Les Bleus s'envolent pour la Coupe du Monde de football aujourd'hui. Décollage en début d'après-midi pour Boston aux États-Unis, où leur camp base les attend pour les 5 prochaines semaines. On l'espère. Plusieurs étages d'un grand hôtel sont réservés pour l'équipe de France qui jouera son premier match mardi à New York contre le Sénégal. Et les filles, elles, seront bien du voyage au Brésil dans 1 an. Les Françaises ont décroché hier leur qualification pour le prochain mondial en battant l'Irlande 1-0 à Grenoble.
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23: Bonjour, excellent mercredi 10 juin 2026. Bonne fête aux Landry qui sont à l'honneur. C'est la journée mondiale du tricot, journée mondiale du bien-être et journée mondiale de la poupée également. Excellent anniversaire à vous les natifs du 10 juin. Sachez que vous êtes le même jour que Chantal Goya, 84 ans pour elle aujourd'hui. Et puis Camille Lelouch fête ses 40 ans. Enfin une première, un 10 juin 1978, il y a 48 ans. Première diffusion en France de la série Starsky & Hutch. C'était sur TF1. Belle journée, bon mercredi.
2: Pour ce mercredi, il y a pas mal d'alternance entre nuages éclaircis et rares averses sont annoncées le matin comme l'après-midi, avec des orages également.

0: vent sur le littoral pouvant atteindre les 60 km.
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2: Bonjour à toutes et à tous, on débute avec du football et un billet validé pour le Brésil, pour les filles de l'équipe de France de football. Elles se qualifient pour la Coupe du Monde 2027 en dominant l'Irlande 1-0 hier soir à Grenoble. C'est Melvin Mallard qui a inscrit le but victorieux en fin de première période, alors que les Bleus ont terminé la rencontre à 10 après l'exclusion de Samoura à 20 minutes de la fin. Bravo aux filles. Et la Coupe du Monde masculine, elle, débute dans 24 heures en Amérique du Nord, le tout premier match de la compétition. Ce sera Mexique-Afrique du Sud ce jeudi à 21h à Mexique. Un retour au Real dans l'actu. Ce mercredi, 13 ans après, José Mourinho redevient l'entraîneur du Real Madrid. Une nomination qui arrive seulement 3 jours après la réélection de Florentino Pérez à la tête du Real. Notez que Mourinho n'a remporté qu'un seul titre lors des 9 dernières saisons, la Ligue Conférence avec la Roma en 2022. Et puis ça bouge sur les bancs de Ligue 1, c'est désormais officiel. Pierre Sage s'est engagé avec Crystal Palace jusqu'en 2029. L'ascension jusqu'en première ligue est donc fulgurante pour celui qui a émergé au niveau en 2024 à l'OL. Lens récupère 5 millions d'euros dans l'affaire et pourrait prochainement nommer Olivier Pantaloni à la tête de l'effectif qui disputera la Ligue des Champions la saison prochaine. Le désormais ancien entraîneur de Lorient devrait reformer la doublette avec son adjoint Yannick Cahuzac. C'est l'ancien entraîneur d'Angers qui débarque désormais sur le banc de Lorient. Alexandre Dujeu a été officialisé. En tennis, le retour gagnant pour Serena Williams. À 44 ans, elle a disputé un match en double aux côtés de la Canadienne Mboko hier au Queen's à Londres. Victoire en 2-7, 7-6, 6-2 face à la paire Rutleiff-Menichard. Enfin, en cyclisme, victoire de la Visma lors du contre-la-montre par équipe lors de la troisième étape du Tour Auvergne-Rhône-Alpes hier à Péreux dans la Loire ce mercredi. Les coureurs reviennent dans le département avec une arrivée à Mouron-les-Bains en provenance du Puy-en-Velay. Le Français Alex Baudin reste en tête au général avec 12 secondes d'avance sur Kevin Vauclin. Très belle journée de sport.
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5: Donner un organe de son vivant, c'est offrir une seconde chance à ceux qu'on aime. Un geste de générosité et de détermination. Patricia Fontune-Renaud a fait ce choix en donnant un rein à son épouse. Elle revient sur cette expérience et le chemin parcouru.
6: Ce qui m'a poussée à faire ce don, c'est de sauver la vie de la personne que j'aime. Puisque j'ai été témoin de la dégradation physique de mon épouse liée à sa maladie, qui est arrivée en insuffisance rénale il y a 4 ans. Il fallait que je fasse quelque chose pour pouvoir la sauver. Alors l'impact que ça a eu sur ma vie, finalement, physiquement, je dirais aucun, à part peut-être après le prélèvement du rein, un mois d'immobilisation. Sur le plan psychologique, c'est très très encadré. Il y a un suivi qui est fait par l'hôpital. On en a beaucoup parlé aussi entre nous et avec notre fille. Je me suis préparée à cette greffe sur le plan sportif, comme si j'allais à une compétition. Et effectivement, après la greffe, j'ai eu aucune douleur. Et finalement, ça a plutôt resserré nos liens.
5: Un message à tous ceux qui hésitent à donner un organe de leur vivant.
6: C'est un geste qui est très maîtrisé, très sécurisé et en même temps très encadré aussi par la loi. Vous prenez plus de risques à traverser la rue et de vous faire renverser par une voiture que de vous faire prélever un rein. Vous ne craignez pas grand-chose et en même temps, sauver une vie, c'est formidable.
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8: À Pornic, la médiathèque municipale Armel de Vizmes entre dans sa dernière phase de transformation. Depuis dimanche, le 7 juin, le bâtiment et ses services ont fermé totalement leurs portes au public. Une fermeture courte mais indispensable. Elle va durer jusqu'au 14 juillet inclus. Pendant un peu plus d'un mois, les équipes vont s'atteler à une étape cruciale du chantier, le déménagement des collections, la réinstallation du mobilier et la mise en place des équipements dans les espaces entièrement rénovés. Car derrière cette fermeture, il y a un projet plus large, améliorer le confort des usagers et rendre le bâtiment plus performant sur le plan énergétique. Les travaux ont notamment permis de refaire la toiture, d'améliorer l'isolation et de remplacer les menuiseries. En attendant la réouverture prévue le 15 juillet à 10h, les services habituels sont suspendus, mais les emprunts ont été prolongés jusqu'à la fin du mois de juillet pour éviter toute contrainte aux usagers. La ville de Pornic appelle à la patience en soulignant que cette dernière étape est essentielle pour garantir une réouverture dans les meilleures conditions. Et dans un peu plus d'un mois, les lecteurs pourront donc retrouver une médiathèque entièrement rénovée, prête à accueillir à nouveau le public.
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9: Bonjour, l'enquête sur le harcèlement à l'école rend ses conclusions. Quelques 3% des écoliers, 4% des collégiens, 2% des lycéens se déclarent victimes de harcèlement scolaire. Selon l'éducation nationale, les garçons sont autant concernés que les filles. D'importants écarts ressortent selon les filières au lycée. La mort de Liana est un échec pour la gendarmerie, a déploré hier soir sur TF1 Hubert Bonneau, directeur général de la gendarmerie nationale. Plus tôt dans la journée, le ministre de l'Intérieur, Laurent Nunez, a demandé aux policiers et aux gendarmes de prioriser les affaires de violence sexuelle sur les mineurs. 4 syndicats de la SNCF appellent à une grève ce mercredi. Des perturbations importantes sont à prévoir sur le réseau, avec en moyenne un TGV sur 3 annulé, un Inter sur 2 et un trafic régional fortement perturbé. Ce mouvement social a été lancé pour réclamer un moratoire sur l'ouverture à la concurrence, une libéralisation du transport ferroviaire européen à l'œuvre depuis 2021. Les syndicats qui demandent aussi une revalorisation des salaires. Donald Trump promet de répliquer après que les Iraniens ont abattu un hélicoptère américain qui patrouillait au-dessus du détroit d'Ormuz. Les deux pilotes sont en sécurité et indemnes, selon le président américain. De son côté, l'armée israélienne a mené des frappes sur la ville de Tyr dans le sud du Liban, où au moins 8 personnes sont mortes. 6 pays, dont la France, ont annoncé des mesures dénonçant l'intensification de la colonisation et des violences en Cisjordanie. Pour sa part, la France interdit d'accès à son territoire à Bezalel Smotrich, ministre des Finances israélien d'extrême droite, mais aussi 4 responsables d'organisations de colons et 21 colons violents. C'est la fin de ce flash. Une très bonne journée à notre écoute.
10: Allez, bien silence partout, on va tourner. Les personnes ne bougent, s'il vous plaît, moteur.
11: Action. Steven Spielberg fait un retour fracassant à la science-fiction avec Disclosure Day. 20 ans après la guerre des mondes, il signe un thriller psychologique sur le jour où l'humanité découvre qu'elle n'est pas seule dans l'univers, porté par un casting prestigieux mené par Emily Blunt et Josh O'Connor.
12: Qu'est-ce que t'as volé ?
13: Des secrets. Les données que j'étais chargé de protéger.
12: Est-ce qu'ils sont humains ?
13: Non.
12: Aujourd'hui, nous sommes...
13: Non.
12: Aujourd'hui, nous sommes...

0: celui des graphismes des jeux vidéo du début des années 2000. Le pitch, Jacques rend visite à Bruno, son ami, parce qu'il a découvert quelque chose de la plus grande importance. L'humanité tout entière vit dans une simulation. D'abord sceptique, Bruno finit par se laisser convaincre.
1: J'ai la certitude absolue que le monde dans lequel nous vivons n'est pas réel.
2: Ok, t'as pris les champignons ?
1: Tout est bidon, il n'y a rien de réel. J'ai vu une boulangère qui avait 8 doigts à chaque main. On est dans un monde fabriqué et il y a des bugs qui traînent, voilà.
2: Franchement, je vais être honnête, hein. Ça me chie la tête ton truc là.
0: Des personnages au visage figé, des mouvements raides, d'une esthétique assumée qui divise autant qu'elle intrigue. On retrouve également Romain Duris dans Fils de personne. Qu'est-ce qui fait d'un homme un père? La seule présence d'un enfant suffit-elle à lui donner ce statut? Et surtout, comment créer un lien entre deux êtres qui ne se comprennent pas et qui ont tout à apprendre l'un de l'autre? C'est là tout l'enjeu de ce film, un voyage autant intérieur que géographique. À peine arrivé en France, un petit garçon de 4 ans perd sa nouvelle mère dans un accident de voiture. Thomas, dévasté, seul face à cet enfant qui ne le reconnaît pas encore comme père, décide de retourner en Thaïlande pour retrouver sa famille biologique et lui donner une nouvelle chance. Mais au cœur de ce voyage de la Renaissance, une autre histoire se tisse, celle d'un lien fragile qui se construit, le face-à-face bouleversant d'un père et d'un fils qu'ils doivent apprendre à s'apprivoiser. Élodie Boucheuse au casting cette semaine de Ma famille chérie. Estelle décide de fuir son mari violent et débarque plutôt que prévu chez sa mère avec ses 3 enfants. Une mère qui semble tout sauf ravie de les voir avant l'heure et semble indifférente aux enfants. La seule chose qui l'intrigue, c'est le retour de son fils cadet après 20 ans d'absence. Des souvenirs, des émotions, des rancunes et des secrets vont remonter à la surface dans une succession d'événements chaotiques imprévisibles. Portée par une action nerveuse et des combats millimétrés, Furious s'impose comme l'un des films d'action les plus attendus de l'année. Réalisé par Kenji Tanigaki, ce thriller martial a suite un père prêt à tout pour retrouver sa fille enlevée par un réseau criminel, épaulé par un journaliste animé par la même soif de vengeance.
3: Vous cherchez quelqu'un? Moi aussi. Ma femme a disparu. Votre fille est peut-être encore en vie.
0: Affrontements brutaux et tensions constantes, le film promet une expérience intense dans la lignée des grands classiques du cinéma d'action asiatique moderne. Voilà pour les sorties séries de la semaine, on se retrouve la semaine prochaine.

0: mondial avec Lucas. Bonjour Lucas.
1: Bonjour, et oui, on commence par le groupe I, le groupe de l'équipe de France, un groupe piégeux pour les Bleus, France-Sénégal, Irak-Norvège, une équipe de France finaliste en 2022 et championne du monde en 2018. La France reste l'une des principales favorites du tournoi grâce à la profondeur de son effectif. Puis le Sénégal, qui est devenu une référence du football africain, son mission est désormais de rivaliser régulièrement avec les meilleures nations. Ensuite, l'Irak, qui abordera la compétition avec beaucoup d'enthousiasme et cherchera à représenter fièrement le football au Moyen-Orient. Et enfin, la Norvège avec Haaland et Odegaard. La Norvège possède l'une des générations les plus talentueuses de son histoire récente. Les favoris de ce groupe, c'est la France et la Norvège pour moi, même si le Sénégal pourrait faire une belle performance. Forcément, dans les joueurs dont on doit parler, il y a Ousmane Dembélé, le ballon d'or qui vient de remporter cette deuxième Ligue des Champions avec le Paris Saint-Germain pour l'équipe de France. Du côté de l'équipe du Sénégal, Sadio Mané, légende vivante du Sénégal et vainqueur d'une canne et demie, on peut dire, puisqu'une de ces deux cannes lui a été retirée récemment. Du côté de l'Irak, Marco Farji, attaquant de Venise en Serie A, sera le joueur à suivre. Et enfin, du côté de la Norvège, Erling Haaland, l'attaquant star de Manchester City, devra assurer le coup. On continue avec le groupe J de l'Argentine, l'Algérie, l'Autriche et la Jordanie avec deux favoris clairs, l'Argentine et l'Algérie. L'Argentine championne du monde en titre, qui veut confirmer sa domination et continuer à briller au plus haut niveau. Puis l'Algérie qui possède une génération talentueuse capable de rivaliser avec de nombreuses équipes européennes et sud-américaines. Puis l'Autriche qui s'appuie sur un collectif bien organisé et sur plusieurs joueurs expérimentés pour viser la qualification. Et enfin, la Jordanie. Pour la Jordanie, cette participation, elle constitue l'un des plus gros moments de son histoire sportive. Donc, on ne s'attend pas à grand-chose de la part de cet effectif. Les favoris, c'est l'Argentine et l'Algérie. Donc, les joueurs à présenter, il y en a un qu'on ne présente pas, mais je vais tout de même le faire du côté de l'Argentine. C'est Léo Messi, vainqueur de la Coupe du Monde, de la Ligue des Champions, de la Copa América. Il a tout gagné dans sa carrière et rêve d'un deuxième titre.

Marseillais Riyad Mahrez, vainqueur surprise de la Première Ligue avec Leicester en 2016, puis vainqueur avec City à plusieurs reprises. Et du côté de l'Autriche, le joueur à présenter, c'est Konrad Leimer, latéral droit solide du Bayern Munich. Et du côté de la Jordanie, Moussa Al-Tamari, un attaquant connu en Ligue 1, passé notamment par Montpellier et Rennes. On continue avec le groupe K, le groupe du Portugal, du Congo, de l'Ouzbékistan et de la Colombie. Un groupe très équilibré, même si le Portugal se démarque. C'est une équipe qui possède un des effectifs les plus complets du tournoi et nourrit de grandes ambitions pour cette Coupe du Monde. Face à elle, cette équipe du Portugal devrait faire face au Congo qui progresse régulièrement et compte plusieurs joueurs évoluant dans les meilleurs championnats européens, mais aussi à l'Ouzbékistan qui participe à sa première Coupe du Monde et cherchera à marquer l'histoire de son football. Et enfin, la Colombie qui retrouve le mondial avec une génération talentueuse et un football toujours spectaculaire. Mes deux favoris pour ce groupe, c'est le Portugal et la Colombie, mais attention au Congo. Et les joueurs à présenter, un autre joueur qu'on n'a même pas à présenter, c'est Cristiano Ronaldo, qui n'a jamais gagné la Coupe du Monde, lui, et qui rêve d'un sacre mondial pour sa dernière. Du côté du Congo, Yohan Wissa, un attaquant congolais très très fort à une période avec Brentford, mais qui cherche un rythme actuellement avec Newcastle et qui pourrait bien briller dans ce mondial. Du côté de l'Ouzbékistan, Kuzanov, défenseur rapide de City passé par Lens, devra représenter sa nation. Et enfin, du côté de la Colombie, Luis Diaz, un attaquant qui avait mis à mal la défense du PSG avec le Bayern. Et enfin, le dernier groupe de ce mondial, le groupe L, Angleterre, Croatie, Ghana et Panama. Il y a trois équipes convaincantes que sont l'Angleterre, la Croatie et le Ghana, et une équipe du Panama un peu plus en arrière-plan. Une Angleterre finaliste de l'Euro 2024, elle possède l'un des effectifs les plus talentueux du monde et vise clairement le titre. Tout comme la Croatie, malgré le renouvellement de sa génération, la Croatie reste une équipe très compétitive dans les grands rendez-vous. Mais l'équipe qui pourrait créer la surprise, c'est le Ghana, une nation historique du football africain et qui espère retrouver les phases finales du Coupe du Monde. Enfin, le Panama, qui continue de grandir sur la scène internationale et tentera de rivaliser avec des nations plus expérimentées. Les favoris de ce groupe, c'est donc l'Angleterre et la Croatie, mais attention au Ghana. Les joueurs dont on doit parler forcément, Harry Kane, meilleur buteur de la saison, du

beaucoup attendent avec impatience. Absente de la Coupe du Monde depuis 2002 et son incroyable 3e place, la Turquie fait enfin son retour sur la scène mondiale après 24 ans d'absence. Portée par une génération particulièrement talentueuse, elle pourrait bien être l'une des belles surprises de ce mondial 2026. Dans cet effectif, plusieurs joueurs sont déjà connus du groupe.

l'un des secteurs offensifs les plus prometteurs du tournoi. Arda Güler, le joyau du Real Madrid, sera l'attraction principale. Il sera accompagné de Kenan Yıldız, qui s'est révélé avec la Juventus, ainsi que de Kerem Artukoglu, longtemps star de Galatasaray, actuellement joueur du Fenerbahçe. La Turquie a été placée dans le groupe D, où elle affrontera successivement l'Australie, le Paraguay, puis les États-Unis, un groupe relevé mais largement abordable pour une équipe qui possède plusieurs joueurs évolués dans les plus grands championnats européens. Une qualification pour les 16e de finale, puis pour les 8e est envisageable pour les Turcs. Avec un peu de réussite au tirage, cette génération a même les moyens de rêver d'un quart de finale. Pour les supporters turcs, cette Coupe du Monde représente bien plus qu'une simple participation. Depuis l'épopée de 2002, le pays attend le retour d'une génération capable de marquer l'histoire. Entre l'expérience de Çalhanoğlu et le talent exceptionnel d'Arda Güler et Kenan Yıldız, les croissants étoiles semblent enfin avoir retrouvé les armes nécessaires pour briller au plus haut niveau. Rendez-vous le 15 juin pour l'entrée.

0: Voici votre horoscope de ce mercredi 10 juin.
1: Bélier, malgré quelques doutes, vous réussirez à relever vos défis du jour.
2: Taureau, votre esprit reste en veille face aux opportunités qui pourraient se présenter.
3: Gémeaux, les soucis ne trouveront pas leur place dans votre journée qui s'annonce calme et tranquille.
4: Cancer, vous devrez faire preuve de diplomatie concernant un problème personnel.
5: Lion, vous avez envie de liberté et partir loin pour faire le point avec vous-même.
6: Vierge, aucun stress à l'horizon, ce qui vous permettra de penser à l'organisation de vos vacances.
7: Balance, vous allez enfin oser faire les choses que vous avez envie de faire depuis longtemps.
8: Scorpion, vos ambitions pourraient se concrétiser, vous faire un bond dans votre vie professionnelle.
9: Sagittaire, attention à ne pas vous faire happer par la moindre petite vidéo ou autre élément qui pourrait vous déconcentrer.
10: Capricorne, de nouveaux horizons sentimentaux semblent s'ouvrir aux célibataires.
11: Verseau, votre réussite dépend uniquement de votre motivation et vous semblez être à fond.
12: Et Poissons, c'est le moment de vous organiser des moments privilégiés avec vos amis pour vous ressourcer.
13: La météo de ce lundi à Pornic, ciel très nuageux, temporairement couvert en matinée, averse en fin de matinée, possibilité d'averse cet après-midi, ce soir de belles éclaircies, mais multiplication des nuages, température attendue de 14 à 15 degrés, ressenti 16 au meilleur de la journée, avec une minimale de 11 à 8 heures, ressenti 10 degrés. Marée basse, 0h19, 0m74, 12h36, 0m89, marée haute, 5h55, 5m93 et 18h02, 6m. Coefficient de marée, 99 et 97. Sur la façade atlantique, maximum de 15 à Cherbourg, 16 à Brest, 15 à Saint-Nazaire, 19 à Nantes, 18 à La Rochelle, 19 à Bordeaux et 18 à Biarritz. Très belle journée à toutes et tous sur Pornic Radio.
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15: Bonjour à tous, la grève à la SNCF, grandes lignes, trains régionaux, tout le monde est touché aujourd'hui. 24 heures de mobilisation des cheminots pour dénoncer les failles dans la réorganisation de l'entreprise. Des perturbations assez fortes comme sur le TGV où 2 trains sur 3 circulent ce matin. Les liaisons internationales sont impactées également. Pour les intercités, seule la moitié du trafic est assurée. Quant au TER, c'est encore plus compliqué. Retour à la normale prévue demain matin. La visite du pape en France se prépare des mois à l'avance. On commence donc à en savoir un peu plus sur le programme de Léon XIV pendant son séjour sur notre sol à la rentrée du 25 au 28 septembre. 3 messes seraient programmées à Lourdes, Paris, mais aussi en Lorraine, à Metz. Hier, le pape, présent à Madrid, a rencontré Bad Bunny qui effectue une série de concerts en ce moment dans la capitale espagnole. Patrick Bouel va être présenté à des juges d'instruction en vue de sa mise en examen dans 9 affaires de violences sexuelles. Le procureur de la République requiert son placement en détention provisoire. Cette affaire, c'est un échec pour nous, a affirmé le général d'armée Hubert Bonneau, directeur général de la gendarmerie nationale, après la mort de Liana. Une nouvelle enquête de l'éducation nationale, entre 2 et 4% des élèves se disent harcelés à l'école selon les résultats d'un questionnaire distribué dans les classes du CE2 au bac dans tout le pays. C'est au collège que le pourcentage est le plus élevé. Les garçons sont autant touchés que les filles, avec un impact évident sur la scolarité et la vie au sein des établissements pour les victimes. Les Bleus s'envolent pour la Coupe du Monde de football aujourd'hui. Décollage en début d'après-midi pour Boston aux États-Unis, où leur camp base les attend pour les 5 prochaines semaines. On l'espère. Plusieurs étages d'un grand hôtel sont réservés pour l'équipe de France qui jouera son premier match mardi à New York contre le Sénégal. Et les filles, elles, seront bien du voyage au Brésil dans 1 an. Les Françaises ont décroché hier leur qualification pour le prochain mondial en battant l'Irlande 1-0 à Grenoble.
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16: Bonjour, excellent mercredi 10 juin 2026. Bonne fête aux Landry qui sont à l'honneur. C'est la journée mondiale du tricot, journée mondiale du bien-être et journée mondiale de la poupée également. Excellent anniversaire à vous les natifs du 10 juin. Sachez que vous êtes le même jour que Chantal Goya, 84 ans pour elle aujourd'hui. Et puis Camille Lelouch fête ses 40 ans. Enfin une première, un 10 juin 1978, il y a 48 ans. Première diffusion en France de la série Starsky & Hutch. C'était sur TF1. Belle journée, bon mercredi.
15: Pour ce mercredi, il y a pas mal d'alternance entre nuages éclaircis et rares averses sont annoncées le matin comme l'après-midi, avec des orages également prévus sur le Grand Est. Concernant les températures, elles feront entre 8 et 15 au plus bas le matin jusqu'à 10.

0: sur le littoral, pouvant atteindre les 60 km/h.
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2: Bonjour à toutes et à tous, on débute avec du football et un billet validé pour le Brésil, pour les filles de l'équipe de France de football. Elles se qualifient pour la Coupe du Monde 2027 en dominant l'Irlande 1-0 hier soir à Grenoble. C'est Melvin Mallard qui a inscrit le but victorieux en fin de première période, alors que les Bleus ont terminé la rencontre à 10 après l'exclusion de Samoura à 20 minutes de la fin. Bravo aux filles. Et la Coupe du Monde masculine, elle, débute dans 24 heures en Amérique du Nord, le tout premier match de la compétition. Ce sera Mexique-Afrique du Sud ce jeudi à 21h à Mexico. Un retour au Real dans l'actu. Ce mercredi, 13 ans après, José Mourinho redevient l'entraîneur du Real Madrid. Une nomination qui arrive seulement 3 jours après la réélection de Florentino Pérez à la tête du Real. Notez que Mourinho n'a remporté qu'un seul titre lors des 9 dernières saisons, la Ligue Conférence avec la Roma en 2022. Et puis ça bouge sur les bancs de Ligue 1, c'est désormais officiel. Pierre Sage s'est engagé avec Crystal Palace jusqu'en 2029. L'ascension jusqu'en première ligue est donc fulgurante pour celui qui a émergé au haut niveau en 2024 à l'OL. Lens récupère 5 millions d'euros dans l'affaire et pourrait prochainement nommer Olivier Pantaloni à la tête de l'effectif qui disputera la Ligue des Champions la saison prochaine. Le désormais ancien entraîneur de Lorient devrait reformer la doublette avec son adjoint Yannick Cahuzac. C'est l'ancien entraîneur d'Angers qui débarque désormais sur le banc de Lorient. Alexandre Dujeu a été officialisé. En tennis, le retour gagnant pour Serena Williams. À 44 ans, elle a disputé un match en double aux côtés de la Canadienne Mboko hier au Queen's à Londres. Victoire en 2-7, 7-6, 6-2 face à la paire Rutleiff-Menichard. Enfin, en cyclisme, victoire de la Visma lors du contre-la-montre par équipe lors de la troisième étape du Tour Auvergne-Rhône-Alpes hier à Péreux dans la Loire ce mercredi. Les coureurs reviennent dans le département avec une arrivée à Mourant-les-Bains en provenance du Puy-en-Velay. Le Français Alex Baudin reste en tête au général avec 12 secondes d'avance sur Kevin Vauclin. Très belle journée de sport.
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8: Bonjour, l'enquête sur le harcèlement à l'école rend ses conclusions. Quelques 3% des écoliers, 4% des collégiens, 2% des lycéens se déclarent victimes de harcèlement scolaire. Selon l'Éducation nationale, les garçons sont autant concernés que les filles. D'importants écarts ressortent selon les filières au lycée. La mort de Liana est un échec pour la gendarmerie, a déploré hier soir sur TF1 Hubert Bonneau, directeur général de la gendarmerie nationale. Plus tôt dans la journée, le ministre de l'Intérieur, Laurent Nunez, a demandé aux policiers et aux gendarmes de prioriser les affaires de violence sexuelle sur les mineurs. 4 syndicats de la SNCF appellent à une grève ce mercredi. Des perturbations importantes sont à prévoir sur le réseau, avec en moyenne un TGV sur 3 annulé, un inter sur 2 et un trafic régional fortement perturbé. Ce mouvement social a été lancé pour réclamer un moratoire sur l'ouverture à la concurrence, une libéralisation du transport ferroviaire européen à l'œuvre depuis 2021. Les syndicats qui demandent aussi une revalorisation des salaires. Donald Trump promet de répliquer après que les Iraniens ont abattu un hélicoptère américain qui patrouillait au-dessus du détroit d'Ormuz. Les deux pilotes sont en sécurité et indemnes, selon le président américain. De son côté, l'armée israélienne a mené des frappes sur la ville de Tir dans le sud du Liban, où au moins 8 personnes sont mortes. 6 pays, dont la France, ont annoncé des mesures dénonçant l'intensification de la colonisation et des violences en Cisjordanie. Pour sa part, la France interdit d'accès à son territoire à Bezalel Smotrich, ministre des Finances israélien d'extrême droite, mais aussi 4 responsables d'organisations de colons et 21 colons violents. C'est la fin de ce flash, une très bonne journée à notre écoute.
9: Allez, bien silence partout, on va tourner. Plus personne ne bouge, s'il vous plaît, moteur.
10: Steven Spielberg fait un retour fracassant à la science-fiction avec Disclosure Day. 20 ans après la guerre des mondes, il signe un thriller psychologique sur le jour où l'humanité découvre qu'elle n'est pas seule dans l'univers, porté par un casting prestigieux mené par Emily Blunt et Josh O'Connor.
11: Qu'est-ce que t'as volé ?
12: Des secrets. Les données que j'étais chargé de protéger.
11: Est-ce qu'ils sont humains ?
12: Non.
13: Aujourd'hui, nous sommes...
12: Est-ce que tu comprends ce qu'elle dit ?
11: Je l'entends, oui, mais c'est du charabia, je comprends rien du tout.
12: Moi, si.
10: Une course contre la montre haletante où secrets d'État, manipulation politique et pression technologique s'entrechoquent. Cette semaine également à l'affiche Le Vertige, un film d'animation pas comme les autres, tourné en images réelles avec au casting notamment Alain Chabat, Jonathan Cohen, puis retravaillé ensuite en motion capture avec un look qui rappelle celui des graphismes des jeux vidéo du début des années 2000. Le pitch, Jacques rend visite à Bruno, son ami, parce qu'il a découvert quelque chose de la plus grande importance, l'humanité tout entière. Vit dans une simulation. D'abord sceptique, Bruno finit par se laisser convaincre.
14: J'ai la certitude absolue que le monde dans lequel nous vivons n'est pas réel.
15: Ok, t'as pris les champignons ?
14: Tout est bidon, il n'y a rien de réel. J'ai vu une boulangère qui avait 8 doigts à chaque main. On est dans un monde fabriqué et il y a des bugs qui traînent, voilà.
15: Franchement, je vais être honnête, hein. Ça me chie la tête ton truc là.
10: Des personnages au visage figé, des mouvements raides, d'une esthétique assumée qui divise autant qu'elle intrigue. On retrouve également Romain Duris dans Fils de personne. Qu'est-ce qui fait d'un homme un père ? La seule présence d'un enfant suffit-elle à lui donner ce statut ? Et surtout, comment créer un lien entre deux êtres qui ne se comprennent pas et qui ont tout à apprendre l'un de l'autre ? C'est là tout l'enjeu de ce film, un voyage autant intérieur que géographique. À peine arrivé en France, un petit garçon de 4 ans perd sa nouvelle mère dans un accident de voiture. Thomas, dévasté, seul face à cet enfant qui ne le reconnaît pas encore comme père, décide de retourner en Thaïlande pour retrouver sa famille biologique et lui donner une nouvelle chance. Mais au cœur de ce voyage de la Renaissance, une autre histoire se tisse, celle d'un lien fragile qui se construit, le face-à-face bouleversant d'un père et d'un fils qu'ils doivent apprendre à s'apprivoiser. Élodie Boucheuse au casting cette semaine de Ma famille chérie. Estelle décide de fuir son mari violent et débarque plutôt que prévu chez sa mère avec ses 3 enfants. Une mère qui semble tout sauf ravie de les voir avant l'heure et semble indifférente aux enfants. La seule chose qui l'intrigue, c'est le retour de son fils cadet après 20 ans d'absence. Des souvenirs, des émotions, des rancunes et des secrets vont remonter à la surface dans une succession d'événements chaotiques et imprévisibles. Porté par une action nerveuse et des combats millimétrés, Furious s'impose comme l'un des films d'action les plus attendus de l'année. Réalisé par Kenji Tanigaki, ce thriller martial a suite un père prêt à tout pour retrouver sa fille enlevée par un réseau criminel, épaulé par un journaliste animé par la même soif de vengeance.
16: Vous cherchez quelqu'un ? Moi aussi. Ma femme a disparu. Votre fille est peut-être encore en vie.
10: Affrontements brutaux et tensions constantes, le film promet une expérience intense dans la lignée des grands classiques du cinéma d'action asiatique moderne. Voilà pour les sorties séries de la semaine, on se retrouve la semaine prochaine.
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10: Voici Voici votre horoscope de ce mercredi 10 juin. Bélier, malgré quelques doutes, vous réussirez à relever vos défis du jour. Taureau, votre esprit reste en veille face aux opportunités qui pourraient se présenter. Gémeaux, les soucis ne trouveront pas leur place dans votre journée qui s'annonce calme et tranquille. Cancer, vous devrez faire preuve de diplomatie concernant un problème personnel. Lion, vous avez envie de liberté et partir loin pour faire le point avec vous-même. Vierge, aucun stress à l'horizon, ce qui vous permettra de penser à l'organisation de vos vacances. Balance, vous allez enfin oser faire les choses que vous avez envie de faire depuis longtemps. Scorpion, vos ambitions pourraient se concrétiser, vous faire un bond dans votre vie professionnelle. Sagittaire, attention à ne pas vous faire happer par la moindre petite vidéo ou autre élément qui pourrait vous déconcentrer. Capricorne, de nouveaux horizons sentimentaux semblent s'ouvrir aux célibataires. Verseau, votre réussite dépend uniquement de votre motivation et vous semblez être à fond. Et Poisson, c'est le moment de vous organiser des moments privilégiés avec vos amis pour vous ressourcer.
3: La météo de ce jeudi à Pornic, temps ensoleillé devenant plus variable dans l'après-midi. Pas de précipitations, température attendue de 16 à 17 degrés, ressenti 20 au meilleur de la journée avec une minimale de 12 à 8 heures, ressenti 12 degrés, ça tombe bien. Marée haute à 1h52, 5m06, 14h26, 5m03, marée basse 7h58, 1m79 et 20h28, 1m80. Coefficient de marée 55 et 60. Sur la façade atlantique, maximum de 19 à Cherbourg, 18 à Brest, 18 à Saint-Nazaire, 22 à Nantes, 20 à La Rochelle, 23 à Bordeaux et 22 à Biarritz. Très belle journée sur Pornic Radio et ne ratez pas, hein, ce soir, c'est le début de la Coupe du Monde.
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17: Bonjour à tous, la grève à la SNCF, grandes lignes, trains régionaux, tout le monde est touché aujourd'hui. 24 heures de mobilisation des cheminots pour dénoncer les failles dans la réorganisation de l'entreprise. Des perturbations assez fortes comme sur le TGV où 2 trains sur 3 circulent ce matin. Les liaisons internationales sont impactées également. Pour les intercités, seule la moitié du trafic est assurée. Quant au TER, c'est encore plus compliqué. Retour à la normale prévue demain matin. La visite du pape en France se prépare des mois à l'avance. On commence donc à en savoir un peu plus sur le programme de Léon XIV pendant son séjour sur notre sol à la rentrée du 25 au 28 septembre. 3 messes seraient programmées à Lourdes, Paris, mais aussi en Lorraine, à Metz. Hier, le pape, présent à Madrid, a rencontré Bad Bunny qui effectue une série de concerts en ce moment dans la capitale espagnole. Patrick Bouel va être présenté à des juges d'instruction en vue de sa mise en examen dans 9 affaires de violences sexuelles. Le procureur de la République requiert son placement en détention provisoire. Cette affaire, c'est un échec pour nous, a affirmé le général d'armée Hubert Bonneau, directeur général de la gendarmerie nationale, après la mort de Liana. Une nouvelle enquête de l'éducation nationale, entre 2 et 4% des élèves se disent harcelés à l'école selon les résultats d'un questionnaire distribué dans les classes du CE2 au bac dans tout le pays. C'est au collège que le pourcentage est le plus élevé. Les garçons sont autant touchés que les filles, avec un impact évident sur la scolarité et la vie au sein des établissements pour les victimes. Les Bleus s'envolent pour la Coupe du Monde de football aujourd'hui. Décollage en début d'après-midi pour Boston aux États-Unis, où leur camp base les attend pour les 5 prochaines semaines. On l'espère. Plusieurs étages d'un grand hôtel sont réservés pour l'équipe de France qui jouera son premier match mardi à New York contre le Sénégal. Et les filles, elles, seront bien du voyage au Brésil dans 1 an. Les Françaises ont décroché hier leur qualification pour le prochain mondial en battant l'Irlande 1-0 à Grenoble.
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18: Bonjour, excellent mercredi 10 juin 2026. Bonne fête aux Landry qui sont à l'honneur. C'est la journée mondiale du tricot, journée mondiale du bien-être et journée mondiale de la poupée également. Excellent anniversaire à vous les natifs du 10 juin. Sachez que vous êtes le même jour que Chantal Goya, 84 ans pour elle aujourd'hui. Et puis Camille Lelouch fête ses 40 ans. Enfin une première, un 10 juin 1978, il y a 48 ans. Première diffusion en France de la série Starsky & Hutch. C'était sur TF1. Belle journée, bon mercredi.
17: Pour ce mercredi, il y a pas mal d'alternance entre nuages éclaircis et rares averses sont annoncées le matin comme l'après-midi, avec des orages également présents.

0: vent sur le littoral pouvant atteindre les 60 km/h.
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2: Bonjour à toutes et à tous. On débute avec du football et un billet validé pour le Brésil, pour les filles de l'équipe de France de football. Elles se qualifient pour la Coupe du Monde 2027 en dominant l'Irlande 1-0 hier soir à Grenoble. C'est Melvin Mallard qui a inscrit le but victorieux en fin de première période, alors que les Bleus ont terminé la rencontre à 10 après l'exclusion de Samoura à 20 minutes de la fin. Bravo aux filles. Et la Coupe du Monde masculine, elle, débute dans 24 heures en Amérique du Nord, le tout premier match de la compétition. Ce sera Mexique-Afrique du Sud ce jeudi à 21h à Mexique. Un retour au Real dans l'actu. Ce mercredi, 13 ans après, José Mourinho redevient l'entraîneur du Real Madrid. Une nomination qui arrive seulement 3 jours après la réélection de Florentino Pérez à la tête du Real. Notez que Mourinho n'a remporté qu'un seul titre lors des 9 dernières saisons, la Ligue Conférence avec la Roma en 2022. Et puis ça bouge sur les bancs de Ligue 1, c'est désormais officiel. Pierre Sage s'est engagé avec Crystal Palace jusqu'en 2029. L'ascension jusqu'en première ligue est donc fulgurante pour celui qui a émergé au niveau en 2024 à l'OL. Lens récupère 5 millions d'euros dans l'affaire et pourrait prochainement nommer Olivier Pantaloni à la tête de l'effectif qui disputera la Ligue des Champions la saison prochaine. Le désormais ancien entraîneur de Lorient devrait reformer la doublette avec son adjoint Yannick Cahuzac. C'est l'ancien entraîneur d'Angers qui débarque désormais sur le banc de Lorient. Alexandre Dujeu a été officialisé. En tennis, le retour gagnant pour Serena Williams. À 44 ans, elle a disputé un match en double aux côtés de la Canadienne Mboko hier au Queen's à Londres. Victoire en 2-7, 7-6, 6-2 face à la paire Rutleiff-Menichard. Enfin, en cyclisme, victoire de la Visma lors du contre-la-montre par équipe lors de la 3e étape du Tour Auvergne-Rhône-Alpes hier à Péreux dans la Loire ce mercredi. Les coureurs reviennent dans le département avec une arrivée à Mouron-les-Bains en provenance du Puy-en-Velay. Le Français Alex Baudin reste en tête au général avec 12 secondes d'avance sur Kevin Vauclin. Très belle journée de sport.
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5: En France, près de 11 500 personnes éligibles immédiatement à une greffe de rein espèrent chaque jour l'appel qui changera leur vie. Parmi elles, Annie Egel, présidente de France Rein Pays de Loire, une femme dont l'histoire nous plonge au cœur d'un quotidien fait d'attente, entre espoir et résilience.
6: Je suis en attente de greffe depuis 2 ans et demi. Je dois quand même dire que j'ai déjà bénéficié d'une greffe. Cela m'a permis de vivre quasi normalement, d'élever mes enfants, travailler, d'être active dans la société. Une greffe, c'est pas forcément pour la vie. Et je suis en attente d'une deuxième greffe, ça fait déjà 2 ans et demi. Mais aujourd'hui, le délai d'attente a été rallongé. Cette attente, elle m'impacte sur ma vie quotidienne, tous les jours, à tout instant, puisque je garde mon téléphone avec moi, toujours dans l'espoir d'un coup de fil. Et c'est la règle, il faut être joignable 24 heures sur 24.
5: Selon vous, quels sont les moyens pour réduire l'attente ?
6: Bien sûr, de façon évidente, c'est d'augmenter le don. C'est très inquiétant parce qu'on est à plus de 30% de refus en France. Si ces 30% n'existaient pas, on peut dire qu'on n'aurait quasi plus d'attente.
5: Un message à ceux qui nous écoutent ?
6: Vous, citoyens, faites part de votre choix à votre famille, à votre entourage, pour que, au cas où il vous arrive quelque chose, on sache et que les familles n'aient pas cette difficulté de se prononcer sur cette question.
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7: 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Bonjour, l'enquête sur le harcèlement à l'école rend ses conclusions. Quelque 3% des écoliers, 4% des collégiens, 2% des lycéens se déclarent victimes de harcèlement scolaire. Selon l'Éducation nationale, les garçons sont autant concernés que les filles. D'importants écarts ressortent selon les filières au lycée. La mort de Liana est un échec pour la gendarmerie, a déploré hier soir sur TF1 Hubert Bonneau, directeur général de la gendarmerie nationale. Plus tôt dans la journée, le ministre de l'Intérieur, Laurent Nunez, a demandé aux policiers et aux gendarmes de prioriser les affaires de violence sexuelle sur les mineurs. 4 syndicats de la SNCF appellent à une grève ce mercredi. Des perturbations importantes sont à prévoir sur le réseau, avec en moyenne un TGV sur 3 annulé, un inter sur 2 et un trafic régional fortement perturbé. Ce mouvement mouvement social a été lancé pour réclamer un moratoire sur l'ouverture à la concurrence, une libéralisation du transport ferroviaire européen à l'œuvre depuis 2021. Les syndicats qui demandent aussi une revalorisation des salaires. Donald Trump promet de répliquer après que les Iraniens ont abattu un hélicoptère américain qui patrouillait au-dessus du détroit d'Ormuz. Les deux pilotes sont en sécurité et indemnes, selon le président américain. De son côté, l'armée israélienne a mené des frappes sur la ville de Tyr, dans le sud du Liban, où au moins 8 personnes sont mortes. 6 pays, dont la France, ont annoncé des mesures dénonçant l'intensification de la colonisation et des violences en Cisjordanie. Pour sa part, la France interdit d'accès à son territoire à Bezalel Smotrich, ministre des Finances israélien d'extrême droite, mais aussi 4 responsables d'organisations de colons et 21 colons violents. C'est la fin de ce flash, une très bonne journée à notre écoute.
8: Allez, bien silence partout, on va tourner. Les personnes ne bougent, s'il vous plaît, moteur.
9: Steven Spielberg fait un retour fracassant à la science-fiction avec Disclosure Day. 20 ans après la guerre des mondes, il signe un thriller psychologique sur le jour où l'humanité découvre qu'elle n'est pas seule dans l'univers, porté par un casting prestigieux mené par Emily Blunt et Josh O'Connor.
10: Qu'est-ce que t'as volé ?
11: Des secrets. Les données que j'étais chargé de protéger.
10: Est-ce qu'ils sont humains ?
11: Non.
12: Aujourd'hui, nous sommes au jour.
11: Est-ce que tu comprends ce qu'elle dit ?
10: Je l'entends, oui, mais c'est du charabia, je comprends rien du tout.
11: Moi, si.
9: Une course contre la montre haletante où secrets d'État, manipulation politique et pression technologique s'entrechoquent. Cette semaine également à l'affiche, Le Vertige, un film d'animation pas comme les autres, tourné en images réelles avec au casting notamment Alain Chabat, Jonathan Cohen, puis retravaillé ensuite en motion capture avec un look qui rappelle celui des graphismes des jeux vidéo du début des années 2000. Le pitch, Jacques rend visite à Bruno, son ami, parce qu'il a découvert quelque chose de la plus grande importance, l'humanité tout entière. Vit dans une simulation. D'abord sceptique, Bruno finit par se laisser convaincre.
13: J'ai la certitude absolue que le monde dans lequel nous vivons n'est pas réel.
14: Ok, t'as pris les champignons ?
13: Tout est bidon, il n'y a rien de réel. J'ai vu une boulangère qui avait 8 doigts à chaque main. On est dans un monde fabriqué et il y a des bugs qui traînent, voilà.
14: Franchement, je vais être honnête, hein. Ça me chie la tête, ton truc, là.
9: Des personnages au visage figé, des mouvements raides, d'une esthétique assumée qui divise autant qu'elle intrigue. On retrouve également Romain Duris dans Fils de personne. Qu'est-ce qui fait d'un homme un père ? La seule présence d'un enfant suffit-elle à lui donner ce statut ? Et surtout, comment créer un lien entre deux êtres qui ne se comprennent pas et qui ont tout à apprendre l'un de l'autre ? C'est là tout l'enjeu de ce film, un voyage autant intérieur que géographique. À peine arrivé en France, un petit garçon de 4 ans perd sa nouvelle mère dans un accident de voiture. Thomas, dévasté, seul face à cet enfant qui ne le reconnaît pas encore comme père, décide de retourner en Thaïlande pour retrouver sa famille biologique et lui donner une nouvelle chance. Mais au cœur de ce voyage de la Renaissance, une autre histoire se tisse, celle d'un lien fragile qui se construit, le face-à-face bouleversant d'un père et d'un fils qu'ils doivent apprendre à s'apprivoiser. Élodie Boucheuse au casting cette semaine de Ma famille chérie. Estelle décide de fuir son mari violent et débarque plutôt que prévu chez sa mère avec ses 3 enfants. Une mère qui semble tout sauf ravie de les voir avant l'heure et semble indifférente aux enfants. La seule chose qui l'intrigue, c'est le retour de son fils cadet après 20 ans d'absence. Des souvenirs, des émotions, des rancunes et des secrets vont remonter à la surface dans une succession d'événements chaotiques et imprévisibles. Portée par une action nerveuse et des combats millimétrés, Furious s'impose comme l'un des films d'action les plus attendus de l'année. Réalisé par Kenji Tanigaki, ce thriller martial a suite un père prêt à tout pour retrouver sa fille enlevée par un réseau criminel, épaulé par un journaliste animé par la même soif de vengeance.
15: Vous cherchez quelqu'un ? Moi aussi. Ma femme a disparu. Votre fille est peut-être encore en vie.
9: Entre affrontements brutaux et tensions constantes, le film promet une expérience intense dans la lignée des grands classiques du cinéma d'action asiatique moderne. Voilà pour les sorties séries de la semaine. On se retrouve la semaine prochaine.
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9: Voici votre horoscope de ce mercredi 10 juin. Bélier, malgré quelques doutes, vous réussirez à relever vos défis du jour. Taureau, votre esprit reste en veille face aux opportunités qui pourraient se présenter. Gémeaux, les soucis ne trouveront pas leur place dans votre journée qui s'annonce calme et tranquille. Cancer, vous devrez faire preuve de diplomatie concernant un problème personnel. Lion, vous avez envie de liberté et partir loin pour faire le point avec vous-même. Vierge, aucun stress à l'horizon, ce qui vous permettra de penser à l'organisation de vos vacances. Balance, vous allez enfin oser faire les choses que vous avez envie de faire depuis longtemps. Scorpion, vos ambitions pourraient se concrétiser, vous faire faire un bond dans votre vie professionnelle. Sagittaire, attention à ne pas vous faire happer par la moindre petite vidéo ou autre élément qui pourrait vous déconcentrer. Capricorne, de nouveaux horizons sentimentaux semblent s'ouvrir aux célibataires. Verseau, votre réussite dépend uniquement de votre motivation et vous semblez être à fond. Et Poisson, c'est le moment de vous organiser des moments privilégiés avec vos amis pour vos ressources.
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0: Bonjour à tous, la grève à la SNCF, grandes lignes, trains régionaux, tout le monde est touché aujourd'hui. 24 heures de mobilisation des cheminots pour dénoncer les failles dans la réorganisation de l'entreprise. Des perturbations assez fortes comme sur le TGV où 2 trains sur 3 circulent ce matin. Les liaisons internationales sont impactées également. Pour les intercités, seule la moitié du trafic est assurée. Quant au TER, c'est encore plus compliqué. Retour à la normale prévu demain matin. La visite du pape en France se prépare des mois à l'avance. On commence donc à en savoir un peu plus sur le programme de Léon XIV pendant son séjour sur notre sol à la rentrée du 25 au 28 septembre. 3 messes seraient programmées à Lourdes, Paris, mais aussi en Lorraine, à Metz. Hier, le pape, présent à Madrid, a rencontré Bad Bunny qui effectue une série de concerts en ce moment dans la capitale espagnole. Patrick Bouel va être présenté à des juges d'instruction en vue de sa mise en examen dans 9 affaires de violences sexuelles. Le procureur de la République requiert son placement en détention provisoire. Cette affaire, c'est un échec pour nous, a affirmé le général d'armée Hubert Bonneau, directeur général de la gendarmerie nationale, après la mort de Liana. Une nouvelle enquête de l'éducation nationale, entre 2 et 4% des élèves se disent harcelés à l'école selon les résultats d'un questionnaire distribué dans les classes du CE2 au bac dans tout le pays. C'est au collège que le pourcentage est le plus élevé. Les garçons sont autant touchés que les filles, avec un impact évident sur la scolarité et la vie au sein des établissements pour les victimes. Les Bleus s'envolent pour la Coupe du Monde de football aujourd'hui. Décollage en début d'après-midi pour Boston aux États-Unis, où leur camp base les attend pour les 5 prochaines semaines. On l'espère. Plusieurs étages d'un grand hôtel sont réservés pour l'équipe de France qui jouera son premier match mardi à New York contre le Sénégal. Et les filles, elles, seront bien du voyage au Brésil dans 1 an. Les Françaises ont décroché hier leur qualification pour le prochain mondial en battant l'Irlande 1-0 à Grenoble.
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0: Pour ce mercredi, il y a pas mal d'alternance entre nuages éclaircies et rares averses sont annoncées le matin comme l'après-midi.

0: de vent sur le littoral pouvant atteindre les 60 km/h.
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2: Bonjour à toutes et à tous. On débute avec du football et un billet validé pour le Brésil, pour les filles de l'équipe de France de football. Elles se qualifient pour la Coupe du Monde 2027 en dominant l'Irlande 1-0 hier soir à Grenoble. C'est Melvin Mallard qui a inscrit le but victorieux en fin de première période, alors que les Bleus ont terminé la rencontre à 10 après l'exclusion de Samoura à 20 minutes de la fin. Bravo aux filles. Et la Coupe du Monde masculine, elle, débute dans 24 heures en Amérique du Nord, le tout premier match de la compétition. Ce sera Mexique-Afrique du Sud ce jeudi à 21h à Mexique. Un retour au Real dans l'actu. Ce mercredi, 13 ans après, José Mourinho redevient l'entraîneur du Real Madrid. Une nomination qui arrive seulement 3 jours après la réélection de Florentino Pérez à la tête du Real. Notez que Mourinho n'a remporté qu'un seul titre lors des 9 dernières saisons, la Ligue Conférence avec la Roma en 2022. Et puis ça bouge sur les bancs de Ligue 1, c'est désormais officiel. Pierre Sage s'est engagé avec Crystal Palace jusqu'en 2029. L'ascension jusqu'en première ligue est donc fulgurante pour celui qui a émergé au niveau en 2024 à l'OL. Lens récupère 5 millions d'euros dans l'affaire et pourrait prochainement nommer Olivier Pantaloni à la tête de l'effectif qui disputera la Ligue des Champions la saison prochaine. Le désormais ancien entraîneur de Lorient devrait reformer la doublette avec son adjoint Yannick Cahuzac. C'est l'ancien entraîneur d'Angers qui débarque désormais sur le banc de Lorient. Alexandre Dujeu a été officialisé. En tennis, le retour gagnant pour Serena Williams. À 44 ans, elle a disputé un match en double aux côtés de la Canadienne Mboko hier au Queen's à Londres. Victoire en 2-7, 7-6, 6-2 face à la paire Rutleiff-Menichard. Enfin, en cyclisme, victoire de la Visma lors du contre-la-montre par équipe lors de la 3e étape du Tour Auvergne-Rhône-Alpes hier à Péreux dans la Loire ce mercredi. Les coureurs reviennent dans le département avec une arrivée à Mouron-les-Bains en provenance du Puy-en-Velay. Le Français Alex Baudin reste en tête au général avec 12 secondes d'avance sur Kevin Vauclin. Très belle journée de sport.
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5: Donner ses organes pour sauver des vies ou offrir son corps à la science pour faire avancer la médecine, deux démarches altruistes mais différentes. Le docteur Julien Rogier, médecin anesthésiste réanimateur, responsable des prélèvements d'organes et tissus au CHU de Bordeaux, nous éclaire sur cette distinction essentielle.
6: Le don d'organes est un prélèvement à visée thérapeutique directement pour sauver des vies. Le don du corps à la science est un don indirect pour sauver des vies. Il sert par exemple pour essentiellement des dissections pour les futurs médecins. Le don du corps à la science, il faut l'anticiper et passer un contrat avec un laboratoire d'anatomie. Votre corps est rapatrié dans ce laboratoire après votre décès. Le don d'organes, on est tous donneurs, sauf si on s'y opposait de son vivant. Mais ce que l'on recommande actuellement, c'est d'en parler à ses proches et dire qu'on est donneur d'organes. C'est beaucoup plus simple si un jour vous êtes en situation de pouvoir donner. Ces deux types de dons sont extrêmement importants, mais différents. À titre personnel, je pense qu'il vaut mieux choisir le don d'organes pour greffe. Il est beaucoup plus rare et il permet de sauver de nombreuses vies. Et c'est important d'en parler de son vivant à ses proches. Et je rappelle que ce type de don sauve de très nombreuses vies.
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8: Bonjour, la mort de Liana est un échec pour la gendarmerie, a déploré hier soir sur TF1 Hubert Bonneau, directeur général de la gendarmerie nationale. Plus tôt dans la journée, le ministre de l'Intérieur Laurent Nunez a demandé aux policiers et aux gendarmes de prioriser les affaires de violences sexuelles sur les mineurs. L'enquête sur le harcèlement à l'école rend ses conclusions. Quelques 3% des écoliers, 4% des collégiens, 2% des lycéens se déclarent victimes de harcèlement scolaire. Selon l'Éducation nationale, les garçons sont autant concernés que les filles. D'importants écarts ressortent selon les filières au lycée. 4 syndicats de la SNCF appellent à une grève ce mercredi. Des perturbations importantes sont à prévoir sur le réseau avec en moyenne un TGV sur 3 annulé, un intercité sur 2 et un trafic régional fortement perturbé. Ce mouvement social a été lancé pour réclamer entraîner un moratoire sur l'ouverture à la concurrence. Une libéralisation du transport ferroviaire européen sur les rails depuis 2021. Les syndicats qui demandent aussi une revalorisation des salaires. Six pays dont la France dénoncent l'intensification de la colonisation et des violences en Cisjordanie. Pour sa part, la France interdit d'accès à son territoire Bezalel Smotrich, ministre des Finances israélien d'extrême droite, mais aussi quatre responsables d'organisations de colons et 21 colons violents. Donald Trump enfin promet de répliquer après que les Iraniens ont abattu un hélicoptère américain qui patrouillait au-dessus du détroit d'Ormuz. Les deux pilotes sont en sécurité et indemnes, selon le président américain. De son côté, l'armée israélienne a mené des frappes sur la ville de Tyr, dans le sud du Liban, où au moins 8 personnes sont mortes. C'est la fin de ce flash. Une très bonne journée à toutes et à tous.
9: Allez, bien silence partout, on va tourner. Les personnes ne bougent, s'il vous plaît, moteur.
10: Steven Spielberg fait un retour fracassant à la science-fiction avec Disclosure Day. 20 ans après la guerre des mondes, il signe un thriller psychologique sur le jour où l'humanité découvre qu'elle n'est pas seule dans l'univers, porté par un casting prestigieux mené par Emily Blunt et Josh O'Connor.
11: Qu'est-ce que t'as volé ?
12: Des secrets. Les données que j'étais chargé de protéger.
11: Est-ce qu'ils sont humains ?
12: Non.
13: Aujourd'hui, nous sommes au jour.
12: Est-ce que tu comprends ce qu'elle dit ?
11: Je l'entends, oui, mais c'est du charabia, je comprends rien du tout.
12: Moi, si.
10: Une course contre la montre haletante où secrets d'État, manipulation politique et pression technologique s'entrechoquent. Cette semaine également à l'affiche Le Vertige, un film d'animation pas comme les autres, tourné en images réelles avec au casting notamment Alain Chabat, Jonathan Cohen, puis retravaillé ensuite en motion capture avec un look qui rappelle celui des graphismes des jeux vidéo du début des années 2000. Le pitch, Jacques rend visite à Bruno, son ami, parce qu'il a découvert quelque chose de la plus grande importance, l'humanité tout entière vit dans une simulation. D'abord sceptique, Bruno finit par se laisser convaincre.
14: J'ai la certitude absolue que le monde dans lequel nous vivons n'est pas réel.
15: Ok, t'as pris les champignons ?
14: Tout est bidon, il n'y a rien de réel. J'ai vu une boulangère qui avait 8 doigts à chaque main. On est dans un monde fabriqué et il y a des bugs qui traînent, voilà.
15: Franchement, je vais être honnête, hein. Ça me chie la tête, ton truc, là.
10: Des personnages au visage figé, des mouvements raides, d'une esthétique assumée qui divise autant qu'elle intrigue. On retrouve également Romain Duris dans Fils de personne. Qu'est-ce qui fait d'un homme un père ? La seule présence d'un enfant suffit-elle à lui donner ce statut ? Et surtout, comment créer un lien entre deux êtres qui ne se comprennent pas et qui ont tout à apprendre l'un de l'autre ? C'est là tout l'enjeu de ce film, un voyage autant intérieur que géographique. À peine arrivé en France, un petit garçon de 4 ans perd sa nouvelle mère dans un accident de voiture. Thomas, dévasté, seul face à cet enfant qui ne le reconnaît pas encore comme père, décide de retourner en Thaïlande pour retrouver sa famille biologique et lui donner une nouvelle chance. Mais au cœur de ce voyage de la Renaissance, une autre histoire se tisse, celle d'un lien fragile qui se construit, le face-à-face bouleversant d'un père et d'un fils qu'ils doivent apprendre à s'apprivoiser. Élodie Boucheuse au casting cette semaine de Ma famille chérie. Estelle décide de fuir son mari violent et débarque plutôt que prévu chez sa mère avec ses 3 enfants. Une mère qui semble tout sauf ravie de les voir avant l'heure et semble indifférente aux enfants. La seule chose qui l'intrigue, c'est le retour de son fils cadet après 20 ans d'absence. Des souvenirs, des émotions, des rancunes et des secrets vont remonter à la surface dans une succession d'événements chaotiques et imprévisibles. Portée par une action nerveuse et des combats millimétrés, Furious s'impose comme l'un des films d'action les plus attendus de l'année. Réalisé par Kenji Tanigaki, ce thriller martial a suite un père prêt à tout pour retrouver sa fille enlevée par un réseau criminel, épaulé par un journaliste animé par la même soif de vengeance.
16: Vous cherchez quelqu'un ?

0: affrontements brutaux et tensions constantes, le film promet une expérience intense dans la lignée des grands classiques du cinéma d'action asiatique moderne. Voilà pour les sorties séries de la semaine, on se retrouve la semaine prochaine.
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2: Bonjour à tous, la grève à la SNCF, grandes lignes, trains régionaux, tout le monde est touché aujourd'hui. 24 heures de mobilisation des cheminots pour dénoncer les failles dans la réorganisation de l'entreprise. Des perturbations assez fortes comme sur le TGV où 2 trains sur 3 circulent ce matin. Les liaisons internationales sont impactées également. Pour les intercités, seule la moitié du trafic est assurée. Quant au TER, c'est encore plus compliqué. Retour à la normale prévu demain matin. La visite du pape en France se prépare des mois à l'avance. On commence donc à en savoir un peu plus sur le programme de Léon XIV pendant son séjour sur notre sol à la rentrée du 25 au 28 septembre. 3 messes seraient programmées à Lourdes, Paris, mais aussi en Lorraine, à Metz. Hier, le pape, présent à Madrid, a rencontré Bad Bunny qui effectue une série de concerts en ce moment dans la capitale espagnole. Patrick Bouel va être présenté à des juges d'instruction en vue de sa mise en examen dans 9 affaires de violences sexuelles. Le procureur de la République requiert son placement en détention provisoire. Cette affaire, c'est un échec pour nous, a affirmé le général d'armée Hubert Bonneau, directeur général de la gendarmerie nationale, après la mort de Liana. Une nouvelle enquête de l'éducation nationale, entre 2 et 4% des élèves se disent harcelés à l'école selon les résultats d'un questionnaire distribué dans les classes du CE2 au bac dans tout le pays. C'est au collège que le pourcentage est le plus élevé. Les garçons sont autant touchés que les filles, avec un impact évident sur la scolarité et la vie au sein des établissements pour les victimes. Les Bleus s'envolent pour la Coupe du Monde de football aujourd'hui. Décollage en début d'après-midi pour Boston aux États-Unis, où leur camp base les attend pour les 5 prochaines semaines. On l'espère. Plusieurs étages d'un grand hôtel sont réservés pour l'équipe de France qui jouera son premier match mardi à New York contre le Sénégal. Et les filles, elles, seront bien du voyage au Brésil dans 1 an. Les Françaises ont décroché hier leur qualification pour le prochain mondial en battant l'Irlande 1-0 à Grenoble. Pour ce mercredi, il y a pas mal d'alternance entre nuages éclaircis et rares averses sont annoncées le matin comme l'après-midi.

0: de vent sur le littoral pouvant atteindre les 60 km/h.
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2: Dans un peu moins d'un mois, le parc à thème Legendia Park lancera sa saison estivale 2026. Du 6 juillet au 30 août, les visiteurs pourront profiter d'une expérience prolongée de 10h à 22h30, avec de nombreuses nouveautés destinées à toute la famille. Au programme, des spectacles nocturnes, des univers féeriques immersifs, des balades en forêt et des animations conçues pour faire durer la magie jusqu'à la tombée de la nuit. Parmi les principales nouveautés de cette saison, le parc a entièrement repensé son offre de restauration. Plusieurs espaces thématiques accueilleront les visiteurs tout au long de la journée. On retrouvera notamment Croque Dragon pour les amateurs de poulet frit, la halte du dragonnier avec ses hot dogs et corn dogs, ou encore la taverne qui propose pizza, salade et boissons. Mais la grande nouveauté 2026 s'appelle la guinguette de l'ogresse, installée dans l'univers de l'ogre bleu. Ce nouvel espace ouvrira en soirée dans une ambiance festive et familiale. Au menu, tapas, animation et un mini spectacle musical quotidien pour lancer les festivités. À un mois de l'ouverture de cette saison estivale, Legendia Park espère attirer de nombreux visiteurs en misant sur une offre mêlant spectacle, immersion et convivialité. Les billets sont d'ores et déjà disponibles sur le site officiel du parc. L'ouverture de la saison estivale est prévue le 6 juillet prochain à Frozay, en Loire-Atlantique.
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3: Bonjour à toutes et à tous. On débute avec du football et un billet validé pour le Brésil, pour les filles de l'équipe de France de football. Elles se qualifient pour la Coupe du Monde 2027 en dominant l'Irlande 1-0 hier soir à Grenoble. C'est Melvin Mallard qui a inscrit le but victorieux en fin de première période, alors que les Bleus ont terminé la rencontre à 10 après l'exclusion de Samoura à 20 minutes de la fin. Bravo aux filles. Et la Coupe du Monde masculine, elle, débute dans 24 heures en Amérique du Nord, le tout premier match de la compétition. Ce sera Mexique-Afrique du Sud ce jeudi à 21h à Mexique. Un retour au Real dans l'actu. Ce mercredi, 13 ans après, José Mourinho redevient l'entraîneur du Real Madrid. Une nomination qui arrive seulement 3 jours après la réélection de Florentino Pérez à la tête du Real. Notez que Mourinho n'a remporté qu'un seul titre lors des 9 dernières saisons, la Ligue Conférence avec la Roma en 2022. Et puis ça bouge sur les bancs de Ligue 1, c'est désormais officiel. Pierre Sage s'est engagé avec Crystal Palace jusqu'en 2029. L'ascension jusqu'en première ligue est donc fulgurante pour celui qui a émergé au haut niveau en 2024 à l'OL. Lens récupère 5 millions d'euros dans l'affaire et pourrait prochainement nommer Olivier Pantaloni à la tête de l'effectif qui disputera la Ligue des Champions la saison prochaine. Le désormais ancien entraîneur de Lorient devrait reformer la doublette avec son adjoint Yannick Cahuzac. C'est l'ancien entraîneur d'Angers qui débarque désormais sur le banc de Lorient. Alexandre Dujeu a été officialisé. En tennis, le retour gagnant pour Serena Williams. À 44 ans, elle a disputé un match en double aux côtés de la Canadienne Mboko hier au Queen's à Londres. Victoire en 2-7, 7-6, 6-2 face à la paire Rutleiff-Menichard. Enfin, en cyclisme, victoire de la Visma lors du contre-la-montre par équipe lors de la 3e étape du Tour Auvergne-Rhône-Alpes hier à Péreux dans la Loire ce mercredi. Les coureurs reviennent dans le département avec une arrivée à Mouron-les-Bains en provenance du Puy-en-Velay. Le Français Alex Baudin reste en tête au général avec 12 secondes d'avance sur Kevin Vauclin. Très belle journée de sport.
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5: Depuis 2023, plus de 1300 greffes de foie sont réalisées par an en France, sauvant des vies et redonnant espoir à des patients en situation critique. Aujourd'hui, découvrons l'histoire d'Éric Bulle-Haussmann, un patient qui a fait face à l'adversité avec courage et détermination.
6: Quand j'étais jeune, à 23 ans, j'ai fait une hépatite et ensuite j'ai commencé à déclencher ce qu'on appelle une NASH, non-alcoolique stéatose hépatique, la fameuse maladie du foie gras. Et je suis passé de 63 kilos à 143 kilos à l'âge de 57 ans. Je suis passé en insuffisance hépatique sévère. Le pronostic était d'une survie de 3 semaines. Très court, on pense beaucoup à beaucoup de choses. Et j'ai eu la chance d'avoir un donneur qui m'a permis d'être greffé en extrême urgence. Aujourd'hui, je suis content d'être vivant. Je remercie tous les jours cette famille de donneurs et ce donneur.
5: Éric, pourquoi c'est important de parler du don d'organes ?
6: C'est capital d'en parler entre ses proches. Tout le monde croit qu'avec les législations, on est tous donneurs. Mais c'est pas aussi simple que ça. Parce que pour être donneur d'organes, il faut être en mort encéphalique. C'est en général des morts brutales. Et les proches ne sont pas prêts à ça. Et si jamais ils n'en ont parlé avant, c'est très compliqué de ne pas dire non parce qu'on a peur. Et aujourd'hui, si tout le monde pouvait en parler, on diminuerait ce taux de refus.
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Ensuite, l'Irak qui abordera la compétition avec beaucoup d'enthousiasme et cherchera à représenter fièrement le football au Moyen-Orient. Et enfin, la Norvège avec Haaland et Odegaard. La Norvège possède l'une des générations les plus talentueuses de son histoire récente. Les favoris de ce groupe, c'est la France et la Norvège pour moi, même si le Sénégal pourrait faire une belle performance. Forcément, dans les joueurs dont on doit parler, il y a Ousmane Dembélé, le ballon d'or qui vient de remporter cette deuxième Ligue des Champions avec le Paris Saint-Germain pour l'équipe de France. Du côté de l'équipe du Sénégal, Sadio Mané, légende vivante du Sénégal et vainqueur d'une canne et demie, on peut dire, puisqu'une de ces deux cannes lui a été retirée récemment. Du côté de l'Irak, Marco Farji, attaquant de Venise en Serie A, sera le joueur à suivre. Et enfin, du côté de la Norvège, Erling Haaland, l'attaquant star de Manchester City, devra assurer le coup. On continue avec le groupe J de l'Argentine, l'Algérie, l'Autriche et la Jordanie avec deux favoris clairs, l'Argentine et l'Algérie. L'Argentine championne du monde en titre qui veut confirmer sa domination et continuer à briller au plus haut niveau. Puis l'Algérie qui possède une génération talentueuse capable de rivaliser avec de nombreuses équipes européennes et sud-américaines. Puis l'Autriche qui s'appuie sur un collectif bien organisé et sur plusieurs joueurs expérimentés pour viser la qualification. Et enfin la Jordanie. Pour la Jordanie, cette participation elle constitue l'un des plus gros moments de son histoire sportive. Donc on ne s'attend pas à grand chose de la part de cet effectif. Les favoris, c'est l'Argentine et l'Algérie. Donc les joueurs à présenter, il y en a un qu'on ne présente pas, mais je vais tout de même le faire. Du côté de l'Argentine, c'est Léo Messi, vainqueur de la Coupe du Monde, de la Ligue des Champions, de la Copa América. Il a tout gagné dans sa carrière et rêve d'un deuxième titre mondial. Pour l'Algérie, Riyad Mahrez, vainqueur surprise de la Première Ligue avec Leicester en 2016, puis vainqueur avec City à plusieurs reprises. Et du côté de l'Autriche, le joueur à présenter, c'est Konrad Leimer, latéral droit solide du Bayern Munich. Et du côté de la Jordanie, Moussa Al-Tamari, un attaquant connu en Ligue 1, passé notamment par Montpellier et Rennes. On continue avec le groupe K, le groupe du Portugal, du Congo, de l'Ouzbékistan et de la Colombie. Un groupe très équilibré, même si le Portugal se démarque. C'est une équipe qui possède un des effectifs les plus complets du tournoi et nourrit de grandes ambitions pour cette Coupe du Monde. Face à elle, cette équipe du Portugal devrait faire face au Congo qui progresse régulièrement et compte plusieurs joueurs évoluant dans les meilleurs championnats européens, mais aussi à l'Ouzbékistan qui participe à sa première Coupe du Monde et cherchera à marquer l'histoire de son football. Et enfin, la Colombie qui retrouve le mondial avec une génération talentueuse et un football toujours spectaculaire. Mes deux favoris pour ce groupe, c'est le Portugal et la Colombie, mais attention au Congo. Et les joueurs à présenter, un autre joueur qu'on n'a même pas à présenter, c'est Cristiano Ronaldo, qui n'a jamais gagné la Coupe du Monde lui et qui rêve d'un sacre mondial pour sa dernière. Du côté du Congo, Yohan Wissa, un attaquant congolais très très fort à une période avec Brentford, mais qui cherche un rythme actuellement avec Newcastle et qui pourrait bien briller dans ce mondial. Du côté de l'Ouzbékistan, Kuzanov, défenseur rapide de City passé par Lens, devra représenter sa nation. Et enfin, du côté de la Colombie, Luis Diaz, un attaquant qui avait mis à mal la défense du PSG avec le Bayern. Et enfin, le dernier groupe de ce mondial, le groupe L, Angleterre, Croatie, Ghana et Panama. Il y a trois équipes convaincantes que sont l'Angleterre, la Croatie et le Ghana, et une équipe du Panama un peu plus en arrière-plan. Une Angleterre finaliste de l'Euro 2024, elle possède l'un des effectifs les plus talentueux du monde et vise clairement le titre. Tout comme la Croatie, malgré le renouvellement de sa génération, la Croatie reste une équipe très compétitive dans les grands rendez-vous. Mais l'équipe qui pourrait créer la surprise, c'est le Ghana, une nation historique du football africain et qui espère retrouver les phases finales du Coupe du Monde. Enfin, le Panama, qui continue de grandir sur la scène internationale et tentera de rivaliser avec des nations plus expérimentées. Les favoris de ce groupe, c'est donc l'Angleterre et la Croatie, mais attention au Ghana. Les joueurs dont on doit parler forcément, Harry Kane, meilleur buteur de la saison du côté de l'Angleterre.

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1: Bonjour, la mort de Liana est un échec pour la gendarmerie, a déploré hier soir sur TF1 Hubert Bonneau, directeur général de la gendarmerie nationale. Plus tôt dans la journée, le ministre de l'Intérieur Laurent Nunez a demandé aux policiers et aux gendarmes de prioriser les affaires de violences sexuelles sur les mineurs. L'enquête sur le harcèlement à l'école rompt ses conclusions. Quelques 3% des écoliers, 4% des collégiens, 2% des lycéens se déclarent victimes de

harcèlement scolaire. Selon l'Éducation nationale, les garçons sont autant concernés que les filles. D'importants écarts ressortent selon les filières au lycée. Quatre syndicats de la SNCF appellent à une grève ce mercredi. Des perturbations importantes sont à prévoir sur le réseau, avec en moyenne un TGV sur 3 annulé, un intercité sur 2 et un trafic régional fortement perturbé. Ce mouvement social a été lancé pour réclamer un moratoire sur l'ouverture à la concurrence, une libéralisation du transport ferroviaire européen sur les rails depuis 2021. Les syndicats qui demandent aussi une revalorisation des salaires. 6 pays dont la France dénoncent l'intensification de la colonisation et des violences en Cisjordanie. Pour sa part, la France interdit d'accès à son territoire Bezalel Smotrich, ministre des Finances israélien d'extrême droite, mais aussi 4 responsables d'organisations de colons et 21 colons violents. Donald Trump enfin promet de répliquer après que les Iraniens ont abattu un hélicoptère américain qui patrouillait au-dessus du détroit d'Ormuz. Les deux pilotes sont en sécurité et indemnes, selon le président américain. De son côté, l'armée israélienne a mené des frappes sur la ville de Tyr, dans le sud du Liban, où au moins 8 personnes sont mortes.

0: Le Japon fait partie des nations qui pourraient encore créer la surprise lors de cette Coupe du Monde 2026. Première équipe qualifiée pour le mondial en dehors des pays organisateurs. Les samouraïs bleus arrivent avec de très grandes ambitions après avoir déjà atteint les huitièmes de finale lors des deux dernières éditions. Leur objectif est désormais clair, franchir enfin ce cap historique et atteindre les quarts de finale. Dans cet effectif, plusieurs joueurs seront à suivre de très près. En défense, Takehiro Tomiyasu, passé par Arsenal et aujourd'hui à l'Ajax, apportera toute son expérience du très haut niveau. À ses côtés, Hiroki Ito, qui évolue au Bayern Munich, sera l'un des piliers de l'arrière japonaise. Au milieu de terrain, le capitaine Wataru Endo, joueur de Liverpool, sera le véritable patron de cette équipe. Daichi Kamada, vainqueur de la Conference League avec Crystal Palace, devra quant à lui apporter sa créativité offensive. Devant, tous les regards seront tournés vers Takefusa Kubo, formé au FC Barcelone, passé par le Real Madrid et aujourd'hui joueur de la Real Sociedad, il sera l'une des principales armes offensives japonaises. Le Japon devra cependant faire sans Kaoru Mitoma, ailier de Brighton, absent en raison d'une blessure, une perte importante tant il est souvent considéré comme l'un des joueurs les plus dangereux de cette sélection. Dans le groupe F, les Japonais affronteront successivement les Pays-Bas, la Tunisie, puis la Suède, un groupe relevé, mais largement abordable pour une équipe qui avait battu l'Allemagne et l'Espagne lors du Mondial 2022. Les Japonais pourraient ainsi espérer une qualification pour les 16e de finale, puis pour les 8e, voire même un quart de finale historique si le tirage leur est favorable. Pour sa 8e participation consécutive à une Coupe du Monde, le Japon s'appuiera sur une génération très expérimentée. Composée en grande majorité de joueurs évoluant dans les grands championnats européens, les samouraïs bleus n'ont jamais semblé aussi proches d'écrire la plus belle page de leur histoire. Rendez-vous le 14 juin pour l'entrée en lice des Japonais face aux Pays-Bas dans ce qui sera déjà un choc décisif pour la qualification.
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3: Action. Steven Spielberg fait un retour fracassant à la science-fiction avec Disclosure Day. 20 ans après la guerre des mondes, il signe un thriller psychologique sur le jour où l'humanité découvre qu'elle n'est pas seule dans l'univers, porté par un casting prestigieux mené par Emily Blunt et Josh O'Connor.
4: Qu'est-ce que t'as volé ?
5: Des secrets. Les données que j'étais chargé de protéger.
4: Est-ce qu'ils sont humains ?
5: Non.
4: Aujourd'hui, nous sommes au jour.
6: Midi 30.
5: Est-ce que tu comprends ce qu'elle dit ?
4: J'entends, oui, mais c'est du charabia, je comprends rien du tout.
5: Moi, si.
3: Une course contre la montre haletante où secrets d'État, manipulations politiques et pressions technologiques s'entrechoquent. Cette semaine également à l'affiche, Le Vertige, un film d'animation pas comme les autres, tourné en images réelles avec au casting notamment Alain Chabat, Jonathan Cohen, puis retravaillé ensuite en motion capture avec un look qui rappelle celui des graphismes des jeux vidéo du début des années 2000. Le pitch, Jacques rend visite à Bruno, son ami, parce qu'il a découvert quelque chose de la plus grande importance, l'humanité tout entière. Vit dans une simulation. D'abord sceptique, Bruno finit par se laisser convaincre.
7: J'ai la certitude absolue que le monde dans lequel nous vivons n'est pas réel.
8: Ok, t'as pris les champignons ?
7: Tout est bidon, il n'y a rien de réel. J'ai vu une boulangère qui avait 8 doigts à chaque main. On est dans un monde fabriqué et il y a des bugs qui traînent, voilà.
8: Franchement, je vais être honnête, hein. Ça me chie la tête ton truc là.
3: Des personnages au visage figé, des mouvements raides, une esthétique assumée qui divise autant qu'elle intrigue. On retrouve également Romain Duris dans Fils de personne. Qu'est-ce qui fait d'un homme un père ? La seule présence d'un enfant suffit-elle à lui donner ce statut ? Et surtout, comment créer un lien entre deux êtres qui ne se comprennent pas et qui ont tout à apprendre l'un de l'autre ? C'est là tout l'enjeu de ce film, un voyage autant intérieur que géographique. À peine arrivé en France, un petit garçon de 4 ans perd sa nouvelle mère dans un accident de voiture. Thomas, dévasté, seul face à cet enfant qui ne le reconnaît pas encore comme père, décide de retourner en Thaïlande pour retrouver sa famille biologique et lui donner une nouvelle chance. Mais au cœur de ce voyage de la Renaissance, une autre histoire se tisse, celle d'un lien fragile qui se construit, le face-à-face bouleversant d'un père et d'un fils qu'ils doivent apprendre à s'apprivoiser. Élodie Boucheuse au casting cette semaine de Ma famille chérie. Estelle décide de fuir son mari violent et débarque plutôt que prévu chez sa mère avec ses 3 enfants. Une mère qui semble tout sauf ravie de les voir avant l'heure et semble indifférente aux enfants. La seule chose qui l'intrigue, c'est le retour de son fils cascader après 20 ans d'absence. Des souvenirs, des émotions, des rancunes et des secrets vont remonter à la surface dans une succession d'événements chaotiques imprévisibles. Porté par une action nerveuse et des combats millimétrés, Furious s'impose comme l'un des films d'action les plus attendus de l'année. Réalisé par Kenji Tanigaki, ce thriller martial a suite un père prêt à tout pour retrouver sa fille enlevée par un réseau criminel, épaulé par un journaliste animé par la même soif de vengeance.
6: Vous cherchez quelqu'un? Moi aussi. Ma femme a disparu. Votre fille est peut-être encore en vie.
3: Affrontements brutaux et tensions constantes, le film promet une expérience intense dans la lignée des grands classiques du cinéma d'action asiatique moderne. Voilà pour les sorties séries de la semaine, on se retrouve la semaine prochaine.
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10: Bonjour à tous, la grève à la SNCF, grandes lignes, trains régionaux, tout le monde est touché aujourd'hui. 24 heures de mobilisation des cheminots pour dénoncer les failles dans la réorganisation de l'entreprise. Des perturbations assez fortes comme sur le TGV où 2 trains sur 3 circulent ce matin. Les liaisons internationales sont impactées également. Pour les intercités, seule la moitié du trafic est assurée. Quant au TER, c'est encore plus compliqué. Retour à la normale prévue demain matin. La visite du pape en France se prépare des mois à l'avance. On commence donc à en savoir un peu plus sur le programme de Léon XIV pendant son séjour sur notre sol à la rentrée du 25 au 28 septembre. 3 messes seraient programmées à Lourdes, Paris, mais aussi en Lorraine, à Metz. Hier, le pape, présent à Madrid, a rencontré Bad Bunny qui effectue une série de concerts en ce moment dans la capitale espagnole. Patrick Bruel va être présenté à des juges d'instruction en vue de sa mise en examen dans 9 affaires de violences sexuelles. Le procureur de la République requiert son placement en détention provisoire. Cette affaire, c'est un échec pour nous, a affirmé le général d'armée Hubert Bonneau, directeur général de la gendarmerie nationale, après la mort de Liana. Une nouvelle enquête de l'éducation nationale, entre 2 et 4% des élèves se disent harcelés à l'école selon les résultats d'un questionnaire distribué dans les classes du CE2 au bac dans tout le pays. C'est au collège que le pourcentage est le plus élevé. Les garçons sont autant touchés que les filles, avec un impact évident sur la scolarité et la vie au sein des établissements pour les victimes. Les Bleus s'envolent pour la Coupe du Monde de football aujourd'hui. Décollage en début d'après-midi pour Boston aux États-Unis, où leur camp base les attend pour les 5 prochaines semaines. On l'espère. Plusieurs étages d'un grand hôtel sont réservés pour l'équipe de France qui jouera son premier match mardi à New York contre le Sénégal. Et les filles, elles, seront bien du voyage au Brésil dans 1 an. Les Françaises ont décroché hier leur qualification pour le prochain mondial en battant l'Irlande 1-0 à Grenoble. Pour ce mercredi, il y a pas mal d'alternance entre nuages éclaircis et rares averses sont annoncées le matin comme l'après-midi avec des orages également.

0: sur le littoral pouvant atteindre les 60 km/h.
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2: Bonjour à toutes et à tous, on débute avec du football et un billet validé pour le Brésil, pour les filles de l'équipe de France de football. Elles se qualifient pour la Coupe du Monde 2027 en dominant l'Irlande 1-0 hier soir à Grenoble. C'est Melvin Mallard qui a inscrit le but victorieux en fin de première période, alors que les Bleus ont terminé la rencontre à 10 après l'exclusion de Samoura à 20 minutes de la fin. Bravo aux filles. Et la Coupe du Monde masculine, elle, débute dans 24 heures en Amérique du Nord, le tout premier match de la compétition. Ce sera Mexique-Afrique du Sud ce jeudi à 21h à Mexique. Un retour au Real dans l'actu. Ce mercredi, 13 ans après, José Mourinho redevient l'entraîneur du Real Madrid. Une nomination qui arrive seulement 3 jours après la réélection de Florentino Pérez à la tête du Real. Notez que Mourinho n'a remporté qu'un seul titre lors des 9 dernières saisons, la Ligue Conférence avec la Roma en 2022. Et puis ça bouge sur les bancs de Ligue 1, c'est désormais officiel. Pierre Sage s'est engagé avec Crystal Palace jusqu'en 2029. L'ascension jusqu'en première ligue est donc fulgurante pour celui qui a émergé au niveau en 2024 à l'OL. Lens récupère 5 millions d'euros dans l'affaire et pourrait prochainement nommer Olivier Pantaloni à la tête de l'effectif qui disputera la Ligue des Champions la saison prochaine. Le désormais ancien entraîneur de Lorient devrait reformer la doublette avec son adjoint Yannick Cahuzac. C'est l'ancien entraîneur d'Angers qui débarque désormais sur le banc de Lorient. Alexandre Dujeu a été officialisé. En tennis, le retour gagnant pour Serena Williams. À 44 ans, elle a disputé un match en double aux côtés de la Canadienne Mboko hier au Queen's à Londres. Victoire en 2-7, 7-6, 6-2 face à la paire Routelife Menichard. Enfin, en cyclisme, victoire de la Visma lors du contre-la-montre par équipe lors de la troisième étape du Tour Auvergne-Rhône-Alpes hier à Péreux dans la Loire ce mercredi. Les coureurs reviennent dans le département avec une arrivée à Mouron-les-Bains en provenance du Puy-en-Velay. Le Français Alex Baudin reste en tête au général avec 12 secondes d'avance sur Kevin Vauclin. Très belle journée de sport.
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4: À l'été 2016, Raja voit sa vie basculer. 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
5: 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Donc je me suis dit tout de suite, c'est pas possible autrement. 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
5: 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Alors ça m'a beaucoup aidée à faire mon deuil, que mon frère ait donné 6 organes. Ça veut dire 6 personnes qui vivent maintenant. Donc quelque part, moi j'ai l'impression qu'il vit ailleurs. Ça m'aide beaucoup de penser ça, en fait.
4: À quoi faut-il penser quand on est confronté à cette situation ?
5: Il faut qu'on sache exactement quels sont les tenants et les aboutissants et puis que ce soit pas juste les émotions qui parlent. Parce qu'en fait, au moment où on parle de don d'organes, c'est terrible, c'est une mort soudaine. Et donc si on n'en a pas parlé avant, on pense que c'est mieux qu'il garde ses organes. Sachant que y a des gens qui attendent une greffe depuis très longtemps. Et ces gens-là, ça peut être vous, ça peut être moi, ça peut être des proches à vous.
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7: Bonjour, la mort de Liana est un échec pour la gendarmerie, a déploré hier soir sur TF1 Hubert Bonneau, directeur général de la gendarmerie nationale. Plus tôt dans la journée, le ministre de l'Intérieur Laurent Nunez a demandé aux policiers et aux gendarmes de prioriser les affaires de violences sexuelles sur les mineurs. L'enquête sur le harcèlement à l'école rend ses conclusions. Quelques 3% des écoliers, 4% des collégiens, 2% des lycéens se déclarent victimes de harcèlement scolaire. Selon l'Éducation nationale, les garçons sont autant concernés que les filles. D'importants écarts ressortent selon les filières au lycée. 4 syndicats de la SNCF appellent à une grève ce mercredi. Des perturbations importantes sont à prévoir sur le réseau avec en moyenne un TGV sur 3 annulé, un intercité sur 2 et un trafic régional fortement perturbé. Ce mouvement social a été lancé pour réclamer un moratoire sur l'ouverture à la concurrence, une libéralisation du transport ferroviaire européen sur les rails depuis 2021. Les syndicats qui demandent aussi une revalorisation des salaires. 6 pays dont la France dénoncent l'intensification de la colonisation et des violences en Cisjordanie. Pour sa part, la France interdit d'accès à son territoire Bezalel Smotrich, ministre des Finances israélien d'extrême droite, mais aussi 4 responsables d'organisations de colons et 21 colons violents. Donald Trump enfin promet de répliquer après que les Iraniens ont abattu un hélicoptère américain qui patrouillait au-dessus du détroit d'Ormuz. Les deux pilotes sont en sécurité et indemnes, selon le président américain. De son côté, l'armée israélienne a mené des frappes sur la ville de Tyr, dans le sud du Liban, où au moins 8 personnes sont mortes. C'est la fin de ce flash. Une très bonne journée à toutes et à tous.
8: 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Les personnes ne bougent, s'il vous plaît, moteur.
9: 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Steven Spielberg fait un retour fracassant à la science-fiction avec Disclosure Day. 20 ans après la guerre des mondes, il signe un thriller psychologique sur le jour où l'humanité découvre qu'elle n'est pas seule dans l'univers, porté par un casting prestigieux mené par Emily Blunt et Josh O'Connor.
10: Qu'est-ce que t'as volé ?
11: Des secrets. Les données que j'étais chargé de protéger.
10: Est-ce qu'ils sont humains ?
11: Non.
12: Aujourd'hui, nous sommes...
11: Est-ce que tu comprends ce qu'elle dit ?
10: Je l'entends, oui, mais c'est du charabia, je comprends rien du tout.
11: Moi, si.
9: Une course contre la montre haletante où secrets d'État, manipulation politique et pression technologique s'entrechoquent. Cette semaine également à l'affiche Le Vertige, un film d'animation pas comme les autres, tourné en images réelles avec au casting notamment Alain Chabat, Jonathan Cohen, puis retravaillé ensuite en motion capture avec un look qui rappelle celui des graphismes des jeux vidéo du début des années 2000. Le pitch, Jacques rend visite à Bruno, son ami, parce qu'il a découvert quelque chose de la plus grande importance, l'humanité tout entière vit dans une simulation. D'abord sceptique, Bruno finit par se laisser convaincre.
13: J'ai la certitude absolue que le monde dans lequel nous vivons n'est pas réel.
14: Ok, t'as pris les champignons ?
13: Tout est bidon, il n'y a rien de réel. J'ai vu une boulangère qui avait 8 doigts à chaque main. On est dans un monde fabriqué et il y a des bugs qui traînent, voilà.
14: Franchement, je vais être honnête, hein. Ça me chie la tête, ton truc, là.
9: Des personnages au visage figé, des mouvements raides, d'une esthétique assumée qui divise autant qu'elle intrigue. On retrouve également Romain Duris dans Fils de personne. Qu'est-ce qui fait d'un homme un père ? La seule présence d'un enfant suffit-elle à lui donner ce statut ? Et surtout, comment créer un lien entre deux êtres qui ne se comprennent pas et qui ont tout à apprendre l'un de l'autre ? C'est là tout l'enjeu de ce film, un voyage autant intérieur que géographique. À peine arrivé en France, un petit garçon de 4 ans perd sa nouvelle mère dans un accident de voiture. Thomas, dévasté, seul face à cet enfant qui ne le reconnaît pas encore comme père, décide de retourner en Thaïlande pour retrouver sa famille biologique et lui donner une nouvelle chance. Mais au cœur de ce voyage de la Renaissance, une autre histoire se tisse, celle d'un lien fragile qui se construit, le face-à-face bouleversant d'un père et d'un fils qu'ils doivent apprendre à s'apprivoiser. Élodie Bouchez au casting cette semaine de Ma famille chérie. Estelle décide de fuir son mari violent et débarque plutôt que prévu chez sa mère avec ses 3 enfants. Une mère qui semble tout sauf ravie de les voir avant l'heure et semble indifférente aux enfants. La seule chose qui l'intrigue, c'est le retour de son fils cadet après 20 ans d'absence. Des souvenirs, des émotions, des rancunes et des secrets vont remonter à la surface dans une succession d'événements chaotiques et imprévisibles. Portée par une action nerveuse et des combats millimétrés, Furious s'impose comme l'un des films d'action les plus attendus de l'année. Réalisé par Kenji Tanigaki, ce thriller martial a suite un père prêt à tout pour retrouver sa fille enlevée par un réseau criminel, épaulé par un journaliste animé par la même soif de vengeance.
15: Vous cherchez quelqu'un ? Moi aussi. Ma femme a disparu. Votre fille est peut-être encore en vie.
9: Entre affrontements brutaux et tensions constantes, le film promet une expérience intense dans la lignée des grands classiques du cinéma d'action asiatique moderne. Voilà pour les sorties séries de la semaine. On se retrouve la semaine prochaine.
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0: Bonjour à tous, la grève à la SNCF, grandes lignes, trains régionaux, tout le monde est touché aujourd'hui. 24 heures de mobilisation des cheminots pour dénoncer les failles dans la réorganisation de l'entreprise. Des perturbations assez fortes comme sur le TGV où 2 trains sur 3 circulent ce matin. Les liaisons internationales sont impactées également. Pour les intercités, seule la moitié du trafic est assurée. Quant au TER, c'est encore plus compliqué. Retour à la normale prévue demain matin. La visite du pape en France se prépare des mois à l'avance. On commence donc à en savoir un peu plus sur le programme de Léon XIV pendant son séjour sur notre sol à la rentrée du 25 au 28 septembre. 3 messes seraient programmées à Lourdes, Paris, mais aussi en Lorraine, à Metz. Hier, le pape, présent à Madrid, a rencontré Bad Bunny qui effectue une série de concerts en ce moment dans la capitale espagnole. Patrick Bouel va être présenté à des juges d'instruction en vue de sa mise en examen dans 9 affaires de violences sexuelles. Le procureur de la République requiert son placement en détention provisoire. Cette affaire, c'est un échec pour nous, a affirmé le général d'armée Hubert Bonneau, directeur général de la gendarmerie nationale, après la mort de Liana. Une nouvelle enquête de l'éducation nationale, entre 2 et 4% des élèves se disent harcelés à l'école selon les résultats d'un questionnaire distribué dans les classes du CE2 au bac dans tout le pays. C'est au collège que le pourcentage est le plus élevé. Les garçons sont autant touchés que les filles, avec un impact évident sur la scolarité et la vie au sein des établissements pour les victimes. Les Bleus s'envolent pour la Coupe du Monde de football aujourd'hui. Décollage en début d'après-midi pour Boston aux États-Unis, où leur camp base les attend pour les 5 prochaines semaines. On l'espère. Plusieurs étages d'un grand hôtel sont réservés pour l'équipe de France qui jouera son premier match mardi à New York contre le Sénégal. Et les filles, elles, seront bien du voyage au Brésil dans 1 an. Les Françaises ont décroché hier leur qualification pour le prochain mondial en battant l'Irlande 1-0 à Grenoble.

0: de vent sur le littoral pouvant atteindre les 60 km/h.
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2: Bonjour à toutes et à tous. On débute avec du football et un billet validé pour le Brésil, pour les filles de l'équipe de France de football. Elles se qualifient pour la Coupe du Monde 2027 en dominant l'Irlande 1-0 hier soir à Grenoble. C'est Melvin Mallard qui a inscrit le but victorieux en fin de première période, alors que les Bleus ont terminé la rencontre à 10 après l'exclusion de Samoura à 20 minutes de la fin. Bravo aux filles. Et la Coupe du Monde masculine, elle, débute dans 24 heures en Amérique du Nord, le tout premier match de la compétition. Ce sera Mexique-Afrique du Sud ce jeudi à 21h à Mexique. Un retour au Real dans l'actu. Ce mercredi, 13 ans après, José Mourinho redevient l'entraîneur du Real Madrid. Une nomination qui arrive seulement 3 jours après la réélection de Florentino Pérez à la tête du Real. Notez que Mourinho n'a remporté qu'un seul titre lors des 9 dernières saisons, la Ligue Conférence avec la Roma en 2022. Et puis ça bouge sur les bancs de Ligue 1, c'est désormais officiel. Pierre Sage s'est engagé avec Crystal Palace jusqu'en 2029. L'ascension jusqu'en première ligue est donc fulgurante pour celui qui a émergé au niveau en 2024 à l'OL. Lens récupère 5 millions d'euros dans l'affaire et pourrait prochainement nommer Olivier Pantaloni à la tête de l'effectif qui disputera la Ligue des Champions la saison prochaine. Le désormais ancien entraîneur de Lorient devrait reformer la doublette avec son adjoint Yannick Cahuzac. C'est l'ancien entraîneur d'Angers qui débarque désormais sur le banc de Lorient. Alexandre Dujeu a été officialisé. En tennis, le retour gagnant pour Serena Williams. À 44 ans, elle a disputé un match en double aux côtés de la Canadienne Mboko hier au Queen's à Londres. Victoire en 2-7, 7-6, 6-2 face à la paire Rutleiff-Ménichard. Enfin, en cyclisme, victoire de la Visma lors du contre-la-montre par équipe lors de la 3e étape du Tour Auvergne-Rhône-Alpes hier à Péreux dans la Loire ce mercredi. Les coureurs reviennent dans le département avec une arrivée à Mouron-les-Bains en provenance du Puy-en-Velay. Le Français Alex Baudin reste en tête au général avec 12 secondes d'avance sur Kevin Vauclin. Très belle journée de sport.
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4: Le don d'organes est un acte de solidarité qui sauve des vies. Mais que dit la loi en France ? Professeur Tsimaratos, vous êtes directeur général adjoint chargé de la politique médicale et scientifique à l'Agence de la biomédecine. Quels sont les principes légaux qui encadrent cette pratique ?
5: Les 3 grands principes sont le consentement présumé, la gratuité du don et l'anonymat entre le donneur et le receveur, sauf lorsqu'il s'agit d'un don du vivant. Ainsi, en France, nous sommes tous donneurs présumés, à moins d'avoir exprimé le contraire pendant qu'on était vivant. Le don d'organes est un acte de générosité et de solidarité. La loi interdit toute rémunération en contrepartie. L'anonymat préserve la famille du donneur et celle du receveur. Et lorsqu'il faut exprimer son refus, le principal moyen est de s'inscrire sur un registre qui est tenu par l'Agence de la biomédecine. Il est également possible de s'assurer que ses organes ne seront pas prélevés si on en a parlé à ses proches. Ce sont les proches qui seront contactés par l'équipe médicale au moment du décès et qui témoigneront.
4: En conclusion, professeur, un message à ceux qui nous écoutent.
5: Parler du don d'organes, c'est parler de la vie. Pour que davantage de patients en attente puissent être greffés, il existe un moyen simple, dire à ses proches qu'on est donneur. En parler une fois suffit et c'est une discussion qu'on n'oublie jamais.
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7: Bonjour, la mort de Liana est un échec pour la gendarmerie, a déploré hier soir sur TF1 Hubert Bonneau, directeur général de la gendarmerie nationale. Plus tôt dans la journée, le ministre de l'Intérieur Laurent Nunez a demandé aux policiers et aux gendarmes de prioriser les affaires de violences sexuelles sur les mineurs. L'enquête sur le harcèlement à l'école rend ses conclusions. Quelques 3% des écoliers, 4% des collégiens, 2% des lycéens se déclarent victimes de harcèlement scolaire. Selon l'Éducation nationale, les garçons sont autant concernés que les filles. D'importants écarts ressortent selon les filières au lycée. 4 syndicats de la SNCF appellent à une grève ce mercredi. Des perturbations importantes sont à prévoir sur le réseau avec en moyenne un TGV sur 3 annulé, un intercité sur 2 et un trafic régional fortement perturbé. Ce mouvement social a été lancé pour réclamer connaît un moratoire sur l'ouverture à la concurrence, une libéralisation du transport ferroviaire européen sur les rails depuis 2021. Les syndicats qui demandent aussi une revalorisation des salaires. 6 pays dont la France dénonce l'intensification de la colonisation et des violences en Cisjordanie. Pour sa part, la France interdit d'accès à son territoire Bezalel Smotrich, ministre des Finances israélien d'extrême droite, mais aussi 4 responsables d'organisations de colons et 21 colons violents. Donald Trump enfin promet de répliquer après que les Iraniens ont abattu un hélicoptère américain qui patrouillait au-dessus du détroit d'Ormuz. Les deux pilotes sont en sécurité et indemnes, selon le président américain. De son côté, l'armée israélienne a mené des frappes sur la ville de Tyr, dans le sud du Liban, où au moins 8 personnes sont mortes. C'est la fin de ce flash. Une très bonne journée à toutes et à tous.
8: Allez, bien silence partout, on va tourner. Les personnes ne bougent, s'il vous plaît, moteur.
9: Steven Spielberg fait un retour fracassant à la science-fiction avec Disclosure Day. 20 ans après la guerre des mondes, il signe un thriller psychologique sur le jour où l'humanité découvre qu'elle n'est pas seule dans l'univers, porté par un casting prestigieux mené par Emily Blunt et Josh O'Connor.
10: Qu'est-ce que t'as volé ?
11: Des secrets. Les données que j'étais chargé de protéger.
10: Est-ce qu'ils sont humains ?
11: Non.
12: Aujourd'hui, nous sommes...
11: Est-ce que tu comprends ce qu'elle dit ?
10: Je l'entends, oui, mais c'est du charabia, je comprends rien du tout.
11: Moi, si.
9: Une course contre la montre haletante où secrets d'État, manipulation politique et pression technologique s'entrechoquent. Cette semaine également à l'affiche Le Vertige, un film d'animation pas comme les autres, tourné en images réelles avec au casting notamment Alain Chabat, Jonathan Cohen, puis retravaillé ensuite en motion capture avec un look qui rappelle celui des graphismes des jeux vidéo du début des années 2000. Le pitch, Jacques rend visite à Bruno, son ami, parce qu'il a découvert quelque chose de la plus grande importance, l'humanité tout entière. Vit dans une simulation. D'abord sceptique, Bruno finit par se laisser convaincre.
13: J'ai la certitude absolue que le monde dans lequel nous vivons n'est pas réel.
14: Ok, t'as pris les champignons ?
13: Tout est bidon, il n'y a rien de réel. J'ai vu une boulangère qui avait 8 doigts à chaque main. On est dans un monde fabriqué et il y a des bugs qui traînent, voilà.
14: Franchement, je vais être honnête, hein. Ça me chie la tête, ton truc, là.
9: Des personnages au visage figé, des mouvements raides, d'une esthétique assumée qui divise autant qu'elle intrigue. On retrouve également Romain Duris dans Fils de personne. Qu'est-ce qui fait d'un homme un père ? La seule présence d'un enfant suffit-elle à lui donner ce statut ? Et surtout, comment créer un lien entre deux êtres qui ne se comprennent pas et qui ont tout à apprendre l'un de l'autre ? C'est là tout l'enjeu de ce film, un voyage autant intérieur que géographique. À peine arrivé en France, un petit garçon de 4 ans perd sa nouvelle mère dans un accident de voiture. Thomas, dévasté, seul face à cet enfant qui ne le reconnaît pas encore comme père, décide de retourner en Thaïlande pour retrouver sa famille biologique et lui donner une nouvelle chance. Mais au cœur de ce voyage de la Renaissance, une autre histoire se tisse, celle d'un lien fragile qui se construit, le face-à-face bouleversant d'un père et d'un fils qu'ils doivent apprendre à s'apprivoiser. Élodie Bouchez au casting cette semaine de Ma famille chérie. Estelle décide de fuir son mari violent et débarque plutôt que prévu chez sa mère avec ses 3 enfants. Une mère qui semble tout sauf ravie de les voir avant l'heure et semble indifférente aux enfants. La seule chose qui l'intrigue, c'est le retour de son fils cadet après 20 ans d'absence. Des souvenirs, des émotions, des rancunes et des secrets vont remonter à la surface dans une succession d'événements chaotiques et imprévisibles. Portée par une action nerveuse et des combats millimétrés, Furious s'impose comme l'un des films d'action les plus attendus de l'année. Réalisé par Kenji Tanigaki, ce thriller martial a suite un père prêt à tout pour retrouver sa fille enlevée par un réseau criminel, épaulé par un journaliste animé par la même soif de vengeance.
15: Vous cherchez quelqu'un ? Moi aussi. Ma femme a disparu. Votre fille est peut-être encore en vie.
9: Entre affrontements brutaux et tensions constantes, le film promet une expérience intense dans la lignée des grands classiques du cinéma d'action asiatique moderne. Voilà pour les sorties séries de la semaine, on se retrouve la semaine prochaine.
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0: Bonjour à tous, la grève à la SNCF, grandes lignes, trains régionaux, tout le monde est touché aujourd'hui. 24 heures de mobilisation des cheminots pour dénoncer les failles dans la réorganisation de l'entreprise. Des perturbations assez fortes comme sur le TGV où 2 trains sur 3 circulent ce matin. Les liaisons internationales sont impactées également. Pour les intercités, seule la moitié du trafic est assurée. Quant au TER, c'est encore plus compliqué. Retour à la normale prévue demain matin. La visite du pape en France se prépare des mois à l'avance. On commence donc à en savoir un peu plus sur le programme de Léon XIV pendant son séjour sur notre sol à la rentrée du 25 au 28 septembre. 3 messes seraient programmées à Lourdes, Paris, mais aussi en Lorraine, à Metz. Hier, le pape, présent à Madrid, a rencontré Bad Bunny qui effectue une série de concerts en ce moment dans la capitale espagnole. Patrick Bouel va être présenté à des juges d'instruction en vue de sa mise en examen dans 9 affaires de violences sexuelles. Le procureur de la République requiert son placement en détention provisoire. Cette affaire, c'est un échec pour nous, a affirmé le général d'armée Hubert Bonneau, directeur général de la gendarmerie nationale, après la mort de Liana. Une nouvelle enquête de l'éducation nationale, entre 2 et 4% des élèves se disent harcelés à l'école selon les résultats d'un questionnaire distribué dans les classes du CE2 au bac dans tout le pays. C'est au collège que le pourcentage est le plus élevé. Les garçons sont autant touchés que les filles, avec un impact évident sur la scolarité et la vie au sein des établissements pour les victimes. Les Bleus s'envolent pour la Coupe du Monde de football aujourd'hui. Décollage en début d'après-midi pour Boston aux États-Unis, où leur camp base les attend pour les 5 prochaines semaines. On l'espère. Plusieurs étages d'un grand hôtel sont réservés pour l'équipe de France qui jouera son premier match mardi à New York contre le Sénégal. Et les filles, elles, seront bien du voyage au Brésil dans 1 an. Les Françaises ont décroché hier leur qualification pour le prochain mondial en battant l'Irlande 1-0 à Grenoble.

0: Avec toujours quelques
1: 13 heures
0: sur le littoral pouvant atteindre les 60 km/h.
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3: Bonjour à toutes et à tous, on débute avec du football et un billet validé pour le Brésil, pour les filles de l'équipe de France de football. Elles se qualifient pour la Coupe du Monde 2027 en dominant l'Irlande 1-0 hier soir à Grenoble. C'est Melvin Mallard qui a inscrit le but victorieux en fin de première période, alors que les Bleus ont terminé la rencontre à 10 après l'exclusion de Samoura à 20 minutes de la fin. Bravo aux filles. Et la Coupe du Monde masculine, elle, débute dans 24 heures en Amérique du Nord, le tout premier match de la compétition. Ce sera Mexique-Afrique du Sud ce jeudi à 21h à Mexique. Un retour au Real dans l'actu. Ce mercredi, 13 ans après, José Mourinho redevient l'entraîneur du Real Madrid. Une nomination qui arrive seulement 3 jours après la réélection de Florentino Pérez à la tête du Real. Notez que Mourinho n'a remporté qu'un seul titre lors des 9 dernières saisons, la Ligue Conférence avec la Roma en 2022. Et puis ça bouge sur les bancs de Ligue 1, c'est désormais officiel. Pierre Sage s'est engagé avec Crystal Palace jusqu'en 2029. L'ascension jusqu'en première ligue est donc fulgurante pour celui qui a émergé au haut niveau en 2024 à l'OL. Lens récupère 5 millions d'euros dans l'affaire et pourrait prochainement nommer Olivier Pantaloni à la tête de l'effectif qui disputera la Ligue des Champions la saison prochaine. Le désormais ancien entraîneur de Lorient devrait reformer la doublette avec son adjoint Yannick Cahuzac. C'est l'ancien entraîneur d'Angers qui débarque désormais sur le banc de Lorient. Alexandre Dujeu a été officialisé. En tennis, le retour gagnant pour Serena Williams. À 44 ans, elle a disputé un match en double aux côtés de la Canadienne Mboko hier au Queen's à Londres. Victoire en 2-7, 7-6, 6-2 face à la paire Rutleiff-Menichard. Enfin, en cyclisme, victoire de la Visma lors du contre-la-montre par équipe lors de la 3e étape du Tour Auvergne-Rhône-Alpes hier à Péreux dans la Loire ce mercredi. Les coureurs reviennent dans le département avec une arrivée à Mourant-les-Bains en provenance du Puy-en-Velay. Le Français Alex Baudin reste en tête au général avec 12 secondes d'avance sur Kevin Vauclin. Très belle journée de sport.
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12: 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Bonjour, la mort de Liana est un échec pour la gendarmerie, a déploré hier soir sur TF1 Hubert Bonneau, directeur général de la gendarmerie nationale. Plus tôt dans la journée, le ministre de l'Intérieur Laurent Nunez a demandé aux policiers et aux gendarmes de prioriser les affaires de violences sexuelles sur les mineurs. L'enquête sur le harcèlement à l'école rompt ses conclusions. Quelques 3% des écoliers, 4% des collégiens, 2% des lycéens se déclarent victimes de harcèlement scolaire. Selon l'Éducation nationale, les garçons sont autant concernés que les filles. D'importants écarts ressortent selon les filières au lycée. 4 syndicats de la SNCF appellent à une grève ce mercredi. Des perturbations importantes sont à prévoir sur le réseau avec en moyenne un TGV sur 3 annulé, un intercité sur 2 et un trafic régional fortement perturbé. Ce mouvement social a été lancé pour réclamer un moratoire sur l'ouverture à la concurrence, une libéralisation du transport ferroviaire européen sur les rails depuis 2021. Les syndicats qui demandent aussi une revalorisation des salaires. 6 pays dont la France dénonce l'intensification de la colonisation et des violences en Cisjordanie. Pour sa part, la France interdit d'accès à son territoire Bezalel Smotrich, ministre des Finances israélien d'extrême droite, mais aussi 4 responsables d'organisations de colons et 21 colons violents. Donald Trump enfin promet de répliquer après que les Iraniens ont abattu un hélicoptère américain qui patrouillait au-dessus du détroit d'Ormuz. Les 2 pilotes sont en sécurité et indemnes, selon le président américain. De son côté, l'armée israélienne a mené des frappes sur la ville de Tyr, dans le sud du Liban, où au moins 8 personnes sont mortes. C'est la fin de ce flash. Une très bonne journée à toutes et à tous.
13: Allez, bien silence partout, on va tourner. Plus personne ne bouge, s'il vous plaît, moteur.
14: Action. Steven Spielberg fait un retour fracassant à la science-fiction avec Disclosure Day. 20 ans après la guerre des mondes, il signe un thriller psychologique sur le jour où l'humanité découvre qu'elle n'est pas seule dans l'univers, porté par un casting prestigieux mené par Emily Blunt et Josh O'Connor.
15: Qu'est-ce que t'as volé ?
16: Des secrets. Des données que j'étais chargé de protéger.
15: Est-ce qu'ils sont humains ?
16: Non.
15: Aujourd'hui, nous sommes...
16: Est-ce que tu comprends ce qu'elle dit ?
15: Je l'entends, oui, mais c'est du charabia, je comprends rien du tout.
16: Moi, si.
14: Une course contre la montre haletante où secrets d'État, manipulation politique et pression technologique s'entrechoquent. Cette semaine également à l'affiche Le Vertige, un film d'animation pas comme les autres, tourné en images réelles avec au casting notamment Alain Chabat, Jonathan Cohen, puis retravaillé ensuite en motion capture avec un look qui rappelle celui des graphismes des jeux vidéo du début des années 2000. Le pitch, Jacques rend visite à Bruno, son ami, parce qu'il a découvert quelque chose de la plus grande importance, l'humanité tout entière. Vit dans une simulation. D'abord sceptique, Bruno finit par se laisser convaincre.
17: J'ai la certitude absolue que le monde dans lequel nous vivons n'est pas réel.
18: Ok, t'as pris les champignons ?
17: Tout est bidon, il n'y a rien de réel. J'ai vu une boulangère qui avait 8 doigts à chaque main. On est dans un monde fabriqué et il y a des bugs qui traînent, voilà.
18: Franchement, je vais être honnête, hein. Ça me chie la tête ton truc là.
14: Des personnages au visage figé, des mouvements raides, une esthétique assumée qui divise autant qu'elle intrigue. On retrouve également Romain Duris dans Fils de personne. Qu'est-ce qui fait d'un homme un père ? La seule présence d'un enfant suffit-elle à lui donner ce statut ? Et surtout, comment créer un lien entre deux êtres qui ne se comprennent pas et qui ont tout à apprendre l'un de l'autre ? C'est là tout l'enjeu de ce film, un voyage autant intérieur que géographique. À peine arrivé en France, un petit garçon de 4 ans perd sa nouvelle mère dans un accident de voiture. Thomas, dévasté, seul face à cet enfant qui ne le reconnaît pas encore comme père, décide de retourner en Thaïlande pour retrouver sa famille biologique et lui donner une nouvelle chance. Mais au cœur de ce voyage de la Renaissance, une autre histoire se tisse, celle d'un lien fragile qui se construit, le face-à-face bouleversant d'un père et d'un fils qu'ils doivent apprendre à s'apprivoiser. Élodie Boucheuse au casting cette semaine de Ma famille chérie. Estelle décide de fuir son mari violent et débarque plutôt que prévu chez sa mère avec ses 3 enfants. Une mère qui semble tout sauf ravie de les voir avant l'heure et semble indifférente aux enfants. La seule chose qui l'intrigue, c'est le retour de son fils cadet après 20 ans d'absence. Des souvenirs, des émotions, des rancunes et des secrets vont remonter à la surface dans une succession d'événements chaotiques et imprévisibles. Portée par une action nerveuse et des combats millimétrés, Furious s'impose comme l'un des films d'action les plus attendus de l'année. Réalisé par Kenji Tanigaki, ce thriller martial a suite un père prêt à tout pour retrouver sa fille enlevée par un réseau criminel, épaulé par un journaliste animé par la même soif de vengeance.
19: Vous cherchez quelqu'un ? Moi aussi. Ma femme a disparu. Votre fille est peut-être encore en vie.
14: Affrontements brutaux et tensions constantes, le film promet une expérience intense dans la lignée des grands classiques du cinéma d'action asiatique moderne. Voilà pour les sorties séries de la semaine, on se retrouve la semaine prochaine.
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0: Bonjour à tous, cette information judiciaire visant Patrick Bruel. Le chanteur doit être présenté à des juges d'instruction en vue de sa mise en examen dans 9 affaires de violences sexuelles. Le procureur de la République requiert son placement en détention provisoire. Les faits visés, des viols, tentatives de viol, agressions sexuelles et harcèlement entre 2010 et 2019 concernant 9 victimes. Certaines affaires, d'abord classées sans suite, ont été réexaminées. Au total, des procédures impliquant 13 autres victimes entre 1992 et 2008 ont été jointes au dossier. L'affaire Liana continue de provoquer une onde de choc. Un échec pour nous, reconnaît le directeur général de la gendarmerie. Après les défaillances pointées, parlementaires et associations réclament l'examen rapide d'une proposition de loi déposée fin 2025 pour mieux lutter contre les violences faites aux femmes et aux enfants. Ces tensions au Moyen-Orient, les États-Unis ont mené des frappes contre l'Iran, invoquant la légitime défense après la destruction d'un hélicoptère militaire américain. En réponse, les gardiens de la révolution iranien ont lancé une attaque de drone contre une base américaine à Bahreïn. Grosse perturbation sur les rails aujourd'hui. La grève nationale à la SNCF entraîne l'annulation d'un TGV sur 3, un intercité sur 2. Le trafic est aussi fortement perturbé sur les lignes régionales. Un retour à la normale est attendu demain matin. Justice, verdict attendu à Strasbourg. L'ostéopathe Pierre Garit sera fixé aujourd'hui sur son sort. Il est jugé pour viol et agression sexuelle sur 29 patientes. L'avocat général a requis la peine maximale, soit 20 ans de réclusion criminelle. Une enquête préoccupante, entre 2 et 4% des élèves déclarent être victimes de harcèlement scolaire du CE2 à la terminale. Le phénomène est particulièrement marqué au collège et touche autant les garçons que les filles, avec des conséquences importantes sur la scolarité. Les Bleus s'envolent pour la Coupe du Monde de football aujourd'hui. Décollage en début d'après-midi pour Boston aux États-Unis. L'équipe de France jouera son premier match mardi à New York contre le CIO.
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0: vent sur le littoral pouvant atteindre les 60 km/h.
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2: Bonjour à toutes et à tous, on débute avec du football et un billet validé pour le Brésil, pour les filles de l'équipe de France de football. Elles se qualifient pour la Coupe du Monde 2027 en dominant l'Irlande 1-0 hier soir à Grenoble. C'est Melvin Mallard qui a inscrit le but victorieux en fin de première période, alors que les Bleus ont terminé la rencontre à 10 après l'exclusion de Samoura à 20 minutes de la fin. Bravo aux filles. Et la Coupe du Monde masculine, elle, débute dans 24 heures en Amérique du Nord, le tout premier match de la compétition. Ce sera Mexique-Afrique du Sud ce jeudi à 21h à Mexique. Un retour au Real dans l'actu. Ce mercredi, 13 ans après, José Mourinho redevient l'entraîneur du Real Madrid. Une nomination qui arrive seulement 3 jours après la réélection de Florentino Pérez à la tête du Real. Notez que Mourinho n'a remporté qu'un seul titre lors des 9 dernières saisons, la Ligue Conférence avec la Roma en 2022. Et puis ça bouge sur les bancs de Ligue 1, c'est désormais officiel. Pierre Sage s'est engagé avec Crystal Palace jusqu'en 2029. L'ascension jusqu'en première ligue est donc fulgurante pour celui qui a émergé au niveau en 2024 à l'OL. Lens récupère 5 millions d'euros dans l'affaire et pourrait prochainement nommer Olivier Pantaloni à la tête de l'effectif qui disputera la Ligue des Champions la saison prochaine. Le désormais ancien entraîneur de Lorient devrait reformer la doublette avec son adjoint Yannick Cahuzac. C'est l'ancien entraîneur d'Angers qui débarque désormais sur le banc de Lorient. Alexandre Dujeu a été officialisé. En tennis, le retour gagnant pour Serena Williams. À 44 ans, elle a disputé un match en double aux côtés de la Canadienne Mboko hier au Queen's à Londres. Victoire en 2-7, 7-6, 6-2 face à la paire Rutleiff-Ménichard. Enfin, en cyclisme, victoire de la Visma lors du contre-la-montre par équipe lors de la troisième étape du Tour Auvergne-Rhône-Alpes hier à Péreux dans la Loire ce mercredi. Les coureurs reviennent dans le département avec une arrivée à Mouron-les-Bains en provenance du Puy-en-Velay. Le Français Alex Baudin reste en tête au général avec 12 secondes d'avance sur Kevin Vauclin. Très belle journée de sport.
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4: Donner un organe de son vivant, c'est offrir une seconde chance à ceux qu'on aime. Un geste de générosité et de détermination. Patricia Fontune-Renaud a fait ce choix en donnant un rein à son épouse. Elle revient sur cette expérience et le chemin parcouru.
5: Ce qui m'a poussée à faire ce don, c'est de sauver la vie de la personne que j'aime. Puisque j'ai été témoin de la dégradation physique de mon épouse liée à sa maladie, qui est arrivée en insuffisance rénale il y a 4 ans. Il fallait que je fasse quelque chose pour pouvoir la sauver. Alors l'impact que ça a eu sur ma vie, finalement, physiquement, je dirais aucun, à part peut-être après le prélèvement du rein, un mois d'immobilisation. Sur le plan psychologique, c'est très très encadré, il y a un suivi qui est fait par l'hôpital. On en a beaucoup parlé aussi entre nous et avec notre fille. Je me suis préparée à cette greffe sur le plan sportif, comme si j'allais à une compétition. Et effectivement, après la greffe, j'ai eu aucune douleur. Et finalement, ça a plutôt resserré nos liens.
4: Un message à tous ceux qui hésitent à donner un organe de leur vivant.
5: C'est un geste qui est très maîtrisé, très sécurisé et en même temps très encadré aussi par la loi. Vous prenez plus de risques à traverser la rue et de vous faire renverser par une voiture que de vous faire prélever un rein. Vous ne craignez pas grand-chose et en même temps, sauver une vie, c'est formidable.
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7: Bonjour, la mort de Liana est un échec pour la gendarmerie, a déploré hier soir sur TF1 Hubert Bonneau, directeur général de la gendarmerie nationale. Plus tôt dans la journée, le ministre de l'Intérieur Laurent Nunez a demandé aux policiers et aux gendarmes de prioriser les affaires de violences sexuelles sur les mineurs. L'enquête sur le harcèlement à l'école rend ses conclusions. Quelques 3% des écoliers, 4% des collégiens, 2% des lycéens se déclarent victimes de harcèlement scolaire. Selon l'Éducation nationale, les garçons sont autant concernés que les filles. D'importants écarts ressortent selon les filières au lycée. Quatre syndicats de la SNCF appellent à une grève ce mercredi. Des perturbations importantes sont à prévoir sur le réseau, avec en moyenne un TGV sur 3 annulé, un intercité sur 2 et un trafic régional fortement perturbé. Ce mouvement social a été lancé pour réclamer un moratoire sur l'ouverture à la concurrence, une libéralisation du transport ferroviaire européen sur les rails depuis 2021. Les syndicats qui demandent aussi une revalorisation des salaires. 6 pays dont la France dénoncent l'intensification de la colonisation et des violences en Cisjordanie. Pour sa part, la France interdit d'accès à son territoire Bezalel Smotrich, ministre des Finances israélien d'extrême droite, mais aussi 4 responsables d'organisations de colons et 21 colons violents. Donald Trump enfin promet de répliquer après que les Iraniens ont abattu un hélicoptère américain qui patrouillait au-dessus du détroit d'Ormuz. Les deux pilotes sont en sécurité et indemnes, selon le président américain. De son côté, l'armée israélienne a mené des frappes sur la ville de Tyr, dans le sud du Liban, où au moins 8 personnes sont mortes. C'est la fin de ce flash. Une très bonne journée à toutes et à tous.
8: Allez, bien silence partout, on va tourner. Les personnes ne bougent, s'il vous plaît, moteur.
9: Action. Steven Spielberg fait un retour fracassant à la science-fiction avec Disclosure Day. 20 ans après la guerre des mondes, il signe un thriller psychologique sur le jour où l'humanité découvre qu'elle n'est pas seule dans l'univers, porté par un casting prestigieux mené par Emily Blunt et Josh O'Connor.
10: Qu'est-ce que t'as volé ?
11: Des secrets. Les données que j'étais chargé de protéger.
10: Est-ce qu'ils sont humains ?
11: Non.
12: Aujourd'hui, nous sommes...
11: Est-ce que tu comprends ce qu'elle dit ?
10: Je l'entends, oui, mais c'est du charabia, je comprends rien du tout.
11: Moi, si.
9: Une course contre la montre haletante où secrets d'État, manipulation politique et pression technologique s'entrechoquent. Cette semaine également à l'affiche Le Vertige, un film d'animation pas comme les autres, tourné en images réelles avec au casting notamment Alain Chabat, Jonathan Cohen, puis retravaillé ensuite en motion capture avec un look qui rappelle celui des graphismes des jeux vidéo du début des années 2000. Le pitch, Jacques rend visite à Bruno, son ami, parce qu'il a découvert quelque chose de la plus grande importance, l'humanité tout entière vit dans une simulation. D'abord sceptique, Bruno finit par se laisser convaincre.
13: J'ai la certitude absolue que le monde dans lequel nous vivons n'est pas réel.
14: Ok, t'as pris les champignons ?
13: Tout est bidon, il n'y a rien de réel. J'ai vu une boulangère qui avait 8 doigts à chaque main. On est dans un monde fabriqué et il y a des bugs qui traînent, voilà.
14: Franchement, je vais être honnête, hein. Ça me chie la tête, ton truc, là.
9: Des personnages au visage figé, des mouvements raides, d'une esthétique assumée qui divise autant qu'elle intrigue. On retrouve également Romain Duris dans Fils de personne. Qu'est-ce qui fait d'un homme un père ? La seule présence d'un enfant suffit-elle à lui donner ce statut ? Et surtout, comment créer un lien entre deux êtres qui ne se comprennent pas et qui ont tout à apprendre l'un de l'autre ? C'est là tout l'enjeu de ce film, un voyage autant intérieur que géographique. À peine arrivé en France, un petit garçon de 4 ans perd sa nouvelle mère dans un accident de voiture. Thomas, dévasté, seul face à cet enfant qui ne le reconnaît pas encore comme père, décide de retourner en Thaïlande pour retrouver sa famille biologique et lui donner une nouvelle chance. Mais au cœur de ce voyage de la Renaissance, une autre histoire se tisse, celle d'un lien fragile qui se construit, le face-à-face bouleversant d'un père et d'un fils qu'ils doivent apprendre à s'apprivoiser. Élodie Boucheuse au casting cette semaine de Ma famille chérie. Estelle décide de fuir son mari violent et débarque plutôt que prévu chez sa mère avec ses 3 enfants. Une mère qui semble tout sauf ravie de les voir avant l'heure et semble indifférente aux enfants. La seule chose qui l'intrigue, c'est le retour de son fils cadet après 20 ans d'absence. Des souvenirs, des émotions, des rancunes et des secrets vont remonter à la surface dans une succession d'événements chaotiques et imprévisibles. Portée par une action nerveuse et des combats millimétrés, Furious s'impose comme l'un des films d'action les plus attendus de l'année. Réalisé par Kenji Tanigaki, ce thriller martial a suite un père prêt à tout pour retrouver sa fille enlevée par un réseau criminel, épaulé par un journaliste animé par la même soif de vengeance.

0: sur le mondial avec Lucas. Bonjour Lucas.
1: Bonjour, et oui, on commence par le groupe I, le groupe de l'équipe de France, un groupe piégeux pour les Bleus, France, Sénégal, Irak, Norvège. Une équipe de France finaliste en 2022 et championne du monde en 2018. La France reste l'une des principales favorites du tournoi grâce à la profondeur de son effectif. Puis le Sénégal, qui est devenu une référence du football africain. Son ambition est désormais de rivaliser régulièrement avec les meilleures nations. Ensuite, l'Irak, qui abordera la compétition avec beaucoup d'enthousiasme et cherchera à représenter fièrement le football au Moyen-Orient. Et enfin, la Norvège avec Haaland et Odegaard. La Norvège possède l'une des générations les plus talentueuses de son histoire récente. Les favoris de ce groupe, c'est la France et la Norvège pour moi, même si le Sénégal pourrait faire une belle performance. Forcément, dans les joueurs dont on doit parler, il y a Ousmane Dembélé, le ballon d'or qui vient de remporter cette deuxième Ligue des Champions avec le Paris Saint-Germain pour l'équipe de France. Du côté de l'équipe du Sénégal, Sadio Mané, légende vivante du Sénégal et vainqueur d'une canne et demie, on peut dire, puisqu'une de ces deux cannes lui a été retirée récemment. Du côté de l'Irak, Marco Farji, attaquant de Venise en Serie A, sera le joueur à suivre. Et enfin, du côté de la Norvège, Erling Haaland, l'attaquant star de Manchester City, devra assurer le coup. On continue avec le groupe J de l'Argentine, l'Algérie, l'Autriche et la Jordanie, avec deux favoris clairs, l'Argentine et l'Algérie. L'Argentine, championne du monde en titre, qui veut confirmer sa domination et continuer à briller au plus haut niveau. Puis l'Algérie, qui possède une génération talentueuse capable de rivaliser avec de nombreuses équipes européennes et sud-américaines. Puis l'Autriche, qui s'appuie sur un collectif bien organisé et sur plusieurs joueurs expérimentés pour viser la qualification. Et enfin, la Jordanie. Pour la Jordanie, cette participation, elle constitue l'un des plus gros moments de son histoire sportive. Donc, on ne s'attend pas à grand-chose de la part de cet effectif. Les favoris, c'est l'Argentine et l'Algérie. Donc, les joueurs à présenter, il y en a un qu'on ne présente pas, mais je vais tout de même le faire du côté de l'Argentine. C'est Léo Messi, vainqueur de la Coupe du Monde, de la Ligue des Champions, de la Copa América. Il a tout gagné dans sa carrière et rêve d'un deuxième titre mondial. Pour l'Algérie, Riyad Mahrez, vainqueur surprise de la Première Ligue avec Leicester en 2016, puis vainqueur avec City à plusieurs reprises. Et du côté de l'Autriche, le joueur à présenter, c'est Konrad Leimer, latéral droit solide du Bayern Munich. Et du côté de la Jordanie, Moussa Al-Tamari, un attaquant connu en Ligue 1, passé notamment par Montpellier et Rennes. On continue avec le groupe K, le groupe du Portugal, du Congo, de l'Ouzbékistan et de la Colombie. Un groupe très équilibré, même si le Portugal se démarque. C'est une équipe qui possède un des effectifs les plus complets du tournoi et nourrit de grandes ambitions pour cette Coupe du Monde. Face à elle, cette équipe du Portugal devrait faire face au Congo qui progresse régulièrement.

avec une génération talentueuse et un football toujours spectaculaire. Mes deux favoris pour ce groupe, c'est le Portugal et la Colombie, mais attention au Congo et les joueurs à présenter. Un autre joueur qu'on n'a même pas à présenter, c'est Cristiano Ronaldo, qui n'a jamais gagné la Coupe du Monde, lui, et qui rêve d'un sacre mondial pour sa dernière, du côté du Congo. Yoann Wissa, un attaquant congolais très très fort à une période avec Brentford, mais qui cherche un rythme actuellement avec Newcastle et qui pourrait bien briller dans ce mondial. Du côté de l'Ouzbékistan, Kouzanov, défenseur rapide de City passé par Lens, devra représenter sa nation. Et enfin, du côté de la Colombie, Luis Diaz, un attaquant qui avait mis à mal la défense du PSG avec le Bayern. Et enfin, le dernier groupe de ce mondial, le groupe L, Angleterre, Croatie, Ghana et Panama. Il y a trois équipes convaincantes que sont l'Angleterre, la Croatie et le Ghana. Et

préparation, la Croatie reste une équipe très compétitive dans les grands rendez-vous. Mais l'équipe qui pourrait créer la surprise, c'est le Ghana, une nation historique du football africain et qui espère retrouver les phases finales du Coupe du Monde. Enfin, le Panama, qui continue de grandir sur la scène internationale et tentera de rivaliser avec des nations plus expérimentées. Les favoris de ce groupe, c'est donc l'Angleterre et la Croatie, mais attention au Ghana. Les joueurs dont on doit parler forcément, Harry Kane, meilleur buteur de la saison du côté de l'Angleterre, du côté de la Croatie, Luka Modric, ballon d'or en 2018

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1: Bonjour à tous, cette information judiciaire visant Patrick Bruel. Le chanteur doit être présenté à des juges d'instruction en vue de sa mise en examen dans 9 affaires de violences sexuelles. Le procureur de la République requiert son placement en détention provisoire. Les faits visés, des viols, tentatives de viol, agressions sexuelles et harcèlement entre 2010 et 2019 concernant 9 victimes. Certaines affaires, d'abord classées sans suite, ont été réexaminées. Au total, des procédures impliquant 13 autres victimes entre 1992 et 2008 ont été jointes au dossier. L'affaire Liana continue de provoquer une onde de choc. Un échec pour nous, reconnaît le directeur général de la gendarmerie. Après les défaillances pointées, parlementaires et associations réclament l'examen rapide d'une proposition de loi déposée fin 2025 pour mieux lutter contre les violences faites aux femmes et aux enfants. Ces tensions au Moyen-Orient, les États-Unis ont mené des frappes contre l'Iran, invoquant la légitime défense après la destruction d'un hélicoptère militaire américain. En réponse, les gardiens de la révolution iranienne ont lancé une attaque de drone contre une base américaine à Bahreïn. Grosse perturbation sur les rails aujourd'hui. La grève nationale à la SNCF entraîne l'annulation d'un TGV sur 3, un intercité sur 2. Le trafic est aussi fortement perturbé sur les lignes régionales. Un retour à la normale est attendu demain matin. Justice, verdict attendu à Strasbourg. L'ostéopathe Pierre Garit sera fixé aujourd'hui sur son sort. Il est jugé pour viol et agression sexuelle sur 29 patientes. L'avocat général a requis la peine maximale, soit 20 ans de réclusion criminelle. Une enquête préoccupante, entre 2 et 4% des élèves déclarent être victimes de harcèlement scolaire du CE2 à la terminale. Le phénomène est particulièrement marqué au collège et touche autant les garçons que les filles, avec des conséquences importantes sur la scolarité. Les Bleus s'envolent pour la Coupe du Monde de football aujourd'hui. Décollage en début d'après-midi pour Boston aux États-Unis. L'équipe de France jouera son premier match mardi à New York contre le Sénégal.

0: notamment sur le littoral, pouvant atteindre les 60 km/h.
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2: Bonjour à toutes et à tous, on débute avec du football et un billet validé pour le Brésil, pour les filles de l'équipe de France de football. Elles se qualifient pour la Coupe du Monde 2027 en dominant l'Irlande 1-0 hier soir à Grenoble. C'est Melvin Mallard qui a inscrit le but victorieux en fin de première période, alors que les Bleus ont terminé la rencontre à 10 après l'exclusion de Samoura à 20 minutes de la fin. Bravo aux filles. Et la Coupe du Monde masculine, elle, débute
3: 13h30.
2: En Amérique du Nord, le tout premier match de la compétition, ce sera Mexique-Afrique du Sud ce jeudi à 21h à Mexico. Un retour au Real dans l'actu. Ce mercredi, 13 ans après, José Mourinho redevient l'entraîneur du Real Madrid. Une nomination qui arrive seulement 3 jours après la réélection de Florentino Pérez à la tête du Real. Notez que Mourinho n'a remporté qu'un seul titre lors des 9 dernières saisons, la Ligue Conférence avec la Roma en 2022. Et puis ça bouge sur les bancs de Ligue 1, c'est désormais officiel. Pierre Sage s'est engagé avec Crystal Palace jusqu'en 2029. L'ascension jusqu'en Première Ligue est donc fulgurante pour celui qui a émergé au niveau en 2024 à l'OL. Lens récupère 5 millions d'euros dans l'affaire et pourrait prochainement nommer Olivier Pantaloni à la tête de l'effectif qui disputera la Ligue des Champions la saison prochaine. Le désormais ancien entraîneur de Lorient devrait reformer la doublette avec son adjoint Yannick Cahuzac. C'est l'ancien entraîneur d'Angers qui débarque désormais sur le banc de Lorient. Alexandre Dujeu a été officialisé. En tennis, le retour gagnant pour Serena Williams. À 44 ans, elle a disputé un match en double aux côtés de la Canadienne Mboko hier au Queen's à Londres. Victoire en 2-7, 7-6, 6-2 face à la paire Rutleiff Menichard. Enfin, en cyclisme, victoire de la Visma lors du contre-la-montre par équipe lors de la 3e étape du Tour Auvergne-Rhône-Alpes hier à Péreux dans la Loire ce mercredi. Les coureurs reviennent dans le département avec une arrivée à Mourant-les-Bains en provenance du Puy-en-Velay. Le Français Alex Baudin reste en tête au général avec 12 secondes d'avance sur Kevin Vauclin. Très belle journée de sport.
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7: Bonjour, la mort de Liana est un échec pour la gendarmerie, a déploré hier soir sur TF1 Hubert Bonneau, directeur général de la gendarmerie nationale. Plus tôt dans la journée, le ministre de l'Intérieur Laurent Nunez a demandé aux policiers et aux gendarmes de prioriser les affaires de violences sexuelles sur les mineurs. L'enquête sur le harcèlement à l'école rend ses conclusions. Quelques 3% des écoliers, 4% des collégiens, 2% des lycéens se déclarent victimes de harcèlement scolaire. Selon l'Éducation nationale, les garçons sont autant concernés que les filles. D'importants écarts ressortent selon les filières au lycée. Quatre syndicats de la SNCF appellent à une grève ce mercredi. Des perturbations importantes sont à prévoir sur le réseau, avec en moyenne un TGV sur trois annulé, un intercité sur deux et un trafic régional fortement perturbé. Ce mouvement social a été lancé pour réclamer un moratoire sur l'ouverture à la concurrence, une libéralisation du transport ferroviaire européen sur les rails depuis 2021. Les syndicats qui demandent aussi une revalorisation des salaires. Six pays dont la France dénoncent l'intensification de la colonisation et des violences en Cisjordanie. Pour sa part, la France interdit d'accès à son territoire Bezalel Smotrich, ministre des Finances israélien d'extrême droite, mais aussi quatre responsables d'organisations de colons et 21 colons violents. Donald Trump enfin promet de répliquer après que les Iraniens ont abattu un hélicoptère américain qui patrouillait au-dessus du détroit d'Ormuz. Les deux pilotes sont en sécurité et indemnes, selon le président américain. De son côté, l'armée israélienne a mené des frappes sur la ville de Tyr, dans le sud du Liban, où au moins 8 personnes sont mortes. C'est la fin de ce flash. Une très bonne journée à toutes et à tous.
8: Allez, bien silence partout, on va tourner. Plus personne ne bouge, s'il vous plaît, moteur.
0: Action. Steven Spielberg fait un retour fracassant à la science-fiction avec Disclosure Day. 20 ans après la guerre des mondes, il signe un thriller psychologique sur le jour où l'humanité découvre qu'elle n'est pas seule dans l'univers, porté par un casting prestigieux mené par Emily Blunt et Josh O'Connor.
9: Qu'est-ce que t'as volé ?
10: Des secrets. Les données que j'étais chargé de protéger.
9: Est-ce qu'ils sont humains ?
10: Non.
9: Aujourd'hui, nous sommes...
10: Est-ce que tu comprends ce qu'elle dit ?
9: Je l'entends, oui, mais c'est du charabia, je comprends rien du tout.
10: Moi, si.
0: Une course contre la montre haletante où secrets d'État, manipulation politique et pression technologique s'entrechoquent. Cette semaine également à l'affiche, Le Vertige, un film d'animation pas comme les autres, tourné en images réelles avec au casting notamment Alain Chabat, Jonathan Cohen, puis retravaillé ensuite en motion capture avec un look qui rappelle celui des graphismes des jeux vidéo du début des années 2000. Le pitch, Jacques rend visite à Bruno, son ami, parce qu'il a découvert quelque chose de la plus grande importance, l'humanité tout entière vit dans une simulation. D'abord sceptique, Bruno finit par se laisser convaincre.
11: J'ai la certitude absolue que le monde dans lequel nous vivons n'est pas réel.
12: Ok, t'as pris les champignons ?
11: Tout est bidon, il n'y a rien de réel. J'ai vu une boulangère qui avait 8 doigts à chaque main. On est dans un monde fabriqué et il y a des bugs qui traînent, voilà.
12: Franchement, je vais être honnête, hein. Ça me chie la tête, ton truc, là.
0: Des personnages au visage figé, des mouvements raides, d'une esthétique assumée qui divise autant qu'elle intrigue. On retrouve également Romain Duris dans Fils de personne. Qu'est-ce qui fait d'un homme un père ? La seule présence d'un enfant suffit-elle à lui donner ce statut ? Et surtout, comment créer un lien entre deux êtres qui ne se comprennent pas et qui ont tout à apprendre l'un de l'autre ? C'est là tout l'enjeu de ce film, un voyage autant intérieur que géographique. À peine arrivé en France, un petit garçon de 4 ans perd sa nouvelle mère dans un accident de voiture. Thomas, dévasté, seul face à cet enfant qui ne le reconnaît pas encore comme père, décide de retourner en Thaïlande pour retrouver sa famille biologique et lui donner une nouvelle chance. Mais au cœur de ce voyage de la renaissance, une autre histoire se tisse, celle d'un lien fragile qui se construit, le face-à-face bouleversant d'un père et d'un fils qui doivent apprendre à s'apprivoiser. Élodie Bouchez au casting cette semaine de Ma famille chérie. Estelle décide de fuir son mari violent et débarque plutôt que prévu chez sa mère avec ses 3 enfants. Une mère qui semble tout sauf ravie de les voir avant l'heure et semble indifférente aux enfants. La seule chose qui l'intrigue, c'est le retour de son fils cadet après 20 ans d'absence. Des souvenirs, des émotions, des rancunes et des secrets vont remonter à la surface dans une succession d'événements chaotiques et imprévisibles. Portée par une action nerveuse et des combats millimétrés, Furious s'impose comme l'un des films d'action les plus attendus de l'année. Réalisé par Kenji Tanigaki, ce thriller martial a suite un père prêt à tout pour retrouver sa fille enlevée par un réseau criminel, épaulé par un journaliste animé par la même soif de vengeance.
13: Vous cherchez quelqu'un ? Moi aussi. Ma femme a disparu. Votre fille est peut-être encore en vie.
0: Entre affrontements brutaux et tensions constantes, le film promet une expérience intense dans la lignée des grands classiques du cinéma d'action asiatique moderne. Voilà pour les sorties séries de la semaine. On se retrouve la semaine prochaine.
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0: Bonjour à tous. Cette information judiciaire visant Patrick Bruel, le chanteur doit être présenté à des juges d'instruction en vue de sa mise en examen dans 9 affaires de violences sexuelles. Le procureur de la République requiert son placement en détention provisoire. Les faits visés, des viols, tentatives de viol, agressions sexuelles et harcèlement entre 2010 et 2019 concernant 9 victimes. Certaines affaires, d'abord classées sans suite, ont été réexaminées. Au total, des procédures impliquant 13 autres victimes entre 1992 et 2008 ont été jointes au dossier. L'affaire Liana continue de provoquer une onde de choc. Un échec pour nous, reconnaît le directeur général de la gendarmerie. Après les défaillances pointées, parlementaires et associations réclament l'examen rapide d'une proposition de loi déposée fin 2025 pour mieux lutter contre les violences faites aux femmes et aux enfants. Ces tensions au Moyen-Orient, les États-Unis ont mené des frappes contre l'Iran, invoquant la légitime défense après la destruction d'un hélicoptère militaire américain. En réponse, les gardiens de la révolution iranienne ont lancé une attaque de drone contre une base américaine à Bahreïn. Grosse perturbation sur les rails aujourd'hui. La grève nationale à la SNCF entraîne l'annulation d'un TGV sur 3, un intercité sur 2. Le trafic est aussi fortement perturbé sur les lignes régionales. Un retour à la normale est attendu demain matin. Justice, verdict attendu à Strasbourg. L'ostéopathe Pierre Garit sera fixé aujourd'hui sur son sort. Il est jugé pour viol et agression sexuelle sur 29 patientes. L'avocat général a requis la peine maximale, soit 20 ans de réclusion criminelle. Une enquête préoccupante, entre 2 et 4% des élèves déclarent être victimes de harcèlement scolaire du CE2 à la terminale. Le phénomène est particulièrement marqué au collège et touche autant les garçons que les filles, avec des conséquences importantes sur la scolarité. Les Bleus s'envolent pour la Coupe du Monde de football aujourd'hui. Décollage en début d'après-midi pour Boston aux États-Unis. L'équipe de France jouera son premier match mardi à New York contre le Sénégal.
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0: Pour ce mercredi, il y a pas mal d'alternance entre nuages éclaircis et rares averses sont annoncées le matin comme l'après-midi avec des orages également.

0: de vent sur le littoral pouvant atteindre les 60 km/h.
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2: Bonjour à toutes et à tous, on débute avec du football et un billet validé pour le Brésil, pour les filles de l'équipe de France de football. Elles se qualifient pour la Coupe du Monde 2027 en dominant l'Irlande 1-0 hier soir à Grenoble. C'est Melvin Mallard qui a inscrit le but victorieux en fin de première période, alors que les Bleus ont terminé la rencontre à 10 après l'exclusion de Samoura à 20 minutes de la fin. Bravo aux filles. Et la Coupe du Monde masculine, elle, débute dans 24 heures en Amérique du Nord, le tout premier match de la compétition. Ce sera Mexique-Afrique du Sud ce jeudi à 21h à Mexico. Un retour au Real dans l'actu. Ce mercredi, 13 ans après, José Mourinho redevient l'entraîneur du Real Madrid. Une nomination qui arrive seulement 3 jours après la réélection de Florentino Pérez à la tête du Real. Notez que Mourinho n'a remporté qu'un seul titre lors des 9 dernières saisons, la Ligue Conférence avec la Roma en 2022. Et puis ça bouge sur les bancs de Ligue 1, c'est désormais officiel. Pierre Sage s'est engagé avec Crystal Palace jusqu'en 2029. L'ascension jusqu'en première ligue est donc fulgurante pour celui qui a émergé au haut niveau en 2024 à l'OL. Lens récupère 5 millions d'euros dans l'affaire et pourrait prochainement nommer Olivier Pantaloni à la tête de l'effectif qui disputera la Ligue des Champions la saison prochaine. Le désormais ancien entraîneur de Lorient devrait reformer la doublette avec son adjoint Yannick Cahuzac. C'est l'ancien entraîneur d'Angers qui débarque désormais sur le banc de Lorient. Alexandre Dujeu a été officialisé. En tennis, le retour gagnant pour Serena Williams. À 44 ans, elle a disputé un match en double aux côtés de la Canadienne Mboko hier au Queen's à Londres. Victoire en 2-7, 7-6, 6-2 face à la paire Rutleiff Menichar. Enfin, en cyclisme, victoire de la Visma lors du contre-la-montre par équipe lors de la 3e étape du Tour Auvergne-Rhône-Alpes hier à Péreux dans la Loire ce mercredi. Les coureurs reviennent dans le département avec une arrivée à Mauron-les-Bains en provenance du Puy-en-Velay. Le Français Alex Baudin reste en tête au général avec 12 secondes d'avance sur Kevin Vauclin. Très belle journée de sport.
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4: En France, près de 11 500 personnes éligibles immédiatement à une greffe de rein espèrent chaque jour l'appel qui changera leur vie. Parmi elles, Annie Hegel, présidente de France Rhin Pays de Loire, une femme dont l'histoire nous plonge au cœur d'un quotidien fait d'attente, entre espoir et résilience.
5: Je suis en attente de greffe depuis 2 ans et demi. Je dois quand même dire que j'ai déjà bénéficié d'une greffe. Cela m'a permis de vivre quasi normalement, d'élever mes enfants, travailler, d'être active dans la société. Une greffe, c'est pas forcément pour la vie. Et je suis en attente d'une deuxième greffe, ça fait déjà 2 ans et demi. Mais aujourd'hui, le délai d'attente a été rallongé. Cette attente, elle m'impacte sur ma vie quotidienne, tous les jours, à tout instant, puisque je garde mon téléphone avec moi, toujours dans l'espoir d'un coup de fil. Et c'est la règle, il faut être joignable 24 heures sur 24.
4: Selon vous, quels sont les moyens pour réduire l'attente ?
5: Bien sûr, de façon évidente, c'est d'augmenter le don. C'est très inquiétant parce qu'on est à plus de 30% de refus en France. Si ces 30% n'existaient pas, on peut dire qu'on aurait quasi plus d'attente.
4: Un message à ceux qui nous écoutent ?
5: Vous, citoyens, faites part de votre choix à votre famille, à votre entourage, pour que, au cas où il vous arrive quelque chose, on sache et que les familles n'aient pas cette difficulté de se prononcer sur cette question.
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6: Le métier du jour, l'agriculteur, c'est le cœur battant de nos campagnes. 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Entre machines, météo capricieuse et règles à respecter, c'est un métier exigeant qui demande passion et savoir-faire. Sans lui, pas de pain, pas de fruits, pas de lait. 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
7: Janvier 1947 à Londres, en Angleterre. Son vrai nom est David Robert Jones. Il grandit dans un milieu modeste et s'intéresse très tôt à la musique, à l'art et au théâtre. Dans les années 1960, il cherche son style. Il change souvent d'apparence et de son. En 1969, il connaît son premier succès avec la chanson Space Oddity. Cette chanson évoque un astronaute perdu dans l'espace. Elle révèle déjà son goût pour la science-fiction. Au début des années 1970, David Bowie devient une star internationale. Il crée le personnage de Ziggy Stardust. Ziggy est un extraterrestre androgyne et provocateur. Avec cet alter ego, Bowie mélange rock, théâtre et mode. Il transforme le concert en spectacle. Tout au long de sa carrière, Bowie se réinvente. Il change de personnage, de style musical et d'image. Il explore le glam rock, le funk, la soul, l'électronique et le rock expérimental. Il travaille avec de nombreux artistes influents. Dans les années 1970, il s'installe à Berlin. Cette période est marquée par une musique plus sombre et innovante. Il y enregistre 3 albums majeurs, souvent appelés la trilogie berlinoise. Ses œuvres influencent profondément la musique moderne. David Bowie est aussi acteur. Il joue au cinéma et au théâtre. Il incarne souvent des personnages mystérieux ou atypiques. Son style visuel reste aussi important que sa musique. Dans les années 1990 et 2000, il continue de créer. Il expérimente avec les nouvelles technologies. Il reste une figure majeure de la culture populaire. David Bowie meurt le 10 janvier 2016, à l'âge de 69 ans. Il disparaît 2 jours après la sortie de son dernier album, Black Star. Cet album est conçu comme une œuvre d'adieu. David Bowie est aujourd'hui considéré comme l'un des artistes les plus influents du XXe siècle. Il a marqué la musique, la mode et la liberté d'expression. Son héritage artistique continue d'inspirer le monde entier.
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9: Bonjour, la mort de Liana est un échec pour la gendarmerie, a déploré hier soir sur TF1 Hubert Bonneau, directeur général de la gendarmerie nationale. Plus tôt dans la journée, le ministre de l'Intérieur, Laurent Nunez, a demandé aux policiers et aux gendarmes de prioriser les affaires de violences sexuelles sur les mineurs. L'enquête sur le harcèlement à l'école rend ses conclusions. Quelques 3% des écoliers, 4% des collégiens, 2% des lycéens se déclarent victimes de harcèlement scolaire. Selon l'Éducation nationale, les garçons sont autant concernés que les filles. D'importance écarts ressortent selon les filières au lycée. 4 syndicats de la SNCF appellent à une grève ce mercredi. Des perturbations importantes sont à prévoir sur le réseau avec en moyenne un TGV sur 3 annulé, un intercité sur 2 et un trafic régional fortement perturbé. Ce mouvement social a été lancé pour réclamer un moratoire sur l'ouverture à la concurrence, une libéralisation du transport ferroviaire européen sur les rails depuis 2021. Les syndicats qui demandent aussi une revalorisation des salaires. 6 pays dont la France dénoncent l'intensification de la colonisation et des violences en Cisjordanie. Pour sa part, la France interdit d'accès à son territoire Bezalel Smotrich, ministre des Finances israélien d'extrême droite, mais aussi 4 responsables d'organisations de colons et 21 colons violents. Donald Trump enfin promet de répliquer après que les Iraniens ont abattu un hélicoptère américain qui patrouillait au-dessus du détroit d'Ormuz. Les 2 pilotes sont en sécurité et indemnes, selon le président américain. De son côté, l'armée israélienne a mené des frappes sur la ville de Tyr, dans le sud du Liban, où au moins 8 personnes sont mortes. C'est la fin de ce flash. Une très bonne journée à toutes et à tous.
10: 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Les personnes ne bougent, s'il vous plaît, moteur.
11: Action. Steven Spielberg fait un retour fracassant à la science-fiction avec Disclosure Day. 20 ans après la guerre des mondes, il signe un thriller psychologique sur le jour où l'humanité découvre qu'elle n'est pas seule dans l'univers, porté par un casting prestigieux mené par Emily Blunt et Josh O'Connor.
12: Qu'est-ce que t'as volé ?
13: Des secrets. Les données que j'étais chargé de protéger.
12: Est-ce qu'ils sont humains ?
13: Non.
12: Aujourd'hui, nous sommes...
13: Est-ce que tu comprends ce qu'elle dit ?
12: Je l'entends, oui, mais c'est du charabia, je comprends rien du tout.
13: Moi, si.
11: Une course contre la montre haletante où secret d'État, manipulation politique et pression technologique s'entrechoquent. Cette semaine également à l'affiche Le Vertige, un film d'animation pas comme les autres, tourné en images réelles avec au casting notamment Alain Chabat, Jonathan Cohen, puis retravaillé ensuite en motion capture avec un look qui rappelle celui des graphismes des jeux vidéo du début des années 2000. Le pitch, Jacques rend visite à Bruno, son ami, parce qu'il a découvert quelque chose de la plus grande importance, l'humanité tout entière vit dans une simulation. D'abord sceptique, Bruno finit par se laisser convaincre.
14: J'ai la certitude absolue que le monde dans lequel nous vivons n'est pas réel.
15: Ok, t'as pris les champignons ?
14: Tout est bidon, il n'y a rien de réel. J'ai vu une boulangère qui avait 8 doigts à chaque main. On est dans un monde fabriqué et il y a des bugs qui traînent, voilà.
15: Franchement, je vais être honnête, hein. Ça me chie la tête, ton truc, là.
11: Des personnages au visage figé, des mouvements raides, d'une esthétique assumée qui divise autant qu'elle intrigue. On retrouve également Romain Duris dans Fils de personne. Qu'est-ce qui fait d'un homme un père? La seule présence d'un enfant suffit-elle à lui donner ce statut? Et surtout, comment créer un lien entre deux êtres qui ne se comprennent pas et qui ont tout à apprendre l'un de l'autre? C'est là tout l'enjeu de ce film, un voyage autant intérieur que géographique. À peine arrivé en France, un petit garçon de 4 ans perd sa nouvelle mère dans un accident de voiture. Thomas, dévasté, seul face à cet enfant qui ne le reconnaît pas encore comme père, décide de retourner en Thaïlande pour retrouver sa famille biologique et lui donner une nouvelle chance. Mais au cœur de ce voyage de la Renaissance, une autre histoire se tisse, celle d'un lien fragile qui se construit, le face-à-face bouleversant d'un père et d'un fils qu'ils doivent apprendre à s'apprivoiser. Élodie Bouchez au casting cette semaine de Ma famille chérie. Estelle décide de fuir son mari violent et débarque plutôt que prévu chez sa mère avec ses 3 enfants. Une mère qui semble tout sauf ravie de les voir avant l'heure et semble indifférente aux enfants. La seule chose qui l'intrigue, c'est le retour de son fils cadet après 20 ans d'absence. Des souvenirs, des émotions, des rancunes et des secrets vont remonter à la surface dans une succession d'événements chaotiques imprévisibles. Portée par une action nerveuse et des combats millimétrés, Furious s'impose comme l'un des films d'action les plus attendus de l'année. Réalisé par Kenji Tanigaki, ce thriller martial a suite un père prêt à tout pour retrouver sa fille enlevée par un réseau criminel, épaulé par un journaliste animé par la même soif de vengeance.
16: Vous cherchez quelqu'un? Moi aussi. Ma femme a disparu. Votre fille est peut-être encore en vie.
11: Affrontements brutaux et tensions constantes, le film promet une expérience intense dans la lignée des grands classiques du cinéma d'action asiatique moderne. Voilà pour les sorties séries de la semaine, on se retrouve la semaine prochaine.
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17: Bonjour à tous, cette information judiciaire visant Patrick Bruel. Le chanteur doit être présenté à des juges d'instruction en vue de sa mise en examen dans 9 affaires de violences sexuelles. Le procureur de la République requiert son placement en détention provisoire. Les faits visés, des viols, tentatives de viol, agressions sexuelles et harcèlement entre mai 2010 et 2019 concernant 9 victimes. Certaines affaires, d'abord classées sans suite, ont été réexaminées. Au total, des procédures impliquant 13 autres victimes entre 1992 et 2008 ont été jointes au dossier. L'affaire Liana continue de provoquer une onde de choc. Un échec pour nous, reconnaît le directeur général de la gendarmerie. Après les défaillances pointées, parlementaires et associations réclament l'examen rapide d'une proposition de loi déposée fin 2025 pour mieux lutter contre les violences faites aux femmes et aux enfants. Ces tensions au Moyen-Orient, les États-Unis ont mené des frappes contre l'Iran, invoquant la légitime défense après la destruction d'un hélicoptère militaire américain. En réponse, les gardiens de la révolution iranienne ont lancé une attaque de drone contre une base américaine à Bahreïn. Grosse perturbation sur les rails aujourd'hui. La grève nationale à la SNCF entraîne l'annulation d'un TGV sur 3, un intercité sur 2. Le trafic est aussi fortement perturbé sur les lignes régionales. Un retour à la normale est attendu demain matin. Justice, verdict attendu à Strasbourg. L'ostéopathe Pierre Garit sera fixé aujourd'hui sur son sort. Il est jugé pour viol et agression sexuelle sur 29 patientes. L'avocat général a requis la peine maximale, soit 20 ans de réclusion criminelle. Une enquête préoccupante, entre 2 et 4% des élèves déclarent être victimes de harcèlement scolaire du CE2 à la terminale. Le phénomène est particulièrement marqué au collège et touche autant les garçons que les filles, avec des conséquences importantes sur la scolarité. Les Bleus s'envolent pour la Coupe du Monde de football aujourd'hui. Décollage en début d'après-midi pour Boston aux États-Unis. L'équipe de France jouera son premier match mardi à New York contre le Sénégal.

0: vent sur le littoral pouvant atteindre les 60 km/h.
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2: Bonjour à toutes et à tous, on débute avec du football et un billet validé pour le Brésil, pour les filles de l'équipe de France de football. Elles se qualifient pour la Coupe du Monde 2027 en dominant l'Irlande 1-0 hier soir à Grenoble. C'est Melvin Mallard qui a inscrit le but victorieux en fin de première période, alors que les Bleus ont terminé la rencontre à 10 après l'exclusion de Samoura à 20 minutes de la fin. Bravo aux filles. Et la Coupe du Monde masculine, elle, débute dans 24 heures en Amérique du Nord, le tout premier match de la compétition. Ce sera Mexique-Afrique du Sud ce jeudi à 21h à Mexique. Un retour au Real dans l'actu. Ce mercredi, 13 ans après, José Mourinho redevient l'entraîneur du Real Madrid. Une nomination qui arrive seulement 3 jours après la réélection de Florentino Pérez à la tête du Real. Notez que Mourinho n'a remporté qu'un seul titre lors des 9 dernières saisons, la Ligue Conférence avec la Roma en 2022. Et puis ça bouge sur les bancs de Ligue 1, c'est désormais officiel. Pierre Sage s'est engagé avec Crystal Palace jusqu'en 2029. L'ascension jusqu'en première ligue est donc fulgurante pour celui qui a émergé au niveau en 2024 à l'OL. Lens récupère 5 millions d'euros dans l'affaire et pourrait prochainement nommer Olivier Pantaloni à la tête de l'effectif qui disputera la Ligue des Champions la saison prochaine. Le désormais ancien entraîneur de Lorient devrait reformer la doublette avec son adjoint Yannick Cahuzac. C'est l'ancien entraîneur d'Angers qui débarque désormais sur le banc de Lorient. Alexandre Dujeu a été officialisé. En tennis, le retour gagnant pour Serena Williams. À 44 ans, elle a disputé un match en double aux côtés de la Canadienne Mboko hier au Queen's à Londres. Victoire en 2-7, 7-6, 6-2 face à la paire Rutleiff-Menichard. Enfin, en cyclisme, victoire de la Visma lors du contre-la-montre par équipe lors de la troisième étape du Tour Auvergne-Rhône-Alpes hier à Péreux dans la Loire ce mercredi. Les coureurs reviennent dans le département avec une arrivée à Mourant-les-Bains en provenance du Puy-en-Velay. Le Français Alex Baudin reste en tête au général avec 12 secondes d'avance sur Kevin Vauclin. Très belle journée de sport.
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4: Donner ses organes pour sauver des vies ou offrir son corps à la science pour faire avancer la médecine, deux démarches altruistes mais différentes. Le docteur Julien Rogier, médecin anesthésiste réanimateur, responsable des prélèvements d'organes et tissus au CHU de Bordeaux, nous éclaire sur cette distinction essentielle.
5: Le don d'organes est un prélèvement à visée thérapeutique directement pour sauver des vies. Le don du corps à la science est un don indirect pour sauver des vies. Il sert par exemple pour essentiellement des dissections pour les futurs médecins. Le don du corps à la science, il faut l'anticiper et passer un contrat avec un laboratoire d'anatomie. Votre corps est rapatrié dans ce laboratoire après votre décès. Le don d'organes, on est tous donneurs, sauf si on s'y opposait de son vivant. Mais ce que l'on recommande actuellement, c'est d'en parler à ses proches et dire qu'on est donneur d'organes. C'est beaucoup plus simple si un jour vous êtes en situation de pouvoir donner. Ces deux types de dons sont extrêmement importants, mais différents. À titre personnel, je pense qu'il vaut mieux choisir le don d'organes pour greffe. Il est beaucoup plus rare, il permet de sauver de nombreuses vies et c'est important d'en parler de son vivant à ses proches. Et je rappelle que ce type de don sauve de très nombreuses vies.
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7: Bonjour, l'ostéopathe jugé à Strasbourg pour viol et agression sexuelle sur 29 patientes sera fixé sur son sort aujourd'hui, décrivant un comportement de prédateur. Mot également employé par des plaignantes. L'avocate générale a requis la peine maximale, soit 20 ans de réclusion criminelle à l'encontre de Pierre Garitte. Le procès d'un jeune homme accusé d'avoir tué un homme de 27 ans en lui portant des dizaines de coups de couteau en banlieue de Metz en 2022 s'ouvre aujourd'hui devant la cour d'assises des mineurs à Metz. Le suspect âgé de 17 ans au moment du meurtre comparé libre ayant été remis en liberté un peu plus d'un an après les faits en novembre 2023. Ce procès doit s'achever vendredi soir. La cour de cassation examine de son côté les pourvois formés dans l'affaire Nel après la requalification en mars des faits en violence ayant entraîné la mort sans intention de la donner. Le policier impliqué était initialement poursuivi pour meurtre. L'Aude, l'Hérault, les Bouches-du-Rhône et le Var, placés en vigilance orange pour les risques de feux de forêt, selon le dernier bulletin de Météo France et sa météo des forêts. Le risque est élevé dans ces quatre départements du Sud. Les conditions météorologiques, en effet, aggravent significativement le risque de départ et de propagation de feux de forêt et de végétation. Bill Gates, entendu aujourd'hui par une commission du Congrès américain qui enquête sur l'affaire Epstein. Fin février, le milliardaire avait déclaré que ses liens avec Jeffrey Epstein étaient une énorme erreur, admettant devant les membres de sa fondation avoir eu des relations extra-conjugales avec deux femmes russes, mais niant toute implication dans les agissements du financier américain. C'est la fin de ce flash, une très bonne journée à notre écoute.
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9: Action. Steven Spielberg fait un retour fracassant à la science-fiction avec Disclosure Day. 20 ans après la guerre des mondes, il signe un thriller psychologique sur le jour où l'humanité découvre qu'elle n'est pas seule dans l'univers, porté par un casting prestigieux mené par Emily Blunt et Josh O'Connor.
10: Qu'est-ce que t'as volé ?
11: Des secrets. Les données que j'étais chargé de protéger.
10: Est-ce qu'ils sont humains ?
11: Non.
10: Aujourd'hui, nous sommes au jour.
11: Est-ce que tu comprends ce qu'elle dit ?
10: Je l'entends, oui, mais c'est du charabia, je comprends rien du tout.
11: Moi, si.
9: Une course contre la montre haletante où secrets d'État, manipulation politique et pression technologique s'entrechoquent. Cette semaine également à l'affiche, Le Vertige, un film d'animation pas comme les autres, tourné en images réelles avec au casting notamment Alain Chabat, Jonathan Cohen, puis retravaillé ensuite en motion capture avec un look qui rappelle celui des graphismes des jeux vidéo du début des années 2000. Le pitch, Jacques rend visite à Bruno, son ami, parce qu'il a découvert quelque chose de la plus grande importance, l'humanité tout entière vit dans une simulation. D'abord sceptique, Bruno finit par se laisser convaincre.
12: J'ai la certitude absolue que le monde dans lequel nous vivons n'est pas réel.
13: Ok, t'as pris les champignons ?
12: Tout est bidon, il n'y a rien de réel. J'ai vu une boulangère qui avait 8 doigts à chaque main. On est dans un monde fabriqué et il y a des bugs qui traînent, voilà.
13: Franchement, je vais être honnête, hein. Ça me chie la tête, ton truc-là.
9: Des personnages au visage figé, des mouvements raides, d'une esthétique assumée qui divise autant qu'elle intrigue. On retrouve également Romain Duris dans Fils de personne. Qu'est-ce qui fait d'un homme un père ? La seule présence d'un enfant suffit-elle à lui donner ce statut ? Et surtout, comment créer un lien entre deux êtres qui ne se comprennent pas et qui ont tout à apprendre l'un de l'autre ? C'est là tout l'enjeu de ce film, un voyage autant intérieur que géographique. À peine arrivé en France, un petit garçon de 4 ans perd sa nouvelle mère dans un accident de voiture. Thomas, dévasté, seul face à cet enfant qui ne le reconnaît pas encore comme père, décide de retourner en Thaïlande pour retrouver sa famille biologique et lui donner une nouvelle chance. Mais au cœur de ce voyage de la Renaissance, une autre histoire se tisse, celle d'un lien fragile qui se construit, le face-à-face bouleversant d'un père et d'un fils qu'ils doivent apprendre à s'apprivoiser. Élodie Bouchez au casting cette semaine de Ma famille chérie. Estelle décide de fuir son mari violent et débarque plutôt que prévu chez sa mère avec ses 3 enfants. Une mère qui semble tout sauf ravie de les voir avant l'heure et semble indifférente aux enfants. La seule chose qui l'intrigue, c'est le retour de son fils cadet après 20 ans d'absence. Des souvenirs, des émotions, des rancunes et des secrets vont remonter à la surface dans une succession d'événements chaotiques et imprévisibles. Portée par une action nerveuse et des combats millimétrés, Furious s'impose comme l'un des films d'action les plus attendus de l'année. Réalisé par Kenji Tanigaki, ce thriller martial a suite un père prêt à tout pour retrouver sa fille enlevée par un réseau criminel, épaulé par un journaliste animé par la même soif de vengeance.
14: Vous cherchez quelqu'un ?
15: Moi aussi. Ma femme a disparu. Votre fille est peut-être encore en vie.
9: Entre affrontements brutaux et tensions constantes, le film promet une expérience intense dans la lignée des grands classiques du cinéma d'action asiatique moderne. Voilà pour les sorties séries de la semaine. On se retrouve la semaine prochaine.
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16: Bonjour.
0: Bonjour à tous, cette information judiciaire visant Patrick Bruel. Le chanteur doit être présenté à des juges d'instruction en vue de sa mise en examen dans 9 affaires de violences sexuelles. Le procureur de la République requiert son placement en détention provisoire. Les faits visés, des viols, tentatives de viol, agressions sexuelles et harcèlement entre 2010 et 2019 concernant 9 victimes. Certaines affaires, d'abord classées sans suite, ont été réexaminées. Au total, des procédures impliquant 13 autres victimes entre 1992 et 2008 ont été jointes au dossier. L'affaire Liana continue de provoquer une onde de choc. Un échec pour nous, reconnaît le directeur général de la gendarmerie. Après les défaillances pointées, parlementaires et associations réclament l'examen rapide d'une proposition de loi déposée fin 2025 pour mieux lutter contre les violences faites aux femmes et aux enfants. Ces tensions au Moyen-Orient, les États-Unis ont mené des frappes contre l'Iran, invoquant la légitime défense après la destruction d'un hélicoptère militaire américain. En réponse, les gardiens de la révolution iranienne ont lancé une attaque de drone contre une base américaine à Bahreïn. Grosse perturbation sur les rails aujourd'hui. La grève nationale à la SNCF entraîne l'annulation d'un TGV sur 3, un intercité sur 2. Le trafic est aussi fortement perturbé sur les lignes régionales. Un retour à la normale est attendu demain matin. Justice, verdict attendu à Strasbourg. L'ostéopathe Pierre Garit sera fixé aujourd'hui sur son sort. Il est jugé pour viol et agression sexuelle sur 29 patientes. L'avocat général a requis la peine maximale, soit 20 ans de réclusion criminelle. Une enquête préoccupante, entre 2 et 4% des élèves déclarent être victimes de harcèlement scolaire du CE2 à la terminale. Le phénomène est particulièrement marqué au collège et touche autant les garçons que les filles, avec des conséquences importantes sur la scolarité. Les Bleus s'envolent pour la Coupe du Monde de football aujourd'hui. Décollage en début d'après-midi pour Boston aux États-Unis. L'équipe de France jouera son premier match mardi à New York contre le Sénégal.

0: vent sur le littoral pouvant atteindre les 60 km/h.
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2: Bonjour à toutes et à tous, on débute avec du football et un billet validé pour le Brésil, pour les filles de l'équipe de France de football. Elles se qualifient pour la Coupe du Monde 2027 en dominant l'Irlande 1-0 hier soir à Grenoble. C'est Melvin Mallard qui a inscrit le but victorieux en fin de première période, alors que les Bleus ont terminé la rencontre à 10 après l'exclusion de Samoura à 20 minutes de la fin. Bravo aux filles. Et la Coupe du Monde masculine, elle, débute dans 24 heures en Amérique du Nord, le tout premier match de la compétition. Ce sera Mexique-Afrique du Sud ce jeudi à 21h à Mexico. Un retour au Real dans l'actu. Ce mercredi, 13 ans après, José Mourinho redevient l'entraîneur du Real Madrid. Une nomination qui arrive seulement 3 jours après la réélection de Florentino Pérez à la tête du Real. Notez que Mourinho n'a remporté qu'un seul titre lors des 9 dernières saisons, la Ligue Conférence avec la Roma en 2022. Et puis ça bouge sur les bancs de Ligue 1, c'est désormais officiel. Pierre Sage s'est engagé avec Crystal Palace jusqu'en 2029. L'ascension jusqu'en première ligue est donc fulgurante pour celui qui a émergé au haut niveau en 2024 à l'OL. Lens récupère 5 millions d'euros dans l'affaire et pourrait prochainement nommer Olivier Pantaloni à la tête de l'effectif qui disputera la Ligue des Champions la saison prochaine. Le désormais ancien entraîneur de Lorient devrait reformer la doublette avec son adjoint Yannick Cahuzac. C'est l'ancien entraîneur d'Angers qui débarque désormais sur le banc de Lorient. Alexandre Dujeu a été officialisé. En tennis, le retour gagnant pour Serena Williams. À 44 ans, elle a disputé un match en double aux côtés de la Canadienne Mboko hier au Queen's à Londres. Victoire en 2-7, 7-6, 6-2 face à la paire Rutleiff Menichar. Enfin, en cyclisme, victoire de la Visma lors du contre-la-montre par équipe lors de la 3e étape du Tour Auvergne-Rhône-Alpes hier à Péreux dans la Loire ce mercredi. Les coureurs reviennent dans le département avec une arrivée à Mouron-les-Bains en provenance du Puy-en-Velay. Le Français Alex Baudin reste en tête au général avec 12 secondes d'avance sur Kevin Vauclin. Très belle journée de sport.
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4: Depuis 2023, plus de 1300 greffes de foie sont réalisées par an en France, sauvant des vies et redonnant espoir à des patients en situation critique. Aujourd'hui, découvrons l'histoire d'Éric Bulle-Haussmann, un patient qui a fait face à l'adversité avec courage et détermination.
5: Quand j'étais jeune, à 23 ans, j'ai fait une hépatite et ensuite j'ai commencé à déclencher ce qu'on appelle une NASH, non-alcoolique stéatose hépatique, la fameuse maladie du foie gras. Et je suis passé de 63 kilos à 143 kilos à l'âge de 57 ans. Je suis passé en insuffisance hépatique sévère. Le pronostic était d'une survie de 3 semaines. Très court, on pense beaucoup à beaucoup de choses. Et j'ai eu la chance d'avoir un donneur qui m'a permis d'être greffé en extrême urgence. Aujourd'hui, je suis content d'être vivant. Je remercie tous les jours cette famille de donneurs et ce donneur.
4: Éric, pourquoi c'est important de parler du don d'organes ?
5: C'est capital d'en parler entre ses proches. Tout le monde croit qu'avec la législation, on est tous donneurs. Mais c'est pas aussi simple que ça. Parce que pour être donneur d'organes, il faut être en mort encéphalique. C'est en général des morts brutales. Et les proches ne sont pas prêts à ça. Et si jamais ils n'en ont parlé avant, c'est très compliqué de ne pas dire non parce qu'on a peur. Et aujourd'hui, si tout le monde pouvait en parler, on diminuerait ce taux de refus.
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6: 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Bonjour, l'ostéopathe jugé à Strasbourg pour viol et agression sexuelle sur 29 patientes sera fixé sur son sort aujourd'hui, décrivant un comportement de prédateur. Mot également employé par des plaignantes. L'avocate général a requis la peine maximale, soit 20 ans de réclusion criminelle à l'encontre de Pierre Garit. Le procès d'un jeune homme accusé d'avoir tué un homme de 27 ans en lui portant des dizaines de coups de couteau en banlieue de Metz en 2022 s'ouvre aujourd'hui devant la cour d'assises des mineurs à Metz. Le suspect âgé de 17 ans au moment du meurtre comparé libre ayant été remis en liberté un peu plus d'un an après les faits en novembre 2023. Ce procès doit s'achever vendredi soir. La cour de cassation examine de son côté les pourvois formés dans l'affaire Nel après la requalification en mars des faits en violence ayant entraîné la mort sans intention de la donner. Le policier impliqué était initialement poursuivi pour meurtre. L'Aude, l'Hérault, les Bouches-du-Rhône et le Var placés en vigilance orange pour les risques de feux de forêt. Selon le dernier bulletin de Météo France et sa météo des forêts, le risque est élevé dans ces quatre départements du Sud. Les conditions météorologiques, en effet, aggravent significativement le risque de départ et de propagation de feux de forêt et de végétation. Bill Gates, entendu aujourd'hui par une commission du Congrès américain qui enquête sur l'affaire Epstein. Fin février, le milliardaire avait déclaré que ses liens avec Jeffrey Epstein étaient une énorme erreur, admettant devant les membres de sa fondation avoir eu des relations extra-conjugales avec deux femmes russes, mais niant toute implication dans les agissements du financier américain. C'est la fin de ce flash, une très bonne journée à notre écoute.
7: Allez, bien silence partout, on va tourner. Plus personne ne bouge, s'il vous plaît, moteur.
8: Steven Spielberg fait un retour fracassant à la science-fiction avec Disclosure Day. 20 ans après la guerre des mondes, il signe un thriller psychologique sur le jour où l'humanité découvre qu'elle n'est pas seule dans l'univers, porté par un casting prestigieux mené par Emily Blunt et Josh O'Connor.
9: Qu'est-ce que t'as volé ?
10: Des secrets. Les données que j'étais chargé de protéger.
9: Est-ce qu'ils sont humains ?
10: Non.
9: Aujourd'hui, nous sommes...
10: Est-ce que tu comprends ce qu'elle dit ?
9: Je l'entends, oui, mais c'est du charabia, je comprends rien du tout.
10: Moi, si.
8: Une course contre la montre haletante où secret d'État, manipulation politique et pression technologique s'entrechoquent. Cette semaine également à l'affiche, Le Vertige, un film d'animation pas comme les autres, tourné en images réelles avec au casting notamment Alain Chabat, Jonathan Cohen, puis retravaillé ensuite en motion capture avec un look qui rappelle celui des graphismes des jeux vidéo du début des années 2000. Le pitch, Jacques rend visite à Bruno, son ami, parce qu'il a découvert quelque chose de la plus grande importance, l'humanité tout entière. Vit dans une simulation. D'abord sceptique, Bruno finit par se laisser convaincre.
11: J'ai la certitude absolue que le monde dans lequel nous vivons n'est pas réel.
12: Ok, t'as pris les champignons ?
11: Tout est bidon, il n'y a rien de réel. J'ai vu une boulangère qui avait 8 doigts à chaque main. On est dans un monde fabriqué et il y a des bugs qui traînent, voilà.
12: Franchement, je vais être honnête, hein. Ça me chie la tête, ton truc, là.
8: Des personnages au visage figé, des mouvements raides, d'une esthétique assumée qui divise autant qu'elle intrigue. On retrouve également Romain Duris dans Fils de personne. Qu'est-ce qui fait d'un homme un père ? La seule présence d'un enfant suffit-elle à lui donner ce statut ? Et surtout, comment créer un lien entre deux êtres qui ne se comprennent pas et qui ont tout à apprendre l'un de l'autre ? C'est là tout l'enjeu de ce film, un voyage autant intérieur que géographique. À peine arrivé en France, un petit garçon de 4 ans perd sa nouvelle mère dans un accident de voiture. Thomas, dévasté, seul face à cet enfant qui ne le reconnaît pas encore comme père, décide de retourner en Thaïlande pour retrouver sa famille biologique et lui donner une nouvelle chance. Mais au cœur de ce voyage de la Renaissance, une autre histoire se tisse, celle d'un lien fragile qui se construit, le face-à-face bouleversant d'un père et d'un fils qu'ils doivent apprendre à s'apprivoiser. Élodie Bouchez au casting cette semaine de Ma famille chérie. Estelle décide de fuir son mari violent et débarque plutôt que prévu chez sa mère avec ses 3 enfants. Une mère qui semble tout sauf ravie de les voir avant l'heure et semble indifférente aux enfants. La seule chose qui l'intrigue, c'est le retour de son fils cadet après 20 ans d'absence. Des souvenirs, des émotions, des rancunes et des secrets vont remonter à la surface dans une succession d'événements chaotiques et imprévisibles. Porté par une action nerveuse et des combats millimétrés, Furious s'impose comme l'un des films d'action les plus attendus de l'année. Réalisé par Kenji Tanigaki, ce thriller martial a suite un père prêt à tout pour retrouver sa fille enlevée par un réseau criminel, épaulé par un journaliste animé par la même soif de vengeance.
13: Vous cherchez quelqu'un ? Moi aussi. Ma femme a disparu. Votre fille est peut-être encore en vie.
8: Affrontements brutaux et tensions constantes, le film promet une expérience intense dans la lignée des grands classiques du cinéma d'action asiatique moderne. Voilà pour les sorties séries de la semaine, on se retrouve la semaine prochaine.
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0: Bonjour à tous, cette information judiciaire visant Patrick Bruel. Le chanteur doit être présenté à des juges d'instruction en vue de sa mise en examen dans 9 affaires de violences sexuelles. Le procureur de la République requiert son placement en détention provisoire. Les faits visés, des viols, tentatives de viol, agressions sexuelles et harcèlement entre 2010 et 2019 concernant 9 victimes. Certaines affaires, d'abord classées sans suite, ont été réexaminées. Au total, des procédures impliquant 13 autres victimes entre 1992 et 2008 ont été jointes au dossier. L'affaire Liana continue de provoquer une onde de choc. Un échec pour nous, reconnaît le directeur général de la gendarmerie. Après les défaillances pointées, parlementaires et associations réclament l'examen rapide d'une proposition de loi déposée fin 2025 pour mieux lutter contre les violences faites aux femmes et aux enfants. Ces tensions au Moyen-Orient, les États-Unis ont mené des frappes contre l'Iran, invoquant la légitime défense après la destruction d'un hélicoptère militaire américain. En réponse, les gardiens de la révolution iranienne ont lancé une attaque de drone contre une base américaine à Bahreïn. Grosse perturbation sur les rails aujourd'hui. La grève nationale à la SNCF entraîne l'annulation d'un TGV sur 3, un intercité sur 2. Le trafic est aussi fortement perturbé sur les lignes régionales. Un retour à la normale est attendu demain matin. Justice, verdict attendu à Strasbourg. L'ostéopathe Pierre Garit sera fixé aujourd'hui sur son sort. Il est jugé pour viol et agression sexuelle sur 29 patientes. L'avocat général a requis la peine maximale, soit 20 ans de réclusion criminelle. Une enquête préoccupante, entre 2 et 4% des élèves déclarent être victimes de harcèlement scolaire du CE2 à la terminale. Le phénomène est particulièrement marqué au collège et touche autant les garçons que les filles, avec des conséquences importantes sur la scolarité. Les Bleus s'envolent pour la Coupe du Monde de football aujourd'hui. Décollage en début d'après-midi pour Boston aux États-Unis. L'équipe de France jouera son premier match mardi à New York contre le Sénégal.

0: Demain débutera l'événement de football le plus suivi de la planète, la Coupe du Monde. Et aujourd'hui, nous allons donc finir de présenter les groupes de ce mondial avec Lucas. Bonjour Lucas.
1: Bonjour, et oui, on commence par le groupe I, le groupe de l'équipe de France. Un groupe piégeux pour les Bleus, France, Sénégal, Irak, Norvège. Une équipe de France finaliste en 2022 et championne du monde en 2018. La France reste l'une des principales favorites du tournoi grâce à la profondeur de son effectif. Puis le Sénégal, qui est devenu une référence du football africain. Son mission est désormais de rivaliser régulièrement avec les meilleures nations. Ensuite, l'Irak, qui abordera la compétition avec beaucoup d'enthousiasme et cherchera à représenter fièrement le football au Moyen-Orient. Et enfin, la Norvège avec Haaland et Odegaard. La Norvège possède l'une des générations les plus talentueuses de son histoire récente. Les favoris de ce groupe, c'est la France et la Norvège pour moi, même si le Sénégal pourrait faire une belle performance. Forcément, dans les joueurs dont on doit parler, il y a Ousmane Dembélé, le ballon d'or qui vient de remporter cette deuxième Ligue des Champions avec le Paris Saint-Germain pour l'équipe de France. Du côté de l'équipe du Sénégal, Sadio Mané, légende vivante du Sénégal et vainqueur

Jordanie. Pour la Jordanie, cette participation, elle constitue l'un des plus gros moments de son histoire sportive, donc on ne s'attend pas à grand-chose de la part de cet effectif. Les favoris, c'est l'Argentine et l'Algérie, donc les joueurs à présenter, il y en a un qu'on ne présente pas, mais je vais tout de même le faire du côté de l'Argentine, c'est Léo Messi, vainqueur de la Coupe du Monde, de la Ligue des Champions, de la Copa América. Il a tout gagné dans sa carrière et rêve d'un deuxième titre mondial. Pour l'Algérie, Riyad Mahrez, vainqueur surprise de la Première Ligue avec Leicester en 2016, puis vainqueur avec City à plusieurs reprises. Et du côté de l'Autriche, le joueur à présenter, c'est Konrad Leimer, latéral droit solide du Bayern Munich. Et du côté de la Jordanie, Moussa Al-Tamari, un attaquant connu en Ligue 1, passé notamment par Montpellier et Rennes. On continue avec le groupe K, le groupe du Portugal, du Congo, de l'Ouzbékistan et de la Colombie. Un groupe très équilibré, même si le Portugal se démarque. C'est une équipe qui possède un des effectifs les plus complets du tournoi et nourrit de grandes ambitions pour cette Coupe du Monde. Face à elle, cette équipe du Portugal devrait faire face au Congo, qui progresse régulièrement et compte plusieurs joueurs évoluant dans les meilleurs championnats européens, mais aussi à l'Ouzbékistan qui participe à sa première Coupe du Monde et cherchera à marquer l'histoire de son football. Et enfin, la Colombie qui retrouve le mondial avec une génération talentueuse et un football toujours spectaculaire. Mes deux favoris pour ce groupe, c'est le Portugal et la Colombie, mais attention au Congo et les joueurs à présenter. Un autre joueur qu'on n'a même pas à présenter, c'est Cristiano Ronaldo, qui n'a jamais gagné la Coupe du Monde lui et qui rêve d'un sacre mondial pour sa dernière. Du côté du Congo, Yohan Wissa, un attaquant congolais très très fort à une période avec Brentford, mais qui cherche un rythme actuellement avec Newcastle et qui pourrait bien briller dans ce mondial. Du côté de l'Ouzbékistan, Kouzanov, défenseur rapide de City passé par Lens, devra représenter sa nation. Et enfin, du côté de la Colombie, Luis Diaz, un attaquant qui avait mis à mal la défense du PSG avec le Bayern. Et enfin, le dernier groupe de ce mondial, le groupe L, Angleterre, Croatie, Ghana et Panama. Il y a trois équipes convaincantes que sont l'Angleterre, la Croatie et le Ghana, et une équipe du Panama un peu plus en arrière-plan. Une Angleterre finaliste de l'Euro 2024, elle possède l'un des effectifs les plus talentueux du monde et vise clairement le titre. Tout comme la Croatie, malgré le renouvellement de sa génération, la Croatie reste une équipe très compétitive dans les grands rendez-vous. Mais l'équipe qui pourrait créer la surprise, c'est le Ghana, une nation historique du football africain et qui espère retrouver les phases finales du Coupe du Monde. Enfin, le Panama, qui continue de grandir sur la scène internationale et tentera de rivaliser avec des nations plus expérimentées. Les favoris de ce groupe, c'est donc l'Angleterre et la Croatie, mais attention au Ghana. Les joueurs dont on doit parler forcément, Harry Kane, meilleur buteur de la saison du côté de l'Angleterre, du côté de la Croatie, Luka Modric, ballon d'or en 2018.

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1: Bonjour à toutes et à tous, on débute avec du football et un billet validé pour le Brésil, pour les filles de l'équipe de France de football. Elles se qualifient pour la Coupe du Monde 2027 en dominant l'Irlande 1-0 hier soir à Grenoble. C'est Melvin Mallard qui a inscrit le but victorieux en fin de première période, alors que les Bleus ont terminé la rencontre à 10 après l'exclusion de Samoura à 20 minutes de la fin. Bravo aux filles. Et la Coupe du Monde masculine, elle, débute dans 24 heures en Amérique du Nord, le tout premier match de la compétition. Ce sera Mexique-Afrique du Sud ce jeudi à 21h à Mexico. Un retour au Real dans l'actu. Ce mercredi, 13 ans après, José Mourinho redevient l'entraîneur du Real Madrid. Une nomination qui arrive seulement 3 jours après la réélection de Florentino Pérez à la tête du Real. Notez que Mourinho n'a remporté qu'un seul titre lors des 9 dernières saisons, la Ligue Conférence avec la Roma en 2022. Et puis ça bouge sur les bancs de Ligue 1, c'est désormais officiel. Pierre Sage s'est engagé avec Crystal Palace jusqu'en 2029. L'ascension jusqu'en première ligue est donc fulgurante pour celui qui a émergé au niveau en 2024 à l'OL. Lens récupère 5 millions d'euros dans l'affaire et pourrait prochainement nommer Olivier Pantaloni à la tête de l'effectif qui disputera la Ligue des Champions la saison prochaine. Le désormais ancien entraîneur de Lorient devrait reformer la doublette avec son adjoint Yannick Cahuzac. C'est l'ancien entraîneur d'Angers qui débarque désormais sur le banc de Lorient. Alexandre Dujeu a été officialisé. En tennis, le retour gagnant pour Serena Williams, à 44 ans.

0: un match en double aux côtés de la Canadienne Mboko hier au Queens à Londres. Victoire en 2-7, 7-6, 6-2 face à la paire Routelife Ménichard. Enfin, en cyclisme, victoire de la Visma lors du contre-la-montre par équipe lors de la troisième étape du Tour Auvergne-Rhône-Alpes hier à Péreux dans la Loire. Ce mercredi, les coureurs reviennent dans le département avec une arrivée à Mouron-les-Bains en provenance du Puy-en-Velay. Le Français Alex Baudin reste en tête au général avec 12 secondes d'avance sur Kevin Vauclin. Très belle journée de sport.
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3: À l'été 2016, Raja voit sa vie basculer. Son jeune frère, victime d'un accident de la route, succombe à ses blessures. Elle fait alors face à une décision essentielle. Donner ses organes pour sauver d'autres vies.
4: Sur le coup, c'était vraiment très difficile. Puisqu'en fait, mon père, avec la douleur terrible de perdre un enfant, il n'avait pas envie. Et je pense vraiment que si je n'avais pas pris les devants, mon frère était quelqu'un de généreux. Donc je me suis dit tout de suite, c'est pas possible autrement. Oui, vous pouvez prendre ses organes.
3: Comment vous êtes-vous engagée pour cette cause ?
4: J'ai commencé de moi-même en parler autour de moi. Et comme je suis professeure dans le secondaire, j'ai commencé à en parler à mes élèves et je me suis rendu compte qu'eux, en fait, étaient très ouverts et sensibles au fait d'aider les autres. Alors ça m'a beaucoup aidée à faire mon deuil, que mon frère ait donné 6 organes. Ça veut dire 6 personnes qui vivent maintenant. Donc quelque part, moi j'ai l'impression qu'il vit ailleurs. Ça m'aide beaucoup de penser ça, en fait.
3: À quoi faut-il penser quand on est confronté à cette situation ?
4: Il faut qu'on sache exactement quels sont les tenants et les aboutissants et puis que ce soit pas juste les émotions qui parlent. Parce qu'en fait, au moment où on parle de dons d'organes, c'est terrible, c'est une mort soudaine. Et donc si on n'en a pas parlé avant, on pense que c'est mieux qu'ils gardent ses organes. Sachant qu'il y a des gens qui attendent une greffe depuis très longtemps. Et ces gens-là, ça peut être vous, ça peut être moi, ça peut être des proches à vous.
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6: Bonjour, l'ostéopathe jugé à Strasbourg pour viol et agression sexuelle sur 29 patientes sera fixé sur son sort aujourd'hui, décrivant un comportement de prédateur. Mot également employé par des plaignantes. L'avocate générale a requis la peine maximale, soit 20 ans de réclusion criminelle à l'encontre de Pierre Garitte. Le procès d'un jeune homme accusé d'avoir tué un homme de 27 ans.
7: 14h30.
6: Couteau en banlieue de Metz en 2022 s'ouvre aujourd'hui devant la cour d'assises des mineurs à Metz. Le suspect âgé de 17 ans au moment du meurtre comparé libre ayant été remis en liberté un peu plus d'un an après les faits en novembre 2023. Ce procès doit s'achever vendredi soir. La cour de cassation examine de son côté les pourvois formés dans l'affaire Nel après la requalification en mars des faits en violence ayant entraîné la mort sans intention de la donner. Le policier impliqué était initialement poursuivi pour meurtre. L'Aude, l'Hérault, les Bouches-du-Rhône et le Var placés en vigilance orange pour les risques de feux de forêt selon le dernier bulletin de Météo France et sa météo des forêts. Le risque est élevé dans ces quatre départements du Sud. Les conditions météorologiques en effet aggravent significativement le risque de départ et de propagation de feux de forêt et de végétation. Bill Gates, entendu aujourd'hui par une commission du Congrès américain qui enquête sur l'affaire Epstein. Fin février, le milliardaire avait déclaré que ses liens avec Jeffrey Epstein étaient une énorme erreur, admettant devant les membres de sa fondation avoir eu des relations extra-conjugales avec deux femmes russes, mais niant toute implication dans les agissements du financier américain. C'est la fin de ce flash, une très bonne journée à notre écoute.
8: Allez, bien silence partout, on va tourner. Plus personne ne bouge, s'il vous plaît, moteur.
9: Steven Spielberg fait un retour fracassant à la science-fiction avec Disclosure Day. 20 ans après la guerre des mondes, il signe un thriller psychologique sur le jour où l'humanité découvre qu'elle n'est pas seule dans l'univers, porté par un casting prestigieux mené par Emily Blunt et Josh O'Connor.
10: Qu'est-ce que t'as volé ?
11: Des secrets. Des données que j'étais chargé de protéger.
10: Est-ce qu'ils sont humains ?
11: Non.
10: Aujourd'hui, nous sommes au Ojo.
11: Est-ce que tu comprends ce qu'elle dit ?
10: Je l'entends, oui, mais c'est du charabia, je comprends rien du tout.
11: Moi, si.
9: Une course contre la montre haletante où secrets d'État, manipulation politique et pression technologique s'entrechoquent. Cette semaine également à l'affiche Le Vertige, un film d'animation pas comme les autres, tourné en images réelles avec au casting notamment Alain Chabat, Jonathan Cohen, puis retravaillé ensuite en motion capture avec un look qui rappelle celui des graphismes des jeux vidéo du début des années 2000. Le pitch, Jacques rend visite à Bruno, son ami, parce qu'il a découvert quelque chose de la plus grande importance, l'humanité tout entière vit dans une simulation. D'abord sceptique, Bruno finit par se laisser convaincre.
7: J'ai la certitude absolue que le monde dans lequel nous vivons n'est pas réel. Ok, t'as pris les champignons ? Tout est bidon, il n'y a rien de réel. J'ai vu une boulangère qui avait 8 doigts à chaque main. On est dans un monde fabriqué et il y a des bugs qui traînent, voilà.
12: Franchement, je vais être honnête, hein. Ça me chie la tête, ton truc, là.
9: Des personnages au visage figé, des mouvements raides, d'une esthétique assumée qui divise autant qu'elle intrigue. On retrouve également Romain Duris dans Fils de personne. Qu'est-ce qui fait d'un homme un père ? La seule présence d'un enfant suffit-elle à lui donner ce statut ? Et surtout, comment créer un lien entre deux êtres qui ne se comprennent pas et qui ont tout à apprendre l'un de l'autre ? C'est là tout l'enjeu de ce film, un voyage autant intérieur que géographique. À peine arrivé en France, un petit garçon de 4 ans perd sa nouvelle mère dans un accident de voiture. Thomas, dévasté, seul face à cet enfant qui ne le reconnaît pas encore comme père, décide de retourner en Thaïlande pour retrouver sa famille biologique et lui donner une nouvelle chance. Mais au cœur de ce voyage de la renaissance, une autre histoire se tisse, celle d'un lien fragile qui se construit, le face-à-face bouleversant d'un père et d'un fils qui doivent apprendre à s'apprivoiser. Élodie Bouchez au casting cette semaine de Ma famille chérie. Estelle décide de fuir son mari violent et débarque plutôt que prévu chez sa mère avec ses 3 enfants. Une mère qui semble tout sauf ravie de les voir avant l'heure et semble indifférente aux enfants. La seule chose qui l'intrigue, c'est le retour de son fils cadet après 20 ans d'absence. Des souvenirs, des émotions, des rancunes et des secrets vont remonter à la surface dans une succession d'événements chaotiques et imprévisibles. Portée par une action nerveuse et des combats millimétrés furieuses, s'impose comme l'un des films d'action les plus attendus de l'année. Réalisé par Kenji Tanigaki, ce thriller martial a suite un père prêt à tout pour retrouver sa fille enlevée par un réseau criminel, épaulé par un journaliste animé par la même soif de vengeance.
13: Vous cherchez quelqu'un ? Moi aussi. Ma femme a disparu. Votre fille est peut-être encore en vie.
9: Entre affrontements brutaux et tensions constantes, le film promet une expérience intense dans la lignée des grands classiques du cinéma d'action asiatique moderne. Voilà pour les sorties séries de la semaine, on se retrouve la semaine prochaine.
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15: Bonjour à tous, cette information judiciaire visant Patrick Bruel. Le chanteur doit être présenté à des juges d'instruction en vue de sa mise en examen dans 9 affaires de violences sexuelles. Le procureur de la République requiert son placement en détention provisoire. Les faits visés, des viols, tentatives de viol, agressions sexuelles et harcèlement entre 2010 et 2019 concernant 9 victimes. Certaines affaires, d'abord classées sans suite, ont été réexaminées. Au total, des procédures impliquant 13 autres victimes entre 1992 et 2008 ont été jointes au dossier. L'affaire Liana continue de provoquer une onde de choc. Un échec pour nous, reconnaît le directeur général de la gendarmerie. Après les défaillances pointées, parlementaires et associations réclament l'examen rapide d'une proposition de loi déposée fin 2025 pour mieux lutter contre les violences faites aux femmes et aux enfants. Ces tensions au Moyen-Orient, les États-Unis ont mené des frappes contre l'Iran, invoquant la légitime défense après la destruction d'un hélicoptère militaire américain. En réponse, les gardiens de la révolution iranien ont lancé une attaque de drone contre une base américaine à Bahreïn. Grosse perturbation sur les rails aujourd'hui. La grève nationale à la SNCF entraîne l'annulation d'un TGV sur 3, un intercité sur 2. Le trafic est aussi fortement perturbé sur les lignes régionales. Un retour à la normale est attendu demain matin. Justice, verdict attendu à Strasbourg. L'ostéopathe Pierre Garit sera fixé aujourd'hui sur son sort. Il est jugé pour viol et agression sexuelle sur 29 patientes. L'avocat général a requis la peine maximale, soit 20 ans de réclusion criminelle. Une enquête préoccupante, entre 2 et 4% des élèves déclarent être victimes de harcèlement scolaire du CE2 à la terminale. Le phénomène est particulièrement marqué au collège et touche autant les garçons que les filles, avec des conséquences importantes sur la scolarité. Les Bleus s'envolent pour la Coupe du Monde de football aujourd'hui. Décollage en début d'après-midi pour Boston aux États-Unis. L'équipe de France jouera son premier match mardi à New York contre le Sénégal.

0: rafales de vent sur le littoral pouvant atteindre les 60 km/h.
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2: Bonjour à toutes et à tous, on débute avec du football et un billet validé pour le Brésil, pour les filles de l'équipe de France de football. Elles se qualifient pour la Coupe du Monde 2027 en dominant l'Irlande 1-0 hier soir à Grenoble. C'est Melvin Mallard qui a inscrit le but victorieux en fin de première période, alors que les Bleus ont terminé la rencontre à 10 après l'exclusion de Samoura à 20 minutes de la fin. Bravo aux filles. Et la Coupe du Monde masculine, elle, débute dans 24 heures en Amérique du Nord, le tout premier match de la compétition. Ce sera Mexique-Afrique du Sud ce jeudi à 21h à Mexico. Un retour au Real dans la queue. Ce mercredi, 13 ans après, José Mourinho redevient l'entraîneur du Real Madrid. Une nomination qui arrive seulement 3 jours après la réélection de Florentino Pérez à la tête du Real. Notez que Mourinho n'a remporté qu'un seul titre lors des 9 dernières saisons, la Ligue Conférence avec la Roma en 2022. Et puis ça bouge sur les bancs de Ligue 1, c'est désormais officiel. Pierre Sage s'est engagé avec Crystal Palace jusqu'en 2029. L'ascension jusqu'en première ligue est donc fulgurante pour celui qui a émergé au haut niveau en 2024 à l'OL. Lens récupère 5 millions d'euros dans l'affaire et pourrait prochainement nommer Olivier Pantaloni à la tête de l'effectif qui disputera la Ligue des Champions la saison prochaine. Le désormais ancien entraîneur de Lorient devrait reformer la doublette avec son adjoint Yannick Cahuzac. C'est l'ancien entraîneur d'Angers qui débarque désormais sur le banc de Lorient. Alexandre Dujeux a été officialisé. En tennis, le retour gagnant pour Serena Williams. À 44 ans, elle a disputé un match en double aux côtés de la Canadienne Mboko hier au Queen's à Londres. Victoire en 2-7, 7-6, 6-2 face à la paire Rutleiff-Menichard. Enfin, en cyclisme, victoire de la Visma lors du contre-la-montre par équipe lors de la 3e étape du Tour Auvergne-Rhône-Alpes hier à Péreux dans la Loire ce mercredi. Les coureurs reviennent dans le département avec une arrivée à Mouron-les-Bains en provenance du Puy-en-Velay. Le Français Alex Baudin reste en tête au général avec 12 secondes d'avance sur Kevin Vauclin. Très belle journée de sport.
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4: Le don d'organes est un acte de solidarité qui sauve des vies. Mais que dit la loi en France ? Professeur Tsimaratos, vous êtes directeur général adjoint chargé de la politique médicale et scientifique à l'Agence de la biomédecine. Quels sont les principes légaux qui encadrent cette pratique ?
5: Les 3 grands principes sont le consentement présumé, la gratuité du don et l'anonymat entre le donneur et le receveur, sauf lorsqu'il s'agit d'un don du vivant. Ainsi, en France, nous sommes tous donneurs présumés, à moins d'avoir exprimé le contraire pendant qu'on était vivant. Le don d'organes est un acte de générosité et de solidarité. La loi interdit toute rémunération en contrepartie. L'anonymat préserve la famille du donneur et celle du receveur. Et lorsqu'il faut exprimer son refus, le principal moyen est de s'inscrire sur un registre qui est tenu par l'Agence de la biomédecine. Il est également possible de s'assurer que ces organes ne seront pas prélevés si on en a parlé à ses proches. Ce sont les proches qui seront contactés par l'équipe médicale au moment du décès et qui témoigneront.
4: En conclusion, professeur, un message à ceux qui nous écoutent.
5: Parler du don d'organes, c'est parler de la vie. Pour que davantage de patients en attente puissent être greffés, il existe un moyen simple, dire à ses proches qu'on est donneur. En parler une fois suffit et c'est une discussion qu'on n'oublie jamais.
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7: Bonjour, l'ostéopathe jugé à Strasbourg pour viol et agression sexuelle sur 29 patientes sera fixé sur son sort aujourd'hui, décrivant un comportement de prédateur. Mot également employé par des plaignantes. L'avocate générale a requis la peine maximale, soit 20 ans de réclusion criminelle à l'encontre de Pierre Garitte. Le procès d'un jeune homme accusé d'avoir tué un homme de 27 ans en lui portant des dizaines de coups de couteau en banlieue de Metz en 2022 s'ouvre aujourd'hui devant la cour d'assises des mineurs à Metz. Le suspect âgé de 17 ans au moment du meurtre comparé libre ayant été remis en liberté un peu plus d'un an après les faits en novembre 2023. Ce procès doit s'achever vendredi soir. La cour de cassation examine de son côté les pourvois formés dans l'affaire Nel après la requalification en mars des faits en violence ayant entraîné la mort sans intention de la donner. Le policier impliqué était initialement poursuivi pour meurtre. L'Aude, l'Hérault, les Bouches-du-Rhône et le Var placés en vigilance orange pour les risques de feux de forêt selon le dernier bulletin de Météo France et sa météo des forêts. Le risque est élevé dans ces quatre départements du Sud. Les conditions météorologiques, en effet, aggravent significativement le risque de départ et de propagation de feux de forêt, de végétation. Bill Gates, entendu aujourd'hui par une commission du Congrès américain qui enquête sur l'affaire Epstein. Fin février, le milliardaire avait déclaré que ses liens avec Jeffrey Epstein étaient une énorme erreur, admettant devant les membres de sa fondation avoir eu des relations extra-conjugales avec deux femmes russes, mais niant toute implication dans les agissements du financier américain. C'est la fin de ce flash, une très bonne journée à notre écoute.
8: Allez, bien silence partout, on va tourner. Les personnes ne bougent, s'il vous plaît, moteur.
9: Steven Spielberg fait un retour fracassant à la science-fiction avec Disclosure Day. 20 ans après la guerre des mondes, il signe un thriller psychologique sur le jour où l'humanité découvre qu'elle n'est pas seule dans l'univers, porté par un casting prestigieux mené par Emily Blunt et Josh O'Connor.
10: Qu'est-ce que t'as volé ?
11: Des secrets. Les données que j'étais chargé de protéger.
10: Est-ce qu'ils sont humains ?
11: Non.
10: Aujourd'hui, nous sommes...
11: Est-ce que tu comprends ce qu'elle dit ?
10: Je l'entends, oui, mais c'est du charabia, je comprends rien du tout.
11: Moi, si.
9: Une course contre la montre haletante où secrets d'État, manipulations politiques et pressions technologiques s'entrechoquent. Cette semaine également à l'affiche, Le Vertige, un film d'animation pas comme les autres, tourné en images réelles avec au casting notamment Alain Chabat, Jonathan Cohen, puis retravaillé ensuite en motion capture avec un look qui rappelle celui des graphismes des jeux vidéo du début des années 2000. Le pitch, Jacques rend visite à Bruno, son ami, parce qu'il a découvert quelque chose de la plus grande importance, l'humanité tout entière. Vit dans une simulation. D'abord sceptique, Bruno finit par se laisser convaincre.
12: J'ai la certitude absolue que le monde dans lequel nous vivons n'est pas réel.
13: Ok, t'as pris les champignons ?
12: Tout est bidon, il n'y a rien de réel. J'ai vu une boulangère qui avait 8 doigts à chaque main. On est dans un monde fabriqué et il y a des bugs qui traînent, voilà.
13: Franchement, je vais être honnête, hein. Ça me chie la tête, ton truc, là.
9: Des personnages au visage figé, des mouvements raides, d'une esthétique assumée qui divise autant qu'elle intrigue. On retrouve également Romain Duris dans Fils de personne. Qu'est-ce qui fait d'un homme un père ? La seule présence d'un enfant suffit-elle à lui donner ce statut ? Et surtout, comment créer un lien entre deux êtres qui ne se comprennent pas et qui ont tout à apprendre l'un de l'autre ? C'est là tout l'enjeu de ce film, un voyage autant intérieur que géographique. À peine arrivé en France, un petit garçon de 4 ans perd sa nouvelle mère dans un accident de voiture. Thomas, dévasté, seul face à cet enfant qui ne le reconnaît pas encore comme père, décide de retourner en Thaïlande pour retrouver sa famille biologique et lui donner une nouvelle chance. Mais au cœur de ce voyage de la Renaissance, une autre histoire se tisse, celle d'un lien fragile qui se construit, le face-à-face bouleversant d'un père et d'un fils qu'ils doivent apprendre à s'apprivoiser. Élodie Boucheuse au casting cette semaine de Ma famille chérie. Estelle décide de fuir son mari violent et débarque plutôt que prévu chez sa mère avec ses 3 enfants. Une mère qui semble tout sauf ravie de les voir avant l'heure et semble indifférente aux enfants. La seule chose qui l'intrigue, c'est le retour de son fils cadet après 20 ans d'absence. Des souvenirs, des émotions, des rancunes et des secrets vont remonter à la surface dans une succession d'événements chaotiques imprévisibles. Portée par une action nerveuse et des combats millimétrés, Furious s'impose comme l'un des films d'action les plus attendus de l'année. Réalisé par Kenji Tanigaki, ce thriller martial a suite un père prêt à tout pour retrouver sa fille enlevée par un réseau criminel, épaulé par un journaliste animé par la même soif de vengeance.
14: Vous cherchez quelqu'un ? Moi aussi. Ma femme a disparu. Votre fille est peut-être encore en vie.
9: Entre affrontements brutaux et tensions constantes, le film promet une expérience intense dans la lignée des grands classiques du cinéma d'action asiatique moderne. Voilà pour les sorties séries de la semaine, on se retrouve la semaine prochaine.
15: Jean Moulin naît en 1899 à Béziers, dans une famille républicaine et engagée. Très jeune, il s'intéresse à la politique et à la justice sociale. Après des études de droit, il devient fonctionnaire. En 1937, à seulement 38 ans, il est nommé préfet d'Eure-et-Loir. Il est alors le plus jeune préfet de France. Quand la guerre éclate en 1939, il reste en poste à Chartres. En juin 1940, les Allemands envahissent la région. Moulin refuse de signer un faux document qui accuserait des soldats noirs de l'armée française. Il est arrêté, menacé, battu. Il tente même de se suicider pour ne pas céder. Il survit, mais son opposition à Vichy est désormais totale. En 1941, il gagne clandestinement Londres. Il rencontre le général de Gaulle. De Gaulle lui confie une mission essentielle, unir la résistance française. De retour en France, Moulin voyage sans cesse. Il rencontre les chefs des grands mouvements clandestins. Il réussit à les convaincre de travailler ensemble. En mai 1943, il crée le Conseil national de la résistance. C'est une avancée majeure. Pour la première fois, la résistance parle d'une seule voix. Elle prépare l'après-guerre, la libération et la démocratie retrouvées. Le 21 juin 1943, Jean Moulin est arrêté à Caluire, près de Lyon. Il est torturé par la Gestapo de Klaus Barbie. Malgré les souffrances, il ne révèle aucun secret. Il meurt en juillet 1943, à 44 ans, sur la route de l'Allemagne. Aujourd'hui, Jean Moulin est un héros national. Il symbolise le courage, la dignité et l'unité de la résistance française. Ses cendres reposent au Panthéon depuis 1964. Sa mémoire rappelle que la liberté a toujours un prix.
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0: Bonjour à tous, cette information judiciaire visant Patrick Bruel. Le chanteur doit être présenté à des juges d'instruction en vue de sa mise en examen dans 9 affaires de violences sexuelles. Le procureur de la République requiert son placement en détention provisoire. Les faits visés, des viols, tentatives de viol, agressions sexuelles et harcèlement entre 2010 et 2019 concernant 9 victimes. Certaines affaires, d'abord classées sans suite, ont été réexaminées. Au total, des procédures impliquant 13 autres victimes entre 1992 et 2008 ont été jointes au dossier. L'affaire Liana continue de provoquer une onde de choc. Un échec pour nous, reconnaît le directeur général de la gendarmerie. Après les défaillances pointées, parlementaires et associations réclament l'examen rapide d'une proposition de loi déposée fin 2025 pour mieux lutter contre les violences faites aux femmes et aux enfants. Ces tensions au Moyen-Orient, les États-Unis ont mené des frappes contre l'Iran, invoquant la légitime défense après la destruction d'un hélicoptère militaire américain. En réponse, les gardiens de la révolution iranienne ont lancé une attaque de drone contre une base américaine à Bahreïn. Grosse perturbation sur les rails aujourd'hui. La grève nationale à la SNCF entraîne l'annulation d'un TGV sur 3, un intercité sur 2. Le trafic est aussi fortement perturbé sur les lignes régionales. Un retour à la normale est attendu demain matin. Justice, verdict attendu à Strasbourg. L'ostéopathe Pierre Garit sera fixé aujourd'hui sur son sort. Il est jugé pour viol et agression sexuelle sur 29 patientes. L'avocat général a requis la peine maximale, soit 20 ans de réclusion criminelle. Une enquête préoccupante, entre 2 et 4% des élèves déclarent être victimes de harcèlement scolaire du CE2 à la terminale. Le phénomène est particulièrement marqué au collège et touche autant les garçons que les filles, avec des conséquences importantes sur la scolarité. Les Bleus s'envolent pour la Coupe du Monde de football aujourd'hui. Décollage en début d'après-midi pour Boston aux États-Unis. L'équipe de France jouera son premier match mardi à New York contre le Sénégal.
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0: de vent sur le littoral pouvant atteindre les 60 km/h.
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2: Bonjour à toutes et à tous, on débute avec du football et un billet validé pour le Brésil, pour les filles de l'équipe de France de football. Elles se qualifient pour la Coupe du Monde 2027 en dominant l'Irlande 1-0 hier soir à Grenoble. C'est Melvin Mallard qui a inscrit le but victorieux en fin de première période, alors que les Bleus ont terminé la rencontre à 10 après l'exclusion de Samoura à 20 minutes de la fin. Bravo aux filles. Et la Coupe du Monde masculine, elle, débute dans 24 heures en Amérique du Nord, le tout premier match de la compétition. Ce sera Mexique-Afrique du Sud ce jeudi à 21h à Mexique. Un retour au Real dans l'actu. Ce mercredi, 13 ans après, José Mourinho redevient l'entraîneur du Real Madrid. Une nomination qui arrive seulement 3 jours après la réélection de Florentino Pérez à la tête du Real. Notez que Mourinho n'a remporté qu'un seul titre lors des 9 dernières saisons, la Ligue Conférence avec la Roma en 2022. Et puis ça bouge sur les bancs de Ligue 1, c'est désormais officiel. Pierre Sage s'est engagé avec Crystal Palace jusqu'en 2029. L'ascension jusqu'en première ligue est donc fulgurante pour celui qui a émergé au niveau en 2024 à l'OL. Lens récupère 5 millions d'euros dans l'affaire et pourrait prochainement nommer Olivier Pantalonier à la tête de l'effectif qui disputera la Ligue des Champions la saison prochaine. Le désormais ancien entraîneur de Lorient devrait reformer la doublette avec son adjoint Yannick Cahuzac. C'est l'ancien entraîneur d'Angers qui débarque désormais sur le banc de Lorient. Alexandre Dujeu a été officialisé. En tennis, le retour gagnant pour Serena Williams. À 44 ans, elle a disputé un match en double aux côtés de la Canadienne Mboko hier au Queen's à Londres. Victoire en 2-7, 7-6, 6-2 face à la paire Routelife Menichard. Enfin, en cyclisme, victoire de la Visma lors du contre-la-montre par équipe lors de la troisième étape du Tour Auvergne-Rhône-Alpes hier à Péreux dans la Loire. Ce mercredi, les coureurs reviennent dans le département avec une arrivée à Mourant-les-Bains en provenance du Puy-en-Velay. Le Français Alex Baudin reste en tête au général avec 12 secondes d'avance sur Kevin Vauclin. Très belle journée de sport.
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12: 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Bonjour, l'ostéopathe jugé à Strasbourg pour viol et agression sexuelle sur 29 patientes sera fixé sur son sort aujourd'hui, décrivant un comportement de prédateur, mot également employé par des plaignantes. L'avocate générale a requis la peine maximale, soit 20 ans de réclusion criminelle à l'encontre de Pierre Garitte. Le procès d'un jeune homme accusé d'avoir tué un homme de 27 ans en lui portant des dizaines de coups de couteau en banlieue de Metz en 2022 s'ouvre aujourd'hui devant la cour d'assises des mineurs à Metz. Le suspect âgé de 17 ans au moment du meurtre comparé libre ayant été remis en liberté un peu plus d'un an après les faits en novembre 2023. Ce procès doit s'achever vendredi soir. La cour de cassation examine de son côté les pourvois formés dans l'affaire Nel après la requalification en mars des faits en violence ayant entraîné la mort sans intention de la donner. Le policier impliqué était initialement poursuivi pour meurtre. L'Aude, l'Hérault, les Bouches-du-Rhône et le Var placés en vigilance orange pour les risques de feux de forêt selon le dernier bulletin de Météo France et sa météo des forêts. Le risque est élevé dans ces ces quatre départements du Sud. Les conditions météorologiques, en effet, aggravent significativement le risque de départ et de propagation de feux de forêt et de végétation. Bill Gates, entendu aujourd'hui par une commission du Congrès américain qui enquête sur l'affaire Epstein. Fin février, le milliardaire avait déclaré que ses liens avec Jeffrey Epstein étaient une énorme erreur, admettant devant les membres de sa fondation avoir eu des relations extra-conjugales avec deux femmes russes, mais niant toute implication dans les agissements du financier américain. C'est la fin de ce flash, une très bonne journée à notre écoute.
13: Allez, bien silence partout, on va tourner. Plus personne ne bouge, s'il vous plaît, moteur.
14: Steven Spielberg fait un retour fracassant à la science-fiction avec Disclosure Day. 20 ans après la guerre des mondes, il signe un thriller psychologique sur le jour où l'humanité découvre qu'elle n'est pas seule dans l'univers, porté par un casting prestigieux mené par Emily Blunt et Josh O'Connor.
15: Qu'est-ce que t'as volé ?
16: Des secrets. Les données que j'étais chargé de protéger.
15: Est-ce qu'ils sont humains ?
16: Non.
15: Aujourd'hui, nous sommes au Ojo.
16: Est-ce que tu comprends ce qu'elle dit ?
15: Je l'entends, oui, mais c'est du charabia, je comprends rien du tout.
16: Moi, si.
14: Une course contre la montre haletante où secrets d'État, manipulation politique et pression technologique s'entrechoquent. Cette semaine également à l'affiche, Le Vertige, un film d'animation pas comme les autres, tourné en images réelles avec au casting notamment Alain Chabat, Jonathan Cohen, puis retravaillé ensuite en motion capture avec un look qui rappelle celui des graphismes des jeux vidéo du début des années 2000. Le pitch, Jacques rend visite à Bruno, son ami, parce qu'il a découvert quelque chose de la plus grande importance, l'humanité tout entière vit dans une simulation. D'abord sceptique, Bruno finit par se laisser convaincre.
17: J'ai la certitude absolue que le monde dans lequel nous vivons n'est pas réel. Ok, t'as pris les champignons ? Tout est bidon, il n'y a rien de réel. J'ai vu une boulangère qui avait 8 doigts à chaque main. On est dans un monde fabriqué et il y a des bugs qui traînent, voilà.
18: Franchement, je vais être honnête, hein. Ça me chie la tête, ton truc, là.
14: Des personnages au visage figé, des mouvements raides, d'une esthétique assumée qui divise autant qu'elle intrigue. On retrouve également Romain Duris dans Fils de personne. Qu'est-ce qui fait d'un homme un père ? La seule présence d'un enfant suffit-elle à lui donner ce statut ? Et surtout, comment créer un lien entre deux êtres qui ne se comprennent pas et qui ont tout à apprendre l'un de l'autre ? C'est là tout l'enjeu de ce film, un voyage autant intérieur que géographique. À peine arrivé en France, un petit garçon de 4 ans perd sa nouvelle mère dans un accident de voiture. Thomas, dévasté, seul face à cet enfant qui ne le reconnaît pas encore comme père, décide de retourner en Thaïlande pour retrouver sa famille biologique et lui donner une nouvelle chance. Mais au cœur de ce voyage de la renaissance, une autre histoire se tisse, celle d'un lien fragile qui se construit, le face-à-face bouleversant d'un père et d'un fils qui doivent apprendre à s'apprivoiser.
19: 15h.
14: Élodie Boucheuse au casting cette semaine de Ma famille chérie. Estelle décide de fuir son mari violent et débarque plus tôt que prévu chez sa mère avec ses 3 enfants. Une mère qui semble tout sauf ravie de les voir avant l'heure et semble indifférente aux enfants. La seule chose qui l'intrigue, c'est le retour de son fils cadet après 20 ans d'absence. Des souvenirs, des émotions, des rancunes et des secrets vont remonter à la surface dans une succession d'événements chaotiques et imprévisibles. Portée par une action nerveuse et des combats millimétrés, Furious s'impose comme l'un des films d'action les plus attendus de l'année. Réalisé par Kenji Tanigaki, ce thriller martial a suite un père prêt à tout pour retrouver sa fille enlevée par un réseau criminel, épaulé par un journaliste animé par la même soif de vengeance.
20: Vous cherchez quelqu'un ? Moi aussi. Ma femme a disparu. Votre fille est peut-être encore en vie.
14: Entre affrontements brutaux et tensions constantes, le film promet une expérience intense dans la lignée des grands classiques du cinéma d'action asiatique moderne. Voilà pour les sorties séries de la semaine. On se retrouve la semaine prochaine.
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22: Bonjour.
0: Bonjour à tous. Cette information judiciaire visant Patrick Bruel, le chanteur doit être présenté à des juges d'instruction en vue de sa mise en examen dans 9 affaires de violences sexuelles. Le procureur de la République requiert son placement en détention provisoire. Les faits visés, des viols, tentatives de viol, agressions sexuelles et harcèlement entre 2010 et 2019 concernant 9 victimes. Certaines affaires, d'abord classées sans suite, ont été réexaminées. Au total, des procédures impliquant 13 autres victimes entre 1992 et 2008 ont été jointes au dossier. L'affaire Liana continue de provoquer une onde de choc. Un échec pour nous, reconnaît le directeur général de la gendarmerie. Après les défaillances pointées, parlementaires et associations réclament l'examen rapide d'une proposition de loi déposée fin 2025 pour mieux lutter contre les violences faites aux femmes et aux enfants. Ces tensions au Moyen-Orient, les États-Unis ont mené des frappes contre l'Iran, invoquant la légitime défense après la destruction d'un hélicoptère militaire américain. En réponse, les gardiens de la révolution iranienne ont lancé une attaque de drone contre une base américaine à Bahreïn. Grosse perturbation sur les rails aujourd'hui. La grève nationale à la SNCF entraîne l'annulation d'un TGV sur 3, un intercité sur 2. Le trafic est aussi fortement perturbé sur les lignes régionales. Un retour à la normale est attendu demain matin. Justice, verdict attendu à Strasbourg. L'ostéopathe Pierre Garit sera fixé aujourd'hui sur son sort. Il est jugé pour viol et agression sexuelle sur 29 patientes. L'avocat général a requis la peine maximale, soit 20 ans de réclusion criminelle. Une enquête préoccupante, entre 2 et 4% des élèves déclarent être victimes de harcèlement scolaire du CE2 à la terminale. Le phénomène est particulièrement marqué au collège et touche autant les garçons que les filles, avec des conséquences importantes sur la scolarité. Les Bleus s'envolent pour la Coupe du Monde de football aujourd'hui. Décollage en début d'après-midi pour Boston aux États-Unis. L'équipe de France jouera son premier match mardi à New York contre le Sénégal.

0: sur le littoral pouvant atteindre les 60 km/h.
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2: Bonjour à toutes et à tous, on débute avec du football et un billet validé pour le Brésil, pour les filles de l'équipe de France de football. Elles se qualifient pour la Coupe du Monde 2027 en dominant l'Irlande 1-0 hier soir à Grenoble. C'est Melvin Mallard qui a inscrit le but victorieux en fin de première période, alors que les Bleus ont terminé la rencontre à 10 après l'exclusion de Samoura à 20 minutes de la fin. Bravo aux filles. Et la Coupe du Monde masculine, elle, débute dans 24 heures en Amérique du Nord, le tout premier match de la compétition. Ce sera Mexique-Afrique du Sud ce jeudi à 21h à Mexique. Un retour au Real dans l'actu. Ce mercredi, 13 ans après, José Mourinho redevient l'entraîneur du Real Madrid. Une nomination qui arrive seulement 3 jours après la réélection de Florentino Pérez à la tête du Real. Notez que Mourinho n'a remporté qu'un seul titre lors des 9 dernières saisons, la Ligue Conférence avec la Roma en 2022. Et puis ça bouge sur les bancs de Ligue 1, c'est désormais officiel. Pierre Sage s'est engagé avec Crystal Palace jusqu'en 2029. L'ascension jusqu'en première ligue est donc fulgurante pour celui qui a émergé au niveau en 2024 à l'OL. Lens récupère 5 millions d'euros dans l'affaire et pourrait prochainement nommer Olivier Pantalonier à la tête de l'effectif qui disputera la Ligue des Champions la saison prochaine. Le désormais ancien entraîneur de Lorient devrait reformer la doublette avec son adjoint Yannick Cahuzac. C'est l'ancien entraîneur d'Angers qui débarque désormais sur le banc de Lorient. Alexandre Dujeu a été officialisé. En tennis, le retour gagnant pour Serena Williams. À 44 ans, elle a disputé un match en double aux côtés de la Canadienne Mboko hier au Queen's à Londres. Victoire en 2-7, 7-6, 6-2 face à la paire Routelife Menichard. Enfin, en cyclisme, victoire de la Visma lors du contre-la-montre par équipe lors de la 3e étape du Tour Auvergne-Rhône-Alpes hier à Péreux dans la Loire. Ce mercredi, les coureurs reviennent dans le département avec une arrivée à Mouron-les-Bains en provenance du Puy-en-Velay. Le Français Alex Baudin reste en tête au général avec 12 secondes d'avance sur Kevin Vauclin. Très belle journée de sport.
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4: Donner un organe de son vivant, c'est offrir une seconde chance à ceux qu'on aime. Un geste de générosité et de détermination. Patricia Fontune-Renaud a fait ce choix en donnant un rein à son épouse. Elle revient sur cette expérience et le chemin parcouru.
5: Ce qui m'a poussée à faire ce don, c'est de sauver la vie de la personne que j'aime. Puisque j'ai été témoin de la dégradation physique de mon épouse liée à sa maladie, qui est arrivée en insuffisance rénale il y a 4 ans. Il fallait que je fasse quelque chose pour pouvoir la sauver. Alors l'impact que ça a eu sur ma vie, finalement, physiquement, je dirais aucun, à part peut-être après le prélèvement du rein, un mois d'immobilisation. Sur le plan psychologique, c'est très très encadré, il y a un suivi qui est fait par l'hôpital. On en a beaucoup parlé aussi entre nous et avec notre fille. Je me suis préparée à cette greffe sur le plan sportif, comme si j'allais à une compétition. Et effectivement, après la greffe, j'ai eu aucune douleur. Et finalement, ça a plutôt resserré nos liens.
4: Un message à tous ceux qui hésitent à donner un organe de leur vivant ?
5: C'est un geste qui est très maîtrisé, très sécurisé et en même temps très encadré aussi par la loi. Vous prenez plus de risques à traverser la rue et de vous faire renverser par une voiture que de vous faire prélever un rein. Vous ne craignez pas grand-chose et en même temps, sauver une vie, c'est formidable.
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7: Bonjour, l'ostéopathe jugé à Strasbourg pour viol et agression sexuelle sur 29 patientes sera fixé sur son sort aujourd'hui, décrivant un comportement de prédateur. Mot également employé par des plaignantes. L'avocate générale a requis la peine maximale, soit 20 ans de réclusion criminelle à l'encontre de Pierre Garitte. Le procès d'un jeune homme accusé d'avoir tué un homme de 27 ans en lui portant des dizaines de coups de couteau en banlieue de Metz en 2022 s'ouvre aujourd'hui devant la cour d'assises des mineurs à Metz. Le suspect âgé de 17 ans au moment du meurtre comparé libre ayant été remis en liberté un peu plus d'un an après les faits en novembre 2023. Ce procès doit s'achever vendredi soir. La cour de cassation examine de son côté les pourvois formés dans l'affaire Nel après la requalification en mars des faits en violence ayant entraîné la mort sans intention de la donner. Le policier impliqué était initialement poursuivi pour meurtre. L'Aude, l'Hérault, les Bouches-du-Rhône et le Var, placés en vigilance orange pour les risques de feux de forêt, selon le dernier bulletin de Météo France et sa météo des forêts. Le risque est élevé dans ces quatre départements du Sud. Les conditions météorologiques, en effet, aggravent significativement le risque de départ et de propagation de feux de forêt et de végétation. Bill Gates, entendu aujourd'hui par une commission du Congrès américain qui enquête sur l'affaire Epstein. Fin février, le milliardaire avait déclaré que ses liens avec Jeffrey Epstein étaient une énorme erreur, admettant devant les membres de sa fondation avoir eu des relations extra-conjugales avec deux femmes russes, mais niant toute implication dans les agissements du financier américain. C'est la fin de ce flash, une très bonne journée à notre écoute.
8: Allez, bien silence partout, on va tourner. Plus personne ne bouge, s'il vous plaît, moteur.
9: Steven Spielberg fait un retour fracassant à la science-fiction avec Disclosure Day. 20 ans après la guerre des mondes, il signe un thriller psychologique sur le jour où l'humanité découvre qu'elle n'est pas seule dans l'univers, porté par un casting prestigieux mené par Emily Blunt et Josh O'Connor.
10: Qu'est-ce que t'as volé ?
11: Des secrets. Les données que j'étais chargé de protéger.
10: Est-ce qu'ils sont humains ?
11: Non.
10: Aujourd'hui, nous sommes au Ojo.
11: Est-ce que tu comprends ce qu'elle dit ?
10: Je l'entends, oui, mais c'est du charabia, je comprends rien du tout.
11: Moi, si.
9: Une course contre la montre haletante où secrets d'État, manipulation politique et pression technologique s'entrechoquent. Cette semaine également à l'affiche, Le Vertige, un film d'animation pas comme les autres, tourné en images réelles avec au casting notamment Alain Chabat, Jonathan Cohen, puis retravaillé ensuite en motion capture avec un look qui rappelle celui des graphismes des jeux vidéo du début des années 2000. Le pitch, Jacques rend visite à Bruno, son ami, parce qu'il a découvert quelque chose de la plus grande importance, l'humanité tout entière vit dans une simulation. D'abord sceptique, Bruno finit par se laisser convaincre.
12: J'ai la certitude absolue que le monde dans lequel nous vivons n'est pas réel. Ok, t'as pris les champignons ? Tout est bidon, il n'y a rien de réel. J'ai vu une boulangère qui avait 8 doigts à chaque main. On est dans un monde fabriqué et il y a des bugs qui traînent, voilà.
13: Franchement, je vais être honnête, hein. Ça me chie la tête, ton truc, là.
9: Des personnages au visage figé, des mouvements raides, d'une esthétique assumée qui divise autant qu'elle intrigue. On retrouve également Romain Duris dans Fils de personne. Qu'est-ce qui fait d'un homme un père ? La seule présence d'un enfant suffit-elle à lui donner ce statut ? Et surtout, comment créer un lien entre deux êtres qui ne se comprennent pas et qui ont tout à apprendre l'un de l'autre ? C'est là tout l'enjeu de ce film, un voyage autant intérieur que géographique. À peine arrivé en France, un petit garçon de 4 ans perd sa nouvelle mère dans un accident de voiture. Thomas, dévasté, seul face à cet enfant qui ne le reconnaît pas encore comme père, décide de retourner en Thaïlande pour retrouver sa famille biologique et lui donner une nouvelle chance. Mais au cœur de ce voyage de la renaissance, une autre histoire se tisse, celle d'un lien fragile qui se construit, le face-à-face bouleversant d'un père et d'un fils qui doivent apprendre à s'apprivoiser. Élodie Bouchez au casting cette semaine de Ma famille chérie. Estelle décide de fuir son mari violent et débarque plutôt que prévu chez sa mère avec ses 3 enfants. Une mère qui semble tout sauf ravie de les voir avant l'heure et semble indifférente aux enfants. La seule chose qui l'intrigue, c'est le retour de son fils cadet après 20 ans d'absence. Des souvenirs, des émotions, des rancunes et des secrets vont remonter à la surface dans une succession d'événements chaotiques et imprévisibles. Portée par une action nerveuse et des combats millimétrés furieuses, s'impose comme l'un des films d'action les plus attendus de l'année. Réalisé par Kenji Tanigaki, ce thriller martial a suite un père prêt à tout pour retrouver sa fille enlevée par un réseau criminel, épaulé par un journaliste animé par la même soif de vengeance.
14: Vous cherchez quelqu'un ? Moi aussi. Ma femme a disparu. Votre fille est peut-être encore en vie.
9: Entre affrontements brutaux et tensions constantes, le film promet une expérience intense dans la lignée des grands classiques du cinéma d'action asiatique moderne. Voilà pour les sorties séries de la semaine. On se retrouve la semaine prochaine.
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15: Bonjour.
0: Bonjour à tous. Cette information judiciaire visant Patrick Bruel. Le chanteur doit être présenté à des juges d'instruction en vue de sa mise en examen dans 9 affaires de violences sexuelles. Le procureur de la République requiert son placement en détention provisoire. Les faits visés, des viols, tentatives de viol, agressions sexuelles et harcèlement entre mai 2010 et 2019 concernant 9 victimes. Certaines affaires, d'abord classées sans suite, ont été réexaminées. Au total, des procédures impliquant 13 autres victimes entre 1992 et 2008 ont été jointes au dossier. L'affaire Liana continue de provoquer une onde de choc. Un échec pour nous, reconnaît le directeur général de la gendarmerie. Après les défaillances pointées, parlementaires et associations réclament l'examen rapide d'une proposition de loi déposée fin 2025 pour mieux lutter contre les violences faites aux femmes et aux enfants. Ces tensions au Moyen-Orient, les États-Unis ont mené des frappes contre l'Iran, invoquant la légitime défense après la destruction d'un hélicoptère militaire américain. En réponse, les gardiens de la révolution iranienne ont lancé une attaque de drone contre une base américaine à Bahreïn. Grosse perturbation sur les rails aujourd'hui. La grève nationale à la SNCF entraîne l'annulation d'un TGV sur 3, un intercité sur 2. Le trafic est aussi fortement perturbé sur les lignes régionales. Un retour à la normale est attendu demain matin. Justice, verdict attendu à Strasbourg. L'ostéopathe Pierre Garit sera fixé aujourd'hui sur son sort. Il est jugé pour viol et agression sexuelle sur 29 patientes. L'avocat général a requis la peine maximale, soit 20 ans de réclusion criminelle. Une enquête préoccupante, entre 2 et 4% des élèves déclarent être victimes de harcèlement scolaire du CE2 à la terminale. Le phénomène est particulièrement marqué au collège et touche autant les garçons que les filles, avec des conséquences importantes sur la scolarité. Les Bleus s'envolent pour la Coupe du Monde de football aujourd'hui. Décollage en début d'après-midi pour Boston aux États-Unis. L'équipe de France jouera son premier match mardi à New York contre le Sénégal.
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0: Pour ce mercredi, il y a pas mal d'alternance entre nuages éclaircis et rares averses.

0: rafales de vent sur le littoral pouvant atteindre les 60 km/h.
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2: Bonjour à toutes et à tous, on débute avec du football et un billet validé pour le Brésil, pour les filles de l'équipe de France de football. Elles se qualifient pour la Coupe du Monde 2027 en dominant l'Irlande 1-0 hier soir à Grenoble. C'est Melvin Mallard qui a inscrit le but victorieux en fin de première période, alors que les Bleus ont terminé la rencontre à 10 après l'exclusion de Samoura à 20 minutes de la fin. Bravo aux filles. Et la Coupe du Monde masculine, elle, débute dans 24 heures en Amérique du Nord, le tout premier match de la compétition. Ce sera Mexique-Afrique du Sud ce jeudi à 21h à Mexico. Un retour au Real dans l'actu. Ce mercredi, 13 ans après, José Mourinho redevient l'entraîneur du Real Madrid. Une nomination qui arrive seulement 3 jours après la réélection de Florentino Pérez à la tête du Real. Notez que Mourinho n'a remporté qu'un seul titre lors des 9 dernières saisons, la Ligue Conférence avec la Roma en 2022. Et puis ça bouge sur les bancs de Ligue 1, c'est désormais officiel. Pierre Sage s'est engagé avec Crystal Palace jusqu'en 2029. L'ascension jusqu'en première ligue est donc fulgurante pour celui qui a émergé au haut niveau en 2024 à l'OL. Lens récupère 5 millions d'euros dans l'affaire et pourrait prochainement nommer Olivier Pantaloni à la tête de l'effectif qui disputera la Ligue des Champions la saison prochaine. Le désormais ancien entraîneur de Lorient devrait reformer la doublette avec son adjoint Yannick Cahuzac. C'est l'ancien entraîneur d'Angers qui débarque désormais sur le banc de Lorient. Alexandre Dujeux a été officialisé. En tennis, le retour gagnant pour Serena Williams. À 44 ans, elle a disputé un match en double aux côtés de la Canadienne Mboko hier au Queen's à Londres. Victoire en 2-7, 7-6, 6-2 face à la paire Rutleiff-Menichard. Enfin, en cyclisme, victoire de la Visma lors du contre-la-montre par équipe lors de la 3e étape du Tour Auvergne-Rhône-Alpes hier à Péreux dans la Loire ce mercredi. Les coureurs reviennent dans le département avec une arrivée à Mourant-les-Bains en provenance du Puy-en-Velay. Le Français Alex Baudin reste en tête au général avec 12 secondes d'avance sur Kevin Vauclin. Très belle journée de sport.
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4: Et comment limiter les risques pour le donneur ?
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5: 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L'étape éthique, l'étape de discussion et d'accompagnement avec la famille. Et on accompagne le receveur aussi. Et on termine par le tribunal de grande instance qui valide, puisque c'est une loi, les démarches.
4: Docteur, quel message pour les donneurs ?
5: 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Grâce à eux, on améliore l'espérance de vie des receveurs, des gens qui attendent. Et en plus, on donne des meilleurs résultats à long terme sur la greffe de rein, avec une survie qui est augmentée.
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6: 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Bonjour, l'ostéopathe jugé à Strasbourg pour viol et agression sexuelle sur 29 patientes sera fixé sur son sort aujourd'hui, décrivant un comportement de prédateur. Mot également employé par des plaignantes. L'avocate générale a requis la peine maximale, soit 20 ans de réclusion criminelle à l'encontre de Pierre Garit. Le procès d'un jeune homme accusé d'avoir tué un homme de 27 ans en lui portant des dizaines de coups de couteau en banlieue de Metz en 2022 s'ouvre aujourd'hui devant la cour d'assises des mineurs à Metz. Le suspect âgé de 17 ans au moment du meurtre comparé libre ayant été remis en liberté un peu plus d'un an après les faits en novembre 2023. Ce procès doit s'achever vendredi soir. La cour de cassation examine de son côté les pourvois formés dans l'affaire Nel après la requalification en mars des faits en violence ayant entraîné la mort sans intention de la donner. Le policier impliqué était initialement poursuivi pour meurtre. L'Aude, l'Hérault, les Bouches-du-Rhône et le Var placés en vigilance orange pour les risques de feux de forêt selon le dernier bulletin de Météo France et sa météo des forêts. Le risque est élevé dans ces quatre départements du Sud. Les conditions météorologiques en effet aggravent significativement le risque de départ et de propagation de feux de forêt et de végétation. Bill Gates, entendu aujourd'hui par une commission du Congrès américain qui enquête sur l'affaire Epstein. Fin février, le milliardaire avait déclaré que ses liens avec Jeffrey Epstein étaient une énorme erreur, admettant devant les membres de sa fondation avoir eu des relations extra-conjugales avec deux femmes russes, mais niant toute implication dans les agissements du financier américain. C'est la fin de ce flash, une très bonne journée à notre écoute.

0: présenter les groupes de ce mondial avec Lucas. Bonjour Lucas.
1: Bonjour, et oui, on commence par le groupe I, le groupe de l'équipe de France, un groupe piégeux pour les Bleus, France, Sénégal, Irak, Norvège, une équipe de France finaliste en 2022 et championne du monde en 2018. La France reste l'une des principales favorites du tournoi grâce à la profondeur de son effectif. Puis le Sénégal, qui est devenu une référence du football africain, son ambition est désormais de rivaliser régulièrement avec les meilleures nations. Ensuite, l'Irak, qui abordera la compétition avec beaucoup d'enthousiasme et cherchera à représenter fièrement le football au Moyen-Orient. Et enfin, la Norvège avec Haaland.

l'Autriche et la Jordanie avec deux favoris clairs, l'Argentine et l'Algérie, l'Argentine championne du monde en titre qui veut confirmer sa domination et continuer à briller au plus haut niveau, puis l'Algérie qui possède une génération talentueuse capable de rivaliser avec de nombreuses équipes européennes et sud-américaines, puis l'Autriche qui s'appuie sur un collectif bien organisé et sur plusieurs joueurs expérimentés pour viser la qualification, et enfin la Jordanie. Pour la Jordanie, cette participation elle constitue l'un des plus gros moments de son histoire sportive, donc on ne s'attend pas à grand chose de la part de cet effectif. Les favoris, c'est l'Argentine et l'Algérie, donc les joueurs à présenter, il y en a un qu'on ne présente pas, mais je vais tout de même le faire. Du côté de l'Argentine, c'est Léo Messi, vainqueur de la Coupe du Monde, de la Ligue des Champions, de la Copa América. Il a tout gagné dans sa carrière et rêve d'un deuxième titre mondial. Pour l'Algérie, Riyad Mahrez, vainqueur surprise de la Première Ligue avec Leicester en 2016, puis vainqueur avec City à plusieurs reprises. Et du côté de l'Autriche, le joueur à présenter, c'est Konrad Leimer, latéral droit solide du Bayern Munich. Et du côté de la Jordanie, Moussa Al-Tamari, un attaquant connu en Ligue 1, passé notamment par Montpellier et Rennes. On continue avec le groupe K, le groupe du Portugal, du Congo, de l'Ouzbékistan et de la Colombie. Un groupe très équilibré, même si le Portugal se démarque. C'est une équipe qui possède un des effectifs les plus complets du tournoi et nourrit de grandes ambitions pour cette Coupe du Monde. Face à elle, cette équipe du Portugal devrait faire face au Congo, qui progresse régulièrement et compte plusieurs joueurs évoluant dans les meilleurs championnats européens, mais aussi à l'Ouzbékistan qui participe à sa première Coupe du Monde et cherchera à marquer l'histoire de son football. Et enfin, la Colombie qui retrouve le mondial avec une génération talentueuse et un football toujours spectaculaire. Mes deux favoris pour ce groupe, c'est le Portugal et la Colombie, mais attention au Congo et les joueurs à présenter. Un autre joueur qu'on n'a même pas à présenter, c'est Cristiano Ronaldo, qui n'a jamais gagné la Coupe du Monde lui et qui rêve d'un sacre mondial pour sa dernière. Du côté du Congo, Yohan Wissa, un attaquant congolais très très fort à une période avec Brentford, mais qui cherche un rythme actuellement avec Newcastle et qui pourrait bien briller dans ce mondial. Du côté de l'Ouzbékistan, Kouzanov, défenseur rapide de City passé par Lens, devra représenter sa nation. Et enfin, du côté de la Colombie, Luis Diaz, un attaquant qui avait mis à mal la défense du PSG avec le Bayern. Et enfin, le dernier groupe de ce mondial, le groupe L, Angleterre, Croatie, Ghana et Panama. Il y a trois équipes convaincantes que sont l'Angleterre, la Croatie et le Ghana, et une équipe du Panama un peu plus en arrière-plan. Une Angleterre finaliste de l'Euro 2024, elle possède l'un des effectifs les plus talentueux du monde et vise clairement le titre. Tout comme la Croatie, malgré le renouvellement de sa génération, la Croatie reste une équipe très compétitive dans les grands rendez-vous. Mais l'équipe qui pourrait créer la surprise, c'est le Ghana, une nation historique du football africain et qui espère retrouver les phases finales du Coupe du Monde. Enfin, le Panama, qui continue de grandir sur la scène internationale et tentera de rivaliser avec des nations plus expérimentées. Les favoris de ce groupe, c'est donc l'Angleterre et la Croatie, mais attention au Ghana. Les joueurs dont on doit parler forcément, Harry Kane, meilleur buteur de la saison du côté de l'Angleterre, du côté de la Croatie, Luka Modric, ballon d'or en 2018.

0: Allez, bien silence partout, on va tourner. Plus personne ne bouge, s'il vous plaît, moteur.
1: Steven Spielberg fait un retour fracassant à la science-fiction avec Disclosure Day. 20 ans après la guerre des mondes, il signe un thriller psychologique sur le jour où l'humanité découvre qu'elle n'est pas seule dans l'univers, porté par un casting prestigieux mené par Emily Blunt et Josh O'Connor.
2: Qu'est-ce que t'as volé ?
3: Des secrets. Les données que j'étais chargé de protéger.
2: Est-ce qu'ils sont humains ?
3: Non.
4: Aujourd'hui, nous sommes...
2: Oui, mais c'est du charabia, je comprends rien du tout.
3: Moi, si.
1: Une course contre la montre haletante où secrets d'État, manipulation politique et pression technologique s'entrechoquent. Cette semaine également à l'affiche Le Vertige, un film d'animation pas comme les autres, tourné en images réelles avec au casting notamment Alain Chabat, Jonathan Cohen, puis retravaillé ensuite en motion capture avec un look qui rappelle celui des graphismes des jeux vidéo du début des années 2000. Le pitch, Jacques rend visite à Bruno, son ami, parce qu'il a découvert quelque chose de la plus

0: grande importance, l'humanité tout entière vit dans une simulation. D'abord sceptique, Bruno finit par se laisser convaincre.
1: J'ai la certitude absolue que le monde dans lequel nous vivons n'est pas réel.
2: Ok, t'as pris les champignons ?
1: Tout est bidon, il n'y a rien de réel. J'ai vu une boulangère qui avait 8 doigts à chaque main. On est dans un monde fabriqué et il y a des bugs qui traînent, voilà.
2: Franchement, je vais être honnête, hein. Ça me chie la tête ton truc là.
0: Des personnages au visage figé, des mouvements raides, d'une esthétique assumée qui divise autant qu'elle intrigue. On retrouve également Romain Duris dans Fils de personne. Qu'est-ce qui fait d'un homme un père? La seule présence d'un enfant suffit-elle à lui donner ce statut? Et surtout, comment créer un lien entre deux êtres qui ne se comprennent pas et qui ont tout à apprendre l'un de l'autre? C'est là tout l'enjeu de ce film, un voyage autant intérieur que géographique. À peine arrivé en France, un petit garçon de 4 ans perd sa nouvelle mère dans un accident de voiture. Thomas, dévasté, seul face à cet enfant qui ne le reconnaît pas encore comme père, décide de retourner en Thaïlande pour retrouver sa famille biologique et lui donner une nouvelle chance. Mais au cœur de ce voyage de la Renaissance, une autre histoire se tisse, celle d'un lien fragile qui se construit, le face-à-face bouleversant d'un père et d'un fils qu'ils doivent apprendre à s'apprivoiser. Élodie Boucheuse au casting cette semaine de Ma famille chérie. Estelle décide de fuir son mari violent et débarque plutôt que prévu chez sa mère avec ses 3 enfants. Une mère qui semble tout sauf ravie de les voir avant l'heure et semble indifférente aux enfants. La seule chose qui l'intrigue, c'est le retour de son fils cadet après 20 ans d'absence. Des souvenirs, des émotions, des rancunes et des secrets vont remonter à la surface dans une succession d'événements chaotiques imprévisibles. Portée par une action nerveuse et des combats millimétrés, Furious s'impose comme l'un des films d'action les plus attendus de l'année. Réalisé par Kenji Tanigaki, ce thriller marque
3: 15h30.
0: Père prêt à tout pour retrouver sa fille enlevée par un réseau criminel, épaulé par un journaliste animé par la même soif de vengeance.
4: Vous cherchez quelqu'un? Moi aussi. Ma femme a disparu. Votre fille est peut-être encore en vie.
0: Affrontements brutaux et tensions constantes, le film promet une expérience intense dans la lignée des grands classiques du cinéma d'action asiatique moderne. Voilà pour les sorties séries de la semaine, on se retrouve la semaine prochaine.
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6: Bonjour à tous, cette information judiciaire visant Patrick Bruel. Le chanteur doit être présenté à des juges d'instruction en vue de sa mise en examen dans 9 affaires de violence sexuelle. Le procureur de la République requiert son placement en détention provisoire. Les faits visés, des viols, tentatives de viol, agressions sexuelles et harcèlement entre 2010 et 2019 concernant 9 victimes. Certaines affaires, d'abord classées sans suite, ont été réexaminées. Au total, des procédures impliquant 13 autres victimes entre 1992 et 2008 ont été jointes au dossier. L'affaire Liana continue de provoquer une onde de choc. Un échec pour nous, reconnaît le directeur général de la gendarmerie. Après les défaillances pointées, parlementaires et associations réclament l'examen rapide d'une proposition de loi déposée fin 2025 pour mieux lutter contre les violences faites aux femmes et aux enfants. Ces tensions au Moyen-Orient, les États-Unis ont mené des frappes contre l'Iran, invoquant la légitime défense après la destruction d'un hélicoptère militaire américain. En réponse, les gardiens de la révolution iranienne ont lancé une attaque de drone contre une base américaine à Bahreïn. Grosse perturbation sur les rails aujourd'hui. La grève nationale à la SNCF entraîne l'annulation d'un TGV sur 3, un intercité sur 2. Le trafic est aussi fortement perturbé sur les lignes régionales. Un retour à la normale est attendu demain matin. Justice, verdict attendu à Strasbourg. L'ostéopathe Pierre Garit sera fixé aujourd'hui sur son sort. Il est jugé pour viol et agression sexuelle sur 29 patientes. L'avocat général a requis la peine maximale, soit 20 ans de réclusion criminelle. Une enquête préoccupante, entre 2 et 4% des élèves déclarent être victimes de harcèlement scolaire du CE2 à la terminale. Le phénomène est particulièrement marqué au collège et touche autant les garçons que les filles, avec des conséquences importantes sur la scolarité. Les Bleus s'envolent pour la Coupe du Monde de football aujourd'hui. Décollage en début d'après-midi pour Boston aux États-Unis. L'équipe de France jouera son premier match mardi à New York contre le Sénégal.

0: vents sur le littoral pouvant atteindre les 60 km/h.
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2: Bonjour à toutes et à tous, on débute avec du football et un billet validé pour le Brésil, pour les filles de l'équipe de France de football. Elles se qualifient pour la Coupe du Monde 2027 en dominant l'Irlande 1-0 hier soir à Grenoble. C'est Melvin Mallard qui a inscrit le but victorieux en fin de première période, alors que les Bleus ont terminé la rencontre à 10 après l'exclusion de Samoura à 20 minutes de la fin. Bravo aux filles. Et la Coupe du Monde masculine, elle, débute dans 24 heures en Amérique du Nord, le tout premier match de la compétition. Ce sera Mexique-Afrique du Sud ce jeudi à 21h à Mexico. Un retour au Real dans l'actu. Ce mercredi, 13 ans après, José Mourinho redevient l'entraîneur du Real Madrid. Une nomination qui arrive seulement 3 jours après la réélection de Florentino Pérez à la tête du Real. Notez que Mourinho n'a remporté qu'un seul titre lors des 9 dernières saisons, la Ligue Conférence avec la Roma en 2022. Et puis ça bouge sur les bancs de Ligue 1, c'est désormais officiel. Pierre Sage s'est engagé avec Crystal Palace jusqu'en 2029. L'ascension jusqu'en première ligue est donc fulgurante pour celui qui a émergé au haut niveau en 2024 à l'OL. Lens récupère 5 millions d'euros dans l'affaire et pourrait prochainement nommer Olivier Pantaloni à la tête de l'effectif qui disputera la Ligue des Champions la saison prochaine. Le désormais ancien entraîneur de Lorient devrait reformer la doublette avec son adjoint Yannick Cahuzac. C'est l'ancien entraîneur d'Angers qui débarque désormais sur le banc de Lorient. Alexandre Dujeux a été officialisé. En tennis, le retour gagnant pour Serena Williams. À 44 ans, elle a disputé un match en double aux côtés de la Canadienne Mboko hier au Queen's à Londres. Victoire en 2-7, 7-6, 6-2 face à la paire Rutleiff-Menichar. Enfin, en cyclisme, victoire de la Visma lors du contre-la-montre par équipe lors de la 3e étape du Tour Auvergne-Rhône-Alpes hier à Péreux dans la Loire ce mercredi. Les coureurs reviennent dans le département avec une arrivée à Mouron-les-Bains en provenance du Puy-en-Velay. Le Français Alex Baudin reste en tête au général avec 12 secondes d'avance sur Kevin Vauclin. Très belle journée de sport.
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4: En France, près de 11 500 personnes éligibles immédiatement à une greffe de rein espèrent chaque jour l'appel qui changera leur vie. Parmi elles, Annie Egel, présidente de France Rhin Pays de Loire, une femme dont l'histoire nous plonge au cœur d'un quotidien fait d'attente, entre espoir et résilience.
5: Je suis en attente de greffe depuis 2 ans et demi. Je dois quand même dire que j'ai déjà bénéficié d'une greffe. Cela m'a permis de vivre quasi normalement, d'élever mes enfants, travailler, d'être active dans la société. Une greffe, c'est pas forcément pour la vie. Et je suis en attente d'une deuxième greffe, ça fait déjà 2 ans et demi. Mais aujourd'hui, le délai d'attente a été rallongé. Cette attente, elle m'impacte sur ma vie quotidienne, tous les jours, à tout instant, puisque je garde mon téléphone avec moi, toujours dans l'espoir d'un coup de fil. Et c'est la règle, il faut être joignable 24 heures sur 24.
4: Selon vous, quels sont les moyens pour réduire l'attente ?
5: Bien sûr, de façon évidente, c'est d'augmenter le don. C'est très inquiétant parce qu'on est à plus de 30% de refus en France. Si ces 30% n'existaient pas, on peut dire qu'on n'aurait quasi plus d'attente.
4: Un message à ceux qui nous écoutent ?
5: Vous, citoyens, faites part de votre choix à votre famille, à votre entourage, pour que, au cas où il vous arrive quelque chose, on sache et que les familles n'aient pas cette difficulté de se prononcer sur cette question.
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7: Bonjour, l'ostéopathe jugé à Strasbourg pour viol et agression sexuelle sur 29 patientes sera fixé sur son sort aujourd'hui, décrivant un comportement de prédateur. Mot également employé par des plaignantes, l'avocate générale a requis la peine maximale, soit 20 ans de réclusion criminelle à l'encontre de Pierre Garitte. Le procès d'un jeune homme accusé d'avoir tué un homme de 27 ans en lui portant des dizaines de coups de couteau en banlieue de Metz en 2022 s'ouvre aujourd'hui devant la cour d'assises des mineurs à Metz. Le suspect âgé de 17 ans au moment du meurtre comparé libre ayant été remis en liberté un peu plus d'un an après les faits en novembre 2023. Ce procès doit s'achever vendredi soir. La cour de cassation examine de son côté les pourvois formés dans l'affaire Nel après la requalification en mars des faits en violence ayant entraîné la mort sans intention de la donner. Le policier impliqué était initialement poursuivi pour meurtre. L'Aude, l'Hérault, les Bouches-du-Rhône et le Var placés en vigilance orange pour les risques de feux de forêt selon le dernier bulletin de Météo France et sa météo des forêts. Le risque est élevé dans ces les quatre départements du Sud. Les conditions météorologiques, en effet, aggravent significativement le risque de départ et de propagation de feux de forêt, de végétation. Bill Gates, entendu aujourd'hui par une commission du Congrès américain qui enquête sur l'affaire Epstein. Fin février, le milliardaire avait déclaré que ses liens avec Jeffrey Epstein étaient une énorme erreur, admettant devant les membres de sa fondation avoir eu des relations extra-conjugales avec deux femmes russes, mais niant toute implication dans les agissements du financier américain. C'est la fin de ce flash, une très bonne journée à notre écoute.
8: Allez, bien silence partout, on va tourner. Plus personne ne bouge, s'il vous plaît, moteur.
9: Steven Spielberg fait un retour fracassant à la science-fiction avec Disclosure Day. 20 ans après la guerre des mondes, il signe un thriller psychologique sur le jour où l'humanité découvre qu'elle n'est pas seule dans l'univers, porté par un casting prestigieux mené par Emily Blunt et Josh O'Connor.
10: Qu'est-ce que t'as volé ?
11: Des secrets. Les données que j'étais chargé de protéger.
10: Est-ce qu'ils sont humains ?
11: Non.
10: Aujourd'hui, nous sommes au jour.
11: Est-ce que tu comprends ce qu'elle dit ?
10: Je l'entends, oui, mais c'est du charabia, je comprends rien du tout.
11: Moi, si.
9: Une course contre la montre haletante où secrets d'État, manipulations politiques et pressions technologiques s'entrechoquent. Cette semaine également à l'affiche Le Vertige, un film d'animation pas comme les autres, tourné en images réelles avec au casting notamment Alain Chabat, Jonathan Cohen, puis retravaillé ensuite en motion capture avec un look qui rappelle celui des graphismes des jeux vidéo du début des années 2000. Le pitch, Jacques rend visite à Bruno, son ami, parce qu'il a découvert quelque chose de la plus grande importance, l'humanité tout entière. Vit dans une simulation. D'abord sceptique, Bruno finit par se laisser convaincre.
12: J'ai la certitude absolue que le monde dans lequel nous vivons n'est pas réel.
13: Ok, t'as pris les champignons ?
12: Tout est bidon, il n'y a rien de réel. J'ai vu une boulangère qui avait 8 doigts à chaque main. On est dans un monde fabriqué et il y a des bugs qui traînent, voilà.
13: Franchement, je vais être honnête, hein. Ça me chie la tête, ton truc, là.
9: Des personnages au visage figé, des mouvements raides, d'une esthétique assumée qui divise autant qu'elle intrigue. On retrouve également Romain Duris dans Fils de personne. Qu'est-ce qui fait d'un homme un père ? La seule présence d'un enfant suffit-elle à lui donner ce statut ? Et surtout, comment créer un lien entre deux êtres qui ne se comprennent pas et qui ont tout à apprendre l'un de l'autre ? C'est là tout l'enjeu de ce film, un voyage autant intérieur que géographique. À peine arrivé en France, un petit garçon de 4 ans perd sa nouvelle mère dans un accident de voiture. Thomas, dévasté, seul face à cet enfant qui ne le reconnaît pas encore comme père, décide de retourner en Thaïlande pour retrouver sa famille biologique et lui donner une nouvelle chance. Mais au cœur de ce voyage de la Renaissance, une autre histoire se tisse, celle d'un lien fragile qui se construit, le face-à-face bouleversant d'un père et d'un fils qu'ils doivent apprendre à s'apprivoiser. Élodie Boucheuse au casting cette semaine de Ma famille chérie. Estelle décide de fuir son mari violent et débarque plutôt que prévu chez sa mère avec ses 3 enfants. Une mère qui semble tout sauf ravie de les voir avant l'heure et semble indifférente aux enfants. La seule chose qui l'intrigue, c'est le retour de son fils cadet après 20 ans d'absence. Des souvenirs, des émotions, des rancunes et des secrets vont remonter à la surface dans une succession d'événements chaotiques et imprévisibles. Porté par une action nerveuse et des combats millimétrés, Furious s'impose comme l'un des films d'action les plus attendus de l'année. Réalisé par Kenji Tanigaki, ce thriller martial a suite un père prêt à tout pour retrouver sa fille enlevée par un réseau criminel, épaulé par un journaliste animé par la même soif de vengeance.
14: Vous cherchez quelqu'un ? Moi aussi. Ma femme a disparu. Votre fille est peut-être encore en vie.
9: Entre affrontements brutaux et tensions constantes, le film promet une expérience intense dans la lignée des grands classiques du cinéma d'action asiatique moderne. Voilà pour les sorties séries de la semaine, on se retrouve la semaine prochaine.
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0: Bonjour à tous, cette information judiciaire visant Patrick Bruel. Le chanteur doit être présenté à des juges d'instruction en vue de sa mise en examen dans 9 affaires de violences sexuelles. Le procureur de la République requiert son placement en détention provisoire. Les faits visés, des viols, tentatives de viol, agressions sexuelles et harcèlement entre 2010 et 2019 concernant 9 victimes. Certaines affaires, d'abord classées sans suite, ont été réexaminées. Au total, des procédures impliquant 13 autres victimes entre 1992 et 2008 ont été jointes au dossier. L'affaire Liana continue de provoquer une onde de choc. Un échec pour nous, reconnaît le directeur général de la gendarmerie. Après les défaillances pointées, parlementaires et associations réclament l'examen rapide d'une proposition de loi déposée fin 2025 pour mieux lutter contre les violences faites aux femmes et aux enfants. Ces tensions au Moyen-Orient, les États-Unis ont mené des frappes contre l'Iran, invoquant la légitime défense après la destruction d'un hélicoptère militaire américain. En réponse, les gardiens de la révolution iranienne ont lancé une attaque de drone contre une base américaine à Bahreïn. Grosse perturbation sur les rails aujourd'hui. La grève nationale à la SNCF entraîne l'annulation d'un TGV sur 3, un intercité sur 2. Le trafic est aussi fortement perturbé sur les lignes régionales. Un retour à la normale est attendu demain matin. Justice, verdict attendu à Strasbourg. L'ostéopathe Pierre Garit sera fixé aujourd'hui sur son sort. Il est jugé pour viol et agression sexuelle sur 29 patientes. L'avocat général a requis la peine maximale, soit 20 ans de réclusion criminelle. Une enquête préoccupante, entre 2 et 4% des élèves déclarent être victimes de harcèlement scolaire du CE2 à la terminale. Le phénomène est particulièrement marqué au collège et touche autant les garçons que les filles, avec des conséquences importantes sur la scolarité. Les Bleus s'envolent pour la Coupe du Monde de football aujourd'hui. Décollage en début d'après-midi pour Boston aux États-Unis. L'équipe de France jouera son premier match mardi à New York contre le Sénégal.

0: de vent sur le littoral pouvant atteindre les 60 km/h.
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2: Bonjour à toutes et à tous, on débute avec du football et un billet validé pour le Brésil, pour les filles de l'équipe de France de football. Elles se qualifient pour la Coupe du Monde 2027 en dominant l'Irlande 1-0 hier soir à Grenoble. C'est Melvin Mallard qui a inscrit le but victorieux en fin de première période, alors que les Bleus ont terminé la rencontre à 10 après l'exclusion de Samoura à 20 minutes de la fin. Bravo aux filles. Et la Coupe du Monde masculine, elle, débute dans 24 heures en Amérique du Nord, le tout premier match de la compétition. Ce sera Mexique-Afrique du Sud ce jeudi à 21h à Mexique. Un retour au Real dans l'actu. Ce mercredi, 13 ans après, José Mourinho redevient l'entraîneur du Real Madrid. Une nomination qui arrive seulement 3 jours après la réélection de Florentino Pérez à la tête du Real. Notez que Mourinho n'a remporté qu'un seul titre lors des 9 dernières saisons, la Ligue Conférence avec la Roma en 2022. Et puis ça bouge sur les bancs de Ligue 1, c'est désormais officiel. Pierre Sage s'est engagé avec Crystal Palace jusqu'en 2029. L'ascension jusqu'en première ligue est donc fulgurante pour celui qui a émergé au niveau en 2024 à l'OL. Lens récupère 5 millions d'euros dans l'affaire et pourrait prochainement nommer Olivier Pantalonier à la tête de l'effectif qui disputera la Ligue des Champions la saison prochaine. Le désormais ancien entraîneur de Lorient devrait reformer la doublette avec son adjoint Yannick Cahuzac. C'est l'ancien entraîneur d'Angers qui débarque désormais sur le banc de Lorient. Alexandre Dujeu a été officialisé. En tennis, le retour gagnant pour Serena Williams. À 44 ans, elle a disputé un match en double aux côtés de la Canadienne Mboko hier au Queen's à Londres. Victoire en 2-7, 7-6, 6-2 face à la paire Rutleiff-Ménichard. Enfin, en cyclisme, victoire de la Visma lors du contre-la-montre par équipe lors de la troisième étape du Tour Auvergne-Rhône-Alpes hier à Péreux dans la Loire ce mercredi. Les coureurs reviennent dans le département avec une arrivée à Mourant-les-Bains en provenance du Puy-en-Velay. Le Français Alex Baudin reste en tête au général avec 12 secondes d'avance sur Kevin Vauclin. Très belle journée de sport.
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4: Donner ses organes pour sauver des vies ou offrir son corps à la science pour faire avancer la médecine, deux démarches altruistes mais différentes. Le docteur Julien Rogier, médecin anesthésiste réanimateur, responsable des prélèvements d'organes et tissus au CHU de Bordeaux, nous éclaire sur cette distinction essentielle.
5: Le don d'organes est un prélèvement à visée thérapeutique directement pour sauver des vies. Le don du corps à la science est un don indirect pour sauver des vies. Il sert par exemple pour essentiellement des dissections pour les futurs médecins. Le don du corps à la science, il faut l'anticiper et passer un contrat avec un laboratoire d'anatomie. Votre corps est rapatrié dans ce laboratoire après votre décès. Le don d'organes, on est tous donneurs, sauf si on s'y opposait de son vivant. Mais ce que l'on recommande actuellement, c'est d'en parler à ses proches et dire qu'on est donneur d'organes. C'est beaucoup plus simple si un jour vous êtes en situation de pouvoir donner. Ces deux types de dons sont extrêmement importants, mais différents. À titre personnel, je pense qu'il vaut mieux choisir le don d'organes pour greffe. Il est beaucoup plus rare, il permet de sauver de nombreuses vies et c'est important d'en parler de son vivant à ses proches. Et je rappelle que ce type de don sauve de très nombreuses vies.
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7: Bonjour, l'ostéopathe jugé à Strasbourg pour viol et agression sexuelle sur 29 patientes sera fixé sur son sort aujourd'hui, décrivant un comportement de prédateur. Mot également employé par des plaignantes. L'avocate générale a requis la peine maximale, soit 20 ans de réclusion criminelle à l'encontre de Pierre Garitte. Le procès d'un jeune homme accusé d'avoir tué un homme de 27 ans en lui portant des dizaines de coups de couteau en banlieue de Metz en 2022 s'ouvre aujourd'hui devant la cour d'assises des mineurs à Metz. Le suspect âgé de 17 ans au moment du meurtre comparé libre ayant été remis en liberté un peu plus d'un an après les faits en novembre 2023. Ce procès doit s'achever vendredi soir. La cour de cassation examine de son côté les pourvois formés dans l'affaire Nel après la requalification en mars des faits en violence ayant entraîné la mort sans intention de la donner. Le policier impliqué était initialement poursuivi pour meurtre. L'Aude, l'Hérault, les Bouches-du-Rhône et le Var, placés en vigilance orange pour les risques de feux de forêt, selon le dernier bulletin de Météo France et sa météo des forêts. Le risque est élevé dans ces quatre départements du Sud. Les conditions météorologiques, en effet, aggravent significativement le risque de départ et de propagation de feux de forêt et de végétation. Bill Gates, entendu aujourd'hui par une commission du Congrès américain qui enquête sur l'affaire Epstein. Fin février, le milliardaire avait déclaré que ses liens avec Jeffrey Epstein étaient une énorme erreur, admettant devant les membres de sa fondation avoir eu des relations extra-conjugales avec deux femmes russes, mais niant toute implication dans les agissements du financier américain. C'est la fin de ce flash, une très bonne journée à notre écoute.
8: Allez, bien silence partout, on va tourner. Plus personne ne bouge, s'il vous plaît, moteur.
9: Steven Spielberg fait un retour fracassant à la science-fiction avec Disclosure Day. 20 ans après la guerre des mondes, il signe un thriller psychologique sur le jour où l'humanité découvre qu'elle n'est pas seule dans l'univers, porté par un casting prestigieux mené par Emily Blunt et Josh O'Connor.
10: Qu'est-ce que t'as volé ?
11: Des secrets. Les données que j'étais chargé de protéger.
10: Est-ce qu'ils sont humains ?
11: Non.
10: Aujourd'hui, nous sommes au Ojo.
11: Est-ce que tu comprends ce qu'elle dit ?
10: Je l'entends, oui, mais c'est du charabia, je comprends rien du tout.
11: Moi, si.
9: Une course contre la montre haletante où secrets d'État, manipulation politique et pression technologique s'entrechoquent. Cette semaine également à l'affiche, Le Vertige, un film d'animation pas comme les autres, tourné en images réelles avec au casting notamment Alain Chabat, Jonathan Cohen, puis retravaillé ensuite en motion capture avec un look qui rappelle celui des graphismes des jeux vidéo du début des années 2000. Le pitch, Jacques rend visite à Bruno, son ami, parce qu'il a découvert quelque chose de la plus grande importance, l'humanité tout entière vit dans une simulation. D'abord sceptique, Bruno finit par se laisser convaincre.
12: J'ai la certitude absolue que le monde dans lequel nous vivons n'est pas réel. Ok, t'as pris les champignons ? Tout est bidon, il n'y a rien de réel. J'ai vu une boulangère qui avait 8 doigts à chaque main. On est dans un monde fabriqué et il y a des bugs qui traînent, voilà.
13: Franchement, je vais être honnête, hein. Ça me chie la tête, ton truc, là.
9: Des personnages au visage figé, des mouvements raides, d'une esthétique assumée qui divise autant qu'elle intrigue. On retrouve également Romain Duris dans Fils de personne. Qu'est-ce qui fait d'un homme un père ? La seule présence d'un enfant suffit-elle à lui donner ce statut ? Et surtout, comment créer un lien entre deux êtres qui ne se comprennent pas et qui ont tout à apprendre l'un de l'autre ? C'est là tout l'enjeu de ce film, un voyage autant intérieur que géographique. À peine arrivé en France, un petit garçon de 4 ans perd sa nouvelle mère dans un accident de voiture. Thomas, dévasté, seul face à cet enfant qui ne le reconnaît pas encore comme père, décide de retourner en Thaïlande pour retrouver sa famille biologique et lui donner une nouvelle chance. Mais au cœur de ce voyage de la Renaissance, une autre histoire se tisse, celle d'un lien fragile qui se construit, le face-à-face bouleversant d'un père et d'un fils qu'ils doivent apprendre à s'apprivoiser. Élodie Bouchez au casting cette semaine de Ma famille chérie. Estelle décide de fuir son mari violent et débarque plutôt que prévu chez sa mère avec ses 3 enfants. Une mère qui semble tout sauf ravie de les voir avant l'heure et semble indifférente aux enfants. La seule chose qui l'intrigue, c'est le retour de son fils cadet après 20 ans d'absence. Des souvenirs, des émotions, des rancunes et des secrets vont remonter à la surface dans une succession d'événements chaotiques et imprévisibles. Porté par une action nerveuse et des combats millimétrés furieuses, s'impose comme l'un des films d'action les plus attendus de l'année. Réalisé par Kenji Tanigaki, ce thriller martial a suite un père prêt à tout pour retrouver sa fille enlevée par un réseau criminel, épaulé par un journaliste animé par la même soif de vengeance.
14: Vous cherchez quelqu'un ? Moi aussi. Ma femme a disparu. Votre fille est peut-être encore en vie.
9: Entre affrontements brutaux et tensions constantes, le film promet une expérience intense dans la lignée des grands classiques du cinéma d'action asiatique moderne. Voilà pour les sorties séries de la semaine. On se retrouve la semaine prochaine.
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0: Bonjour. Bonjour à tous. Cette information judiciaire visant Patrick Bruel, le chanteur doit être présenté à des juges d'instruction en vue de sa mise en examen dans 9 affaires de violences sexuelles. Le procureur de la République requiert son placement en détention provisoire. Les faits visés, des viols, tentatives de viol, agressions sexuelles et harcèlement entre 2010 et 2019 concernant 9 victimes. Certaines affaires, d'abord classées sans suite, ont été réexaminées. Au total, des procédures impliquant 13 autres victimes entre 1992 et 2008 ont été jointes au dossier. L'affaire Liana continue de provoquer une onde de choc. Un échec pour nous, reconnaît le directeur général de la gendarmerie. Après les défaillances pointées, parlementaires et associations réclament l'examen rapide d'une proposition de loi déposée fin 2025 pour mieux lutter contre les violences faites aux femmes et aux enfants. Ces tensions au Moyen-Orient, les États-Unis ont mené des frappes contre l'Iran, invoquant la légitime défense après la destruction d'un hélicoptère militaire américain. En réponse, les gardiens de la révolution iranienne ont lancé une attaque de drone contre une base américaine à Bahreïn. Grosse perturbation sur les rails aujourd'hui. La grève nationale à la SNCF entraîne l'annulation d'un TGV sur 3, un intercité sur 2. Le trafic est aussi fortement perturbé sur les lignes régionales. Un retour à la normale est attendu demain matin. Justice, verdict attendu à Strasbourg. L'ostéopathe Pierre Garit sera fixé aujourd'hui sur son sort. Il est jugé pour viol et agression sexuelle sur 29 patientes. L'avocat général a requis la peine maximale, soit 20 ans de réclusion criminelle. Une enquête préoccupante, entre 2 et 4% des élèves déclarent être victimes de harcèlement scolaire du CE2 à la terminale. Le phénomène est particulièrement marqué au collège et touche autant les garçons que les filles, avec des conséquences importantes sur la scolarité. Les Bleus s'envolent pour la Coupe du Monde de football aujourd'hui. Décollage en début d'après-midi pour Boston aux États-Unis. L'équipe de France jouera son premier match mardi à New York contre le Sénégal.
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0: Pour ce mercredi, il y a pas mal d'alternance entre nuages éclaircis et rares averses sont annoncées le matin comme l'après-midi avec des orages également.

0: sur le littoral pouvant atteindre les 60 km/h.
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2: Bonjour à toutes et à tous, on débute avec du football et un billet validé pour le Brésil, pour les filles de l'équipe de France de football. Elles se qualifient pour la Coupe du Monde 2027 en dominant l'Irlande 1-0 hier soir à Grenoble. C'est Melvin Mallard qui a inscrit le but victorieux en fin de première période, alors que les Bleus ont terminé la rencontre à 10 après l'exclusion de Samoura à 20 minutes de la fin. Bravo aux filles. Et la Coupe du Monde masculine, elle, débute dans 24 heures en Amérique du Nord, le tout premier match de la compétition. Ce sera Mexique-Afrique du Sud ce jeudi à 21h à Mexique. Un retour au Real dans l'actu. Ce mercredi, 13 ans après, José Mourinho redevient l'entraîneur du Real Madrid. Une nomination qui arrive seulement 3 jours après la réélection de Florentino Pérez à la tête du Real. Notez que Mourinho n'a remporté qu'un seul titre lors des 9 dernières saisons, la Ligue Conférence avec la Roma en 2022. Et puis ça bouge sur les bancs de Ligue 1, c'est désormais officiel. Pierre Sage s'est engagé avec Crystal Palace jusqu'en 2029. L'ascension jusqu'en première ligue est donc fulgurante pour celui qui a émergé au niveau en 2024 à l'OL. Lens récupère 5 millions d'euros dans l'affaire et pourrait prochainement nommer Olivier Pantalonier à la tête de l'effectif qui disputera la Ligue des Champions la saison prochaine. Le désormais ancien entraîneur de Lorient devrait reformer la doublette avec son adjoint Yannick Cahuzac. C'est l'ancien entraîneur d'Angers qui débarque désormais sur le banc de Lorient. Alexandre Dujeu a été officialisé. En tennis, le retour gagnant pour Serena Williams. À 44 ans, elle a disputé un match en double aux côtés de la Canadienne Mboko hier au Queen's à Londres. Victoire en 2-7, 7-6, 6-2 face à la paire Rutleiff Mélichard. Enfin, en cyclisme, victoire de la Visma lors du contre-la-montre par équipe lors de la troisième étape du Tour Auvergne-Rhône-Alpes hier à Péreux dans la Loire ce mercredi. Les coureurs reviennent dans le département avec une arrivée à Mourant-les-Bains en provenance du Puy-en-Velay. Le Français Alex Baudin reste en tête au général avec 12 secondes d'avance sur Kevin Vauclin. Très belle journée de sport.
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4: Depuis 2023, plus de 1300 greffes de foie sont réalisées par an en France, sauvant des vies et redonnant espoir à des patients en situation critique. Aujourd'hui, découvrons l'histoire d'Éric Bulle-Haussmann, un patient qui a 16 heures d'adversité avec courage et détermination.
5: Quand j'étais jeune, à 23 ans, j'ai fait une hépatite et ensuite j'ai commencé à déclencher ce qu'on appelle une NASH, non-alcoolique stéatose hépatique, la fameuse maladie du foie gras. Et je suis passé de 63 kilos à 143 kilos à l'âge de 57 ans. Je suis passé en insuffisance hépatique sévère. Le pronostic était d'une survie de 3 semaines. Très court, on pense beaucoup à beaucoup de choses. Et j'ai eu la chance d'avoir un donneur qui m'a permis d'être greffé en extrême urgence. Aujourd'hui, je suis content d'être vivant. Je remercie tous les jours cette famille de donneurs et ce donneur.
4: Éric, pourquoi c'est important de parler du don d'organes ?
5: C'est capital d'en parler entre ses proches. Tout le monde croit qu'avec les législations, on est tous donneurs. Mais c'est pas aussi simple que ça. Parce que pour être donneur d'organes, il faut être en mort encéphalique. C'est en général des morts brutales. Et les proches ne sont pas prêts à ça. Et si jamais ils n'en ont parlé avant, c'est très compliqué de ne pas dire non parce qu'on a peur. Et aujourd'hui, si tout le monde pouvait en parler, on diminuerait ce taux de refus.
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7: Bonjour, l'ostéopathe jugé à Strasbourg pour viol et agression sexuelle sur 29 patientes sera fixé sur son sort aujourd'hui, décrivant un comportement de prédateur. Mot également employé par des plaignantes. L'avocate générale a requis la peine maximale, soit 20 ans de réclusion criminelle à l'encontre de Pierre Garitte. Le procès d'un jeune homme accusé d'avoir tué un homme de 27 ans en lui portant des dizaines de coups de couteau en banlieue de Metz en 2022 s'ouvre aujourd'hui devant la cour d'assises des mineurs à Metz. Le suspect âgé de 17 ans au moment du meurtre comparé libre ayant été remis en liberté un peu plus d'un an après les faits en novembre 2023. Ce procès doit s'achever vendredi soir. La cour de cassation examine de son côté les pourvois formés dans l'affaire Nel après la requalification en mars des faits en violence ayant entraîné la mort sans intention de la donner. Le policier impliqué était initialement poursuivi pour meurtre. L'Aude, l'Hérault, les Bouches-du-Rhône et le Var, placés en vigilance orange pour les risques de feux de forêt, selon le dernier bulletin de Météo France et sa météo des forêts. Le risque est élevé dans ces quatre départements du Sud. Les conditions météorologiques, en effet, aggravent significativement le risque de départ et de propagation de feux de forêt et de végétation. Bill Gates, entendu aujourd'hui par une commission du Congrès américain qui enquête sur l'affaire Epstein. Fin février, le milliardaire avait déclaré que ses liens avec Jeffrey Epstein étaient une énorme erreur, admettant devant les membres de sa fondation avoir eu des relations extra-conjugales avec deux femmes russes, mais niant toute implication dans les agissements du financier américain. C'est la fin de ce flash, une très bonne journée à notre écoute.
8: Allez, bien silence partout, on va tourner. Plus personne ne bouge, s'il vous plaît, moteur.
0: Steven Spielberg fait un retour fracassant à la science-fiction avec Disclosure Day. 20 ans après la guerre des mondes, il signe un thriller psychologique sur le jour où l'humanité découvre qu'elle n'est pas seule dans l'univers, porté par un casting prestigieux mené par Emily Blunt et Josh O'Connor.
9: Qu'est-ce que t'as volé ?
10: Des secrets. Les données que j'étais chargé de protéger.
9: Est-ce qu'ils sont humains ?
10: Non.
11: Aujourd'hui, nous sommes au Ojo.
10: Est-ce que tu comprends ce qu'elle dit ?
9: Je l'entends, oui, mais c'est du charabia, je comprends rien du tout.
10: Moi, si.
0: Une course contre la montre haletante où secrets d'État, manipulation politique et pression technologique s'entrechoquent. Cette semaine également à l'affiche Le Vertige, un film d'animation pas comme les autres, tourné en images réelles avec au casting notamment Alain Chabat, Jonathan Cohen, puis retravaillé ensuite en motion capture avec un look qui rappelle celui des graphismes des jeux vidéo du début des années 2000. Le pitch, Jacques rend visite à Bruno, son ami, parce qu'il a découvert quelque chose de la plus grande importance, l'humanité tout entière vit dans une simulation. D'abord sceptique, Bruno finit par se laisser convaincre.
12: J'ai la certitude absolue que le monde dans lequel nous vivons n'est pas réel. Ok, t'as pris les champignons ? Tout est bidon, il n'y a rien de réel. J'ai vu une boulangère qui avait 8 doigts à chaque main. On est dans un monde fabriqué et il y a des bugs qui traînent, voilà.
13: Franchement, je vais être honnête, hein. Ça me chie la tête, ton truc, là.
0: Des personnages au visage figé, des mouvements raides, d'une esthétique assumée qui divise autant qu'elle intrigue. On retrouve également Romain Duris dans Fils de personne. Qu'est-ce qui fait d'un homme un père ? La seule présence d'un enfant suffit-elle à lui donner ce statut ? Et surtout, comment créer un lien entre deux êtres qui ne se comprennent pas et qui ont tout à apprendre l'un de l'autre ? C'est là tout l'enjeu de ce film, un voyage autant intérieur que géographique. À peine arrivé en France, un petit garçon de 4 ans perd sa nouvelle mère dans un accident de voiture. Thomas, dévasté, seul face à cet enfant qui ne le reconnaît pas encore comme père, décide de retourner en Thaïlande pour retrouver sa famille biologique et lui donner une nouvelle chance. Mais au cœur de ce voyage de la Renaissance, une autre histoire se tisse, celle d'un lien fragile qui se construit, le face-à-face bouleversant d'un père et d'un fils qu'ils doivent apprendre à s'apprivoiser. Élodie Bouchez au casting cette semaine de Ma famille chérie. Estelle décide de fuir son mari violent et débarque plutôt que prévu chez sa mère avec ses 3 enfants. Une mère qui semble tout sauf ravie de les voir avant l'heure et semble indifférente aux enfants. La seule chose qui l'intrigue, c'est le retour de son fils cadet après 20 ans d'absence. Des souvenirs, des émotions, des rancunes et des secrets vont remonter à la surface dans une succession d'événements chaotiques et imprévisibles. Portée par une action nerveuse et des combats millimétrés, Furious s'impose comme l'un des films d'action les plus attendus de l'année. Réalisé par Kenji Tanigaki, ce thriller martial a suite un père prêt à tout pour retrouver sa fille enlevée par un réseau criminel, épaulé par un journaliste animé par la même soif de vengeance.
14: Vous cherchez quelqu'un ? Moi aussi. Ma femme a disparu. Votre fille est peut-être encore en vie.
0: Entre affrontements brutaux et tensions constantes, le film promet une expérience intense dans la lignée des grands classiques du cinéma d'action asiatique moderne. Voilà pour les sorties séries de la semaine. On se retrouve la semaine prochaine.
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2: Bonjour.
15: Bonjour à tous, une journée compliquée sur les rails, la grève à la SNCF perturbe fortement le trafic. Comptez en moyenne 2 TGV sur 3 aujourd'hui en circulation, un train intercité sur 2. Les lignes régionales sont également impactées, un retour à la normale est attendu demain. L'affaire Liana met le gouvernement sous pression, l'avocat des parents de la fillette dénonce un manque de moyens de la justice qu'il qualifie de vrai cœur du problème. Il évoque des services débordés et critique le traitement en urgence de dizaines de milliers de plaintes. De son côté, le Premier ministre Sébastien Lecornu annonce de nouvelles mesures dans le projet de loi sur la protection de l'enfance. Le ministre de la Justice, Gérald Darmanin, reconnaît également des difficultés. On n'est pas en capacité de traiter tous les dossiers, tandis que sur le terrain, policiers et magistrats dénoncent un manque d'effectifs. Autre affaire judiciaire, Patrick Bruel, présenté ce matin à des juges d'instruction après 2 jours de garde à vue. Le procureur requiert sa mise en examen et son placement en détention provisoire. Il est visé par 9 affaires de viol, tentative de viol, agression sexuelle et harcèlement. L'enquête concerne au total 13 victimes et une nouvelle plainte pourrait être déposée dans les prochains jours. Un scandale dans les écoles parisiennes. Depuis le début de l'année, 132 animateurs périscolaires ont été suspendus, dont 52 pour suspicion de violences sexuelles. L'UNICEF dénonce une défaillance globale dans la protection des enfants. Ces tensions au Moyen-Orient, les États-Unis ont mené des frappes contre l'Iran après la destruction d'un hélicoptère américain. Téhéran a riposté en visant des bases américaines dans le Golfe. Et conséquence, près de 20 000 habitants sont privés d'eau potable dans le sud de l'Iran après des bombardements sur des infrastructures. Football, les Bleus entrent dans le vif du sujet. Les joueurs de Didier Deschamps s'envolent aujourd'hui pour Boston, leur camp de base pour la Coupe du Monde. Entrée en lice dans 6 jours face au Sénégal. Et bonne nouvelle aussi pour les femmes, qualifiées pour la Coupe du Monde 2027 après leur victoire 1-0 contre l'Irlande.

0: sur le littoral pouvant atteindre les 60 km/h.
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2: Bonjour à toutes et à tous, on débute avec du football et un billet validé pour le Brésil, pour les filles de l'équipe de France de football. Elles se qualifient pour la Coupe du Monde 2027 en dominant l'Irlande 1-0 hier soir à Grenoble. C'est Melvin Mallard qui a inscrit le but victorieux en fin de première période, alors que les Bleus ont terminé la rencontre à 10 après l'exclusion de Samoura à 20 minutes de la fin. Bravo aux filles. Et la Coupe du Monde masculine, elle, débute dans 24 heures en Amérique du Nord, le tout premier match de la compétition. Ce sera Mexique-Afrique du Sud ce jeudi à 21h à Mexique. Un retour au Real dans l'actu. Ce mercredi, 13 ans après, José Mourinho redevient l'entraîneur du Real Madrid. Une nomination qui arrive seulement 3 jours après la réélection de Florentino Pérez à la tête du Real. Notez que Mourinho n'a remporté qu'un seul titre lors des 9 dernières saisons, la Ligue Conférence avec la Roma en 2022. Et puis ça bouge sur les bancs de Ligue 1, c'est désormais officiel. Pierre Sage s'est engagé avec Crystal Palace jusqu'en 2029. L'ascension jusqu'en première ligue est donc fulgurante pour celui qui a émergé au niveau en 2024 à l'OL. Lens récupère 5 millions d'euros dans l'affaire et pourrait prochainement nommer Olivier Pantaloni à la tête de l'effectif qui disputera la Ligue des Champions la saison prochaine. Le désormais ancien entraîneur de Lorient devrait reformer la doublette avec son adjoint Yannick Cahuzac. C'est l'ancien entraîneur d'Angers qui débarque désormais sur le banc de Lorient. Alexandre Dujeu a été officialisé. En tennis, le retour gagnant pour Serena Williams. À 44 ans, elle a disputé un match en double aux côtés de la Canadienne Mboko hier au Queen's à Londres. Victoire en 2-7, 7-6, 6-2 face à la paire Routelife Ménichard. Enfin, en cyclisme, victoire de la Visma lors du contre-la-montre par équipe lors de la troisième étape du Tour Auvergne-Rhône-Alpes hier à Péreux dans la Loire ce mercredi. Les coureurs reviennent dans le département avec une arrivée à Mourant-les-Bains en provenance du Puy-en-Velay. Le Français Alex Baudin reste en tête au général avec 12 secondes d'avance sur Kevin Vauclin. Très belle journée de sport.
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5: 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Ça veut dire 6 personnes qui vivent maintenant. 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
5: 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Et donc si on n'en a pas parlé avant, on pense que c'est mieux qu'ils gardent ses organes. 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
7: Bonjour, l'ostéopathe jugé à Strasbourg pour viol et agression sexuelle sur 29 patientes sera fixé sur son sort aujourd'hui, décrivant un comportement de prédateur. Mot également employé par des plaignantes. L'avocate générale a requis la peine maximale, soit 20 ans de réclusion criminelle à l'encontre de Pierre Garitte. Le procès d'un jeune homme accusé d'avoir tué un homme de 27 ans en lui portant des dizaines de coups de couteau en banlieue de Metz en 2022 s'ouvre aujourd'hui devant la cour d'assises des mineurs à Metz. Le suspect âgé de 17 ans au moment du meurtre comparé libre ayant été remis en liberté un peu plus d'un an après les faits en novembre 2023. Ce procès doit s'achever vendredi soir. La cour de cassation examine de son côté les pourvois formés dans l'affaire Nel après la requalification en mars des faits en violence ayant entraîné la mort sans intention de la donner. Le policier impliqué était initialement poursuivi pour meurtre. L'Aude, l'Hérault, les Bouches-du-Rhône et le Var placés en vigilance orange pour les risques de feux de forêt. Selon le dernier bulletin de Météo France et sa météo des forêts, le risque est élevé dans ces quatre départements du Sud. Les conditions météorologiques, en effet, aggravent significativement le risque de départ et de propagation de feux de forêt et de végétation. Bill Gates, entendu aujourd'hui par une commission du Congrès américain qui enquête sur l'affaire Epstein. Fin février, le milliardaire avait déclaré que ses liens avec Jeffrey Epstein étaient une énorme erreur, admettant devant les membres de sa fondation avoir eu des relations extra-conjugales avec deux femmes russes, mais niant toute implication dans les agissements du financier américain. C'est la fin de ce flash, une très bonne journée à notre écoute.
8: Allez, bien silence partout, on va tourner. Les personnes ne bougent, s'il vous plaît, moteur.
0: Steven Spielberg fait un retour fracassant à la science-fiction avec Disclosure Day. 20 ans après la guerre des mondes, il signe un thriller psychologique sur le jour où l'humanité découvre qu'elle n'est pas seule dans l'univers, porté par un casting prestigieux mené par Emily Blunt et Josh O'Connor.
9: Qu'est-ce que t'as volé ?
10: Des secrets. Les données que j'étais chargé de protéger.
9: Est-ce qu'ils sont humains ?
10: Non.
11: Aujourd'hui, nous sommes...
10: Est-ce que tu comprends ce qu'elle dit ?
9: Je l'entends, oui, mais c'est du charabia, je comprends rien du tout.
10: Moi, si.
0: Une course contre la montre haletante où secrets d'État, manipulation politique et pression technologique s'entrechoquent. Cette semaine également à l'affiche Le Vertige, un film d'animation pas comme les autres, tourné en images réelles avec au casting notamment Alain Chabat, Jonathan Cohen, puis retravaillé ensuite en motion capture avec un look qui rappelle celui des graphismes des jeux vidéo du début des années 2000. Le pitch, Jacques rend visite à Bruno, son ami, parce qu'il a découvert quelque chose de la plus grande importance, l'humanité tout entière. Vit dans une simulation. D'abord sceptique, Bruno finit par se laisser convaincre.
12: J'ai la certitude absolue que le monde dans lequel nous vivons n'est pas réel.
13: Ok, t'as pris les champignons ?
12: Tout est bidon, il n'y a rien de réel. J'ai vu une boulangère qui avait 8 doigts à chaque main. On est dans un monde fabriqué et il y a des bugs qui traînent, voilà.
13: Franchement, je vais être honnête, hein. Ça me chie la tête, ton truc, là.
0: Des personnages au visage figé, des mouvements raides, d'une esthétique assumée qui divise autant qu'elle intrigue. On retrouve également Romain Duris dans Fils de personne. Qu'est-ce qui fait d'un homme un père ? La seule présence d'un enfant suffit-elle à lui donner ce statut ? Et surtout, comment créer un lien entre deux êtres qui ne se comprennent pas et qui ont tout à apprendre l'un de l'autre ? C'est là tout l'enjeu de ce film, un voyage autant intérieur que géographique. À peine arrivé en France, un petit garçon de 4 ans perd sa nouvelle mère dans un accident de voiture. Thomas, dévasté, seul face à cet enfant qui ne le reconnaît pas encore comme père, décide de retourner en Thaïlande pour retrouver sa famille biologique et lui donner une nouvelle chance. Mais au cœur de ce voyage de la Renaissance, une autre histoire se tisse, celle d'un lien fragile qui se construit, le face-à-face bouleversant d'un père et d'un fils qu'ils doivent apprendre à s'apprivoiser. Élodie Bouchez au casting cette semaine de Ma famille chérie. Estelle décide de fuir son mari violent et débarque plus tôt que prévu chez sa mère avec ses 3 enfants. Une mère qui semble tout sauf ravie de les voir avant l'heure et semble indifférente aux enfants. La seule chose qui l'intrigue, c'est le retour de son fils cadet après 20 ans d'absence. Des souvenirs, des émotions, des rancunes et des secrets vont remonter à la surface dans une succession d'événements chaotiques et imprévisibles. Portée par une action nerveuse et des combats millimétrés furieuses, s'impose comme l'un des films d'action les plus attendus de l'année. Réalisé par Kenji Tanigaki, ce thriller martial a suite un père prêt à tout pour retrouver sa fille enlevée par un réseau criminel, épaulé par un journaliste animé par la même soif de vengeance.
14: Vous cherchez quelqu'un ?

0: entre affrontements brutaux et tensions constantes, le film promet une expérience intense dans la lignée des grands classiques du cinéma d'action asiatique moderne. Voilà pour les sorties séries de la semaine. On se retrouve la semaine prochaine.
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2: Bonjour à tous, une journée compliquée sur les rails. La grève à la SNCF perturbe fortement le trafic. Comptez en moyenne 2 TGV sur 3 aujourd'hui en circulation. Un train intercité sur 2. Les lignes régionales sont également impactées. Un retour à la normale est attendu demain. L'affaire Liana met le gouvernement sous pression. L'avocat des parents de la fillette dénonce un manque de moyens de la justice qu'il qualifie de vrai cœur du problème. Il évoque des services débordés et critique le traitement en urgence de dizaines de milliers de plaintes. De son côté, le Premier ministre Sébastien Lecornu annonce de nouvelles mesures dans le projet de loi sur la protection de l'enfance. Le ministre de la Justice, Gérald Darmanin, reconnaît également des difficultés. On n'est pas en capacité de traiter tous les dossiers, tandis que sur le terrain, policiers et magistrats dénoncent un manque d'effectifs. Autre affaire judiciaire, Patrick Bruel présenté ce matin à des juges d'instruction après 2 jours de garde à vue. Le procureur requiert sa mise en examen et son placement en détention provisoire. Il est visé par 9 affaires de viol, tentative de viol, agression sexuelle et harcèlement. L'enquête concerne au total 13 victimes et une nouvelle plainte pourrait être déposée dans les prochains jours. Un scandale dans les écoles parisiennes. Depuis le début de l'année, 132 animateurs périscolaires ont été suspendus, dont 52 pour suspicion de violence sexuelle. L'UNICEF dénonce une défaillance globale dans la protection des enfants. Ces tensions au Moyen-Orient, les États-Unis ont mené des frappes contre l'Iran après la destruction d'un hélicoptère américain. Téhéran a riposté en visant des bases américaines dans le Golfe. Et conséquence, près de 20 000 habitants sont privés d'eau potable dans le sud de l'Iran après des bombardements sur des infrastructures. Football, les Bleus entrent dans le vif du sujet. Les joueurs de Didier Deschamps s'envolent aujourd'hui pour Boston, leur camp de base pour la Coupe du Monde. Entrée en lice dans 6 jours face au Sénégal. Et bonne nouvelle aussi pour les femmes, qualifiées pour la Coupe du Monde 2027 après leur victoire 1-0 contre l'Irlande.

0: planète, la Coupe du Monde, et aujourd'hui nous allons donc finir de présenter les groupes de ce mondial avec Lucas. Bonjour Lucas.
1: Bonjour, et oui, on commence par le groupe I, le groupe de l'équipe de France, un groupe piégeux pour les Bleus, France, Sénégal, Irak, Norvège, une équipe de France finaliste en 2022 et championne du monde en 2018. La France reste l'une des principales favorites du tournoi grâce à la profondeur de son effectif. Puis le Sénégal, qui est devenu une référence du football africain, son mission est désormais de rivaliser régulièrement avec les meilleures nations. Ensuite, l'Irak, qui abordera la compétition avec beaucoup d'enthousiasme et cherchera à représenter fièrement le football européen au Moyen-Orient. Et enfin, la Norvège avec Haaland et Odegaard. La Norvège possède l'une des générations les plus talentueuses de son histoire récente. Les favoris de ce groupe, c'est la France et la Norvège pour moi, même si le Sénégal pourrait faire une belle performance. Forcément, dans les joueurs dont on doit parler, il y a Ousmane Dembélé, le ballon d'or qui vient de remporter cette deuxième Ligue des Champions avec le Paris Saint-Germain pour l'équipe de France. Du côté de l'équipe du Sénégal, Sadio Mané, légende vivante du Sénégal et vainqueur d'une CAN et demie, on peut dire, puisqu'une de ces deux CAN lui a été retirée récemment. Du côté de l'Irak, Marco Fargi, attaquant de Venise en Serie A, sera le joueur à suivre. Et enfin, du côté de la Norvège, Erling Haaland, l'attaquant star de Manchester City, devra assurer le coup. On continue avec le groupe J de l'Argentine, l'Algérie, l'Autriche et la Jordanie, avec deux favoris clairs, l'Argentine et l'Algérie. L'Argentine, championne du monde en titre, qui veut confirmer sa domination et continuer à briller au plus haut niveau. Puis l'Algérie, qui possède une génération talentueuse capable de rivaliser avec de nombreuses équipes européennes et sud-américaines. Puis l'Autriche, qui s'appuie sur un collectif bien organisé et sur plusieurs joueurs expérimentés pour viser la qualification. Et enfin, la Jordanie. Pour la Jordanie, cette participation, elle constitue l'un des plus gros moments de son histoire sportive. On ne s'attend pas à grand-chose de la part de cet effectif. Les favoris, c'est l'Argentine et l'Algérie. Donc,

continue avec le groupe K, le groupe du Portugal, du Congo, de l'Ouzbékistan et de la Colombie. Un groupe très équilibré, même si le Portugal se démarque. C'est une équipe qui possède un des effectifs les plus complets du tournoi et nourrit de grandes ambitions pour cette Coupe du Monde. Face à elle, cette équipe du Portugal devrait faire face au Congo, qui progresse régulièrement et compte plusieurs joueurs évoluant dans les meilleurs championnats européens, mais aussi à l'Ouzbékistan qui participe à sa première Coupe du Monde et cherchera à marquer l'histoire de son football. Et enfin, la Colombie qui retrouve le mondial avec une génération talentueuse et un football toujours spectaculaire. Mes deux favoris pour ce groupe, c'est le Portugal et la Colombie, mais attention au Congo et les joueurs à présenter. Un autre joueur qu'on n'a même pas à présenter, c'est Cristiano Ronaldo, qui n'a jamais gagné la Coupe du Monde lui et qui rêve d'un sacre mondial pour sa dernière. Du côté du Congo, Yohan Wissa, un attaquant congolais très fort à une période avec Brentford, mais qui cherche un rythme actuellement avec Newcastle et qui pourrait bien briller dans ce mondial. Du côté de l'Ouzbékistan, Kuzanov, défenseur rapide de City passé par Lens, devra représenter sa nation. Et enfin, du côté de la Colombie, Luis Diaz, un attaquant qui avait mis à mal la défense du PSG avec le Bayern. Et enfin, le dernier groupe de ce mondial, le groupe L, Angleterre, Croatie, Ghana et Panama. Il y a trois équipes convaincantes que sont l'Angleterre, la Croatie et le Ghana, et une équipe du Panama un peu plus en arrière-plan. Une Angleterre finaliste de l'Euro 2024, elle possède l'un des effectifs les plus talentueux du monde et vise clairement le titre. Tout comme la Croatie, malgré le renouvellement de sa génération, la Croatie reste une équipe très compétitive dans les grands rendez-vous. Mais l'équipe qui pourrait créer la surprise, c'est le Ghana, une nation historique du football africain et qui espère retrouver les phases finales du Coupe du Monde. Enfin, le Panama, qui continue de grandir sur la scène internationale et tentera de rivaliser avec des nations plus expérimentées. Les favoris de ce groupe, c'est donc l'Angleterre et la Croatie, mais attention au Ghana, les joueurs dont on doit parler forcément, Harry Kane, meilleur buteur de la saison du côté de l'Angleterre.

0: fortes vents sur le littoral pouvant atteindre les 60 km/h.
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2: Bonjour à toutes et à tous, on débute avec du football et un billet validé pour le Brésil, pour les filles de l'équipe de France de football. Elles se qualifient pour la Coupe du Monde 2027 en dominant l'Irlande 1-0 hier soir à Grenoble. C'est Melvin Mallard qui a inscrit le but victorieux en fin de première période, alors que les Bleus ont terminé la rencontre à 10 après l'exclusion de Samoura à 20 minutes de la fin. Bravo aux filles. Et la Coupe du Monde masculine, elle, débute dans 24 heures en Amérique du Nord, le tout premier match de la compétition. Ce sera Mexique-Afrique du Sud ce jeudi à 21h à Mexique. Un retour au Real dans l'actu. Ce mercredi, 13 ans après, José Mourinho redevient l'entraîneur du Real Madrid. Une nomination qui arrive seulement 3 jours après la réélection de Florentino Pérez à la tête du Real. Notez que Mourinho n'a remporté qu'un seul titre lors des 9 dernières saisons, la Ligue Conférence avec la Roma en 2022. Et puis ça bouge sur les bancs de Ligue 1, c'est désormais officiel. Pierre Sage s'est engagé avec Crystal Palace jusqu'en 2029. L'ascension jusqu'en première ligue est donc fulgurante pour celui qui a émergé au niveau en 2024 à l'OL. Lens récupère 5 millions d'euros dans l'affaire et pourrait prochainement nommer Olivier Pantaloni à la tête de l'effectif qui disputera la Ligue des Champions la saison prochaine. Le désormais ancien entraîneur de Lorient devrait reformer la doublette avec son adjoint Yannick Cahuzac. C'est l'ancien entraîneur d'Angers qui débarque désormais sur le banc de Lorient. Alexandre Dujeu a été officialisé. En tennis, le retour gagnant pour Serena Williams. À 44 ans, elle a disputé un match en double aux côtés de la Canadienne Mboko hier au Queen's à Londres. Victoire en 2-7, 7-6, 6-2 face à la paire Rutleiff-Menichard. Enfin, en cyclisme, victoire de la Visma.

0: contre-la-montre par équipe lors de la troisième étape du Tour Auvergne-Rhône-Alpes hier à Péreux dans la Loire ce mercredi. Les coureurs reviennent dans le département avec une arrivée à Mouron-les-Bains en provenance du Puy-en-Velay. Le Français Alex Baudin reste en tête au général avec 12 secondes d'avance sur Kevin Vauclin. Très belle journée de sport.
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3: Le don d'organes est un acte de solidarité qui sauve des vies. Mais que dit la loi en France ? Professeur Tsimaratos, vous êtes directeur général adjoint chargé de la politique médicale et scientifique à l'Agence de la biomédecine. Quels sont les principes légaux qui encadrent cette pratique ?
4: Les trois grands principes sont le consentement présumé, la gratuité du don et l'anonymat entre le donneur et le receveur, sauf lorsqu'il s'agit d'un don du vivant. Ainsi, en France, nous sommes tous donneurs présumés, à moins d'avoir exprimé le contraire pendant qu'on était vivant. Le don d'organes est un acte de générosité et de solidarité. La loi interdit toute rémunération en contrepartie. L'anonymat préserve la famille du donneur et celle du receveur. Et lorsqu'il faut exprimer son refus, le principal moyen est de s'inscrire sur un registre qui est tenu par l'Agence de la biomédecine. Il est également possible de s'assurer
2: que ses organes
4: ne seront pas prélevés si on en a parlé à ses proches. Ce sont les proches qui seront contactés par l'équipe médicale au moment du décès et qui témoigneront.
3: En conclusion, professeur, un message à ceux qui nous écoutent.
4: 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Pour que davantage de patients en attente puissent être greffés, il existe un moyen simple, dire à ses proches qu'on est donneur. 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
6: Bonjour, l'ostéopathe jugé à Strasbourg pour viol et agression sexuelle sur 29 patientes sera fixé sur son sort aujourd'hui, décrivant un comportement de prédateur. Mot également employé par des plaignantes. L'avocate générale a requis la peine maximale, soit 20 ans de réclusion criminelle à l'encontre de Pierre Garit. Le procès d'un jeune homme accusé d'avoir tué un homme de 27 ans en lui portant des dizaines de coups de couteau en banlieue de Metz en 2022 s'ouvre aujourd'hui devant la cour d'assises des mineurs à Metz. Le suspect âgé de 17 ans au moment du meurtre comparé libre ayant été remis en liberté un peu plus d'un an après les faits en novembre 2023. Ce procès doit s'achever vendredi soir. La cour de cassation examine de son côté les pourvois formés dans l'affaire Nel après la requalification en mars des faits en violence ayant entraîné la mort sans intention de la donner. Le policier impliqué était initialement poursuivi pour meurtre. L'Aude, l'Hérault, les Bouches-du-Rhône et le Var placés en vigilance orange pour les risques de feux de forêt selon le dernier bulletin de Météo France et sa météo des forêts. Le risque est élevé dans ces quatre départements du Sud. Les conditions météorologiques en effet aggravent significativement le risque de départ et de propagation de feux de forêt et de végétation. Bill Gates, entendu aujourd'hui par une commission du Congrès américain qui enquête sur l'affaire Epstein. Fin février, le milliardaire avait déclaré que ses liens avec Jeffrey Epstein étaient une énorme erreur, admettant devant les membres de sa fondation avoir eu des relations extra-conjugales avec deux femmes russes, mais niant toute implication dans les agissements du financier américain. C'est la fin de ce flash, une très bonne journée à notre écoute.
7: Allez, bien silence partout, on va tourner. Les personnes ne bougent, s'il vous plaît, moteur.
8: Steven Spielberg fait un retour fracassant à la science-fiction avec Disclosure Day. 20 ans après la guerre des mondes, il signe un thriller psychologique sur le jour où l'humanité découvre qu'elle n'est pas seule dans l'univers, porté par un casting prestigieux mené par Emily Blunt et Josh O'Connor.
9: Qu'est-ce que t'as volé ?
10: Des secrets. Les données que j'étais chargé de protéger.
9: Est-ce qu'ils sont humains ?
10: Non.
9: Aujourd'hui, nous sommes...
10: Est-ce que tu comprends ce qu'elle dit ?
9: Je l'entends, oui, mais c'est du charabia, je comprends rien du tout.
3: Moi, si.
8: Une course contre la montre haletante où secrets d'État, manipulations politiques et pressions technologiques s'entrechoquent. Cette semaine également à l'affiche Le Vertige, un film d'animation pas comme les autres, tourné en images réelles avec au casting notamment Alain Chabat, Jonathan Cohen, puis retravaillé ensuite en motion capture avec un look qui rappelle celui des graphismes des jeux vidéo du début des années 2000. Le pitch, Jacques rend visite à Bruno, son ami, parce qu'il a découvert quelque chose de la plus grande importance, l'humanité tout entière vit dans une simulation. D'abord sceptique, Bruno finit par se laisser convaincre.
11: J'ai la certitude absolue que le monde dans lequel nous vivons n'est pas réel.
12: Ok, t'as pris les champignons ?
11: Tout est bidon, il n'y a rien de réel. J'ai vu une boulangère qui avait 8 doigts à chaque main. On est dans un monde fabriqué et il y a des bugs qui traînent, voilà.
12: Franchement, je vais être honnête, hein. Ça me chie la tête ton truc là.
8: Des personnages au visage figé, des mouvements raides, d'une esthétique assumée qui divise autant qu'elle intrigue. On retrouve également Romain Duris dans Fils de personne. Qu'est-ce qui fait d'un homme un père ? La seule présence d'un enfant suffit-elle à lui donner ce statut ? Et surtout, comment créer un lien entre deux êtres qui ne se comprennent pas et qui ont tout à apprendre l'un de l'autre ? C'est là tout l'enjeu de ce film, un voyage autant intérieur que géographique. À peine arrivé en France, un petit garçon de 4 ans perd sa nouvelle mère dans un accident de voiture. Thomas, dévasté, seul face à cet enfant qui ne le reconnaît pas encore comme père, décide de retourner en Thaïlande pour retrouver sa famille biologique et lui donner une nouvelle chance. Mais au cœur de ce voyage de la Renaissance, une autre histoire se tisse, celle d'un lien fragile qui se construit, le face-à-face bouleversant d'un père et d'un fils qu'ils doivent apprendre à s'apprivoiser. Élodie Boucheuse au casting cette semaine de Ma famille chérie. Estelle décide de fuir son mari violent et débarque plutôt que prévu chez sa mère avec ses 3 enfants. Une mère qui semble tout sauf ravie de les voir avant l'heure et semble indifférente aux enfants. La seule chose qui l'intrigue, c'est le retour de son fils cadet après 20 ans d'absence. Des souvenirs, des émotions, des rancunes et des secrets vont remonter à la surface dans une succession d'événements chaotiques imprévisibles. Portée par une action nerveuse et des combats millimétrés, Furious s'impose comme l'un des films d'action les plus attendus de l'année. Réalisé par Kenji Tanigaki, ce thriller martial a suite un père prêt à tout pour retrouver sa fille enlevée par un réseau criminel, épaulé par un journaliste animé par la même soif de vengeance.
13: Vous cherchez quelqu'un ? Moi aussi. Ma femme a disparu. Votre fille est peut-être encore en vie.
8: Affrontements brutaux et tensions constantes, le film promet une expérience intense dans la lignée des grands classiques du cinéma d'action asiatique moderne. Voilà pour les sorties séries de la semaine, on se retrouve la semaine prochaine.
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15: Bonjour à tous, une journée compliquée sur les rails. La grève à la SNCF perturbe fortement le trafic. Comptez en moyenne 2 TGV sur 3 aujourd'hui en circulation. Un train intercité sur 2. Les lignes régionales sont également impactées. Un retour à la normale est attendu demain. L'affaire Liana met le gouvernement sous pression. L'avocat des parents de la fillette dénonce un manque de moyens de la justice qu'il qualifie de vrai cœur du problème. Il évoque des services débordés et critique le traitement en urgence de dizaines de milliers de plaintes. De son côté, le Premier ministre Sébastien Lecornu annonce de nouvelles mesures dans le projet de loi sur la protection de l'enfance. Le ministre de la Justice, Gérald Darmanin, reconnaît également des difficultés. On n'est pas en capacité de traiter tous les dossiers, tandis que sur le terrain, policiers et magistrats dénoncent un manque d'effectifs. Autre affaire judiciaire, Patrick Bruel présenté ce matin à des juges d'instruction après 2 jours de garde à vue. Le procureur requiert sa mise en examen et son placement en détention provisoire. Il est visé par 9 affaires de viol, tentative de viol, agression sexuelle et harcèlement. L'enquête concerne au total 13 victimes et une nouvelle plainte pourrait être déposée dans les prochains jours. Un scandale dans les écoles parisiennes. Depuis le début de l'année, 132 animateurs périscolaires ont été suspendus, dont 52 pour suspicion de violences sexuelles. L'UNICEF dénonce une défaillance globale dans la protection des enfants. Ces tensions au Moyen-Orient, les États-Unis ont mené des frappes contre l'Iran après la destruction d'un hélicoptère américain. Téhéran a riposté en visant des bases américaines dans le Golfe. Et conséquence, près de 20 000 habitants sont privés d'eau potable dans le sud de l'Iran après des bombardements sur des infrastructures. Football, les Bleus entrent dans le vif du sujet. Les joueurs de Didier Deschamps s'envolent aujourd'hui pour Boston, leur camp de base pour la Coupe du Monde. Entrée en lice dans 6 jours face au Sénégal. Et bonne nouvelle aussi pour les femmes, qualifiées pour la Coupe du Monde 2027 après leur victoire 1-0 contre l'Irlande.

0: vent sur le littoral pouvant atteindre les 60 km/h.
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2: Bonjour à toutes et à tous, on débute avec du football et un billet validé pour le Brésil, pour les filles de l'équipe de France de football. Elles se qualifient pour la Coupe du Monde 2027 en dominant l'Irlande 1-0 hier soir à Grenoble. C'est Melvin Mallard qui a inscrit le but victorieux en fin de première période, alors que les Bleus ont terminé la rencontre à 10 après l'exclusion de Samoura à 20 minutes de la fin. Bravo aux filles. Et la Coupe du Monde masculine, elle, débute dans 24 heures en Amérique du Nord, le tout premier match de la compétition. Ce sera Mexique-Afrique du Sud ce jeudi à 21h à Mexique. Un retour au Real dans l'actu. Ce mercredi, 13 ans après, José Mourinho redevient l'entraîneur du Real Madrid. Une nomination qui arrive seulement 3 jours après la réélection de Florentino Pérez à la tête du Real. Notez que Mourinho n'a remporté qu'un seul titre lors des 9 dernières saisons, la Ligue Conférence avec la Roma en 2022. Et puis ça bouge sur les bancs de Ligue 1, c'est désormais officiel. Pierre Sage s'est engagé avec Crystal Palace jusqu'en 2029. L'ascension jusqu'en première ligue est donc fulgurante pour celui qui a émergé au niveau en 2024 à l'OL. Lens récupère 5 millions d'euros dans l'affaire et pourrait prochainement nommer Olivier Pantaloni à la tête de l'effectif qui disputera la Ligue des Champions la saison prochaine. Le désormais ancien entraîneur de Lorient devrait reformer la doublette avec son adjoint Yannick Cahuzac. C'est l'ancien entraîneur d'Angers qui débarque désormais sur le banc de Lorient. Alexandre Dujeu a été officialisé. En tennis, le retour gagnant pour Serena Williams. À 44 ans, elle a disputé un match en double aux côtés de la Canadienne Mboko hier au Queen's à Londres. Victoire en 2-7, 7-6, 6-2 face à la paire Routelife Menichard. Enfin, en cyclisme, victoire de la Visma lors du contre-la-montre par équipe lors de la troisième étape du Tour Auvergne-Rhône-Alpes hier à Péreux dans la Loire ce mercredi. Les coureurs reviennent dans le département avec une arrivée à Mouron-les-Bains en provenance du Puy-en-Velay. Le Français Alex Baudin reste en tête au général avec 12 secondes d'avance sur Kevin Vauclin. Très belle journée de sport.
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12: 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Bonjour, l'ostéopathe jugé à Strasbourg pour viol et agression sexuelle sur 29 patientes sera fixé sur son sort aujourd'hui, décrivant un comportement de prédateur, mot également employé par des plaignantes. L'avocate générale a requis la peine maximale, soit 20 ans de réclusion criminelle à l'encontre de Pierre Garitte. Le procès d'un jeune homme accusé d'avoir tué un homme de 27 ans en lui portant des dizaines de coups de couteau en banlieue de Metz en 2022 s'ouvre aujourd'hui devant la cour d'assises des mineurs à Metz. Le suspect âgé de 17 ans au moment du meurtre comparé libre ayant été remis en liberté un peu plus d'un an après les faits en novembre 2023. Ce procès doit s'achever vendredi soir. La cour de cassation examine de son côté les pourvois formés dans l'affaire Nel après la requalification en mars des faits en violence ayant entraîné la mort sans intention de la donner. Le policier impliqué était initialement poursuivi pour meurtre. L'Aude, l'Hérault, les Bouches-du-Rhône et le Var placés en vigilance orange pour les risques de feux de forêt. Selon le dernier bulletin de Météo France et sa météo des forêts, le risque est élevé dans ces quatre départements du Sud. Les conditions météorologiques, en effet, aggravent significativement le risque de départ et de propagation de feux de forêt et de végétation. Bill Gates, entendu aujourd'hui par une commission du Congrès américain qui enquête sur l'affaire Epstein. Fin février, le milliardaire avait déclaré que ses liens avec Jeffrey Epstein étaient une énorme erreur, admettant devant les membres de sa fondation avoir eu des relations extra-conjugales avec deux femmes russes, mais niant toute implication dans les agissements du financier américain. C'est la fin de ce flash, une très bonne journée à notre écoute.
13: La voix d'un ange, le combat d'une vie. Né le 13 mai 1983 à La Tronche, en Isère, Grégory Lemarchal grandit avec une passion dévorante pour la musique. Très jeune, il affronte la mucoviscidose, une maladie génétique qui marquera son quotidien mais ne freine jamais son ambition artistique. Sa voix, limpide, puissante et incroyablement maîtrisée, devient son plus bel instrument pour dépasser les limites imposées par la maladie. Le grand public le découvre en 2004, lorsqu'il remporte brillamment la saison 4 de la Star Academy. Sur le plateau, il impressionne par son aisance vocale rare et son interprétation bouleversante. L'année suivante, il sort « Je deviens moi », un premier album couronné de succès, porté par les titres « Écris l'histoire » ou encore « Je suis en vie », qui séduisent immédiatement le public. Au-delà de l'artiste, Grégory est un symbole, celui du courage, de la détermination et d'une sensibilité qui touche au cœur. Ses prestations live, toujours intenses, laissaient transparaître une authenticité rare dans le paysage musical français. Grégory Lemarchal s'éteint le 30 avril 2007, à 23 ans. Son départ provoque une immense émotion dans tout le pays. Pour honorer sa mémoire et poursuivre son combat, sa famille crée l'association Grégory Lemarchal, engagée dans la lutte contre la mucoviscidose. Grâce à son talent et à son message d'espoir, Grégory demeure une figure majeure de la chanson française, une voix qui continue de résonner dans le cœur de ceux qui l'ont aimé.
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15: 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Steven Spielberg fait un retour fracassant à la science-fiction avec Disclosure Day. 20 ans après la guerre des mondes, il signe un thriller psychologique sur le jour où l'humanité découvre qu'elle n'est pas seule dans l'univers, porté par un casting prestigieux mené par Emily Blunt et Josh O'Connor.
16: Qu'est-ce que t'as volé ?
17: Des secrets. Les données que j'étais chargé de protéger.
16: Est-ce qu'ils sont humains ?
17: Non.
16: Aujourd'hui, nous sommes...
17: Est-ce que tu comprends ce qu'elle dit ?
16: Je l'entends, oui, mais c'est du charabia, je comprends rien du tout.
17: Moi, si.
15: Une course contre la montre haletante où secrets d'État, manipulation politique et pression technologique s'entrechoquent. Cette semaine également à l'affiche Le Vertige, un film d'animation pas comme les autres, tourné en images réelles avec au casting notamment Alain Chabat, Jonathan Cohen, puis retravaillé ensuite en motion capture avec un look qui rappelle celui des graphismes des jeux vidéo du début des années 2000. Le pitch, Jacques rend visite à Bruno, son ami, parce qu'il a découvert quelque chose de la plus grande importance, l'humanité tout entière. Vit dans une simulation. D'abord sceptique, Bruno finit par se laisser convaincre.
18: J'ai la certitude absolue que le monde dans lequel nous vivons n'est pas réel.
19: Ok, t'as pris les champignons ?
18: Tout est bidon, il n'y a rien de réel. J'ai vu une boulangère qui avait 8 doigts à chaque main. On est dans un monde fabriqué et il y a des bugs qui traînent, voilà.
19: Franchement, je vais être honnête, hein. Ça me chie la tête, ton truc, là.
15: Des personnages au visage figé, des mouvements raides, d'une esthétique assumée qui divise autant qu'elle intrigue. On retrouve également Romain Duris dans Fils de personne. Qu'est-ce qui fait d'un homme un père ? La seule présence d'un enfant suffit-elle à lui donner ce statut ? Et surtout, comment créer un lien entre deux êtres qui ne se comprennent pas et qui ont tout à apprendre l'un de l'autre ? C'est là tout l'enjeu de ce film, un voyage autant intérieur que géographique. À peine arrivé en France, un petit garçon de 4 ans perd sa nouvelle mère dans un accident de voiture. Thomas, dévasté, seul face à cet enfant qui ne le reconnaît pas encore comme père, décide de retourner en Thaïlande pour retrouver sa famille biologique et lui donner une nouvelle chance. Mais au cœur de ce voyage de la Renaissance, une autre histoire se tisse, celle d'un lien fragile qui se construit, le face-à-face bouleversant d'un père et d'un fils qu'ils doivent apprendre à s'apprivoiser. Élodie Bouchèze au casting cette semaine de Ma famille chérie. Estelle décide de fuir son mari violent et débarque plus tôt que prévu chez sa mère avec ses 3 enfants. Une mère qui semble tout sauf ravie de les voir avant l'heure et semble indifférente aux enfants. La seule chose qui l'intrigue, c'est le retour de son fils cadet après 20 ans d'absence. Des souvenirs, des émotions, des rancunes et des secrets vont remonter à la surface dans une succession d'événements chaotiques imprévisibles. Portée par une action nerveuse et des combats millimétrés furieuses, s'impose comme l'un des films d'action les plus attendus de l'année. Réalisé par Kenji Tanigaki, ce thriller martial a suite un père prêt à tout pour retrouver sa fille enlevée par un réseau criminel, épaulé par un journaliste animé par la même soif de vengeance.
20: Vous cherchez quelqu'un? Moi aussi. Ma femme a disparu. Votre fille est peut-être encore en vie.
15: Entre affrontements brutaux et tensions constantes, le film promet une expérience intense dans la lignée des grands classiques du cinéma d'action asiatique moderne. Voilà pour les sorties séries de la semaine. On se retrouve la semaine prochaine.
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22: Bonjour à tous, une journée compliquée sur les rails. La grève à la SNCF perturbe fortement le trafic. Comptez en moyenne 2 TGV sur 3 aujourd'hui en circulation. 1 train intercité sur 2. Les lignes régionales sont également impactées. Un retour à la normale est attendu demain. L'affaire Liana met le gouvernement sous pression. L'avocat des parents de la fillette dénonce un manque de moyens de la justice qu'il qualifie de vrai cœur du problème. Il évoque des services débordés et critique le traitement en urgence de dizaines de milliers de plaintes. De son côté, le Premier ministre Sébastien Lecornu annonce de nouvelles mesures dans le projet de loi sur la protection de l'enfance. Le ministre de la Justice, Gérald Darmanin, reconnaît également des difficultés. On n'est pas en capacité de traiter tous les dossiers, tandis que sur le terrain, policiers et magistrats dénoncent un manque d'effectifs. Autre affaire judiciaire, Patrick Bruel, présenté ce matin à des juges d'instruction après 2 jours de garde à vue. Le procureur requiert sa mise en examen et son placement en détention provisoire. Il est visé par 9 affaires de viol, tentative de viol, agression sexuelle et harcèlement. L'enquête concerne au total 13 victimes et une nouvelle plainte pourrait être déposée dans les prochains jours. Un scandale dans les écoles parisiennes. Depuis le début de l'année, 132 animateurs périscolaires ont été suspendus, dont 52 pour suspicion de violence sexuelle. L'UNICEF dénonce une défaillance globale dans la protection des enfants. Ces tensions au Moyen-Orient, les États-Unis ont mené des frappes contre l'Iran après la destruction d'un hélicoptère américain. Téhéran a riposté en visant des bases américaines dans le Golfe. Et conséquence, près de 20 000 habitants sont privés d'eau potable dans le sud de l'Iran après des bombardements sur des infrastructures. Football, les Bleus entrent dans le vif du sujet. Les joueurs de Didier Deschamps s'envolent aujourd'hui pour Boston, leur camp de base pour la Coupe du Monde. Entrée en lice dans 6 jours face au Sénégal. Et bonne nouvelle aussi pour les femmes, qualifiées pour la Coupe du Monde 2027 après leur victoire 1-0 contre l'Irlande.
23: Pour ce mercredi, il y a pas mal d'alternance entre nuages, éclaircies et rares averses sont annoncées le matin comme l'après-midi, avec des orages également prévus sur le Grand Est. Concernant les températures, elles feront entre 8 et 15 au plus bas le matin, jusqu'à 10.

0: de vent sur le littoral pouvant atteindre les 60 km/h.
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2: Bonjour à toutes et à tous, on débute avec du football et un billet validé pour le Brésil, pour les filles de l'équipe de France de football. Elles se qualifient pour la Coupe du Monde 2027 en dominant l'Irlande 1-0 hier soir à Grenoble. C'est Melvin Mallard qui a inscrit le but victorieux en fin de première période, alors que les Bleus ont terminé la rencontre à 10 après l'exclusion de Samoura à 20 minutes de la fin. Bravo aux filles. Et la Coupe du Monde masculine, elle, débute dans 24 heures en Amérique du Nord, le tout premier match de la compétition. Ce sera Mexique-Afrique du Sud ce jeudi à 21h à Mexique. Un retour au Real dans l'actu. Ce mercredi, 13 ans après, José Mourinho redevient l'entraîneur du Real Madrid. Une nomination qui arrive seulement 3 jours après la réélection de Florentino Pérez à la tête du Real. Notez que Mourinho n'a remporté qu'un seul titre lors des 9 dernières saisons, la Ligue Conférence avec la Roma en 2022. Et puis ça bouge sur les bancs de Ligue 1, c'est désormais officiel. Pierre Sage s'est engagé avec Crystal Palace jusqu'en 2029. L'ascension jusqu'en première ligue est donc fulgurante pour celui qui a émergé au niveau en 2024 à l'OL. Lens récupère 5 millions d'euros dans l'affaire et pourrait prochainement nommer Olivier Pantalonier à la tête de l'effectif qui disputera la Ligue des Champions la saison prochaine. Le désormais ancien entraîneur de Lorient devrait reformer la doublette avec son adjoint Yannick Cahuzac. C'est l'ancien entraîneur d'Angers qui débarque désormais sur le banc de Lorient. Alexandre Dujeu a été officialisé. En tennis, le retour gagnant pour Serena Williams. À 44 ans, elle a disputé un match en double aux côtés de la Canadienne Mboko hier au Queen's à Londres. Victoire en 2-7, 7-6, 6-2 face à la paire Rutleiff Menichard. Enfin, en cyclisme, victoire de la Visma lors du contre-la-montre par équipe lors de la troisième étape du Tour Auvergne-Rhône-Alpes hier à Péreux dans la Loire ce mercredi. Les coureurs reviennent dans le département avec une arrivée à Mouron-les-Bains en provenance du Puy-en-Velay. Le Français Alex Baudin reste en tête au général avec 12 secondes d'avance sur Kevin Vauclin. Très belle journée de sport.
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4: Donner un organe de son vivant, c'est offrir une seconde chance à ceux qu'on aime. Un geste de générosité et de détermination. Patricia Fontune-Renaud a fait ce choix en donnant un rein à son épouse. Elle revient sur cette expérience et le chemin parcouru.
5: Ce qui m'a poussée à faire ce don, c'est de sauver la vie de la personne que j'aime. Puisque j'ai été témoin de la dégradation physique de mon épouse liée à sa maladie, qui est arrivée en insuffisance rénale il y a 4 ans. Il fallait que je fasse quelque chose pour pouvoir la sauver. Alors l'impact que ça a eu sur ma vie, finalement, physiquement, je dirais aucun, à part peut-être après le prélèvement du rein, un mois d'immobilisation. Sur le plan psychologique, c'est très très encadré, il y a un suivi qui est fait par l'hôpital. On en a beaucoup parlé aussi entre nous et avec notre fille. Je me suis préparée à cette greffe sur le plan sportif, comme si j'allais à une compétition. Et effectivement, après la greffe, j'ai eu aucune douleur. Et finalement, ça a plutôt resserré nos liens.
4: Un message à tous ceux qui hésitent à donner un organe de leur vivant ?
5: C'est un geste qui est très maîtrisé, très sécurisé et en même temps très encadré aussi par la loi. Vous prenez plus de risques à traverser la rue et de vous faire renverser par une voiture que de vous faire prélever un rein. Vous ne craignez pas grand-chose et en même temps, sauver une vie, c'est formidable.
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7: Bonjour, l'ostéopathe jugé à Strasbourg pour viol et agression sexuelle sur 29 patientes sera fixé sur son sort aujourd'hui, décrivant un comportement de prédateur. Mot également employé par des plaignantes. L'avocate générale a requis la peine maximale, soit 20 ans de réclusion criminelle à l'encontre de Pierre Garitte. Le procès d'un jeune homme accusé d'avoir tué un homme de 27 ans en lui portant des dizaines de coups de couteau en banlieue de Metz en 2022 s'ouvre aujourd'hui devant la cour d'assises des mineurs à Metz. Le suspect âgé de 17 ans au moment du meurtre comparé libre ayant été remis en liberté un peu plus d'un an après les faits en novembre 2023. Ce procès doit s'achever vendredi soir. La cour de cassation examine de son côté les pourvois formés dans l'affaire Naël après la requalification en mars des faits en violence ayant entraîné la mort sans intention de la donner. Le policier impliqué était initialement poursuivi pour meurtre. L'Aude, l'Hérault, les Bouches-du-Rhône et le Var placés en vigilance orange pour les risques de feux de forêt. Selon le dernier bulletin de Météo France et sa météo des forêts, le risque est élevé dans ces quatre départements du Sud. Les conditions météorologiques, en effet, aggravent significativement le risque de départ et de propagation de feux de forêt et de végétation. Bill Gates, entendu aujourd'hui par une commission du Congrès américain qui enquête sur l'affaire Epstein. Fin février, le milliardaire avait déclaré que ses liens avec Jeffrey Epstein étaient une énorme erreur, admettant devant les membres de sa fondation avoir eu des relations extra-conjugales avec deux femmes russes, mais niant toute implication dans les agissements du financier américain. C'est la fin de ce flash, une très bonne journée à notre écoute.
8: Allez, bien silence partout, on va tourner. Plus personne ne bouge, s'il vous plaît, moteur.
9: Steven Spielberg fait un retour fracassant à la science-fiction avec Disclosure Day. 20 ans après la guerre des mondes, il signe un thriller psychologique sur le jour où l'humanité découvre qu'elle n'est pas seule dans l'univers, porté par un casting prestigieux mené par Emily Blunt et Josh O'Connor.
10: Qu'est-ce que t'as volé ?
11: Des secrets. Des données que j'étais chargé de protéger.
10: Est-ce qu'ils sont humains ?
11: Non.
10: Aujourd'hui, nous sommes au jour.
11: Est-ce que tu comprends ce qu'elle dit ?
10: Je l'entends, oui, mais c'est du charabia, je comprends rien du tout.
11: Moi, si.
9: Une course contre la montre haletante où secrets d'État, manipulation politique et pression technologique s'entrechoquent. Cette semaine également à l'affiche Le Vertige, un film d'animation pas comme les autres, tourné en images réelles avec au casting notamment Alain Chabat, Jonathan Cohen, puis retravaillé ensuite en motion capture avec un look qui rappelle celui des graphismes des jeux vidéo du début des années 2000. Le pitch, Jacques rend visite à Bruno, son ami, parce qu'il a découvert quelque chose de la plus grande importance, l'humanité tout entière. Vit dans une simulation. D'abord sceptique, Bruno finit par se laisser convaincre.
12: J'ai la certitude absolue que le monde dans lequel nous vivons n'est pas réel.
13: Ok, t'as pris les champignons ?
12: Tout est bidon, il n'y a rien de réel. J'ai vu une boulangère qui avait 8 doigts à chaque main. On est dans un monde fabriqué et il y a des bugs qui traînent, voilà.
13: Franchement, je vais être honnête, hein. Ça me chie la tête, ton truc, là.
9: Des personnages au visage figé, des mouvements raides, d'une esthétique assumée qui divise autant qu'elle intrigue. On retrouve également Romain Duris dans Fils de Perse.
14: 17h.
9: Ce qui fait d'un homme un père, la seule présence d'un enfant suffit-elle à lui donner ce statut et surtout comment créer un lien entre deux êtres qui ne se comprennent pas et qui ont tout à apprendre l'un de l'autre. C'est là tout l'enjeu de ce film, un voyage autant intérieur que géographique. À peine arrivé en France, un petit garçon de 4 ans perd sa nouvelle mère dans un accident de voiture. Thomas, dévasté, seul face à cet enfant qui ne le reconnaît pas encore comme père, décide de retourner en Thaïlande pour retrouver sa famille biologique et lui donner une nouvelle chance. Mais au cœur de ce voyage de la Renaissance, une autre histoire se tisse, celle d'un lien fragile qui se construit, le face-à-face bouleversant d'un père et d'un fils qu'ils doivent apprendre à s'apprivoiser. Élodie Bouchez au casting cette semaine de Ma famille chérie. Estelle décide de fuir son mari violent et débarque plutôt que prévu chez sa mère avec ses 3 enfants. Une mère qui semble tout sauf ravie de les voir avant l'heure et semble indifférente aux enfants. La seule chose qui l'intrigue, c'est le retour de son fils cadet après 20 ans d'absence. Des souvenirs, des émotions, des rancunes et des secrets vont remonter à la surface dans une succession d'événements chaotiques et imprévisibles. Portée par une action nerveuse et des combats millimétrés furieuses, s'impose comme l'un des films d'action les plus attendus de l'année. Réalisé par Kenji Tanigaki, ce thriller martial a suite un père prêt à tout pour retrouver sa fille enlevée par un réseau criminel, épaulé par un journaliste animé par la même soif de vengeance.
15: Vous cherchez quelqu'un ? Moi aussi. Ma femme a disparu. Votre fille est peut-être encore en vie.
9: Entre affrontements brutaux et tensions constantes, le film promet une expérience intense dans la lignée des grands classiques du cinéma d'action asiatique moderne. Voilà pour les sorties séries de la semaine, on se retrouve la semaine prochaine.
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14: Bonjour à tous, une journée compliquée sur les rails. La grève à la SNCF perturbe fortement le trafic. Comptez en moyenne 2 TGV sur 3 aujourd'hui en circulation. Un train intercité sur 2. Les lignes régionales sont également impactées. Un retour à la normale est attendu demain. L'affaire Liana met le gouvernement sous pression. L'avocat des parents de la fillette dénonce un manque de moyens de la justice qu'il qualifie de vrai cœur du problème. Il évoque des services débordés et critique le traitement en urgence de dizaines de milliers de plaintes. De son côté, le Premier ministre Sébastien Lecornu annonce de nouvelles mesures dans le projet de loi sur la protection de l'enfance. Le ministre de la Justice, Gérald Darmanin, reconnaît également des difficultés. On n'est pas en capacité de traiter tous les dossiers, tandis que sur le terrain, policiers et magistrats dénoncent un manque d'effectifs. Autre affaire judiciaire, Patrick Bruel, présenté ce matin à des juges d'instruction après 2 jours de garde à vue. Le procureur requiert sa mise en examen et son placement en détention provisoire. Il est visé par 9 affaires de viol, tentative de viol, agression sexuelle et harcèlement. L'enquête concerne au total 13 victimes et une nouvelle plainte pourrait être déposée dans les prochains jours. Un scandale dans les écoles parisiennes. Depuis le début de l'année, 132 animateurs périscolaires ont été suspendus, dont 52 pour suspicion de violence sexuelle. L'UNICEF dénonce une défaillance globale dans la protection des enfants. Ces tensions au Moyen-Orient, les États-Unis ont mené des frappes contre l'Iran après la destruction d'un hélicoptère américain. Téhéran a riposté en visant des bases américaines dans le Golfe. Et conséquence, près de 20 000 habitants sont privés d'eau potable dans le sud de l'Iran après des bombardements sur des infrastructures. Football, les Bleus entrent dans le vif du sujet. Les joueurs de Didier Deschamps s'envolent aujourd'hui pour Boston, leur camp de base pour la Coupe du Monde. Entrée en lice dans 6 jours face au Sénégal. Et bonne nouvelle aussi pour les femmes, qualifiées pour la Coupe du Monde 2027 après leur victoire 1-0 contre l'Irlande.

0: sur le littoral pouvant atteindre les 60 km/h.
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2: Bonjour à toutes et à tous, on débute avec du football et un billet validé pour le Brésil, pour les filles de l'équipe de France de football. Elles se qualifient pour la Coupe du Monde 2027 en dominant l'Irlande 1-0 hier soir à Grenoble. C'est Melvin Mallard qui a inscrit le but victorieux en fin de première période, alors que les Bleus ont terminé la rencontre à 10 après l'exclusion de Samoura à 20 minutes de la fin. Bravo aux filles. Et la Coupe du Monde masculine, elle, débute dans 24 heures en Amérique du Nord, le tout premier match de la compétition. Ce sera Mexique-Afrique du Sud ce jeudi à 21h à Mexique. Un retour au Real dans l'actu. Ce mercredi, 13 ans après, José Mourinho redevient l'entraîneur du Real Madrid. Une nomination qui arrive seulement 3 jours après la réélection de Florentino Pérez à la tête du Real. Notez que Mourinho n'a remporté qu'un seul titre lors des 9 dernières saisons, la Ligue Conférence avec la Roma en 2022. Et puis ça bouge sur les bancs de Ligue 1, c'est désormais officiel. Pierre Sage s'est engagé avec Crystal Palace jusqu'en 2029. L'ascension jusqu'en première ligue est donc fulgurante pour celui qui a émergé au haut niveau en 2024 à l'OL. Lens récupère 5 millions d'euros dans l'affaire et pourrait prochainement nommer Olivier Pantaloni à la tête de l'effectif qui disputera la Ligue des Champions la saison prochaine. Le désormais ancien entraîneur de Lorient devrait reformer la doublette avec son adjoint Yannick Cahuzac. C'est l'ancien entraîneur d'Angers qui débarque désormais sur le banc de Lorient. Alexandre Dujeu a été officialisé. En tennis, le retour gagnant pour Serena Williams. À 44 ans, elle a disputé un match en double aux côtés de la Canadienne Mboko hier au Queen's à Londres. Victoire en 2-7, 7-6, 6-2 face à la paire Rutleiff-Menichard. Enfin, en cyclisme, victoire de la Visma lors du contre-la-montre par équipe lors de la troisième étape du Tour Auvergne-Rhône-Alpes hier à Péreux dans la Loire ce mercredi. Les coureurs reviennent dans le département avec une arrivée à Mouron-les-Bains en provenance du Puy-en-Velay. Le Français Alex Baudin reste en tête au général avec 12 secondes d'avance sur Kevin Vauclin. Très belle journée de sport.
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4: Chaque année en France, le don du vivant, basé sur la générosité des donneurs, permet de sauver des vies. Docteur Laure Esposito, vous êtes néphrologue au CHU de Toulouse. 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
5: 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Et il y a aussi le donneur vivant non apparenté, et là, il peut s'agir des conjoints, les oncles et tantes éloignés, les cousins germains. Et les amis peuvent donner quand on se connaît depuis plus de 2 ans.
4: Et comment limiter les risques pour le donneur ?
5: Notre rôle, ça va être de vérifier qu'il n'y ait pas de facteur de risque de développer sur le long terme, après le don, de maladies rénales. Et on va le suivre, ce donneur, tous les ans.
4: Qui s'occupe du parcours du donneur vivant ?
5: Ça commence par les infirmières de coordination. Puis bien sûr, il y a le chirurgien. L'étape éthique, l'étape de discussion et d'accompagnement avec la famille. Et on accompagne le receveur aussi. Et on termine par le tribunal de grande instance qui valide, puisque c'est une loi, les démarches.
4: Docteur, quel message pour les donneurs ?
5: C'est que déjà, leur espérance de vie, elle reste inchangée. Grâce à eux, on améliore l'espérance de vie des receveurs, des gens qui attendent. Et en plus, on donne des meilleurs résultats à long terme sur la greffe de rein, avec une survie qui est augmentée.
4: Il est donc important de parler du don du vivant le plus tôt possible avec son médecin.
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7: Bonjour, l'ostéopathe jugé à Strasbourg pour viol et agression sexuelle sur 29 patientes sera fixé sur son sort aujourd'hui, décrivant un comportement de prédateur. Mot également employé par des plaignantes. L'avocate générale a requis la peine maximale, soit 20 ans de réclusion criminelle à l'encontre de Pierre Garit. Le procès d'un jeune homme accusé d'avoir tué un homme de 27 ans en lui portant des dizaines de coups de couteau en banlieue de Metz en 2022 s'ouvre aujourd'hui devant la cour d'assises des mineurs à Metz. Le suspect âgé de 17 ans au moment du meurtre comparé libre ayant été remis en liberté un peu plus d'un an après les faits en novembre 2023. Ce procès doit s'achever vendredi soir. La cour de cassation examine de son côté les pourvois formés dans l'affaire Nel après la requalification en mars des faits en violence ayant entraîné la mort sans intention de la donner. Le policier impliqué était initialement poursuivi pour meurtre. L'Aude, l'Hérault, les Bouches-du-Rhône et le Var placés en vigilance orange pour les risques de feux de forêt selon le dernier bulletin de Météo France et sa météo des forêts. Le risque est élevé dans ces quatre départements du Sud. Les conditions météorologiques en effet aggravent significativement le risque de départ et de propagation de feux de forêt et de végétation. Bill Gates, entendu aujourd'hui par une commission du Congrès américain qui enquête sur l'affaire Epstein. Fin février, le milliardaire avait déclaré que ses liens avec Jeffrey Epstein étaient une énorme erreur, admettant devant les membres de sa fondation avoir eu des relations extra-conjugales avec deux femmes russes, mais niant toute implication dans les agissements du financier américain. C'est la fin de ce flash, une très bonne journée à notre écoute.
8: Allez, bien silence partout, on va tourner. Les personnes ne bougent, s'il vous plaît, moteur.
0: Steven Spielberg fait un retour fracassant à la science-fiction avec Disclosure Day. 20 ans après la guerre des mondes, il signe un thriller psychologique sur le jour où l'humanité découvre qu'elle n'est pas seule dans l'univers, porté par un casting prestigieux mené par Emily Blunt et Josh O'Connor.
9: Qu'est-ce que t'as volé ?
10: Des secrets. Les données que j'étais chargé de protéger.
9: Est-ce qu'ils sont humains ?
10: Non.
9: Aujourd'hui, nous sommes...
10: Est-ce que tu comprends ce qu'elle dit ?
9: Je l'entends, oui, mais c'est du charabia, je comprends rien du tout.
10: Moi, si.
0: Une course contre la montre haletante où secrets d'État, manipulation politique et pression technologique s'entrechoquent. Cette semaine également à l'affiche, Le Vertige, un film d'animation pas comme les autres, tourné en images réelles avec au casting notamment Alain Chabat, Jonathan Cohen, puis retravaillé ensuite en motion capture avec un look qui rappelle celui des graphismes des jeux vidéo du début des années 2000. Le pitch, Jacques rend visite à Bruno, son ami, parce qu'il a découvert quelque chose de la plus grande importance, l'humanité tout entière. Vit dans une simulation. D'abord sceptique, Bruno finit par se laisser convaincre.
11: J'ai la certitude absolue que le monde dans lequel nous vivons n'est pas réel.
12: Ok, t'as pris les champignons ?
11: Tout est bidon, il n'y a rien de réel. J'ai vu une boulangère qui avait 8 doigts à chaque main. On est dans un monde fabriqué et il y a des bugs qui traînent, voilà.
12: Franchement, je vais être honnête, hein. Ça me chie la tête ton truc là.
0: Des personnages au visage figé, des mouvements raides, une esthétique assumée qui divise autant qu'elle intrigue. On retrouve également Romain Duris dans Fils de personne. Qu'est-ce qui fait d'un homme un père ? La seule présence d'un enfant suffit-elle à lui donner ce statut ? Et surtout, comment créer un lien entre deux êtres qui ne se comprennent pas et qui ont tout à apprendre l'un de l'autre ? C'est là tout l'enjeu de ce film, un voyage autant intérieur que géographique. À peine arrivé en France, un petit garçon de 4 ans perd sa nouvelle mère dans un accident de voiture. Thomas, dévasté, seul face à cet enfant qui ne le reconnaît pas encore comme père, décide de retourner en Thaïlande pour retrouver sa famille biologique et lui donner une nouvelle chance. Mais au cœur de ce voyage de la Renaissance, une autre histoire se tisse, celle d'un lien fragile qui se construit, le face-à-face bouleversant d'un père et d'un fils qu'ils doivent apprendre à s'apprivoiser. Élodie Boucheuse au casting cette semaine de Ma famille chérie. Estelle décide de fuir son mari violent et débarque plutôt que prévu chez sa mère avec ses 3 enfants. Une mère qui semble tout sauf ravie de les voir avant l'heure et semble indifférente aux enfants. La seule chose qui l'intrigue, c'est le retour de son fils cadet après 20 ans d'absence. Des souvenirs, des émotions, des rancunes et des secrets vont remonter à la surface dans une succession d'événements chaotiques et imprévisibles. Portée par une action nerveuse et des combats millimétrés, Furious s'impose comme l'un des films d'action les plus attendus de l'année. Réalisé par Kenji Tanigaki, ce thriller martial a suite un père prêt à tout pour retrouver sa fille enlevée par un réseau criminel, épaulé par un journaliste animé par la même soif de vengeance.
13: Vous cherchez quelqu'un ? Moi aussi. Ma femme a disparu. Votre fille est peut-être encore en vie.
0: Affrontements brutaux et tensions constantes, le film promet une expérience intense dans la lignée des grands classiques du cinéma d'action asiatique moderne. Voilà pour les sorties séries de la semaine, on se retrouve la semaine prochaine.
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2: Bonjour.
14: Bonjour à tous, une journée compliquée sur les rails, la grève à la SNCF perturbe fortement le trafic. Comptez en moyenne 2 TGV sur 3 aujourd'hui en circulation, un train intercité sur 2. Les lignes régionales sont également impactées, un retour à la normale est attendu demain. L'affaire Liana met le gouvernement sous pression, l'avocat des parents de la fillette dénonce un manque de moyens de la justice qu'il qualifie de vrai cœur du problème. Il évoque des services débordés et critique le traitement en urgence de dizaines de milliers de plaintes. De son côté, le Premier ministre Sébastien Lecornu annonce de nouvelles mesures dans le projet de loi sur la protection de l'enfance. Le ministre de la Justice, Gérald Darmanin, reconnaît également des difficultés. On n'est pas en capacité de traiter tous les dossiers, tandis que sur le terrain, policiers et magistrats dénoncent un manque d'effectifs. Autre affaire judiciaire, Patrick Bruel présenté ce matin à des juges d'instruction après 2 jours de garde à vue. Le procureur requiert sa mise en examen et son placement en détention provisoire. Il est visé par 9 affaires de viol, tentative de viol, agression sexuelle et harcèlement. L'enquête concerne au total 13 victimes et une nouvelle plainte pourrait être déposée dans les prochains jours. Un scandale dans les écoles parisiennes. Depuis le début de l'année, 132 animateurs périscolaires ont été suspendus, dont 52 pour suspicion de violence sexuelle. L'UNICEF dénonce une défaillance globale dans la protection des enfants. Ces tensions au Moyen-Orient, les États-Unis ont mené des frappes contre l'Iran après la destruction d'un hélicoptère américain. Téhéran a riposté en visant des bases américaines dans le Golfe. Et conséquence, près de 20 000 habitants sont privés d'eau potable dans le sud de l'Iran après des bombardements sur des infrastructures. Football, les Bleus entrent dans le vif du sujet. Les joueurs de Didier Deschamps s'envolent aujourd'hui pour Boston, leur camp de base pour la Coupe du Monde. Entrée en lice dans 6 jours face au Sénégal. Et bonne nouvelle aussi pour les femmes, qualifiées pour la Coupe du Monde 2027 après leur victoire 1-0 contre l'Irlande.

0: de vent sur le littoral pouvant atteindre les 60 km/h.
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2: Bonjour à toutes et à tous, on débute avec du football et un billet validé pour le Brésil, pour les filles de l'équipe de France de football. Elles se qualifient pour la Coupe du Monde 2027 en dominant l'Irlande 1-0 hier soir à Grenoble. C'est Melvin Mallard qui a inscrit le but victorieux en fin de première période, alors que les Bleus ont terminé la rencontre à 10 après l'exclusion de Samoura à 20 minutes de la fin. Bravo aux filles. Et la Coupe du Monde masculine, elle, débute dans 24 heures en Amérique du Nord, le tout premier match de la compétition. Ce sera Mexique-Afrique du Sud ce jeudi à 21h à Mexico. Un retour au Real dans l'actu. Ce mercredi, 13 ans après, José Mourinho redevient l'entraîneur du Real Madrid. Une nomination qui arrive seulement 3 jours après la réélection de Florentino Pérez à la tête du Real. Notez que Mourinho n'a remporté qu'un seul titre lors des 9 dernières saisons, la Ligue Conférence avec la Roma en 2022. Et puis ça bouge sur les bancs de Ligue 1, c'est désormais officiel. Pierre Sage s'est engagé avec Crystal Palace jusqu'en 2029. L'ascension jusqu'en première ligue est donc fulgurante pour celui qui a émergé au niveau en 2024 à l'OL. Lens récupère 5 millions d'euros dans l'affaire et pourrait prochainement nommer Olivier Pantaloni à la tête de l'effectif qui disputera la Ligue des Champions la saison prochaine. Le désormais ancien entraîneur de Lorient devrait reformer la doublette avec son adjoint Yannick Cahuzac. C'est l'ancien entraîneur d'Angers qui débarque désormais sur le banc de Lorient. Alexandre Dujeu a été officialisé. En tennis, le retour gagnant pour Serena Williams. À 44 ans, elle a disputé un match en double aux côtés de la Canadienne Mboko hier au Queen's à Londres. Victoire en 2-7, 7-6, 6-2 face à la paire Routelife Ménichard. Enfin, en cyclisme, victoire de la Visma lors du contre-la-montre par équipe lors de la troisième étape du Tour Auvergne-Rhône-Alpes hier à Péreux dans la Loire ce mercredi. Les coureurs reviennent dans le département avec une arrivée à Mourant-les-Bains en provenance du Puy-en-Velay. Le Français Alex Baudin reste en tête au général avec 12 secondes d'avance sur Kevin Vauclin. Très belle journée de sport.
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4: En France, près de 11 500 personnes éligibles immédiatement à une greffe de rein espèrent chaque jour l'appel qui changera leur vie. Parmi elles, Annie Egel, présidente de France Rein Pays de Loire, une femme dont l'histoire nous plonge au cœur d'un quotidien fait d'attente, entre espoir et résilience.
5: Je suis en attente de greffe depuis 2 ans et demi. Je dois quand même dire que j'ai déjà bénéficié d'une greffe. Cela m'a permis de vivre quasi normalement, d'élever mes enfants, travailler, d'être active dans la société. Une greffe, c'est pas forcément pour la vie. Et je suis en attente d'une deuxième greffe, ça fait déjà 2 ans et demi. Mais aujourd'hui, le délai d'attente a été rallongé. Cette attente, elle m'impacte sur ma vie quotidienne, tous les jours, à tout instant, puisque je garde mon téléphone avec moi, toujours dans l'espoir d'un coup de fil. Et c'est la règle, il faut être joignable 24 heures sur 24.
4: Selon vous, quels sont les moyens pour réduire l'attente ?
5: Bien sûr, de façon évidente, c'est d'augmenter le don. C'est très inquiétant parce qu'on est à plus de 30% de refus en France. Si ces 30% n'existaient pas, on peut dire qu'on n'aurait quasi plus d'attente.
4: Un message à ceux qui nous écoutent ?
5: Vous, citoyens, faites part de votre choix à votre famille, à votre entourage, pour que, au cas où il vous arrive quelque chose, on sache et que les familles n'aient pas cette difficulté de se prononcer sur cette question.
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0: mondial avec Lucas. Bonjour Lucas.
1: Bonjour, et oui, on commence par le groupe I, le groupe de l'équipe de France, un groupe piégeux pour les Bleus, France, Sénégal, Irak, Norvège, une équipe de France finaliste en 2022 et championne du monde en 2018. La France reste l'une des principales favorites du tournoi grâce à la profondeur de son effectif. Puis le Sénégal, qui est devenu une référence du football africain, son mission est désormais de rivaliser régulièrement avec les meilleures nations. Ensuite, l'Irak, qui abordera la compétition avec beaucoup d'enthousiasme et cherchera à représenter fièrement le football au Moyen-Orient. Et enfin, la Norvège avec Haaland et Odegaard. La Norvège possède l'une des générations les plus talentueuses de son histoire récente. Les favoris de ce groupe, c'est la France et la Norvège pour moi, même si le Sénégal pourrait faire une belle performance. Forcément, dans les joueurs dont on doit parler, il y a Ousmane Dembélé, le ballon d'or qui vient de remporter cette deuxième Ligue des Champions avec le Paris Saint-Germain pour l'équipe de France. Du côté de l'équipe du Sénégal, Sadio Mané, légende vivante du Sénégal et vainqueur d'une canne et demie, on peut dire, puisqu'une de ces deux cannes lui a été retirée récemment. Du côté de l'Irak, Marco Farji, attaquant de Venise en Serie A, sera le joueur à suivre. Et enfin, du côté de la Norvège, Erling Haaland, l'attaquant star de Manchester City, devra assurer le coup. On continue avec le groupe J de l'Argentine, l'Algérie, l'Autriche et la Jordanie, avec deux favoris clairs, l'Argentine et l'Algérie. L'Argentine, championne du monde en titre, qui veut confirmer sa domination et continuer à briller au plus haut niveau. Puis l'Algérie, qui possède une génération talentueuse capable de rivaliser avec de nombreuses équipes européennes et sud-américaines. Puis l'Autriche, qui s'appuie sur un collectif bien organisé et sur plusieurs joueurs expérimentés pour viser la qualification. Et enfin, la Jordanie. Pour la Jordanie, cette participation, elle constitue l'un des plus gros moments de son histoire sportive. Donc, on ne s'attend pas à grand-chose de la part de cet effectif. Les favoris, c'est l'Argentine et l'Algérie. Donc, les joueurs à présenter, il y en a un qu'on ne présente pas, mais je vais tout de même le faire du côté de l'Argentine. C'est Léo Messi, vainqueur de la Coupe du Monde, de la Ligue des Champions, de la Copa América. Il a tout gagné dans sa carrière et rêve d'un deuxième titre mondial. Pour l'Algérie, Riyad Mahrez, vainqueur surprise de la Première Ligue avec Leicester en 2016, puis vainqueur avec City à plusieurs reprises. Et du côté de l'Autriche, le joueur à présenter, c'est Konrad Leimer, latéral droit solide du Bayern Munich. Et du côté de la Jordanie, Moussa Al-Tamari, un attaquant connu en Ligue 1, passé notamment par Montpellier et Rennes. On continue avec le groupe K, le groupe du Portugal, du Congo, de l'Ouzbékistan et de la Colombie. Un groupe très équilibré, même si le Portugal se démarque. C'est une équipe qui possède un des effectifs les plus complets du tournoi et nourrit de grandes ambitions pour cette Coupe du Monde. Face à elle, cette équipe du Portugal devrait faire face au Congo, qui progresse régulièrement et compte plusieurs joueurs évoluant dans les meilleurs championnats européens, mais aussi à l'Ouzbékistan, qui participe à sa première Coupe du Monde et cherchera à marquer l'histoire de son football. Et enfin, la Colombie, qui retrouve le mondial avec une génération talentueuse et un football toujours spectaculaire. Mes deux favoris pour ce groupe, c'est le Portugal et la Colombie. Mais attention au Congo et les joueurs à présenter. Un autre

avec le Bayern. Et enfin, le dernier groupe de ce mondial, le groupe L, Angleterre, Croatie, Ghana et Panama. Il y a trois équipes convaincantes que sont l'Angleterre, la Croatie et le Ghana, et une équipe du Panama un peu plus en arrière-plan. Une Angleterre finaliste de l'Euro 2024, elle possède l'un des effectifs les plus talentueux du monde et vise clairement le titre. Tout comme la Croatie, malgré le renouvellement de sa génération, la Croatie reste une équipe très compétitive dans les grands rendez-vous. Mais l'équipe qui pourrait créer la surprise, c'est le Ghana, une nation historique du football africain et qui espère retrouver les phases finales du Coupe du Monde. Enfin, le Panama, qui continue de grandir sur la scène internationale et tentera de rivaliser avec des nations plus expérimentées. Les favoris de ce groupe, c'est donc l'Angleterre et la Croatie, mais attention au Ghana. Les joueurs dont on doit parler forcément, Harry Kane, meilleur buteur de la saison du côté de l'Angleterre, du

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1: Bonjour, l'ostéopathe jugé à Strasbourg pour viol et agression sexuelle sur 29 patientes sera fixé sur son sort aujourd'hui, décrivant un comportement de prédateur. Mot également employé par des plaignantes. L'avocate générale a requis la peine maximale, soit 20 ans de réclusion criminelle à l'encontre de Pierre Garitte. Le procès d'un jeune homme accusé d'avoir tué un homme de 27 ans en lui portant des dizaines de coups de couteau en banlieue de Metz en 2022 s'ouvre aujourd'hui devant la cour d'assises des mineurs à Metz. Le suspect âgé de 17 ans au moment du meurtre comparé libre ayant été remis en liberté un peu plus d'un an après les faits en novembre 2023. Ce procès doit s'achever vendredi soir. La cour de cassation examine de son côté les pourvois formés dans l'affaire Nel après la requalification en mars des faits en violence ayant entraîné la mort sans intention de la donner. Le policier impliqué était initialement poursuivi pour meurtre. L'Aude, l'Hérault, les Bouches-du-Rhône et le Var placés en vigilance orange pour les risques de feux de forêt selon le dernier bulletin de Météo France et sa météo des forêts. Le risque est élevé dans ces quatre départements du Sud. Les conditions météorologiques en effet aggravent significativement le risque de départ et de propagation de feux de forêt et de végétation. Bill Gates, entendu aujourd'hui par une commission du Congrès américain qui enquête sur l'affaire Epstein. Fin février, le milliardaire avait déclaré que ses liens avec Jeffrey Epstein étaient une énorme erreur, admettant devant les membres de sa fondation avoir eu des relations extra-conjugales avec deux femmes russes, mais niant toute implication dans les agissements du financier américain. C'est la fin de ce flash, une très bonne journée à notre écoute.
2: Allez, bien silence partout, on va tourner. Plus personne ne bouge, s'il vous plaît, moteur.
3: Steven Spielberg fait un retour fracassant à la science-fiction avec Disclosure Day. 20 ans après la guerre des mondes, il signe un thriller psychologique sur le jour où l'humanité découvre qu'elle n'est pas seule dans l'univers, porté par un casting prestigieux mené par Emily Blunt et Josh O'Connor.
4: Qu'est-ce que t'as volé ?
5: Des secrets. Les données que j'étais chargé de protéger.
4: Est-ce qu'ils sont humains ?
5: Non.
4: Aujourd'hui, nous sommes...
5: Est-ce que tu comprends ce qu'elle dit ?
4: Je l'entends, oui, mais c'est du charabia, je comprends rien du tout.
5: Moi, si.
3: Une course contre la montre haletante où secrets d'État, manipulation politique et pression technologique s'entrechoquent. Cette semaine également à l'affiche Le Vertige, un film d'animation pas comme les autres, tourné en images réelles avec au casting notamment Alain Chabat, Jonathan Cohen, puis retravaillé ensuite en motion capture avec un look qui rappelle celui des graphismes des jeux vidéo du début des années 2000. Le pitch, Jacques rend visite à Bruno, son ami, parce qu'il a découvert quelque chose de la plus grande importance, l'humanité tout entière. Vit dans une simulation. D'abord sceptique, Bruno finit par se laisser convaincre.
6: J'ai la certitude absolue que le monde dans lequel nous vivons n'est pas réel.
7: Ok, t'as pris les champignons ?
6: Tout est bidon, il n'y a rien de réel. J'ai vu une boulangère qui avait 8 doigts à chaque main. On est dans un monde fabriqué et il y a des bugs qui traînent, voilà.
7: Franchement, je vais être honnête, hein. Ça me chie la tête ton truc là.
3: Des personnages au visage figé, des mouvements raides, une esthétique assumée qui divise autant qu'elle intrigue.

0: On retrouve également Romain Duris dans Fils de personne. Qu'est-ce qui fait d'un homme un père? La seule présence d'un enfant suffit-elle à lui donner ce statut? Et surtout, comment créer un lien entre deux êtres qui ne se comprennent pas et qui ont tout à apprendre l'un de l'autre? C'est là tout l'enjeu de ce film, un voyage autant intérieur que géographique. À peine arrivé en France, un petit garçon de 4 ans perd sa nouvelle mère dans un accident de voiture. Thomas, dévasté, seul face à cet enfant qui ne le reconnaît pas encore comme père, décide de retourner en Thaïlande pour retrouver sa famille biologique et lui donner une nouvelle chance. Mais au cœur de ce voyage de la renaissance, une autre histoire se tisse, celle d'un lien fragile qui se construit, le face-à-face
1: 17h30
0: et d'un fils qu'ils doivent apprendre à s'apprivoiser. Élodie Bouchez au casting cette semaine de Ma famille chérie. Estelle décide de fuir son mari violent et débarque plutôt que prévu chez sa mère avec ses 3 enfants. Une mère qui semble tout sauf ravie de les voir avant l'heure et semble indifférente aux enfants. La seule chose qui l'intrigue, c'est le retour de son fils cadet après 20 ans d'absence. Des souvenirs, des émotions, des rancunes et des secrets vont remonter à la surface dans une succession d'événements chaotiques imprévisibles. Portée par une action nerveuse et des combats millimétrés, Furious s'impose comme l'un des films d'action les plus attendus de l'année. Réalisé par Kenji Tanigaki, ce thriller martial a suite un père prêt à tout pour retrouver sa fille enlevée par un réseau criminel, épaulé par un journaliste animé par la même soif de vengeance.
2: Vous cherchez quelqu'un? Moi aussi. Ma femme a disparu. Votre fille est peut-être encore en vie.
0: Affrontements brutaux et tensions constantes, le film promet une expérience intense dans la lignée des grands classiques du cinéma d'action asiatique moderne. Voilà pour les sorties séries de la semaine, on se retrouve la semaine prochaine.
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4: Bonjour à tous, une journée compliquée sur les rails. La grève à la SNCF perturbe fortement le trafic. Comptez en moyenne 2 TGV sur 3 aujourd'hui en circulation. Un train intercité sur 2. Les lignes régionales sont également impactées. Un retour à la normale est attendu demain. L'affaire Liana met le gouvernement sous pression. L'avocat des parents de la fillette dénonce un manque de moyens de la justice qu'il qualifie de vrai cœur du problème. Il évoque des services débordés et critique le traitement en urgence de dizaines de milliers de plainte. De son côté, le Premier ministre Sébastien Lecornu annonce de nouvelles mesures dans le projet de loi sur la protection de l'enfance. Le ministre de la Justice, Gérald Darmanin, reconnaît également des difficultés. On n'est pas en capacité de traiter tous les dossiers, tandis que sur le terrain, policiers et magistrats dénoncent un manque d'effectifs. Autre affaire judiciaire, Patrick Bruel présenté ce matin à des juges d'instruction après 2 jours de garde à vue. Le procureur requiert sa mise en examen et son placement en détention provisoire. Il est visé par 9 affaires de viol, tentative de viol, agression sexuelle et harcèlement. L'enquête concerne au total 13 victimes et une nouvelle plainte pourrait être déposée dans les prochains jours. Un scandale dans les écoles parisiennes. Depuis le début de l'année, 132 animateurs périscolaires ont été suspendus, dont 52 pour suspicion de violence sexuelle. L'UNICEF dénonce une défaillance globale dans la protection des enfants. Ces tensions au Moyen-Orient, les États-Unis ont mené des frappes contre l'Iran après la destruction d'un hélicoptère américain. Téhéran a riposté en visant des bases américaines dans le Golfe. Et conséquence, près de 20 000 habitants sont privés d'eau potable dans le sud de l'Iran après des bombardements sur des infrastructures. Football, les Bleus entrent dans le vif du sujet. Les joueurs de Didier Deschamps s'envolent aujourd'hui pour Boston, leur camp de base pour la Coupe du Monde. Entrée en lice dans 6 jours face au Sénégal. Et bonne nouvelle aussi pour les femmes, qualifiées pour la Coupe du Monde 2027 après leur victoire 1-0 contre l'Irlande.

0: sur le littoral pouvant atteindre les 60 km/h.
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2: Bonjour à toutes et à tous, on débute avec du football et un billet validé pour le Brésil, pour les filles de l'équipe de France de football. Elles se qualifient pour la Coupe du Monde 2027 en dominant l'Irlande 1-0 hier soir à Grenoble. C'est Melvin Mallard qui a inscrit le but victorieux en fin de première période, alors que les Bleus ont terminé la rencontre à 10 après l'exclusion de Samoura à 20 minutes de la fin. Bravo aux filles. Et la Coupe du Monde masculine, elle, débute dans 24 heures en Amérique du Nord, le tout premier match de la compétition. Ce sera Mexique-Afrique du Sud ce jeudi à 21h à Mexico. Un retour au Real dans l'actu. Ce mercredi, 13 ans après, José Mourinho redevient l'entraîneur du Real Madrid. Une nomination qui arrive seulement 3 jours après la réélection de Florentino Pérez à la tête du Real. Notez que Mourinho n'a remporté qu'un seul titre lors des 9 dernières saisons, la Ligue Conférence avec la Roma en 2022. Et puis ça bouge sur les bancs de Ligue 1, c'est désormais officiel. Pierre Sage s'est engagé avec Crystal Palace jusqu'en 2029. L'ascension jusqu'en première ligue est donc fulgurante pour celui qui a émergé au haut niveau en 2024 à l'OL. Lens récupère 5 millions d'euros dans l'affaire et pourrait prochainement nommer Olivier Pantaloni à la tête de l'effectif qui disputera la Ligue des Champions la saison prochaine. Le désormais ancien entraîneur de Lorient devrait reformer la doublette avec son adjoint Yannick Cahuzac. C'est l'ancien entraîneur d'Angers qui débarque désormais sur le banc de Lorient. Alexandre Dujeu a été officialisé. En tennis, le retour gagnant pour Serena Williams. À 44 ans, elle a disputé un match en double aux côtés de la Canadienne Mboko hier au Queen's à Londres. Victoire en 2-7, 7-6, 6-2 face à la paire Rutleiff Menichar. Enfin, en cyclisme, victoire de la Visma lors du contre-la-montre par équipe lors de la troisième étape du Tour Auvergne-Rhône-Alpes hier à Péreux dans la Loire ce mercredi. Les coureurs reviennent dans le département avec une arrivée à Mouron-les-Bains en provenance du Puy-en-Velay. Le Français Alex Baudin reste en tête au général avec 12 secondes d'avance sur Kevin Vauclin. Très belle journée de sport.
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4: Donner ses organes pour sauver des vies ou offrir son corps à la science pour faire avancer la médecine, deux démarches altruistes mais différentes. Le docteur Julien Rogier, médecin anesthésiste réanimateur, responsable des prélèvements d'organes et tissus au CHU de Bordeaux, nous éclaire sur cette distinction essentielle.
5: Le don d'organes est un prélèvement à visée thérapeutique directement pour sauver des vies. Le don du corps à la science est un don indirect pour sauver des vies. Il sert par exemple pour essentiellement des dissections pour les futurs médecins. Le don du corps à la science, il faut l'anticiper et passer un contrat avec un laboratoire d'anatomie. Votre corps est rapatrié dans ce laboratoire après votre décès. Le don d'organes, on est tous donneurs, sauf si on s'y opposait de son vivant. Mais ce que l'on recommande actuellement, c'est d'en parler à ses proches et dire qu'on est donneur d'organes. C'est beaucoup plus simple si un jour vous êtes en situation de pouvoir donner. Ces deux types de dons sont extrêmement importants, mais différents. À titre personnel, je pense qu'il vaut mieux choisir le don d'organes pour greffe. Il est beaucoup plus rare et il permet de sauver de nombreuses vies. Et c'est important d'en parler de son vivant à ses proches. Et je rappelle que ce type de don sauve de très nombreuses vies.
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7: Bonjour, l'ostéopathe jugé à Strasbourg pour viol et agression sexuelle sur 29 patientes sera fixé sur son sort aujourd'hui, décrivant un comportement de prédateur. Mot également employé par des plaignantes. L'avocate générale a requis la peine maximale, soit 20 ans de réclusion criminelle à l'encontre de Pierre Garitte. Le procès d'un jeune homme accusé d'avoir tué un homme de 27 ans en lui portant des dizaines de coups de couteau en banlieue de Metz en 2022 s'ouvre aujourd'hui devant la cour d'assises des mineurs à Metz. Le suspect âgé de 17 ans au moment du meurtre comparé libre ayant été remis en liberté un peu plus d'un an après les faits en novembre 2023. Ce procès doit s'achever vendredi soir. La cour de cassation examine de son côté les pourvois formés dans l'affaire Nel après la requalification en mars des faits en violence ayant entraîné la mort sans intention de la donner. Le policier impliqué était initialement poursuivi pour meurtre. L'Aude, l'Hérault, les Bouches-du-Rhône et le Var placés en vigilance orange pour les risques de feux de forêt selon le dernier bulletin de Météo France et sa météo des forêts. forêt. Le risque est élevé dans ces quatre départements du Sud. Les conditions météorologiques, en effet, aggravent significativement le risque de départ et de propagation de feux de forêt, de végétation. Bill Gates, entendu aujourd'hui par une commission du Congrès américain qui enquête sur l'affaire Epstein. Fin février, le milliardaire avait déclaré que ses liens avec Jeffrey Epstein étaient une énorme erreur, admettant devant les membres de sa fondation avoir eu des relations extra-conjugales avec deux femmes russes, mais niant toute implication dans les agissements du financier américain. C'est la fin de ce flash, une très bonne journée à notre écoute.
8: Allez, bien silence partout, on va tourner. Plus personne ne bouge, s'il vous plaît, moteur.
0: Steven Spielberg fait un retour fracassant à la science-fiction avec Disclosure Day. 20 ans après la guerre des mondes, il signe un thriller psychologique sur le jour où l'humanité découvre qu'elle n'est pas seule dans l'univers, porté par un casting prestigieux mené par Emily Blunt et Josh O'Connor.
9: Qu'est-ce que t'as volé ?
10: Des secrets. Les données que j'étais chargé de protéger.
9: Est-ce qu'ils sont humains ?
10: Non.
9: Aujourd'hui, nous sommes...
10: Est-ce que tu comprends ce qu'elle dit ?
9: Je l'entends, oui, mais c'est du charabia, je comprends rien du tout.
10: Moi, si.
0: Une course contre la montre haletante où secret d'État, manipulation politique et pression technologique s'entrechoquent. Cette semaine également à l'affiche, Le Vertige, un film d'animation pas comme les autres, tourné en images réelles avec au casting notamment Alain Chabat, Jonathan Cohen, puis retravaillé ensuite en motion capture avec un look qui rappelle celui des graphismes des jeux vidéo du début des années 2000. Le pitch, Jacques rend visite à Bruno, son ami, parce qu'il a découvert quelque chose de la plus grande importance, l'humanité tout entière. Vit dans une simulation. D'abord sceptique, Bruno finit par se laisser convaincre.
11: J'ai la certitude absolue que le monde dans lequel nous vivons n'est pas réel.
12: Ok, t'as pris les champignons ?
11: Tout est bidon, il n'y a rien de réel. J'ai vu une boulangère qui avait 8 doigts à chaque main. On est dans un monde fabriqué et il y a des bugs qui traînent, voilà.
12: Franchement, je vais être honnête, hein. Ça me chie la tête, ton truc, là.
0: Des personnages au visage figé, des mouvements raides, d'une esthétique assumée qui divise autant qu'elle intrigue. On retrouve également Romain Duris dans Fils de personne. Qu'est-ce qui fait d'un homme un père ? La seule présence d'un enfant suffit-elle à lui donner ce statut ? Et surtout, comment créer un lien entre deux êtres qui ne se comprennent pas et qui ont tout à apprendre l'un de l'autre ? C'est là tout l'enjeu de ce film, un voyage autant intérieur que géographique. À peine arrivé en France, un petit garçon de 4 ans perd sa nouvelle mère dans un accident de voiture. Thomas, dévasté, seul face à cet enfant qui ne le reconnaît pas encore comme père, décide de retourner en Thaïlande pour retrouver sa famille biologique et lui donner une nouvelle chance. Mais au cœur de ce voyage de la Renaissance, une autre histoire se tisse, celle d'un lien fragile qui se construit, le face-à-face bouleversant d'un père et d'un fils qu'ils doivent apprendre à s'apprivoiser. Élodie Bouchez au casting cette semaine de Ma famille chérie. Estelle décide de fuir son mari violent et débarque plutôt que prévu chez sa mère avec ses 3 enfants. Une mère qui semble tout sauf ravie de les voir avant l'heure et semble indifférente aux enfants. La seule chose qui l'intrigue, c'est le retour de son fils cadet après 20 ans d'absence. Des souvenirs, des émotions, des rancunes et des secrets vont remonter à la surface dans une succession d'événements chaotiques et imprévisibles. Porté par une action nerveuse et des combats millimétrés, Furious s'impose comme l'un des films d'action les plus attendus de l'année. Réalisé par Kenji Tanigaki, ce thriller martial a suite un père prêt à tout pour retrouver sa fille enlevée par un réseau criminel, épaulé par un journaliste animé par la même soif de vengeance.
13: Vous cherchez quelqu'un ? Moi aussi. Ma femme a disparu. Votre fille est peut-être encore en vie.
0: Affrontements brutaux et tensions constantes, le film promet une expérience intense dans la lignée des grands classiques du cinéma d'action asiatique moderne. Voilà pour les sorties séries de la semaine, on se retrouve la semaine prochaine.
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14: Bonjour à tous, une journée compliquée sur les rails, la grève à la SNCF perturbe fortement le trafic, comptez en moyenne 2 TGV sur 3 aujourd'hui en circulation, un train intercité sur 2, les lignes régionales sont également impactées, un retour à la normale est attendu demain. L'affaire Liana met le gouvernement sous pression. L'avocat des parents de la fillette dénonce un manque de moyens de la justice qu'il qualifie de vrai cœur du problème. Il évoque des services débordés et critique le traitement en urgence de dizaines de milliers de plaintes. De son côté, le Premier ministre Sébastien Lecornu annonce de nouvelles mesures dans le projet de loi sur la protection de l'enfance. Le ministre de la Justice, Gérald Darmanin, reconnaît également des difficultés. On n'est pas en capacité de traiter tous les dossiers, tandis que sur le terrain, policiers et magistrats dénoncent un manque d'effectifs. Autre affaire judiciaire, Patrick Bruel présenté ce matin à des juges d'instruction après 2 jours de garde à vue. Le procureur requiert sa mise en examen et son placement en détention provisoire. Il est visé par 9 affaires de viol, tentative de viol, agression sexuelle et harcèlement. L'enquête concerne au total 13 victimes et une nouvelle plainte pourrait être déposée dans les prochains jours. Un scandale dans les écoles parisiennes. Depuis le début de l'année, 132 animateurs périscolaires ont été suspendus, dont 52 pour suspicion de violence sexuelle. L'UNICEF dénonce une défaillance globale dans la protection des enfants. Ces tensions au Moyen-Orient, les États-Unis ont mené des frappes contre l'Iran après la destruction d'un hélicoptère américain. Téhéran a riposté en visant des bases américaines dans le Golfe. Et conséquence, près de 20 000 habitants sont privés d'eau potable dans le sud de l'Iran après des bombardements sur des infrastructures. Football, les Bleus entrent dans le vif du sujet. Les joueurs de Didier Deschamps s'envolent aujourd'hui pour Boston, leur camp de base pour la Coupe du Monde. Entrée en lice dans 6 jours face au Sénégal. Et bonne nouvelle aussi pour les femmes, qualifiées pour la Coupe du Monde 2027 après leur victoire 1-0 contre l'Irlande.

0: vent sur le littoral pouvant atteindre les 60 km/h.
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2: Bonjour à toutes et à tous, on débute avec du football et un billet validé pour le Brésil, pour les filles de l'équipe de France de football. Elles se qualifient pour la Coupe du Monde 2027 en dominant l'Irlande 1-0 hier soir à Grenoble. C'est Melvin Mallard qui a inscrit le but victorieux en fin de première période, alors que les Bleus ont terminé la rencontre à 10 après l'exclusion de Samoura à 20 minutes de la fin. Bravo aux filles. Et la Coupe du Monde masculine, elle, débute dans 24 heures en Amérique du Nord, le tout premier match de la compétition. Ce sera Mexique-Afrique du Sud ce jeudi à 21h à Mexico. Un retour au Real dans l'actu. Ce mercredi, 13 ans après, José Mourinho redevient l'entraîneur du Real Madrid. Une nomination qui arrive seulement 3 jours après la réélection de Florentino Pérez à la tête du Real. Notez que Mourinho n'a remporté qu'un seul titre lors des 9 dernières saisons, la Ligue Conférence avec la Roma en 2022. Et puis ça bouge sur les bancs de Ligue 1, c'est désormais officiel. Pierre Sage s'est engagé avec Crystal Palace jusqu'en 2029. L'ascension jusqu'en première ligue est donc fulgurante pour celui qui a émergé au haut niveau en 2024 à l'OL. Lens récupère 5 millions d'euros dans l'affaire et pourrait prochainement nommer Olivier Pantaloni à la tête de l'effectif qui disputera la Ligue des Champions la saison prochaine. Le désormais ancien entraîneur de Lorient devrait reformer la doublette avec son adjoint Yannick Cahuzac. C'est l'ancien entraîneur d'Angers qui débarque désormais sur le banc de Lorient. Alexandre Dujeu a été officialisé. En tennis, le retour gagnant pour Serena Williams. À 44 ans, elle a disputé un match en double aux côtés de la Canadienne Mboko hier au Queen's à Londres. Victoire en 2-7, 7-6, 6-2 face à la paire Rutleiff-Menichard. Enfin, en cyclisme, victoire de la Visma lors du contre-la-montre par équipe lors de la troisième étape du Tour Auvergne-Rhône-Alpes hier à Péreux dans la Loire ce mercredi. Les coureurs reviennent dans le département avec une arrivée à Mouron-les-Bains en provenance du Puy-en-Velay. Le Français Alex Baudin reste en tête au général avec 12 secondes d'avance sur Kevin Vauclin. Très belle journée de sport.
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4: Depuis 2023, plus de 1300 greffes de foie sont réalisées par an en France, sauvant des vies et redonnant espoir à des patients en situation critique. Aujourd'hui, découvrons l'histoire d'Éric Bulle-Haussmann, un patient qui a fait face à l'adversité avec courage et détermination.
5: Quand j'étais jeune, à 23 ans, j'ai fait une hépatite et ensuite j'ai commencé à déclencher ce qu'on appelle une NASH, non-alcoolique stéatose hépatique, la fameuse maladie du foie gras. Et je suis passé de 63 kilos à 143 kilos à l'âge de 57 ans. Je suis passé en insuffisance hépatique sévère. Le pronostic était d'une survie de 3 semaines. Très court, on pense beaucoup à beaucoup de choses. Et j'ai eu la chance d'avoir un donneur qui m'a permis d'être greffé en extrême urgence. Aujourd'hui, je suis content d'être vivant. Je remercie tous les jours cette famille de donneurs et ce donneur.
4: Éric, pourquoi c'est important de parler du don d'organes ?
5: C'est capital d'en parler entre ses proches. Tout le monde croit qu'avec la législation, on est tous donneurs, mais c'est pas aussi simple que ça, parce que pour être donneur d'organes, il faut être en mort encéphalique, c'est en général des morts brutales, et les proches ne sont pas prêts à ça, et si jamais ils n'en ont parlé avant, c'est très compliqué de ne pas dire non, parce qu'on a peur. Et aujourd'hui, si tout le monde pouvait en parler, on diminuerait ce taux de refus.
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7: Bonjour, l'ostéopathe jugé à Strasbourg pour viol et agression sexuelle sur 29 patientes sera fixé sur son sort aujourd'hui, décrivant un comportement de prédateur. Mot également employé par des plaignantes. L'avocat général a requis la peine maximale, soit 20 ans de réclusion criminelle à l'encontre de Pierre Garitte. Le procès d'un jeune homme accusé d'avoir tué un homme de 27 ans en lui portant des dizaines de coups de couteau en banlieue de Metz en 2022 s'ouvre aujourd'hui devant la cour d'assises des mineurs à Metz. Le suspect âgé de 17 ans au moment du meurtre comparé libre ayant été remis en liberté un peu plus d'un an après les faits en novembre 2023. Ce procès doit s'achever vendredi soir. La cour de cassation examine de son côté les pourvois formés dans l'affaire Nel après la requalification en mars des faits en violence ayant entraîné la mort sans intention de la donner. Le policier impliqué était initialement poursuivi pour meurtre. L'Aude, l'Hérault, les Bouches-du-Rhône et le Var placés en vigilance orange pour les risques de feux de forêt selon le dernier bulletin de Météo France et sa météo des forêts. Le risque est élevé dans ces les quatre départements du Sud. Les conditions météorologiques, en effet, aggravent significativement le risque de départ et de propagation de feux de forêt, de végétation. Bill Gates, entendu aujourd'hui par une commission du Congrès américain qui enquête sur l'affaire Epstein. Fin février, le milliardaire avait déclaré que ses liens avec Jeffrey Epstein étaient une énorme erreur, admettant devant les membres de sa fondation avoir eu des relations extra-conjugales avec deux femmes russes, mais niant toute implication dans les agissements du financier américain. C'est la fin de ce flash, une très bonne journée à notre écoute.
8: Allez, bien silence partout, on va tourner. Plus personne ne bouge, s'il vous plaît, moteur.
9: Steven Spielberg fait un retour fracassant à la science-fiction avec Disclosure Day. 20 ans après la guerre des mondes, il signe un thriller psychologique sur le jour où l'humanité découvre qu'elle n'est pas seule dans l'univers, porté par un casting prestigieux mené par Emily Blunt et Josh O'Connor.
10: Qu'est-ce que t'as volé ?
11: Des secrets. Les données que j'étais chargé de protéger.
10: Est-ce qu'ils sont humains ?
11: Non.
10: Aujourd'hui, nous sommes...
11: Est-ce que tu comprends ce qu'elle dit ?
10: Je l'entends, oui, mais c'est du charabia, je comprends rien du tout.
11: Moi, si.
9: Une course contre la montre haletante où secret d'État, manipulation politique et pression technologique s'entrechoquent. Cette semaine également à l'affiche, Le Vertige, un film d'animation pas comme les autres, tourné en images réelles avec au casting notamment Alain Chabat, Jonathan Cohen, puis retravaillé ensuite en motion capture avec un look qui rappelle celui des graphismes des jeux vidéo du début des années 2000. Le pitch, Jacques rend visite à Bruno, son ami, parce qu'il a découvert quelque chose de la plus grande importance, l'humanité tout entière. Vit dans une simulation. D'abord sceptique, Bruno finit par se laisser convaincre.
12: J'ai la certitude absolue que le monde dans lequel nous vivons n'est pas réel.
13: Ok, t'as pris les champignons ?
12: Tout est bidon, il n'y a rien de réel. J'ai vu une boulangère qui avait 8 doigts à chaque main. On est dans un monde fabriqué et il y a des bugs qui traînent, voilà.
13: Franchement, je vais être honnête, hein. Ça me chie la tête, ton truc, là.
9: Des personnages au visage figé, des mouvements raides, d'une esthétique assumée qui divise autant qu'elle intrigue. On retrouve également Romain Duris dans Fils de personne. Qu'est-ce qui fait d'un homme un père ? La seule présence d'un enfant suffit-elle à lui donner ce statut ? Et surtout, comment créer un lien entre deux êtres qui ne se comprennent pas et qui ont tout à apprendre l'un de l'autre ? C'est là tout l'enjeu de ce film, un voyage autant intérieur que géographique. À peine arrivé en France, un petit garçon de 4 ans perd sa nouvelle mère dans un accident de voiture. Thomas, dévasté, seul face à cet enfant qui ne le reconnaît pas encore comme père, décide de retourner en Thaïlande pour retrouver sa famille biologique et lui donner une nouvelle chance. Mais au cœur de ce voyage de la Renaissance, une autre histoire se tisse, celle d'un lien fragile qui se construit, le face-à-face bouleversant d'un père et d'un fils qu'ils doivent apprendre à s'apprivoiser. Élodie Bouchez au casting cette semaine de Ma famille chérie. Estelle décide de fuir son mari violent et débarque plutôt que prévu chez sa mère avec ses 3 enfants. Une mère qui semble tout sauf ravie de les voir avant l'heure et semble indifférente aux enfants. La seule chose qui l'intrigue, c'est le retour de son fils cadet après 20 ans d'absence. Des souvenirs, des émotions, des rancunes et des secrets vont remonter à la surface dans une succession d'événements chaotiques imprévisibles. Porté par une action nerveuse et des combats millimétrés, Furious s'impose comme l'un des films d'action les plus attendus de l'année. Réalisé par Kenji Tanigaki, ce thriller martial a suite un père prêt à tout pour retrouver sa fille enlevée par un réseau criminel, épaulé par un journaliste animé par la même soif de vengeance.
14: Vous cherchez quelqu'un ? Moi aussi. Ma femme a disparu. Votre fille est peut-être encore en vie.
9: Affrontements brutaux et tensions constantes, le film promet une expérience intense dans la lignée des grands classiques du cinéma d'action asiatique moderne. Voilà pour les sorties séries de la semaine, on se retrouve la semaine prochaine.
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2: Bonjour.
15: Bonjour à tous, une journée compliquée sur les rails. La grève à la SNCF perturbe fortement le trafic. Comptez en moyenne 2 TGV sur 3 aujourd'hui en circulation. Un train intercité sur 2. Les lignes régionales sont également impactées. Un retour à la normale est attendu demain. L'affaire Liana met le gouvernement sous pression. L'avocat des parents de la fillette dénonce un manque de moyens de la justice qu'il qualifie de vrai cœur du problème. Il évoque des services débordés et critique le traitement en urgence de dizaines de milliers de plaintes. De son côté, le Premier ministre Sébastien Lecornu annonce de nouvelles mesures dans le projet de loi sur la protection de l'enfance. Le ministre de la Justice, Gérald Darmanin, reconnaît également des difficultés. On n'est pas en capacité de traiter tous les dossiers, tandis que sur le terrain, policiers et magistrats dénoncent un manque d'effectifs. Autre affaire judiciaire, Patrick Bruel présenté ce matin à des juges d'instruction après 2 jours de garde à vue. Le procureur requiert sa mise en examen et son placement en détention provisoire. Il est visé par 9 affaires de viol, tentative de viol, agression sexuelle et harcèlement. L'enquête concerne au total 13 victimes et une nouvelle plainte pourrait être déposée dans les prochains jours. Un scandale dans les écoles parisiennes. Depuis le début de l'année, 132 animateurs périscolaires ont été suspendus, dont 52 pour suspicion de violence sexuelle. L'UNICEF dénonce une défaillance globale dans la protection des enfants. Ces tensions au Moyen-Orient, les États-Unis ont mené des frappes contre l'Iran après la destruction d'un hélicoptère américain. Téhéran a riposté en visant des bases américaines dans le Golfe. Les conséquences, près de 20 000 habitants sont privés d'eau potable dans le sud de l'Iran après des bombardements sur des infrastructures. Football, les Bleus entrent dans le vif du sujet. Les joueurs de Didier Deschamps s'envolent aujourd'hui pour Boston, leur camp de base pour la Coupe du Monde. Entrée en lice dans 6 jours face au Sénégal. Et bonne nouvelle aussi pour les femmes, qualifiées pour la Coupe du Monde 2027 après leur victoire 1-0 contre l'Irlande.
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0: Pour ce mercredi, il y a pas mal d'alternance entre nuages éclaircis et rares averses sont annoncées le matin comme l'après-midi avec des orages également.

0: sur le littoral pouvant atteindre les 60 km/h.
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2: Bonjour à toutes et à tous, on débute avec du football et un billet validé pour le Brésil, pour les filles de l'équipe de France de football. Elles se qualifient pour la Coupe du Monde 2027 en dominant l'Irlande 1-0 hier soir à Grenoble. C'est Melvin Mallard qui a inscrit le but victorieux en fin de première période, alors que les Bleus ont terminé la rencontre à 10 après l'exclusion de Samoura à 20 minutes de la fin. Bravo aux filles. Et la Coupe du Monde masculine, elle, débute dans 24 heures en Amérique du Nord, le tout premier match de la compétition. Ce sera Mexique-Afrique du Sud ce jeudi à 21h à Mexique. Un retour au Real dans l'actu. Ce mercredi, 13 ans après, José Mourinho redevient l'entraîneur du Real Madrid. Une nomination qui arrive seulement 3 jours après la réélection de Florentino Pérez à la tête du Real. Notez que Mourinho n'a remporté qu'un seul titre lors des 9 dernières saisons, la Ligue Conférence avec la Roma en 2022. Et puis ça bouge sur les bancs de Ligue 1, c'est désormais officiel. Pierre Sage s'est engagé avec Crystal Palace jusqu'en 2029. L'ascension jusqu'en première ligue est donc fulgurante pour celui qui a émergé au niveau en 2024 à l'OL. Lens récupère 5 millions d'euros dans l'affaire et pourrait prochainement nommer Olivier Pantalonier à la tête de l'effectif qui disputera la Ligue des Champions la saison prochaine. Le désormais ancien entraîneur de Lorient devrait reformer la doublette avec son adjoint Yannick Cahuzac. C'est l'ancien entraîneur d'Angers qui débarque désormais sur le banc de Lorient. Alexandre Dujeu a été officialisé. En tennis, le retour gagnant pour Serena Williams. À 44 ans, elle a disputé un match en double aux côtés de la Canadienne Mboko hier au Queen's à Londres. Victoire en 2-7, 7-6, 6-2 face à la paire Routelife Menichard. Enfin, en cyclisme, victoire de la Visma lors du contre-la-montre par équipe lors
3: 18h.
2: Du Tour Auvergne-Rhône-Alpes hier à Péreux dans la Loire ce mercredi. Les coureurs reviennent dans le département avec une arrivée à Mouron-les-Bains en provenance du Puy-en-Velay. Le Français Alex Baudin reste en tête au général avec 12 secondes d'avance sur Kevin Vauclin. Très belle journée de sport.
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4: À l'été 2016, Raja voit sa vie basculer. Son jeune frère, victime d'un accident de la route, succombe à ses blessures. Elle fait alors face à une décision essentielle. Donner ses organes pour sauver d'autres vies.
5: Sur le coup, c'était vraiment très difficile, puisqu'en fait, mon père, avec la douleur terrible de perdre un enfant, il n'avait pas envie. Et je pense vraiment que si je n'avais pas pris les devants, mon frère était quelqu'un de généreux. Donc je me suis dit tout de suite, c'est pas possible autrement. Oui, vous pouvez prendre ses organes.
4: Comment vous êtes-vous engagée pour cette cause ?
5: J'ai commencé de moi-même à en parler autour de moi. Et comme je suis professeure dans le secondaire, j'ai commencé à en parler à mes élèves. Et je me suis rendu compte qu'eux, en fait, étaient très ouverts et sensibles au fait d'aider les autres. Alors ça m'a beaucoup aidée à faire mon deuil, que mon frère ait donné 6 organes. Ça veut dire 6 personnes qui vivent maintenant. Donc quelque part, moi j'ai l'impression qu'il vit ailleurs. Ça m'aide beaucoup de penser ça, en fait.
4: À quoi faut-il penser quand on est confronté à cette situation ?
5: Il faut qu'on sache exactement quels sont les tenants et les aboutissants et puis que ce soit pas juste les émotions qui parlent. Parce qu'en fait, au moment où on parle de don d'organes, c'est terrible, c'est une mort soudaine. Et donc si on n'en a pas parlé avant, on pense que c'est mieux qu'il garde ses organes. Sachant que y a des gens qui attendent une greffe depuis très longtemps. Et ces gens-là, ça peut être vous, ça peut être moi, ça peut être des proches à vous.
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7: Bonsoir, Emmanuel Macron a reconnu au Conseil des ministres des dysfonctionnements manifestes dans l'affaire Liana qui pose la question de la confiance en nos institutions. Le président appelle à attendre le résultat des inspections pour réagir à la lumière des faits et sans démagogie. 11 personnes mineures au moment des faits sont en garde à vue pour viol en réunion, captation et diffusion d'images pornographiques d'une autre mineure. Une opération d'interpellation simultanée a été réalisée par la Sûreté territoriale du Val-de-Marne. Aujourd'hui, les faits remontent à la fin de l'année 2023 et au début de 2024. L'adolescente a été violée régulièrement par une dizaine d'individus qui filmaient et diffusaient les vidéos de leurs actes. Près d'un cheminot sur deux était en grève aujourd'hui en France pour protester contre la filialisation de la SNCF et demander des hausses de salaire. Le groupe SNCF n'a pas communiqué sur les chiffres de cette mobilisation. L'Agence européenne des produits chimiques considère le TFA ou acide trifluoroacétique très présent dans l'eau du robinet comme toxique pour la reproduction. Cette classification devrait être entérinée prochainement par la Commission européenne. européenne. L'Iran a visé des bases américaines du Golfe en représailles à des frappes de Washington contre des cibles iraniennes le long du détroit d'Ormuz. Un nouvel embrasement régional après la destruction d'un hélicoptère américain attribué à Téhéran. Enfin, malgré des manifestations régulières contre lui dans son pays, le premier ministre israélien Benjamin Netanyahou briguera un nouveau mandat lors des prochaines élections nationales du pays qui devraient se tenir d'ici la fin du mois d'octobre. Il est aujourd'hui âgé de 76 ans. C'est la fin de ce flash, une très bonne journée à notre écoute.
8: 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Plus personne ne bouge, s'il vous plaît, moteur.
9: Action. Steven Spielberg fait un retour fracassant à la science-fiction avec Disclosure Day. 20 ans après la guerre des mondes, il signe un thriller psychologique sur le jour où l'humanité découvre qu'elle n'est pas seule dans l'univers, porté par un casting prestigieux mené par Emily Blunt et Josh O'Connor.
10: Qu'est-ce que t'as volé ?
11: Des secrets. Les données que j'étais chargé de protéger.
10: Est-ce qu'ils sont humains ?
11: Non.
12: Aujourd'hui, nous sommes...
11: Est-ce que tu comprends ce qu'elle dit ?
10: Je l'entends, oui, mais c'est du charabia, je comprends rien du tout.
11: Moi, si.
9: Une course contre la montre haletante où secrets d'État, manipulation politique et pression technologique s'entrechoquent. Cette semaine également à l'affiche Le Vertige, un film d'animation pas comme les autres, tourné en images réelles avec au casting notamment Alain Chabat, Jonathan Cohen, puis retravaillé ensuite en motion capture avec un look qui rappelle celui des graphismes des jeux vidéo du début des années 2000. Le pitch, Jacques rend visite à Bruno, son ami, parce qu'il a découvert quelque chose de la plus grande importance, l'humanité tout entière vit dans une simulation. D'abord sceptique, Bruno finit par se laisser convaincre.
13: J'ai la certitude absolue que le monde dans lequel nous vivons n'est pas réel. Ok, t'as pris les champignons ? Tout est bidon, il n'y a rien de réel. J'ai vu une boulangère qui avait 8 doigts à chaque main. On est dans un monde fabriqué et il y a des bugs qui traînent, voilà.
14: Franchement, je vais être honnête, hein. Ça me chie la tête, ton truc, là.
9: Des personnages au visage figé, des mouvements raides, d'une esthétique assumée qui divise autant qu'elle intrigue. On retrouve également Romain Duris dans Fils de personne. Qu'est-ce qui fait d'un homme un père ? La seule présence d'un enfant suffit-elle à lui donner ce statut ? Et surtout, comment créer un lien entre deux êtres qui ne se comprennent pas et qui ont tout à apprendre l'un de l'autre ? C'est là tout l'enjeu de ce film, un voyage autant intérieur que géographique. À peine arrivé en France, un petit garçon de 4 ans perd sa nouvelle mère dans un accident de voiture. Thomas, dévasté, seul face à cet enfant qui ne le reconnaît pas encore comme père, décide de retourner en Thaïlande pour retrouver sa famille biologique et lui donner une nouvelle chance. Mais au cœur de ce voyage de la Renaissance, une autre histoire se tisse, celle d'un lien fragile qui se construit, le face-à-face bouleversant d'un père et d'un fils qu'ils doivent apprendre à s'apprivoiser. Élodie Bouchez au casting cette semaine de Ma famille chérie. Estelle décide de fuir son mari violent et débarque plus tôt que prévu chez sa mère avec ses 3 enfants. Une mère qui semble tout sauf ravie de les voir avant l'heure et semble indifférente aux enfants. La seule chose qui l'intrigue, c'est le retour de son fils cadet après 20 ans d'absence. Des souvenirs, des émotions, des rancunes et des secrets vont remonter à la surface dans une succession d'événements chaotiques et imprévisibles. Portée par une action nerveuse et des combats millimétrés, Furious s'impose comme l'un des films d'action les plus attendus de l'année. Réalisé par Kenji Tanigaki, ce thriller martial a suite un père prêt à tout pour retrouver sa fille enlevée par un réseau criminel, épaulé par un journaliste animé par la même soif de vengeance.
15: Vous cherchez quelqu'un ? Moi aussi. Ma femme a disparu. Votre fille est peut-être encore en vie.
9: Entre affrontements brutaux et tensions constantes, le film promet une expérience intense dans la lignée des grands classiques du cinéma d'action asiatique moderne. Voilà pour les sorties séries de la semaine. On se retrouve la semaine prochaine.
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16: Bonsoir. Bonsoir à tous. Sébastien Lecornu a annoncé qu'un décret sera pris dans les prochains jours pour imposer la motivation des classements sans suite dans les affaires de crimes sexuels visant des mineurs. Cette mesure élaborée avec le garde des Sceaux intervient après l'émotion suscitée par l'affaire Liana. Et justement, le père de Jérôme Barella, lui, a été visé en 2013 par une plainte pour viol et agression sexuelle sur mineur déposée par sa petite fille aujourd'hui âgée de 26 ans. Entendu par la justice sans mise en examen, il a bénéficié d'un non-lieu le 10 septembre 2021. Après 8 ans d'enquête. Patrick Bruel, lui, va être interrogé par 4 juges d'instruction de manière collégiale. Cette procédure intervient en vue d'une possible mise en examen. Une décision jugée rare en raison de l'ampleur du dossier. Et puis 11 mineurs ont été placés en garde à vue pour viol en réunion et diffusion d'images pornographiques selon le parquet de Créteil. Les faits survenus entre fin 2023 et début 2024 ont été filmés et diffusés par les auteurs. Donald Trump estime que l'Iran a trop tardé à négocier et va devoir en payer le prix après avoir évoqué hier un possible accord rapide. Sur son réseau social, il affirme que l'armée iranienne est désorganisée et que Téhéran ne fait que parler sans agir. Stellantis a lancé un rappel préventif de près de 4000 véhicules en France et 1,3 million dans le monde. Elles sont concernées les modèles Jeep Wrangler et Gladiator produits entre 2021 et 2025. Et on poursuit avec les factures d'électricité qui devraient augmenter d'environ 1% au mois d'août pour plus de 20 millions de foyers aux tarifs réglementés. Et cette mesure vise à compenser un manque à gagner lié à l'hiver plus doux, marqué par une baisse de la consommation de chauffage. Et enfin du sport et du football, l'équipe de France féminine a validé son billet pour la Coupe du Monde 2027 en s'imposant 1-0 hier face à l'Irlande. De leur côté, les hommes ont pris la direction de Boston afin de rejoindre leur camp de base avant leur match contre le Sénégal. Voilà pour l'essentiel de l'actualité. Je vous souhaite une excellente soirée. À notre écoute.

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2: Bonjour à toutes et à tous, on débute avec du football et un billet validé pour le Brésil, pour les filles de l'équipe de France de football. Elles se qualifient pour la Coupe du Monde 2027 en dominant l'Irlande 1-0 hier soir à Grenoble. C'est Melvin Mallard qui a inscrit le but victorieux en fin de première période, alors que les Bleus ont terminé la rencontre à 10 après l'exclusion de Samoura à 20 minutes de la fin. Bravo aux filles. Et la Coupe du Monde masculine, elle, débute dans 24 heures en Amérique du Nord, le tout premier match de la compétition. Ce sera Mexique-Afrique du Sud ce jeudi à 21h à Mexico. Un retour au Real dans l'actu. Ce mercredi, 13 ans après, José Mourinho redevient l'entraîneur du Real Madrid. Une nomination qui arrive seulement 3 jours après la réélection de Florentino Pérez à la tête du Real. Notez que Mourinho n'a remporté qu'un seul titre lors des 9 dernières saisons, la Ligue Conférence avec la Roma en 2022. Et puis ça bouge sur les bancs de Ligue 1, c'est désormais officiel. Pierre Sage s'est engagé avec Crystal Palace jusqu'en 2029. L'ascension jusqu'en première ligue est donc fulgurante pour celui qui a émergé au haut niveau en 2024 à l'OL. Lens récupère 5 millions d'euros dans l'affaire et pourrait prochainement nommer Olivier Pantaloni à la tête de l'effectif qui disputera la Ligue des Champions la saison prochaine. Le désormais ancien entraîneur de Lorient devrait reformer la doublette avec son adjoint Yannick Cahuzac. C'est l'ancien entraîneur d'Angers qui débarque désormais sur le banc de Lorient. Alexandre Dujeu a été officialisé. En tennis, le retour gagnant pour Serena Williams. À 44 ans, elle a disputé un match en double aux côtés de la Canadienne Mboko hier au Queen's à Londres. Victoire en 2-7, 7-6, 6-2 face à la paire Rutleiff-Menichard. Enfin, en cyclisme, victoire de la Visma lors du contre-la-montre par équipe lors de la troisième étape du Tour Auvergne-Rhône-Alpes hier à Péreux dans la Loire ce mercredi. Les coureurs reviennent dans le département avec une arrivée à Mourant-les-Bains en provenance du Puy-en-Velay. Le Français Alex Baudin reste en tête au général avec 12 secondes d'avance sur Kevin Vauclin. Très belle journée de sport.
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4: Le don d'organes est un acte de solidarité qui sauve des vies. Mais que dit la loi en France ? Professeur Tsimaratos, vous êtes directeur général adjoint chargé de la politique médicale et scientifique à l'Agence de la biomédecine. Quels sont les principes légaux qui encadrent cette pratique ?
5: Les trois grands principes sont le consentement présumé, la gratuité du don et l'anonymat entre le donneur et le receveur, sauf lorsqu'il s'agit d'un don du vivant. Ainsi, en France, nous sommes tous donneurs présumés, à moins d'avoir exprimé le contraire pendant qu'on était vivant. Le don d'organes est un acte de générosité et de solidarité. La loi interdit toute rémunération en contrepartie. L'anonymat préserve la famille du donneur et celle du receveur. Et lorsqu'il faut exprimer son refus, le principal moyen est de s'inscrire sur un registre qui est tenu par l'Agence de la biomédecine. Il est également possible de s'assurer que ces organes ne seront pas prélevés si on en a parlé à ses proches. Ce sont les proches qui seront contactés par l'équipe médicale au moment du décès et qui témoigneront.
4: En conclusion, professeur, un message à ceux qui nous écoutent.
5: 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Pour que davantage de patients en attente puissent être greffés, il existe un moyen simple, dire à ses proches qu'on est donneur. En parler une fois suffit et c'est une discussion qu'on n'oublie jamais.
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7: Bonsoir, Emmanuel Macron a reconnu au Conseil des ministres des dysfonctionnements manifestes dans l'affaire Liana qui pose la question de la confiance en nos institutions. Le président appelle à attendre le résultat des inspections pour réagir à la lumière des faits et sans démagogie. 11 personnes mineures au moment des faits sont en garde à vue pour viol en réunion, captation et diffusion d'images pornographiques d'une autre mineure. Une opération d'interpellation simultanée a été réalisée par la Sûreté territoriale du Val-de-Marne. Aujourd'hui, les faits remontent à la fin de l'année 2023 et au début de 2024. L'adolescente a été violée régulièrement par une dizaine d'individus qui filmaient et diffusaient les vidéos de leurs actes. Près d'un cheminot sur deux était en grève aujourd'hui en France pour protester contre la filialisation de la SNCF et demander des hausses de salaire. Le groupe SNCF n'a pas communiqué sur les chiffres de cette mobilisation. L'Agence européenne des produits chimiques considère le TFA ou acide trifluoroacétique présent dans l'eau du robinet comme toxique pour la reproduction. Cette classification devrait être entérinée prochainement par la Commission européenne. L'Iran a visé des bases américaines du Golfe en représailles à des frappes de Washington contre des cibles iraniennes le long du détroit d'Ormuz. Un nouvel embrasement régional après la destruction d'un hélicoptère américain attribué à Téhéran. Enfin, malgré des manifestations régulières contre lui dans son pays, le premier ministre israélien Benjamin Netanyahou briguera un nouveau mandat lors des prochaines élections nationales du pays qui devraient se tenir d'ici la fin du mois d'octobre. Il est aujourd'hui âgé de 76 ans. C'est la fin de ce flash, une très bonne journée à notre écoute.
8: Allez, bien silence partout, on va tourner. Plus personne ne bouge, s'il vous plaît, moteur.
9: Action. Steven Spielberg fait un retour fracassant à la science-fiction avec Disclosure Day. 20 ans après la guerre des mondes, il signe un thriller psychologique sur le jour où l'humanité découvre qu'elle n'est pas seule dans l'univers, porté par un casting prestigieux mené par Emily Blunt et Josh O'Connor.
10: Qu'est-ce que t'as volé ?
11: Des secrets. Les données que j'étais chargé de protéger.
10: Est-ce qu'ils sont humains ?
11: Non.
10: Aujourd'hui, nous sommes au jour.
11: Est-ce que tu comprends ce qu'elle dit ?
10: Je l'entends, oui, mais c'est du charabia, je comprends rien du tout.
11: Moi, si.
9: Une course contre la montre haletante où secrets d'État, manipulations politiques et pressions technologiques s'entrechoquent. Cette semaine également à l'affiche, Le Vertige, un film d'animation pas comme les autres, tourné en images réelles avec au casting notamment Alain Chabat, Jonathan Cohen, puis retravaillé ensuite en motion capture avec un look qui rappelle celui des graphismes des jeux vidéo du début des années 2000. Le pitch, Jacques rend visite à Bruno, son ami, parce qu'il a découvert quelque chose de la plus grande importance, l'humanité tout entière. Vit dans une simulation. D'abord sceptique, Bruno finit par se laisser convaincre.
12: J'ai la certitude absolue que le monde dans lequel nous vivons n'est pas réel.
13: Ok, t'as pris les champignons ?
12: Tout est bidon, il n'y a rien de réel. J'ai vu une boulangère qui avait 8 doigts à chaque main. On est dans un monde fabriqué et il y a des bugs qui traînent, voilà.
13: Franchement, je vais être honnête, hein. Ça me chie la tête ton truc là.
9: Des personnages au visage figé, des mouvements raides, d'une esthétique assumée qui divise autant qu'elle intrigue. On retrouve également Romain Duris dans Fils de personne. Qu'est-ce qui fait d'un homme un père ? La seule présence d'un enfant suffit-elle à lui donner ce statut ? Et surtout, comment créer un lien entre deux êtres qui ne se comprennent pas et qui ont tout à apprendre l'un de l'autre ? C'est là tout l'enjeu de ce film, un voyage autant intérieur que géographique. À peine arrivé en France, un petit garçon de 4 ans perd sa nouvelle mère dans un accident de voiture. Thomas, dévasté, seul face à cet enfant qui ne le reconnaît pas encore comme père, décide de retourner en Thaïlande pour retrouver sa famille biologique et lui donner une nouvelle chance. Mais au cœur de ce voyage de la Renaissance, une autre histoire se tisse, celle d'un lien fragile qui se construit, le face-à-face bouleversant d'un père et d'un fils qu'ils doivent apprendre à s'apprivoiser. Élodie Boucheuse au casting cette semaine de Ma famille chérie. Estelle décide de fuir son mari violent et débarque plutôt que prévu chez sa mère avec ses 3 enfants. Une mère qui semble tout sauf ravie de les voir avant l'heure et semble indifférente aux enfants. La seule chose qui l'intrigue, c'est le retour de son fils cadet après 20 ans d'absence. Des souvenirs, des émotions, des rancunes et des secrets vont remonter à la surface dans une succession d'événements chaotiques imprévisibles. Porté par une action nerveuse et des combats millimétrés, Furious s'impose comme l'un des films d'action les plus attendus de l'année. Réalisé par Kenji Tanigaki, ce thriller martial a suite un père prêt à tout pour retrouver sa fille enlevée par un réseau criminel, épaulé par un journaliste animé par la même soif de vengeance.
14: Vous cherchez quelqu'un ? Moi aussi. Ma femme a disparu. Votre fille est peut-être encore en vie.
9: Affrontements brutaux et tensions constantes, le film promet une expérience intense dans la lignée des grands classiques du cinéma d'action asiatique moderne. Voilà pour les sorties séries de la semaine, on se retrouve la semaine prochaine.
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15: Bonsoir à tous. Sébastien Lecornu a annoncé qu'un décret sera pris dans les prochains jours pour imposer la motivation des classements sans suite dans les affaires de crimes sexuels visant des mineurs. Cette mesure élaborée avec le garde des Sceaux intervient après l'émotion suscitée par l'affaire Liana. Et justement, le père de Jérôme Barella, lui, a été visé en 2013 par une plainte pour viol et agression sexuelle sur mineurs déposée par sa petite fille aujourd'hui âgée de 26 ans. Entendu par la justice sans mise en examen, il a bénéficié d'un non-lieu le 10 septembre 2021. Après 8 ans d'enquête. Patrick Bruel, lui, va être interrogé par 4 juges d'instruction de manière collégiale. Cette procédure intervient en vue d'une possible mise en examen. Une décision jugée rare en raison de l'ampleur du dossier. Et puis 11 mineurs ont été placés en garde à vue pour viol en réunion et diffusion d'images pornographiques selon le parquet de Créteil. Les faits survenus entre fin 2023 et début 2024 ont été filmés et diffusés par les auteurs. Donald Trump estime que l'Iran a trop tardé à négocier et va devoir en payer le prix après avoir évoqué hier un possible accord rapide. Sur son réseau social, il affirme que l'armée iranienne est désorganisée et que Téhéran ne fait que parler sans agir. Stellantis a lancé un rappel préventif de près de 4000 véhicules en France et 1,3 million dans le monde. Elles sont concernées les modèles Jeep Wrangler et Gladiator produits entre 2021 et 2025. Et on poursuit avec les factures d'électricité qui devraient augmenter d'environ 1% au mois d'août pour plus de 20 millions de foyers aux tarifs réglementés. Et cette mesure vise à compenser un manque à gagner lié à un hiver plus doux marqué par une baisse de la consommation de chauffage. Et enfin du sport et du football, l'équipe de France féminine a validé son billet pour la Coupe du Monde 2027 en s'imposant 1-0 hier face à l'Irlande. De leur côté, les hommes ont pris la direction de Boston afin de rejoindre leur camp de base avant leur match contre le Sénégal. Voilà pour l'essentiel de l'actualité. Je vous souhaite une excellente soirée. À notre écoute. 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
2: Bonjour à toutes et à tous, on débute avec du football et un billet validé pour le Brésil, pour les filles de l'équipe de France de football. Elles se qualifient pour la Coupe du Monde 2027 en dominant l'Irlande 1-0 hier soir à Grenoble. C'est Melvin Mallard qui a inscrit le but victorieux en fin de première période, alors que les Bleus ont terminé la rencontre à 10 après l'exclusion de Samoura à 20 minutes de la fin. Bravo aux filles. Et la Coupe du Monde masculine, elle, débute dans 24 heures en Amérique du Nord, le tout premier match de la compétition. Ce sera Mexique-Afrique du Sud ce jeudi à 21h à Mexico. Un retour au Real dans l'actu. Ce mercredi, 13 ans après, José Mourinho redevient l'entraîneur du Real Madrid. Une nomination qui arrive seulement 3 jours après la réélection de Florentino Pérez à la tête du Real. Notez que Mourinho n'a remporté qu'un seul titre lors des 9 dernières saisons, la Ligue Conférence avec la Roma en 2022. Et puis ça bouge sur les bancs de Ligue 1, c'est désormais officiel. Pierre Sage s'est engagé avec Crystal Palace jusqu'en 2029. L'ascension jusqu'en première ligue est donc fulgurante pour celui qui a émergé au haut niveau en 2024 à l'OL. Lens récupère 5 millions d'euros dans l'affaire et pourrait prochainement nommer Olivier Pantaloni à la tête de l'effectif qui disputera la Ligue des Champions la saison prochaine. Le désormais ancien entraîneur de Lorient devrait reformer la doublette avec son adjoint Yannick Cahuzac. C'est l'ancien entraîneur d'Angers qui débarque désormais sur le banc de Lorient. Alexandre Dujeu a été officialisé. En tennis, le retour gagnant pour Serena Williams. À 44 ans, elle a disputé un match en double aux côtés de la Canadienne Mboko hier au Queen's à Londres. Victoire en 2-7, 7-6, 6-2 face à la paire Rutleiff-Menichard. Enfin, en cyclisme, victoire de la Visma lors du contre-la-montre par équipe lors de la troisième étape du Tour Auvergne-Rhône-Alpes hier à Péreux dans la Loire ce mercredi. Les coureurs reviennent dans le département avec une arrivée à Mouron-les-Bains en provenance du Puy-en-Velay. Le Français Alex Baudin reste en tête au général avec 12 secondes d'avance sur Kevin Vauclin. Très belle journée de sport.
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13: Bonsoir. Emmanuel Macron a reconnu au Conseil des ministres des dysfonctionnements manifestes dans l'affaire Liana qui pose la question de la confiance en nos institutions. Le président appelle à attendre le résultat des inspections pour réagir à la lumière des faits et sans démagogie. 11 personnes mineures au moment des faits sont en garde à vue pour viol en réunion, captation et diffusion d'images pornographiques d'une autre mineure. Une opération d'interpellation simultanée a été réalisée par la Sûreté territoriale du Val-de-Marne. Aujourd'hui, les faits remontent à la fin de l'année 2023 et au début de 2024. L'adolescente a été violée régulièrement par une dizaine d'individus qui filmaient et diffusaient les vidéos de leurs actes. Près d'un cheminot sur deux était en grève aujourd'hui en France pour protester contre la filialisation de la SNCF et demander des hausses de salaire. Le groupe SNCF n'a pas communiqué sur les chiffres de cette mobilisation. L'Agence européenne des produits chimiques considère le TFA ou acide trifluoroacétique présent dans l'eau du robinet comme toxique pour la reproduction. Cette classification devrait être entérinée prochainement par la Commission européenne. L'Iran a visé des bases américaines du Golfe en représailles à des frappes de Washington contre des cibles iraniennes le long du détroit d'Ormuz. Un nouvel embrasement régional après la destruction d'un hélicoptère américain attribué à Téhéran. Enfin, malgré des manifestations régulières contre lui dans son pays, le premier ministre israélien Benjamin Netanyahou briguera un nouveau mandat lors des prochaines élections nationales du pays qui devraient se tenir d'ici la fin du mois d'octobre. Il est aujourd'hui âgé de 76 ans. C'est la fin de ce flash. Une très bonne journée à notre écoute.
14: Allez, bien silence partout, on va tourner. Plus personne ne bouge, s'il vous plaît, moteur.
15: Action. Steven Spielberg fait un retour fracassant à la science-fiction avec Disclosure Day. 20 ans après la guerre des mondes, il signe un thriller psychologique sur le jour où l'humanité découvre qu'elle n'est pas seule dans l'univers, porté par un casting prestigieux mené par Emily Blunt et Josh O'Connor.
16: Qu'est-ce que t'as volé?
17: Des secrets. Les données que j'étais chargé de protéger.
16: Est-ce qu'ils sont humains?
17: Non.
16: Aujourd'hui, nous sommes au jour.
17: Est-ce que tu comprends ce qu'elle dit?
16: Je l'entends, oui, mais c'est du charabia, je comprends rien du tout.
17: Moi, si.
15: Une course contre la montre haletante où secrets d'État, manipulation politique et pression technologique s'entrechoquent. Cette semaine également à l'affiche, Le Vertige, un film d'animation pas comme les autres, tourné en images réelles avec au casting notamment Alain Chabat, Jonathan Cohen, puis retravaillé ensuite en motion capture avec un look qui rappelle celui des graphismes des jeux vidéo du début des années 2000. Le pitch, Jacques rend visite à Bruno, son ami, parce qu'il a découvert quelque chose de la plus grande importance, l'humanité tout entière. Vit dans une simulation. D'abord sceptique, Bruno finit par se laisser convaincre.
18: J'ai la certitude absolue que le monde dans lequel nous vivons n'est pas réel.
19: Ok, t'as pris les champignons?
18: Tout est bidon, il n'y a rien de réel. J'ai vu une boulangère qui avait 8 doigts à chaque main. On est dans un monde fabriqué et il y a des bugs qui traînent, voilà.
19: Franchement, je vais être honnête, hein. Ça me chie la tête, ton truc, là.
15: Des personnages au visage figé, des mouvements raides, d'une esthétique assumée qui divise autant qu'elle intrigue. On retrouve également Romain Duris dans Fils de personne. Qu'est-ce qui fait d'un homme un père? La seule présence d'un enfant suffit-elle à lui donner ce statut? Et surtout, comment créer un lien entre deux êtres qui ne se comprennent pas et qui ont tout à apprendre l'un de l'autre? C'est là tout l'enjeu de ce film, un voyage autant intérieur que géographique. À peine arrivé en France, un petit garçon de 4 ans perd sa nouvelle mère dans un accident de voiture. Thomas dévasté, seul face à cet enfant.

0: 19h30.
1: Retourne en Thaïlande pour retrouver sa famille biologique et lui donner une nouvelle chance. Mais au cœur de ce voyage de la Renaissance, une autre histoire se tisse, celle d'un lien fragile qui se construit, le face-à-face bouleversant d'un père et d'un fils qu'ils doivent apprendre à s'apprivoiser. Élodie Boucheuse au casting cette semaine de Ma famille chérie. Estelle décide de fuir son mari violent et débarque plutôt que prévu chez sa mère avec ses trois enfants. Une mère qui semble tout sauf ravie de les voir avant l'heure et semble indifférente aux enfants. La seule chose qui l'intrigue, c'est le retour de son fils cadet après 20 ans d'absence. Des souvenirs, des émotions, des rancunes et des secrets vont remonter à la surface dans une succession d'événements chaotiques imprévisibles. Portée par une action nerveuse et des combats millimétrés, Furious s'impose comme l'un des films d'action les plus attendus de l'année. Réalisé par Kenji Tanigaki, ce thriller martial a suite un père prêt à tout pour retrouver sa fille enlevée par un réseau criminel, épaulé par un journaliste animé par la même soif de vengeance.
2: Vous cherchez quelqu'un? Moi aussi. Ma femme a disparu. Votre fille est peut-être encore en vie.
1: Affrontements brutaux et tensions constantes, le film promet une expérience intense dans la lignée des grands classiques du cinéma d'action asiatique moderne. Voilà pour les sorties séries de la semaine, on se retrouve la semaine prochaine.
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4: Bonsoir à tous. Sébastien Lecornu a annoncé qu'un décret sera pris dans les prochains jours pour imposer la motivation des classements sans suite dans les affaires de crimes sexuels visant des mineurs. Cette mesure élaborée avec le garde des Sceaux intervient après l'émotion suscitée par l'affaire Liana. Et justement, le père de Jérôme Barella, lui, a été visé en 2013 par une plainte pour viol et agression sexuelle sur mineurs déposée par sa petite fille aujourd'hui âgée de 26 ans. Entendu par la justice sans mise en examen, il a bénéficié d'un non-lieu le 10 septembre 2021. Après 8 ans d'enquête. Patrick Bruel, lui, va être interrogé par 4 juges d'instruction de manière collégiale. Cette procédure intervient en vue d'une possible mise en examen. Une décision jugée rare en raison de l'ampleur du dossier. Et puis 11 mineurs ont été placés en garde à vue pour viol en réunion et diffusion d'images pornographiques selon le parquet de Créteil. Les faits survenus entre fin 2023 et début 2024 ont été filmés et diffusés par les auteurs. Donald Trump estime que l'Iran a trop tardé à négocier et va devoir en payer le prix après avoir évoqué hier un possible accord rapide. Sur son réseau social, il affirme que l'armée iranienne est désorganisée et que Téhéran ne fait que parler sans agir. Stellantis a lancé un rappel préventif de près de 4000 véhicules en France et 1,3 million dans le monde. Elles sont concernées les modèles Jeep Wrangler et Gladiator produits entre 2021 et 2025. Et on poursuit avec les factures d'électricité qui devraient augmenter d'environ 1% au mois d'août pour plus de 20 millions de foyers aux tarifs réglementés. Et cette mesure vise à compenser un manque à gagner lié à un hiver plus doux marqué par une baisse de la consommation de chauffage. Et enfin du sport et du football, l'équipe de France féminine a validé son billet pour la Coupe du Monde 2027 en s'imposant 1-0 hier face à l'Irlande. De leur côté, les hommes ont pris la direction de Boston afin de rejoindre leur camp de base avant leur match contre le Sénégal. Voilà pour l'essentiel de l'actualité, je vous souhaite une excellente soirée, à notre écoute.

0: vent sur le littoral pouvant atteindre les 60 km/h.
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2: Bonjour à toutes et à tous, on débute avec du football et un billet validé pour le Brésil, pour les filles de l'équipe de France de football. Elles se qualifient pour la Coupe du Monde 2027 en dominant l'Irlande 1-0 hier soir à Grenoble. C'est Melvin Mallard qui a inscrit le but victorieux en fin de première période, alors que les Bleus ont terminé la rencontre à 10 après l'exclusion de Samoura à 20 minutes de la fin. Bravo aux filles. Et la Coupe du Monde masculine, elle, débute dans 24 heures en Amérique du Nord, le tout premier match de la compétition. Ce sera Mexique-Afrique du Sud ce jeudi à 21h à Mexico. Un retour au Real dans l'actu. Ce mercredi, 13 ans après, José Mourinho redevient l'entraîneur du Real Madrid. Une nomination qui arrive seulement 3 jours après la réélection de Florentino Pérez à la tête du Real. Notez que Mourinho n'a remporté qu'un seul titre lors des 9 dernières saisons, la Ligue Conférence avec la Roma en 2022. Et puis ça bouge sur les bancs de Ligue 1, c'est désormais officiel. Pierre Sage s'est engagé avec Crystal Palace jusqu'en 2029. L'ascension jusqu'en première ligue est donc fulgurante pour celui qui a émergé au haut niveau en 2024 à l'OL. Lens récupère 5 millions d'euros dans l'affaire et pourrait prochainement nommer Olivier Pantaloni à la tête de l'effectif qui disputera la Ligue des Champions la saison prochaine. Le désormais ancien entraîneur de Lorient devrait reformer la doublette avec son adjoint Yannick Cahuzac. C'est l'ancien entraîneur d'Angers qui débarque désormais sur le banc de Lorient. Alexandre Dujeu a été officialisé. En tennis, le retour gagnant pour Serena Williams. À 44 ans, elle a disputé un match en double aux côtés de la Canadienne Mboko hier au Queen's à Londres. Victoire en 2-7, 7-6, 6-2 face à la paire Rutleiff Menichar. Enfin, en cyclisme, victoire de la Visma lors du contre-la-montre par équipe lors de la 3e étape du Tour Auvergne-Rhône-Alpes hier à Péreux dans la Loire ce mercredi. Les coureurs reviennent dans le département avec une arrivée à Mouron-les-Bains en provenance du Puy-en-Velay. Le Français Alex Baudin reste en tête au général avec 12 secondes d'avance sur Kevin Vauclin. Très belle journée de sport.
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4: Donner un organe de son vivant, c'est offrir une seconde chance à ceux qu'on aime. Un geste de générosité et de détermination. Patricia Fontune-Renaud a fait ce choix en donnant un rein à son épouse. Elle revient sur cette expérience et le chemin parcouru.
5: Ce qui m'a poussée à faire ce don, c'est de sauver la vie de la personne que j'aime. Puisque j'ai été témoin de la dégradation physique de mon épouse liée à sa maladie, qui est arrivée en insuffisance rénale il y a 4 ans. Il fallait que je fasse quelque chose pour pouvoir la sauver. Alors, l'impact que ça a eu sur ma vie, finalement, physiquement, je dirais aucun, à part peut-être après le prélèvement du rein, un mois d'immobilisation. Sur le plan psychologique, c'est très très encadré, il y a un suivi qui est fait par l'hôpital. On en a beaucoup parlé aussi entre nous et avec notre fille. Je me suis préparée à cette greffe sur le plan sportif, comme si j'allais à une compétition. Et effectivement, après la greffe, j'ai eu aucune douleur. Et finalement, ça a plutôt resserré nos liens.
4: Un message à tous ceux qui hésitent à donner un organe de leur vivant.
5: C'est un geste qui est très maîtrisé, très sécurisé et en même temps très encadré aussi par la loi. Vous prenez plus de risques à traverser la rue et de vous faire renverser par une voiture que de vous faire prélever un rein. Vous ne craignez pas grand-chose et en même temps, sauver une vie, c'est formidable.
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7: Bonsoir, Emmanuel Macron a reconnu au Conseil des ministres des dysfonctionnements manifestes dans l'affaire Liana qui pose la question de la confiance en nos institutions. Le président appelle à attendre le résultat des inspections pour réagir à la lumière des faits et sans démagogie. 11 personnes mineures au moment des faits sont en garde à vue pour viol en réunion, captation et diffusion d'images pornographiques d'une autre mineure. Une opération d'interpellation simultanée a été réalisée par la Sûreté territoriale du Val-de-Marne. Aujourd'hui, les faits remontent à la fin de l'année 2023 et au début de 2024. L'adolescente a été violée régulièrement par une dizaine d'individus qui filmaient et diffusaient les vidéos de leurs actes. Près d'un cheminot sur deux était en grève aujourd'hui en France pour protester contre la filialisation de la SNCF et demander des hausses de salaire. Le groupe SNCF n'a pas communiqué sur les chiffres de cette mobilisation. L'Agence européenne des produits chimiques considère le TFA ou acide trifluoroacétique présent dans l'eau du robinet comme toxique pour la reproduction. Cette classification devrait être entérinée prochainement par la Commission européenne. européenne. L'Iran a visé des bases américaines du Golfe en représailles à des frappes de Washington contre des cibles iraniennes le long du détroit d'Ormuz. Un nouvel embrasement régional après la destruction d'un hélicoptère américain attribué à Téhéran. Enfin, malgré des manifestations régulières contre lui dans son pays, le premier ministre israélien Benjamin Netanyahou briguera un nouveau mandat lors des prochaines élections nationales du pays qui devraient se tenir d'ici la fin du mois d'octobre. Il est aujourd'hui âgé de 76 ans. C'est la fin de ce flash, une très bonne journée à notre écoute.
8: 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Plus personne ne bouge, s'il vous plaît, moteur.
9: Steven Spielberg fait un retour fracassant à la science-fiction avec Disclosure Day. 20 ans après la guerre des mondes, il signe un thriller psychologique sur le jour où l'humanité découvre qu'elle n'est pas seule dans l'univers, porté par un casting prestigieux mené par Emily Blunt et Josh O'Connor.
10: Qu'est-ce que t'as volé ?
11: Des secrets. Les données que j'étais chargé de protéger.
10: Est-ce qu'ils sont humains ?
11: Non.
10: Aujourd'hui, nous sommes...
11: Est-ce que tu comprends ce qu'elle dit ?
10: Je l'entends, oui, mais c'est du charabia, je comprends rien du tout.
11: Moi, si.
9: Une course contre la montre haletante où secret d'État, manipulation politique et pression technologique s'entrechoquent. Cette semaine également à l'affiche Le Vertige, un film d'animation pas comme les autres, tourné en images réelles avec au casting notamment Alain Chabat, Jonathan Cohen, puis retravaillé ensuite en motion capture avec un look qui rappelle celui des graphismes des jeux vidéo du début des années 2000. Le pitch, Jacques rend visite à Bruno, son ami, parce qu'il a découvert quelque chose de la plus grande importance, l'humanité tout entière. Vit dans une simulation. D'abord sceptique, Bruno finit par se laisser convaincre.
12: J'ai la certitude absolue que le monde dans lequel nous vivons n'est pas réel.
13: Ok, t'as pris les champignons ?
12: Tout est bidon, il n'y a rien de réel. J'ai vu une boulangère qui avait 8 doigts à chaque main. On est dans un monde fabriqué et il y a des bugs qui traînent, voilà.
13: Franchement, je vais être honnête, hein. Ça me chie la tête, ton truc, là.
9: Des personnages au visage figé, des mouvements raides, d'une esthétique assumée qui divise autant qu'elle intrigue. On retrouve également Romain Duris dans Fils de personne. Qu'est-ce qui fait d'un homme un père ? La seule présence d'un enfant suffit-elle à lui donner ce statut ? Et surtout, comment créer un lien entre deux êtres qui ne se comprennent pas et qui ont tout à apprendre l'un de l'autre ? C'est là tout l'enjeu de ce film, un voyage autant intérieur que géographique. À peine arrivé en France, un petit garçon de 4 ans perd sa nouvelle mère dans un accident de voiture. Thomas, dévasté, seul face à cet enfant qui ne le reconnaît pas encore comme père, décide de retourner en Thaïlande pour retrouver sa famille biologique et lui donner une nouvelle chance. Mais au cœur de ce voyage de la Renaissance, une autre histoire se tisse, celle d'un lien fragile qui se construit, le face-à-face bouleversant d'un père et d'un fils qu'ils doivent apprendre à s'apprivoiser. Élodie Bouchez au casting cette semaine de Ma famille chérie. Estelle décide de fuir son mari violent et débarque plutôt que prévu chez sa mère avec ses 3 enfants. Une mère qui semble tout sauf ravie de les voir avant l'heure et semble indifférente aux enfants. La seule chose qui l'intrigue, c'est le retour de son fils cadet après 20 ans d'absence. Des souvenirs, des émotions, des rancunes et des secrets vont remonter à la surface dans une succession d'événements chaotiques imprévisibles. Porté par une action nerveuse et des combats millimétrés, Furious s'impose comme l'un des films d'action les plus attendus de l'année. Réalisé par Kenji Tanigaki, ce thriller martial a suite un père prêt à tout pour retrouver sa fille enlevée par un réseau criminel, épaulé par un journaliste animé par la même soif de vengeance.
14: Vous cherchez quelqu'un ? Moi aussi. Ma femme a disparu. Votre fille est peut-être encore en vie.
9: Affrontements brutaux et tensions constantes, le film promet une expérience intense dans la lignée des grands classiques du cinéma d'action asiatique moderne. Voilà pour les sorties séries de la semaine, on se retrouve la semaine prochaine.
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15: Bonsoir à tous. Sébastien Lecornu a annoncé qu'un décret sera pris dans les prochains jours pour imposer la motivation des classements sans suite dans les affaires de crimes sexuels visant des mineurs. Cette mesure élaborée avec le garde des Sceaux intervient après l'émotion suscitée par l'affaire Liana. Et justement, le père de Jérôme Barella, lui, a été visé en 2013 par une plainte pour viol et agression sexuelle sur mineurs déposée par sa petite fille aujourd'hui âgée de 26 ans. Entendu par la justice sans mise en examen, il a bénéficié d'un non-lieu le 10 septembre 2021. Après 8 ans d'enquête. Patrick Bruel, lui, va être interrogé par 4 juges d'instruction de manière collégiale. Cette procédure intervient en vue d'une possible mise en examen. Une décision jugée rare en raison de l'ampleur du dossier. Et puis 11 mineurs ont été placés en garde à vue pour viol en réunion et diffusion d'images pornographiques selon le parquet de Créteil. Les faits survenus entre fin 2023 et début 2024 ont été filmés et diffusés par les auteurs. Donald Trump estime que l'Iran a trop tardé à négocier et va devoir en payer le prix après avoir évoqué hier un possible accord rapide. Sur son réseau social, il affirme que l'armée iranienne est désorganisée et que Téhéran ne fait que parler sans agir. Stellantis a lancé un rappel préventif de près de 4000 véhicules en France et 1,3 million dans le monde. Elles sont concernées les modèles Jeep Wrangler et Gladiator produits entre 2021 et 2025. Et on poursuit avec les factures d'électricité qui devraient augmenter d'environ 1% au mois d'août pour plus de 20 millions de foyers aux tarifs réglementés. Et cette mesure vise à compenser un manque à gagner lié à un hiver plus doux marqué par une baisse de la consommation de chauffage. Et enfin du sport et du football, l'équipe de France féminine a validé son billet pour la Coupe du Monde 2027 en s'imposant 1-0 hier face à l'Irlande. De leur côté, les hommes ont pris la direction de Boston afin de rejoindre leur camp de base avant leur match contre le Sénégal. Voilà pour l'essentiel de l'actualité, je vous souhaite une excellente soirée, à notre écoute.

0: vent sur le littoral pouvant atteindre les 60 km/h.
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2: Bonjour à toutes et à tous, on débute avec du football et un billet validé pour le Brésil, pour les filles de l'équipe de France de football. Elles se qualifient pour la Coupe du Monde 2027 en dominant l'Irlande 1-0 hier soir à Grenoble. C'est Melvin Mallard qui a inscrit le but victorieux en fin de première période, alors que les Bleus ont terminé la rencontre à 10 après l'exclusion de Samoura à 20 minutes de la fin. Bravo aux filles. Et la Coupe du Monde masculine, elle, débute dans 24 heures en Amérique du Nord, le tout premier match de la compétition. Ce sera Mexique-Afrique du Sud ce jeudi à 21h à Mexique. Un retour au Real dans l'actu. Ce mercredi, 13 ans après, José Mourinho redevient l'entraîneur du Real Madrid. Une nomination qui arrive seulement 3 jours après la réélection de Florentino Pérez à la tête du Real. Notez que Mourinho n'a remporté qu'un seul titre lors des 9 dernières saisons, la Ligue Conférence avec la Roma en 2022. Et puis ça bouge sur les bancs de Ligue 1, c'est désormais officiel. Pierre Sage s'est engagé avec Crystal Palace jusqu'en 2029. L'ascension jusqu'en première ligue est donc fulgurante pour celui qui a émergé au niveau en 2024 à l'OL. Lens récupère 5 millions d'euros dans l'affaire et pourrait prochainement nommer Olivier Pantaloni à la tête de l'effectif qui disputera la Ligue des Champions la saison prochaine. Le désormais ancien entraîneur de Lorient devrait reformer la doublette avec son adjoint Yannick Cahuzac. C'est l'ancien entraîneur d'Angers qui débarque désormais sur le banc de Lorient. Alexandre Dujeu a été officialisé. En tennis, le retour gagnant pour Serena Williams. À 44 ans, elle a disputé un match en double aux côtés de la Canadienne Mboko hier au Queen's à Londres. Victoire en 2-7, 7-6, 6-2 face à la paire Rutleiff Menichard. Enfin, en cyclisme, victoire de la Visma lors du contre-la-montre par équipe lors de la troisième étape du Tour Auvergne-Rhône-Alpes hier à Péreux dans la Loire. Ce mercredi, les coureurs reviennent dans le département avec une arrivée à Mouron-les-Bains en provenance du Puy-en-Velay. Le Français Alex Baudin reste en tête au général avec 12 secondes d'avance sur Kevin Vauclin. Très belle journée de sport.
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5: 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Et il y a aussi le donneur vivant non apparenté, et là, il peut s'agir des conjoints, des oncles et tantes éloignés, les cousins germains. Et les amis peuvent donner quand on se connaît depuis plus de 2 ans.
4: Et comment limiter les risques pour le donneur ?
5: Notre rôle, ça va être de vérifier qu'il n'y ait pas de facteur de risque de développer sur le long terme, après le don, de maladies rénales. Et on va le suivre, ce donneur, tous les ans.
4: Qui s'occupe du parcours du donneur vivant ?
5: 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Puis bien sûr, il y a le chirurgien, l'étape éthique, l'étape de discussion et d'accompagnement avec la famille. Et on accompagne le receveur aussi. Et on termine par le tribunal de grande instance qui valide, puisque c'est une loi, les démarches.
4: Docteur, quel message pour les donneurs ?
5: C'est que déjà, leur espérance de vie, elle reste inchangée. Grâce à eux, on améliore l'espérance de vie des receveurs, des gens qui attendent. Et en plus, on donne des meilleurs résultats à long terme sur la greffe de rein, avec une survie qui est augmentée.
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7: Bonsoir, Emmanuel Macron a reconnu au Conseil des ministres des dysfonctionnements manifestes dans l'affaire Liana qui pose la question de la confiance en nos institutions. Le président appelle à attendre le résultat des inspections pour réagir à la lumière des faits et sans démagogie. 11 personnes mineures au moment des faits sont en garde à vue pour viol en réunion, captation et diffusion d'images pornographiques d'une autre mineure. Une opération d'interpellation simultanée a été réalisée par la Sûreté territoriale du Val-de-Marne. Aujourd'hui, les faits remontent à la fin de l'année 2023 et au début de 2024. L'adolescente a été violée régulièrement par une dizaine d'individus qui filmaient et diffusaient les vidéos de leurs actes. Près d'un cheminot sur deux était en grève aujourd'hui en France pour protester contre la filialisation de la SNCF et demander des hausses de salaire. Le groupe SNCF n'a pas communiqué sur les chiffres de cette mobilisation. L'Agence européenne des produits chimiques considère le TFA ou acide trifluoroacétique présent dans l'eau du robinet comme toxique pour la reproduction. Cette classification devra être entérinée prochainement par la Commission européenne. L'Iran a visé des bases américaines du Golfe en représailles à des frappes de Washington contre des cibles iraniennes le long du détroit d'Ormuz. Un nouvel embrasement régional après la destruction d'un hélicoptère américain attribué à Téhéran. Enfin, malgré des manifestations régulières contre lui dans son pays, le premier ministre israélien Benjamin Netanyahou briguera un nouveau mandat lors des prochaines élections nationales du pays qui devraient se tenir d'ici la fin du mois d'octobre. Il est aujourd'hui âgé de 76 ans. C'est la fin de ce flash, une très bonne journée à notre écoute.
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9: Action. Steven Spielberg fait un retour fracassant à la science-fiction avec Disclosure Day. 20 ans après la guerre des mondes, il signe un thriller psychologique sur le jour où l'humanité découvre qu'elle n'est pas seule dans l'univers, porté par un casting prestigieux mené par Emily Blunt et Josh O'Connor.
10: Qu'est-ce que t'as volé ?
11: Des secrets. Les données que j'étais chargé de protéger.
10: Est-ce qu'ils sont humains ?
11: Non.
10: Aujourd'hui, nous sommes au jour.
11: Est-ce que tu comprends ce qu'elle dit ?
10: Je l'entends, oui, mais c'est du charabia, je comprends rien du tout.
11: Moi, si.
9: Une course contre la montre haletante où secrets d'État, manipulation politique et pression technologique s'entrechoquent. Cette semaine également à l'affiche, Le Vertige, un film d'animation pas comme les autres, tourné en images réelles avec au casting notamment Alain Chabat, Jonathan Cohen, puis retravaillé ensuite en motion capture avec un look qui rappelle celui des graphismes des jeux vidéo du début des années 2000. Le pitch, Jacques rend visite à Bruno, son ami, parce qu'il a découvert quelque chose de la plus grande importance, l'humanité tout entière. Vit dans une simulation. D'abord sceptique, Bruno finit par se laisser convaincre.
12: J'ai la certitude absolue que le monde dans lequel nous vivons n'est pas réel.
13: Ok, t'as pris les champignons ?
12: Tout est bidon, il n'y a rien de réel. J'ai vu une boulangère qui avait 8 doigts à chaque main. On est dans un monde fabriqué et il y a des bugs qui traînent, voilà.
13: Franchement, je vais être honnête, hein. Ça me chie la tête, ton truc, là.
9: Des personnages au visage figé, des mouvements raides, d'une esthétique assumée qui divise autant qu'elle intrigue. On retrouve également Romain Duris dans Fils de personne. Qu'est-ce qui fait d'un homme un père ? La seule présence d'un enfant suffit-elle à lui donner ce statut ? Et surtout, comment créer un lien entre deux êtres qui ne se comprennent pas et qui ont tout à apprendre l'un de l'autre ? C'est là tout l'enjeu de ce film, un voyage autant intérieur que géographique. À peine arrivé en France, un petit garçon de 4 ans perd sa nouvelle mère dans un accident de voiture. Thomas, dévasté, seul face à cet enfant qui ne le reconnaît pas encore comme père, décide de retourner en Thaïlande pour retrouver sa famille biologique et lui donner une nouvelle chance. Mais au cœur de ce voyage de la Renaissance, une autre histoire se tisse, celle d'un lien fragile qui se construit, le face-à-face bouleversant d'un père et d'un fils qu'ils doivent apprendre à s'apprivoiser. Élodie Bouchez au casting cette semaine de Ma famille chérie. Estelle décide de fuir son mari violent et débarque plutôt que prévu chez sa mère avec ses 3 enfants. Une mère qui semble tout sauf ravie de les voir avant l'heure et semble indifférente aux enfants. La seule chose qui l'intrigue, c'est le retour de son fils cadet après 20 ans d'absence. Des souvenirs, des émotions, des rancunes et des secrets vont remonter à la surface dans une succession d'événements chaotiques et imprévisibles. Portée par une action nerveuse et des combats millimétrés furieuses, s'impose comme l'un des films d'action les plus attendus de l'année. Réalisé par Kenji Tanigaki, ce thriller martial a suite un père prêt à tout pour retrouver sa fille enlevée par un réseau criminel, épaulé par un journaliste animé par la même soif de vengeance.
14: Vous cherchez quelqu'un ? Moi aussi. Ma femme a disparu. Votre fille est peut-être encore en vie.
9: Entre affrontements brutaux et tensions constantes, le film promet une expérience intense dans la lignée des grands classiques du cinéma d'action asiatique moderne. Voilà pour les sorties séries de la semaine, on se retrouve la semaine prochaine.
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15: Bonsoir à tous. Sébastien Lecornu a annoncé qu'un décret sera pris dans les prochains jours pour imposer la motivation des classements sans suite dans les affaires de crimes sexuels visant des mineurs. Cette mesure élaborée avec le garde des Sceaux intervient après l'émotion suscitée par l'affaire Liana. Et justement, le père de Jérôme Barella, lui, a été visé en 2013 par une plainte pour viol et agression sexuelle sur mineur déposée par sa petite fille aujourd'hui âgée de 26 ans. Entendu par la justice sans mise en examen, il a bénéficié d'un non-lieu le 10 septembre 2021. Après 8 ans d'enquête. Patrick Bruel, lui, va être interrogé par 4 juges d'instruction de manière collégiale. Cette procédure intervient en vue d'une possible mise en examen. Une décision jugée rare en raison de l'ampleur du dossier. Et puis 11 mineurs ont été placés en garde à vue pour viol en réunion et diffusion d'images pornographiques selon le parquet de Créteil. Les faits survenus entre fin 2023 et début 2024 ont été filmés et diffusés par les auteurs. Donald Trump estime que l'Iran a trop tardé à négocier et va devoir en payer le prix après avoir évoqué hier un possible accord rapide. Sur son réseau social, il affirme que l'armée iranienne est désorganisée et que Téhéran ne fait que parler sans agir. Stellantis a lancé un rappel préventif de près de 4000 véhicules en France et 1,3 million dans le monde. Elles sont concernées les modèles Jeep Wrangler et Gladiator produits entre 2021 et 2025. Et on poursuit avec les factures d'électricité qui devraient augmenter d'environ 1% au mois d'août pour plus de 20 millions de foyers aux tarifs réglementés. Et cette mesure vise à compenser un manque à gagner lié à l'hiver plus doux marqué par une baisse de la consommation de chauffage. Et enfin du sport et du football, l'équipe de France féminine a validé son billet pour la Coupe du Monde 2027 en s'imposant 1-0 hier face à l'Irlande. De leur côté, les hommes ont pris la direction de Boston afin de rejoindre leur camp de base avant leur match contre le Sénégal. Voilà pour l'essentiel de l'actualité, je vous souhaite une excellente soirée, à notre écoute.

0: vent sur le littoral pouvant atteindre les 60 km/h.
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2: Bonjour à toutes et à tous, on débute avec du football et un billet validé pour le Brésil, pour les filles de l'équipe de France de football. Elles se qualifient pour la Coupe du Monde 2027 en dominant l'Irlande 1-0 hier soir à Grenoble. C'est Melvin Mallard qui a inscrit le but victorieux en fin de première période, alors que les Bleus ont terminé la rencontre à 10 après l'exclusion de Samoura à 20 minutes de la fin. Bravo aux filles. Et la Coupe du Monde masculine, elle, débute dans 24 heures en Amérique du Nord, le tout premier match de la compétition. Ce sera Mexique-Afrique du Sud ce jeudi à 21h à Mexico. Un retour au Real dans la queue. Ce mercredi, 13 ans après, José Mourinho redevient l'entraîneur du Real Madrid. Une nomination qui arrive seulement 3 jours après la réélection de Florentino Pérez à la tête du Real. Notez que Mourinho n'a remporté qu'un seul titre lors des 9 dernières saisons, la Ligue Conférence avec la Roma en 2022. Et puis ça bouge sur les bancs de Ligue 1, c'est désormais officiel. Pierre Sage s'est engagé avec Crystal Palace jusqu'en 2029. L'ascension jusqu'en première ligue est donc fulgurante pour celui qui a émergé au haut niveau en 2024 à l'OL. Lens récupère 5 millions d'euros dans l'affaire et pourrait prochainement nommer Olivier Pantaloni à la tête de l'effectif qui disputera la Ligue des Champions la saison prochaine. Le désormais ancien entraîneur de Lorient devrait reformer la doublette avec son adjoint Yannick Cahuzac. C'est l'ancien entraîneur d'Angers qui débarque désormais sur le banc de Lorient. Alexandre Dujeux a été officialisé. En tennis, le retour gagnant pour Serena Williams. À 44 ans, elle a disputé un match en double aux côtés de la Canadienne Mboko hier au Queen's à Londres. Victoire en 2-7, 7-6, 6-2 face à la paire Rutleiff-Menichard. Enfin, en cyclisme, victoire de la Visma lors du contre-la-montre par équipe lors de la 3e étape du Tour Auvergne-Rhône.
3: 19h.
2: Dans la Loire ce mercredi, les coureurs reviennent dans le département avec une arrivée à Mouron-les-Bains en provenance du Puy-en-Velay. Le Français Alex Baudin reste en tête au général avec 12 secondes d'avance sur Kevin Vauclin. Très belle journée de sport.
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4: En France, près de 11 500 personnes éligibles immédiatement à une greffe de rein espèrent chaque jour l'appel qui changera leur vie. Parmi elles, Annie Egel, présidente de France Rein Pays de Loire, une femme dont l'histoire nous plonge au cœur d'un quotidien fait d'attente, entre espoir et résilience.
5: Je suis en attente de greffe depuis 2 ans et demi. Je dois quand même dire que j'ai déjà bénéficié d'une greffe. Cela m'a permis de vivre quasi normalement, d'élever mes enfants, travailler, d'être active dans la société. Une greffe, c'est pas forcément pour la vie. Et je suis en attente d'une deuxième greffe, ça fait déjà 2 ans et demi. Mais aujourd'hui, le délai d'attente a été rallongé. Cette attente, elle m'impacte sur ma vie quotidienne, tous les jours, à tout instant, puisque je garde mon téléphone avec moi, toujours dans l'espoir d'un coup de fil. Et c'est la règle, il faut être joignable 24 heures sur 24.
4: Selon vous, quels sont les moyens pour réduire l'attente ?
5: Bien sûr, de façon évidente, c'est d'augmenter le don. C'est très inquiétant parce qu'on est à plus de 30% de refus en France. Si ces 30% n'existaient pas, on peut dire qu'on n'aurait quasi plus d'attente.
4: Un message à ceux qui nous écoutent ?
5: Vous, citoyens, faites part de votre choix à votre famille, à votre entourage, pour que, au cas où il vous arrive quelque chose, on sache et que les familles n'aient pas cette difficulté de se prononcer sur cette question.
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7: Bonsoir, Emmanuel Macron a reconnu au Conseil des ministres des dysfonctionnements manifestes dans l'affaire Liana qui pose la question de la confiance en nos institutions. Le président appelle à attendre le résultat des inspections pour réagir à la lumière des faits et sans démagogie. 11 personnes mineures au moment des faits sont en garde à vue pour viol en réunion, captation et diffusion d'images pornographiques d'une autre mineure. Une opération d'interpellation simultanée a été réalisée par la Sûreté territoriale du Val-de-Marne. Aujourd'hui, les faits remontent à la fin de l'année 2023 et au début de 2024. L'adolescente a été violée régulièrement par une dizaine d'individus qui filmaient et diffusaient les vidéos de leurs actes. Près d'un cheminot sur deux était en grève aujourd'hui en France pour protester contre la filialisation de la SNCF et demander des hausses de salaire. Le groupe SNCF n'a pas communiqué sur les chiffres de cette mobilisation. L'Agence européenne des produits chimiques considère le TFA ou acide trifluoroacétique présent dans l'eau du robinet comme toxique pour la reproduction. Cette classification devrait être entérinée prochainement par la Commission européenne. européenne. L'Iran a visé des bases américaines du Golfe en représailles à des frappes de Washington contre des cibles iraniennes le long du détroit d'Ormuz. Un nouvel embrasement régional après la destruction d'un hélicoptère américain attribué à Téhéran. Enfin, malgré des manifestations régulières contre lui dans son pays, le premier ministre israélien Benjamin Netanyahou briguera un nouveau mandat lors des prochaines élections nationales du pays qui devraient se tenir d'ici la fin du mois d'octobre. Il est aujourd'hui âgé de 76 ans. C'est la fin de ce flash, une très bonne journée à notre écoute.
8: Allez, bien silence partout, on va tourner. Plus personne ne bouge, s'il vous plaît, moteur.
9: Action. Steven Spielberg fait un retour fracassant à la science-fiction avec Disclosure Day. 20 ans après la guerre des mondes, il signe un thriller psychologique sur le jour où l'humanité découvre qu'elle n'est pas seule dans l'univers, porté par un casting prestigieux mené par Emily Blunt et Josh O'Connor.
10: Qu'est-ce que t'as volé ?
11: Des secrets. Les données que j'étais chargé de protéger.
10: Est-ce qu'ils sont humains ?
11: Non.
10: Aujourd'hui, nous sommes...
11: Est-ce que tu comprends ce qu'elle dit ?
10: Je l'entends, oui, mais c'est du charabia, je comprends rien du tout.
11: Moi, si.
9: Une course contre la montre haletante où secrets d'État, manipulations politiques et pressions technologiques s'entrechoquent. Cette semaine également à l'affiche, Le Vertige, un film d'animation pas comme les autres, tourné en images réelles avec au casting notamment Alain Chabat, Jonathan Cohen, puis retravaillé ensuite en motion capture avec un look qui rappelle celui des graphismes des jeux vidéo du début des années 2000. Le pitch, Jacques rend visite à Bruno, son ami, parce qu'il a découvert quelque chose de la plus grande importance, l'humanité tout entière. Vit dans une simulation. D'abord sceptique, Bruno finit par se laisser convaincre.
12: J'ai la certitude absolue que le monde dans lequel nous vivons n'est pas réel.
13: Ok, t'as pris les champignons ?
12: Tout est bidon, il n'y a rien de réel. J'ai vu une boulangère qui avait 8 doigts à chaque main. On est dans un monde fabriqué et il y a des bugs qui traînent, voilà.
13: Franchement, je vais être honnête, hein. Ça me chie la tête ton truc là.
9: Des personnages au visage figé, des mouvements raides, une esthétique assumée qui divise autant qu'elle intrigue. On retrouve également Romain Duris dans Fils de personne. Qu'est-ce qui fait d'un homme un père ? La seule présence d'un enfant suffit-elle à lui donner ce statut ? Et surtout, comment créer un lien entre deux êtres qui ne se comprennent pas et qui ont tout à apprendre l'un de l'autre ? C'est là tout l'enjeu de ce film, un voyage autant intérieur que géographique. À peine arrivé en France, un petit garçon de 4 ans perd sa nouvelle mère dans un accident de voiture. Thomas, dévasté, seul face à cet enfant qui ne le reconnaît pas encore comme père, décide de retourner en Thaïlande pour retrouver sa famille biologique et lui donner une nouvelle chance. Mais au cœur de ce voyage de la Renaissance, une autre histoire se tisse, celle d'un lien fragile qui se construit, le face-à-face bouleversant d'un père et d'un fils qu'ils doivent apprendre à s'apprivoiser. Élodie Boucheuse au casting cette semaine de Ma famille chérie. Estelle décide de fuir son mari violent et débarque plutôt que prévu chez sa mère avec ses 3 enfants. Une mère qui semble tout sauf ravie de les voir avant l'heure et semble indifférente aux enfants. La seule chose qui l'intrigue, c'est le retour de son fils cadet après 20 ans d'absence. Des souvenirs, des émotions, des rancunes et des secrets vont remonter à la surface dans une succession d'événements chaotiques imprévisibles. Porté par une action nerveuse et des combats millimétrés, Furious s'impose comme l'un des films d'action les plus attendus de l'année. Réalisé par Kenji Tanigaki, ce thriller martial a suite un père prêt à tout pour retrouver sa fille enlevée par un réseau criminel, épaulé par un journaliste animé par la même soif de vengeance.
14: Vous cherchez quelqu'un ? Moi aussi. Ma femme a disparu. Votre fille est peut-être encore en vie.
9: Entre affrontements brutaux et tensions constantes, le film promet une expérience intense dans la lignée des grands classiques du cinéma d'action asiatique moderne. Voilà pour les sorties séries de la semaine. On se retrouve la semaine prochaine.
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15: Bonsoir à tous. Sébastien Lecornu a annoncé qu'un décret sera pris dans les prochains jours pour imposer la motivation des classements sans suite dans les affaires de crimes sexuels visant des mineurs. Cette mesure élaborée avec le garde des Sceaux intervient après l'émotion suscitée par l'affaire Liana. Et justement, le père de Jérôme Barella, lui, a été visé en 2013 par une plainte pour viol et agression sexuelle sur mineurs déposée par sa petite fille aujourd'hui âgée de 26 ans. Entendu par la justice sans mise en examen, il a bénéficié d'un non-lieu le 10 septembre 2021. Après 8 ans d'enquête. Patrick Bruel, lui, va être interrogé par 4 juges d'instruction de manière collégiale. Cette procédure intervient en vue d'une possible mise en examen, une décision jugée rare en raison de l'ampleur du dossier. Et puis 11 mineurs ont été placés en garde à vue pour viol en réunion et diffusion d'images pornographiques selon le parquet de Créteil. Les faits survenus entre fin 2023 et début 2024 ont été filmés et diffusés par les auteurs. Donald Trump estime que l'Iran a trop tardé à négocier et va devoir en payer le prix après avoir évoqué hier un possible accord rapide. Sur son réseau social, il affirme que l'armée iranienne est désorganisée et que Téhéran ne fait que parler sans agir. Stellantis a lancé un rappel préventif de près de 4000 véhicules en France et 1,3 million dans le monde. Elles sont concernées les modèles Jeep Wrangler et Gladiator produits entre 2021 et 2025. Et on poursuit avec les factures d'électricité qui devraient augmenter d'environ 1% au mois d'août pour plus de 20 millions de foyers aux tarifs réglementés. Et cette mesure vise à compenser un manque à gagner lié à un hiver plus doux marqué par une baisse de la consommation de chauffage. Et enfin du sport et du football, l'équipe de France féminine a validé son billet pour la Coupe du Monde 2027 en s'imposant 1-0 hier face à l'Irlande. De leur côté, les hommes ont pris la direction de Boston afin de rejoindre leur camp de base avant leur match contre le Sénégal. Voilà pour l'essentiel de l'actualité. Je vous souhaite une excellente soirée. À notre écoute.

0: vent sur le littoral pouvant atteindre les 60 km/h.
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2: Bonjour à toutes et à tous, on débute avec du football et un billet validé pour le Brésil, pour les filles de l'équipe de France de football. Elles se qualifient pour la Coupe du Monde 2027 en dominant l'Irlande 1-0 hier soir à Grenoble. C'est Melvin Mallard qui a inscrit le but victorieux en fin de première période, alors que les Bleus ont terminé la rencontre à 10 après l'exclusion de Samoura à 20 minutes de la fin. Bravo aux filles. Et la Coupe du Monde masculine, elle, débute dans 24 heures en Amérique du Nord, le tout premier match de la compétition. Ce sera Mexique-Afrique du Sud ce jeudi à 21h à Mexique. Un retour au Real dans l'actu. Ce mercredi, 13 ans après, José Mourinho redevient l'entraîneur du Real Madrid. Une nomination qui arrive seulement 3 jours après la réélection de Florentino Pérez à la tête du Real. Notez que Mourinho n'a remporté qu'un seul titre lors des 9 dernières saisons, la Ligue Conférence avec la Roma en 2022. Et puis ça bouge sur les bancs de Ligue 1, c'est désormais officiel. Pierre Sage s'est engagé avec Crystal Palace jusqu'en 2029. L'ascension jusqu'en première ligue est donc fulgurante pour celui qui a émergé au niveau en 2024 à l'OL. Lens récupère 5 millions d'euros dans l'affaire et pourrait prochainement nommer Olivier Pantaloni à la tête de l'effectif qui disputera la Ligue des Champions la saison prochaine. Le désormais ancien entraîneur de Lorient devrait reformer la doublette avec son adjoint Yannick Cahuzac. C'est l'ancien entraîneur d'Angers qui débarque désormais sur le banc de Lorient. Alexandre Dujeu a été officialisé. En tennis, le retour gagnant pour Serena Williams. À 44 ans, elle a disputé un match en double aux côtés de la Canadienne Mboko hier au Queen's à Londres. Victoire en 2-7, 7-6, 6-2 face à la paire Routelife Menichard. Enfin, en cyclisme, victoire de la Visma lors du contre-la-montre par équipe lors de la 3e étape du Tour Auvergne-Rhône-Alpes hier à Péreux dans la Loire. Ce mercredi, les coureurs reviennent dans le département avec une arrivée à Mouron-les-Bains en provenance du Puy-en-Velay. Le Français Alex Baudin reste en tête au général avec 12 secondes d'avance sur Kevin Vauclin. Très belle journée de sport.
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4: Donner ses organes pour sauver des vies ou offrir son corps à la science pour faire avancer la médecine, deux démarches altruistes mais différentes. Le docteur Julien Rogier, médecin anesthésiste réanimateur, responsable des prélèvements d'organes et tissus au CHU de Bordeaux, nous éclaire sur cette distinction essentielle.
5: Le don d'organes est un prélèvement à visée thérapeutique directement pour sauver des vies. Le don du corps à la science est un don indirect pour sauver des vies. Il sert par exemple pour essentiellement des dissections pour les futurs médecins. Le don du corps à la science, il faut l'anticiper et passer un contrat avec un laboratoire d'anatomie. Votre corps est rapatrié dans ce laboratoire après votre décès. Le don d'organes, on est tous donneurs, sauf si on s'y opposait de son vivant. Mais ce que l'on recommande actuellement, c'est d'en parler à ses proches et dire qu'on est donneur d'organes. C'est beaucoup plus simple si un jour vous êtes en situation de pouvoir donner. Ces deux types de dons sont extrêmement importants, mais différents. À titre personnel, je pense qu'il vaut mieux choisir le don d'organes pour greffe. Il est beaucoup plus rare, il permet de sauver de nombreuses vies et c'est important d'en parler de son vivant à ses proches et je rappelle que ce type de don sauve de très nombreuses vies.
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7: Bonsoir, Emmanuel Macron a reconnu au Conseil des ministres des dysfonctionnements manifestes dans l'affaire Liana qui pose la question de la confiance en nos institutions. Le président appelle à attendre le résultat des inspections pour réagir à la lumière des faits et sans démagogie. 11 personnes mineures au moment des faits sont en garde à vue pour viol en réunion, captation et diffusion d'images pornographiques d'une autre mineure. Une opération d'interpellation simultanée a été réalisée par la Sûreté territoriale du Val-de-Marne. Aujourd'hui, les faits remontent à la fin de l'année 2023 et au début de 2024. L'adolescente a été violée régulièrement par une dizaine d'individus qui filmaient et diffusaient les vidéos de leurs actes. Près d'un cheminot sur deux était en grève aujourd'hui en France pour protester contre la filialisation de la SNCF et demander des hausses de salaire. Le groupe SNCF n'a pas communiqué sur les chiffres de cette mobilisation. L'Agence européenne des produits chimiques considère le TFA ou acide trifluoroacétique présent dans l'eau du robinet comme toxique pour la reproduction. Cette classification devrait être entérinée prochainement par la Commission européenne. L'Iran a visé des bases américaines du Golfe en représailles à des frappes de Washington contre des cibles iraniennes le long du détroit d'Ormuz. Un nouvel embrasement régional après la destruction d'un hélicoptère américain attribué à Téhéran. Enfin, malgré des manifestations régulières contre lui dans son pays, le premier ministre israélien Benjamin Netanyahou briguera un nouveau mandat lors des prochaines élections nationales du pays qui devraient se tenir d'ici la fin du mois d'octobre. Il est aujourd'hui âgé de 76 ans. C'est la fin de ce flash, une très bonne journée à notre écoute.
8: 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Plus personne ne bouge, s'il vous plaît, moteur.
9: Action. Steven Spielberg fait un retour fracassant à la science-fiction avec Disclosure Day. 20 ans après la guerre des mondes, il signe un thriller psychologique sur le jour où l'humanité découvre qu'elle n'est pas seule dans l'univers, porté par un casting prestigieux mené par Emily Blunt et Josh O'Connor.
10: Qu'est-ce que t'as volé ?
11: Des secrets. Les données que j'étais chargé de protéger.
10: Est-ce qu'ils sont humains ?
11: Non.
10: Aujourd'hui, nous sommes au jour.
11: Est-ce que tu comprends ce qu'elle dit ?
10: Je l'entends, oui, mais c'est du charabia, je comprends rien du tout.
11: Moi, si.
9: Une course contre la montre haletante où secrets d'État, manipulation politique et pression technologique s'entrechoquent. Cette semaine également à l'affiche Le Vertige, un film d'animation pas comme les autres, tourné en images réelles avec au casting notamment Alain Chabat, Jonathan Cohen, puis retravaillé ensuite en motion capture avec un look qui rappelle celui des graphismes des jeux vidéo du début des années 2000. Le pitch, Jacques rend visite à Bruno, son ami, parce qu'il a découvert quelque chose de la plus grande importance, l'humanité tout entière. Vit dans une simulation. D'abord sceptique, Bruno finit par se laisser convaincre.
12: J'ai la certitude absolue que le monde dans lequel nous vivons n'est pas réel. Ok, t'as pris les champignons ? Tout est bidon, il n'y a rien de réel. J'ai vu une boulangère qui avait 8 doigts à chaque main. On est dans un monde fabriqué et il y a des bugs qui traînent, voilà.
13: Franchement, je vais être honnête, hein. Ça me chie la tête, ton truc, là.
9: Des personnages au visage figé, des mouvements raides, d'une esthétique assumée qui divise autant qu'elle intrigue. On retrouve également Romain Duris dans Fils de personne. Qu'est-ce qui fait d'un homme un père ? La seule présence d'un enfant suffit-elle à lui donner ce statut ? Et surtout, comment créer un lien entre deux êtres qui ne se comprennent pas et qui ont tout à apprendre l'un de l'autre ? C'est là tout l'enjeu de ce film, un voyage autant intérieur que géographique. À peine arrivé en France, un petit garçon de 4 ans perd sa nouvelle mère dans un accident de voiture. Thomas, dévasté, seul face à cet enfant qui ne le reconnaît pas encore comme père, décide de retourner en Thaïlande pour retrouver sa famille biologique et lui donner une nouvelle chance. Mais au cœur de ce voyage de la renaissance, une autre histoire se tisse, celle d'un lien fragile qui se construit, le face-à-face bouleversant d'un père et d'un fils qui doivent apprendre à s'apprivoiser. Élodie Bouchez au casting cette semaine de Ma famille chérie. Estelle décide de fuir son mari violent et débarque plutôt que prévu chez sa mère avec ses 3 enfants. Une mère qui semble tout sauf ravie de les voir avant l'heure et semble indifférente aux enfants. La seule chose qui l'intrigue, c'est le retour de son fils cadet après 20 ans d'absence. Des souvenirs, des émotions, des rancunes et des secrets vont remonter à la surface dans une succession d'événements chaotiques et imprévisibles. Portée par une action nerveuse et des combats millimétrés furieuses, s'impose comme l'un des films d'action les plus attendus de l'année. Réalisé par Kenji Tanigaki, ce thriller martial a suite un père prêt à tout pour retrouver sa fille enlevée par un réseau criminel, épaulé par un journaliste animé par la même soif de vengeance.
14: Vous cherchez quelqu'un ? Moi aussi. Ma femme a disparu. Votre fille est peut-être encore en vie.
9: Entre affrontements brutaux et tensions constantes, le film promet une expérience intense dans la lignée des grands classiques du cinéma d'action asiatique moderne. Voilà pour les sorties séries de la semaine. On se retrouve la semaine prochaine.
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15: Bonsoir à tous. Sébastien Lecornu a annoncé qu'un décret sera pris dans les prochains jours pour imposer la motivation des classements sans suite dans les affaires de crimes sexuels visant des mineurs. Cette mesure élaborée avec le garde des Sceaux intervient après l'émotion suscitée par l'affaire Liana. Et justement, le père de Jérôme Barella, lui, a été visé en 2013 par une plainte pour viol et agression sexuelle sur mineur déposée par sa petite fille aujourd'hui âgée de 26 ans. Entendu par la justice sans mise en examen, il a bénéficié d'un non-lieu le 10 septembre 2021. Après 8 ans d'enquête. Patrick Bruel, lui, va être interrogé par 4 juges d'instruction de manière collégiale. Cette procédure intervient en vue d'une possible mise en examen. Une décision jugée rare en raison de l'ampleur du dossier. Et puis 11 mineurs ont été placés en garde à vue pour viol en réunion et diffusion d'images pornographiques selon le parquet de Créteil. Les faits survenus entre fin 2023 et début 2024 ont été filmés et diffusés par les auteurs. Donald Trump estime que l'Iran a trop tardé à négocier et va devoir en payer le prix après avoir évoqué hier un possible accord rapide. Sur son réseau social, il affirme que l'armée iranienne est désorganisée et que Téhéran ne fait que parler sans agir. Stellantis a lancé un rappel préventif de près de 4000 véhicules en France et 1,3 million dans le monde. Elles sont concernées les modèles Jeep Wrangler et Gladiator produits entre 2021 et 2025. Et on poursuit avec les factures d'électricité qui devraient augmenter d'environ 1% au mois d'août pour plus de 20 millions de foyers aux tarifs réglementés. Et cette mesure vise à compenser un manque à gagner lié à l'hiver plus doux, marqué par une baisse de la consommation de chauffage. Et enfin du sport et du football, l'équipe de France féminine a validé son billet pour la Coupe du Monde 2027 en s'imposant 1-0 hier face à l'Irlande. De leur côté, les hommes ont pris la direction de Boston afin de rejoindre leur camp de base avant leur match contre le Sénégal. Voilà pour l'essentiel de l'actualité. Je vous souhaite une excellente soirée. À notre écoute.

0: vent sur le littoral pouvant atteindre les 60 km/h.
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2: Bonjour à toutes et à tous, on débute avec du football et un billet validé pour le Brésil, pour les filles de l'équipe de France de football. Elles se qualifient pour la Coupe du Monde 2027 en dominant l'Irlande 1-0 hier soir à Grenoble. C'est Melvin Mallard qui a inscrit le but victorieux en fin de première période, alors que les Bleus ont terminé la rencontre à 10 après l'exclusion de Samoura à 20 minutes de la fin. Bravo aux filles. Et la Coupe du Monde masculine, elle, débute dans 24 heures en Amérique du Nord, le tout premier match de la compétition. Ce sera Mexique-Afrique du Sud ce jeudi à 21h à Mexico. Un retour au Real dans l'actu. Ce mercredi, 13 ans après, José Mourinho redevient l'entraîneur du Real Madrid. Une nomination qui arrive seulement 3 jours après la réélection de Florentino Pérez à la tête du Real. Notez que Mourinho n'a remporté qu'un seul titre lors des 9 dernières saisons, la Ligue Conférence avec la Roma en 2022. Et puis ça bouge sur les bancs de Ligue 1, c'est désormais officiel. Pierre Sage s'est engagé avec Crystal Palace jusqu'en 2029. L'ascension jusqu'en première ligue est donc fulgurante pour celui qui a émergé au haut niveau en 2024 à l'OL. Lens récupère 5 millions d'euros dans l'affaire et pourrait prochainement nommer Olivier Pantaloni à la tête de l'effectif qui disputera la Ligue des Champions la saison prochaine. Le désormais ancien entraîneur de Lorient devrait reformer la doublette avec son adjoint Yannick Cahuzac. C'est l'ancien entraîneur d'Angers qui débarque désormais sur le banc de Lorient. Alexandre Dujeux a été officialisé. En tennis, le retour gagnant pour Serena Williams. À 44 ans, elle a disputé un match en double aux côtés de la Canadienne Mboko hier au Queen's à Londres. Victoire en 2-7, 7-6, 6-2 face à la paire Rutleiff-Menichard. Enfin, en cyclisme, victoire de la Visma lors du contre-la-montre par équipe lors de la troisième étape du Tour Auvergne-Rhône-Alpes hier à Péreux dans la Loire ce mercredi. Les coureurs reviennent dans le département avec une arrivée à Mont-Rond-les-Bains en provenance du Puy-en-Velay. Le Français Alex Baudin reste en tête au général avec 12 secondes d'avance sur Kevin Vauclin. Très belle journée de sport.
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4: Depuis 2023, plus de 1300 greffes de foie sont réalisées par an en France, sauvant des vies et redonnant espoir à des patients en situation critique. Aujourd'hui, découvrons l'histoire d'Éric Bulle-Haussmann, un patient qui a fait face à l'adversité avec courage et détermination.
5: Quand j'étais jeune, à 23 ans, j'ai fait une hépatite et ensuite j'ai commencé à déclencher ce qu'on appelle une NASH, non-alcoolique stéatose hépatique, la fameuse maladie du foie gras. Et je suis passé de 63 kilos à 143 kilos à l'âge de 57 ans. Je suis passé en insuffisance hépatique sévère. Le pronostic était d'une survie de 3 semaines. Très court, on pense beaucoup à beaucoup de choses. Et j'ai eu la chance d'avoir un donneur qui m'a permis d'être greffé en extrême urgence. Aujourd'hui,

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3: Bonsoir, Emmanuel Macron a reconnu au Conseil des ministres des dysfonctionnements manifestes dans l'affaire Liana qui pose la question de la confiance en nos institutions. Le président appelle à attendre le résultat des inspections pour réagir à la lumière des faits et sans démagogie. 11 personnes mineures au moment des faits sont en garde à vue pour viol en réunion, captation et diffusion d'images pornographiques d'une autre mineure. Une opération d'interpellation simultanée a été réalisée par la Sûreté territoriale du Val-de-Marne. Aujourd'hui, les faits remontent à la fin de l'année 2023 et au début de 2024. L'adolescente a été violée régulièrement par une dizaine d'individus qui filmaient et diffusaient les vidéos de leurs actes. Près d'un cheminot sur deux était en grève aujourd'hui en France pour protester contre la filialisation de la SNCF et demander des hausses de salaire. Le groupe SNCF n'a pas communiqué sur les chiffres de cette mobilisation. L'Agence européenne des produits chimiques considère le TFA ou acide trifluoroacétique très présent dans l'eau du robinet comme toxique pour la reproduction. Cette classification devrait être entérinée prochainement par la Commission européenne. L'Iran a visé des bases américaines du Golfe en représailles à des frappes de Washington contre des cibles iraniennes le long du détroit d'Ormuz. Un nouvel embrasement régional après la destruction d'un hélicoptère américain attribué à Téhéran. Enfin, malgré des manifestations régulières contre lui dans son pays, le premier ministre israélien Benjamin Netanyahou briguera un nouveau mandat lors des prochaines élections nationales du pays qui devraient se tenir d'ici la fin du mois d'octobre. Il est aujourd'hui âgé de 76 ans. C'est la fin de ce flash. Une très bonne journée à notre écoute.
4: Allez, bien silence partout, on va tourner. Plus personne ne bouge, s'il vous plaît, moteur.
5: Steven Spielberg fait un retour fracassant à la science-fiction avec Disclosure Day. 20 ans après la guerre des mondes, il signe un thriller psychologique sur le jour où l'humanité découvre qu'elle n'est pas seule dans l'univers, porté par un casting prestigieux mené par Emily Blunt et Josh O'Connor.
6: Qu'est-ce que t'as volé?
7: Des secrets. Les données que j'étais chargé de protéger.
6: Est-ce qu'ils sont humains?
7: Non.
6: Aujourd'hui, nous sommes au jour.
7: Est-ce que tu comprends ce qu'elle dit?
6: Je l'entends, oui, mais c'est du charabia, je comprends rien du tout.
7: Moi, si.
5: Une course contre la montre haletante où secrets d'État, manipulation politique et pression technologique s'entrechoquent. Cette semaine également à l'affiche, Le Vertige, un film d'animation pas comme les autres, tourné en images réelles avec au casting notamment Alain Chabat, Jonathan Cohen, puis retravaillé ensuite en motion capture avec un look qui rappelle celui des graphismes des jeux vidéo du début des années 2000. Le pitch, Jacques rend visite à Bruno, son ami, parce qu'il a découvert quelque chose de la plus grande importance, l'humanité tout entière. Vit dans une simulation. D'abord sceptique, Bruno finit par se laisser convaincre.
8: J'ai la certitude absolue que le monde dans lequel nous vivons n'est pas réel.
9: Ok, t'as pris les champignons?
8: Tout est bidon, il n'y a rien de réel. J'ai vu une boulangère qui avait 8 doigts à chaque main. On est dans un monde fabriqué et il y a des bugs qui traînent, voilà.
9: Franchement, je vais être honnête, hein. Ça me chie la tête, ton truc-là.
5: Des personnages au visage figé, des mouvements raides, d'une esthétique assumée qui divise autant qu'elle intrigue. On retrouve également Romain Duris dans Fils de personne. Qu'est-ce qui fait d'un homme un père? La seule présence d'un enfant suffit-elle à lui donner ce statut? Et surtout, comment créer un lien entre deux êtres qui ne se comprennent pas et qui ont tout à apprendre l'un de l'autre? C'est là tout l'enjeu de ce film, un voyage autant intérieur que géographique. À peine arrivé en France, un petit garçon de 4 ans perd sa nouvelle mère dans un accident de voiture. Thomas, dévasté, seul face à cet enfant qui ne le reconnaît pas encore comme père, décide de retourner en Thaïlande pour retrouver sa famille biologique et lui donner une nouvelle chance, mais au cœur
10: 19h30
5: de naissance, une autre histoire se tisse, celle d'un lien fragile qui se construit, le face-à-face bouleversant d'un père et d'un fils qui doivent apprendre à s'apprivoiser. Élodie Bouchez au casting cette semaine de Ma famille chérie. Estelle décide de fuir son mari violent et débarque plutôt que prévu chez sa mère avec ses 3 enfants. Une mère qui semble tout sauf ravie de les voir avant l'heure et semble indifférente aux enfants. La seule chose qui l'intrigue, c'est le retour de son fils cadet après 20 ans d'absence. Des souvenirs, des émotions, des rancunes et des secrets vont remonter à la surface dans une succession d'événements chaotiques imprévisibles. Portée par une action

0: S'impose comme l'un des films d'action les plus attendus de l'année. Réalisé par Kenji Tanigaki, ce thriller martial a suite un père prêt à tout pour retrouver sa fille enlevée par un réseau criminel, épaulé par un journaliste animé par la même soif de vengeance.
1: Vous cherchez quelqu'un? Moi aussi. Ma femme a disparu. Votre fille est peut-être encore en vie.
0: Affrontements brutaux et tensions constantes, le film promet une expérience intense dans la lignée des grands classiques du cinéma d'action asiatique moderne. Voilà pour les sorties séries de la semaine, on se retrouve la semaine prochaine.
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3: Bonsoir à tous, Sébastien Lecornu a annoncé qu'un décret sera pris dans les prochains jours pour imposer la motivation des classements sans suite dans les affaires de crimes sexuels visant des mineurs. Cette mesure élaborée avec le garde des Sceaux intervient après l'émotion suscitée par l'affaire Liana. Justement, le père de Jérôme Barella, lui, a été visé en 2013 par une plainte pour viol et agression sexuelle sur mineur déposée par sa petite fille aujourd'hui âgée de 26 ans. Entendu par la justice sans mise en examen, il a bénéficié d'un non-lieu le 10 septembre 2021. Après 8 ans d'enquête. Patrick Bruel, lui, va être interrogé par 4 juges d'instruction de manière collégiale. Cette procédure intervient en vue d'une possible mise en examen. Une décision jugée rare en raison de l'ampleur du dossier. Et puis 11 mineurs ont été placés en garde à vue pour viol en réunion et diffusion d'images pornographiques selon le parquet de Créteil. Les faits survenus entre fin 2023 et début 2024 ont été filmés et diffusés par les auteurs. Donald Trump estime que l'Iran a trop tardé à négocier et va devoir en payer le prix après avoir évoqué hier un possible accord rapide. Sur son réseau social, il affirme que l'armée iranienne est désorganisée et que Téhéran ne fait que parler sans agir. Stellantis a lancé un rappel préventif de près de 4000 véhicules en France et 1,3 million dans le monde. Elles sont concernées les modèles Jeep Wrangler et Gladiator produits entre 2021 et 2025. Et on poursuit avec les factures d'électricité qui devraient augmenter d'environ 1% au mois d'août pour plus de 20 millions de foyers aux tarifs réglementés. Et cette mesure vise à compenser un manque à gagner lié à l'hiver plus doux, marqué par une baisse de la consommation de chauffage. Et enfin du sport et du football, l'équipe de France féminine a validé son billet pour la Coupe du Monde 2027 en s'imposant 1-0 hier face à l'Irlande. De leur côté, les hommes ont pris la direction de Boston afin de rejoindre leur camp de base avant leur match contre le Sénégal. Voilà pour l'essentiel de l'actualité. Je vous souhaite une excellente soirée. À notre écoute. 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
2: Bonjour à toutes et à tous, on débute avec du football et un billet validé pour le Brésil, pour les filles de l'équipe de France de football. Elles se qualifient pour la Coupe du Monde 2027 en dominant l'Irlande 1-0 hier soir à Grenoble. C'est Melvin Mallard qui a inscrit le but victorieux en fin de première période, alors que les Bleus ont terminé la rencontre à 10 après l'exclusion de Samoura à 20 minutes de la fin. Bravo aux filles. Et la Coupe du Monde masculine, elle, débute dans 24 heures en Amérique du Nord, le tout premier match de la compétition. Ce sera Mexique-Afrique du Sud ce jeudi à 21h à Mexique. Un retour au Real dans l'actu. Ce mercredi, 13 ans après, José Mourinho redevient l'entraîneur du Real Madrid. Une nomination qui arrive seulement 3 jours après la réélection de Florentino Pérez à la tête du Real. Notez que Mourinho n'a remporté qu'un seul titre lors des 9 dernières saisons, la Ligue Conférence avec la Roma en 2022. Et puis ça bouge sur les bancs de Ligue 1, c'est désormais officiel. Pierre Sage s'est engagé avec Crystal Palace jusqu'en 2029. L'ascension jusqu'en première ligue est donc fulgurante pour celui qui a émergé au haut niveau en 2024 à l'OL. Lens récupère 5 millions d'euros dans l'affaire et pourrait prochainement nommer Olivier Pantaloni à la tête de l'effectif qui disputera la Ligue des Champions la saison prochaine. Le désormais ancien entraîneur de Lorient devrait reformer la doublette avec son adjoint Yannick Cahuzac. C'est l'ancien entraîneur d'Angers qui débarque désormais sur le banc de Lorient. Alexandre Dujeu a été officialisé. En tennis, le retour gagnant pour Serena Williams. À 44 ans, elle a disputé un match en double aux côtés de la Canadienne Mboko hier au Queen's à Londres. Victoire en 2-7, 7-6, 6-2 face à la paire Rutleiff Menichard. Enfin, en cyclisme, victoire de la Visma lors du contre-la-montre par équipe lors de la troisième étape du Tour Auvergne-Rhône-Alpes hier à Péreux dans la Loire ce mercredi. Les coureurs reviennent dans le département avec une arrivée à Mourant-les-Bains en provenance du Puy-en-Velay. Le Français Alex Baudin reste en tête au général avec 12 secondes d'avance sur Kevin Vauclin. Très belle journée de sport.
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4: À l'été 2016, Raja voit sa vie basculer. 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
5: 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Alors ça m'a beaucoup aidée à faire mon deuil, que mon frère ait donné 6 organes. Ça veut dire 6 personnes qui vivent maintenant. 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Ça m'aide beaucoup de penser ça, en fait.
4: À quoi faut-il penser quand on est confronté à cette situation ?
5: Il faut qu'on sache exactement quels sont les tenants et les aboutissants et puis que ce soit pas juste les émotions qui parlent. Parce qu'en fait, au moment où on parle de don d'organes, c'est terrible, c'est une mort soudaine. Et donc si on n'a pas parlé avant, on pense que c'est mieux qu'ils gardent ses organes. Sachant que y a des gens qui attendent une greffe depuis très longtemps. Et ces gens-là, ça peut être vous, ça peut être moi, ça peut être des proches à vous.
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7: Bonsoir, Emmanuel Macron a reconnu au Conseil des ministres des dysfonctionnements manifestes dans l'affaire Liana qui pose la question de la confiance en nos institutions. Le président appelle à attendre le résultat des inspections pour réagir à la lumière des faits et sans démagogie. 11 personnes mineures au moment des faits sont en garde à vue pour viol en réunion, captation et diffusion d'images pornographiques d'une autre mineure. Une opération d'interpellation simultanée a été réalisée par la Sûreté territoriale du Val-de-Marne. Aujourd'hui, les faits remontent à la fin de l'année 2023 et au début de 2024. L'adolescente a été violée régulièrement par une dizaine d'individus qui filmaient et diffusaient les vidéos de leurs actes. Près d'un cheminot sur deux était en grève aujourd'hui en France pour protester contre la filialisation de la SNCF et demander des hausses de salaire. Le groupe SNCF n'a pas communiqué sur les chiffres de cette mobilisation. L'Agence européenne des produits chimiques considère le TFA ou acide trifluoroacétique présent dans l'eau du robinet comme toxique pour la reproduction. Cette classification devrait être entérinée prochainement par la Commission européenne. L'Iran a visé des bases américaines du Golfe en représailles à des frappes de Washington contre des cibles iraniennes le long du détroit d'Ormuz. Un nouvel embrasement régional après la destruction d'un hélicoptère américain attribué à Téhéran. Enfin, malgré des manifestations régulières contre lui dans son pays, le premier ministre israélien Benjamin Netanyahou briguera un nouveau mandat lors des prochaines élections nationales du pays qui devraient se tenir d'ici la fin du mois d'octobre. Il est aujourd'hui âgé de 76 ans. C'est la fin de ce flash, une très bonne journée à notre écoute.
8: Allez, bien silence partout, on va tourner. Les personnes ne bougent, s'il vous plaît, moteur.
9: Steven Spielberg fait un retour fracassant à la science-fiction avec Disclosure Day. 20 ans après la guerre des mondes, il signe un thriller psychologique sur le jour où l'humanité découvre qu'elle n'est pas seule dans l'univers, porté par un casting prestigieux mené par Emily Blunt et Josh O'Connor.
10: Qu'est-ce que t'as volé ?
11: Des secrets. Les données que j'étais chargé de protéger.
10: Est-ce qu'ils sont humains ?
11: Non.
12: Aujourd'hui, nous sommes au jour.
11: Est-ce que tu comprends ce qu'elle dit ?
10: Je l'entends, oui, mais c'est du charabia, je comprends rien du tout.
11: Moi, si.
9: Une course contre la montre haletante où secrets d'État, manipulation politique et pression technologique s'entrechoquent. Cette semaine également à l'affiche Le Vertige, un film d'animation pas comme les autres, tourné en images réelles avec au casting notamment Alain Chabat, Jonathan Cohen, puis retravaillé ensuite en motion capture avec un look qui rappelle celui des graphismes des jeux vidéo du début des années 2000. Le pitch, Jacques rend visite à Bruno, son ami, parce qu'il a découvert quelque chose de la plus grande importance, l'humanité tout entière. Vit dans une simulation. D'abord sceptique, Bruno finit par se laisser convaincre.
13: J'ai la certitude absolue que le monde dans lequel nous vivons n'est pas réel.
14: Ok, t'as pris les champignons ?
13: Tout est bidon, il n'y a rien de réel. J'ai vu une boulangère qui avait 8 doigts à chaque main. On est dans un monde fabriqué et il y a des bugs qui traînent, voilà.
14: Franchement, je vais être honnête, hein. Ça me chie la tête, ton truc, là.
9: Des personnages au visage figé, des mouvements raides, d'une esthétique assumée qui divise autant qu'elle intrigue. On retrouve également Romain Duris dans Fils de personne. Qu'est-ce qui fait d'un homme un père ? La seule présence d'un enfant suffit-elle à lui donner ce statut ? Et surtout, comment créer un lien entre deux êtres qui ne se comprennent pas et qui ont tout à apprendre l'un de l'autre ? C'est là tout l'enjeu de ce film, un voyage autant intérieur que géographique. À peine arrivé en France, un petit garçon de 4 ans perd sa nouvelle mère dans un accident de voiture. Thomas, dévasté, seul face à cet enfant qui ne le reconnaît pas encore comme père, décide de retourner en Thaïlande pour retrouver sa famille biologique et lui donner une nouvelle chance. Mais au cœur de ce voyage de la Renaissance, une autre histoire se tisse, celle d'un lien fragile qui se construit, le face-à-face bouleversant d'un père et d'un fils qu'ils doivent apprendre à s'apprivoiser. Élodie Boucheuse au casting cette semaine de Ma famille chérie. Estelle décide de fuir son mari violent et débarque plutôt que prévu chez sa mère avec ses 3 enfants. Une mère qui semble tout sauf ravie de les voir avant l'heure et semble indifférente aux enfants. La seule chose qui l'intrigue, c'est le retour de son fils cadet après 20 ans d'absence. Des souvenirs, des émotions, des rancunes et des secrets vont remonter à la surface dans une succession d'événements chaotiques et imprévisibles. Porté par une action nerveuse et des combats millimétrés, Furious s'impose comme l'un des films d'action les plus attendus de l'année. Réalisé par Kenji Tanigaki, ce thriller martial a suite un père prêt à tout pour retrouver sa fille enlevée par un réseau criminel, épaulé par un journaliste animé par la même soif de vengeance.
15: Vous cherchez quelqu'un ? Moi aussi. Ma femme a disparu. Votre fille est peut-être encore en vie.
9: Entre affrontements brutaux et tensions constantes, le film promet une expérience intense dans la lignée des grands classiques du cinéma d'action asiatique moderne. Voilà pour les sorties séries de la semaine, on se retrouve la semaine prochaine.
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16: Bonsoir à tous. Sébastien Lecornu a annoncé qu'un décret sera pris dans les prochains jours pour imposer la motivation des classements sans suite dans les affaires de crimes sexuels visant des mineurs. Cette mesure élaborée avec le garde des Sceaux intervient après l'émotion suscitée par l'affaire Liana. Justement, le père de Jérôme Barella, lui, a été visé en 2013 par une plainte pour viol et agression sexuelle sur mineur déposée par sa petite fille aujourd'hui âgée de 26 ans. Entendu par la justice sans mise en examen, il a bénéficié d'un non-lieu le 10 septembre 2021 après 8 ans d'enquête. Patrick Bruel, lui, va être interrogé par 4 juges d'instruction de manière collégiale. Cette procédure intervient en vue d'une possible mise en examen, une décision jugée rare en raison de l'ampleur du dossier. Et puis 11 mineurs ont été placés en garde à vue pour viol en réunion et diffusion d'images pornographiques selon le parquet de Créteil. Les faits survenus entre fin 2023 et début 2024 ont été filmés et diffusés par les auteurs. Donald Trump estime que l'Iran a trop tardé à négocier et va devoir en payer le prix après avoir évoqué hier un possible accord rapide. Sur son réseau social, il affirme que l'armée iranienne est désorganisée et que Téhéran ne fait que parler sans agir. Stellantis a lancé un rappel préventif de près de 4000 véhicules en France et 1,3 million dans le monde. Elles sont concernées les modèles Jeep Wrangler et Gladiator produits entre 2021 et 2025. Et on poursuit avec les factures d'électricité qui devraient augmenter d'environ 1% au mois d'août pour plus de 20 millions de foyers aux tarifs réglementés. Et cette mesure vise à compenser un manque à gagner lié à un hiver plus doux marqué par une baisse de la consommation de chauffage. Et enfin du sport et du football, l'équipe de France féminine a validé son billet pour la Coupe du Monde 2027 en s'imposant 1-0 hier face à l'Irlande. De leur côté, les hommes ont pris la direction de Boston afin de rejoindre leur camp de base avant leur match contre le Sénégal. Voilà pour l'essentiel de l'actualité. Je vous souhaite une excellente soirée. À notre écoute.
17: Michel Berger, né le 28 novembre 1947 à Neuilly-sur-Seine, est l'une des figures les plus marquantes de la chanson française. Pianiste précoce, compositeur inspiré et mélodiste hors pair, il impose très tôt son style, un mélange unique de pop, de sensibilité et d'harmonie lumineuse. Dans les années 60, il débute comme chanteur yéyé, mais c'est derrière le piano, en compositeur et réalisateur, qu'il trouve sa vraie voix. Les années 70 marquent son ascension. Il signe des succès pour Véronique Sanson, Françoise Hardy, puis rencontre celle qui deviendra sa muse et son épouse, France Gall. Ensemble, ils forment l'un des couples artistiques les plus puissants de l'époque. Berger lui compose des titres cultes. La déclaration d'amour, musique, résiste. Il jouait du piano debout. Visionnaire, Michel Berger crée en 1978 la comédie musicale Starmania avec Luc Plamondon, un opéra rock devenu un monument de la culture francophone porté par Daniel Balavoine, Fabienne Thibault ou encore Diane Dufresne. Lui-même enchaîne les albums marquants. Chansons pour une fan, Beau séjour, Voyou, Différence. Sa voix douce, son piano omniprésent et ses thèmes universels, l'amour, la liberté, la fragilité humaine, en font une signature immédiatement reconnaissable. Le 2 août 1992, Michel Berger meurt brutalement d'une crise cardiaque à Ramatuelle à 44 ans. Mais son héritage, immense, continue de résonner. Ses chansons, ses compositions et Starmania font de lui l'un des créateurs les plus aimés et les plus influents de la pop française.

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2: Bonjour à toutes et à tous, on débute avec du football et un billet validé pour le Brésil, pour les filles de l'équipe de France de football. Elles se qualifient pour la Coupe du Monde 2027 en dominant l'Irlande 1-0 hier soir à Grenoble. C'est Melvin Mallard qui a inscrit le but victorieux en fin de première période, alors que les Bleus ont terminé la rencontre à 10 après l'exclusion de Samoura à 20 minutes de la fin. Bravo aux filles. Et la Coupe du Monde masculine, elle, débute dans 24 heures en Amérique du Nord, le tout premier match de la compétition. Ce sera Mexique-Afrique du Sud ce jeudi à 21h à Mexico. Un retour au Real dans l'actu. Ce mercredi, 13 ans après, José Mourinho redevient l'entraîneur du Real Madrid. Une nomination qui arrive seulement 3 jours après la réélection de Florentino Pérez à la tête du Real. Notez que Mourinho n'a remporté qu'un seul titre lors des 9 dernières saisons, la Ligue Conférence avec la Roma en 2022. Et puis ça bouge sur les bancs de Ligue 1, c'est désormais officiel. Pierre Sage s'est engagé avec Crystal Palace jusqu'en 2029. L'ascension jusqu'en Première Ligue est donc fulgurante pour celui qui a émergé au niveau en 2024 à l'OL. Lens récupère 5 millions d'euros dans l'affaire et pourrait prochainement nommer Olivier Pantaloni à la tête de l'effectif qui disputera la Ligue des Champions la saison prochaine. Le désormais ancien entraîneur de Lorient devrait reformer la doublette avec son adjoint Yannick Cahuzac. C'est l'ancien entraîneur d'Angers qui débarque désormais sur le banc de Lorient. Alexandre Dujeu a été officialisé. En tennis, le retour gagnant pour Serena Williams. À 44 ans, elle a disputé un match en double aux côtés de la Canadienne Mboko hier au Queen's à Londres. Victoire en 2-7, 7-6, 6-2 face à la paire Rutleiff-Menichard. Enfin, en cyclisme, victoire de la Visma lors du contre-la-montre par équipe lors de la 3e étape du Tour Auvergne-Rhône-Alpes hier à Péreux dans la Loire. Ce mercredi, les coureurs reviennent dans le département avec une arrivée à Mouron-les-Bains en provenance du Puy-en-Velay. Le Français Alex Baudin reste en tête au général avec 12 secondes d'avance sur Kevin Vauclin. Très belle journée de sport.
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4: Le don d'organes est un acte de solidarité qui sauve des vies. Mais que dit la loi en France ? Professeur Tsimaratos, vous êtes directeur général adjoint chargé de la politique médicale et scientifique à l'Agence de la biomédecine. Quels sont les principes légaux qui encadrent cette pratique ?
5: Les 3 grands principes sont le consentement présumé, la gratuité du don et l'anonymat entre le donneur et le receveur, sauf lorsqu'il s'agit d'un don du vivant. Ainsi, en France, nous sommes tous donneurs présumés, à moins d'avoir exprimé le contraire pendant qu'on était vivant. Le don d'organes est un acte de générosité et de solidarité. La loi interdit toute rémunération en contrepartie. L'anonymat préserve la famille du donneur et celle du receveur. Et lorsqu'il faut exprimer son refus, le principal moyen est de s'inscrire sur un registre qui est tenu par l'Agence de la biomédecine. Il est également possible de s'assurer que ses organes ne seront pas prélevés si on en a parlé à ses proches. Ce sont les proches qui seront contactés par l'équipe médicale au moment du décès et qui témoigneront.
4: En conclusion, professeur, un message à ceux qui nous écoutent.
5: Parler du don d'organes, c'est parler de la vie. Pour que davantage de patients en attente puissent être greffés, il existe un moyen simple, dire à ses proches qu'on est donneur. En parler une fois suffit et c'est une discussion qu'on n'oublie jamais.
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7: Bonsoir, Emmanuel Macron a reconnu au Conseil des ministres des dysfonctionnements manifestes dans l'affaire Liana qui pose la question de la confiance en nos institutions. Le président appelle à attendre le résultat des inspections pour réagir à la lumière des faits et sans démagogie. 11 personnes mineures au moment des faits sont en garde à vue pour viol en réunion, captation et diffusion d'images pornographiques d'une autre mineure. Une opération d'interpellation simultanée a été réalisée par la Sûreté territoriale du Val-de-Marne. Aujourd'hui, les faits remontent à la fin de l'année 2023 et au début de 2024. L'adolescente a été violée régulièrement par une dizaine d'individus qui filmaient et diffusaient les vidéos de leurs actes. Près d'un cheminot sur deux était en grève aujourd'hui en France pour protester contre la filialisation de la SNCF et demander des hausses de salaire. Le groupe SNCF n'a pas communiqué sur les chiffres de cette mobilisation. L'Agence européenne des produits chimiques considère le TFA ou acide trifluoroacétique présent dans l'eau du robinet comme toxique pour la reproduction. Cette classification devrait être entérinée prochainement par la Commission européenne. européenne. L'Iran a visé des bases américaines du Golfe en représailles à des frappes de Washington contre des cibles iraniennes le long du détroit d'Ormuz. Un nouvel embrasement régional après la destruction d'un hélicoptère américain attribué à Téhéran. Enfin, malgré des manifestations régulières contre lui dans son pays, le premier ministre israélien Benjamin Netanyahou briguera un nouveau mandat lors des prochaines élections nationales du pays qui devraient se tenir d'ici la fin du mois d'octobre. Il est aujourd'hui âgé de 76 ans. C'est la fin de ce flash, une très bonne journée à notre écoute.
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9: Action. Steven Spielberg fait un retour fracassant à la science-fiction avec Disclosure Day. 20 ans après la guerre des mondes, il signe un thriller psychologique sur le jour où l'humanité découvre qu'elle n'est pas seule dans l'univers, porté par un casting prestigieux mené par Emily Blunt et Josh O'Connor.
10: Qu'est-ce que t'as volé ?
11: Des secrets. Les données que j'étais chargé de protéger.
10: Est-ce qu'ils sont humains ?
11: Non.
10: Aujourd'hui, nous sommes au jour.
11: Est-ce que tu comprends ce qu'elle dit ?
10: Je l'entends, oui, mais c'est du charabia, je comprends rien du tout.
11: Moi, si.
9: Une course contre la montre haletante où secrets d'État, manipulation politique et pression technologique s'entrechoquent. Cette semaine également à l'affiche Le Vertige, un film d'animation pas comme les autres, tourné en images réelles avec au casting notamment Alain Chabat, Jonathan Cohen, puis retravaillé ensuite en motion capture avec un look qui rappelle celui des graphismes des jeux vidéo du début des années 2000. Le pitch, Jacques rend visite à Bruno, son ami, parce qu'il a découvert quelque chose de la plus grande importance, l'humanité tout entière. Vit dans une simulation. D'abord sceptique, Bruno finit par se laisser convaincre.
12: J'ai la certitude absolue que le monde dans lequel nous vivons n'est pas réel.
13: Ok, t'as pris les champignons ?
12: Tout est bidon, il n'y a rien de réel. J'ai vu une boulangère qui avait 8 doigts à chaque main. On est dans un monde fabriqué et il y a des bugs qui traînent, voilà.
13: Franchement, je vais être honnête, hein. Ça me chie la tête, ton truc, là.
9: Des personnages au visage figé, des mouvements raides, d'une esthétique assumée qui divise autant qu'elle intrigue. On retrouve également Romain Duris dans Fils de personne. Qu'est-ce qui fait d'un homme un père ? La seule présence d'un enfant suffit-elle à lui donner ce statut ? Et surtout, comment créer un lien entre deux êtres qui ne se comprennent pas et qui ont tout à apprendre l'un de l'autre ? C'est là tout l'enjeu de ce film, un voyage autant intérieur que géographique. À peine arrivé en France, un petit garçon de 4 ans perd sa nouvelle mère dans un accident de voiture. Thomas, dévasté, seul face à cet enfant qui ne le reconnaît pas encore comme père, décide de retourner en Thaïlande pour retrouver sa famille biologique et lui donner une nouvelle chance. Mais au cœur de ce voyage de la Renaissance, une autre histoire se tisse, celle d'un lien fragile qui se construit, le face-à-face bouleversant d'un père et d'un fils qu'ils doivent apprendre à s'apprivoiser. Élodie Boucheuse au casting cette semaine de Ma famille chérie. Estelle décide de fuir son mari violent et débarque plutôt que prévu chez sa mère avec ses 3 enfants. Une mère qui semble tout sauf ravie de les voir avant l'heure et semble indifférente aux enfants. La seule chose qui l'intrigue, c'est le retour de son fils cadet après 20 ans d'absence. Des souvenirs, des émotions, des rancunes et des secrets vont remonter à la surface dans une succession d'événements chaotiques imprévisibles. Porté par une action nerveuse et des combats millimétrés, Furious s'impose comme l'un des films d'action les plus attendus de l'année. Réalisé par Kenji Tanigaki, ce thriller martial a suite un père prêt à tout pour retrouver sa fille enlevée par un réseau criminel, épaulé par un journaliste animé par la même soif de vengeance.
14: Vous cherchez quelqu'un ? Moi aussi. Ma femme a disparu. Votre fille est peut-être encore en vie.
9: Entre affrontements brutaux et tensions constantes, le film promet une expérience intense dans la lignée des grands classiques du cinéma d'action asiatique moderne. Voilà pour les sorties séries de la semaine. On se retrouve la semaine prochaine.
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15: Bonsoir à tous. Sébastien Lecornu a annoncé qu'un décret sera pris dans les prochains jours pour imposer la motivation des classements sans suite dans les affaires de crimes sexuels visant des mineurs. Cette mesure élaborée avec le garde des Sceaux intervient après l'émotion suscitée par l'affaire Liana. Justement, le père de Jérôme Barella, lui, a été visé en 2013 par une plainte pour viol et agression sexuelle sur mineur déposée par sa petite fille aujourd'hui âgée de 26 ans. Entendu par la justice sans mise en examen, il a bénéficié d'un non-lieu le 10 septembre 2021 après 8 ans d'enquête. Patrick Bruel, lui, va être interrogé par 4 juges d'instruction de manière collégiale. Cette procédure intervient en vue d'une possible mise en examen, une décision jugée rare en raison de l'ampleur du dossier. Et puis 11 mineurs ont été placés en garde à vue pour viol en réunion et diffusion d'images pornographiques selon le parquet de Créteil. Les faits survenus entre fin 2023 et début 2024 ont été filmés et diffusés par les auteurs. Donald Trump estime que l'Iran a trop tardé à négocier et va devoir en payer le prix après avoir évoqué hier un possible accord rapide. Sur son réseau social, il affirme que l'armée iranienne est désorganisée et que Téhéran ne fait que parler sans agir. Stellantis a lancé un rappel préventif de près de 4000 véhicules en France et 1,3 million dans le monde. Elles sont concernées les modèles Jeep Wrangler et Gladiator produits entre 2021 et 2025. Et on poursuit avec les factures d'électricité qui devraient augmenter d'environ 1% au mois d'août pour plus de 20 millions de foyers aux tarifs réglementés. Et cette mesure vise à compenser un manque à gagner lié à un hiver plus doux marqué par une baisse de la consommation de chauffage. Et enfin du sport et du football, l'équipe de France féminine a validé son billet pour la Coupe du Monde 2027 en s'imposant 1-0 hier face à l'Irlande. De leur côté, les hommes ont pris la direction de Boston afin de rejoindre leur camp de base avant leur match contre le Sénégal. Voilà pour l'essentiel de l'actualité. Je vous souhaite une excellente soirée. À notre écoute.

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2: Bonjour à toutes et à tous. On débute avec du football et un billet validé pour le Brésil, pour les filles de l'équipe de France de football. Elles se qualifient pour la Coupe du Monde 2027 en dominant l'Irlande 1-0 hier soir à Grenoble. C'est Melvin Mallard qui a inscrit
3: 20h
2: en fin de première période, alors que les Bleus ont terminé la rencontre à 10 après l'exclusion de Samoura à 20 minutes de la fin. Bravo aux filles. Et la Coupe du Monde masculine, elle, débute dans 24 heures en Amérique du Nord, le tout premier match de la compétition. Ce sera Mexique-Afrique du Sud ce jeudi à 21h à Mexico. Un retour au Real dans l'actu. Ce mercredi, 13 ans après, José Mourinho redevient l'entraîneur du Real Madrid. Une nomination qui arrive seulement 3 jours après la réélection de Florentino Pérez à la tête du Real. Notez que Mourinho n'a remporté qu'un seul titre lors des 9 dernières saisons, la Ligue Conférence avec la Roma en 2022. Et puis ça bouge sur les bancs de Ligue 1, c'est désormais officiel. Pierre Sage s'est engagé avec Crystal Palace jusqu'en 2029. L'ascension jusqu'en Première Ligue est donc fulgurante pour celui qui a émergé au niveau en 2024 à l'OL. Lens récupère 5 millions d'euros dans l'affaire et pourrait prochainement nommer Olivier Pantaloni à la tête de l'effectif qui disputera la Ligue des Champions la saison prochaine. Le désormais ancien entraîneur de Lorient devrait reformer la doublette avec son adjoint Yannick Cahuzac. C'est l'ancien entraîneur d'Angers qui débarque désormais sur le banc de Lorient. Alexandre Dujeu a été officialisé. En tennis, le retour gagnant pour Serena Williams. À 44 ans, elle a disputé un match en double aux côtés de la Canadienne Mboko hier au Queen's à Londres. Victoire en 2-7, 7-6, 6-2 face à la paire Rutleiff-Menichard. Enfin, en cyclisme, victoire de la Visma lors du contre-la-montre par équipe lors de la 3e étape du Tour Auvergne-Rhône-Alpes hier à Péreux dans la Loire. Ce mercredi, les coureurs reviennent dans le département avec une arrivée à Mouron-les-Bains en provenance du Puy-en-Velay. Le Français Alex Baudin reste en tête au général avec 12 secondes d'avance sur Kevin Vauclin. Très belle journée de sport.
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13: Bonsoir, Emmanuel Macron a reconnu au Conseil des ministres des dysfonctionnements manifestes dans l'affaire Liana qui pose la question de la confiance en nos institutions. Le président appelle à attendre le résultat des inspections pour réagir à la lumière des faits et sans démagogie. 11 personnes mineures au moment des faits sont en garde à vue pour viol en réunion, captation et diffusion d'images pornographiques d'une autre mineure. Une opération d'interpellation simultanée a été réalisée par la Sûreté territoriale du Val-de-Marne. Aujourd'hui, les faits remontent à la fin de l'année 2023 et au début de 2024. L'adolescente a été violée régulièrement par une dizaine d'individus qui filmaient et diffusaient les vidéos de leurs actes. Près d'un cheminot sur deux était en grève aujourd'hui en France pour protester contre la filialisation de la SNCF et demander des hausses de salaire. Le groupe SNCF n'a pas communiqué sur les chiffres de cette mobilisation. L'Agence européenne des produits chimiques considère le TFA ou acide trifluoroacétique présent dans l'eau du robinet comme toxique pour la reproduction. Cette classification devrait être entérinée prochainement par la Commission européenne. L'Iran a visé des bases américaines du Golfe en représailles à des frappes de Washington contre des cibles iraniennes le long du détroit d'Ormuz. Un nouvel embrasement régional après la destruction d'un hélicoptère américain attribué à Téhéran. Enfin, malgré des manifestations régulières contre lui dans son pays, le premier ministre israélien Benjamin Netanyahou briguera un nouveau mandat lors des prochaines élections nationales du pays qui devraient se tenir d'ici la fin du mois d'octobre. Il est aujourd'hui âgé de 76 ans. C'est la fin de ce flash, une très bonne journée à notre écoute.
14: Allez, bien silence partout, on va tourner. Les personnes ne bougent, s'il vous plaît, moteur.
15: Steven Spielberg fait un retour fracassant à la science-fiction avec Disclosure Day. 20 ans après la guerre des mondes, il signe un thriller psychologique sur le jour où l'humanité découvre qu'elle n'est pas seule dans l'univers, porté par un casting prestigieux mené par Emily Blunt et Josh O'Connor.
16: Qu'est-ce que t'as volé ?
17: Des secrets. Les données que j'étais chargé de protéger.
16: Est-ce qu'ils sont humains ?
17: Non.
16: Aujourd'hui, nous sommes...
17: Est-ce que tu comprends ce qu'elle dit ?
16: Je l'entends, oui, mais c'est du charabia, je comprends rien du tout.
17: Moi, si.
15: Une course contre la montre haletante où secrets d'État, manipulation politique et pression technologique s'entrechoquent. Cette semaine également à l'affiche Le Vertige, un film d'animation pas comme les autres, tourné en images réelles avec au casting notamment Alain Chabat, Jonathan Cohen, puis retravaillé ensuite en motion capture avec un look qui rappelle celui des graphismes des jeux vidéo du début des années 2000. Le pitch, Jacques rend visite à Bruno, son ami, parce qu'il a découvert quelque chose de la plus grande importance, l'humanité tout entière. Vit dans une simulation. D'abord sceptique, Bruno finit par se laisser convaincre.
18: J'ai la certitude absolue que le monde dans lequel nous vivons n'est pas réel.
19: Ok, t'as pris les champignons ?
18: Tout est bidon, il n'y a rien de réel. J'ai vu une boulangère qui avait 8 doigts à chaque main. On est dans un monde fabriqué et il y a des bugs qui traînent, voilà.
19: Franchement, je vais être honnête, hein. Ça me chie la tête, ton truc, là.
15: Des personnages au visage figé, des mouvements raides, d'une esthétique assumée qui divise autant qu'elle intrigue. On retrouve également Romain Duris dans Fils de personne. Qu'est-ce qui fait d'un homme un père ? La seule présence d'un enfant suffit-elle à lui donner ce statut ? Et surtout, comment créer un lien entre deux êtres qui ne se comprennent pas et qui ont tout à apprendre l'un de l'autre ? C'est là tout l'enjeu de ce film, un voyage autant intérieur que géographique. À peine arrivé en France, un petit garçon de 4 ans perd sa nouvelle mère dans un accident de voiture. Thomas, dévasté, seul face à cet enfant qui ne le reconnaît pas encore comme père, décide de retourner en Thaïlande pour retrouver sa famille biologique et lui donner une nouvelle chance. Mais au cœur de ce voyage de la Renaissance, une autre histoire se tisse, celle d'un lien fragile qui se construit, le face-à-face bouleversant d'un père et d'un fils qu'ils doivent apprendre à s'apprivoiser. Élodie Boucheuse au casting cette semaine de Ma famille chérie. Estelle décide de fuir son mari violent et débarque plutôt que prévu chez sa mère avec ses 3 enfants. Une mère qui semble tout sauf ravie de les voir avant l'heure et semble indifférente aux enfants. La seule chose qui l'intrigue, c'est le retour de son fils cadet après 20 ans d'absence. Des souvenirs, des émotions, des rancunes et des secrets vont remonter à la surface dans une succession d'événements chaotiques imprévisibles. Porté par une action nerveuse et des combats millimétrés, Furious s'impose comme l'un des films d'action les plus attendus de l'année. Réalisé par Kenji Tanigaki, ce thriller martial a suite un père prêt à tout pour retrouver sa fille enlevée par un réseau criminel, épaulé par un journaliste animé par la même soif de vengeance.
20: Vous cherchez quelqu'un ? Moi aussi. Ma femme a disparu. Votre fille est peut-être encore en vie.
15: Entre affrontements brutaux et tensions constantes, le film promet une expérience intense dans la lignée des grands classiques du cinéma d'action asiatique moderne. Voilà pour les sorties séries de la semaine. On se retrouve la semaine prochaine.
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0: Bonsoir à tous. Le militaire de première classe Florian Gillet, âgé de 21 ans, est mort au Liban après un tir accidentel survenu pendant la préparation d'un entraînement français déployé. Envoyé depuis le 1er juin au sein d'une mission de coopération avec l'armée libanaise, le militaire n'a pas survécu à ses blessures malgré une prise en charge rapide. Les funérailles de Liana retrouvées sans vie la semaine passée auront lieu vendredi en intimité familiale restreinte. L'annonce a été validée par l'avocat des parents de la jeune fille. De son côté, Sébastien Lecornu, le chef du gouvernement, a indiqué qu'un décret serait adopté dans les jours à venir afin d'exiger la motivation des classements sans suite concernant les crimes sexuels sur mineurs visés. Et d'après un sondage Elabe, 65% des Français disent ne pas avoir confiance en la justice. C'est un niveau record depuis 2019. L'étude survient après l'émotion provoquée justement par le décès de la jeune Liana. Et l'audition de Patrick Bruel par les quatre juges d'instruction du dossier a commencé officiellement tout à l'heure. Le chanteur doit être entendu collégialement dans une procédure pouvant mener à une mise en examen judiciaire. On continue avec 11 mineurs qui ont été placés en garde à vue pour viol en réunion et diffusion d'images pornographiques. C'est ce qu'a indiqué le parquet de Créteil. Les faits commis entre la fin de l'année 2023 et le début de l'année 2024 ont été enregistrés puis diffusés par les auteurs. Stellantis a annoncé un rappel préventif de près de 4000 véhicules en France et 1,3 million dans le monde qui concerne les modèles Jeep Wrangler et Gladiator fabriqués entre 2021 et 2025. Et on poursuit avec une mauvaise nouvelle pour les Français. Les factures d'électricité devraient augmenter d'environ 1% au mois d'août pour plus de 20 millions de foyers aux tarifs réglementés. Cette mesure vise à compenser un manque à gagner lié à un hiver plus doux, marqué par une baisse de la consommation de chauffage. Et enfin du sport et du football, avec l'équipe de France féminine qui a décroché hier à son ticket pour la Coupe du Monde après une victoire 1-0 contre l'Irlande. De leur côté,

0: le littoral pouvant atteindre les 60 km/h.
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2: Bonjour à toutes et à tous, on débute avec du football et un billet validé pour le Brésil, pour les filles de l'équipe de France de football. Elles se qualifient pour la Coupe du Monde 2027 en dominant l'Irlande 1-0 hier soir à Grenoble. C'est Melvin Mallard qui a inscrit le but victorieux en fin de première période, alors que les Bleus ont terminé la rencontre à 10 après l'exclusion de Samoura à 20 minutes de la fin. Bravo aux filles. Et la Coupe du Monde masculine, elle, débute dans 24 heures en Amérique du Nord, le tout premier match de la compétition. Ce sera Mexique-Afrique du Sud ce jeudi à 21h à Mexico. Un retour au Real dans l'actu. Ce mercredi, 13 ans après, José Mourinho redevient l'entraîneur du Real Madrid. Une nomination qui arrive seulement 3 jours après la réélection de Florentino Pérez à la tête du Real. Notez que Mourinho n'a remporté qu'un seul titre lors des 9 dernières saisons, la Ligue Conférence avec la Roma en 2022. Et puis ça bouge sur les bancs de Ligue 1, c'est désormais officiel. Pierre Sage s'est engagé avec Crystal Palace jusqu'en 2029. L'ascension jusqu'en première ligue est donc fulgurante pour celui qui a émergé au niveau en 2024 à l'OL. Lens récupère 5 millions d'euros dans l'affaire et pourrait prochainement nommer Olivier Pantaloni à la tête de l'effectif qui disputera la Ligue des Champions la saison prochaine. Le désormais ancien entraîneur de Lorient devrait reformer la doublette avec son adjoint Yannick Cahuzac. C'est l'ancien entraîneur d'Angers qui débarque désormais sur le banc de Lorient. Alexandre Dujeu a été officialisé. En tennis, le retour gagnant pour Serena Williams. À 44 ans, elle a disputé un match en double aux côtés de la Canadienne Mboko hier au Queen's à Londres. Victoire en 2-7, 7-6, 6-2 face à la paire Rutleiff-Menichard. Enfin, en cyclisme, victoire de la Visma lors du contre-la-montre par équipe lors de la troisième étape du Tour Auvergne-Rhône-Alpes hier à Péreux dans la Loire ce mercredi. Les coureurs reviennent dans le département avec une arrivée à Mouron-les-Bains en provenance du Puy-en-Velay. Le Français Alex Baudin reste en tête au général avec 12 secondes d'avance sur Kevin Vauclin. Très belle journée de sport.
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4: Donner un organe de son vivant, c'est offrir une seconde chance à ceux qu'on aime. Un geste de générosité et de détermination. Patricia Fontune-Renaud a fait ce choix en donnant un rein à son épouse. Elle revient sur cette expérience et le chemin parcouru.
5: Ce qui m'a poussée à faire ce don, c'est de sauver la vie de la personne que j'aime. Puisque j'ai été témoin de la dégradation physique de mon épouse liée à sa maladie, qui est arrivée en insuffisance rénale il y a 4 ans. Il fallait que je fasse quelque chose pour pouvoir la sauver. Alors l'impact que ça a eu sur ma vie, finalement, physiquement, je dirais aucun, à part peut-être après le prélèvement du rein, un mois d'immobilisation. Sur le plan psychologique, c'est très très encadré, il y a un suivi qui est fait par l'hôpital. On en a beaucoup parlé aussi entre nous et avec notre fille. Je me suis préparée à cette greffe hein, sur le plan sportif, hein, comme si j'allais à une compétition. Et effectivement, après la greffe, j'ai eu aucune douleur. Et finalement, ça a plutôt resserré nos liens.
4: Un message à tous ceux qui hésitent à donner un organe de leur vivant ?
5: C'est un geste qui est très maîtrisé, très sécurisé et en même temps très encadré aussi par la loi. Vous prenez plus de risques à traverser la rue et de vous faire renverser par une voiture que de vous faire prélever un rein. Vous ne craignez pas grand-chose et en même temps, sauver une vie, c'est formidable.
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7: Bonsoir, Emmanuel Macron a reconnu au Conseil des ministres des dysfonctionnements manifestes dans l'affaire Liana qui pose la question de la confiance en nos institutions. Le président appelle à attendre le résultat des inspections pour réagir à la lumière des faits et sans démagogie. 11 personnes mineures au moment des faits sont en garde à vue pour viol en réunion, captation et diffusion d'images pornographiques d'une autre mineure. Une opération d'interpellation simultanée a été réalisée par la Sûreté territoriale du Val-de-Marne. Aujourd'hui, les faits remontent à la fin de l'année 2023 et au début de 2024. L'adolescente a été violée régulièrement par une dizaine d'individus qui filmaient et diffusaient les vidéos de leurs actes. Près d'un cheminot sur deux était en grève aujourd'hui en France pour protester contre la filialisation de la SNCF et demander des hausses de salaire. Le groupe SNCF n'a pas communiqué sur les chiffres de cette mobilisation. L'Agence européenne des produits chimiques considère le TFA ou acide trifluoroacétique présent dans l'eau du robinet comme toxique pour la reproduction. Cette classification devrait être entérinée prochainement par la Commission européenne. européenne. L'Iran a visé des bases américaines du Golfe en représailles à des frappes de Washington contre des cibles iraniennes le long du détroit d'Ormuz. Un nouvel embrasement régional après la destruction d'un hélicoptère américain attribué à Téhéran. Enfin, malgré des manifestations régulières contre lui dans son pays, le premier ministre israélien Benjamin Netanyahou briguera un nouveau mandat lors des prochaines élections nationales du pays qui devraient se tenir d'ici la fin du mois d'octobre. Il est aujourd'hui âgé de 76 ans. C'est la fin de ce flash, une très bonne journée à notre écoute.
8: Allez, bien silence partout, on va tourner. Les personnes ne bougent, s'il vous plaît, moteur.
0: Steven Spielberg fait un retour fracassant à la science-fiction avec Disclosure Day. 20 ans après la guerre des mondes, il signe un thriller psychologique sur le jour où l'humanité découvre qu'elle n'est pas seule dans l'univers, porté par un casting prestigieux mené par Emily Blunt et Josh O'Connor.
9: Qu'est-ce que t'as volé ?
10: Des secrets. Les données que j'étais chargé de protéger.
9: Est-ce qu'ils sont humains ?
10: Non.
9: Aujourd'hui, nous sommes...
10: Est-ce que tu comprends ce qu'elle dit ?
9: Je l'entends, oui, mais c'est du charabia, je comprends rien du tout.
10: Moi, si.
0: Une course contre la montre haletante où secrets d'État, manipulation politique et pression technologique s'entrechoquent. Cette semaine également à l'affiche Le Vertige, un film d'animation pas comme les autres, tourné en images réelles avec au casting notamment Alain Chabat, Jonathan Cohen, puis retravaillé ensuite en motion capture avec un look qui rappelle celui des graphismes des jeux vidéo du début des années 2000. Le pitch, Jacques rend visite à Bruno, son ami, parce qu'il a découvert quelque chose de la plus grande importance, l'humanité tout entière. Vit dans une simulation. D'abord sceptique, Bruno finit par se laisser convaincre.
11: J'ai la certitude absolue que le monde dans lequel nous vivons n'est pas réel.
12: Ok, t'as pris les champignons ?
11: Tout est bidon, il n'y a rien de réel. J'ai vu une boulangère qui avait 8 doigts à chaque main. On est dans un monde fabriqué et il y a des bugs qui traînent, voilà.
12: Franchement, je vais être honnête, hein. Ça me chie la tête, ton truc, là.
0: Des personnages au visage figé, des mouvements raides, d'une esthétique assumée qui divise autant qu'elle intrigue. On retrouve également Romain Duris dans Fils de personne. Qu'est-ce qui fait d'un homme un père ? La seule présence d'un enfant suffit-elle à lui donner ce statut ? Et surtout, comment créer un lien entre deux êtres qui ne se comprennent pas et qui ont tout à apprendre l'un de l'autre ? C'est là tout l'enjeu de ce film, un voyage autant intérieur que géographique. À peine arrivé en France, un petit garçon de 4 ans perd sa nouvelle mère dans un accident de voiture. Thomas, dévasté, seul face à cet enfant qui ne le reconnaît pas encore comme père, décide de retourner en Thaïlande pour retrouver sa famille biologique et lui donner une nouvelle chance. Mais au cœur de ce voyage de la Renaissance, une autre histoire se tisse, celle d'un lien fragile qui se construit, le face-à-face bouleversant d'un père et d'un fils qu'ils doivent apprendre à s'apprivoiser. Élodie Boucheuse au casting cette semaine de Ma famille chérie. Estelle décide de fuir son mari violent et débarque plutôt que prévu chez sa mère avec ses 3 enfants. Une mère qui semble tout sauf ravie de les voir avant l'heure et semble indifférente aux enfants. La seule chose qui l'intrigue, c'est le retour de son fils cadet après 20 ans d'absence. Des souvenirs, des émotions, des rancunes et des secrets vont remonter à la surface dans une succession d'événements chaotiques imprévisibles. Porté par une action nerveuse et des combats millimétrés, Furious s'impose comme l'un des films d'action les plus attendus de l'année. Réalisé par Kenji Tanigaki, ce thriller martial a suite un père prêt à tout pour retrouver sa fille enlevée par un réseau criminel, épaulé par un journaliste animé par la même soif de vengeance.
13: Vous cherchez quelqu'un ? Moi aussi. Ma femme a disparu. Votre fille est peut-être encore en vie.
0: Entre affrontements brutaux et tensions constantes, le film promet une expérience intense dans la lignée des grands classiques du cinéma d'action asiatique moderne. Voilà pour les sorties séries de la semaine. On se retrouve la semaine prochaine.
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14: Bonsoir à tous. Le militaire de première classe Florian Gillet, âgé de 21 ans, est mort au Liban après un tir accidentel survenu pendant la préparation d'un entraînement français déployé. Envoyé depuis le 1er juin au sein d'une mission de coopération avec l'armée libanaise, le militaire n'a pas survécu à ses blessures malgré une prise en charge rapide. Les funérailles de Liana retrouvées sans vie la semaine passée auront lieu vendredi en intimité familiale restreinte. L'annonce a été validée par l'avocat des parents de la jeune fille. De son côté, Sébastien Lecornu, le chef du gouvernement, a indiqué qu'un décret serait adopté dans les jours à venir afin d'exiger la motivation des classements sans suite concernant les crimes sexuels sur mineurs visés. Et d'après un sondage Elabe, 65% des Français disent ne pas avoir confiance en la justice. C'est un niveau record depuis 2019. L'étude survient après l'émotion provoquée justement par le décès de la jeune Liana. Et l'audition de Patrick Bruel par les quatre juges d'instruction du dossier a commencé officiellement tout à l'heure. Le chanteur doit être entendu collégialement dans une procédure pouvant mener à une mise en examen judiciaire. On continue avec 11 mineurs qui ont été placés en garde à vue pour viol en réunion et diffusion d'images pornographiques. C'est ce qu'a indiqué le parquet de Créteil. Les faits commis entre la fin de l'année 2023 et le début de l'année 2024 ont été enregistrés puis diffusés par les auteurs. Stellantis a annoncé un rappel préventif de près de 4000 véhicules en France et 1,3 million dans le monde qui concerne les modèles Jeep Wrangler et Gladiator fabriqués entre 2021 et 2025. Et on poursuit avec une mauvaise nouvelle pour les Français. Les factures d'électricité devraient augmenter d'environ 1% au mois d'août pour plus de 20 millions de foyers aux tarifs réglementés. Cette mesure vise à compenser un manque à gagner lié à un hiver plus doux marqué par une baisse de la consommation de chauffage. Et enfin du sport et du football avec l'équipe de France féminine qui a décroché hier à son ticket pour la Coupe du Monde après une victoire 1-0 contre l'Irlande. De leur côté, les hommes sont en route pour Boston vers leur camp de base.

0: de vent sur le littoral pouvant atteindre les 60 km/h.
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2: Bonjour à toutes et à tous, on débute avec du football et un billet validé pour le Brésil, pour les filles de l'équipe de France de football. Elles se qualifient pour la Coupe du Monde 2027 en dominant l'Irlande 1-0 hier soir à Grenoble. C'est Melvin Mallard qui a inscrit le but victorieux en fin de première période, alors que les Bleus ont terminé la rencontre à 10 après l'exclusion de Samoura à 20 minutes de la fin. Bravo aux filles. Et la Coupe du Monde masculine, elle, débute dans 24 heures en Amérique du Nord, le tout premier match de la compétition. Ce sera Mexique-Afrique du Sud ce jeudi à 21h à Mexico. Un retour au Real dans l'actu. Ce mercredi, 13 ans après, José Mourinho redevient l'entraîneur du Real Madrid. Une nomination qui arrive seulement 3 jours après la réélection de Florentino Pérez à la tête du Real. Notez que Mourinho n'a remporté qu'un seul titre lors des 9 dernières saisons, la Ligue Conférence avec la Roma en 2022. Et puis ça bouge sur les bancs de Ligue 1, c'est désormais officiel. Pierre Sage s'est engagé avec Crystal Palace jusqu'en 2029. L'ascension jusqu'en première ligue est donc fulgurante pour celui qui a émergé au niveau en 2024 à l'OL. Lens récupère 5 millions d'euros dans l'affaire et pourrait prochainement nommer Olivier Pantaloni à la tête de l'effectif qui disputera la Ligue des Champions la saison prochaine. Le désormais ancien entraîneur de Lorient devrait reformer la doublette avec son adjoint Yannick Cahuzac. C'est l'ancien entraîneur d'Angers qui débarque désormais sur le banc de Lorient. Alexandre Dujeu a été officialisé. En tennis, le retour gagnant pour Serena Williams. À 44 ans, elle a disputé un match en double aux côtés de la Canadienne Mboko hier au Queen's à Londres. Victoire en 2-7, 7-6, 6-2 face à la paire Rutleiff-Menichard. Enfin, en cyclisme, victoire de la Visma lors du contre-la-montre par équipe lors de la troisième étape du Tour Auvergne-Rhône-Alpes hier à Péreux dans la Loire ce mercredi. Les coureurs reviennent dans le département avec une arrivée à Mouron-les-Bains en provenance du Puy-en-Velay. Le Français Alex Baudin reste en tête.

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0: Notre rôle, ça va être de vérifier qu'il n'y ait pas de facteur de risque de développer sur le long terme, après le don, de maladies rénales. 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
4: Bonsoir. Emmanuel Macron a reconnu au Conseil des ministres des dysfonctionnements manifestes dans l'affaire Liana qui pose la question de la confiance en nos institutions. Le président appelle à attendre le résultat des inspections pour réagir à la lumière des faits et sans démagogie. 11 personnes mineures au moment des faits sont en garde à vue pour viol en réunion, captation et diffusion d'images pornographiques d'une autre mineure. Une opération d'interpellation simultanée a été réalisée par la Sûreté territoriale du Val-de-Marne. Aujourd'hui, les faits remontent à la fin de l'année 2023 et au début de 2024. L'adolescente a été violée régulièrement par une dizaine d'individus qui filmaient et diffusaient les vidéos de leurs actes. Près d'un cheminot sur deux était en grève aujourd'hui en France pour protester contre la filialisation de la SNCF et demander des hausses de salaire. Le groupe SNCF n'a pas communiqué sur les chiffres de cette mobilisation. L'Agence européenne des produits chimiques considère le TFA ou acide trifluoroacétique très présent dans l'eau du robinet comme toxique pour la reproduction. Cette classification devra être entérinée prochainement par la Commission européenne. L'Iran a visé des bases américaines du Golfe en représailles à des frappes de Washington contre des cibles iraniennes le long du détroit d'Ormuz. Un nouvel embrasement régional après la destruction d'un hélicoptère américain attribué à Téhéran. Enfin, malgré des manifestations régulières contre lui dans son pays, le premier ministre israélien Benjamin Netanyahou briguera un nouveau mandat lors des prochaines élections nationales du pays qui devraient se tenir d'ici la fin du mois d'octobre. Il est aujourd'hui âgé de 76 ans. C'est la fin de ce flash, une très bonne journée à notre écoute.
5: Allez, bien silence partout, on va tourner. Plus personne ne bouge, s'il vous plaît, moteur.
6: Action. Steven Spielberg fait un retour fracassant à la science-fiction avec Disclosure Day. 20 ans après la guerre des mondes, il signe un thriller psychologique sur le jour où l'humanité découvre qu'elle n'est pas seule dans l'univers, porté par un casting prestigieux mené par Emily Blunt et Josh O'Connor.
7: Qu'est-ce que t'as volé?
8: Des secrets. Les données que j'étais chargé de protéger.
7: Est-ce qu'ils sont humains?
8: Non.
7: Aujourd'hui, nous sommes au jour.
8: Est-ce que tu comprends ce qu'elle dit?
7: Je l'entends, oui, mais c'est du charabia, je comprends rien du tout.
8: Moi, si.
6: 20h30. Haletante où secret d'État, manipulation politique et pression technologique s'entrechoquent. Cette semaine également à l'affiche Le Vertige, un film d'animation pas comme les autres, tourné en images réelles avec au casting notamment Alain Chabat, Jonathan Cohen, puis retravaillé ensuite en motion capture avec un look qui rappelle celui des graphismes des jeux vidéo du début des années 2000. Le pitch, Jacques rend visite à Bruno, son ami, parce qu'il a découvert quelque chose de la plus grande importance. L'humanité tout entière vit dans une simulation. D'abord sceptique, Bruno finit par se laisser convaincre.
9: J'ai la certitude absolue que le monde dans lequel nous vivons n'est pas réel.
10: Ok, t'as pris les champignons?
9: Tout est bidon, il n'y a rien de réel. J'ai vu une boulangère qui avait 8 doigts à chaque main. On est dans un monde fabriqué et il y a des bugs qui traînent, voilà.
10: Franchement, je vais être honnête, hein. Ça me chie la tête, ton truc, là.
6: Des personnages au visage figé, des mouvements raides, d'une esthétique assumée qui divise autant qu'elle intrigue. On retrouve également Romain Duris dans Fils de personne. Qu'est-ce qui fait d'un homme un père? La seule présence d'un enfant suffit-elle à lui donner ce statut? Et surtout, comment créer un lien entre deux êtres qui ne se comprennent pas et qui ont tout

0: à apprendre l'un de l'autre. C'est là tout l'enjeu de ce film, un voyage autant intérieur que géographique. À peine arrivé en France, un petit garçon de 4 ans perd sa nouvelle mère dans un accident de voiture. Thomas, dévasté, seul face à cet enfant qui ne le reconnaît pas encore comme père, décide de retourner en Thaïlande pour retrouver sa famille biologique et lui donner une nouvelle chance. Mais au cœur de ce voyage de la Renaissance, une autre histoire se tisse, celle d'un lien fragile qui se construit, le face-à-face bouleversant d'un père et d'un fils qu'ils doivent apprendre à s'apprivoiser. Élodie Bouchez au casting cette semaine de Ma famille chérie. Estelle décide de fuir son mari violent et débarque plutôt que prévu chez sa mère avec ses 3 enfants. Une mère qui semble tout sauf ravie de les voir avant l'heure et semble indifférente aux enfants. La seule chose qui l'intrigue, c'est le retour de son fils cadet après 20 ans d'absence. Des souvenirs, des émotions, des rancunes et des secrets vont remonter à la surface dans une succession d'événements chaotiques imprévisibles. Portée par une action nerveuse et des combats millimétrés, Furious s'impose comme l'un des films d'action les plus attendus de l'année. Réalisé par Kenji Tanigaki, ce thriller martial a suite un père prêt à tout pour retrouver sa fille enlevée par un réseau criminel, épaulé par un journaliste animé par la même soif de vengeance.
1: Vous cherchez quelqu'un? Moi aussi. Ma femme a disparu. Votre fille est peut-être encore en vie.
0: Affrontements brutaux et tensions constantes, le film promet une expérience intense dans la lignée des grands classiques du cinéma d'action asiatique moderne. Voilà pour les sorties séries de la semaine, on se retrouve la semaine prochaine.
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3: Bonsoir à tous. Le militaire de première classe Florian Gillet, âgé de 21 ans, est mort au Liban après un tir accidentel survenu pendant la préparation d'un entraînement français déployé. Envoyé depuis le 1er juin au sein d'une mission de coopération avec l'armée libanaise, le militaire n'a pas survécu à ses blessures malgré une prise en charge rapide. Les funérailles de Liana, retrouvée sans vie la semaine passée, auront lieu vendredi en intimité familiale restreinte. L'annonce a été validée par l'avocat des parents de la jeune fille. De son côté, Sébastien Lecornu, le chef du gouvernement, a indiqué qu'un décret serait adopté dans les jours à venir afin d'exiger la motivation des classements sans suite concernant les crimes sexuels sur mineurs visés. Et d'après un sondage Elab, 65% des Français disent ne pas avoir confiance en la justice. C'est un niveau record depuis 2019. L'étude survient après l'émotion provoquée justement par le décès de la jeune Liana. Et l'audition de Patrick Bruel par les 4 juges d'instruction du dossier a commencé officiellement tout à l'heure. Le chanteur doit être entendu collégialement dans une procédure pouvant mener à une mise en examen judiciaire. On continue avec 11 mineurs qui ont été placés en garde à vue pour viol en réunion et diffusion d'images pornographiques. C'est ce qu'a indiqué le parquet de Créteil. Les faits commis entre la fin de l'année 2023 et le début de l'année 2024 ont été enregistrés puis diffusés par les auteurs. Stellantis a annoncé un rappel préventif de près de 4000 véhicules en France et 1,3 million dans le monde qui concerne les modèles Jeep Wrangler et Gladiator fabriqués entre 2021 et 2025. Et on poursuit avec une mauvaise nouvelle pour les Français. Les factures d'électricité devraient augmenter d'environ 1% au mois d'août pour plus de 20 millions de foyers aux tarifs réglementés. Cette mesure vise à compenser un manque à gagner lié à un hiver plus doux marqué par une baisse de la consommation de chauffage. Et enfin du sport et du football avec l'équipe de France féminine qui a décroché hier à son ticket pour la Coupe du Monde après une victoire 1-0 contre l'Irlande. De leur côté, les hommes sont en route pour Boston vers leur camp de base.
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4: Pour ce mercredi, il y a pas mal d'alternance entre nuages éclaircis et rares averses sont annoncées le matin comme l'après-midi, avec des orages également prévus sur le Grand Est. Concernant les

0: vent sur le littoral pouvant atteindre les 60 km/h.
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2: Bonjour à toutes et à tous, on débute avec du football et un billet validé pour le Brésil, pour les filles de l'équipe de France de football. Elles se qualifient pour la Coupe du Monde 2027 en dominant l'Irlande 1-0 hier soir à Grenoble. C'est Melvin Mallard qui a inscrit le but victorieux en fin de première période, alors que les Bleus ont terminé la rencontre à 10 après l'exclusion de Samoura à 20 minutes de la fin. Bravo aux filles. Et la Coupe du Monde masculine, elle, débute dans 24 heures en Amérique du Nord, le tout premier match de la compétition. Ce sera Mexique-Afrique du Sud ce jeudi à 21h à Mexico. Un retour au Real dans l'actu. Ce mercredi, 13 ans après, José Mourinho redevient l'entraîneur du Real Madrid. Une nomination qui arrive seulement 3 jours après la réélection de Florentino Pérez à la tête du Real. Notez que Mourinho n'a remporté qu'un seul titre lors des 9 dernières saisons, la Ligue Conférence avec la Roma en 2022. Et puis ça bouge sur les bancs de Ligue 1, c'est désormais officiel. Pierre Sage s'est engagé avec Crystal Palace jusqu'en 2029. L'ascension jusqu'en première ligue est donc fulgurante pour celui qui a émergé au haut niveau en 2024 à l'OL. Lens récupère 5 millions d'euros dans l'affaire et pourrait prochainement nommer Olivier Pantaloni à la tête de l'effectif qui disputera la Ligue des Champions la saison prochaine. Le désormais ancien entraîneur de Lorient devrait reformer la doublette avec son adjoint Yannick Cahuzac. C'est l'ancien entraîneur d'Angers qui débarque désormais sur le banc de Lorient. Alexandre Dujeu a été officialisé. En tennis, le retour gagnant pour ses Serena Williams, à 44 ans, elle a disputé un match en double aux côtés de la Canadienne Mboko hier au Queen's à Londres. Victoire en 2-7, 7-6, 6-2 face à la paire Rutleiff-Menichard. Enfin, en cyclisme, victoire de la Visma lors du contre-la-montre par équipe lors de la troisième étape du Tour Auvergne-Rhône-Alpes hier à Péreux dans la Loire ce mercredi. Les coureurs reviennent dans le département avec une arrivée à Mourant-les-Bains en provenance du Puy-en-Velay. Le Français Alex Baudin reste en tête au général avec 12 secondes d'avance sur Kevin Vauclin. Très belle journée de sport.
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4: En France, près de 11 500 personnes éligibles immédiatement à une greffe de rein espèrent chaque jour l'appel qui changera leur vie. Parmi elles, Annie Egel, présidente de France Rein Pays de Loire, une femme dont l'histoire nous plonge au cœur d'un quotidien fait d'attente, entre espoir et résilience.
5: Je suis en attente de greffe depuis 2 ans et demi. Je dois quand même dire que j'ai déjà bénéficié d'une greffe. Cela m'a permis de vivre quasi normalement, d'élever mes enfants, travailler, d'être active dans la société. Une greffe, c'est pas forcément pour la vie. Et je suis en attente d'une deuxième greffe, ça fait déjà 2 ans et demi. Mais aujourd'hui, le délai d'attente a été rallongé. Cette attente, elle m'impacte sur ma vie quotidienne, tous les jours, à tout instant, puisque je garde mon téléphone avec moi, toujours dans l'espoir d'un coup de fil. Et c'est la règle, il faut être joignable 24 heures sur 24.
4: Selon vous, quels sont les moyens pour réduire l'attente ?
5: Bien sûr, de façon évidente, c'est d'augmenter le don. C'est très inquiétant parce qu'on est à plus de 30% de refus en France. Si ces 30% n'existaient pas, on peut dire qu'on n'aurait quasi plus d'attente.
4: Un message à ceux qui nous écoutent ?
5: Vous, citoyens, faites part de votre choix à votre famille, à votre entourage, pour que, au cas où il vous arrive quelque chose, on sache et que les familles n'aient pas cette difficulté de se prononcer sur cette question.
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7: Bonsoir, Emmanuel Macron a reconnu en Conseil des ministres des dysfonctionnements manifestes dans l'affaire Liana qui pose la question de la confiance en nos institutions. Le président appelle à attendre le résultat des inspections pour réagir à la lumière des faits et sans démagogie. 11 personnes mineures au moment des faits sont en garde à vue pour viol en réunion, captation et diffusion d'images pornographiques d'une autre mineure. Une opération d'interpellation simultanée a été réalisée par la Sûreté territoriale du Val-de-Marne. Aujourd'hui, les faits remontent à la fin de l'année 2023 et au début de 2024. L'adolescente a été violée régulièrement par une dizaine d'individus qui filmaient et diffusaient les vidéos de leurs actes. Près d'un cheminot sur deux était en grève aujourd'hui en France pour protester contre la filialisation de la SNCF et demander des hausses de salaire. Le groupe SNCF n'a pas communiqué sur les chiffres de cette mobilisation. L'Agence européenne des produits chimiques considère le TFA ou acide trifluoroacétique présent dans l'eau du robinet comme toxique pour la reproduction. Cette classification devrait être entérinée prochainement par la Commission européenne. L'Iran a visé des bases américaines du Golfe en représailles à des frappes de Washington contre des cibles iraniennes le long du détroit d'Ormuz. Un nouvel embrasement régional après la destruction d'un hélicoptère américain attribué à Téhéran. Enfin, malgré des manifestations régulières contre lui dans son pays, le premier ministre israélien Benjamin Netanyahou briguera un nouveau mandat lors des prochaines élections nationales du pays qui devraient se tenir d'ici la fin du mois d'octobre. Il est aujourd'hui âgé de 76 ans. C'est la fin de ce flash, une très bonne journée à notre écoute.
8: Allez, bien silence partout, on va tourner. Plus personne ne bouge, s'il vous plaît, moteur.
9: Action. Steven Spielberg fait un retour fracassant à la science-fiction avec Disclosure Day. 20 ans après la guerre des mondes, il signe un thriller psychologique sur le jour où l'humanité découvre qu'elle n'est pas seule dans l'univers, porté par un casting prestigieux mené par Emily Blunt et Josh O'Connor.
10: Qu'est-ce que t'as volé ?
11: Des secrets. Les données que j'étais chargé de protéger.
10: Est-ce qu'ils sont humains ?
11: Non.
10: Aujourd'hui, nous sommes...
11: Est-ce que tu comprends ce qu'elle dit ?
10: Je l'entends, oui, mais c'est du charabia, je comprends rien du tout.
11: Moi, si.
9: Une course contre la montre haletante où secrets d'État, manipulation politique et pression technologique s'entrechoquent. Cette semaine également à l'affiche, Le Vertige, un film d'animation pas comme les autres, tourné en images réelles avec au casting notamment Alain Chabat, Jonathan Cohen, puis retravaillé ensuite en motion capture avec un look qui rappelle celui des graphismes des jeux vidéo du début des années 2000. Le pitch, Jacques rend visite à Bruno, son ami, parce qu'il a découvert quelque chose de la plus grande importance, l'humanité tout entière vit dans une simulation. D'abord sceptique, Bruno finit par se laisser convaincre.
12: J'ai la certitude absolue que le monde dans lequel nous vivons n'est pas réel.
13: Ok, t'as pris les champignons ?
12: Tout est bidon, il n'y a rien de réel. J'ai vu une boulangère qui avait 8 doigts à chaque main. On est dans un monde fabriqué et il y a des bugs qui traînent, voilà.
13: Franchement, je vais être honnête, hein. Ça me chie la tête, ton truc, là.
9: Des personnages au visage figé, des mouvements raides, d'une esthétique assumée qui divise autant qu'elle intrigue. On retrouve également Romain Duris dans Fils de personne. Qu'est-ce qui fait d'un homme un père ? La seule présence d'un enfant suffit-elle à lui donner ce statut ? Et surtout, comment créer un lien entre deux êtres qui ne se comprennent pas et qui ont tout à apprendre l'un de l'autre ? C'est là tout l'enjeu de ce film, un voyage autant intérieur que géographique. À peine arrivé en France, un petit garçon de 4 ans perd sa nouvelle mère dans un accident de voiture. Thomas, dévasté, seul face à cet enfant qui ne le reconnaît pas encore comme père, décide de retourner en Thaïlande pour retrouver sa famille biologique et lui donner une nouvelle chance. Mais au cœur de ce voyage de la Renaissance, une autre histoire se tisse, celle d'un lien fragile qui se construit, le face-à-face bouleversant d'un père et d'un fils qu'ils doivent apprendre à s'apprivoiser. Élodie Bouchez au casting cette semaine de Ma famille chérie. Estelle décide de fuir son mari violent et débarque plutôt que prévu chez sa mère avec ses 3 enfants. Une mère qui semble tout sauf ravie de les voir avant l'heure et semble indifférente aux enfants. La seule chose qui l'intrigue, c'est le retour de son fils cadet après 20 ans d'absence. Des souvenirs, des émotions, des rancunes et des secrets vont remonter à la surface dans une succession d'événements chaotiques imprévisibles. Porté par une action nerveuse et des combats millimétrés, Furious s'impose comme l'un des films d'action les plus attendus de l'année. Réalisé par Kenji Tanigaki, ce thriller martial a suite un père prêt à tout pour retrouver sa fille enlevée par un réseau criminel, épaulé par un journaliste animé par la même soif de vengeance.
14: Vous cherchez quelqu'un ? Moi aussi. Ma femme a disparu. Votre fille est peut-être encore en vie.
9: Entre affrontements brutaux et tensions constantes, le film promet une expérience intense dans la lignée des grands classiques du cinéma d'action asiatique moderne. Voilà pour les sorties séries de la semaine, on se retrouve la semaine prochaine.
15: Louis XIV, né en 1638, on l'appelle le Roi Soleil. Il devient roi en 1643, à seulement 5 ans. Sa mère, Anne d'Autriche, gouverne d'abord comme régente. Mazarin, son ministre, l'aide à consolider son pouvoir. En 1661, après la mort de Mazarin, Louis XIV dirige seul. Il installe la cour à Versailles, symbole de sa grandeur. Il centralise le pouvoir, affaiblit la noblesse et impose l'autorité royale. Son règne dure 72 ans, le plus long de l'histoire de France. Il mène plusieurs guerres pour agrandir le royaume. Ces conflits coûtent cher et fatiguent le pays. Louis XIV protège aussi les arts. Il soutient Molière, Lully, Racine et de grands artistes. Versailles devient un centre culturel et politique majeur. Il meurt en 1715, à l'âge de 76 ans. Il laisse un royaume puissant, mais affaibli par la guerre et la dette. Louis XIV reste l'image du roi absolu, le monarque qui incarne la France.
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16: Bonsoir à tous. Le militaire de première classe Florian Gillet, âgé de 21 ans, est mort au Liban après un tir accidentel survenu pendant la préparation d'un entraînement français déployé. Envoyé depuis le 1er juin au sein d'une mission de coopération avec l'armée libanaise, le militaire n'a pas survécu à ses blessures malgré une prise en charge rapide. Les funérailles de Liana, retrouvée sans vie la semaine passée, auront lieu vendredi en intimité familiale restreinte. L'annonce a été validée par l'avocat des parents de la jeune fille. De son côté, Sébastien Lecornu, le chef du gouvernement, a indiqué qu'un décret serait adopté dans les jours à venir afin d'exiger la motivation des classements sans suite concernant les crimes sexuels sur mineurs visés. Et d'après un sondage Elab, 65% des Français disent ne pas avoir confiance en la justice. C'est un niveau record depuis 2019. L'étude survient après l'émotion provoquée justement par le décès de la jeune Liana. Et l'audition de Patrick Bruel par les quatre juges d'instruction du dossier a commencé officiellement tout à l'heure. Le chanteur doit être entendu collégialement dans une procédure pouvant mener à une mise en examen judiciaire. On continue avec 11 mineurs qui ont été placés en garde à vue pour viol en réunion et diffusion d'images pornographiques. C'est ce qu'a indiqué le parquet de Créteil. Les faits commis entre la fin de l'année 2023 et le début de l'année 2024 ont été enregistrés puis diffusés par les auteurs. Stellantis a annoncé un rappel préventif de près de 4000 véhicules en France et 1,3 million dans le monde qui concerne les modèles Jeep Wrangler et Gladiator fabriqués entre 2021 et 2025. Et on poursuit avec une mauvaise nouvelle pour les Français. Les factures d'électricité devraient augmenter d'environ 1% au mois d'août pour plus de 20 millions de foyers aux tarifs réglementés. Cette mesure vise à compenser un manque à gagner lié à un hiver plus doux marqué par une baisse de la consommation de chauffage. Et enfin du sport et du football avec l'équipe de France féminine qui a décroché hier à son ticket pour la Coupe du Monde après une victoire 1-0 contre l'Irlande. De leur côté, les hommes sont en route pour Boston vers leur camp de base.
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0: Pour ce mercredi, il y a pas mal d'alternance entre nuages éclaircis et rares averses sont annoncées le matin comme l'après-midi, avec des orages également prévus sur le Grand Est. Concernant les températures, elles feront entre 8 et 15 au plus bas le matin, jusqu'à 10.

0: vent sur le littoral pouvant atteindre les 60 km/h.
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2: Bonjour à toutes et à tous, on débute avec du football et un billet validé pour le Brésil, pour les filles de l'équipe de France de football. Elles se qualifient pour la Coupe du Monde 2027 en dominant l'Irlande 1-0 hier soir à Grenoble. C'est Melvin Mallard qui a inscrit le but victorieux en fin de première période, alors que les Bleus ont terminé la rencontre à 10 après l'exclusion de Samoura à 20 minutes de la fin. Bravo aux filles. Et la Coupe du Monde masculine, elle, débute dans 24 heures en Amérique du Nord, le tout premier match de la compétition. Ce sera Mexique-Afrique du Sud ce jeudi à 21h à Mexico. Un retour au Real dans l'actu. Ce mercredi, 13 ans après, José Mourinho redevient l'entraîneur du Real Madrid. Une nomination qui arrive seulement 3 jours après la réélection de Florentino Pérez à la tête du Real. Notez que Mourinho n'a remporté qu'un seul titre lors des 9 dernières saisons, la Ligue Conférence avec la Roma en 2022. Et puis ça bouge sur les bancs de Ligue 1, c'est désormais officiel. Pierre Sage s'est engagé avec Crystal Palace jusqu'en 2029. L'ascension jusqu'en première ligue est donc fulgurante pour celui qui a émergé au haut niveau en 2024 à l'OL. Lens récupère 5 millions d'euros dans l'affaire et pourrait prochainement nommer Olivier Pantaloni à la tête de l'effectif qui disputera la Ligue des Champions la saison prochaine. Le désormais ancien entraîneur de Lorient devrait reformer la doublette avec son adjoint Yannick Cahuzac. C'est l'ancien entraîneur d'Angers qui débarque désormais sur le banc de Lorient. Alexandre Dujeu a été officialisé. En tennis, le retour gagnant pour Serena Williams, à 44 ans, elle a disputé un match en double aux côtés de la Canadienne Mboko hier au Queen's à Londres. Victoire en 2-7, 7-6, 6-2 face à la paire Rutleiff-Menichard. Enfin, en cyclisme, victoire de la Visma lors du contre-la-montre par équipe lors de la troisième étape du Tour Auvergne-Rhône-Alpes hier à Péreux dans la Loire ce mercredi. Les coureurs reviennent dans le département avec une arrivée à Mourant-les-Bains en provenance du Puy-en-Velay. Le Français Alex Baudin reste en tête au général avec 12 secondes d'avance sur Kevin Vauclin. Très belle journée de sport.
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4: Donner ses organes pour sauver des vies ou offrir son corps à la science pour faire avancer la médecine, deux démarches altruistes mais différentes. Le docteur Julien Rogier, médecin anesthésiste réanimateur, responsable des prélèvements d'organes et tissus au CHU de Bordeaux, nous éclaire sur cette distinction essentielle.
5: Le don d'organes est un prélèvement à visée thérapeutique directement pour sauver des vies. Le don du corps à la science est un don indirect pour sauver des vies. Il sert par exemple pour essentiellement des dissections pour les futurs médecins. Le don du corps à la science, il faut l'anticiper et passer un contrat avec un laboratoire d'anatomie. Votre corps est rapatrié dans ce laboratoire après votre décès. Le don d'organes, on est tous donneurs, sauf si on s'y opposait de son vivant. Mais ce que l'on recommande actuellement, c'est d'en parler à ses proches et dire qu'on est donneur d'organes. C'est beaucoup plus simple si un jour vous êtes en situation de pouvoir donner. Ces deux types de dons sont extrêmement importants, mais différents. À titre personnel, je pense qu'il vaut mieux choisir le don d'organes pour greffe. Il est beaucoup plus rare, il permet de sauver de nombreuses vies et c'est important d'en parler de son vivant à ses proches. Et je rappelle que ce type de don sauve de très nombreuses vies.
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7: Bonsoir, Emmanuel Macron a reconnu en Conseil des ministres des dysfonctionnements manifestes dans l'affaire Liana qui pose la question de la confiance en nos institutions. Le président appelle à attendre le résultat des inspections pour réagir à la lumière des faits et sans démagogie. 11 personnes mineures au moment des faits sont en garde à vue pour viol en réunion, captation et diffusion d'images pornographiques d'une autre mineure. Une opération d'interpellation simultanée a été réalisée par la Sûreté territoriale du Val-de-Marne. Aujourd'hui, les faits remontent à la fin de l'année 2023 et au début de 2024. L'adolescente a été violée régulièrement par une dizaine d'individus qui filmaient et diffusaient les vidéos de leurs actes. Près d'un cheminot sur deux était en grève aujourd'hui en France pour protester contre la filialisation de la SNCF et demander des hausses de salaire. Le groupe SNCF n'a pas communiqué sur les chiffres de cette mobilisation. L'Agence européenne des produits chimiques considère le TFA ou acide trifluoroacétique présent dans l'eau du robinet comme toxique pour la reproduction. Cette classification devrait être entérinée prochainement par la Commission européenne. européenne. L'Iran a visé des bases américaines du Golfe en représailles à des frappes de Washington contre des cibles iraniennes le long du détroit d'Ormuz. Un nouvel embrasement régional après la destruction d'un hélicoptère américain attribué à Téhéran. Enfin, malgré des manifestations régulières contre lui dans son pays, le premier ministre israélien Benjamin Netanyahou briguera un nouveau mandat lors des prochaines élections nationales du pays qui devraient se tenir d'ici la fin du mois d'octobre. Il est aujourd'hui âgé de 76 ans. C'est la fin de ce flash, une très bonne journée à notre écoute.
8: Allez, bien silence partout, on va tourner. Plus personne ne bouge, s'il vous plaît, moteur.
9: Action. Steven Spielberg fait un retour fracassant à la science-fiction avec Disclosure Day. 20 ans après la guerre des mondes, il signe un thriller psychologique sur le jour où l'humanité découvre qu'elle n'est pas seule dans l'univers, porté par un casting prestigieux mené par Emily Blunt et Josh O'Connor.
10: Qu'est-ce que t'as volé ?
11: Des secrets. Les données que j'étais chargé de protéger.
10: Est-ce qu'ils sont humains ?
11: Non.
10: Aujourd'hui, nous sommes...
11: Est-ce que tu comprends ce qu'elle dit ?
10: Je l'entends, oui, mais c'est du charabia, je comprends rien du tout.
11: Moi, si.
9: Une course contre la montre haletante où secrets d'État, manipulation politique et pression technologique s'entrechoquent. Cette semaine également à l'affiche, Le Vertige, un film d'animation pas comme les autres, tourné en images réelles avec au casting notamment Alain Chabat, Jonathan Cohen, puis retravaillé ensuite en motion capture avec un look qui rappelle celui des graphismes des jeux vidéo du début des années 2000. Le pitch, Jacques rend visite à Bruno, son ami, parce qu'il a découvert quelque chose de la plus grande importance, l'humanité tout entière vit dans une simulation. D'abord sceptique, Bruno finit par se laisser convaincre.
12: J'ai la certitude absolue que le monde dans lequel nous vivons n'est pas réel.
13: Ok, t'as pris les champignons ?
12: Tout est bidon, il n'y a rien de réel. J'ai vu une boulangère qui avait 8 doigts à chaque main. On est dans un monde fabriqué et il y a des bugs qui traînent, voilà.
13: Franchement, je vais être honnête, hein. Ça me chie la tête, ton truc, là.
9: Des personnages au visage figé, des mouvements raides, d'une esthétique assumée qui divise autant qu'elle intrigue. On retrouve également Romain Duris dans Fils de personne. Qu'est-ce qui fait d'un homme un père ? La seule présence d'un enfant suffit-elle à lui donner ce statut ? Et surtout, comment créer un lien entre deux êtres qui ne se comprennent pas et qui ont tout à apprendre l'un de l'autre ? C'est là tout l'enjeu de ce film, un voyage autant intérieur que géographique. À peine arrivé en France, un petit garçon de 4 ans perd sa nouvelle mère dans un accident de voiture. Thomas, dévasté, seul face à cet enfant qui ne le reconnaît pas encore comme père, décide de retourner en Thaïlande pour retrouver sa famille biologique et lui donner une nouvelle chance. Mais au cœur de ce voyage de la Renaissance, une autre histoire se tisse, celle d'un lien fragile qui se construit, le face-à-face bouleversant d'un père et d'un fils qu'ils doivent apprendre à s'apprivoiser. Élodie Bouchez au casting cette semaine de Ma famille chérie. Estelle décide de fuir son mari violent et débarque plutôt que prévu chez sa mère avec ses 3 enfants. Une mère qui semble tout sauf ravie de les voir avant l'heure et semble indifférente aux enfants. La seule chose qui l'intrigue, c'est le retour de son fils cadet après 20 ans d'absence. Des souvenirs, des émotions, des rancunes et des secrets vont remonter à la surface dans une succession d'événements chaotiques imprévisibles. Portée par une action nerveuse et des combats millimétrés, Furious s'impose comme l'un des films d'action les plus attendus de l'année. Réalisé par Kenji Tanigaki, ce thriller martial a suite un père prêt à tout pour retrouver sa fille enlevée par un réseau criminel, épaulé par un journaliste animé par la même soif de vengeance.
14: Vous cherchez quelqu'un ? Moi aussi. Ma femme a disparu. Votre fille est peut-être encore en vie.
9: Affrontements brutaux et tensions constantes, le film promet une expérience intense dans la lignée des grands classiques du cinéma d'action asiatique moderne. Voilà pour les sorties séries de la semaine, on se retrouve la semaine prochaine.
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2: Bonsoir.
15: Bonsoir à tous. Le militaire de première classe Florian Gillet, âgé de 21 ans, est mort au Liban après un tir accidentel survenu pendant la préparation d'un entraînement français déployé. Envoyé depuis le 1er juin au sein d'une mission de coopération avec l'armée libanaise, le militaire n'a pas survécu à ses blessures malgré une prise en charge rapide. Les funérailles de Liada retrouvées sans vie la semaine passée auront lieu vendredi en intimité familiale restreinte. L'annonce a été validée par l'avocat des parents de la jeune fille. De son côté, Sébastien Lecornu, le chef du gouvernement, a indiqué qu'un décret serait adopté dans les jours à venir afin d'exiger la motivation des classements sans suite concernant les crimes sexuels sur mineurs visés. Et d'après un sondage Elab, 65% des Français disent ne pas avoir confiance en la justice. C'est un niveau record depuis 2019. L'étude survient après l'émotion provoquée justement par le décès de la jeune Liana. Et l'audition de Patrick Bruel par les quatre juges d'instruction du dossier a commencé officiellement tout à l'heure. Le chanteur doit être entendu collégialement dans une procédure pouvant mener à une mise en examen judiciaire. On continue avec 11 mineurs qui ont été placés en garde à vue pour viol en réunion et diffusion d'images pornographiques. C'est ce qu'a indiqué le parquet de Créteil. Les faits commis entre la fin de l'année 2023 et le début de l'année 2024 ont été enregistrés puis diffusés par les auteurs. Stellantis a annoncé un rappel préventif de près de 4000 véhicules en France et 1,3 million dans le monde qui concerne les modèles Jeep Wrangler et Gladiator fabriqués entre 2021 et 2025. Et on poursuit avec une mauvaise nouvelle pour les Français. Les factures d'électricité devraient augmenter d'environ 1% au mois d'août pour plus de 20 millions de foyers aux tarifs réglementés. Cette mesure vise à compenser un manque à gagner lié à un hiver plus doux marqué par une baisse de la consommation.
3: 21h.
15: Et enfin du sport et du football avec l'équipe de France féminine qui a décroché hier à son ticket pour la Coupe du Monde après une victoire 1-0 contre l'Irlande. De leur côté, les hommes sont en route pour Boston vers leur camp de base.

0: sur le littoral pouvant atteindre les 60 km/h.
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2: Bonjour à toutes et à tous, on débute avec du football et un billet validé pour le Brésil, pour les filles de l'équipe de France de football. Elles se qualifient pour la Coupe du Monde 2027 en dominant l'Irlande 1-0 hier soir à Grenoble. C'est Melvin Mallard qui a inscrit le but victorieux en fin de première période, alors que les Bleus ont terminé la rencontre à 10 après l'exclusion de Samoura à 20 minutes de la fin. Bravo aux filles. Et la Coupe du Monde masculine, elle, débute dans 24 heures en Amérique du Nord, le tout premier match de la compétition. Ce sera Mexique-Afrique du Sud ce jeudi à 21h à Mexique. Un retour au Real dans l'actu. Ce mercredi, 13 ans après, José Mourinho redevient l'entraîneur du Real Madrid. Une nomination qui arrive seulement 3 jours après la réélection de Florentino Pérez à la tête du Real. Notez que Mourinho n'a remporté qu'un seul titre lors des 9 dernières saisons, la Ligue Conférence avec la Roma en 2022. Et puis ça bouge sur les bancs de Ligue 1, c'est désormais officiel. Pierre Sage s'est engagé avec Crystal Palace jusqu'en 2029. L'ascension jusqu'en première ligue est donc fulgurante pour celui qui a émergé au niveau en 2024 à l'OL. Lens récupère 5 millions d'euros dans l'affaire et pourrait prochainement nommer Olivier Pantaloni à la tête de l'effectif qui disputera la Ligue des Champions la saison prochaine. Le désormais ancien entraîneur de Lorient devrait reformer la doublette avec son adjoint Yannick Cahuzac. C'est l'ancien entraîneur d'Angers qui débarque désormais sur le banc de Lorient. Alexandre Dujeu a été officialisé. En tennis, le retour gagnant pour Serena Williams. À 44 ans, elle a disputé un match en double aux côtés de la Canadienne Mboko hier au Queen's à Londres. Victoire en 2-7, 7-6, 6-2 face à la paire Rutleiff Menichard. Enfin, en cyclisme, victoire de la Visma lors du contre-la-montre par équipe lors de la troisième étape du Tour Auvergne-Rhône-Alpes hier à Péreux dans la Loire ce mercredi. Les coureurs reviennent dans le département avec une arrivée à Mouron-les-Bains en provenance du Puy-en-Velay. Le Français Alex Baudin reste en tête au général avec 12 secondes d'avance sur Kevin Vauclin. Très belle journée de sport.
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4: Depuis 2023, plus de 1300 greffes de foie sont réalisées par an en France, sauvant des vies et redonnant espoir à des patients en situation critique. Aujourd'hui, découvrons l'histoire d'Éric Bulle-Haussmann, un patient qui a fait face à l'adversité avec courage et détermination.
5: Quand j'étais jeune, à 23 ans, j'ai fait une hépatite et ensuite j'ai commencé à déclencher ce qu'on appelle une NASH, non-alcoolique stéatose hépatique, la fameuse maladie du foie gras. Et je suis passé de 63 kilos à 143 kilos à l'âge de 57 ans. Je suis passé en insuffisance hépatique sévère. Le pronostic était d'une survie de 3 semaines. Très court, on pense beaucoup à beaucoup de choses. Et j'ai eu la chance d'avoir un donneur qui m'a permis d'être greffé en extrême urgence. Aujourd'hui, je suis content d'être vivant. Je remercie tous les jours cette famille de donneurs et ce donneur.
4: Éric, pourquoi c'est important de parler du don d'organes ?
5: C'est capital d'en parler entre ses proches. Tout le monde croit qu'avec la législation, on est tous donneurs, mais c'est pas aussi simple que ça, parce que pour être donneur d'organes, il faut être en mort encéphalique, c'est en général des morts brutales, et les proches ne sont pas prêts à ça, et si jamais ils n'en ont parlé avant, c'est très compliqué de ne pas dire non, parce qu'on a peur. Et aujourd'hui, si tout le monde pouvait en parler, on diminuerait ce taux de refus.
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7: Bonsoir, Emmanuel Macron a reconnu au Conseil des ministres des dysfonctionnements manifestes dans l'affaire Liana qui pose la question de la confiance en nos institutions. Le président appelle à attendre le résultat des inspections pour réagir à la lumière des faits et sans démagogie. 11 personnes mineures au moment des faits sont en garde à vue pour viol en réunion, captation et diffusion d'images pornographiques d'une autre mineure. Une opération d'interpellation simultanée a été réalisée par la Sûreté territoriale du Val-de-Marne. Aujourd'hui, les faits remontent à la fin de l'année 2023 et au début de 2024. L'adolescente a été violée régulièrement par une dizaine d'individus qui filmaient et diffusaient les vidéos de leurs actes. Près d'un cheminot sur deux était en grève aujourd'hui en France pour protester contre la filialisation de la SNCF et demander des hausses de salaire. Le groupe SNCF n'a pas communiqué sur les chiffres de cette mobilisation. L'Agence européenne des produits chimiques considère le TFA ou acide trifluoroacétique présent dans l'eau du robinet comme toxique pour la reproduction. Cette classification devra être entérinée prochainement par la Commission européenne. européenne. L'Iran a visé des bases américaines du Golfe en représailles à des frappes de Washington contre des cibles iraniennes le long du détroit d'Ormuz. Un nouvel embrasement régional après la destruction d'un hélicoptère américain attribué à Téhéran. Enfin, malgré des manifestations régulières contre lui dans son pays, le premier ministre israélien Benjamin Netanyahou briguera un nouveau mandat lors des prochaines élections nationales du pays qui devraient se tenir d'ici la fin du mois d'octobre. Il est aujourd'hui âgé de 76 ans. C'est la fin de ce flash, une très bonne journée à notre écoute.
8: 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Les personnes ne bougent, s'il vous plaît, moteur.
9: Steven Spielberg fait un retour fracassant à la science-fiction avec Disclosure Day. 20 ans après la guerre des mondes, il signe un thriller psychologique sur le jour où l'humanité découvre qu'elle n'est pas seule dans l'univers, porté par un casting prestigieux mené par Emily Blunt et Josh O'Connor.
10: Qu'est-ce que t'as volé ?
11: Des secrets. Les données que j'étais chargé de protéger.
10: Est-ce qu'ils sont humains ?
11: Non.
12: Aujourd'hui, nous sommes...
11: Est-ce que tu comprends ce qu'elle dit ?
10: Je l'entends, oui, mais c'est du charabia, je comprends rien du tout.
11: Moi, si.
9: Une course contre la montre haletante où secrets d'État, manipulation politique et pression technologique s'entrechoquent. Cette semaine également à l'affiche Le Vertige, un film d'animation pas comme les autres, tourné en images réelles avec au casting notamment Alain Chabat, Jonathan Cohen, puis retravaillé ensuite en motion capture avec un look qui rappelle celui des graphismes des jeux vidéo du début des années 2000. Le pitch, Jacques rend visite à Bruno, son ami, parce qu'il a découvert quelque chose de la plus grande importance, l'humanité tout entière. Vit dans une simulation. D'abord sceptique, Bruno finit par se laisser convaincre.
13: J'ai la certitude absolue que le monde dans lequel nous vivons n'est pas réel.
14: Ok, t'as pris les champignons ?
13: Tout est bidon, il n'y a rien de réel. J'ai vu une boulangère qui avait 8 doigts à chaque main. On est dans un monde fabriqué et il y a des bugs qui traînent, voilà.
14: Franchement, je vais être honnête, hein. Ça me chie la tête, ton truc, là.
9: Des personnages au visage figé, des mouvements raides, d'une esthétique assumée qui divise autant qu'elle intrigue. On retrouve également Romain Duris dans Fils de personne. Qu'est-ce qui fait d'un homme un père ? La seule présence d'un enfant suffit-elle à lui donner ce statut ? Et surtout, comment créer un lien entre deux êtres qui ne se comprennent pas et qui ont tout à apprendre l'un de l'autre ? C'est là tout l'enjeu de ce film, un voyage autant intérieur que géographique. À peine arrivé en France, un petit garçon de 4 ans perd sa nouvelle mère dans un accident de voiture. Thomas, dévasté, seul face à cet enfant qui ne le reconnaît pas encore comme père, décide de retourner en Thaïlande pour retrouver sa famille biologique et lui donner une nouvelle chance. Mais au cœur de ce voyage de la Renaissance, une autre histoire se tisse, celle d'un lien fragile qui se construit, le face-à-face bouleversant d'un père et d'un fils qu'ils doivent apprendre à s'apprivoiser. Élodie Boucheuse au casting cette semaine de Ma famille chérie. Estelle décide de fuir son mari violent et débarque plutôt que prévu chez sa mère avec ses 3 enfants. Une mère qui semble tout sauf ravie de les voir avant l'heure et semble indifférente aux enfants. La seule chose qui l'intrigue, c'est le retour de son fils cadet après 20 ans d'absence. Des souvenirs, des émotions, des rancunes et des secrets vont remonter à la surface dans une succession d'événements chaotiques et imprévisibles. Porté par une action nerveuse et des combats millimétrés, Furious s'impose comme l'un des films d'action les plus attendus de l'année. Réalisé par Kenji Tanigaki, ce thriller martial a suite un père prêt à tout pour retrouver sa fille enlevée par un réseau criminel, épaulé par un journaliste animé par la même soif de vengeance.
15: Vous cherchez quelqu'un ? Moi aussi. Ma femme a disparu. Votre fille est peut-être encore en vie.
9: Entre affrontements brutaux et tensions constantes, le film promet une expérience intense dans la lignée des grands classiques du cinéma d'action asiatique moderne. Voilà pour les sorties séries de la semaine. On se retrouve la semaine prochaine.
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16: Bonsoir à tous. Le militaire de première classe Florian Gillet, âgé de 21 ans, est mort au Liban après un tir accidentel survenu pendant la préparation d'un entraînement français déployé. Envoyé depuis le 1er juin au sein d'une mission de coopération avec l'armée libanaise, le militaire n'a pas survécu à ses blessures malgré une prise en charge rapide. Les funérailles de Liada retrouvées sans vie la semaine passée auront lieu vendredi en intimité familiale restreinte. L'annonce a été validée par l'avocat des parents de la jeune fille. De son côté, Sébastien Lecornu, le chef du gouvernement, a indiqué qu'un décret serait adopté dans les jours à venir afin d'exiger la motivation des classements sans suite concernant les crimes sexuels sur mineurs visés. Et d'après un sondage Elabe, 65% des Français disent ne pas avoir confiance en la justice. C'est un niveau record depuis 2019. Et l'étude survient après l'émotion provoquée justement par le décès de la jeune Liana. Et l'audition de Patrick Bruel par les quatre juges d'instruction du dossier a commencé officiellement tout à l'heure. Le chanteur doit être entendu collégialement dans une procédure pouvant mener à une mise en examen judiciaire. On continue avec 11 mineurs qui ont été placés en garde à vue pour viol en réunion et diffusion d'images pornographiques. C'est ce qu'a indiqué le parquet de Créteil. Les faits commis entre la fin de l'année 2023 et le début de l'année 2024 ont été enregistrés puis diffusés par les auteurs. Stellantis a annoncé un rappel préventif de près de 4000 véhicules en France et 1,3 million dans le monde qui concerne les modèles Jeep Wrangler et Gladiator fabriqués entre 2021 et 2025. Et on poursuit avec une mauvaise nouvelle pour les Français. Les factures d'électricité devraient augmenter d'environ 1% au mois d'août pour plus de 20 millions de foyers aux tarifs réglementés. Cette mesure vise à compenser un manque à gagner lié à un hiver plus doux marqué par une baisse de la consommation de chauffage. Et enfin du sport et du football avec l'équipe de France féminine qui a décroché hier à son ticket pour la Coupe du Monde après une victoire 1-0 contre l'Irlande. De leur côté, les hommes sont en route pour Boston vers leur camp de base.

0: vent sur le littoral pouvant atteindre les 60 km/h.
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2: Bonjour à toutes et à tous, on débute avec du football et un billet validé pour le Brésil, pour les filles de l'équipe de France de football. Elles se qualifient pour la Coupe du Monde 2027 en dominant l'Irlande 1-0 hier soir à Grenoble. C'est Melvin Mallard qui a inscrit le but victorieux en fin de première période, alors que les Bleus ont terminé la rencontre à 10 après l'exclusion de Samoura à 20 minutes de la fin. Bravo aux filles. Et la Coupe du Monde masculine, elle, débute dans 24 heures en Amérique du Nord, le tout premier match de la compétition. Ce sera Mexique-Afrique du Sud ce jeudi à 21h à Mexique. Un retour au Real dans l'actu. Ce mercredi, 13 ans après, José Mourinho redevient l'entraîneur du Real Madrid. Une nomination qui arrive seulement 3 jours après la réélection de Florentino Pérez à la tête du Real. Notez que Mourinho n'a remporté qu'un seul titre lors des 9 dernières saisons, la Ligue Conférence avec la Roma en 2022. Et puis ça bouge sur les bancs de Ligue 1, c'est désormais officiel. Pierre Sage s'est engagé avec Crystal Palace jusqu'en 2029. L'ascension jusqu'en première ligue est donc fulgurante pour celui qui a émergé au haut niveau en 2024 à l'OL. Lens récupère 5 millions d'euros dans l'affaire et pourrait prochainement nommer Olivier Pantaloni à la tête de l'effectif qui disputera la Ligue des Champions la saison prochaine. Le désormais ancien entraîneur de Lorient devrait reformer la doublette avec son adjoint Yannick Cahuzac. C'est l'ancien entraîneur d'Angers qui débarque désormais sur le banc de Lorient. Alexandre Dujeu a été officialisé. En tennis, le retour gagnant pour Serena Williams, à 44 ans, elle a disputé un match en double aux côtés de la Canadienne Mboko hier au Queen's à Londres. Victoire en 2-7, 7-6, 6-2 face à la paire Rutleiff-Menichard. Enfin, en cyclisme, victoire de la Visma lors du contre-la-montre par équipe lors de la troisième étape du Tour Auvergne-Rhône-Alpes hier à Péreux dans la Loire ce mercredi. Les coureurs reviennent dans le département avec une arrivée à Mourant-les-Bains en provenance du Puy-en-Velay. Le Français Alex Baudin reste en tête au général avec 12 secondes d'avance sur Kevin Vauclin. Très belle journée de sport.
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4: À l'été 2016, Raja voit sa vie basculer. 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Elle fait alors face à une décision essentielle : donner ses organes pour sauver d'autres vies.
5: 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Et je pense vraiment que si je n'avais pas pris les devants, mon frère était quelqu'un de généreux. Donc je me suis dit tout de suite, c'est pas possible autrement. 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
5: 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Et comme je suis professeur dans le secondaire, j'ai commencé à en parler à mes élèves. Et je me suis rendu compte qu'eux, en fait, étaient très ouverts et sensibles au fait d'aider les autres. Alors ça m'a beaucoup aidé à faire mon deuil, que mon frère ait donné 6 organes. Ça veut dire 6 personnes qui vivent maintenant. Donc quelque part, moi j'ai l'impression qu'il vit ailleurs. Ça m'aide beaucoup de penser ça en fait.
4: À quoi faut-il penser quand on est confronté à cette situation ?
5: Il faut qu'on sache exactement quels sont les tenants et les aboutissants et puis que ce soit pas juste les émotions qui parlent. Parce qu'en fait, au moment où on parle de don d'organes, c'est terrible, c'est une mort soudaine. Et donc si on n'en a pas parlé avant, on pense que c'est mieux qu'il garde ses organes. Sachant que il y a des gens qui attendent une greffe depuis très longtemps. Et ces gens-là, ça peut être vous, ça peut être moi, ça peut être des proches à vous.
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7: Bonsoir, Emmanuel Macron a reconnu en Conseil des ministres des dysfonctionnements manifestes dans l'affaire Liana qui pose la question de la confiance en nos institutions. Le président appelle à attendre le résultat des inspections pour réagir à la lumière des faits et sans démagogie. 11 personnes mineures au moment des faits sont en garde à vue pour viol en réunion, captation et diffusion d'images pornographiques d'une autre mineure. Une opération d'interpellation simultanée a été réalisée par la Sûreté territoriale du Val-de-Marne. Aujourd'hui, les faits remontent à la fin de l'année 2023 et au début de 2024. L'adolescente a été violée régulièrement par une dizaine d'individus qui filmaient et diffusaient les vidéos de leurs actes. Près d'un cheminot sur deux était en grève aujourd'hui en France pour protester contre la filialisation de la SNCF et demander des hausses de salaire. Le groupe SNCF n'a pas communiqué sur les chiffres de cette mobilisation. L'Agence européenne des produits chimiques considère le TFA ou acide trifluoroacétique présent dans l'eau du robinet comme toxique pour la reproduction. Cette classification devrait être entérinée prochainement par la Commission européenne. européenne. L'Iran a visé des bases américaines du Golfe en représailles à des frappes de Washington contre des cibles iraniennes le long du détroit d'Ormuz. Un nouvel embrasement régional après la destruction d'un hélicoptère américain attribué à Téhéran. Enfin, malgré des manifestations régulières contre lui dans son pays, le premier ministre israélien Benjamin Netanyahou briguera un nouveau mandat lors des prochaines élections nationales du pays qui devraient se tenir d'ici la fin du mois d'octobre. Il est aujourd'hui âgé de 76 ans. C'est la fin de ce flash, une très bonne journée à notre écoute.
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9: Action. Steven Spielberg fait un retour fracassant à la science-fiction avec Disclosure Day. 20 ans après la guerre des mondes, il signe un thriller psychologique sur le jour où l'humanité découvre qu'elle n'est pas seule dans l'univers, porté par un casting prestigieux mené par Emily Blunt et Josh O'Connor.
10: Qu'est-ce que t'as volé ?
11: Des secrets. Les données que j'étais chargé de protéger.
10: Est-ce qu'ils sont humains ?
11: Non.
10: Aujourd'hui, nous sommes...
11: Est-ce que tu comprends ce qu'elle dit ?
10: Je l'entends, oui, mais c'est du charabia, je comprends rien du tout.
11: Moi, si.
9: Une course contre la montre haletante où secrets d'État, manipulation politique et pression technologique s'entrechoquent. Cette semaine également à l'affiche, Le Vertige, un film d'animation pas comme les autres, tourné en images réelles avec au casting notamment Alain Chabat, Jonathan Cohen, puis retravaillé ensuite en motion capture avec un look qui rappelle celui des graphismes des jeux vidéo du début des années 2000. Le pitch, Jacques rend visite à Bruno, son ami, parce qu'il a découvert quelque chose de la plus grande importance, l'humanité tout entière vit dans une simulation. D'abord sceptique, Bruno finit par se laisser convaincre.
12: J'ai la certitude absolue que le monde dans lequel nous vivons n'est pas réel.
13: Ok, t'as pris les champignons ?
12: Tout est bidon, il n'y a rien de réel. J'ai vu une boulangère qui avait 8 doigts à chaque main. On est dans un monde fabriqué et il y a des bugs qui traînent, voilà.
13: Franchement, je vais être honnête, hein. Ça me chie la tête, ton truc-là.
9: Des personnages au visage figé, des mouvements raides, une esthétique assumée qui divise autant qu'elle intrigue. On retrouve également Romain Duris dans Fils de personne. Qu'est-ce qui fait d'un homme un père ? La seule présence d'un enfant suffit-elle à lui donner ce statut ? Et surtout, comment créer un lien entre deux êtres qui ne se comprennent pas et qui ont tout à apprendre l'un de l'autre ? C'est là tout l'enjeu de ce film, un voyage autant intérieur que géographique. À peine arrivé en France, un petit garçon de 4 ans perd sa nouvelle mère dans un accident de voiture. Thomas, dévasté, seul face à cet enfant qui ne le reconnaît pas encore comme père, décide de retourner en Thaïlande pour retrouver sa famille biologique et lui donner une nouvelle chance. Mais au cœur de ce voyage de la Renaissance, une autre histoire se tisse, celle d'un lien fragile qui se construit, le face-à-face bouleversant d'un père et d'un fils qu'ils doivent apprendre à s'apprivoiser. Élodie Bouchez au casting cette semaine de Ma famille chérie. Estelle décide de fuir son mari violent et débarque plutôt que prévu chez sa mère avec ses 3 enfants. Une mère qui semble tout sauf ravie de les voir avant l'heure et semble indifférente aux enfants. La seule chose qui l'intrigue, c'est le retour de son fils cadet après 20 ans d'absence. Des souvenirs, des émotions, des rancunes et des secrets vont remonter à la surface dans une succession d'événements chaotiques imprévisibles. Porté par une action nerveuse et des combats millimétrés, Furious s'impose comme l'un des films d'action les plus attendus de l'année. Réalisé par Kenji Tanigaki, ce thriller martial a suite un père prêt à tout pour retrouver sa fille enlevée par un réseau criminel, épaulé par un journaliste animé par la même soif de vengeance.
14: Vous cherchez quelqu'un ? Moi aussi. Ma femme a disparu. Votre fille est peut-être encore en vie.
9: Affrontements brutaux et tensions constantes, le film promet une expérience intense dans la lignée des grands classiques du cinéma d'action asiatique moderne. Voilà pour les sorties séries de la semaine, on se retrouve la semaine prochaine.
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2: Bonsoir.
15: Bonsoir à tous. Le militaire de première classe Florian Gillet, âgé de 21 ans, est mort au Liban après un tir accidentel survenu pendant la préparation d'un entraînement français déployé. Envoyé depuis le 1er juin au sein d'une mission de coopération avec l'armée libanaise, le militaire n'a pas survécu à ses blessures malgré une prise en charge rapide. Les funérailles de Liada retrouvée sans vie la semaine passée auront lieu vendredi en intimité familiale restreinte. L'annonce a été validée par l'avocat des parents de la jeune fille. De son côté, Sébastien Lecornu, le chef du gouvernement, a indiqué qu'un décret serait adopté dans les jours à venir afin d'exiger la motivation des classements sans suite concernant les crimes sexuels sur mineurs visés. Et d'après un sondage Elab, 65% des Français disent ne pas avoir confiance en la justice. C'est un niveau record depuis 2019. Et l'étude survient après l'émotion provoquée justement par le décès de la jeune Liana. Et l'audition de Patrick Bruel par les quatre juges d'instruction du dossier a commencé officiellement tout à l'heure. Le chanteur doit être entendu collégialement dans une procédure pouvant mener à une mise en examen judiciaire. On continue avec 11 mineurs qui ont été placés en garde à vue pour viol en réunion et diffusion d'images pornographiques. C'est ce qu'a indiqué le parquet de Créteil. Les faits commis entre la fin de l'année 2023 et le début de l'année 2024 ont été enregistrés puis diffusés par les auteurs. Stellantis a annoncé un rappel préventif de près de 4000 véhicules en France et 1,3 million dans le monde qui concerne les modèles Jeep Wrangler et Gladiator fabriqués entre 2021 et 2025. Et on poursuit avec une mauvaise nouvelle pour les Français. Les factures d'électricité devraient augmenter d'environ 1% au mois d'août pour plus de 20 millions de foyers aux tarifs réglementés. Cette mesure vise à compenser un manque à gagner lié à un hiver plus doux marqué par une baisse de la consommation de chauffage. Et enfin du sport et du football avec l'équipe de France féminine qui a décroché hier à son ticket pour la Coupe du Monde après une victoire 1-0 contre l'Irlande. De leur côté, les hommes sont en route pour Boston vers leur camp de base.

0: le littoral pouvant atteindre les 60 km/h.
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2: Bonjour à toutes et à tous. On débute avec du football et un billet validé pour le Brésil, pour les filles de l'équipe de France de football. Elles se qualifient pour la Coupe du Monde 2027 en dominant l'Irlande 1-0 hier soir à Grenoble. C'est Melvin Mallard qui a inscrit le but victorieux en fin de première période, alors que les Bleus ont terminé la rencontre à 10 après l'exclusion de Samoura à 20 minutes de la fin. Bravo aux filles. Et la Coupe du Monde masculine, elle, débute dans 24 heures en Amérique du Nord, le tout premier match de la compétition. Ce sera Mexique-Afrique du Sud ce jeudi à 21h à Mexico. Un retour au Real dans l'actu. Ce mercredi, 13 ans après, José Mourinho redevient l'entraîneur du Real Madrid. Une nomination qui arrive seulement 3 jours après la réélection de Florentino Pérez à la tête du Real. Notez que Mourinho n'a remporté qu'un seul titre lors des 9 dernières saisons, la Ligue Conférence avec la Roma en 2022. Et puis ça bouge sur les bancs de Ligue 1, c'est désormais officiel. Pierre Sage s'est engagé avec Crystal Palace jusqu'en 2029. L'ascension jusqu'en première ligue est donc fulgurante pour celui qui a émergé au niveau en 2024 à l'OL. Lens récupère 5 millions d'euros dans l'affaire et pourrait prochainement nommer Olivier Pantaloni à la tête de l'effectif qui disputera la Ligue des Champions la saison prochaine. Le désormais ancien entraîneur de Lorient devrait reformer la doublette avec son adjoint Yannick Cahuzac. C'est l'ancien entraîneur d'Angers qui a

0: Le Français Alex Baudin reste en tête au général avec 12 secondes d'avance sur Kevin Vauclin. Très belle journée de sport.
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3: Le don d'organes est un acte de solidarité qui sauve des vies. Mais que dit la loi en France ? Professeur Tsimaratos, vous êtes directeur général adjoint chargé de la politique médicale et scientifique à l'Agence de la biomédecine. Quels sont les principes légaux qui encadrent cette pratique ?
4: Les trois grands principes sont le consentement présumé, la gratuité du don et l'anonymat entre le donneur et le receveur, sauf lorsqu'il s'agit d'un don du vivant. Ainsi, en France, nous sommes tous donneurs présumés, à moins d'avoir exprimé le contraire pendant qu'on était vivant. Le don d'organes est un acte de générosité et de solidarité. La loi interdit toute rémunération en contrepartie. L'anonymat préserve la famille du donneur et celle du receveur. Et lorsqu'il faut exprimer son refus, le principal moyen est de s'inscrire sur un registre qui est tenu par l'Agence de la biomédecine. Il est également possible de s'assurer que ses organes ne seront pas prélevés si on en a parlé à ses proches. Ce sont les proches qui seront contactés par l'équipe médicale au moment du décès et qui témoigneront.
3: En conclusion, professeur, un message à ceux qui nous écoutent.
4: Parler du don d'organes, c'est parler de la vie. Pour que davantage de patients en attente puissent être greffés, il existe un moyen simple, dire à ses proches qu'on est donneur. En parler une fois suffit et c'est une discussion qu'on n'oublie jamais.
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6: Bonsoir, Emmanuel Macron a reconnu au Conseil des ministres des dysfonctionnements manifestes dans l'affaire Liana qui pose la question de la confiance en nos institutions. Le président appelle à attendre le résultat des inspections pour réagir à la lumière des faits et sans démagogie. 11 personnes mineures au moment des faits sont en garde à vue pour viol en réunion, captation et diffusion d'images pornographiques d'une autre mineure. Une opération d'interpellation simultanée a été réalisée par la Sûreté territoriale du Val-de-Marne. Aujourd'hui, les faits remontent à la fin de l'année 2023 et au début de 2024. L'adolescente a été violée régulièrement par une dizaine d'individus qui filmaient et diffusaient les vidéos de leurs actes. Près d'un cheminot sur deux était en grève aujourd'hui en France pour protester contre la filialisation de la SNCF et demander des hausses de salaire. Le groupe SNCF n'a pas communiqué sur les chiffres de cette mobilisation. L'Agence européenne des produits chimiques considère le TFA ou acide trifluoroacétique très présent dans l'eau du robinet comme toxique pour la reproduction. Cette classification devra être entérinée prochainement par la Commission européenne. L'Iran a visé des bases américaines du Golfe en représailles à des frappes de Washington contre des cibles iraniennes le long du détroit d'Ormuz. Un nouvel embrasement régional après la destruction d'un hélicoptère américain attribué à Téhéran.
2: 21h30.
6: Des manifestations régulières contre lui dans son pays. Le premier ministre israélien Benjamin Netanyahou briguera un nouveau mandat lors des prochaines élections nationales du pays qui devraient se tenir d'ici la fin du mois d'octobre. Il est aujourd'hui âgé de 76 ans. C'est la fin de ce flash. Une très bonne journée à notre écoute.
7: Allez, bien silence partout, on va tourner. Plus personne ne bouge, s'il vous plaît, moteur.
8: Action. Steven Spielberg fait un retour fracassant à la science-fiction avec Disclosure Day. 20 ans après la guerre des mondes, il signe un thriller psychologique sur le jour où l'humanité découvre qu'elle n'est pas seule dans l'univers, porté par un casting prestigieux mené par Emily Blunt et Josh O'Connor.
9: Qu'est-ce que t'as volé ?
10: Des secrets. Les données que j'étais chargé de protéger.
9: Est-ce qu'ils sont humains ?
10: Non.
9: Aujourd'hui, nous sommes au jour.
10: Est-ce que tu comprends ce qu'elle dit ?
9: Je l'entends, oui, mais c'est du charabia, je comprends rien du tout.
10: Moi, si.
8: Une course contre la montre haletante où secrets d'État, manipulation politique et pression technologique s'entrechoquent. Cette semaine également à l'affiche, Le Vertige, un film d'animation pas comme les autres, tourné en images réelles avec au casting notamment Alain Chabat, Jonathan Cohen, puis retravaillé ensuite en motion capture avec un look qui rappelle celui des graphismes des jeux vidéo du début des années 2000. Le pitch, Jacques rend visite à Bruno, son ami, parce qu'il a découvert quelque chose de la plus grande importance, l'humanité tout entière. Vit dans une simulation. D'abord sceptique, Bruno finit par se laisser convaincre.
11: J'ai la certitude absolue que le monde dans lequel nous vivons

0: n'est pas réel.
1: Ok, t'as pris les champignons ?
0: Tout est bidon, il n'y a rien de réel. J'ai vu une boulangère qui avait 8 doigts à chaque main. On est dans un monde fabriqué et il y a des bugs qui traînent, voilà.
1: Franchement, je vais être honnête, hein. Ça me chie la tête ton truc là.
2: Des personnages au visage figé, des mouvements raides, d'une esthétique assumée qui divise autant qu'elle intrigue. On retrouve également Romain Duris dans Fils de personne. Qu'est-ce qui fait d'un homme un père ? La seule présence d'un enfant suffit-elle à lui donner ce statut ? Et surtout, comment créer un lien entre deux êtres qui ne se comprennent pas et qui ont tout à apprendre l'un de l'autre ? C'est là tout l'enjeu de ce film, un voyage autant intérieur que géographique. À peine arrivé en France, un petit garçon de 4 ans perd sa nouvelle mère dans un accident de voiture. Thomas, dévasté, seul face à cet enfant qui ne le reconnaît pas encore comme père, décide de retourner en Thaïlande pour retrouver sa famille biologique et lui donner une nouvelle chance. Mais au cœur de ce voyage de la Renaissance, une autre histoire se tisse, celle d'un lien fragile qui se construit, le face-à-face bouleversant d'un père et d'un fils qu'ils doivent apprendre à s'apprivoiser. Élodie Boucheuse au casting cette semaine de Ma famille chérie. Estelle décide de fuir son mari violent et débarque plutôt que prévu chez sa mère avec ses 3 enfants. Une mère qui semble tout sauf ravie de les voir avant l'heure et semble indifférente aux enfants. La seule chose qui l'intrigue, c'est le retour de son fils cadet après 20 ans d'absence. Des souvenirs, des émotions, des rancunes et des secrets vont remonter à la surface dans une succession d'événements chaotiques et imprévisibles. Portée par une action nerveuse et des combats millimétrés, Furious s'impose comme l'un des films d'action les plus attendus de l'année. Réalisé par Kenji Tanigaki, ce thriller martial a suite un père prêt à tout pour retrouver sa fille enlevée par un réseau criminel, épaulé par un journaliste animé par la même soif de vengeance.
3: Vous cherchez quelqu'un ? Moi aussi. Ma femme a disparu. Votre fille est peut-être encore en vie.
2: Affrontements brutaux et tensions constantes, le film promet une expérience intense dans la lignée des grands classiques du cinéma d'action asiatique moderne. Voilà pour les sorties séries de la semaine, on se retrouve la semaine prochaine.
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5: Bonsoir à tous. Le militaire de première classe Florian Gillet, âgé de 21 ans, est mort au Liban après un tir accidentel survenu pendant la préparation d'un entraînement français déployé. Envoyé depuis le 1er juin au sein d'une mission de coopération avec l'armée libanaise, le militaire n'a pas survécu à ses blessures malgré une prise en charge rapide. Les funérailles de Liada retrouvées sans vie la semaine passée auront lieu vendredi en intimité familiale restreinte. L'annonce a été validée par l'avocat des parents de la jeune fille. De son côté, Sébastien Lecornu, le chef du gouvernement, a indiqué qu'un décret serait adopté dans les jours à venir afin d'exiger la motivation des classements sans suite concernant les crimes sexuels sur mineurs visés. Et d'après un sondage Elabe, 65% des Français disent ne pas avoir confiance en la justice. C'est un niveau record depuis 2019. Et l'étude survient après l'émotion provoquée justement par le décès de la jeune Liana. Et l'audition de Patrick Bruel par les 4 juges d'instruction du dossier a commencé officiellement tout à l'heure. Le chanteur doit être entendu collégialement dans une procédure pouvant mener à une mise en examen judiciaire. On continue avec 11 mineurs qui ont été placés en garde à vue pour viol en réunion et diffusion d'images pornographiques. C'est ce qu'a indiqué le parquet de Créteil. Les faits commis entre la fin de l'année 2023 et le début de l'année 2024 ont été enregistrés puis diffusés par les auteurs. Stellantis a annoncé un rappel préventif de près de 4000 véhicules en France et 1,3 million dans le monde qui concerne les modèles Jeep Wrangler et Gladiator fabriqués entre 2021 et 2025. Et on poursuit avec une mauvaise nouvelle pour les Français. Les factures d'électricité devraient augmenter d'environ 1% au mois d'août pour plus de 20 millions de foyers aux tarifs réglementés. Cette mesure vise à compenser un manque à gagner lié à un hiver plus doux marqué par une baisse de la consommation de chauffage. Et enfin du sport et du football avec l'équipe de France féminine qui a décroché hier à son ticket pour la Coupe du Monde après une victoire 1-0 contre l'Irlande. De leur côté, les hommes sont en route pour Boston vers leur camp de base.

0: sur le littoral pouvant atteindre les 60 km/h.
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2: Bonjour à toutes et à tous, on débute avec du football et un billet validé pour le Brésil, pour les filles de l'équipe de France de football. Elles se qualifient pour la Coupe du Monde 2027 en dominant l'Irlande 1-0 hier soir à Grenoble. C'est Melvin Mallard qui a inscrit le but victorieux en fin de première période, alors que les Bleus ont terminé la rencontre à 10 après l'exclusion de Samoura à 20 minutes de la fin. Bravo aux filles. Et la Coupe du Monde masculine, elle, débute dans 24 heures en Amérique du Nord, le tout premier match de la compétition. Ce sera Mexique-Afrique du Sud ce jeudi à 21h à Mexico. Un retour au Real dans l'actu. Ce mercredi, 13 ans après, José Mourinho redevient l'entraîneur du Real Madrid. Une nomination qui arrive seulement 3 jours après la réélection de Florentino Pérez à la tête du Real. Notez que Mourinho n'a remporté qu'un seul titre lors des 9 dernières saisons, la Ligue Conférence avec la Roma en 2022. Et puis ça bouge sur les bancs de Ligue 1, c'est désormais officiel. Pierre Sage s'est engagé avec Crystal Palace jusqu'en 2029. L'ascension jusqu'en première ligue est donc fulgurante pour celui qui a émergé au haut niveau en 2024 à l'OL. Lens récupère 5 millions d'euros dans l'affaire et pourrait prochainement nommer Olivier Pantaloni à la tête de l'effectif qui disputera la Ligue des Champions la saison prochaine. Le désormais ancien entraîneur de Lorient devrait reformer la doublette avec son adjoint Yannick Cahuzac. C'est l'ancien entraîneur d'Angers qui débarque désormais sur le banc de Lorient. Alexandre Dujeu a été officialisé. En tennis, le retour gagnant pour Serena Williams. À 44 ans, elle a disputé un match en double aux côtés de la Canadienne Mboko hier au Queen's à Londres. Victoire en 2-7, 7-6, 6-2 face à la paire Rutleiff-Menichard. Enfin, en cyclisme, victoire de la Visma lors du contre-la-montre par équipe lors de la troisième étape du Tour Auvergne-Rhône-Alpes hier à Péreux dans la Loire ce mercredi. Les coureurs reviennent dans le département avec une arrivée à Mourant-les-Bains en provenance du Puy-en-Velay. Le Français Alex Baudin reste en tête au général avec 12 secondes d'avance sur Kevin Vauclin. Très belle journée de sport.
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4: Le 22 juin, c'est la journée nationale du don d'organes. 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Nous sommes allés à la rencontre des Français pour leur poser la question. 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
1: 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Bonsoir. Emmanuel Macron a reconnu en Conseil des ministres des dysfonctionnements manifestes dans l'affaire Liana qui pose la question de la confiance en nos institutions. Le président appelle à attendre le résultat des inspections pour réagir à la lumière des faits et sans démagogie. 11 personnes mineures au moment des faits sont en garde à vue pour viol en réunion, captation et diffusion d'images pornographiques d'une autre mineure. Une opération d'interpellation simultanée a été réalisée par la Sûreté territoriale du Val-de-Marne. Aujourd'hui, les faits remontent à la fin de l'année 2023 et au début de 2024. L'adolescente a été violée régulièrement par une dizaine d'individus qui filmaient et diffusaient les vidéos de leurs actes. Près d'un cheminot sur deux était en grève aujourd'hui en France pour protester contre la filialisation de la SNCF et demander des hausses de salaire. Le groupe SNCF n'a pas communiqué sur les chiffres de cette mobilisation. L'Agence européenne des produits chimiques considère le TFA ou acide trifluoroacétique présent dans l'eau du robinet comme toxique pour la reproduction. Cette classification devrait être entérinée prochainement par la Commission européenne. L'Iran a visé des bases américaines du Golfe en représailles à des frappes de Washington contre des cibles iraniennes le long du détroit d'Ormuz. Un nouvel embrasement régional après la destruction d'un hélicoptère américain attribué à Téhéran. Enfin, malgré des manifestations régulières contre lui dans son pays, le premier ministre israélien Benjamin Netanyahou briguera un nouveau mandat lors des prochaines élections nationales du pays qui devraient se tenir d'ici la fin du mois d'octobre. Il est aujourd'hui âgé de 76 ans. C'est la fin de ce flash, une très bonne journée à notre écoute.
6: Allez, bien silence partout, on va tourner. Plus personne ne bouge, s'il vous plaît, moteur.
13: Steven Spielberg fait un retour fracassant à la science-fiction avec Disclosure Day. 20 ans après la guerre des mondes, il signe un thriller psychologique sur le jour où l'humanité découvre qu'elle n'est pas seule dans l'univers, porté par un casting prestigieux mené par Emily Blunt et Josh O'Connor.
14: Qu'est-ce que t'as volé ?
15: Des secrets. Les données que j'étais chargé de protéger.
14: Est-ce qu'ils sont humains ?
15: Non.
14: Aujourd'hui, nous sommes...
15: Est-ce que tu comprends ce qu'elle dit ?
14: Je l'entends, oui, mais c'est du charabia, je comprends rien du tout.
15: Moi, si.
13: Une course contre la montre haletante où secrets d'État, manipulation politique et pression technologique s'entrechoquent. Cette semaine également à l'affiche, Le Vertige, un film d'animation pas comme les autres, tourné en images réelles avec au casting notamment Alain Chabat, Jonathan Cohen, puis retravaillé ensuite en motion capture avec un look qui rappelle celui des graphismes des jeux vidéo du début des années 2000. Le pitch, Jacques rend visite à Bruno, son ami, parce qu'il a découvert quelque chose de la plus grande importance, l'humanité tout entière vit dans une simulation. D'abord sceptique, Bruno finit par se laisser convaincre.
16: J'ai la certitude absolue que le monde dans lequel nous vivons n'est pas réel.
17: Ok, t'as pris les champignons ?
16: Tout est bidon, il n'y a rien de réel. J'ai vu une boulangère qui avait 8 doigts à chaque main. On est dans un monde fabriqué et il y a des bugs qui traînent, voilà.
17: Franchement, je vais être honnête, hein. Ça me chie la tête ton truc là.
13: Des personnages au visage figé, des mouvements raides, d'une esthétique assumée qui divise autant qu'elle intrigue. On retrouve également Romain Duris dans Fils de personne. Qu'est-ce qui fait d'un homme un père ? La seule présence d'un enfant suffit-elle à lui donner ce statut ? Et surtout, comment créer un lien entre deux êtres qui ne se comprennent pas et qui ont tout à apprendre l'un de l'autre ? C'est là tout l'enjeu de ce film, un voyage autant intérieur que géographique. À peine arrivé en France, un petit garçon de 4 ans perd sa nouvelle mère dans un accident de voiture. Thomas, dévasté, seul face à cet enfant qui ne le reconnaît pas encore comme père, décide de retourner en Thaïlande pour retrouver sa famille biologique et lui donner une nouvelle chance. Mais au cœur de ce voyage de la Renaissance, une autre histoire se tisse, celle d'un lien fragile qui se construit, le face-à-face bouleversant d'un père et d'un fils qu'ils doivent apprendre à s'apprivoiser. Élodie Bouchez au casting cette semaine de Ma famille chérie. Estelle décide de fuir son mari violent et débarque plutôt que prévu chez sa mère avec ses 3 enfants. Une mère qui semble tout sauf ravie de les voir avant l'heure et semble indifférente aux enfants. La seule chose qui l'intrigue, c'est le retour de son fils cadet après 20 ans d'absence. Des souvenirs, des émotions, des rancunes et des secrets vont remonter à la surface dans une succession d'événements chaotiques et imprévisibles. Portée par une action nerveuse et des combats millimétrés, Furious s'impose comme l'un des films d'action les plus attendus de l'année. Réalisé par Kenji Tanigaki, ce thriller martial a suite un père prêt à tout pour retrouver sa fille enlevée par un réseau criminel, épaulé par un journaliste animé par la même soif de vengeance.
17: Vous cherchez quelqu'un ? Moi aussi. Ma femme a disparu. Votre fille est peut-être encore en vie.
13: Entre affrontements brutaux et tensions constantes, le film promet une expérience intense dans la lignée des grands classiques du cinéma d'action asiatique moderne. Voilà pour les sorties séries de la semaine. On se retrouve la semaine prochaine.
1: Shakira Isabel Mebarak Ripoll est une chanteuse, autrice, compositrice et danseuse colombienne. Elle est née le 2 février 1977 à Barranquilla, en Colombie. Son prénom Shakira vient de l'arabe. Il signifie « reconnaissante ». Son père est d'origine libanaise, sa mère est colombienne. Très jeune, Shakira montre un talent pour la musique. Elle écrit sa première chanson à l'âge de 8 ans. Elle apprend aussi la danse orientale. Cette danse deviendra une partie importante de son style. À 13 ans, elle signe son premier contrat avec une maison de disques. Ses deux premiers albums ne rencontrent pas le succès. Elle persévère. En 1995, elle sort l'album Pièces Descalzos. Cet album la rend célèbre en Amérique latine. Sa musique mélange pop, rock et influence latino-américaine. En 1998, elle confirme son succès avec l'album Donde Están Los Ladrones. La critique salue sa voix puissante et son écriture personnelle. En 2001, Shakira commence une carrière internationale. Elle sort son premier album en anglais, Laundry Service. La chanson Whenever, Wherever devient un succès mondial. Shakira est connue pour sa voix unique. Elle est aussi reconnue pour son style de danse des hanches. Son image artistique mélange culture latino, arabe et occidentale. Au fil des années, elle sort plusieurs albums à succès. Elle chante en espagnol et en anglais, parfois aussi en français et en arabe. En 2010, sa chanson Waka Waka devient l'hymne de la Coupe du Monde de football. Elle se produit lors de grands événements internationaux. Shakira s'engage aussi dans l'action humanitaire. Elle fonde la fondation Pièces Descalzos. Cette fondation aide à l'éducation des enfants en Colombie. Aujourd'hui, Shakira est l'une des artistes latino-américaines les plus influentes au monde. Elle a vendu des millions d'albums. Elle a marqué l'histoire de la musique populaire internationale.
3: Le dentiste, c'est le gardien de nos sourires. Son job, prévenir, soigner et réparer nos dents. Il diagnostique les caries, des tartres, pose des plombages ou des couronnes, et parfois arrache ce qui ne peut plus être sauvé. Armé de sa fraise et de son miroir, il redonne confiance et santé à notre bouche. C'est un métier de précision, mêlant science et minutie, pour que chaque patient reparte avec un sourire éclatant, même après avoir un peu tremblé sur le fauteuil.
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18: Bonsoir à tous. Le militaire de première classe Florian Gillet, âgé de 21 ans, est mort au Liban après un tir accidentel survenu pendant la préparation d'un entraînement français déployé. Envoyé depuis le 1er juin au sein d'une mission de coopération avec l'armée libanaise, le militaire n'a pas survécu à ses blessures malgré une prise en charge rapide. Les funérailles de Liana, retrouvée sans vie la semaine passée, auront lieu vendredi en intimité familiale restreinte. L'annonce a été validée par l'avocat des parents de la jeune fille. De son côté, Sébastien Lecornu, le chef du gouvernement, a indiqué qu'un décret serait adopté dans les jours à venir afin d'exiger la motivation des classements sans suite concernant les crimes sexuels sur mineurs visés. Et d'après un sondage Elab, 65% des Français disent ne pas avoir confiance en la justice. C'est un niveau record depuis 2019. Et l'étude survient après l'émotion provoquée justement par le décès de la jeune Liana. Et l'audition de Patrick Bruel par les quatre juges d'instruction du dossier a commencé officiellement tout à l'heure. Le chanteur doit être entendu collégialement dans une procédure pouvant mener à une mise en examen judiciaire. On continue avec 11 mineurs qui ont été placés en garde à vue pour viol en réunion et diffusion d'images pornographiques. C'est ce qu'a indiqué le parquet de Créteil. Les faits commis entre la fin de l'année 2023 et le début de l'année 2024 ont été enregistrés puis diffusés par les auteurs. Stellantis a annoncé un rappel préventif de près de 4000 véhicules en France et 1,3 million dans le monde qui concerne les modèles Jeep Wrangler et Gladiator fabriqués entre 2021 et 2025. Et on poursuit avec une mauvaise nouvelle pour les Français. Les factures d'électricité devraient augmenter d'environ 1% au mois d'août pour plus de 20 millions de foyers aux tarifs réglementés. Cette mesure vise à compenser un manque à gagner lié à un hiver plus doux marqué par une baisse de la consommation de chauffage. Et enfin du sport et du football avec l'équipe de France féminine qui a décroché hier à son ticket pour la Coupe du Monde après une victoire 1-0 contre l'Irlande. De leur côté, les hommes sont en route pour Boston vers leur camp de base.

0: sur le littoral pouvant atteindre les 60 km/h.
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2: Bonjour à toutes et à tous, on débute avec du football et un billet validé pour le Brésil, pour les filles de l'équipe de France de football. Elles se qualifient pour la Coupe du Monde 2027 en dominant l'Irlande 1-0 hier soir à Grenoble. C'est Melvin Mallard qui a inscrit le but victorieux en fin de première période, alors que les Bleus ont terminé la rencontre à 10 après l'exclusion de Samoura à 20 minutes de la fin. Bravo aux filles. Et la Coupe du Monde masculine, elle, débute dans 24 heures en Amérique du Nord, le tout premier match de la compétition. Ce sera Mexique-Afrique du Sud ce jeudi à 21h à Mexique. Un retour au Real dans l'actu. Ce mercredi, 13 ans après, José Mourinho redevient l'entraîneur du Real Madrid. Une nomination qui arrive seulement 3 jours après la réélection de Florentino Pérez à la tête du Real. Notez que Mourinho n'a remporté qu'un seul titre lors des 9 dernières saisons, la Ligue Conférence avec la Roma en 2022. Et puis ça bouge sur les bancs de Ligue 1, c'est désormais officiel. Pierre Sage s'est engagé avec Crystal Palace jusqu'en 2029. L'ascension jusqu'en première ligue est donc fulgurante pour celui qui a émergé au niveau en 2024 à l'OL. Lens récupère 5 millions d'euros dans l'affaire et pourrait prochainement nommer Olivier Pantaloni à la tête de l'effectif qui disputera la Ligue des Champions la saison prochaine. Le désormais ancien entraîneur de Lorient devrait reformer la doublette avec son adjoint Yannick Cahuzac. C'est l'ancien entraîneur d'Angers qui débarque désormais sur le banc de Lorient. Alexandre Dujeu a été officialisé. En tennis, le retour gagnant pour Serena Williams. À 44 ans, elle a disputé un match en double aux côtés de la Canadienne Mboko hier au Queen's à Londres. Victoire en 2-7, 7-6, 6-2 face à la paire Rutleiff Menichard. Enfin, en cyclisme, victoire de la Visma lors du contre-la-montre par équipe lors de la troisième étape du Tour Auvergne-Rhône-Alpes hier à Péreux dans la Loire ce mercredi. Les coureurs reviennent dans le département avec une arrivée à Mourant-les-Bains en provenance du Puy-en-Velay. Le Français Alex Baudin reste en tête au général avec 12 secondes d'avance sur Kevin Vauclin. Très belle journée de sport.
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4: Donner un organe de son vivant, c'est offrir une seconde chance à ceux qu'on aime. Un geste de générosité et de détermination. Patricia Fontune-Renaud a fait ce choix en donnant un rein à son épouse. Elle revient sur cette expérience et le chemin parcouru.
5: Ce qui m'a poussée à faire ce don, c'est de sauver la vie de la personne que j'aime. Puisque j'ai été témoin de la dégradation physique de mon épouse liée à sa maladie, qui est arrivée en insuffisance rénale il y a 4 ans. Il fallait que je fasse quelque chose pour pouvoir la sauver. Alors l'impact que ça a eu sur ma vie, finalement, physiquement, je dirais aucun, à part peut-être après le prélèvement du rein, un mois d'immobilisation. Sur le plan psychologique, c'est très très encadré, il y a un suivi qui est fait par l'hôpital. On en a beaucoup parlé aussi entre nous et avec notre fille. Je me suis préparée à cette greffe sur le plan sportif, comme si j'allais à une compétition. Et effectivement, après la greffe, j'ai eu aucune douleur. Et finalement, ça a plutôt resserré nos liens.
4: Un message à tous ceux qui hésitent à donner un organe de leur vivant.
5: C'est un geste qui est très maîtrisé, très sécurisé et en même temps très encadré aussi par la loi. Vous prenez plus de risques à traverser la rue et de vous faire renverser par une voiture que de vous faire prélever un rein. Vous ne craignez pas grand-chose et en même temps, sauver une vie, c'est formidable.
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7: Bonsoir, Emmanuel Macron a reconnu au Conseil des ministres des dysfonctionnements manifestes dans l'affaire Liana qui pose la question de la confiance en nos institutions. Le président appelle à attendre le résultat des inspections pour réagir à la lumière des faits et sans démagogie. 11 personnes mineures au moment des faits sont en garde à vue pour viol en réunion, captation et diffusion d'images pornographiques d'une autre mineure. Une opération d'interpellation simultanée a été réalisée par la Sûreté territoriale du Val-de-Marne. Aujourd'hui, les faits remontent à la fin de l'année 2023 et au début de 2024. L'adolescente a été violée régulièrement par une dizaine d'individus qui filmaient et diffusaient les vidéos de leurs actes. Près d'un cheminot sur deux était en grève aujourd'hui en France pour protester contre la filialisation de la SNCF et demander des hausses de salaire. Le groupe SNCF n'a pas communiqué sur les chiffres de cette mobilisation. L'Agence européenne des produits chimiques considère le TFA ou acide trifluoroacétique présent dans l'eau du robinet comme toxique pour la reproduction. Cette classification devra être entérinée prochainement par la Commission européenne. européenne. L'Iran a visé des bases américaines du Golfe en représailles à des frappes de Washington contre des cibles iraniennes le long du détroit d'Ormuz. Un nouvel embrasement régional après la destruction d'un hélicoptère américain attribué à Téhéran. Enfin, malgré des manifestations régulières contre lui dans son pays, le premier ministre israélien Benjamin Netanyahou briguera un nouveau mandat lors des prochaines élections nationales du pays qui devraient se tenir d'ici la fin du mois d'octobre. Il est aujourd'hui âgé de 76 ans. C'est la fin de ce flash, une très bonne journée à notre écoute.
8: Allez, bien silence partout, on va tourner. Les personnes ne bougent, s'il vous plaît, moteur.
9: Steven Spielberg fait un retour fracassant à la science-fiction avec Disclosure Day. 20 ans après la guerre des mondes, il signe un thriller psychologique sur le jour où l'humanité découvre qu'elle n'est pas seule dans l'univers, porté par un casting prestigieux mené par Emily Blunt et Josh O'Connor.
10: Qu'est-ce que t'as volé ?
11: Des secrets. Les données que j'étais chargé de protéger.
10: Est-ce qu'ils sont humains ?
11: Non.
12: Aujourd'hui, nous sommes au jour.
11: Est-ce que tu comprends ce qu'elle dit ?
10: Je l'entends, oui, mais c'est du charabia, je comprends rien du tout.
11: Moi, si.
9: Une course contre la montre haletante où secrets d'État, manipulation politique et pression technologique s'entrechoquent. Cette semaine également à l'affiche Le Vertige, un film d'animation pas comme les autres, tourné en images réelles avec au casting notamment Alain Chabat, Jonathan Cohen, puis retravaillé ensuite en motion capture avec un look qui rappelle celui des graphismes des jeux vidéo du début des années 2000. Le pitch, Jacques rend visite à Bruno, son ami, parce qu'il a découvert quelque chose de la plus grande importance, l'humanité tout entière. Vit dans une simulation. D'abord sceptique, Bruno finit par se laisser convaincre.
13: J'ai la certitude absolue que le monde dans lequel nous vivons n'est pas réel.
14: Ok, t'as pris les champignons ?
13: Tout est bidon, il n'y a rien de réel. J'ai vu une boulangère qui avait 8 doigts à chaque main. On est dans un monde fabriqué et il y a des bugs qui traînent, voilà.
14: Franchement, je vais être honnête, hein. Ça me chie la tête, ton truc, là.
9: Des personnages au visage figé, des mouvements raides, d'une esthétique assumée qui divise autant qu'elle intrigue. On retrouve également Romain Duris dans Fils de personne. Qu'est-ce qui fait d'un homme un père ? La seule présence d'un enfant suffit-elle à lui donner ce statut ? Et surtout, comment créer un lien entre deux êtres qui ne se comprennent pas et qui ont tout à apprendre l'un de l'autre ? C'est là tout l'enjeu de ce film, un voyage autant intérieur que géographique. À peine arrivé en France, un petit garçon de 4 ans perd sa nouvelle mère dans un accident de voiture. Thomas, dévasté, seul face à cet enfant qui ne le reconnaît pas encore comme père, décide de retourner en Thaïlande pour retrouver sa famille biologique et lui donner une nouvelle chance. Mais au cœur de ce voyage de la Renaissance, une autre histoire se tisse, celle d'un lien fragile qui se construit, le face-à-face bouleversant d'un père et d'un fils qu'ils doivent apprendre à s'apprivoiser. Élodie Boucheuse au casting cette semaine de Ma famille chérie. Estelle décide de fuir son mari violent et débarque plutôt que prévu chez sa mère avec ses 3 enfants. Une mère qui semble tout sauf ravie de les voir avant l'heure et semble indifférente aux enfants. La seule chose qui l'intrigue, c'est le retour de son fils cadet après 20 ans d'absence. Des souvenirs, des émotions, des rancunes et des secrets vont remonter à la surface dans une succession d'événements chaotiques et imprévisibles. Porté par une action nerveuse et des combats millimétrés furieux,
3: 22h,
9: comme l'un des films d'action les plus attendus de l'année, réalisé par Kenji Tanigaki, ce thriller martial a suite un père prêt à tout pour retrouver sa fille enlevée par un réseau criminel, épaulé par un journaliste animé par la même soif de vengeance.
15: Vous cherchez quelqu'un ? Moi aussi. Ma femme a disparu. Votre fille est peut-être encore en vie.
9: Entre affrontements brutaux et tensions constantes, le film promet une expérience intense dans la lignée des grands classiques du cinéma d'action asiatique moderne. Voilà pour les sorties séries de la semaine. On se retrouve la semaine prochaine.
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16: Bonsoir à tous. Le militaire de première classe Florian Gillet, âgé de 21 ans, est mort au Liban après un tir accidentel survenu pendant la préparation d'un entraînement français déployé. Envoyé depuis le 1er juin au sein d'une mission de coopération avec l'armée libanaise, le militaire n'a pas survécu à ses blessures malgré une prise en charge rapide. Les funérailles de Liada retrouvées sans vie la semaine passée auront lieu vendredi en intimité familiale restreinte. L'annonce a été validée par l'avocat des parents de la jeune fille. De son côté, Sébastien Lecornu, le chef du gouvernement, a indiqué qu'un décret serait adopté dans les jours à venir afin d'exiger la motivation des classements sans suite concernant les crimes sexuels sur mineurs visés. Et d'après un sondage Elabe, 65% des Français disent ne pas avoir confiance en la justice. C'est un niveau record depuis 2019. Et l'étude survient après l'émotion provoquée justement par le décès de la jeune Liana. Et l'audition de Patrick Bruel par les quatre juges d'instruction du dossier a commencé officiellement tout à l'heure. Le chanteur doit être entendu collégialement dans une procédure pouvant mener à une mise en examen judiciaire. On continue avec 11 mineurs qui ont été placés en garde à vue pour viol en réunion et diffusion d'images pornographiques. C'est ce qu'a indiqué le parquet de Créteil. Les faits commis entre la fin de l'année 2023 et le début de l'année 2024 ont été enregistrés puis diffusés par les auteurs. Stellantis a annoncé un rappel préventif de près de 4000 véhicules en France et 1,3 million dans le monde qui concerne les modèles Jeep Wrangler et Gladiator fabriqués entre 2021 et 2025. Et on poursuit avec une mauvaise nouvelle pour les Français. Les factures d'électricité devraient augmenter d'environ 1% au mois d'août pour plus de 20 millions de foyers aux tarifs réglementés. Cette mesure vise à compenser un manque à gagner lié à un hiver plus doux marqué par une baisse de la consommation de chauffage. Et enfin du sport et du football avec l'équipe de France féminine qui a décroché hier à son ticket pour la Coupe du Monde après une victoire 1-0 contre l'Irlande. De leur côté, les hommes sont en route pour Boston vers leur camp de base.
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0: Pour ce mercredi, il y a pas mal d'alternance entre nuages, éclaircies et rares averses sont annoncées le matin comme l'après-midi, avec des orages également prévus sur le Grand Est. Concernant les températures, elles feront entre 8 et 15 au plus bas le matin, jusqu'à 10.

0: vent sur le littoral pouvant atteindre les 60 km/h.
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2: Bonjour à toutes et à tous, on débute avec du football et un billet validé pour le Brésil, pour les filles de l'équipe de France de football. Elles se qualifient pour la Coupe du Monde 2027 en dominant l'Irlande 1-0 hier soir à Grenoble. C'est Melvin Mallard qui a inscrit le but victorieux en fin de première période, alors que les Bleus ont terminé la rencontre à 10 après l'exclusion de Samoura à 20 minutes de la fin. Bravo aux filles. Et la Coupe du Monde masculine, elle, débute dans 24 heures en Amérique du Nord, le tout premier match de la compétition. Ce sera Mexique-Afrique du Sud ce jeudi à 21h à Mexico. Un retour au Real dans l'actu. Ce mercredi, 13 ans après, José Mourinho redevient l'entraîneur du Real Madrid. Une nomination qui arrive seulement 3 jours après la réélection de Florentino Pérez à la tête du Real. Notez que Mourinho n'a remporté qu'un seul titre lors des 9 dernières saisons, la Ligue Conférence avec la Roma en 2022. Et puis ça bouge sur les bancs de Ligue 1, c'est désormais officiel. Pierre Sage s'est engagé avec Crystal Palace jusqu'en 2029. L'ascension jusqu'en première ligue est donc fulgurante pour celui qui a émergé au haut niveau en 2024 à l'OL. Lens récupère 5 millions d'euros dans l'affaire et pourrait prochainement nommer Olivier Pantaloni à la tête de l'effectif qui disputera la Ligue des Champions la saison prochaine. Le désormais ancien entraîneur de Lorient devrait reformer la doublette avec son adjoint Yannick Cahuzac. C'est l'ancien entraîneur d'Angers qui débarque désormais sur le banc de Lorient. Alexandre Dujeu a été officialisé. En tennis, le retour gagnant pour Serena Williams. À 44 ans, elle a disputé un match en double aux côtés de la Canadienne Mboko hier au Queen's à Londres. Victoire en 2-7, 7-6, 6-2 face à la paire Rutleiff-Menichard. Enfin, en cyclisme, victoire de la Visma lors du contre-la-montre par équipe lors de la troisième étape du Tour Auvergne-Rhône-Alpes hier à Péreux dans la Loire ce mercredi. Les coureurs reviennent dans le département avec une arrivée à Mourant-les-Bains en provenance du Puy-en-Velay. Le Français Alex Baudin reste en tête au général avec 12 secondes d'avance sur Kevin Vauclin. Très belle journée de sport.
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7: Bonsoir, Emmanuel Macron a reconnu en Conseil des ministres des dysfonctionnements manifestes dans l'affaire Liana qui pose la question de la confiance en nos institutions. Le président appelle à attendre le résultat des inspections pour réagir à la lumière des faits et sans démagogie. 11 personnes mineures au moment des faits sont en garde à vue pour viol en réunion, captation et diffusion d'images pornographiques d'une autre mineure. Une opération d'interpellation simultanée a été réalisée par la Sûreté territoriale du Val-de-Marne. Aujourd'hui, les faits remontent à la fin de l'année 2023 et au début de 2024. L'adolescente a été violée régulièrement par une dizaine d'individus qui filmaient et diffusaient les vidéos de leurs actes. Près d'un cheminot sur deux était en grève aujourd'hui en France pour protester contre la filialisation de la SNCF et demander des hausses de salaire. Le groupe SNCF n'a pas communiqué sur les chiffres de cette mobilisation. L'Agence européenne des produits chimiques considère le TFA ou acide trifluoroacétique présent dans l'eau du robinet comme toxique pour la reproduction. Cette classification devrait être entérinée prochainement par la Commission européenne. européenne. L'Iran a visé des bases américaines du Golfe en représailles à des frappes de Washington contre des cibles iraniennes le long du détroit d'Ormuz. Un nouvel embrasement régional après la destruction d'un hélicoptère américain attribué à Téhéran. Enfin, malgré des manifestations régulières contre lui dans son pays, le premier ministre israélien Benjamin Netanyahou briguera un nouveau mandat lors des prochaines élections nationales du pays qui devraient se tenir d'ici la fin du mois d'octobre. Il est aujourd'hui âgé de 76 ans. C'est la fin de ce flash, une très bonne journée à notre écoute.
8: 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Plus personne ne bouge, s'il vous plaît, moteur.
9: Action. Steven Spielberg fait un retour fracassant à la science-fiction avec Disclosure Day. 20 ans après la guerre des mondes, il signe un thriller psychologique sur le jour où l'humanité découvre qu'elle n'est pas seule dans l'univers, porté par un casting prestigieux mené par Emily Blunt et Josh O'Connor.
10: Qu'est-ce que t'as volé ?
11: Des secrets. Les données que j'étais chargé de protéger.
10: Est-ce qu'ils sont humains ?
11: Non.
12: Aujourd'hui, nous sommes au jour.
11: Est-ce que tu comprends ce qu'elle dit ?
10: Je l'entends, oui, mais c'est du charabia, je comprends rien du tout.
11: Moi, si.
9: Une course contre la montre haletante où secrets d'État, manipulation politique et pression technologique s'entrechoquent. Cette semaine également à l'affiche, Le Vertige, un film d'animation pas comme les autres, tourné en images réelles avec au casting notamment Alain Chabat, Jonathan Cohen, puis retravaillé ensuite en motion capture avec un look qui rappelle celui des graphismes des jeux vidéo du début des années 2000. Le pitch, Jacques rend visite à Bruno, son ami, parce qu'il a découvert quelque chose de la plus grande importance, l'humanité tout entière vit dans une simulation. D'abord sceptique, Bruno finit par se laisser convaincre.
13: J'ai la certitude absolue que le monde dans lequel nous vivons n'est pas réel.
14: Ok, t'as pris les champignons ?
13: Tout est bidon, il n'y a rien de réel. J'ai vu une boulangère qui avait 8 doigts à chaque main. On est dans un monde fabriqué et il y a des bugs qui traînent, voilà.
14: Franchement, je vais être honnête, hein. Ça me chie la tête, ton truc-là.
9: Des personnages au visage figé, des mouvements raides, d'une esthétique assumée qui divise autant qu'elle intrigue. On retrouve également Romain Duris dans Fils de personne. Qu'est-ce qui fait d'un homme un père ? La seule présence d'un enfant suffit-elle à lui donner ce statut ? Et surtout, comment créer un lien entre deux êtres qui ne se comprennent pas et qui ont tout à apprendre l'un de l'autre ? C'est là tout l'enjeu de ce film, un voyage autant intérieur que géographique. À peine arrivé en France, un petit garçon de 4 ans perd sa nouvelle mère dans un accident de voiture. Thomas, dévasté, seul face à cet enfant qui ne le reconnaît pas encore comme père, décide de retourner en Thaïlande pour retrouver sa famille biologique et lui donner une nouvelle chance. Mais au cœur de ce voyage de la Renaissance, une autre histoire se tisse, celle d'un lien fragile qui se construit, le face-à-face bouleversant d'un père et d'un fils qu'ils doivent apprendre à s'apprivoiser. Élodie Bouchez au casting cette semaine de Ma famille chérie. Estelle décide de fuir son mari violent et débarque plutôt que prévu chez sa mère avec ses 3 enfants. Une mère qui semble tout sauf ravie de les voir avant l'heure et semble indifférente aux enfants. La seule chose qui l'intrigue, c'est le retour de son fils cadet après 20 ans d'absence. Des souvenirs, des émotions, des rancunes et des secrets vont remonter à la surface dans une succession d'événements chaotiques et imprévisibles. Portée par une action nerveuse et des combats millimétrés, Furious s'impose comme l'un des films d'action les plus attendus de l'année. Réalisé par Kenji Tanigaki, ce thriller martial a suite un père prêt à tout pour retrouver sa fille enlevée par un réseau criminel, épaulé par un journaliste animé par la même soif de vengeance.
15: Vous cherchez quelqu'un ? Moi aussi. Ma femme a disparu. Votre fille est peut-être encore en vie.
9: Entre affrontements brutaux et tensions constantes, le film promet une expérience intense dans la lignée des grands classiques du cinéma d'action asiatique moderne. Voilà pour les sorties séries de la semaine, on se retrouve la semaine prochaine.
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16: Bonsoir à tous. Le militaire de première classe Florian Gillet, âgé de 21 ans, est mort au Liban après un tir accidentel survenu pendant la préparation d'un entraînement français déployé. Envoyé depuis le 1er juin au sein d'une mission de coopération avec l'armée libanaise, le militaire n'a pas survécu à ses blessures malgré une prise en charge rapide. Les funérailles de Liada retrouvée sans vie la semaine passée auront lieu vendredi en intimité familiale restreinte. L'annonce a été validée par l'avocat des parents de la jeune fille. De son côté, Sébastien Lecornu, le chef du gouvernement, a indiqué qu'un décret serait adopté dans les jours à venir afin d'exiger la motivation des classements sans suite concernant les crimes sexuels sur mineurs visés. Et d'après un sondage Elab, 65% des Français disent ne pas avoir confiance en la justice. C'est un niveau record depuis 2019. Et l'étude survient après l'émotion provoquée justement par le décès de la jeune Liana. Et l'audition de Patrick Bruel par les quatre juges d'instruction du dossier a commencé officiellement tout à l'heure. Le chanteur doit être entendu collégialement dans une procédure pouvant mener à une mise en examen judiciaire. On continue avec 11 mineurs qui ont été placés en garde à vue pour viol en réunion et diffusion d'images pornographiques. C'est ce qu'a indiqué le parquet de Créteil. Les faits commis entre la fin de l'année 2023 et le début de l'année 2024 ont été enregistrés puis diffusés par les auteurs. Stellantis a annoncé un rappel préventif de près de 4000 véhicules en France et 1,3 million dans le monde qui concerne les modèles Jeep Wrangler et Gladiator fabriqués entre 2021 et 2025. Et on poursuit avec une mauvaise nouvelle pour les Français. Les factures d'électricité devraient augmenter d'environ 1% au mois d'août pour plus de 20 millions de foyers aux tarifs réglementés. Cette mesure vise à compenser un manque à gagner lié à un hiver plus doux marqué par une baisse de la consommation de chauffage. Et enfin du sport et du football avec l'équipe de France féminine qui a décroché hier à son ticket pour la Coupe du Monde après une victoire 1-0 contre l'Irlande. De leur côté, les hommes sont en route pour Boston vers leur camp de base.

0: le littoral pouvant atteindre les 60 km/h.
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2: Bonjour à toutes et à tous, on débute avec du football et un billet validé pour le Brésil, pour les filles de l'équipe de France de football. Elles se qualifient pour la Coupe du Monde 2027 en dominant l'Irlande 1-0 hier soir à Grenoble. C'est Melvin Mallard qui a inscrit le but victorieux en fin de première période, alors que les Bleus ont terminé la rencontre à 10 après l'exclusion de Samoura à 20 minutes de la fin. Bravo aux filles. Et la Coupe du Monde masculine, elle, débute dans 24 heures en Amérique du Nord, le tout premier match de la compétition. Ce sera Mexique-Afrique du Sud ce jeudi à 21h à Mexico. Un retour au Real dans l'actu. Ce mercredi, 13 ans après, José Mourinho redevient l'entraîneur du Real Madrid. Une nomination qui arrive seulement 3 jours après la réélection de Florentino Pérez à la tête du Real. Notez que Mourinho n'a remporté qu'un seul titre lors des 9 dernières saisons, la Ligue Conférence avec la Roma en 2022. Et puis ça bouge sur les bancs de Ligue 1, c'est désormais officiel. Pierre Sage s'est engagé avec Crystal Palace jusqu'en 2029. L'ascension jusqu'en première ligue est donc fulgurante pour celui qui a émergé au niveau en 2024 à l'OL. Lens récupère 5 millions d'euros dans l'affaire et pourrait prochainement nommer Olivier Pantaloni à la tête de l'effectif qui disputera la Ligue des Champions la saison prochaine. Le désormais ancien entraîneur de Lorient devrait reformer la doublette avec son adjoint Yannick Cahuzac. C'est l'ancien entraîneur d'Angers qui débarque désormais sur le banc de Lorient. Alexandre Dujeu a été officialisé. En tennis, le retour gagnant pour Serena Williams. À 44 ans, elle a disputé un match en double aux côtés de la Canadienne Mboko hier au Queen's à Londres. Victoire en 2-7, 7-6, 6-2 face à la paire Rutleiff-Menichar. Enfin, en cyclisme, victoire de la Visma lors du contre-la-montre par équipe lors de la troisième étape du Tour Auvergne-Rhône-Alpes hier à Péreux dans la Loire ce mercredi. Les coureurs reviennent dans le département avec une arrivée à Mouron-les-Bains en provenance du Puy-en-Velay. Le Français Alex Baudin reste en tête au général avec 12 secondes d'avance sur Kevin Vauclin. Très belle journée de sport.
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4: En France, près de 11 500 personnes éligibles immédiatement à une greffe de rein espèrent chaque jour l'appel qui changera leur vie. Parmi elles, Annie Hegel, présidente de France Rein Pays de Loire, une femme dont l'histoire nous plonge au cœur d'un quotidien fait d'attente, entre espoir et résilience.
5: Je suis en attente de greffe depuis 2 ans et demi. Je dois quand même dire que j'ai déjà bénéficié d'une greffe. Cela m'a permis de vivre quasi normalement, d'élever mes enfants, travailler, d'être active dans la société. Une greffe, c'est pas forcément pour la vie. Et je suis en attente d'une deuxième greffe, ça fait déjà 2 ans et demi. Mais aujourd'hui, le délai d'attente a été rallongé. Cette attente, elle m'impacte sur ma vie quotidienne, tous les jours, à tout instant, puisque je garde mon téléphone avec moi, toujours dans l'espoir d'un coup de fil. Et c'est la règle, il faut être joignable 24 heures sur 24.
4: Selon vous, quels sont les moyens pour réduire l'attente ?
5: Bien sûr, de façon évidente, c'est d'augmenter le don. C'est très inquiétant parce qu'on est à plus de 30% de refus en France. Si ces 30% n'existaient pas, on peut dire qu'on aurait quasi plus d'attente.
4: Un message à ceux qui nous écoutent ?
5: Vous, citoyens, faites part de votre choix à votre famille, à votre entourage, pour que, au cas où il vous arrive quelque chose, on sache et que les familles n'aient pas cette difficulté de se prononcer sur cette question.
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7: Bonsoir, Emmanuel Macron a reconnu au Conseil des ministres des dysfonctionnements manifestes dans l'affaire Liana qui pose la question de la confiance en nos institutions. Le président appelle à attendre le résultat des inspections pour réagir à la lumière des faits et sans démagogie. 11 personnes mineures au moment des faits sont en garde à vue pour viol en réunion, captation et diffusion d'images pornographiques d'une autre mineure. Une opération d'interpellation simultanée a été réalisée par la Sûreté territoriale du Val-de-Marne. Aujourd'hui, les faits remontent à la fin de l'année 2023 et au début de 2024. L'adolescente a été violée régulièrement par une dizaine d'individus qui filmaient et diffusaient les vidéos de leurs actes. Près d'un cheminot sur deux était en grève aujourd'hui en France pour protester contre la filialisation de la SNCF et demander des hausses de salaire. Le groupe SNCF n'a pas communiqué sur les chiffres de cette mobilisation. L'Agence européenne des produits chimiques considère le TFA ou acide trifluoroacétique présent dans l'eau du robinet comme toxique pour la reproduction. Cette classification devrait être entérinée prochainement par la Commission européenne. européenne. L'Iran a visé des bases américaines du Golfe en représailles à des frappes de Washington contre des cibles iraniennes le long du détroit d'Ormuz. Un nouvel embrasement régional après la destruction d'un hélicoptère américain attribué à Téhéran. Enfin, malgré des manifestations régulières contre lui dans son pays, le premier ministre israélien Benjamin Netanyahou briguera un nouveau mandat lors des prochaines élections nationales du pays qui devraient se tenir d'ici la fin du mois d'octobre. Il est aujourd'hui âgé de 76 ans. C'est la fin de ce flash, une très bonne journée à notre écoute.
8: Allez, bien silence partout, on va tourner. Les personnes ne bougent, s'il vous plaît, moteur.
9: Steven Spielberg fait un retour fracassant à la science-fiction avec Disclosure Day. 20 ans après la guerre des mondes, il signe un thriller psychologique sur le jour où l'humanité découvre qu'elle n'est pas seule dans l'univers, porté par un casting prestigieux mené par Emily Blunt et Josh O'Connor.
10: Qu'est-ce que t'as volé ?
11: Des secrets. Les données que j'étais chargé de protéger.
10: Est-ce qu'ils sont humains ?
11: Non.
12: Aujourd'hui, nous sommes au jour.
11: Est-ce que tu comprends ce qu'elle dit ?
10: J'entends, oui, mais c'est du charabia, je comprends rien du tout.
11: Moi, si.
9: Une course contre la montre haletante où secrets d'État, manipulation politique et pression technologique s'entrechoquent. Cette semaine également à l'affiche Le Vertige, un film d'animation pas comme les autres, tourné en images réelles avec au casting notamment Alain Chabat, Jonathan Cohen, puis retravaillé ensuite en motion capture avec un look qui rappelle celui des graphismes des jeux vidéo du début des années 2000. Le pitch, Jacques rend visite à Bruno, son ami, parce qu'il a découvert quelque chose de la plus grande importance, l'humanité tout entière. Vit dans une simulation. D'abord sceptique, Bruno finit par se laisser convaincre.
13: J'ai la certitude absolue que le monde dans lequel nous vivons n'est pas réel.
14: Ok, t'as pris les champignons ?
13: Tout est bidon, il n'y a rien de réel. J'ai vu une boulangère qui avait 8 doigts à chaque main. On est dans un monde fabriqué et il y a des bugs qui traînent, voilà.
14: Franchement, je vais être honnête, hein. Ça me chie la tête, ton truc-là.
9: Des personnages au visage figé, des mouvements raides, d'une esthétique assumée qui divise autant qu'elle intrigue. On retrouve également Romain Duris dans Fils de personne. Qu'est-ce qui fait d'un homme un père ? La seule présence d'un enfant suffit-elle à lui donner ce statut ? Et surtout, comment créer un lien entre deux êtres qui ne se comprennent pas et qui ont tout à apprendre l'un de l'autre ? C'est là tout l'enjeu de ce film, un voyage autant intérieur que géographique. À peine arrivé en France, un petit garçon de 4 ans perd sa nouvelle mère dans un accident de voiture. Thomas, dévasté, seul face à cet enfant qui ne le reconnaît pas encore comme père, décide de retourner en Thaïlande pour retrouver sa famille biologique et lui donner une nouvelle chance. Mais au cœur de ce voyage de la Renaissance, une autre histoire se tisse, celle d'un lien fragile qui se construit, le face-à-face bouleversant d'un père et d'un fils qu'ils doivent apprendre à s'apprivoiser. Élodie Boucheuse au casting cette semaine de Ma famille chérie. Estelle décide de fuir son mari violent et débarque plus tôt que prévu chez sa mère avec ses 3 enfants. Une mère qui semble tout sauf ravie de les voir avant l'heure et semble indifférente aux enfants. La seule chose qui l'intrigue, c'est le retour de son fils cadet après 20 ans d'absence. Des souvenirs, des émotions, des rancunes et des secrets vont remonter à la surface dans une succession d'événements chaotiques et imprévisibles. Porté par une action nerveuse et des combats millimétrés, Furious s'impose comme l'un des films d'action les plus attendus de l'année. Réalisé par Kenji Tanigaki, ce thriller martial a suite un père prêt à tout pour retrouver sa fille enlevée par un réseau criminel, épaulé par un journaliste animé par la même soif de vengeance.
15: Vous cherchez quelqu'un ? Moi aussi. Ma femme a disparu. Votre fille est peut-être encore en vie.
9: Affrontements brutaux et tensions constantes, le film promet une expérience intense dans la lignée des grands classiques du cinéma d'action asiatique moderne. Voilà pour les sorties séries de la semaine, on se retrouve la semaine prochaine.
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16: Bonsoir à tous. Le militaire de première classe Florian Gillet, âgé de 21 ans, est mort au Liban après un tir accidentel survenu pendant la préparation d'un entraînement français déployé. Envoyé depuis le 1er juin au sein d'une mission de coopération avec l'armée libanaise, le militaire n'a pas survécu à ses blessures malgré une prise en charge rapide. Les funérailles de Liana retrouvées sans vie la semaine passée auront lieu vendredi en intimité familiale restreinte. L'annonce a été validée par l'avocat des parents de la jeune fille. De son côté, Sébastien Lecornu, le chef du gouvernement, a indiqué qu'un décret serait adopté dans les jours à venir afin d'exiger la motivation des classements sans suite concernant les crimes sexuels sur mineurs visés. Et d'après un sondage Elabe, 65% des Français disent ne pas avoir confiance en la justice. C'est un niveau record depuis 2019. L'étude survient après l'émotion provoquée justement par le décès de la jeune Liana. Et l'audition de Patrick Bruel par les quatre juges d'instruction du dossier a commencé officiellement tout à l'heure. Le chanteur doit être entendu collégialement dans une procédure pouvant mener à une mise en examen judiciaire. On continue avec 11 mineurs qui ont été placés en garde à vue pour viol en réunion et diffusion d'images pornographiques. C'est ce qu'a indiqué le parquet de Créteil. Les faits commis entre la fin de l'année 2023 et le début de l'année 2024 ont été enregistrés puis diffusés par les auteurs. Stellantis a annoncé un rappel préventif de près de 4000 véhicules en France et 1,3 million dans le monde qui concerne les modèles Jeep Wrangler et Gladiator fabriqués entre 2021 et 2025. Et on poursuit avec une mauvaise nouvelle pour les Français. Les factures d'électricité devraient augmenter d'environ 1% au mois d'août pour plus de 20 millions de foyers aux tarifs réglementés. Cette mesure vise à compenser un manque à gagner lié à un hiver plus doux marqué par une baisse de la consommation de chauffage. Et enfin du sport et du football avec l'équipe de France féminine qui a décroché hier à son ticket pour la Coupe du Monde après une victoire 1-0 contre l'Irlande. De leur côté, les hommes sont en route pour Boston vers leur camp de base.

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1: Bonjour à toutes et à tous, on débute avec du football et un billet validé pour le Brésil, pour les filles de l'équipe de France de football. Elles se qualifient pour la Coupe du Monde 2027 en dominant l'Irlande 1-0 hier soir à Grenoble. C'est Melvin Mallard qui a inscrit le but victorieux en fin de première période, alors que les Bleus ont terminé la rencontre à 10 après l'exclusion de Samoura à 20 minutes de la fin. Bravo aux filles. Et la Coupe du Monde masculine, elle, débute dans 24 heures en Amérique du Nord, le tout premier match de la compétition. Ce sera Mexique-Afrique du Sud ce jeudi à 21h à Mexico. Un retour au Real dans l'actu. Ce mercredi, 13 ans après, José Mourinho redevient l'entraîneur du Real Madrid. Une nomination qui arrive seulement 3 jours après la réélection de Florentino Pérez à la tête du Real. Notez que Mourinho n'a remporté qu'un seul titre lors des 9 dernières saisons, la Ligue Conférence avec la Roma en 2022. Et puis ça bouge sur les bancs de Ligue 1, c'est désormais officiel. Pierre Sage s'est engagé avec Crystal Palace jusqu'en 2029. L'ascension jusqu'en première ligue est donc fulgurante pour celui qui a émergé au niveau en 2024 à l'OL. Lens récupère 5 millions d'euros dans l'affaire et pourrait prochainement nommer Olivier Pantaloni à la tête de l'effectif qui disputera la Ligue des Champions la saison prochaine. Le désormais ancien entraîneur de Lorient devrait reformer la doublette avec son adjoint Yannick Cahuzac. C'est l'ancien entraîneur d'Angers qui débarque désormais sur le banc de Lorient. Alexandre Dujeu a été officialisé. En tennis, le retour gagnant pour Serena Williams. À 44 ans, elle a disputé un match en double aux côtés de la Canadienne Mboko hier au Queen's à Londres. Victoire en 2-7, 7-6, 6-2 face à la paire Rutleiff-Menichard. Enfin, en cyclisme, victoire de la Visma lors du contre-la-montre par équipe lors de la troisième étape du Tour Auvergne-Rhône-Alpes hier à Péreux dans la Loire ce mercredi. Les coureurs reviennent dans le département avec une arrivée à Mouron-les-Bains en provenance du Puy-en-Velay. Le Français Alex Baudin reste en tête au général avec 12 secondes d'avance sur Kevin Vauclin. Très belle journée de sport.
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3: Donner ses organes pour sauver des vies ou offrir son corps à la science pour faire avancer la médecine, deux démarches altruistes mais différentes. Le docteur Julien Rogier, médecin anesthésiste
2: 22h30.
3: Responsable des prélèvements d'organes et tissus au CHU de Bordeaux, nous éclaire sur cette distinction essentielle.
4: Le don d'organes est un prélèvement à visée thérapeutique directement pour sauver des vies. Le don du corps à la science est un don indirect pour sauver des vies. Il sert par exemple pour essentiellement des dissections pour les futurs médecins. Le don du corps à la science, il faut l'anticiper et passer un contrat avec un laboratoire d'anatomie. Votre corps est rapatrié dans ce laboratoire après votre décès. Le don d'organes, on est tous donneurs, sauf si on s'y opposait de son vivant. Mais ce que l'on recommande actuellement, c'est d'en parler à ses proches et dire qu'on est donneur d'organes. C'est beaucoup plus simple si un jour vous êtes en situation de pouvoir donner. Ces deux types de dons sont extrêmement importants, mais différents. À titre personnel, je pense qu'il vaut mieux choisir le don d'organes pour greffe. Il est beaucoup plus rare et il permet de sauver de nombreuses vies. Et c'est important d'en parler de son vivant à ses proches. Et je rappelle que ce type de don sauve de très nombreuses vies.
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6: Bonsoir, Emmanuel Macron a reconnu au Conseil des ministres des dysfonctionnements manifestes dans l'affaire Liana qui pose la question de la confiance en nos institutions. Le président appelle à attendre le résultat des inspections pour réagir à la lumière des faits et sans démagogie. 11 personnes mineures au moment des faits sont en garde à vue pour viol en réunion, captation et diffusion d'images pornographiques d'une autre mineure. Une opération d'interpellation simultanée a été réalisée par la Sûreté territoriale du Val-de-Marne. Aujourd'hui, les faits remontent à la fin de l'année 2023 et au début de 2024. L'adolescente a été violée régulièrement par une dizaine d'individus qui filmaient et diffusaient les vidéos de leurs actes. Près d'un cheminot sur deux était en grève aujourd'hui en France pour protester contre la filialisation de la SNCF et demander des hausses de salaire. Le groupe SNCF n'a pas communiqué sur les chiffres de cette mobilisation. L'Agence européenne des produits chimiques considère le TFA ou acide trifluoroacétique présent dans l'eau du robinet comme toxique pour la reproduction. Cette classification devrait être entérinée prochainement par la Commission européenne. L'Iran a visé des bases américaines du Golfe en représailles à des frappes de Washington contre des cibles.

0: détroit d'Ormuz, un nouvel embrasement régional après la destruction d'un hélicoptère américain attribué à Téhéran. Enfin, malgré des manifestations régulières contre lui dans son pays, le premier ministre israélien Benjamin Netanyahou briguera un nouveau mandat lors des prochaines élections nationales du pays qui devraient se tenir d'ici la fin du mois d'octobre. Il est aujourd'hui âgé de 76 ans. C'est la fin de ce flash, une très bonne journée à notre écoute.
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2: Action. Steven Spielberg fait un retour fracassant à la science-fiction avec Disclosure Day. 20 ans après la guerre des mondes, il signe un thriller psychologique sur le jour où l'humanité découvre qu'elle n'est pas seule dans l'univers, porté par un casting prestigieux mené par Emily Blunt et Josh O'Connor.
3: Qu'est-ce que t'as volé ?
4: Des secrets. Les données que j'étais chargé de protéger.
3: Est-ce qu'ils sont humains ?
4: Non.
3: Aujourd'hui, nous sommes...
4: Est-ce que tu comprends ce qu'elle dit ?
3: Je l'entends, oui, mais c'est du charabia, je comprends rien du tout.
4: Moi, si.
2: Une course contre la montre haletante où secrets d'État, manipulation politique et pression technologique s'entrechoquent. Cette semaine également à l'affiche, Le Vertige, un film d'animation pas comme les autres, tourné en images réelles avec au casting notamment Alain Chabat, Jonathan Cohen, puis retravaillé ensuite en motion capture avec un look qui rappelle celui des graphismes des jeux vidéo du début des années 2000. Le pitch, Jacques rend visite à Bruno, son ami, parce qu'il a découvert quelque chose de la plus grande importance, l'humanité tout entière vit dans une simulation. D'abord sceptique, Bruno finit par se laisser convaincre.
5: J'ai la certitude absolue que le monde dans lequel nous vivons n'est pas réel.
6: Ok, t'as pris les champignons ?
5: Tout est bidon, il n'y a rien de réel. J'ai vu une boulangère qui avait 8 doigts à chaque main. On est dans un monde fabriqué et il y a des bugs qui traînent, voilà.
6: Franchement, je vais être honnête, hein. Ça me chie la tête ton truc là.
2: Des personnages au visage figé, des mouvements raides, une esthétique assumée qui divise autant qu'elle intrigue. On retrouve également Romain Duris dans Fils de personne. Qu'est-ce qui fait d'un homme un père ? La seule présence d'un enfant suffit-elle à lui donner ce statut ? Et surtout, comment créer un lien entre deux êtres qui ne se comprennent pas et qui ont tout à apprendre l'un de l'autre ? C'est là tout l'enjeu de ce film, un voyage autant intérieur que géographique. À peine arrivé en France, un petit garçon de 4 ans perd sa nouvelle mère dans un accident de voiture. Thomas, dévasté, seul face à cet enfant qui ne le reconnaît pas encore comme père, décide de retourner en Thaïlande pour retrouver sa famille biologique et lui donner une nouvelle chance. Mais au cœur de ce voyage de la Renaissance, une autre histoire se tisse, celle d'un lien fragile qui se construit, le face-à-face bouleversant d'un père et d'un fils qu'ils doivent apprendre à s'apprivoiser. Élodie Boucheuse au casting cette semaine de Ma famille chérie. Estelle décide de fuir son mari violent et débarque plutôt que prévu chez sa mère avec ses 3 enfants. Une mère qui semble tout sauf ravie de les voir avant l'heure et semble indifférente aux enfants. La seule chose qui l'intrigue, c'est le retour de son fils cadet après 20 ans d'absence. Des souvenirs, des émotions, des rancunes et des secrets vont remonter à la surface dans une succession d'événements chaotiques imprévisibles. Porté par une action nerveuse et des combats millimétrés, Furious s'impose comme l'un des films d'action les plus attendus de l'année. Réalisé par Kenji Tanigaki, ce thriller martial a suite un père prêt à tout pour retrouver sa fille enlevée par un réseau criminel, épaulé par un journaliste animé par la même soif de vengeance.
7: Vous cherchez quelqu'un ? Moi aussi. Ma femme a disparu. Votre fille est peut-être encore en vie.
2: Affrontements brutaux et tensions constantes, le film promet une expérience intense dans la lignée des grands classiques du cinéma d'action asiatique moderne. Voilà pour les sorties séries de la semaine, on se retrouve la semaine prochaine.
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9: Bonsoir à tous. Le militaire de première classe Florian Gillet, âgé de 21 ans, est mort au Liban après un tir accidentel survenu pendant la préparation d'un entraînement français déployé. Envoyé depuis le 1er juin au sein d'une mission de coopération avec l'armée libanaise, le militaire n'a pas survécu à ses blessures malgré une prise en charge rapide. Les funérailles de Liada retrouvées sans vie la semaine passée auront lieu vendredi en intimité familiale restreinte. L'annonce a été validée par l'avocat des parents de la jeune fille. De son côté, Sébastien Lecornu Pologne, le chef du gouvernement a indiqué qu'un décret serait adopté dans les jours à venir afin d'exiger la motivation des classements sans suite concernant les crimes sexuels sur mineurs visés. Et d'après un sondage Elab, 65% des Français disent ne pas avoir confiance en la justice. C'est un niveau record depuis 2019. L'étude survient après l'émotion provoquée justement par le décès de la jeune Liana. Et l'audition de Patrick Bruel par les quatre juges d'instruction du dossier a commencé officiellement tout à l'heure. Le chanteur doit être entendu collégialement dans une procédure pouvant mener à une mise en examen judiciaire. On continue avec 11 mineurs qui ont été placés en garde à vue pour viol en réunion et diffusion d'images pornographiques. C'est ce qu'a indiqué le parquet de Créteil. Les faits commis entre la fin de l'année 2023 et le début de l'année 2024 ont été enregistrés puis diffusés par les auteurs. Stellantis a annoncé un rappel préventif de près de 4000 véhicules en France et 1,3 million dans le monde qui concerne les modèles Jeep Wrangler et Gladiator fabriqués entre 2021 et 2025. Et on poursuit avec une mauvaise nouvelle pour les Français. Les factures d'électricité devraient augmenter d'environ 1% au mois d'août pour plus de 20 millions de foyers aux tarifs réglementés. Cette mesure vise à compenser un manque à gagner lié à un hiver plus doux marqué par une baisse de la consommation de chauffage. Et enfin du sport et du football avec l'équipe de France féminine qui a décroché hier à son ticket pour la Coupe du Monde après une victoire 1-0 contre l'Irlande. De leur côté, les hommes sont en route pour Boston vers leur camp de base.

0: vent sur le littoral pouvant atteindre les 60 km/h.
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2: Bonjour à toutes et à tous, on débute avec du football et un billet validé pour le Brésil, pour les filles de l'équipe de France de football. Elles se qualifient pour la Coupe du Monde 2027 en dominant l'Irlande 1-0 hier soir à Grenoble. C'est Melvin Mallard qui a inscrit le but victorieux en fin de première période, alors que les Bleus ont terminé la rencontre à 10 après l'exclusion de Samoura à 20 minutes de la fin. Bravo aux filles. Et la Coupe du Monde masculine, elle, débute dans 24 heures en Amérique du Nord, le tout premier match de la compétition. Ce sera Mexique-Afrique du Sud ce jeudi à 21h à Mexique. Un retour au Real dans l'actu. Ce mercredi, 13 ans après, José Mourinho redevient l'entraîneur du Real Madrid. Une nomination qui arrive seulement 3 jours après la réélection de Florentino Pérez à la tête du Real. Notez que Mourinho n'a remporté qu'un seul titre lors des 9 dernières saisons, la Ligue Conférence avec la Roma en 2022. Et puis ça bouge sur les bancs de Ligue 1, c'est désormais officiel. Pierre Sage s'est engagé avec Crystal Palace jusqu'en 2029. L'ascension jusqu'en première ligue est donc fulgurante pour celui qui a émergé au niveau en 2024 à l'OL. Lens récupère 5 millions d'euros dans l'affaire et pourrait prochainement nommer Olivier Pantaloni à la tête de l'effectif qui disputera la Ligue des Champions la saison prochaine. Le désormais ancien entraîneur de Lorient devrait reformer la doublette avec son adjoint Yannick Cahuzac. C'est l'ancien entraîneur d'Angers qui débarque désormais sur le banc de Lorient. Alexandre Dujeu a été officialisé. En tennis, le retour gagnant pour Serena Williams, à 44 ans, elle a disputé un match en double aux côtés de la Canadienne Mboko hier au Queen's à Londres. Victoire en 2-7, 7-6, 6-2 face à la paire Rutleiff-Menichard. Enfin, en cyclisme, victoire de la Visma lors du contre-la-montre par équipe lors de la troisième étape du Tour Auvergne-Rhône-Alpes hier à Péreux dans la Loire ce mercredi. Les coureurs reviennent dans le département avec une arrivée à Mourant-les-Bains en provenance du Puy-en-Velay. Le Français Alex Baudin reste en tête au général avec 12 secondes d'avance sur Kevin Vauclin. Très belle journée de sport.
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4: Depuis 2023, plus de 1300 greffes de foie sont réalisées par an en France, sauvant des vies et redonnant espoir à des patients en situation critique. Aujourd'hui, découvrons l'histoire d'Éric Bulle-Haussmann, un patient qui a fait face à l'adversité avec courage et détermination.
5: Quand j'étais jeune, à 23 ans, j'ai fait une hépatite et ensuite j'ai commencé à déclencher ce qu'on appelle une NASH, non-alcoolique stéatose hépatique, la fameuse maladie du foie gras. Et je suis passé de 63 kilos à 143 kilos à l'âge de 57 ans. Je suis passé en insuffisance hépatique sévère. Le pronostic était d'une survie de 3 semaines. Très court, on pense beaucoup à beaucoup de choses. Et j'ai eu la chance d'avoir un donneur qui m'a permis d'être greffé en extrême urgence. Aujourd'hui, je suis content d'être vivant. Je remercie tous les jours cette famille de donneurs et ce donneur.
4: Éric, pourquoi c'est important de parler du don d'organes ?
5: C'est capital d'en parler entre ses proches. Tout le monde croit qu'avec la législation, on est tous donneurs. Mais c'est pas aussi simple que ça. Parce que pour être donneur d'organes, il faut être en mort encéphalique. C'est en général des morts brutales. Et les proches ne sont pas prêts à ça. Et si jamais ils n'en ont parlé avant, c'est très compliqué de ne pas dire non parce qu'on a peur. Et aujourd'hui, si tout le monde pouvait en parler, on diminuerait ce taux de refus.
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7: Bonsoir, Emmanuel Macron a reconnu au Conseil des ministres des dysfonctionnements manifestes dans l'affaire Liana qui pose la question de la confiance en nos institutions. Le président appelle à attendre le résultat des inspections pour réagir à la lumière des faits et sans démagogie. 11 personnes mineures au moment des faits sont en garde à vue pour viol en réunion, captation et diffusion d'images pornographiques d'une autre mineure. Une opération d'interpellation simultanée a été réalisée par la Sûreté territoriale du Val-de-Marne. Aujourd'hui, les faits remontent à la fin de l'année 2023 et au début de 2024. L'adolescente a été violée régulièrement par une dizaine d'individus qui filmaient et diffusaient les vidéos de leurs actes. Près d'un cheminot sur deux était en grève aujourd'hui en France pour protester contre la filialisation de la SNCF et demander des hausses de salaire. Le groupe SNCF n'a pas communiqué sur les chiffres de cette mobilisation. L'Agence européenne des produits chimiques considère le TFA ou acide trifluoroacétique présent dans l'eau du robinet comme toxique pour la reproduction. Cette classification devrait être entérinée prochainement par la Commission européenne. L'Iran a visé des bases américaines du Golfe en représailles à des frappes de Washington contre des cibles iraniennes le long du détroit d'Ormuz. Un nouvel embrasement régional après la destruction d'un hélicoptère américain attribué à Téhéran. Enfin, malgré des manifestations régulières contre lui dans son pays, le premier ministre israélien Benjamin Netanyahou briguera un nouveau mandat lors des prochaines élections nationales du pays qui devraient se tenir d'ici la fin du mois d'octobre. Il est aujourd'hui âgé de 76 ans. C'est la fin de ce flash, une très bonne journée à notre écoute.
8: 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Plus personne ne bouge, s'il vous plaît, moteur.
9: Action. Steven Spielberg fait un retour fracassant à la science-fiction avec Disclosure Day. 20 ans après la guerre des mondes, il signe un thriller psychologique sur le jour où l'humanité découvre qu'elle n'est pas seule dans l'univers, porté par un casting prestigieux mené par Emily Blunt et Josh O'Connor.
10: Qu'est-ce que t'as volé ?
11: Des secrets. Les données que j'étais chargé de protéger.
10: Est-ce qu'ils sont humains ?
11: Non.
10: Aujourd'hui, nous sommes au jour.
11: Est-ce que tu comprends ce qu'elle dit ?
10: Je l'entends, oui, mais c'est du charabia, je comprends rien du tout.
11: Moi, si.
9: Une course contre la montre haletante où secrets d'État, manipulation politique et pression technologique s'entrechoquent. Cette semaine également à l'affiche, Le Vertige, un film d'animation pas comme les autres, tourné en images réelles avec au casting notamment Alain Chabat, Jonathan Cohen, puis retravaillé ensuite en motion capture avec un look qui rappelle celui des graphismes des jeux vidéo du début des années 2000. Le pitch, Jacques rend visite à Bruno, son ami, parce qu'il a découvert quelque chose de la plus grande importance, l'humanité tout entière vit dans une simulation. D'abord sceptique, Bruno finit par se laisser convaincre.
12: J'ai la certitude absolue que le monde dans lequel nous vivons n'est pas réel.
13: Ok, t'as pris les champignons ?
12: Tout est bidon, il n'y a rien de réel. J'ai vu une boulangère qui avait 8 doigts à chaque main. On est dans un monde fabriqué et il y a des bugs qui traînent, voilà.
13: Franchement, je vais être honnête, hein. Ça me chie la tête ton truc là.
9: Des personnages au visage figé, des mouvements raides, une esthétique assumée qui divise autant qu'elle intrigue. On retrouve également Romain Duris dans Fils de personne. Qu'est-ce qui fait d'un homme un père ? La seule présence d'un enfant suffit-elle à lui donner ce statut ? Et surtout, comment créer un lien entre deux êtres qui ne se comprennent pas et qui ont tout à apprendre l'un de l'autre ? C'est là tout l'enjeu de ce film, un voyage autant intérieur que géographique. À peine arrivé en France, un petit garçon de 4 ans perd sa nouvelle mère dans un accident de voiture. Thomas, dévasté, seul face à cet enfant qui ne le reconnaît pas encore comme père, décide de retourner en Thaïlande pour retrouver sa famille biologique et lui donner une nouvelle chance. Mais au cœur de ce voyage de la Renaissance, une autre histoire se tisse, celle d'un lien fragile qui se construit, le face-à-face bouleversant d'un père et d'un fils qu'ils doivent apprendre à s'apprivoiser. Élodie Boucheuse au casting cette semaine de Ma famille chérie. Estelle décide de fuir son mari violent et débarque plutôt que prévu chez sa mère avec ses 3 enfants. Une mère qui semble tout sauf ravie de les voir avant l'heure et semble indifférente aux enfants. La seule chose qui l'intrigue, c'est le retour de son fils cadet après 20 ans d'absence. Des souvenirs, des émotions, des rancunes et des secrets vont remonter à la surface dans une succession d'événements chaotiques imprévisibles. Portée par une action nerveuse et des combats millimétrés, Furious s'impose comme l'un des films d'action les plus attendus de l'année. Réalisé par Kenji Tanigaki, ce thriller martial a suite un père prêt à tout pour retrouver sa fille enlevée par un réseau criminel, épaulé par un journaliste animé par la même soif de vengeance.
14: Vous cherchez quelqu'un ? Moi aussi. Ma femme a disparu. Votre fille est peut-être encore en vie.
9: Affrontements brutaux et tensions constantes, le film promet une expérience intense dans la lignée des grands classiques du cinéma d'action asiatique moderne. Voilà pour les sorties séries de la semaine, on se retrouve la semaine prochaine.
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9: Bonsoir à tous. Le militaire de première classe Florian Gillet, âgé de 21 ans, est mort au Liban après un tir accidentel survenu pendant la préparation d'un entraînement français déployé. Envoyé depuis le 1er juin au sein d'une mission de coopération avec l'armée libanaise, le militaire n'a pas survécu à ses blessures malgré une prise en charge rapide. Les funérailles de Liada retrouvées sans vie la semaine passée auront lieu vendredi en intimité familiale restreinte. L'annonce a été validée par l'avocat des parents de la jeune fille. De son côté, Sébastien Lecornu, le chef du gouvernement, a indiqué qu'un décret serait adopté dans les jours à venir afin d'exiger la motivation des classements sans suite concernant les crimes sexuels sur mineurs visés. Et d'après un sondage Elab, 65% des Français disent ne pas avoir confiance en la justice. C'est un niveau record depuis 2019. L'étude survient après l'émotion provoquée justement par le décès de la jeune Liana. Et l'audition de Patrick Bruel par les quatre juges d'instruction du dossier a commencé officiellement tout à l'heure. Le chanteur doit être entendu collégialement dans une procédure pouvant mener à une mise en examen judiciaire. On continue avec 11 mineurs qui ont été placés en garde à vue pour viol en réunion et diffusion d'images pornographiques. C'est ce qu'a indiqué le parquet de Créteil. Les faits commis entre la fin de l'année 2023 et le début de l'année 2024 ont été enregistrés puis diffusés par les auteurs. Stellantis a annoncé un rappel préventif de près de 4000 véhicules en France et 1,3 million dans le monde qui concerne les modèles Jeep Wrangler et Gladiator fabriqués entre 2021 et 2025. Et on poursuit avec une mauvaise nouvelle pour les Français. Les factures d'électricité devraient augmenter d'environ 1% au mois d'août pour plus de 20 millions de foyers aux tarifs réglementés. Cette mesure vise à compenser un manque à gagner lié à un hiver plus doux marqué par une baisse de la consommation de chauffage. Et enfin du sport et du football avec l'équipe de France féminine qui a décroché hier à son ticket pour la Coupe du Monde après une victoire 1-0 contre l'Irlande. De leur côté, les hommes sont en route pour Boston vers leur camp de base.

0: sur le littoral, pouvant atteindre les 60 km/h.
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2: Bonjour à toutes et à tous, on débute avec du football et un billet validé pour le Brésil, pour les filles de l'équipe de France de football. Elles se qualifient pour la Coupe du Monde 2027 en dominant l'Irlande 1-0 hier soir à Grenoble. C'est Melvin Mallard qui a inscrit le but victorieux en fin de première période, alors que les Bleus ont terminé la rencontre à 10 après l'exclusion de Samoura à 20 minutes de la fin. Bravo aux filles. Et la Coupe du Monde masculine, elle, débute dans 24 heures en Amérique du Nord, le tout premier match de la compétition. Ce sera Mexique-Afrique du Sud ce jeudi à 21h à Mexique. Un retour au Real dans l'actu. Ce mercredi, 13 ans après, José Mourinho redevient l'entraîneur du Real Madrid. Une nomination qui arrive seulement 3 jours après la réélection de Florentino Pérez à la tête du Real. Notez que Mourinho n'a remporté qu'un seul titre lors des 9 dernières saisons, la Ligue Conférence avec la Roma en 2022. Et puis ça bouge sur les bancs de Ligue 1, c'est désormais officiel. Pierre Sage s'est engagé avec Crystal Palace jusqu'en 2029. L'ascension jusqu'en première ligue est donc fulgurante pour celui qui a émergé au niveau en 2024 à l'OL. Lens récupère 5 millions d'euros dans l'affaire et pourrait prochainement nommer Olivier Pantaloni à la tête de l'effectif qui disputera la Ligue des Champions la saison prochaine. Le désormais ancien entraîneur de Lorient devrait reformer la doublette avec son adjoint Yannick Cahuzac. C'est l'ancien entraîneur d'Angers qui débarque désormais sur le banc de Lorient. Alexandre Dujeu a été officialisé. En tennis, le retour gagnant pour Serena Williams, à 44 ans, elle a disputé un match en double aux côtés de la Canadienne Mboko hier au Queen's à Londres. Victoire en 2-7, 7-6, 6-2 face à la paire Rutleiff-Menichard. Enfin, en cyclisme, victoire de la Visma lors du contre-la-montre par équipe lors de la troisième étape du Tour Auvergne-Rhône-Alpes hier à Péreux dans la Loire ce mercredi. Les coureurs reviennent dans le département avec une arrivée à Mourant-les-Bains en provenance du Puy-en-Velay. Le Français Alex Baudin reste en tête au général avec 12 secondes d'avance sur Kevin Vauclin. Très belle journée de sport.
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4: À l'été 2016, Raja voit sa vie basculer. Son jeune frère, victime d'un accident de la route, succombe à ses blessures. Elle fait alors face à une décision essentielle : donner ses organes pour sauver d'autres vies.
5: Sur le coup, c'était vraiment très difficile, puisqu'en fait, mon père, avec la douleur terrible de perdre un enfant, il n'avait pas envie. Et je pense vraiment que si j'avais pas pris les devants, mon frère était quelqu'un de généreux. Donc je me suis dit tout de suite, c'est pas possible autrement. Oui, vous pouvez prendre ses organes.
4: Comment vous êtes-vous engagé pour cette cause ?
5: J'ai commencé de moi-même à en parler autour de moi. Et comme je suis professeur dans le secondaire, j'ai commencé à en parler à mes élèves. Et je me suis rendu compte qu'eux, en fait, étaient très ouverts et sensibles au fait d'aider les autres. Alors ça m'a beaucoup aidé à faire mon deuil, que mon frère ait donné 6 organes. Ça veut dire 6 personnes qui vivent maintenant. Donc quelque part, moi j'ai l'impression qu'il vit ailleurs. Ça m'aide beaucoup de penser ça en fait.
4: À quoi faut-il penser quand on est confronté à cette situation ?
5: Il faut qu'on sache exactement quels sont les tenants et les aboutissants et puis que ce soit pas juste les émotions qui parlent. Parce qu'en fait, au moment où on parle de don d'organes, c'est terrible, c'est une mort soudaine. Et donc si on n'en a pas parlé avant, on pense que c'est mieux qu'il garde ses organes. Sachant que il y a des gens qui attendent une greffe depuis très longtemps. Et ces gens-là, ça peut être vous, ça peut être moi, ça peut être des proches à vous.
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7: Bonsoir, Emmanuel Macron a reconnu au Conseil des ministres des dysfonctionnements manifestes dans l'affaire Liana qui pose la question de la confiance en nos institutions. Le président appelle à attendre le résultat des inspections pour réagir à la lumière des faits et sans démagogie. 11 personnes mineures au moment des faits sont en garde à vue pour viol en réunion, captation et diffusion d'images pornographiques d'une autre mineure. Une opération d'interpellation simultanée a été réalisée par la Sûreté territoriale du Val-de-Marne. Aujourd'hui, les faits remontent à la fin de l'année 2023 et au début de 2024. L'adolescente a été violée régulièrement par une dizaine d'individus qui filmaient et diffusaient les vidéos de leurs actes. Près d'un cheminot sur deux était en grève aujourd'hui en France pour protester contre la filialisation de la SNCF et demander des hausses de salaire. Le groupe SNCF n'a pas communiqué sur les chiffres de cette mobilisation. L'Agence européenne des produits chimiques considère le TFA ou acide trifluoroacétique présent dans l'eau du robinet comme toxique pour la reproduction. Cette classification devrait être entérinée prochainement par la Commission européenne. L'Iran a visé des bases américaines du Golfe en représailles à des frappes de Washington contre des cibles iraniennes le long du détroit d'Ormuz. Un nouvel embrasement régional après la destruction d'un hélicoptère américain attribué à Téhéran. Enfin, malgré des manifestations régulières contre lui dans son pays, le premier ministre israélien Benjamin Netanyahou briguera un nouveau mandat lors des prochaines élections nationales du pays qui devraient se tenir d'ici la fin du mois d'octobre. Il est aujourd'hui âgé de 76 ans. C'est la fin de ce flash, une très bonne journée à notre écoute.
8: Allez, bien silence partout, on va tourner. Plus personne ne bouge, s'il vous plaît, moteur.
9: Action. Steven Spielberg fait un retour fracassant à la science-fiction avec Disclosure Day. 20 ans après la guerre des mondes, il signe un thriller psychologique sur le jour où l'humanité découvre qu'elle n'est pas seule dans l'univers, porté par un casting prestigieux mené par Emily Blunt et Josh O'Connor.
10: Qu'est-ce que t'as volé ?
11: Des secrets. Les données que j'étais chargé de protéger.
10: Est-ce qu'ils sont humains ?
11: Non.
10: Aujourd'hui, nous sommes au jour.
11: Est-ce que tu comprends ce qu'elle dit ?
10: Je l'entends, oui, mais c'est du charabia, je comprends rien du tout.
11: Moi, si.
9: Une course contre la montre haletante où secrets d'État, manipulation politique et pression technologique s'entrechoquent. Cette semaine également à l'affiche, Le Vertige, un film d'animation pas comme les autres, tourné en images réelles avec au casting notamment Alain Chabat, Jonathan Cohen, puis retravaillé ensuite en motion capture avec un look qui rappelle celui des graphismes des jeux vidéo du début des années 2000. Le pitch, Jacques rend visite à Bruno, son ami, parce qu'il a découvert quelque chose de la plus grande importance, l'humanité tout entière. Vit dans une simulation. D'abord sceptique, Bruno finit par se laisser convaincre.
12: J'ai la certitude absolue que le monde dans lequel nous vivons n'est pas réel.
13: Ok, t'as pris les champignons ?
12: Tout est bidon, il n'y a rien de réel. J'ai vu une boulangère qui avait 8 doigts à chaque main. On est dans un monde fabriqué et il y a des bugs qui traînent, voilà.
13: Franchement, je vais être honnête, hein. Ça me chie la tête ton truc là.
9: Des personnages au visage figé, des mouvements raides, une esthétique assumée qui divise autant qu'elle intrigue. On retrouve également Romain Duris dans Fils de personne. Qu'est-ce qui fait d'un homme un père ? La seule présence d'un enfant suffit-elle à lui donner ce statut ? Et surtout, comment créer un lien entre deux êtres qui ne se comprennent pas et qui ont tout à apprendre l'un de l'autre ? C'est là tout l'enjeu de ce film, un voyage autant intérieur que géographique. À peine arrivé en France, un petit garçon de 4 ans perd sa nouvelle mère dans un accident de voiture. Thomas, dévasté, seul face à cet enfant qui ne le reconnaît pas encore comme père, décide de retourner en Thaïlande pour retrouver sa famille biologique et lui donner une nouvelle chance. Mais au cœur de ce voyage de la Renaissance, une autre histoire se tisse, celle d'un lien fragile qui se construit, le face-à-face bouleversant d'un père et d'un fils qu'ils doivent apprendre à s'apprivoiser. Élodie Boucheuse au casting cette semaine de Ma famille chérie. Estelle décide de fuir son mari violent et débarque plutôt que prévu chez sa mère avec ses 3 enfants. Une mère qui semble tout sauf ravie de les voir avant l'heure et semble indifférente aux enfants. La seule chose qui l'intrigue, c'est le retour de son fils cadet après 20 ans d'absence. Des souvenirs, des émotions, des rancunes et des...
14: 23h.
9: À la surface dans une succession d'événements chaotiques imprévisibles. Porté par une action nerveuse et des combats millimétrés, Furious s'impose comme l'un des films d'action les plus attendus de l'année. Réalisé par Kenji Tanigaki, ce thriller martial a suite un père prêt à tout pour retrouver sa fille enlevée par un réseau criminel, épaulé par un journaliste animé par la même soif de vengeance.
15: Vous cherchez quelqu'un ? Moi aussi. Ma femme a disparu. Votre fille est peut-être encore en vie.
9: Affrontements brutaux et tensions constantes, le film promet une expérience intense dans la lignée des grands classiques du cinéma d'action asiatique moderne. Voilà pour les sorties séries de la semaine, on se retrouve la semaine prochaine.
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16: Bon.
14: Bonsoir à tous. Le militaire de première classe Florian Gillet, âgé de 21 ans, est mort au Liban après un tir accidentel survenu pendant la préparation d'un entraînement français déployé. Envoyé depuis le 1er juin au sein d'une mission de coopération avec l'armée libanaise, le militaire n'a pas survécu à ses blessures malgré une prise en charge rapide. Les funérailles de Liada retrouvées sans vie la semaine passée auront lieu vendredi en intimité familiale restreinte. L'annonce a été validée par l'avocat des parents de la jeune fille. De son côté, Sébastien Lecornu, le chef du gouvernement, a indiqué qu'un décret serait adopté dans les jours à venir afin d'exiger la motivation des classements sans suite concernant les crimes sexuels sur mineurs visés. Et d'après un sondage Elab, 65% des Français disent ne pas avoir confiance en la justice. C'est un niveau record depuis 2019. L'étude survient après l'émotion provoquée justement par le décès de la jeune Liana. Et l'audition de Patrick Bruel par les quatre juges d'instruction du dossier a commencé officiellement tout à l'heure. Le chanteur doit être entendu collégialement dans une procédure pouvant mener à une mise en examen judiciaire. On continue avec 11 mineurs qui ont été placés en garde à vue pour viol en réunion et diffusion d'images pornographiques. C'est ce qu'a indiqué le parquet de Créteil. Les faits commis entre la fin de l'année 2023 et le début de l'année 2024 ont été enregistrés puis diffusés par les auteurs. Stellantis a annoncé un rappel préventif de près de 4000 véhicules en France et 1,3 million dans le monde qui concerne les modèles Jeep Wrangler et Gladiator fabriqués entre 2021 et 2025. Et on poursuit avec une mauvaise nouvelle pour les Français. Les factures d'électricité devraient augmenter d'environ 1% au mois d'août pour plus de 20 millions de foyers aux tarifs réglementés. Cette mesure vise à compenser un manque à gagner lié à un hiver plus doux marqué par une baisse de la consommation de chauffage. Et enfin du sport et du football avec l'équipe de France féminine qui a décroché hier à son ticket pour la Coupe du Monde après une victoire 1-0 contre l'Irlande. De leur côté, les hommes sont en route pour Boston vers leur camp de base.

0: sur le littoral pouvant atteindre les 60 km/h.
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2: Bonjour à toutes et à tous, on débute avec du football et un billet validé pour le Brésil, pour les filles de l'équipe de France de football. Elles se qualifient pour la Coupe du Monde 2027 en dominant l'Irlande 1-0 hier soir à Grenoble. C'est Melvin Mallard qui a inscrit le but victorieux en fin de première période, alors que les Bleus ont terminé la rencontre à 10 après l'exclusion de Samoura à 20 minutes de la fin. Bravo aux filles. Et la Coupe du Monde masculine, elle, débute dans 24 heures en Amérique du Nord, le tout premier match de la compétition. Ce sera Mexique-Afrique du Sud ce jeudi à 21h à Mexico. Un retour au Real dans l'actu. Ce mercredi, 13 ans après, José Mourinho redevient l'entraîneur du Real Madrid. Une nomination qui arrive seulement 3 jours après la réélection de Florentino Pérez à la tête du Real. Notez que Mourinho n'a remporté qu'un seul titre lors des 9 dernières saisons, la Ligue Conférence avec la Roma en 2022. Et puis ça bouge sur les bancs de Ligue 1, c'est désormais officiel. Pierre Sage s'est engagé avec Crystal Palace jusqu'en 2029. L'ascension jusqu'en première ligue est donc fulgurante pour celui qui a émergé au haut niveau en 2024 à l'OL. Lens récupère 5 millions d'euros dans l'affaire et pourrait prochainement nommer Olivier Pantaloni à la tête de l'effectif qui disputera la Ligue des Champions la saison prochaine. Le désormais ancien entraîneur de Lorient devrait reformer la doublette avec son adjoint Yannick Cahuzac. C'est l'ancien entraîneur d'Angers qui débarque désormais sur le banc de Lorient. Alexandre Dujeu a été officialisé. En tennis, le retour gagnant pour Serena Williams. À 44 ans, elle a disputé un match en double aux côtés de la Canadienne Mboko hier au Queen's à Londres. Victoire en 2-7, 7-6, 6-2 face à la paire Rutleiff Menichar. Enfin, en cyclisme, victoire de la Visma lors du contre-la-montre par équipe lors de la troisième étape du Tour Auvergne-Rhône-Alpes hier à Péreux dans la Loire ce mercredi. Les coureurs reviennent dans le département avec une arrivée à Mouron-les-Bains en provenance du Puy-en-Velay. Le Français Alex Baudin reste en tête au général avec 12 secondes d'avance sur Kevin Vauclin. Très belle journée de sport.
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4: Le don d'organes est un acte de solidarité qui sauve des vies. Mais que dit la loi en France ? Professeur Tsimaratos, vous êtes directeur général adjoint chargé de la politique médicale et scientifique à l'Agence de la biomédecine. Quels sont les principes légaux qui encadrent cette pratique ?
5: Les trois grands principes sont le consentement présumé, la gratuité du don et l'anonymat entre le donneur et le receveur, sauf lorsqu'il s'agit d'un don du vivant. Ainsi, en France, nous sommes tous donneurs présumés, à moins d'avoir exprimé le contraire pendant qu'on était vivant. Le don d'organes est un acte de générosité et de solidarité. La loi interdit toute rémunération en contrepartie. L'anonymat préserve la famille du donneur et celle du receveur. Et lorsqu'il faut exprimer son refus, le principal moyen est de s'inscrire sur un registre qui est tenu par l'Agence de la biomédecine. Il est également possible de s'assurer que ses organes ne seront pas prélevés si on en a parlé à ses proches. Ce sont les proches qui seront contactés par l'équipe médicale au moment du décès et qui témoigneront.
4: En conclusion, professeur, un message à ceux qui nous écoutent.
5: Parler du don d'organes, c'est parler de la vie. Pour que davantage de patients en attente puissent être greffés, il existe un moyen simple, dire à ses proches qu'on est donneur. En parler une fois suffit et c'est une discussion qu'on n'oublie jamais.
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7: Bonsoir, Emmanuel Macron a reconnu au Conseil des ministres des dysfonctionnements manifestes dans l'affaire Liana qui pose la question de la confiance en nos institutions. Le président appelle à attendre le résultat des inspections pour réagir à la lumière des faits et sans démagogie. 11 personnes mineures au moment des faits sont en garde à vue pour viol en réunion, captation et diffusion d'images pornographiques d'une autre mineure. Une opération d'interpellation simultanée a été réalisée par la Sûreté territoriale du Val-de-Marne. Aujourd'hui, les faits remontent à la fin de l'année 2023 et au début de 2024. L'adolescente a été violée régulièrement par une dizaine d'individus qui filmaient et diffusaient les vidéos de leurs actes. Près d'un cheminot sur deux était en grève aujourd'hui en France pour protester contre la filialisation de la SNCF et demander des hausses de salaire. Le groupe SNCF n'a pas communiqué sur les chiffres de cette mobilisation. L'Agence européenne des produits chimiques considère le TFA ou acide trifluoroacétique présent dans l'eau du robinet comme toxique pour la reproduction. Cette classification devrait être entérinée prochainement par la Commission européenne. L'Iran a visé des bases américaines du Golfe en représailles à des frappes de Washington contre des cibles iraniennes le long du détroit d'Ormuz. Un nouvel embrasement régional après la destruction d'un hélicoptère américain attribué à Téhéran. Enfin, malgré des manifestations régulières contre lui dans son pays, le premier ministre israélien Benjamin Netanyahou briguera un nouveau mandat lors des prochaines élections nationales du pays qui devraient se tenir d'ici la fin du mois d'octobre. Il est aujourd'hui âgé de 76 ans. C'est la fin de ce flash, une très bonne journée à notre écoute.
8: Allez, bien silence partout, on va tourner. Plus personne ne bouge, s'il vous plaît, moteur.
0: Steven Spielberg fait un retour fracassant à la science-fiction avec Disclosure Day. 20 ans après la guerre des mondes, il signe un thriller psychologique sur le jour où l'humanité découvre qu'elle n'est pas seule dans l'univers, porté par un casting prestigieux mené par Emily Blunt et Josh O'Connor.
9: Qu'est-ce que t'as volé ?
10: Des secrets. Les données que j'étais chargé de protéger.
9: Est-ce qu'ils sont humains ?
10: Non.
9: Aujourd'hui, nous sommes... Au jour.
10: Est-ce que tu comprends ce qu'elle dit ?
9: J'entends, oui, mais c'est du charabia, je comprends rien du tout.
10: Moi, si.
0: Une course contre la montre haletante où secrets d'État, manipulation politique et pression technologique s'entrechoquent. Cette semaine également à l'affiche Le Vertige, un film d'animation pas comme les autres, tourné en images réelles avec au casting notamment Alain Chabat, Jonathan Cohen, puis retravaillé ensuite en motion capture avec un look qui rappelle celui des graphismes des jeux vidéo du début des années 2000. Le pitch, Jacques rend visite à Bruno, son ami, parce qu'il a découvert quelque chose de la plus grande importance, l'humanité tout entière. Vit dans une simulation. D'abord sceptique, Bruno finit par se laisser convaincre.
11: J'ai la certitude absolue que le monde dans lequel nous vivons n'est pas réel.
12: Ok, t'as pris les champignons ?
11: Tout est bidon, il n'y a rien de réel. J'ai vu une boulangère qui avait 8 doigts à chaque main. On est dans un monde fabriqué et il y a des bugs qui traînent, voilà.
12: Franchement, je vais être honnête, hein. Ça me chie la tête, ton truc, là.
0: Des personnages au visage figé, des mouvements raides, d'une esthétique assumée qui divise autant qu'elle intrigue. On retrouve également Romain Duris dans Fils de personne. Qu'est-ce qui fait d'un homme un père ? La seule présence d'un enfant suffit-elle à lui donner ce statut ? Et surtout, comment créer un lien entre deux êtres qui ne se comprennent pas et qui ont tout à apprendre l'un de l'autre ? C'est là tout l'enjeu de ce film, un voyage autant intérieur que géographique. À peine arrivé en France, un petit garçon de 4 ans perd sa nouvelle mère dans un accident de voiture. Thomas, dévasté, seul face à cet enfant qui ne le reconnaît pas encore comme père, décide de retourner en Thaïlande pour retrouver sa famille biologique et lui donner une nouvelle chance. Mais au cœur de ce voyage de la Renaissance, une autre histoire se tisse, celle d'un lien fragile qui se construit, le face-à-face bouleversant d'un père et d'un fils qu'ils doivent apprendre à s'apprivoiser. Élodie Boucheuse au casting cette semaine de Ma famille chérie. Estelle décide de fuir son mari violent et débarque plutôt que prévu chez sa mère avec ses 3 enfants. Une mère qui semble tout sauf ravie de les voir avant l'heure et semble indifférente aux enfants. La seule chose qui l'intrigue, c'est le retour de son fils cadet après 20 ans d'absence. Des souvenirs, des émotions, des rancunes et des secrets vont remonter à la surface dans une succession d'événements chaotiques et imprévisibles. Porté par une action nerveuse et des combats millimétrés, Furious s'impose comme l'un des films d'action les plus attendus de l'année. Réalisé par Kenji Tanigaki, ce thriller martial a suite un père prêt à tout pour retrouver sa fille enlevée par un réseau criminel, épaulé par un journaliste animé par la même soif de vengeance.
13: Vous cherchez quelqu'un ? Moi aussi. Ma femme a disparu. Votre fille est peut-être encore en vie.
0: Affrontements brutaux et tensions constantes, le film promet une expérience intense dans la lignée des grands classiques du cinéma d'action asiatique moderne. Voilà pour les sorties séries de la semaine, on se retrouve la semaine prochaine.
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14: Bonsoir à tous. Le militaire de première classe Florian Gillet, âgé de 21 ans, est mort au Liban après un tir accidentel survenu pendant la préparation d'un entraînement français déployé. Envoyé depuis le 1er juin au sein d'une mission de coopération avec l'armée libanaise, le militaire n'a pas survécu à ses blessures malgré une prise en charge rapide. Les funérailles de Liada retrouvées sans vie la semaine passée auront lieu vendredi en intimité familiale restreinte. L'annonce a été validée par l'avocat des parents de la jeune fille. De son côté, Sébastien Lecornu, le chef du gouvernement, a indiqué qu'un décret serait adopté dans les jours à venir afin d'exiger la motivation des classements sans suite concernant les crimes sexuels sur mineurs visés. Et d'après un sondage Elabe, 65% des Français disent ne pas avoir confiance en la justice. C'est un niveau record depuis 2019. Et l'étude survient après l'émotion provoquée justement par le décès de la jeune Liana. Et l'audition de Patrick Bruel par les quatre juges d'instruction du dossier a commencé officiellement tout à l'heure. Le chanteur doit être entendu collégialement dans une procédure pouvant mener à une mise en examen judiciaire. On continue avec 11 mineurs qui ont été placés en garde à vue pour viol en réunion et diffusion d'images pornographiques. C'est ce qu'a indiqué le parquet de Créteil. Les faits commis entre la fin de l'année 2023 et le début de l'année 2024 ont été enregistrés puis diffusés par les auteurs. Stellantis a annoncé un rappel préventif de près de 4000 véhicules en France et 1,3 million dans le monde qui concerne les modèles Jeep Wrangler et Gladiator fabriqués entre 2021 et 2025. Et on poursuit avec une mauvaise nouvelle pour les Français. Les factures d'électricité devraient augmenter d'environ 1% au mois d'août pour plus de 20 millions de foyers aux tarifs réglementés. Cette mesure vise à compenser un manque à gagner lié à un hiver plus doux marqué par une baisse de la consommation de chauffage. Et enfin du sport et du football avec l'équipe de France féminine qui a décroché hier à son ticket pour la Coupe du Monde après une victoire 1-0 contre l'Irlande. De leur côté, les hommes sont en route pour Boston vers leur camp de base.
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0: Pour ce mercredi, il y a pas mal d'alternance entre nuages éclaircis et rares averses sont annoncées le matin comme l'après-midi, avec des orages également prévus sur le Grand Est. Concernant les

0: vent sur le littoral pouvant atteindre les 60 km/h.
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2: Bonjour à toutes et à tous, on débute avec du football et un billet validé pour le Brésil, pour les filles de l'équipe de France de football. Elles se qualifient pour la Coupe du Monde 2027 en dominant l'Irlande 1-0 hier soir à Grenoble. C'est Melvin Mallard qui a inscrit le but victorieux en fin de première période, alors que les Bleus ont terminé la rencontre à 10 après l'exclusion de Samoura à 20 minutes de la fin. Bravo aux filles. Et la Coupe du Monde masculine, elle, débute dans 24 heures en Amérique du Nord, le tout premier match de la compétition. Ce sera Mexique-Afrique du Sud ce jeudi à 21h à Mexico. Un retour au Real dans l'actu. Ce mercredi, 13 ans après, José Mourinho redevient l'entraîneur du Real Madrid. Une nomination qui arrive seulement 3 jours après la réélection de Florentino Pérez à la tête du Real. Notez que Mourinho n'a remporté qu'un seul titre lors des 9 dernières saisons, la Ligue Conférence avec la Roma en 2022. Et puis ça bouge sur les bancs de Ligue 1, c'est désormais officiel. Pierre Sage s'est engagé avec Crystal Palace jusqu'en 2029. L'ascension jusqu'en première ligue est donc fulgurante pour celui qui a émergé au niveau en 2024 à l'OL. Lens récupère 5 millions d'euros dans l'affaire et pourrait prochainement nommer Olivier Pantaloni à la tête de l'effectif qui disputera la Ligue des Champions la saison prochaine. Le désormais ancien entraîneur de Lorient devrait reformer la doublette avec son adjoint Yannick Cahuzac. C'est l'ancien entraîneur d'Angers qui débarque désormais sur le banc de Lorient. Alexandre Dujeu a été officialisé. En tennis, le retour gagnant pour Serena Williams. À 44 ans, elle a disputé un match en double aux côtés de la Canadienne Mboko hier au Queen's à Londres. Victoire en 2-7, 7-6, 6-2 face à la paire Rutleiff-Menichard. Enfin, en cyclisme, victoire de la Visma lors du contre-la-montre par équipe lors de la troisième étape du Tour Auvergne-Rhône-Alpes hier à Péreux dans la Loire ce mercredi. Les coureurs reviennent dans le département avec une arrivée à Mourant-les-Bains en provenance du Puy-en-Velay. Le Français Alex Baudin reste en tête au général avec 12 secondes d'avance sur Kevin Vauclin. Très belle journée de sport.
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13: Bonsoir, Emmanuel Macron a reconnu en Conseil des ministres des dysfonctionnements manifestes dans l'affaire Liana qui pose la question de la confiance en nos institutions. Le président appelle à attendre le résultat des inspections pour réagir à la lumière des faits et sans démagogie. 11 personnes mineures au moment des faits sont en garde à vue pour viol en réunion, captation et diffusion d'images pornographiques d'une autre mineure. Une opération d'interpellation simultanée a été réalisée par la Sûreté territoriale du Val-de-Marne. Aujourd'hui, les faits remontent à la fin de l'année 2023 et au début de 2024. L'adolescente a été violée régulièrement par une dizaine d'individus qui filmaient et diffusaient les vidéos de leurs actes. Près d'un cheminot sur deux était en grève aujourd'hui en France pour protester contre la filialisation de la SNCF et demander des hausses de salaire. Le groupe SNCF n'a pas communiqué sur les chiffres de cette mobilisation. L'Agence européenne des produits chimiques considère le TFA ou acide trifluoroacétique présent dans l'eau du robinet comme toxique pour la reproduction. Cette classification devrait être entérinée prochainement par la Commission européenne. européenne. L'Iran a visé des bases américaines du Golfe en représailles à des frappes de Washington contre des cibles iraniennes le long du détroit d'Ormuz. Un nouvel embrasement régional après la destruction d'un hélicoptère américain attribué à Téhéran. Enfin, malgré des manifestations régulières contre lui dans son pays, le premier ministre israélien Benjamin Netanyahou briguera un nouveau mandat lors des prochaines élections nationales du pays qui devraient se tenir d'ici la fin du mois d'octobre. Il est aujourd'hui âgé de 76 ans. C'est la fin de ce flash, une très bonne journée à notre écoute.
14: Allez, bien silence partout, on va tourner. Plus personne ne bouge, s'il vous plaît, moteur.
15: Action. Steven Spielberg fait un retour fracassant à la science-fiction avec Disclosure Day. 20 ans après la guerre des mondes, il signe un thriller psychologique sur le jour où l'humanité découvre qu'elle n'est pas seule dans l'univers, porté par un casting prestigieux mené par Emily Blunt et Josh O'Connor.
16: Qu'est-ce que t'as volé ?
17: Des secrets. Des données que j'étais chargé de protéger.
16: Est-ce qu'ils sont humains ?
17: Non.
16: Aujourd'hui, nous sommes...
17: Est-ce que tu comprends ce qu'elle dit ?
16: Je l'entends, oui, mais c'est du charabia, je comprends rien du tout.
17: Moi, si.
15: Une course contre la montre haletante où secrets d'État, manipulation politique et pression technologique s'entrechoquent. Cette semaine également à l'affiche, Le Vertige, un film d'animation pas comme les autres, tourné en images réelles avec au casting notamment Alain Chabat, Jonathan Cohen, puis retravaillé ensuite en motion capture avec un look qui rappelle celui des graphismes des jeux vidéo du début des années 2000. Le pitch, Jacques rend visite à Bruno, son ami, parce qu'il a découvert quelque chose de la plus grande importance, l'humanité tout entière vit dans une simulation. D'abord sceptique, Bruno finit par se laisser convaincre.
18: J'ai la certitude absolue que le monde dans lequel nous vivons n'est pas réel.
19: Ok, t'as pris les champignons ?
18: Tout est bidon, il n'y a rien de réel. J'ai vu une boulangère qui avait 8 doigts à chaque main. On est dans un monde fabriqué et il y a des bugs qui traînent, voilà.
19: Franchement, je vais être honnête, hein. Ça me chie la tête, ton truc-là.
15: Des personnages au visage figé, des mouvements raides, d'une esthétique assumée qui divise autant qu'elle intrigue. On retrouve également Romain Duris dans Fils de personne. Qu'est-ce qui fait d'un homme un père ? La seule présence d'un enfant suffit-elle à lui donner ce statut ? Et surtout, comment créer un lien entre deux êtres qui ne se comprennent pas et qui ont tout à apprendre l'un de l'autre ? C'est là tout l'enjeu de ce film, un voyage autant intérieur que géographique. À peine arrivé en France, un petit garçon de 4 ans perd sa nouvelle mère dans un accident de voiture. Thomas, dévasté, seul face à cet enfant qui ne le reconnaît pas encore comme père, décide de retourner en Thaïlande pour retrouver sa famille biologique et lui donner une nouvelle chance. Mais au cœur de ce voyage de la Renaissance, une autre histoire se tisse, celle d'un lien fragile qui se construit, le face-à-face bouleversant d'un père et d'un fils qu'ils doivent apprendre à s'apprivoiser. Élodie Bouchez au casting cette semaine de Ma famille chérie. Estelle décide de fuir son mari violent et débarque plutôt que prévu chez sa mère avec ses 3 enfants. Une mère qui semble tout sauf ravie de les voir avant l'heure et semble indifférente aux enfants. La seule chose qui l'intrigue, c'est le retour de son fils cadet après 20 ans d'absence. Des souvenirs, des émotions, des rancunes et des secrets vont remonter à la surface dans une succession d'événements chaotiques et imprévisibles. Portée par une action nerveuse et des combats millimétrés, Furious s'impose comme l'un des films d'action les plus attendus de l'année. Réalisé par Kenji Tanigaki, ce thriller martial a suite un père prêt à tout pour retrouver sa fille enlevée par un réseau criminel, épaulé par un journaliste animé par la même soif de vengeance.
20: Vous cherchez quelqu'un ?

0: affrontements brutaux et tensions constantes, le film promet une expérience intense dans la lignée des grands classiques du cinéma d'action asiatique moderne. Voilà pour les sorties séries de la semaine. On se retrouve la semaine prochaine.
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2: Bonsoir à tous. Le militaire de première classe Florian Gillet, âgé de 21 ans, est mort au Liban après un tir accidentel survenu pendant la préparation d'un entraînement français déployé. Envoyé depuis le 1er juin au sein d'une mission de coopération avec l'armée libanaise, le militaire n'a pas survécu à ses blessures malgré une prise en charge rapide. Les funérailles de Liana retrouvées sans vie la semaine passée auront lieu vendredi en intimité familiale restreinte. L'annonce a été validée par l'avocat des parents de la jeune fille. De son côté, Sébastien Lecornu, le chef du gouvernement, a indiqué qu'un décret serait adopté dans les jours à venir afin d'exiger la motivation des classements sans suite concernant les crimes sexuels sur mineurs visés. Et d'après un sondage Elabe, 65% des Français disent ne pas avoir confiance en la justice. C'est un niveau record depuis 2019. L'étude survient après l'émotion provoquée justement par le décès de la jeune Liana. Et l'audition de Patrick Bruel par les quatre juges d'instruction du dossier a commencé officiellement tout à l'heure. Le chanteur doit être entendu collégialement dans une procédure pouvant mener à une mise en examen judiciaire. On continue avec 11 mineurs qui ont été placés en garde à vue pour viol en réunion et diffusion d'images pornographiques. C'est ce qu'a indiqué le parquet de Créteil. Les faits commis entre la fin de l'année 2023 et le début de l'année 2024 ont été enregistrés puis diffusés par les auteurs. Stellantis a annoncé un rappel préventif de près de 4000 véhicules en France et 1,3 million dans le monde qui concerne les modèles Jeep Wrangler et Gladiator fabriqués entre 2021 et 2025. Et on poursuit avec une mauvaise nouvelle pour les Français. Les factures d'électricité devraient augmenter d'environ 1% au mois d'août pour plus de 20 millions de foyers aux tarifs réglementés. Cette mesure vise à compenser un manque à gagner lié à un hiver plus doux marqué par une baisse de la consommation de chauffage. Et enfin du sport et du football avec l'équipe de France féminine qui a décroché hier à son ticket pour la Coupe du Monde après une victoire 1-0 contre l'Irlande. De leur côté, les hommes sont en route pour Boston vers leur camp de base.

0: masculine, elle, débute dans 24 heures en Amérique du Nord, le tout premier match de la compétition. Ce sera Mexique-Afrique du Sud ce jeudi à 21h à Mexico. Un retour au Real dans l'actu ce mercredi, 13 ans après José Mourinho redevient l'entraîneur du Real Madrid. Une nomination qui arrive seulement 3 jours après la réélection de Florentino Pérez à la tête du Real. Notez que Mourinho n'a remporté qu'un seul titre lors des 9 dernières saisons. La Ligue Conférence avec la Roma en 2022. Et puis ça bouge sur les bancs de Ligue 1, c'est désormais officiel. Pierre Sage s'est engagé avec Crystal Palace jusqu'en 2029. L'ascension jusqu'en Première Ligue est donc fulgurante pour celui qui a émergé au haut niveau en 2024 à l'OL. Lens récupère 5 millions d'euros dans l'affaire et pourrait prochainement nommer Olivier Pantaloni à la tête de l'effectif qui disputera la Ligue des Champions la saison prochaine. Le désormais ancien entraîneur de Lorient devrait reformer la doublette avec son adjoint Yannick Cahuzac. C'est l'ancien entraîneur d'Angers qui débarque désormais sur le banc de Lorient. Alexandre Dujeux a été officialisé. En tennis, le retour gagnant pour Serena Williams. À 44 ans, elle a disputé un match en double aux côtés de la Canadienne Mboko hier au Queen's à Londres. Victoire en 2-7, 7-6, 6-2 face à la paire Rutleiff-Menichard. Enfin, en cyclisme, victoire de la Visma lors du contre-la-montre par équipe lors de la troisième étape du Tour Auvergne-Rhône-Alpes hier à Péreux dans la Loire ce mercredi. Les coureurs reviennent dans le département avec une arrivée à Mouron-les-Bains en provenance du Puy-en-Velay. Le Français Alex Baudin reste en tête au général avec 12 secondes d'avance sur Kevin Vauclin. Très belle journée de sport.
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3: Donner un organe de son vivant, c'est offrir une seconde.
2: 23h30.
3: Un geste de générosité et de détermination. Patricia Fontune-Renaud a fait ce choix en donnant un rein à son épouse. Elle revient sur cette expérience et le chemin parcouru.
4: Ce qui m'a poussée à faire ce don, c'est de sauver la vie de la personne que j'aime. Puisque j'ai été témoin de la dégradation physique de mon épouse liée à sa maladie, qui est arrivée en insuffisance rénale il y a 4 ans. Il fallait que je fasse quelque chose pour pouvoir la sauver. Alors, l'impact que ça a eu sur ma vie, finalement, physiquement, je dirais aucun, à part peut-être après le prélèvement du rein, un mois d'immobilisation. Sur le plan psychologique, c'est très très encadré, il y a un suivi qui est fait par l'hôpital. On en a beaucoup parlé aussi entre nous et avec notre fille. Je me suis préparée à cette greffe sur le plan sportif, comme si j'allais à une compétition. Et effectivement, après la greffe, j'ai eu aucune douleur. Et finalement, ça a plutôt resserré nos liens.
3: Un message à tous ceux qui hésitent à donner un organe de leur vivant.
4: C'est un geste qui est très maîtrisé, très sécurisé et en même temps très encadré aussi par la loi. Vous prenez plus de risques à traverser la rue et de vous faire renverser par une voiture que de vous faire prélever un rein. Vous ne craignez pas grand-chose et en même temps, sauver une vie, c'est formidable.
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6: Bonsoir, Emmanuel Macron a reconnu au Conseil des ministres des dysfonctionnements manifestes dans l'affaire Liana qui pose la question de la confiance en nos institutions. Le président appelle à attendre le résultat des inspections pour réagir à la lumière des faits et sans démagogie. 11 personnes mineures au moment des faits sont en garde à vue pour viol en réunion, captation et diffusion d'images pornographiques d'une autre mineure. Une opération d'interpellation simultanée a été réalisée par la Sûreté territoriale du Val-de-Marne. Aujourd'hui, les faits remontent à la fin de l'année 2023 et au début de 2024. L'adolescente a été violée régulièrement par une dizaine d'individus qui filmaient et diffusaient les vidéos de leurs actes. Près d'un cheminot sur deux était en grève aujourd'hui en France pour protester contre la filialisation de la SNCF et demander des hausses de salaire. Le groupe SNCF n'a pas communiqué sur les chiffres de cette mobilisation. L'Agence européenne des produits chimiques considère le TFA ou acide trifluoroacétique présent dans l'eau du robinet comme toxique pour la reproduction. Cette classification devrait être entérinée prochainement par la Commission européenne. L'Iran a visé des bases américaines du Golfe en représailles à des frappes de Washington contre des cibles iraniennes le long du détroit d'Ormuz. Un nouvel embrasement régional après la destruction d'un hélicoptère américain attribué à Téhéran. Enfin, malgré des manifestations régulières contre lui dans son pays, le premier ministre israélien Benjamin Netanyahou briguera un nouveau mandat lors des prochaines élections nationales du pays qui devraient se tenir d'ici la fin du mois d'octobre. Il est aujourd'hui âgé de 76 ans. C'est la fin de ce flash. Une très bonne journée à notre écoute.
7: Allez, bien silence partout, on va tourner.

0: Spielberg fait un retour fracassant à la science-fiction avec Disclosure Day. 20 ans après la guerre des mondes, il signe un thriller psychologique sur le jour où l'humanité découvre qu'elle n'est pas seule dans l'univers, porté par un casting prestigieux mené par Emily Blunt et Josh O'Connor.
1: Qu'est-ce que t'as volé ?
2: Des secrets. Les données que j'étais chargé de protéger.
1: Est-ce qu'ils sont humains ?
2: Non.
3: Aujourd'hui, nous sommes...
2: Est-ce que tu comprends ce qu'elle dit ?
1: Je l'entends, oui, mais c'est du charabia, je comprends rien du tout.
2: Moi, si.
0: Une course contre la montre haletante où secrets d'État, manipulation politique et pression technologique s'entrechoquent. Cette semaine également à l'affiche Le Vertige, un film d'animation pas comme les autres, tourné en images réelles avec au casting notamment Alain Chabat, Jonathan Cohen, puis retravaillé ensuite en motion capture avec un look qui rappelle celui des graphismes des jeux vidéo du début des années 2000. Le pitch, Jacques rend visite à Bruno, son ami, parce qu'il a découvert quelque chose de la plus grande importance, l'humanité tout entière vit dans une simulation. D'abord sceptique, Bruno finit par se laisser convaincre.
4: J'ai la certitude absolue que le monde dans lequel nous vivons n'est pas réel.
5: Ok, t'as pris les champignons ?
4: Tout est bidon, il n'y a rien de réel. J'ai vu une boulangère qui avait 8 doigts à chaque main. On est dans un monde fabriqué et il y a des bugs qui traînent, voilà.
5: Franchement, je vais être honnête, hein. Ça me chie la tête, ton truc, là.
0: Des personnages au visage figé, des mouvements raides, d'une esthétique assumée qui divise autant qu'elle intrigue. On retrouve également Romain Duris dans Fils de personne. Qu'est-ce qui fait d'un homme un père ? La seule présence d'un enfant suffit-elle à lui donner ce statut ? Et surtout, comment créer un lien entre deux êtres qui ne se comprennent pas et qui ont tout à apprendre l'un de l'autre ? C'est là tout l'enjeu de ce film, un voyage autant intérieur que géographique. À peine arrivé en France, un petit garçon de 4 ans perd sa nouvelle mère dans un accident de voiture. Thomas, dévasté, seul face à cet enfant qui ne le reconnaît pas encore comme père, décide de retourner en Thaïlande pour retrouver sa famille biologique et lui donner une nouvelle chance. Mais au cœur de ce voyage de la Renaissance, une autre histoire se tisse, celle d'un lien fragile qui se construit, le face-à-face bouleversant d'un père et d'un fils qu'ils doivent apprendre à s'apprivoiser. Élodie Bouchez au casting cette semaine de Ma famille chérie. Estelle décide de fuir son mari violent et débarque plutôt que prévu chez sa mère avec ses 3 enfants. Une mère qui semble tout sauf ravie de les voir avant l'heure et semble indifférente aux enfants. La seule chose qui l'intrigue, c'est le retour de son fils cadet après 20 ans d'absence. Des souvenirs, des émotions, des rancunes et des secrets vont remonter à la surface dans une succession d'événements chaotiques imprévisibles. Porté par une action nerveuse et des combats millimétrés, Furious s'impose comme l'un des films d'action les plus attendus de l'année. Réalisé par Kenji Tanigaki, ce thriller martial a suite un père prêt à tout pour retrouver sa fille enlevée par un réseau criminel, épaulé par un journaliste animé par la même soif de vengeance.
6: Vous cherchez quelqu'un ? Moi aussi. Ma femme a disparu. Votre fille est peut-être encore en vie.
0: Affrontements brutaux et tensions constantes, le film promet une expérience intense dans la lignée des grands classiques du cinéma d'action asiatique moderne. Voilà pour les sorties séries de la semaine, on se retrouve la semaine prochaine.
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8: Bonsoir à tous. Le militaire de première classe Florian Gillet, âgé de 21 ans, est mort au Liban après un tir accidentel survenu pendant la préparation d'un entraînement français déployé. Envoyé depuis le 1er juin au sein d'une mission de coopération avec l'armée libanaise, le militaire n'a pas survécu à ses blessures malgré une prise en charge rapide. Les funérailles de Liana, retrouvée sans vie la semaine passée, auront lieu vendredi en intimité familiale restreinte. L'annonce a été validée par l'avocat des parents de la jeune fille. De son côté, Sébastien Lecornu, le chef du gouvernement, a indiqué qu'un décret serait adopté dans les jours à venir afin d'exiger la motivation des classements sans suite concernant les crimes sexuels sur mineurs visés. Et d'après un sondage Elabe, 65% des Français disent ne pas avoir confiance en la justice. C'est un niveau record depuis 2019. L'étude survient après l'émotion provoquée justement par le décès de la jeune Liana. Et l'audition de Patrick Bruel par les 4 juges d'instruction du dossier a commencé officiellement tout à l'heure. Le chanteur doit être être entendu collégialement dans une procédure pouvant mener à une mise en examen judiciaire. On continue avec 11 mineurs qui ont été placés en garde à vue pour viol en réunion et diffusion d'images pornographiques. C'est ce qu'a indiqué le parquet de Créteil. Les faits commis entre la fin de l'année 2023 et le début de l'année 2024 ont été enregistrés puis diffusés par les auteurs. Stellantis a annoncé un rappel préventif de près de 4000 véhicules en France et 1,3 million dans le monde qui concerne les modèles Jeep Wrangler et Gladiator fabriqués entre 2021 et 2025. Et on poursuit avec une mauvaise nouvelle pour les Français. Les factures d'électricité devraient augmenter d'environ 1% au mois d'août pour plus de 20 millions de foyers aux tarifs réglementés. Cette mesure vise à compenser un manque à gagner lié à un hiver plus doux marqué par une baisse de la consommation de chauffage. Et enfin du sport et du football avec l'équipe de France féminine qui a décroché hier à son ticket pour la Coupe du Monde après une victoire 1-0 contre l'Irlande. De leur côté, les hommes sont en route pour Boston vers leur camp de base.

0: le littoral pouvant atteindre les 60 km/h.
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2: Bonjour à toutes et à tous, on débute avec du football et un billet validé pour le Brésil, pour les filles de l'équipe de France de football. Elles se qualifient pour la Coupe du Monde 2027 en dominant l'Irlande 1-0 hier soir à Grenoble. C'est Melvin Mallard qui a inscrit le but victorieux en fin de première période, alors que les Bleus ont terminé la rencontre à 10 après l'exclusion de Samoura à 20 minutes de la fin. Bravo aux filles. Et la Coupe du Monde masculine, elle, débute dans 24 heures en Amérique du Nord, le tout premier match de la compétition. Ce sera Mexique-Afrique du Sud ce jeudi à 21h à Mexique. Un retour au Real dans l'actu. Ce mercredi, 13 ans après, José Mourinho redevient l'entraîneur du Real Madrid. Une nomination qui arrive seulement 3 jours après la réélection de Florentino Pérez à la tête du Real. Notez que Mourinho n'a remporté qu'un seul titre lors des 9 dernières saisons, la Ligue Conférence avec la Roma en 2022. Et puis ça bouge sur les bancs de Ligue 1, c'est désormais officiel. Pierre Sage s'est engagé avec Crystal Palace jusqu'en 2029. L'ascension jusqu'en Première Ligue est donc fulgurante pour celui qui a émergé au niveau en 2024 à l'OL. Lens récupère 5 millions d'euros dans l'affaire et pourrait prochainement nommer Olivier Pantaloni à la tête de l'effectif qui disputera la Ligue des Champions la saison prochaine. Le désormais ancien entraîneur de Lorient devrait reformer la doublette avec son adjoint Yannick Cahuzac. C'est l'ancien entraîneur d'Angers qui débarque désormais sur le banc de Lorient. Alexandre Dujeu a été officialisé. En tennis, le retour gagnant pour Serena Williams. À 44 ans, elle a disputé un match en double aux côtés de la Canadienne Mboko hier au Queen's à Londres. Victoire en 2-7, 7-6, 6-2 face à la paire Rutleiff-Menichard. Enfin, en cyclisme, victoire de la Visma lors du contre-la-montre par équipe lors de la 3e étape du Tour Auvergne-Rhône-Alpes hier à Péreux dans la Loire. Ce mercredi, les coureurs reviennent dans le département avec une arrivée à Mouron-les-Bains en provenance du Puy-en-Velay. Le Français Alex Baudin reste en tête au général avec 12 secondes d'avance sur Kevin Vauclin. Très belle journée de sport.
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4: Et comment limiter les risques pour le donneur ?
5: 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Et on va le suivre, ce donneur, tous les ans.
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5: 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Et on accompagne le receveur aussi. Et on termine par le tribunal de grande instance qui valide, puisque c'est une loi, les démarches.
4: Docteur, quel message pour les donneurs ?
5: C'est que déjà, leur espérance de vie, elle reste inchangée. Grâce à eux, on améliore l'espérance de vie des receveurs, des gens qui attendent. Et en plus, on donne des meilleurs résultats à long terme sur la greffe de rein, avec une survie qui est augmentée.
4: Il est donc important de parler du don du vivant le plus tôt possible avec son médecin.
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7: Bonsoir, Emmanuel Macron a reconnu au Conseil des ministres des dysfonctionnements manifestes dans l'affaire Liana qui pose la question de la confiance en nos institutions. Le président appelle à attendre le résultat des inspections pour réagir à la lumière des faits et sans démagogie. 11 personnes mineures au moment des faits sont en garde à vue pour viol en réunion, captation et diffusion d'images pornographiques d'une autre mineure. Une opération d'interpellation simultanée a été réalisée par la Sûreté territoriale du Val-de-Marne. Aujourd'hui, les faits remontent à la fin de l'année 2023 et au début de 2024. L'adolescente a été violée régulièrement par une dizaine d'individus qui filmaient et diffusaient les vidéos de leurs actes. Près d'un cheminot sur deux était en grève aujourd'hui en France pour protester contre la filialisation de la SNCF et demander des hausses de salaire. Le groupe SNCF n'a pas communiqué sur les chiffres de cette mobilisation. L'Agence européenne des produits chimiques considère le TFA ou acide trifluoroacétique présent dans l'eau du robinet comme toxique pour la reproduction. Cette classification devrait être entérinée prochainement par la Commission européenne. européenne. L'Iran a visé des bases américaines du Golfe en représailles à des frappes de Washington contre des cibles iraniennes le long du détroit d'Ormuz. Un nouvel embrasement régional après la destruction d'un hélicoptère américain attribué à Téhéran. Enfin, malgré des manifestations régulières contre lui dans son pays, le premier ministre israélien Benjamin Netanyahou briguera un nouveau mandat lors des prochaines élections nationales du pays qui devraient se tenir d'ici la fin du mois d'octobre. Il est aujourd'hui âgé de 76 ans. C'est la fin de ce flash, une très bonne journée à notre écoute.
8: Allez, bien silence partout, on va tourner. Les personnes ne bougent, s'il vous plaît, moteur.
9: Steven Spielberg fait un retour fracassant à la science-fiction avec Disclosure Day. 20 ans après la guerre des mondes, il signe un thriller psychologique sur le jour où l'humanité découvre qu'elle n'est pas seule dans l'univers, porté par un casting prestigieux mené par Emily Blunt et Josh O'Connor.
10: Qu'est-ce que t'as volé ?
11: Des secrets. Les données que j'étais chargé de protéger.
10: Est-ce qu'ils sont humains ?
11: Non.
12: Aujourd'hui, nous sommes...
11: Est-ce que tu comprends ce qu'elle dit ?
10: J'entends, oui, mais c'est du charabia, je comprends rien du tout.
11: Moi, si.
9: Une course contre la montre haletante où secrets d'État, manipulation politique et pression technologique s'entrechoquent. Cette semaine également à l'affiche Le Vertige, un film d'animation pas comme les autres, tourné en images réelles avec au casting notamment Alain Chabat, Jonathan Cohen, puis retravaillé ensuite en motion capture avec un look qui rappelle celui des graphismes des jeux vidéo du début des années 2000. Le pitch, Jacques rend visite à Bruno, son ami, parce qu'il a découvert quelque chose de la plus grande importance, l'humanité tout entière vit dans une simulation. D'abord sceptique, Bruno finit par se laisser convaincre.
13: J'ai la certitude absolue que le monde dans lequel nous vivons n'est pas réel.
14: Ok, t'as pris les champignons ?
13: Tout est bidon, il n'y a rien de réel. J'ai vu une boulangère qui avait 8 doigts à chaque main. On est dans un monde fabriqué et il y a des bugs qui traînent, voilà.
14: Franchement, je vais être honnête, hein. Ça me chie la tête, ton truc, là.
9: Des personnages au visage figé, des mouvements raides, d'une esthétique assumée qui divise autant qu'elle intrigue. On retrouve également Romain Duris dans Fils de personne. Qu'est-ce qui fait d'un homme un père ? La seule présence d'un enfant suffit-elle à lui donner ce statut ? Et surtout, comment créer un lien entre deux êtres qui ne se comprennent pas et qui ont tout à apprendre l'un de l'autre ? C'est là tout l'enjeu de ce film, un voyage autant intérieur que géographique. À peine arrivé en France, un petit garçon de 4 ans perd sa nouvelle mère dans un accident de voiture. Thomas, dévasté, seul face à cet enfant qui ne le reconnaît pas encore comme père, décide de retourner en Thaïlande pour retrouver sa famille biologique et lui donner une nouvelle chance. Mais au cœur de ce voyage de la Renaissance, une autre histoire se tisse, celle d'un lien fragile qui se construit, le face-à-face bouleversant d'un père et d'un fils qu'ils doivent apprendre à s'apprivoiser. Élodie Bouchez au casting cette semaine de Ma famille chérie. Estelle décide de fuir son mari violent et débarque plutôt que prévu chez sa mère avec ses 3 enfants. Une mère qui semble tout sauf ravie de les voir avant l'heure et semble indifférente aux enfants. La seule chose qui l'intrigue, c'est le retour de son fils cadet après 20 ans d'absence. Des souvenirs, des émotions, des rancunes et des secrets vont remonter à la surface dans une succession d'événements chaotiques imprévisibles. Portée par une action nerveuse et des combats millimétrés, Furious s'impose comme l'un des films d'action les plus attendus de l'année. Réalisé par Kenji Tanigaki, ce thriller martial a suite un père prêt à tout pour retrouver sa fille enlevée par un réseau criminel, épaulé par un journaliste animé par la même soif de vengeance.
15: Vous cherchez quelqu'un ? Moi aussi. Ma femme a disparu. Votre fille est peut-être encore en vie.
9: Affrontements brutaux et tensions constantes, le film promet une expérience intense dans la lignée des grands classiques du cinéma d'action asiatique moderne. Voilà pour les sorties séries de la semaine, on se retrouve la semaine prochaine.
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16: Bonsoir à tous. Le militaire de première classe Florian Gillet, âgé de 21 ans, est mort au Liban après un tir accidentel survenu pendant la préparation d'un entraînement français déployé. Envoyé depuis le 1er juin au sein d'une mission de coopération avec l'armée libanaise, le militaire n'a pas survécu à ses blessures malgré une prise en charge rapide. Les funérailles de Liana retrouvées sans vie la semaine passée auront lieu vendredi en intimité familiale restreinte. L'annonce a été validée par l'avocat des parents de la jeune fille. De son côté, Sébastien Lecornu, le chef du gouvernement, a indiqué qu'un décret serait adopté dans les jours à venir afin d'exiger la motivation des classements sans suite concernant les crimes sexuels sur mineurs visés. Et d'après un sondage Elabe, 65% des Français disent ne pas avoir confiance en la justice. C'est un niveau record depuis 2019. L'étude survient après l'émotion provoquée justement par le décès de la jeune Liana. Et l'audition de Patrick Bruel par les quatre juges d'instruction du dossier a commencé officiellement tout à l'heure. Le chanteur doit être entendu collégialement dans une procédure pouvant mener à une mise en examen judiciaire. On continue avec 11 mineurs qui ont été placés en garde à vue pour viol en réunion et diffusion d'images pornographiques. C'est ce qu'a indiqué le parquet de Créteil. Les faits commis entre la fin de l'année 2023 et le début de l'année 2024 ont été enregistrés puis diffusés par les auteurs. Stellantis a annoncé un rappel préventif de près de 4000 véhicules en France et 1,3 million dans le monde qui concernent les modèles Jeep Wrangler et Gladiator fabriqués entre 2021 et 2025. Et on poursuit avec une mauvaise nouvelle pour les Français. Les factures d'électricité devraient augmenter d'environ 1% au mois d'août pour plus de 20 millions de foyers aux tarifs réglementés. Cette mesure vise à compenser un manque à gagner lié à un hiver plus doux marqué par une baisse de la consommation de chauffage. Et enfin du sport et du football avec l'équipe de France féminine qui a décroché hier à son ticket pour la Coupe du Monde après une victoire 1-0 contre l'Irlande. De leur côté, les hommes sont en route pour Boston vers leur camp de base.

0: sur le littoral pouvant atteindre les 60 km/h.
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2: Bonjour à toutes et à tous, on débute avec du football et un billet validé pour le Brésil, pour les filles de l'équipe de France de football. Elles se qualifient pour la Coupe du Monde 2027 en dominant l'Irlande 1-0 hier soir à Grenoble. C'est Melvin Mallard qui a inscrit le but victorieux en fin de première période, alors que les Bleus ont terminé la rencontre à 10 après l'exclusion de Samoura à 20 minutes de la fin. Bravo aux filles. Et la Coupe du Monde masculine, elle, débute dans 24 heures en Amérique du Nord, le tout premier match de la compétition. Ce sera Mexique-Afrique du Sud ce jeudi à 21h à Mexico. Un retour au Real dans l'actu. Ce mercredi, 13 ans après, José Mourinho redevient l'entraîneur du Real Madrid. Une nomination qui arrive seulement 3 jours après la réélection de Florentino Pérez à la tête du Real. Notez que Mourinho n'a remporté qu'un seul titre lors des 9 dernières saisons, la Ligue Conférence avec la Roma en 2022. Et puis ça bouge sur les bancs de Ligue 1, c'est désormais officiel. Pierre Sage s'est engagé avec Crystal Palace jusqu'en 2029. L'ascension jusqu'en première ligue est donc fulgurante pour celui qui a émergé au niveau en 2024 à l'OL. Lens récupère 5 millions d'euros dans l'affaire et pourrait prochainement nommer Olivier Pantaloni à la tête de l'effectif qui disputera la Ligue des Champions la saison prochaine. Le désormais ancien entraîneur de Lorient devrait reformer la doublette avec son adjoint Yannick Cahuzac. C'est l'ancien entraîneur d'Angers qui débarque désormais sur le banc de Lorient. Alexandre Dujeu a été officialisé. En tennis, le retour gagnant pour Serena Williams. À 44 ans, elle a disputé un match en double aux côtés de la Canadienne Mboko hier au Queen's à Londres. Victoire en 2-7, 7-6, 6-2 face à la paire Rutleiff-Menichard. Enfin, en cyclisme, victoire de la Visma lors du contre-la-montre par équipe lors de la troisième étape du Tour Auvergne-Rhône-Alpes hier à Péreux dans la Loire ce mercredi. Les coureurs reviennent dans le département avec une arrivée à Mouron-les-Bains en provenance du Puy-en-Velay. Le Français Alex Baudin reste en tête au général avec 12 secondes d'avance sur Kevin Vauclin. Très belle journée de sport.
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4: En France, près de 11 500 personnes éligibles immédiatement à une greffe de rein espèrent chaque jour l'appel qui changera leur vie. Parmi elles, Annie Egel, présidente de France Rein Pays de Loire, une femme dont l'histoire nous plonge au cœur d'un quotidien fait d'attente, entre espoir et résilience.
5: Je suis en attente de greffe depuis 2 ans et demi. Je dois quand même dire que j'ai déjà bénéficié d'une greffe. Cela m'a permis de vivre quasi normalement, d'élever mes enfants, travailler, d'être active dans la société. Une greffe, c'est pas forcément pour la vie. Et je suis en attente d'une deuxième greffe, ça fait déjà 2 ans et demi. Mais aujourd'hui, le délai d'attente a été rallongé. Cette attente, elle m'impacte sur ma vie quotidienne, tous les jours, à tout instant, puisque je garde mon téléphone avec moi, toujours dans l'espoir d'un coup de fil. Et c'est la règle, il faut être joignable 24 heures sur 24.
4: Selon vous, quels sont les moyens pour réduire l'attente ?
5: Bien sûr, de façon évidente, c'est d'augmenter le don. C'est très inquiétant parce qu'on est à plus de 30% de refus en France. Si ces 30% n'existaient pas, on peut dire qu'on n'aurait quasi plus d'attente.
4: Un message à ceux qui nous écoutent ?
5: Vous, citoyens, faites part de votre choix à votre famille, à votre entourage, pour que, au cas où il vous arrive quelque chose, on sache et que les familles n'aient pas cette difficulté de se prononcer sur cette question.
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7: Bonsoir, Emmanuel Macron a reconnu au Conseil des ministres des dysfonctionnements manifestes dans l'affaire Liana qui pose la question de la confiance en nos institutions. Le président appelle à attendre le résultat des inspections pour réagir à la lumière des faits et sans démagogie. 11 personnes mineures au moment des faits sont en garde à vue pour viol en réunion, captation et diffusion d'images pornographiques d'une autre mineure. Une opération d'interpellation simultanée a été réalisée par la Sûreté territoriale du Val-de-Marne. Aujourd'hui, les faits remontent à la fin de l'année 2023 et au début de 2024. L'adolescente a été violée régulièrement par une dizaine d'individus qui filmaient et diffusaient les vidéos de leurs actes. Près d'un cheminot sur deux était en grève aujourd'hui en France pour protester contre la filialisation de la SNCF et demander des hausses de salaire. Le groupe SNCF n'a pas communiqué sur les chiffres de cette mobilisation. L'Agence européenne des produits chimiques considère le TFA ou acide trifluoroacétique très présent dans l'eau du robinet comme toxique pour la reproduction. Cette classification devra être entérinée prochainement par la Commission européenne. L'Iran a visé des bases américaines du Golfe en représailles à des frappes de Washington contre des cibles iraniennes le long du détroit d'Ormuz. Un nouvel embrasement régional après la destruction d'un hélicoptère américain attribué à Téhéran. Enfin, malgré des manifestations régulières contre lui dans son pays, le premier ministre israélien Benjamin Netanyahou briguera un nouveau mandat lors des prochaines élections nationales du pays qui devraient se tenir d'ici la fin du mois d'octobre. Il est aujourd'hui âgé de 76 ans. C'est la fin de ce flash, une très bonne journée à notre écoute.
8: Allez, bien silence partout, on va tourner. Plus personne ne bouge, s'il vous plaît, moteur.
0: Action. Steven Spielberg fait un retour fracassant à la science-fiction avec Disclosure Day. 20 ans après la guerre des mondes, il signe un thriller psychologique sur le jour où l'humanité découvre qu'elle n'est pas seule dans l'univers, porté par un casting prestigieux mené par Emily Blunt et Josh O'Connor.
9: Qu'est-ce que t'as volé ?
10: Des secrets. Des données que j'étais chargé de protéger.
9: Est-ce qu'ils sont humains ?
10: Non.
9: Aujourd'hui, nous sommes au jour.
10: Est-ce que tu comprends ce qu'elle dit ?
9: Je l'entends, oui, mais c'est du charabia, je comprends rien du tout.
10: Moi, si.
0: Une course contre la montre haletante où secrets d'État, manipulation politique et pression technologique s'entrechoquent. Cette semaine également à l'affiche Le Vertige, un film d'animation pas comme les autres, tourné en images réelles avec au casting notamment Alain Chabat, Jonathan Cohen, puis retravaillé ensuite en motion capture avec un look qui rappelle celui des graphismes des jeux vidéo du début des années 2000. Le pitch, Jacques rend visite à Bruno, son ami, parce qu'il a découvert quelque chose de la plus grande importance, l'humanité tout entière vit dans une simulation. D'abord sceptique, Bruno finit par se laisser convaincre.
11: J'ai la certitude absolue que le monde dans lequel nous vivons n'est pas réel.
12: Ok, t'as pris les champignons ?
11: Tout est bidon, il n'y a rien de réel. J'ai vu une boulangère qui avait 8 doigts à chaque main. On est dans un monde fabriqué et il y a des bugs qui traînent, voilà.
12: Franchement, je vais être honnête, hein. Ça me chie la tête, ton truc-là.
0: Des personnages au visage figé, des mouvements raides, d'une esthétique assumée qui divise autant qu'elle intrigue. On retrouve également Romain Duris dans Fils de personne. Qu'est-ce qui fait d'un homme un père ? La seule présence d'un enfant suffit-elle à lui donner ce statut ? Et surtout, comment créer un lien entre deux êtres qui ne se comprennent pas et qui ont tout à apprendre l'un de l'autre ? C'est là tout l'enjeu de ce film, un voyage autant intérieur que géographique. À peine arrivé en France, un petit garçon de 4 ans perd sa nouvelle mère dans un accident de voiture. Thomas, dévasté, seul face à cet enfant qui ne le reconnaît pas encore comme père, décide de retourner en Thaïlande pour retrouver sa famille biologique et lui donner une nouvelle chance. Mais au cœur de ce voyage de la renaissance, une autre histoire se tisse, celle d'un lien fragile qui se construit, le face-à-face bouleversant d'un père et d'un fils qui doivent apprendre à s'apprivoiser. Élodie Bouchez au casting cette semaine de Ma famille chérie. Estelle décide de fuir son mari violent et débarque plutôt que prévu chez sa mère avec ses 3 enfants. Une mère qui semble tout sauf ravie de les voir avant l'heure et semble indifférente aux enfants. La seule chose qui l'intrigue, c'est le retour de son fils cadet après 20 ans d'absence. Des souvenirs, des émotions, des rancunes et des secrets vont remonter à la surface dans une succession d'événements chaotiques et imprévisibles. Porté par une action nerveuse et des combats millimétrés, Furious s'impose comme l'un des films d'action les plus attendus de l'année. Réalisé par Kenji Tanigaki, ce thriller martial a suite un père prêt à tout pour retrouver sa fille enlevée par un réseau criminel, épaulé par un journaliste animé par la même soif de vengeance.
13: Vous cherchez quelqu'un ? Moi aussi. Ma femme a disparu. Votre fille est peut-être encore en vie.
0: Entre affrontements brutaux et tensions constantes, le film promet une expérience intense dans la lignée des grands classiques du cinéma d'action asiatique moderne. Voilà pour les sorties séries de la semaine, on se retrouve la semaine prochaine.
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14: Bonsoir à tous. Le militaire de première classe Florian Gilet, âgé de 21 ans, est mort au Liban après un tir accidentel survenu pendant la préparation d'un entraînement français déployé. Envoyé depuis le 1er juin au sein d'une mission de coopération avec l'armée libanaise, le militaire n'a pas survécu à ses blessures malgré une prise en charge rapide. Les funérailles de Liana retrouvée sans vie la semaine passée auront lieu vendredi en intimité familiale restreinte. L'annonce a été validée par l'avocat des parents de la jeune fille. De son côté, Sébastien Lecornu, le chef du gouvernement, a indiqué qu'un décret serait adopté dans les jours à venir afin d'exiger la motivation des classements sans suite concernant les crimes sexuels sur mineurs visés. Et d'après un sondage Elab, 65% des Français disent ne pas avoir confiance en la justice. C'est un niveau record depuis 2019. Et l'étude survient après l'émotion provoquée justement par le décès de la jeune Liana. Et l'audition de Patrick Bruel par les quatre juges d'instruction du dossier a commencé officiellement tout à l'heure. Le chanteur doit être entendu collégialement dans une procédure pouvant mener à une mise en examen judiciaire. On continue avec 11 mineurs qui ont été placés en garde à vue pour viol en réunion et diffusion d'images pornographiques. C'est ce qu'a indiqué le parquet de Créteil. Les faits commis entre la fin de l'année 2023 et le début de l'année 2024 ont été enregistrés puis diffusés par les auteurs. Stellantis a annoncé un rappel préventif de près de 4000 véhicules en France et 1,3 million dans le monde qui concerne les modèles Jeep Wrangler et Gladiator fabriqués entre 2021 et 2025. Et on poursuit avec une mauvaise nouvelle pour les Français. Les factures d'électricité devraient augmenter d'environ 1% au mois d'août pour plus de 20 millions de foyers aux tarifs réglementés. Cette mesure vise à compenser un manque à gagner lié à un hiver plus doux marqué par une baisse de la consommation de chauffage. Et enfin du sport et du football avec l'équipe de France féminine qui a décroché hier à son ticket pour la Coupe du Monde après une victoire 1-0 contre l'Irlande. De leur côté, les hommes sont en route pour Boston vers leur camp de base.
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2: Bonjour à toutes et à tous, on débute avec du football et un billet validé pour le Brésil, pour les filles de l'équipe de France de football. Elles se qualifient pour la Coupe du Monde 2027 en dominant l'Irlande 1-0 hier soir à Grenoble. C'est Melvin Mallard qui a inscrit le but victorieux en fin de première période, alors que les Bleus ont terminé la rencontre à 10 après l'exclusion de Samoura à 20 minutes de la fin. Bravo aux filles. Et la Coupe du Monde masculine, elle, débute dans 24 heures en Amérique du Nord, le tout premier match de la compétition. Ce sera Mexique-Afrique du Sud ce jeudi à 21h à Mexique. Un retour au Real dans l'actu. Ce mercredi, 13 ans après, José Mourinho redevient l'entraîneur du Real Madrid. Une nomination qui arrive seulement 3 jours après la réélection de Florentino Pérez à la tête du Real. Notez que Mourinho n'a remporté qu'un seul titre lors des 9 dernières saisons, la Ligue Conférence avec la Roma en 2022. Et puis ça bouge sur les bancs de Ligue 1, c'est désormais officiel. Pierre Sage s'est engagé avec Crystal Palace jusqu'en 2029. L'ascension jusqu'en première ligue est donc fulgurante pour celui qui a émergé au niveau en 2024 à l'OL. Lens récupère 5 millions d'euros dans l'affaire et pourrait prochainement nommer Olivier Pantaloni à la tête de l'effectif qui disputera la Ligue des Champions la saison prochaine. Le désormais ancien entraîneur de Lorient devrait reformer la doublette avec son adjoint Yannick Cahuzac. C'est l'ancien entraîneur d'Angers qui débarque désormais sur le banc de Lorient. Alexandre Dujeu a été officialisé. En tennis, le retour gagnant pour Serena Williams. À 44 ans, elle a disputé un match en double aux côtés de la Canadienne Mboko hier au Queen's à Londres. Victoire en 2-7, 7-6, 6-2 face à la paire Rutleiff-Menichard. Enfin, en cyclisme, victoire de la Visma lors du contre-la-montre par équipe lors de la troisième étape du Tour Auvergne-Rhône-Alpes hier à Péreux dans la Loire ce mercredi. Les coureurs reviennent dans le département avec une arrivée à Mourant-les-Bains en provenance du Puy-en-Velay. Le Français Alex Baudin reste en tête au général avec 12 secondes d'avance sur Kevin Vauclin. Très belle journée de sport.
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4: Donner ses organes pour sauver des vies ou offrir son corps à la science pour faire avancer la médecine, deux démarches altruistes mais différentes. Le docteur Julien Rogier, médecin anesthésiste réanimateur, responsable des prélèvements d'organes et tissus au CHU de Bordeaux, nous éclaire sur cette distinction essentielle.
15: Le don d'organes est un prélèvement à visée thérapeutique directement pour sauver des vies. Le don du corps à la science est un don indirect pour sauver des vies. Il sert par exemple pour essentiellement des dissections pour les futurs médecins. Le don du corps à la science, il faut l'anticiper et passer un contrat avec un laboratoire d'anatomie. Votre corps est rapatrié dans ce laboratoire après votre décès. Le don d'organes, on est tous donneurs, sauf si on s'y opposait de son vivant. Mais ce que l'on recommande actuellement, c'est d'en parler à ses proches et dire qu'on est donneur d'organes. C'est beaucoup plus simple si un jour vous êtes en situation de pouvoir donner. Ces deux types de dons sont extrêmement importants, mais différents. À titre personnel, je pense qu'il vaut mieux choisir le don d'organes pour greffe. Il est beaucoup plus rare, il permet de sauver de nombreuses vies et c'est important d'en parler de son vivant à ses proches. Et je rappelle que ce type de don sauve de très nombreuses vies.
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7: Bonsoir. Emmanuel Macron a reconnu en Conseil des ministres des dysfonctionnements manifestes dans l'affaire Liana qui pose la question de la confiance en nos institutions. Le président appelle à attendre le résultat des inspections pour réagir à la lumière des faits et sans démagogie. 11 personnes mineures au moment des faits sont en garde à vue pour viol en réunion, captation et diffusion d'images pornographiques d'une autre mineure. Une opération d'interpellation simultanée a été réalisée par la Sûreté territoriale du Val-de-Marne. Aujourd'hui, les faits remontent à la fin de l'année 2023 et au début de 2024. L'adolescente a été violée régulièrement par une dizaine d'individus qui filmaient et diffusaient les vidéos de leurs actes. Près d'un cheminot sur deux était en grève aujourd'hui en France pour protester contre la filialisation de la SNCF et demander des hausses de salaire. Le groupe SNCF n'a pas communiqué sur les chiffres de cette mobilisation. L'Agence européenne des produits chimiques considère le TFA ou acide trifluoroacétique très présent dans l'eau du robinet comme toxique pour la reproduction. Cette classification devra être entérinée prochainement par la Commission européenne. L'Iran a visé des bases américaines du Golfe en représailles à des frappes de Washington contre des cibles iraniennes le long du détroit d'Ormuz. Un nouvel embrasement régional après la destruction d'un hélicoptère américain attribué à Téhéran. Enfin, malgré des manifestations régulières contre lui dans son pays, le premier ministre israélien Benjamin Netanyahou briguera un nouveau mandat lors des prochaines élections nationales du pays qui devraient se tenir d'ici la fin du mois d'octobre. Il est aujourd'hui âgé de 76 ans. C'est la fin de ce flash. Une très bonne journée à notre écoute.
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14: Bonsoir à tous. Le militaire de première classe Florian Gillet, âgé de 21 ans, est mort au Liban après un tir accidentel survenu pendant la préparation d'un entraînement français déployé. Envoyé depuis le 1er juin au sein d'une mission de coopération avec l'armée libanaise, le militaire n'a pas survécu à ses blessures malgré une prise en charge rapide. Les funérailles de Liana retrouvées sans vie la semaine passée auront lieu vendredi en intimité familiale restreinte. L'annonce a été validée par l'avocat des parents de la jeune fille. De son côté, Sébastien Lecornu, le chef du gouvernement, a indiqué qu'un décret serait adopté dans les jours à venir afin d'exiger la motivation des classements sans suite concernant les crimes sexuels sur mineurs visés. Et d'après un sondage Elab, 65% des Français disent ne pas avoir confiance en la justice. C'est un niveau record depuis 2019. Et l'étude survient après l'émotion provoquée justement par le décès de la jeune Liana. Et l'audition de Patrick Bruel par les quatre juges d'instruction du dossier a commencé officiellement tout à l'heure. Le chanteur doit être entendu collégialement dans une procédure pouvant mener à une mise en examen judiciaire. On continue avec 11 mineurs qui ont été placés en garde à vue pour viol en réunion et diffusion d'images pornographiques. C'est ce qu'a indiqué le parquet de Créteil. Les faits commis entre la fin de l'année 2023 et le début de l'année 2024 ont été enregistrés puis diffusés par les auteurs. Stellantis a annoncé un rappel préventif de près de 4000 véhicules en France et 1,3 million dans le monde qui concerne les modèles Jeep Wrangler et Gladiator fabriqués entre 2021 et 2025. Et on poursuit avec une mauvaise nouvelle pour les Français. Les factures d'électricité devraient augmenter d'environ 1% au mois d'août pour plus de 20 millions de foyers aux tarifs réglementés. Cette mesure vise à compenser un manque à gagner lié à un hiver plus doux marqué par une baisse de la consommation de chauffage. Et enfin du sport et du football avec l'équipe de France féminine qui a décroché hier à son ticket pour la Coupe du Monde après une victoire 1-0 contre l'Irlande. De leur côté, les hommes sont en route pour Boston vers leur camp de base.
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2: Bonjour à toutes et à tous, on débute avec du football et un billet validé pour le Brésil, pour les filles de l'équipe de France de football. Elles se qualifient pour la Coupe du Monde 2027 en dominant l'Irlande 1-0 hier soir à Grenoble. C'est Melvin Mallard qui a inscrit le but victorieux en fin de première période, alors que les Bleus ont terminé la rencontre à 10 après l'exclusion de Samoura à 20 minutes de la fin. Bravo aux filles. Et la Coupe du Monde masculine, elle, débute dans 24 heures en Amérique du Nord, le tout premier match de la compétition. Ce sera Mexique-Afrique du Sud ce jeudi à 21h à Mexico. Un retour au Real dans l'actu. Ce mercredi, 13 ans après, José Mourinho redevient l'entraîneur du Real Madrid. Une nomination qui arrive seulement 3 jours après la réélection de Florentino Pérez à la tête du Real. Notez que Mourinho n'a remporté qu'un seul titre lors des 9 dernières saisons, la Ligue Conférence avec la Roma en 2022. Et puis ça bouge sur les bancs de Ligue 1, c'est désormais officiel. Pierre Sage s'est engagé avec Crystal Palace jusqu'en 2029. L'ascension jusqu'en Première Ligue est donc fulgurante pour celui qui a émergé au niveau en 2024 à l'OL. Lens récupère 5 millions d'euros dans l'affaire et pourrait prochainement nommer Olivier Pantalonier à la tête de l'effectif qui disputera la Ligue des Champions la saison prochaine. Le désormais ancien entraîneur de Lorient devrait reformer la doublette avec son adjoint Yannick Cahuzac. C'est l'ancien entraîneur d'Angers qui débarque désormais sur le banc de Lorient. Alexandre Dujeu a été officialisé. En tennis, le retour gagnant pour Serena Williams. À 44 ans, elle a disputé un match en double aux côtés de la Canadienne Mboko hier au Queen's à Londres. Victoire en 2-7, 7-6, 6-2 face à la paire Rutleiff-Menichard. Enfin, en cyclisme, victoire de la Visma lors du contre-la-montre par équipe lors de la troisième étape du Tour Auvergne-Rhône-Alpes hier à Péreux dans la Loire ce mercredi. Les coureurs reviennent dans le département avec une arrivée à Mourant-les-Bains en provenance du Puy-en-Velay. Le Français Alex Baudin reste en tête au général avec 12 secondes d'avance sur Kevin Vauclin. Très belle journée de sport.
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4: Depuis 2023, plus de 1300 greffes de foie sont réalisées par an en France, sauvant des vies et redonnant espoir à des patients en situation critique. Aujourd'hui, découvrons l'histoire d'Éric Bulle-Haussmann, un patient qui a fait face à l'adversité avec courage et détermination.
17: Quand j'étais jeune, à 23 ans, j'ai fait une hépatite et ensuite j'ai commencé à déclencher ce qu'on appelle une NASH, non-alcoolique stéatose hépatique, la fameuse maladie du foie gras. Et je suis passé de 63 kilos à 143 kilos à l'âge de 57 ans. Je suis passé en insuffisance hépatique sévère. Le pronostic était d'une survie de 3 semaines. Très court, on pense beaucoup à beaucoup de choses. Et j'ai eu la chance d'avoir un donneur qui m'a permis d'être greffé en extrême urgence. Aujourd'hui, je suis content d'être vivant. Je remercie tous les jours cette famille de donneurs et ce donneur.
4: Éric, pourquoi c'est important de parler du don d'organes ?
17: C'est capital d'en parler entre ses proches. Tout le monde croit qu'avec les législations, on est tous donneurs. Mais c'est pas aussi simple que ça. Parce que pour être donneur d'organes, il faut être en mort encéphalique. C'est en général des morts brutales. Et les proches ne sont pas prêts à ça. Et si jamais ils n'en ont parlé avant, c'est très compliqué de ne pas dire non parce qu'on a peur. Et aujourd'hui, si tout le monde pouvait en parler, on diminuerait ce taux de refus.
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7: Bonsoir, Emmanuel Macron a reconnu au Conseil des ministres des dysfonctionnements manifestes dans l'affaire Liana qui pose la question de la confiance en nos institutions. Le président appelle à attendre le résultat des inspections pour réagir à la lumière des faits et sans démagogie. 11 personnes mineures au moment des faits sont en garde à vue pour viol en réunion, captation et diffusion d'images pornographiques d'une autre mineure. Une opération d'interpellation simultanée a été réalisée par la Sûreté territoriale du Val-de-Marne. Aujourd'hui, les faits remontent à la fin de l'année 2023 et au début de 2024. L'adolescente a été violée régulièrement par une dizaine d'individus qui filmaient et diffusaient les vidéos de leurs actes. Près d'un cheminot sur deux était en grève aujourd'hui en France pour protester contre la filialisation de la SNCF et demander des hausses de salaire. Le groupe SNCF n'a pas communiqué sur les chiffres de cette mobilisation. L'Agence européenne des produits chimiques considère le TFA ou acide trifluoroacétique très présent dans l'eau du robinet comme toxique pour la reproduction. Cette classification devrait être entérinée prochainement par la Commission européenne. européenne. L'Iran a visé des bases américaines du Golfe en représailles à des frappes de Washington contre des cibles iraniennes le long du détroit d'Ormuz. Un nouvel embrasement régional après la destruction d'un hélicoptère américain attribué à Téhéran. Enfin, malgré des manifestations régulières contre lui dans son pays, le premier ministre israélien Benjamin Netanyahou briguera un nouveau mandat lors des prochaines élections nationales du pays qui devraient se tenir d'ici la fin du mois d'octobre. Il est aujourd'hui âgé de 76 ans. C'est la fin de ce flash, une très bonne journée à notre écoute.
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14: Bonsoir à tous. Le militaire de première classe Florian Gillet, âgé de 21 ans, est mort au Liban après un tir accidentel survenu pendant la préparation d'un entraînement français déployé. Envoyé depuis le 1er juin au sein d'une mission de coopération avec l'armée libanaise, le militaire n'a pas survécu à ses blessures malgré une prise en charge rapide. Les funérailles de Liana, retrouvée sans vie la semaine passée, auront lieu vendredi en intimité familiale restreinte. L'annonce a été validée par l'avocat des parents de la jeune fille. De son côté, Sébastien Lecornu, le chef du gouvernement, a indiqué qu'un décret serait adopté dans les jours à venir afin d'exiger la motivation des classements sans suite concernant les crimes sexuels sur mineurs visés. Et d'après un sondage Elab, 65% des Français disent ne pas avoir confiance en la justice. C'est un niveau record depuis 2019. Et l'étude survient après l'émotion provoquée justement par le décès de la jeune Liana. Et l'audition de Patrick Bruel par les quatre juges d'instruction du dossier a commencé officiellement tout à l'heure. Le chanteur doit être entendu collégialement dans une procédure pouvant mener à une mise en examen judiciaire. On continue avec 11 mineurs qui ont été placés en garde à vue pour viol en réunion et diffusion d'images pornographiques. C'est ce qu'a indiqué le parquet de Créteil. Les faits commis entre la fin de l'année 2023 et le début de l'année 2024 ont été enregistrés puis diffusés par les auteurs. Stellantis a annoncé un rappel préventif de près de 4000 véhicules en France et 1,3 million dans le monde qui concerne les modèles Jeep Wrangler et Gladiator fabriqués entre 2021 et 2025. Et on poursuit avec une mauvaise nouvelle pour les Français. Les factures d'électricité devraient augmenter d'environ 1% au mois d'août pour plus de 20 millions de foyers aux tarifs réglementés. Cette mesure vise à compenser un manque à gagner lié à un hiver plus doux marqué par une baisse de la consommation de chauffage. Et enfin du sport et du football avec l'équipe de France féminine qui a décroché hier à son ticket pour la Coupe du Monde après une victoire 1-0 contre l'Irlande. De leur côté, les hommes sont en route pour Boston vers leur camp de base.
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2: Bonjour à toutes et à tous, on débute avec du football et un billet validé pour le Brésil, pour les filles de l'équipe de France de football. Elles se qualifient pour la Coupe du Monde 2027 en dominant l'Irlande 1-0 hier soir à Grenoble. C'est Melvin Mallard qui a inscrit le but victorieux en fin de première période, alors que les Bleus ont terminé la rencontre à 10 après l'exclusion de Samoura à 20 minutes de la fin. Bravo aux filles. Et la Coupe du Monde masculine, elle, débute dans 24 heures en Amérique du Nord, le tout premier match de la compétition. Ce sera Mexique-Afrique du Sud ce jeudi à 21h à Mexique. Un retour au Real dans l'actu. Ce mercredi, 13 ans après, José Mourinho redevient l'entraîneur du Real Madrid. Une nomination qui arrive seulement 3 jours après la réélection de Florentino Pérez à la tête du Real. Notez que Mourinho n'a remporté qu'un seul titre lors des 9 dernières saisons, la Ligue Conférence avec la Roma en 2022. Et puis ça bouge sur les bancs de Ligue 1, c'est désormais officiel. Pierre Sage s'est engagé avec Crystal Palace jusqu'en 2029. L'ascension jusqu'en première ligue est donc fulgurante pour celui qui a émergé au niveau en 2024 à l'OL. Lens récupère 5 millions d'euros dans l'affaire et pourrait prochainement nommer Olivier Pantalonier à la tête de l'effectif qui disputera la Ligue des Champions la saison prochaine. Le désormais ancien entraîneur de Lorient devrait reformer la doublette avec son adjoint Yannick Cahuzac. C'est l'ancien entraîneur d'Angers qui débarque désormais sur le banc de Lorient. Alexandre Dujeu a été officialisé. En tennis, le retour gagnant pour Serena Williams, à 44 ans, elle a disputé un match en double aux côtés de la Canadienne Mboko hier au Queen's à Londres. Victoire en 2-7, 7-6, 6-2 face à la paire Rutleiff-Ménichard. Enfin, en cyclisme, victoire de la Visma lors du contre-la-montre par équipe lors de la 3e étape du Tour Auvergne-Rhône-Alpes hier à Péreux dans la Loire ce mercredi. Les coureurs reviennent dans le département avec une arrivée à Mourant-les-Bains en provenance du Puy-en-Velay. Le Français Alex Baudin reste en tête au général avec 12 secondes d'avance sur Kevin Vauclin. Très belle journée de sport.
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4: À l'été 2016, Raja voit sa vie basculer. 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Donner ses organes pour sauver d'autres vies.
18: 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Puisqu'en fait, mon père, avec la douleur terrible de perdre un enfant, il n'avait pas envie. 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Donc je me suis dit tout de suite, c'est pas possible autrement. Oui, vous pouvez prendre ses organes.
4: Comment vous êtes-vous engagé pour cette cause ?
18: J'ai commencé de moi-même en parler autour de moi. Et comme je suis professeure dans le secondaire, j'ai commencé à en parler à mes élèves et je me suis rendu compte qu'eux, en fait, étaient très ouverts et sensibles au fait d'aider les autres. Alors ça m'a beaucoup aidée à faire mon deuil, que mon frère ait donné 6 organes. Ça veut dire 6 personnes qui vivent maintenant. Donc quelque part, moi j'ai l'impression qu'il vit ailleurs. Ça m'aide beaucoup de penser ça, en fait.
4: À quoi faut-il penser quand on est confronté à cette situation ?
18: Il faut qu'on sache exactement quels sont les tenants et les aboutissants et puis que ce soit pas juste les émotions qui parlent. Parce qu'en fait, au moment où on parle de don d'organes, c'est terrible, c'est une mort soudaine. Et donc si on n'en a pas parlé avant, on pense que c'est mieux qu'il garde ses organes. Sachant qu'il y a des gens qui attendent une greffe depuis très longtemps. Et ces gens-là, ça peut être vous, ça peut être moi, ça peut être des proches à vous.
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7: Bonsoir, Emmanuel Macron a reconnu en Conseil des ministres des dysfonctionnements manifestes dans l'affaire Liana qui pose la question de la confiance en nos institutions. Le président appelle à attendre le résultat des inspections pour réagir à la lumière des faits et sans démagogie. 11 personnes mineures au moment des faits sont en garde à vue pour viol en réunion, captation et diffusion d'images pornographiques d'une autre mineure. Une opération d'interpellation simultanée a été réalisée par la Sûreté territoriale du Val-de-Marne. Aujourd'hui, les faits remontent à la fin de l'année 2023 et au début de 2024. L'adolescente a été violée régulièrement par une dizaine d'individus qui filmaient et diffusaient les vidéos de leurs actes. Près d'un cheminot sur deux était en grève aujourd'hui en France pour protester contre la filialisation de la SNCF et demander des hausses de salaire. Le groupe SNCF n'a pas communiqué sur les chiffres de cette mobilisation. L'Agence européenne des produits chimiques considère le TFA ou acide trifluoroacétique très présent dans l'eau du robinet comme toxique pour la reproduction. Cette classification devra être entérinée prochainement par la Commission européenne. L'Iran a visé des bases américaines du Golfe en représailles à des frappes de Washington contre des cibles iraniennes le long du détroit d'Ormuz. Un nouvel embrasement régional après la destruction d'un hélicoptère américain attribué à Téhéran. Enfin, malgré des manifestations régulières contre lui dans son pays, le premier ministre israélien Benjamin Netanyahou briguera un nouveau mandat lors des prochaines élections nationales du pays qui devraient se tenir d'ici la fin du mois d'octobre. Il est aujourd'hui âgé de 76 ans. C'est la fin de ce flash. Une très bonne journée à notre écoute.
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14: Bonsoir à tous. Le militaire de première classe Florian Gillet, âgé de 21 ans, est mort au Liban après un tir accidentel survenu pendant la préparation d'un entraînement français déployé. Envoyé depuis le 1er juin au sein d'une mission de coopération avec l'armée libanaise, le militaire n'a pas survécu à ses blessures malgré une prise en charge rapide. Les funérailles de Liana retrouvées sans vie la semaine passée auront lieu vendredi en intimité familiale restreinte. L'annonce a été validée par l'avocat des parents de la jeune fille. De son côté, Sébastien Lecornu, le chef du gouvernement a indiqué qu'un décret serait adopté dans les jours à venir afin d'exiger la motivation des classements sans suite concernant les crimes sexuels sur mineurs visés. Et d'après un sondage Elab, 65% des Français disent ne pas avoir confiance en la justice. C'est un niveau record depuis 2019. Et l'étude survient après l'émotion provoquée justement par le décès de la jeune Liana. Et l'audition de Patrick Bruel par les 4 juges d'instruction du dossier a commencé officiellement tout à l'heure. Le chanteur doit être entendu collégialement dans une procédure pouvant mener à une mise en examen judiciaire. On continue avec 11 mineurs qui ont été placés en garde à vue pour viol en réunion et diffusion d'images pornographiques. C'est ce qu'a indiqué le parquet de Créteil. Les faits commis entre la fin de l'année 2023 et le début de l'année 2024 ont été enregistrés puis diffusés par les auteurs. Stellantis a annoncé un rappel préventif de près de 4 000 véhicules en France et 1,3 million dans le monde, qui concerne les modèles Jeep Wrangler et Gladiator, fabriqués entre 2021 et 2025. Et on poursuit avec une mauvaise nouvelle pour les Français. Les factures d'électricité devraient augmenter d'environ 1% au mois d'août pour plus de 20 millions de foyers aux tarifs réglementés. Cette mesure vise à compenser un manque à gagner lié à un hiver plus doux, marqué par une baisse de la consommation de chauffage. Et enfin du sport et du football, avec l'équipe de France féminine qui a décroché hier à son ticket pour la Coupe du Monde après une victoire 1-0 contre l'Irlande. De leur côté, les hommes sont en route pour Boston vers leur camp de base.
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2: Bonjour à toutes et à tous, on débute avec du football et un billet validé pour le Brésil pour les filles de l'équipe de France de football. Elles se qualifient pour la Coupe du Monde 2027 en dominant l'Irlande 1-0 hier soir à Grenoble. C'est Melvin Mallard qui a inscrit le but victorieux en fin de première période, alors que les Bleus ont terminé la rencontre à 10 après l'exclusion de Samoura à 20 minutes de la fin. Bravo aux filles. Et la Coupe du Monde masculine, elle, débute dans 24 heures en Amérique du Nord, le tout premier match de la compétition. Ce sera Mexique-Afrique du Sud ce jeudi à 21h à Mexico. Un retour au Real dans l'actu. Ce mercredi, 13 ans après, José Mourinho redevient l'entraîneur du Real Madrid. Une nomination qui arrive seulement 3 jours après la réélection de Florentino Pérez à la tête du Real. Notez que Mourinho n'a remporté qu'un seul titre lors des 9 dernières saisons, la Ligue Conférence avec la Roma en 2022. Et puis ça bouge sur les bancs de Ligue 1, c'est désormais officiel. Pierre Sage s'est engagé avec Crystal Palace jusqu'en 2029. L'ascension jusqu'en première ligue est donc fulgurante pour celui qui a émergé au niveau en 2024 à l'OL. Lens récupère 5 millions d'euros dans l'affaire et pourrait prochainement nommer Olivier Pantaloni à la tête de l'effectif qui disputera la Ligue des Champions la saison prochaine. Le désormais ancien entraîneur de Lorient devrait reformer la doublette avec son adjoint Yannick Cahuzac. C'est l'ancien entraîneur d'Angers qui débarque désormais sur le banc de Lorient. Alexandre Dujeu a été officialisé. En tennis, le retour gagnant pour Serena Williams. À 44 ans, elle a disputé un match en double aux côtés de la Canadienne Mboko hier au Queen's à Londres. Victoire en 2-7, 7-6, 6-2 face à la paire Rutleiff-Ménichard. Enfin, en cyclisme, victoire de la Visma lors du contre-la-montre par équipe lors de la 3e étape du Tour Auvergne-Rhône-Alpes hier à Péreux dans la Loire ce mercredi. Les coureurs reviennent dans le département avec une arrivée à Mourant-les-Bains en provenance du Puy-en-Velay. Le Français Alex Baudin reste en tête au général avec 12 secondes d'avance sur Kevin Vauclin. Très belle journée de sport.
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4: Bonsoir, Emmanuel Macron a reconnu au Conseil des ministres des dysfonctionnements manifestes dans l'affaire Lille.
5: Minuit 30.
4: Question de la confiance en nos institutions. Le président appelle à attendre le résultat des inspections pour réagir à la lumière des faits et sans démagogie. 11 personnes mineures au moment des faits sont en garde à vue pour viol en réunion, captation et diffusion d'images pornographiques d'une autre mineure. Une opération d'interpellation simultanée a été réalisée par la Sûreté territoriale du Val-de-Marne. Aujourd'hui, les faits remontent à la fin de l'année 2023 et au début de 2024. L'adolescente a été violée régulièrement par une dizaine d'individus qui filmaient et diffusaient les vidéos de leurs actes. Près d'un cheminot sur deux était en grève aujourd'hui en France pour protester contre la filialisation de la SNCF et demander des hausses de salaire. Le groupe SNCF n'a pas communiqué sur les chiffres de cette mobilisation. L'Agence européenne des produits chimiques considère le TFA ou acide trifluoroacétique présent dans l'eau du robinet comme toxique pour la reproduction. Cette classification devra être entérinée prochainement par la Commission européenne. L'Iran a visé des bases américaines du Golfe en représailles à des frappes de Washington contre des cibles iraniennes le long du détroit d'Ormuz. Un nouvel embrasement régional après la destruction d'un hélicoptère américain attribué à Téhéran. Enfin, malgré des manifestations régulières contre lui dans son pays, le premier ministre israélien Benjamin Netanyahou briguera un nouveau mandat lors des prochaines élections nationales du pays qui devraient se tenir d'ici la fin du mois d'octobre. Il est aujourd'hui âgé de 76 ans. C'est la fin de ce flash. Une très bonne journée à notre écoute.
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8: Bonsoir à tous. Le militaire de première classe Florian Gillet, âgé de 21 ans, est mort au Liban après un tir accidentel survenu pendant la préparation d'un entraînement français déployé. Envoyé depuis le 1er juin au sein d'une mission de coopération avec l'armée libanaise, le militaire n'a pas survécu à ses blessures malgré une prise en charge rapide. Les funérailles de Liana retrouvée sans vie la semaine passée auront lieu vendredi en intimité familiale restreinte. L'annonce a été validée par l'avocat des parents de la jeune fille. De son côté, Sébastien Lecornu, le chef du gouvernement, a indiqué qu'un décret serait adopté dans les jours à venir afin d'exiger la motivation des classements sans suite concernant les crimes sexuels sur mineurs visés. Et d'après un sondage Elab, 65% des Français disent ne pas avoir confiance en la justice. C'est un niveau record depuis 2019. Et l'étude survient après l'émotion provoquée justement par le décès de la jeune Liana. Et l'audition de Patrick Bruel par les quatre juges d'instruction du dossier a commencé officiellement tout à l'heure. Le chanteur doit être entendu collégialement dans une procédure pouvant mener à une mise en examen judiciaire. On continue avec 11 mineurs qui ont été placés en garde à vue pour viol en réunion et diffusion d'images pornographiques. C'est ce qu'a indiqué le parquet de Créteil. Les faits commis entre la fin de l'année 2023 et le début de l'année 2024 ont été enregistrés puis diffusés par les auteurs. Stellantis a annoncé un rappel préventif de près de 4000 véhicules en France et 1,3 million dans le monde qui concerne les modèles Jeep Wrangler et Gladiator fabriqués entre 2021 et 2025. Et on poursuit avec une mauvaise nouvelle pour les Français. Les factures d'électricité devraient augmenter d'environ 1% au mois d'août pour plus de 20 millions de foyers aux tarifs réglementés. Cette mesure vise à compenser un manque à gagner lié à un hiver plus doux marqué par une baisse de la consommation de chauffage. Et enfin du sport et du football avec l'équipe de France féminine qui a décroché hier à son ticket pour la Coupe du Monde après une victoire 1-0 contre l'Irlande. De leur côté, les hommes sont en route pour Boston vers leur camp de base.

0: Bonjour à toutes et à tous, on débute avec du football et un billet validé pour le Brésil, pour les filles de l'équipe de France de football. Elles se qualifient pour la Coupe du Monde 2027 en dominant l'Irlande 1-0 hier soir à Grenoble. C'est Melvin Mallard qui a inscrit le but victorieux en fin de première période, alors que les Bleus ont terminé la rencontre à 10 après l'exclusion de Samoura à 20 minutes de la fin. Bravo aux filles. Et la Coupe du Monde masculine, elle, débute dans 24 heures en Amérique du Nord, le tout premier match de la compétition. Ce sera Mexique-Afrique du Sud ce jeudi à 21h à Mexico. Un retour au Real dans l'actu. Ce mercredi, 13 ans après, José Mourinho redevient l'entraîneur du Real Madrid. Une nomination qui arrive seulement 3 jours après la réélection de Florentino Pérez à la tête du Real. Notez que Mourinho n'a remporté qu'un seul titre lors des 9 dernières saisons, la Ligue Conférence avec la Roma en 2022. Et puis ça bouge sur les bancs de Ligue 1, c'est désormais officiel. Pierre Sage s'est engagé avec Crystal Palace jusqu'en 2029. L'ascension jusqu'en Première Ligue est donc fulgurante pour celui qui a émergé au niveau en 2024 à l'OL. Lens récupère 5 millions d'euros dans l'affaire et pourrait prochainement nommer Olivier Pantaloni à la tête de l'effectif qui disputera la Ligue des Champions la saison prochaine. Le désormais ancien entraîneur de Lorient devrait reformer la doublette avec son adjoint Yannick Cahuzac. C'est l'ancien entraîneur d'Angers qui débarque désormais sur le banc de Lorient. Alexandre Dujeu a été officialisé. En tennis, le retour gagnant pour Serena Williams. À 44 ans, elle a disputé un match en double aux côtés de la Canadienne Mboko hier au Queen's à Londres. Victoire en 2-7, 7-6, 6-2 face à la paire Routelife Menichard. Enfin, en cyclisme, victoire de la Visma lors du contre-la-montre par équipe lors de la troisième étape du Tour Auvergne-Rhône-Alpes hier à Péreux dans la Loire ce mercredi. Les coureurs reviennent dans le département avec une arrivée à Mouron-les-Bains en provenance du Puy-en-Velay. Le Français Alex Baudin reste en tête au général avec 12 secondes d'avance sur Kevin Vauclin. Très belle journée de sport.
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12: Bonsoir, Emmanuel Macron a reconnu au Conseil des ministres des dysfonctionnements manifestes dans l'affaire Liana qui pose la question de la confiance en nos institutions. Le président appelle à attendre le résultat des inspections pour réagir à la lumière des faits et sans démagogie. 11 personnes mineures au moment des faits sont en garde à vue pour viol en réunion, captation et diffusion d'images pornographiques d'une autre mineure. Une opération d'interpellation simultanée a été réalisée par la Sûreté territoriale du Val-de-Marne. Aujourd'hui, les faits remontent à la fin de l'année 2023 et au début de 2024. L'adolescente a été violée régulièrement par une dizaine d'individus qui filmaient et diffusaient les vidéos de leurs actes. Près d'un cheminot sur deux était en grève aujourd'hui en France pour protester contre la filialisation de la SNCF et demander des hausses de salaire. Le groupe SNCF n'a pas communiqué sur les chiffres de cette mobilisation. L'Agence européenne des produits chimiques considère le TFA ou acide trifluoroacétique très présent dans l'eau du robinet comme toxique pour la reproduction. Cette classification devra être entérinée prochainement par la Commission européenne. L'Iran a visé des bases américaines du Golfe en représailles à des frappes de Washington contre des cibles iraniennes le long du détroit d'Ormuz. Un nouvel embrasement régional après la destruction d'un hélicoptère américain attribué à Téhéran. Enfin, malgré des manifestations régulières contre lui dans son pays, le premier ministre israélien Benjamin Netanyahou briguera un nouveau mandat lors des prochaines élections nationales du pays, qui devraient se tenir d'ici la fin du mois d'octobre. Il est aujourd'hui âgé de 76 ans. C'est la fin de ce flash, une très bonne journée à notre écoute.
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13: Bonsoir à tous. Le militaire de première classe Florian Gillet, âgé de 21 ans, est mort au Liban après un tir accidentel survenu pendant la préparation d'un entraînement français déployé. Envoyé depuis le 1er juin au sein d'une mission de coopération avec l'armée libanaise, le militaire n'a pas survécu à ses blessures malgré une prise en charge rapide. Les funérailles de Liana, retrouvées sans vie la semaine passée, auront lieu vendredi en intimité familiale restreinte. L'annonce a été validée par l'avocat des parents de la jeune fille. De son côté, Sébastien Lecornu, le chef du gouvernement, a indiqué qu'un décret serait adopté dans les jours à venir afin d'exiger la motivation des classements sans suite concernant les crimes sexuels sur mineurs visés. Et d'après un sondage Elabe, 65% des Français disent ne pas avoir confiance en la justice. C'est un niveau record depuis 2019. Et l'étude survient après l'émotion provoquée justement par le décès de la jeune Liana. Et l'audition de Patrick Bruel par les quatre juges d'instruction du dossier a commencé officiellement tout à l'heure. Le chanteur doit être entendu collégialement dans une procédure pouvant mener à une mise en examen judiciaire. On continue avec 11 mineurs qui ont été placés en garde à vue pour viol en réunion et diffusion d'images pornographiques. C'est ce qu'a indiqué le parquet de Créteil. Les faits commis entre la fin de l'année 2023 et le début de l'année 2024 ont été enregistrés puis diffusés par les auteurs. Stellantis a annoncé un rappel préventif de près de 4000 véhicules en France et 1,3 million dans le monde qui concerne les modèles Jeep Wrangler et Gladiator fabriqués entre 2021 et 2025. Et on poursuit avec une mauvaise nouvelle pour les Français. Les factures d'électricité devraient augmenter d'environ 1% au mois d'août pour plus de 20 millions de foyers aux tarifs réglementés. Cette mesure vise à compenser un manque à gagner lié à un hiver plus doux marqué par une baisse de la consommation de chauffage. Et enfin du sport et du football avec l'équipe de France féminine qui a décroché hier à son ticket pour la Coupe du Monde après une victoire 1-0 contre l'Irlande. De leur côté, les hommes sont en route pour Boston vers leur camp de base.
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0: Bonjour à toutes et à tous, on débute avec du football et un billet validé pour le Brésil. Pour les filles de l'équipe de France de football, elles se qualifient pour la Coupe du Monde 2027 en dominant l'Irlande 1-0 hier soir à Grenoble. C'est Melvin Mallard qui a inscrit le but victorieux en fin de première période, alors que les Bleus ont terminé la rencontre à 10 après l'exclusion de Samoura à 20 minutes de la fin. Bravo aux filles. Et la Coupe du Monde masculine, elle, débute dans 24 heures en Amérique du Nord, le tout premier match de la compétition. Ce sera Mexique-Afrique du Sud ce jeudi à 21h à Mexique. Un retour au Real dans l'actu. Ce mercredi, 13 ans après, José Mourinho redevient l'entraîneur du Real Madrid. Une nomination qui arrive seulement 3 jours après la réélection de Florentino Pérez à la tête du Real. Notez que Mourinho n'a remporté qu'un seul titre lors des 9 dernières saisons, la Ligue Conférence avec la Roma en 2022. Et puis ça bouge sur les bancs de Ligue 1, c'est désormais officiel. Pierre Sage s'est engagé avec Crystal Palace jusqu'en 2029. L'ascension jusqu'en première ligue est donc fulgurante pour celui qui a émergé au haut niveau en 2024 à l'OL. Lens récupère 5 millions d'euros dans l'affaire et pourrait prochainement nommer Olivier Pantaloni à la tête de l'effectif qui disputera la Ligue des Champions la saison prochaine. Le désormais ancien entraîneur de Lorient devrait reformer la doublette avec son adjoint Yannick Cahuzac. C'est l'ancien entraîneur d'Angers qui débarque désormais sur le banc de Lorient. Alexandre Dujeu a été officialisé. En tennis, le retour gagnant pour Serena Williams. À 44 ans, elle a disputé un match en double aux côtés de la Canadienne Mboko hier au Queen's à Londres. Victoire en 2-7, 7-6, 6-2 face à la paire Rutleiff Menichard. Enfin, en cyclisme, victoire de la Visma lors du contre-la-montre par équipe lors de la troisième étape du Tour Auvergne-Rhône-Alpes hier à Péreux dans la Loire ce mercredi. Les coureurs reviennent dans le département avec une arrivée à Mourant-les-Bains en provenance du Puy-en-Velay. Le Français Alex Baudin reste en tête au général avec 12 secondes d'avance sur Kevin Vauclin. Très belle journée de sport.
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3: Donner un organe de son vivant, c'est offrir une seconde chance à ceux qu'on aime. Un geste de générosité et de détermination. Patricia Fontune-Renaud a fait ce choix en donnant un rein à son épouse. Elle revient sur cette expérience et le chemin parcouru.
14: Ce qui m'a poussée à faire ce don, c'est de sauver la vie de la personne que j'aime. Puisque j'ai été témoin de la dégradation physique de mon épouse liée à sa maladie, qui est arrivée en insuffisance rénale il y a 4 ans. Il fallait que je fasse quelque chose pour pouvoir la sauver. Alors l'impact que ça a eu sur ma vie, finalement, physiquement, je dirais aucun, à part peut-être après le prélèvement du rein, un mois d'immobilisation. Sur le plan psychologique, c'est très très encadré. Il y a un suivi qui est fait par l'hôpital. On en a beaucoup parlé aussi entre nous et avec notre fille. Je me suis préparée à cette greffe sur le plan sportif, comme si j'allais à une compétition. Et effectivement, après la greffe, j'ai eu aucune douleur. Et finalement, ça a plutôt resserré nos liens.
3: Un message à tous ceux qui hésitent à donner un organe de leur vivant.
14: C'est un geste qui est très maîtrisé, très sécurisé et en même temps très encadré aussi par la loi. 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
12: 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Bonsoir, Emmanuel Macron a reconnu au Conseil des ministres des dysfonctionnements manifestes dans l'affaire Liana qui pose la question de la confiance en nos institutions. Le président appelle à attendre le résultat des inspections pour réagir à la lumière des faits et sans démagogie. 11 personnes mineures au moment des faits sont en garde à vue pour viol en réunion, captation et diffusion d'images pornographiques d'une autre mineure. Une opération d'interpellation simultanée a été réalisée par la Sûreté territoriale du Val-de-Marne. Aujourd'hui, les faits remontent à la fin de l'année 2023 et au début de 2024. L'adolescente a été violée régulièrement par une dizaine d'individus qui filmaient et diffusaient les vidéos de leurs actes. Près d'un cheminot sur deux était en grève aujourd'hui en France pour protester contre la filialisation de la SNCF et demander des hausses de salaire. Le groupe SNCF n'a pas communiqué sur les chiffres de cette mobilisation. L'Agence européenne des produits chimiques considère le TFA ou acide trifluoroacétique présent dans l'eau du robinet comme toxique pour la reproduction. Cette classification devra être entérinée prochainement par la Commission européenne. L'Iran a visé des bases américaines du Golfe en représailles à des frappes de Washington contre des cibles iraniennes le long du détroit d'Ormuz. Un nouvel embrasement régional après la destruction d'un hélicoptère américain attribué à Téhéran. Enfin, malgré des manifestations régulières contre lui dans son pays, le premier ministre israélien Benjamin Netanyahou briguera un nouveau mandat lors des prochaines élections nationales du pays qui devraient se tenir d'ici la fin du mois d'octobre. Il est aujourd'hui âgé de 76 ans. C'est la fin de ce flash. Une très bonne journée à notre écoute.
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13: Bonsoir à tous. Le militaire de première classe Florian Gillet, âgé de 21 ans, est mort au Liban après un tir accidentel survenu pendant la préparation d'un entraînement français déployé. Envoyé depuis le 1er juin au sein d'une mission de coopération avec l'armée libanaise, le militaire n'a pas survécu à ses blessures malgré une prise en charge rapide. Les funérailles de Liana retrouvées sans vie la semaine passée auront lieu vendredi en intimité familiale restreinte. L'annonce a été validée par l'avocat des parents de la jeune fille. De son côté, Sébastien Lecornu, le chef du gouvernement, a indiqué qu'un décret serait adopté dans les jours à venir afin d'exiger la motivation des classements sans suite concernant les crimes sexuels sur mineurs visés. Et d'après un sondage Elabe, 65% des Français disent ne pas avoir confiance en la justice. C'est un niveau record depuis 2019. Et l'étude survient après l'émotion provoquée justement par le décès de la jeune Liana. Et l'audition de Patrick Bruel par les 4 juges d'instruction du dossier a commencé officiellement tout à l'heure. Le chanteur doit être entendu collégialement dans une procédure pouvant mener à une mise en examen judiciaire. On continue avec 11 mineurs qui ont été placés en garde à vue pour viol en réunion et diffusion d'images pornographiques. C'est ce qu'a indiqué le parquet de Créteil. Les faits commis entre la fin de l'année 2023 et le début de l'année 2024 ont été enregistrés puis diffusés par les auteurs. Stellantis a annoncé un rappel préventif de près de 4000 véhicules en France et 1,3 million dans le monde qui concerne les modèles Jeep Wrangler et Gladiator fabriqués entre 2021 et 2025. Et on poursuit avec une mauvaise nouvelle pour les Français. Les factures d'électricité devraient augmenter d'environ 1% au mois d'août pour plus de 20 millions de foyers aux tarifs réglementés. Cette mesure vise à compenser un manque à gagner lié à un hiver plus doux marqué par une baisse de la consommation de chauffage. Et enfin du sport et du football avec l'équipe de France féminine qui a décroché hier à son ticket pour la Coupe du Monde après une victoire 1-0 contre l'Irlande. De leur côté, les hommes sont en route pour Boston vers leur camp de base.
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0: Bonjour à toutes et à tous, on débute avec du football et un billet validé pour le Brésil, pour les filles de l'équipe de France de football. Elles se qualifient pour la Coupe du Monde 2027 en dominant l'Irlande 1-0 hier soir à Grenoble. C'est Melvin Mallard qui a inscrit le but victorieux en fin de première période, alors que les Bleus ont terminé la rencontre à 10 après l'exclusion de Samoura à 20 minutes de la fin. Bravo aux filles. Et la Coupe du Monde masculine, elle, débute dans 24 heures en Amérique du Nord, le tout premier match de la compétition. Ce sera Mexique-Afrique du Sud ce jeudi à 21h à Mexique. Un retour au Real dans l'actu. Ce mercredi, 13 ans après, José Mourinho redevient l'entraîneur du Real Madrid. Une nomination qui arrive seulement 3 jours après la réélection de Florentino Pérez à la tête du Real. Notez que Mourinho n'a remporté qu'un seul titre lors des 9 dernières saisons, la Ligue Conférence avec la Roma en 2022. Et puis ça bouge sur les bancs de Ligue 1, c'est désormais officiel. Pierre Sage s'est engagé avec Crystal Palace jusqu'en 2029. L'ascension jusqu'en première ligue est donc fulgurante pour celui qui a émergé au haut niveau en 2024 à l'OL. Lens récupère 5 millions d'euros dans l'affaire et pourrait prochainement nommer Olivier Pantaloni à la tête de l'effectif qui disputera la Ligue des Champions la saison prochaine. Le désormais ancien entraîneur de Lorient devrait reformer la doublette avec son adjoint Yannick Cahuzac. C'est l'ancien entraîneur d'Angers qui débarque désormais sur le banc de Lorient. Alexandre Dujeu a été officialisé. En tennis, le retour gagnant pour Serena Williams. À 44 ans, elle a disputé un match en double aux côtés de la Canadienne Mboko hier au Queen's à Londres. Victoire en 2-7, 7-6, 6-2 face à la paire Rutleiff Menichard. Enfin, en cyclisme, victoire de la Visma lors du contre-la-montre par équipe lors de la 3e étape du Tour Auvergne-Rhône-Alpes hier à Péreux dans la Loire ce mercredi. Les coureurs reviennent dans le département avec une arrivée à Mourant-les-Bains en provenance du Puy-en-Velay. Le Français Alex Baudin reste en tête au général avec 12 secondes d'avance sur Kevin Vauclin. Très belle journée de sport.
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3: Chaque année en France, le don du vivant, basé sur la générosité des donneurs, permet de sauver des vies. Docteur Laure Esposito, vous êtes néphrologue au CHU de Toulouse. Quels organes peut-on donner de son vivant ?
15: Alors, de son vivant, on peut donner le rein, une partie du foie et les cellules, mais c'est pas un organe.
3: Qui peut donner ?
15: La loi dit qu'il y a le donneur vivant apparenté, donc c'est la famille, les fratries, les frères et sœurs, les parents. Et il y a aussi le donneur vivant non apparenté, et là, il peut s'agir des conjoints, les oncles et tantes éloignés, les cousins germains. Et les amis peuvent donner quand on se connaît depuis plus de 2 ans.
3: Et comment limiter les risques pour le donneur ?
15: Notre rôle, ça va être de vérifier qu'il n'y ait pas de facteur de risque de développer sur le long terme, après le don, de maladie rénale. Et on va le suivre, ce donneur, tous les ans.
3: Qui s'occupe du parcours du donneur vivant ?
15: Ça commence par les infirmières de coordination. Puis bien sûr, il y a le chirurgien, l'étape éthique, l'étape de discussion et d'accompagnement avec la famille. Et on accompagne le receveur aussi. Et on termine par le tribunal de grande instance qui valide, puisque c'est une loi, les démarches.
3: Docteur, quel message pour les donneurs ?
15: C'est que déjà, leur espérance de vie, elle reste inchangée. Grâce à eux, on améliore l'espérance de vie des receveurs, des gens qui attendent. Et en plus, on donne des meilleurs résultats à long terme sur la greffe de rein, avec une survie qui est augmentée.
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16: Bonsoir, Emmanuel Macron a reconnu au Conseil des ministres des dysfonctionnements manifestes dans l'affaire Liana qui pose la question de la confiance en nos institutions. Le président appelle à attendre le résultat des inspections pour réagir à la lumière des faits et sans démagogie. 11 personnes mineures au moment des faits sont en garde à vue pour viol en réunion, captation et diffusion d'images pornographiques d'une autre mineure. Une opération d'interpellation simultanée a été réalisée par la Sûreté territoriale du Val-de-Marne. Aujourd'hui, les faits remontent à la fin de l'année 2023 et au début de 2024. L'adolescente a été violée régulièrement par une dizaine d'individus qui filmaient et diffusaient les vidéos de leurs actes. Près d'un cheminot sur deux était en grève aujourd'hui en France pour protester contre la filialisation de la SNCF et demander des hausses de salaire. Le groupe SNCF n'a pas communiqué sur les chiffres de cette mobilisation. L'Agence européenne des produits chimiques considère le TFA ou acide trifluoroacétique présent dans l'eau du robinet comme toxique pour la reproduction. Cette classification devrait être entérinée prochainement par la Commission européenne. L'Iran a visé des bases américaines du Golfe en représailles à des frappes de Washington contre des cibles iraniennes le long du détroit d'Ormuz. Un nouvel embrasement régional après la destruction d'un hélicoptère américain attribué à Téhéran. Enfin, malgré des manifestations régulières contre lui dans son pays, le premier ministre israélien Benjamin Netanyahou briguera un nouveau mandat lors des prochaines élections nationales du pays qui devraient se tenir d'ici la fin du mois d'octobre. Il est aujourd'hui âgé de 76 ans. C'est la fin de ce flash, une très bonne journée à notre écoute.
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13: Bonsoir à tous. Le militaire de première classe Florian Gillet, âgé de 21 ans, est mort au Liban après un tir accidentel survenu pendant la préparation d'un entraînement français déployé. Envoyé depuis le 1er juin au sein d'une mission de coopération avec l'armée libanaise, le militaire n'a pas survécu à ses blessures malgré une prise en charge rapide. Les funérailles de Liana retrouvées sans vie la semaine passée auront lieu vendredi en intimité familiale restreinte. L'annonce a été validée par l'avocat des parents de la jeune fille. De son côté, Sébastien Lecornu, le chef du gouvernement, a indiqué qu'un décret serait adopté dans les jours à venir afin d'exiger la motivation des classements sans suite concernant les crimes sexuels sur mineurs visés. Et d'après un sondage Elabe, 65% des Français disent ne pas avoir confiance en la justice. C'est un niveau record depuis 2019. L'étude survient après l'émotion provoquée justement par le décès de la jeune Liana. Et l'audition de Patrick Bruel par les quatre juges d'instruction du dossier a commencé officiellement tout à l'heure. Le chanteur doit être entendu collégialement dans une procédure pouvant mener à une mise en examen judiciaire. On continue avec 11 mineurs qui ont été placés en garde à vue pour viol en réunion et diffusion d'images pornographiques. C'est ce qu'a indiqué le parquet de Créteil. Les faits commis entre la fin de l'année 2023 et le début de l'année 2024 ont été enregistrés puis diffusés par les auteurs. Stellantis a annoncé un rappel préventif de près de 4000 véhicules en France et 1,3 million dans le monde qui concerne les modèles Jeep Wrangler et Gladiator fabriqués entre 2021 et 2025. Et on poursuit avec une mauvaise nouvelle pour les Français. Les factures d'électricité devraient augmenter d'environ 1% au mois d'août pour plus de 20 millions de foyers aux tarifs réglementés. Cette mesure vise à compenser un manque à gagner lié à un hiver plus doux marqué par une baisse de la consommation de chauffage. Et enfin du sport et du football avec l'équipe de France féminine qui a décroché hier à son ticket pour la Coupe du Monde après une victoire 1-0 contre l'Irlande. De leur côté, les hommes sont en route pour Boston vers leur camp de base.
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0: Bonjour à toutes et à tous. On débute avec du football et un billet validé pour le Brésil. Pour les filles de l'équipe de France de football, elles se qualifient pour la Coupe du Monde 2027 en dominant l'Irlande 1-0 hier soir à Grenoble. C'est Melvin Mallard qui a inscrit le but victorieux en fin de première période, alors que les Bleus ont terminé la rencontre à 10 après l'exclusion de Samoura à 20 minutes de la fin. Bravo aux filles. Et la Coupe du Monde masculine, elle, débute dans 24 heures en Amérique du Nord. Le tout premier match de la compétition, ce sera Mexique-Afrique du Sud ce jeudi à 21h à Mexico. Un retour au Real dans l'actu. Ce mercredi, 13 ans après, José Mourinho redevient l'entraîneur du Real Madrid. Une nomination qui arrive seulement 3 jours après la réélection de Florentino Pérez à la tête du Real. Notez que Mourinho n'a remporté qu'un seul titre lors des 9 dernières saisons, la Ligue Conférence avec la Roma en 2022. Et puis ça bouge sur les bancs de Ligue 1, c'est désormais officiel. Pierre Sage s'est engagé avec Crystal Palace jusqu'en 2029. L'ascension jusqu'en première ligue est donc fulgurante pour celui qui a émergé au niveau en 2024 à l'OL. Lens récupère 5 millions d'euros dans l'affaire et pourrait prochainement nommer Olivier Pantaloni à la tête de l'effectif qui disputera la Ligue des Champions la saison prochaine. Le désormais ancien entraîneur de Lorient devrait reformer la doublette avec son adjoint Yannick Cahuzac. C'est l'ancien entraîneur d'Angers qui débarque désormais sur le banc de Lorient. Alexandre Dujeu a été officialisé. En tennis, le retour gagnant pour Serena Williams. À 44 ans, elle a disputé un match en double aux côtés de la Canadienne Mboko hier au Queens à Londres, victoire en 2-7, 7-6, 6-2 face à la paire Routelife Menichar. Enfin, en cyclisme, victoire de la Visma lors du contre-la-montre par équipe lors de la troisième étape du Tour Auvergne-Rhône-Alpes hier à Péreux dans la Loire ce mercredi. Les coureurs reviennent dans le département avec une arrivée à Mouron-les-Bains en provenance du Puy-en-Velay. Le Français Alex Baudin reste en tête au général avec 12 secondes d'avance sur Kevin Vauclin. Très belle journée de sport.
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3: En France, près de 11 500 personnes éligibles immédiatement à une greffe de rein espèrent chaque jour l'appel qui changera leur vie. Parmi elles, Annie Egel, présidente de France Rein Pays de Loire, une femme dont l'histoire nous plonge au cœur d'un quotidien fait d'attente, entre espoir et résilience.
17: Je suis en attente de greffe depuis 2 ans et demi. Je dois quand même dire que j'ai déjà bénéficié d'une greffe. Cela m'a permis de vivre quasi normalement, d'élever mes enfants, travailler, d'être active dans la société. Une greffe, c'est pas forcément pour la vie. Et je suis en attente d'une deuxième greffe, ça fait déjà 2 ans et demi. Mais aujourd'hui, le délai d'attente a été rallongé. Cette attente, elle m'impacte sur ma vie quotidienne, tous les jours, à tout instant, puisque je garde mon téléphone avec moi, toujours dans l'espoir d'un coup de fil. Et c'est la règle, il faut être joignable 24 heures sur 24.
3: Selon vous, quels sont les moyens pour réduire l'attente ?
17: Bien sûr, de façon évidente, c'est d'augmenter le don. C'est très inquiétant parce qu'on est à plus de 30% de refus en France. Si ces 30% n'existaient pas, on peut dire qu'on aurait quasi plus d'attente.
3: Un message à ceux qui nous écoutent ?
17: Vous, citoyens, faites part de votre choix à votre famille, à votre entourage, pour que, au cas où il vous arrive quelque chose,
15: une heure,
17: sache, et que les familles n'aient pas cette difficulté de se prononcer sur cette question.
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16: Bonsoir. Emmanuel Macron a reconnu au Conseil des ministres des dysfonctionnements manifestes dans l'affaire Liana qui pose la question de la confiance en nos institutions. Le président appelle à attendre le résultat des inspections pour réagir à la lumière des faits et sans démagogie. 11 personnes mineures au moment des faits sont en garde à vue pour viol en réunion, captation et diffusion d'images pornographiques d'une autre mineure. Une opération d'interpellation simultanée a été réalisée par la Sûreté territoriale du Val-de-Marne. Aujourd'hui, les faits remontent à la fin de l'année 2023 et au début de 2024. L'adolescente a été violée régulièrement par une dizaine d'individus qui filmaient et diffusaient les vidéos de leurs actes. Près d'un cheminot sur deux était en grève aujourd'hui en France pour protester contre la filialisation de la SNCF et demander des hausses de salaire. Le groupe SNCF n'a pas communiqué sur les chiffres de cette mobilisation. L'Agence européenne des produits chimiques considère le TFA ou acide trifluoroacétique présent dans l'eau du robinet comme toxique pour la reproduction. Cette classification devrait être entérinée prochainement par la Commission européenne. L'Iran a visé des bases américaines du Golfe en représailles à des frappes de Washington contre des cibles iraniennes le long du détroit d'Ormuz. Un nouvel embrasement régional après la destruction d'un hélicoptère américain attribué à Téhéran. Enfin, malgré des manifestations régulières contre lui dans son pays, le premier ministre israélien Benjamin Netanyahou briguera un nouveau mandat lors des prochaines élections nationales du pays qui devraient se tenir d'ici la fin du mois d'octobre. Il est aujourd'hui âgé de 76 ans. C'est la fin de ce flash. Une très bonne journée à notre écoute.
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13: Bonsoir à tous. Le militaire de première classe Florian Gillet, âgé de 21 ans, est mort au Liban après un tir accidentel survenu pendant la préparation d'un entraînement français déployé. Envoyé depuis le 1er juin au sein d'une mission de coopération avec l'armée libanaise, le militaire n'a pas survécu à ses blessures malgré une prise en charge rapide. Les funérailles de Liana retrouvées sans vie la semaine passée auront lieu vendredi en intimité familiale restreinte. L'annonce a été validée par l'avocat des parents de la jeune fille. De son côté, Sébastien Lecornu, le chef du gouvernement, a indiqué qu'un décret serait adopté dans les jours à venir afin d'exiger la motivation des classements sans suite concernant les crimes sexuels sur mineurs visés. Et d'après un sondage Elabe, 65% des Français disent ne pas avoir confiance en la justice. C'est un niveau record depuis 2019. L'étude survient après l'émotion provoquée justement par le décès de la jeune Liana. Et l'audition de Patrick Bruel par les quatre juges d'instruction du dossier a commencé officiellement tout à l'heure. Le chanteur doit être entendu collégialement dans une procédure pouvant mener à une mise en examen judiciaire. On continue avec 11 mineurs qui ont été placés en garde à vue pour viol en réunion et diffusion d'images pornographiques. C'est ce qu'a indiqué le parquet de Créteil. Les faits commis entre la fin de l'année 2023 et le début de l'année 2024 ont été enregistrés puis diffusés par les auteurs. Stellantis a annoncé un rappel préventif de près de 4000 véhicules en France et 1,3 million dans le monde qui concerne les modèles Jeep Wrangler et Gladiator fabriqués entre 2021 et 2025. Et on poursuit avec une mauvaise nouvelle pour les Français. Les factures d'électricité devraient augmenter d'environ 1% au mois d'août pour plus de 20 millions de foyers aux tarifs réglementés. Cette mesure vise à compenser un manque à gagner lié à un hiver plus doux marqué par une baisse de la consommation de chauffage. Et enfin du sport et du football avec l'équipe de France féminine qui a décroché hier à son ticket pour la Coupe du Monde après une victoire 1-0 contre l'Irlande. De leur côté, les hommes sont en route pour Boston vers leur camp de base.
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0: Bonjour à toutes et à tous. On débute avec du football et un billet validé pour le Brésil. Pour les filles de l'équipe de France de football, elles se qualifient pour la Coupe du Monde 2027 en dominant l'Irlande 1-0 hier soir à Grenoble. C'est Melvin Mallard qui a inscrit le but victorieux en fin de première période, alors que les Bleus ont terminé la rencontre à 10 après l'exclusion de Samoura à 20 minutes de la fin. Bravo aux filles. Et la Coupe du Monde masculine, elle, débute dans 24 heures en Amérique du Nord. Le tout premier match de la compétition, ce sera Mexique-Afrique du Sud ce jeudi à 21h à Mexico. Un retour au Real dans l'actu. Ce mercredi, 13 ans après, José Mourinho redevient l'entraîneur du Real Madrid. Une nomination qui arrive seulement 3 jours après la réélection de Florentino Pérez à la tête du Real. Notez que Mourinho n'a remporté qu'un seul titre lors des 9 dernières saisons, la Ligue Conférence avec la Roma en 2022. Et puis ça bouge sur les bancs de Ligue 1, c'est désormais officiel. Pierre Sage s'est engagé avec Crystal Palace jusqu'en 2029. L'ascension jusqu'en première ligue est donc fulgurante pour celui qui a émergé au niveau en 2024 à l'OL. Lens récupère 5 millions d'euros dans l'affaire et pourrait prochainement nommer Olivier Pantaloni à la tête de l'effectif qui disputera la Ligue des Champions la saison prochaine. Le désormais ancien entraîneur de Lorient devrait reformer la doublette avec son adjoint Yannick Cahuzac. C'est l'ancien entraîneur d'Angers qui débarque désormais sur le banc de Lorient. Alexandre Dujeu a été officialisé. En tennis, le retour gagnant pour Serena Williams. À 44 ans, elle a disputé un match en double aux côtés de la Canadienne Mboko hier au Queen's à Londres. Victoire en 2-7, 7-6, 6-2 face à la paire Rutleiff-Menichard. Enfin, en cyclisme, victoire de la Visma lors du contre-la-montre par équipe lors de la troisième étape du Tour Auvergne-Rhône-Alpes hier à Péreux dans la Loire ce mercredi. Les coureurs reviennent dans le département avec une arrivée à Mouron-les-Bains en provenance du Puy-en-Velay. Le Français Alex Baudin reste en tête au général avec 12 secondes d'avance sur Kevin Vauclin. Très belle journée de sport.
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3: Donner ses organes pour sauver des vies ou offrir son corps à la science pour faire avancer la médecine, deux démarches altruistes mais différentes. Le docteur Julien Rogier, médecin anesthésiste réanimateur, responsable des prélèvements d'organes et tissus au CHU de Bordeaux, nous éclaire sur cette distinction essentielle.
18: Le don d'organes est un prélèvement à visée thérapeutique directement pour sauver des vies. Le don du corps à la science est un don indirect pour sauver des vies. Il sert par exemple pour essentiellement des dissections pour les futurs médecins. Le don du corps à la science, il faut l'anticiper et passer un contrat avec un laboratoire d'anatomie. Votre corps est rapatrié dans ce laboratoire après votre décès. Le don d'organes, on est tous donneurs, sauf si on s'y opposait de son vivant. Mais ce que l'on recommande actuellement, c'est d'en parler à ses proches et dire qu'on est donneur d'organes. C'est beaucoup plus simple si un jour vous êtes en situation de pouvoir donner. Ces deux types de dons sont extrêmement importants, mais différents. À titre personnel, je pense qu'il vaut mieux choisir le don d'organes pour greffe. Il est beaucoup plus rare, il permet de sauver de nombreuses vies et c'est important d'en parler de son vivant à ses proches et je rappelle que ce type de don sauve de très nombreuses vies.
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16: Bonsoir, Emmanuel Macron a reconnu au Conseil des ministres des dysfonctionnements manifestes dans l'affaire Liana qui pose la question de la confiance en nos institutions. Le président appelle à attendre le résultat des inspections pour réagir à la lumière des faits et sans démagogie. 11 personnes mineures au moment des faits sont en garde à vue pour viol en réunion, captation et diffusion d'images pornographiques d'une autre mineure. Une opération d'interpellation simultanée a été réalisée par la Sûreté territoriale du Val-de-Marne. Aujourd'hui, les faits remontent à la fin de l'année 2023 et au début de 2024. L'adolescente a été violée régulièrement par une dizaine d'individus qui filmaient et diffusaient les vidéos de leurs actes. Près d'un cheminot sur deux était en grève aujourd'hui en France pour protester contre la filialisation de la SNCF et demander des hausses de salaire. Le groupe SNCF n'a pas communiqué sur les chiffres de cette mobilisation. L'Agence européenne des produits chimiques considère le TFA ou acide trifluoroacétique présent dans l'eau du robinet comme toxique pour la reproduction. Cette classification devrait être entérinée prochainement par la Commission européenne. L'Iran a visé des bases américaines du Golfe en représailles à des frappes de Washington contre des cibles iraniennes le long du détroit d'Ormuz. Un nouvel embrasement régional après la destruction d'un hélicoptère américain attribué à Téhéran. Enfin, malgré des manifestations régulières contre lui dans son pays, le premier ministre israélien Benjamin Netanyahou briguera un nouveau mandat lors des prochaines élections nationales du pays qui devraient se tenir d'ici la fin du mois d'octobre. Il est aujourd'hui âgé de 76 ans. C'est la fin de ce flash. Une très bonne journée à notre écoute.
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13: Bonsoir à tous. Le militaire de première classe Florian Gillet, âgé de 21 ans, est mort au Liban après un tir accidentel survenu pendant la préparation d'un entraînement français déployé. Envoyé depuis le 1er juin au sein d'une mission de coopération avec l'armée libanaise, le militaire n'a pas survécu à ses blessures malgré une prise en charge rapide. Les funérailles de Liana retrouvées sans vie la semaine passée auront lieu vendredi en intimité familiale restreinte. L'annonce a été validée par l'avocat des parents de la jeune fille. De son côté, Sébastien Lecornu, le chef du gouvernement, a indiqué qu'un décret serait adopté dans les jours à venir afin d'exiger la motivation des classements sans suite concernant les crimes sexuels sur mineurs visés. Et d'après un sondage Elabe, 65% des Français disent ne pas avoir confiance en la justice. C'est un niveau record depuis 2019. L'étude survient après l'émotion provoquée justement par le décès de la jeune Liana. Et l'audition de Patrick Bruel par les quatre juges d'instruction du dossier a commencé officiellement tout à l'heure. Le chanteur doit être entendu collégialement dans une procédure pouvant mener à une mise en examen judiciaire. On continue avec 11 mineurs qui ont été placés en garde à vue pour viol en réunion et diffusion d'images pornographiques. C'est ce qu'a indiqué le parquet de Créteil. Les faits commis entre la fin de l'année 2023 et le début de l'année 2024 ont été enregistrés puis diffusés par les auteurs. Stellantis a annoncé un rappel préventif de près de 4000 véhicules en France et 1,3 million dans le monde qui concerne les modèles Jeep Wrangler et Gladiator fabriqués entre 2021 et 2025. Et on poursuit avec une mauvaise nouvelle pour les Français. Les factures d'électricité devraient augmenter d'environ 1% au mois d'août pour plus de 20 millions de foyers aux tarifs réglementés. Cette mesure vise à compenser un manque à gagner lié à un hiver plus doux marqué par une baisse de la consommation de chauffage. Et enfin du sport et du football avec l'équipe de France féminine qui a décroché hier à son ticket pour la Coupe du Monde après une victoire 1-0 contre l'Irlande. De leur côté, les hommes sont en route pour Boston vers leur camp de base.
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0: Bonjour à toutes et à tous. On débute avec du football et un billet validé pour le Brésil. Pour les filles de l'équipe de France de football, elles se qualifient pour la Coupe du Monde 2027 en dominant l'Irlande 1-0 hier soir à Grenoble. C'est Melvin Mallard qui a inscrit le but victorieux en fin de première période, alors que les Bleus ont terminé la rencontre à 10 après l'exclusion de Samoura à 20 minutes de la fin. Bravo aux filles. Et la Coupe du Monde masculine, elle, débute dans 24 heures en Amérique du Nord. Le tout premier match de la compétition, ce sera Mexique-Afrique du Sud ce jeudi à 21h à Mexico. Un retour au Real dans l'actu. Ce mercredi, 13 ans après, José Mourinho redevient l'entraîneur du Real Madrid. Une nomination qui arrive seulement 3 jours après la réélection de Florentino Pérez à la tête du Real. Notez que Mourinho n'a remporté qu'un seul titre lors des 9 dernières saisons, la Ligue Conférence avec la Roma en 2022. Et puis ça bouge sur les bancs de Ligue 1, c'est désormais officiel. Pierre Sage s'est engagé avec Crystal Palace jusqu'en 2029. L'ascension jusqu'en première ligue et donc fulgurante pour celui qui a émergé au niveau en 2024 à l'OL. Lens récupère 5 millions d'euros dans l'affaire et pourrait prochainement nommer Olivier Pantaloni à la tête de l'effectif qui disputera la Ligue des Champions la saison prochaine. Le désormais ancien entraîneur de Lorient devrait reformer la doublette avec son adjoint Yannick Cahuzac. C'est l'ancien entraîneur d'Angers qui débarque désormais sur le banc de Lorient. Alexandre Dujeu a été officialisé. En tennis, le retour gagnant pour Serena Williams. À 44 ans, elle a disputé un match en double aux côtés de la Canadienne Mboko hier au Queen's à Londres. Victoire en 2-7, 7-6, 6-2 face à la paire Rutleiff-Menichard. Enfin, en cyclisme, victoire de la Visma lors du contre-la-montre par équipe lors de la 3e étape du Tour Auvergne-Rhône-Alpes hier à Péreux dans la Loire. Ce mercredi, les coureurs reviennent dans le département avec une arrivée à Mouron-les-Bains en provenance du Puy-en-Velay. Le Français Alex Baudin reste en tête au général avec 12 secondes d'avance sur Kevin Vauclin. Très belle journée de sport.
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3: Depuis 2023, plus de 1300 greffes de foie sont réalisées par an en France, sauvant des vies et redonnant espoir à des patients en situation critique. Aujourd'hui, découvrons l'histoire d'Éric Bulle-Haussmann, un patient qui a fait face à l'adversité avec courage et détermination.
20: Quand j'étais jeune, à 23 ans, j'ai fait une hépatite et ensuite j'ai commencé à déclencher ce qu'on appelle une NASH, non-alcoolique stéatose hépatique, la fameuse maladie du foie gras. Et je suis passé de 63 kilos à 143 kilos à l'âge de 57 ans. Je suis passé en insuffisance hépatique sévère. Le pronostic était d'une survie de 3 semaines. Très court, on pense beaucoup à beaucoup de choses. Et j'ai eu la chance d'avoir un donneur qui m'a permis d'être greffé en extrême urgence. Aujourd'hui, je suis content d'être vivant. Je remercie tous les jours cette famille de donneurs et ce donneur.
3: Éric, pourquoi c'est important de parler du don d'organes ?
20: C'est capital d'en parler entre ses proches. Tout le monde croit qu'avec la législation, on est tous donneurs. Mais c'est pas aussi simple que ça. Parce que pour être donneur d'organes, il faut être en mort encéphalique. C'est en général des morts brutales. Et les proches ne sont pas prêts à ça. Et si jamais ils n'en ont parlé avant, c'est très compliqué de ne pas dire non parce qu'on a peur. Et aujourd'hui, si tout le monde pouvait en parler, on diminuerait ce taux de refus.
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16: Bonsoir. Emmanuel Macron a reconnu au Conseil des ministres des dysfonctionnements manifestes dans l'affaire Liana qui pose la question de la confiance en nos institutions. Le président appelle à attendre le résultat des inspections pour réagir à la lumière des faits et sans démagogie. 11 personnes mineures au moment des faits sont en garde à vue pour viol en réunion, captation et diffusion d'images pornographiques d'une autre mineure. Une opération d'interpellation simultanée a été réalisée par la Sûreté territoriale du Val-de-Marne. Aujourd'hui, les faits remontent à la fin de l'année 2023 et au début de 2024. L'adolescente a été violée régulièrement par une dizaine d'individus qui filmaient et diffusaient les vidéos de leurs actes. Près d'un cheminot sur deux était en grève aujourd'hui en France pour protester contre la filialisation de la SNCF et demander des hausses de salaire. Le groupe SNCF n'a pas communiqué sur les chiffres de cette mobilisation. L'Agence européenne des produits chimiques considère le TFA ou acide trifluoroacétique présent dans l'eau du robinet comme toxique pour la reproduction. Cette classification devrait être entérinée prochainement par la Commission européenne. L'Iran a visé des bases américaines du Golfe en représailles à des frappes de Washington contre des cibles iraniennes le long du détroit d'Ormuz. Un nouvel embrasement régional après la destruction d'un hélicoptère américain attribué à Téhéran. Enfin, malgré des manifestations régulières contre lui dans son pays, le premier ministre israélien Benjamin Netanyahou briguera un nouveau mandat lors des prochaines élections nationales du pays qui devraient se tenir d'ici la fin du mois d'octobre. Il est aujourd'hui âgé de 76 ans. C'est la fin de ce flash. Une très bonne journée à notre écoute.
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13: Bonsoir à tous. Le militaire de première classe Florian Gillet, âgé de 21 ans, est mort au Liban après un tir accidentel survenu pendant la préparation d'un entraînement français déployé. Envoyé depuis le 1er juin au sein d'une mission de coopération avec l'armée libanaise, le militaire n'a pas survécu à ses blessures malgré une prise en charge rapide. Les funérailles de Liana retrouvées sans vie la semaine passée auront lieu vendredi en intimité familiale restreinte. L'annonce a été validée par l'avocat des parents de la jeune fille. De son côté, Sébastien Lecornu, le chef du gouvernement, a indiqué qu'un décret serait adopté dans les jours à venir afin d'exiger la motivation des classements sans suite concernant les crimes sexuels sur mineurs visés. Et d'après un sondage Elabe, 65% des Français disent ne pas avoir confiance en la justice. C'est un niveau record depuis 2019. L'étude survient après l'émotion provoquée justement par le décès de la jeune Liana. Et l'audition de Patrick Bruel par les quatre juges d'instruction du dossier a commencé officiellement tout à l'heure. Le chanteur doit être entendu collégialement dans une procédure pouvant mener à une mise en examen judiciaire. On continue avec 11 mineurs qui ont été placés en garde à vue pour viol en réunion et diffusion d'images pornographiques. C'est ce qu'a indiqué le parquet de Créteil. Les faits commis entre la fin de l'année 2023 et le début de l'année 2024 ont été enregistrés puis diffusés par les auteurs. Stellantis a annoncé un rappel préventif de près de 4000 véhicules en France et 1,3 million dans le monde qui concernent les modèles Jeep Wrangler et Gladiator fabriqués entre 2021 et 2025. Et on poursuit avec une mauvaise nouvelle pour les Français. Les factures d'électricité devraient augmenter d'environ 1% au mois d'août pour plus de 20 millions de foyers aux tarifs réglementés. Cette mesure vise à compenser un manque à gagner lié à un hiver plus doux marqué par une baisse de la consommation de chauffage. Et enfin du sport et du football avec l'équipe de France féminine qui a décroché hier à son ticket pour la Coupe du Monde après une victoire 1-0 contre l'Irlande. De leur côté, les hommes sont en route pour Boston vers leur camp de base.
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0: Bonjour à toutes et à tous. On débute avec du football et un billet validé pour le Brésil. Pour les filles de l'équipe de France de football, elles se qualifient pour la Coupe du Monde 2027 en dominant l'Irlande 1-0 hier soir à Grenoble. C'est Melvin Mallard qui a inscrit le but victorieux en fin de première période, alors que les Bleus ont terminé la rencontre à 10 après l'exclusion de Samoura à 20 minutes de la fin. Bravo aux filles. Et la Coupe du Monde masculine, elle, débute dans 24 heures en Amérique du Nord. Le tout premier match de la compétition, ce sera Mexique-Afrique du Sud ce jeudi à 21h à Mexico. Un retour au Real dans l'actu. Ce mercredi, 13 ans après, José Mourinho redevient l'entraîneur du Real Madrid. Une nomination qui arrive seulement 3 jours après la réélection de Florentino Pérez à la tête du Real. Notez que Mourinho n'a remporté qu'un seul titre lors des 9 dernières saisons, la Ligue Conférence avec la Roma en 2022. Et puis ça bouge sur les bancs de Ligue 1, c'est désormais officiel. Pierre Sage s'est engagé avec Crystal Palace jusqu'en 2029. L'ascension jusqu'en première ligue est donc fulgurante pour celui qui a émergé au niveau en 2024 à l'OL. Lens récupère 5 millions d'euros dans l'affaire et pourrait prochainement nommer Olivier Pantaloni à la tête de l'effectif qui disputera la Ligue des Champions la saison prochaine. Le désormais ancien entraîneur de Lorient devrait reformer la doublette avec son adjoint Yannick Cahuzac. C'est l'ancien entraîneur d'Angers qui débarque désormais sur le banc de Lorient. Alexandre Dujeu a été officialisé. En tennis, le retour gagnant pour Serena Williams. À 44 ans, elle a disputé un match en double aux côtés de la Canadienne Mboko hier au Queen's à Londres. Victoire en 2-7, 7-6, 6-2 face à la paire Rutleiff-Menichard. Enfin, en cyclisme, victoire de la Visma lors du contre-la-montre par équipe lors de la troisième étape du Tour Auvergne-Rhône-Alpes hier à Péreux dans la Loire ce mercredi. Les coureurs reviennent dans le département avec une arrivée à Mouron-les-Bains en provenance du Puy-en-Velay. Le Français Alex Baudin reste en tête au général avec 12 secondes d'avance sur Kevin Vauclin. Très belle journée de sport.
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3: À l'été 2016, Raja voit sa vie basculer. Son jeune frère, victime d'un accident de la route, succombe à ses blessures. Elle fait alors face à une décision essentielle : donner ses organes pour sauver d'autres vies.
9: Sur le coup, c'était vraiment très difficile, puisqu'en fait, mon père, avec la douleur terrible de perdre un enfant, il n'avait pas envie. Et je pense vraiment que si je n'avais pas pris les devants, mon frère était quelqu'un de généreux. Donc je me suis dit tout de suite, c'est pas possible autrement. Oui, vous pouvez prendre ses organes.
3: Comment vous êtes-vous engagée pour cette cause ?
9: J'ai commencé de moi-même à en parler autour de moi. Et comme je suis professeure dans le secondaire, j'ai commencé à en parler à mes élèves. Et je me suis rendu compte qu'eux, en fait, étaient très ouverts et sensibles au fait d'aider les autres. Alors ça m'a beaucoup aidée à faire mon deuil, que mon frère ait donné 6 organes. Ça veut dire 6 personnes qui vivent maintenant. Donc quelque part, moi j'ai l'impression qu'il vit ailleurs. Ça m'aide beaucoup de penser ça, en fait.
3: À quoi faut-il penser quand on est confronté à cette situation ?
9: Il faut qu'on sache exactement quels sont les tenants et les aboutissants, et puis que ce soit pas juste les émotions qui parlent. Parce qu'en fait, au moment où on parle de don d'organes, c'est terrible, c'est une mort soudaine. Et donc si on n'a pas parlé avant, on pense que c'est mieux qu'il garde ses organes. Sachant que y a des gens qui attendent une greffe depuis très longtemps. Et ces gens-là, ça peut être vous, ça peut être moi, ça peut être des proches à vous.
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16: Bonsoir, Emmanuel Macron a reconnu au Conseil des ministres des dysfonctionnements manifestes dans l'affaire Liana qui pose la question de la confiance en nos institutions. Le président appelle à attendre le résultat des inspections pour réagir à la lumière des faits et sans démagogie. 11 personnes mineures au moment des faits sont en garde à vue pour viol en réunion, captation et diffusion d'images pornographiques d'une autre mineure. Une opération d'interpellation simultanée a été réalisée par la Sûreté territoriale du Val-de-Marne. Aujourd'hui, les faits remontent à la fin de l'année 2023 et au début de 2024. L'adolescente a été violée régulièrement par une dizaine d'individus qui filmaient et diffusaient les vidéos de leurs actes. Près d'un cheminot sur deux était en grève aujourd'hui en France pour protester contre la filialisation de la SNCF et demander des hausses de salaire. Le groupe SNCF n'a pas communiqué sur les chiffres de cette mobilisation. L'Agence européenne des produits chimiques considère le TFA ou acide trifluoroacétique présent dans l'eau du robinet comme toxique pour la reproduction. Cette classification devrait être entérinée prochainement par la Commission européenne. L'Iran a visé des bases américaines du Golfe en représailles à des frappes de Washington contre des cibles iraniennes le long du détroit d'Ormuz. Un nouvel embrasement régional après la destruction d'un hélicoptère américain attribué à Téhéran. Enfin, malgré des manifestations régulières contre lui dans son pays, le premier ministre israélien Benjamin Netanyahou briguera un nouveau mandat lors des prochaines élections nationales du pays qui devraient se tenir d'ici la fin du mois d'octobre. Il est aujourd'hui âgé de 76 ans. C'est la fin de ce flash. Une très bonne journée à notre écoute.
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13: Bonsoir à tous. Le militaire de première classe Florian Gillet, âgé de 21 ans, est mort au Liban après un tir accidentel survenu pendant la préparation d'un entraînement français déployé. Envoyé depuis le 1er juin au sein d'une mission de coopération avec l'armée libanaise, le militaire n'a pas survécu à ses blessures malgré une prise en charge rapide. Les funérailles de Liana retrouvées sans vie la semaine passée auront lieu vendredi en intimité familiale restreinte. L'annonce a été validée par l'avocat des parents de la jeune fille. De son côté, Sébastien Lecornu, le chef du gouvernement, a indiqué qu'un décret serait adopté dans les jours à venir afin d'exiger la motivation des classements sans suite concernant les crimes sexuels sur mineurs visés. Et d'après un sondage Elabe, 65% des Français disent ne pas avoir confiance en la justice. C'est un niveau record depuis 2019. L'étude survient après l'émotion provoquée justement par le décès de la jeune Liana. Et l'audition de Patrick Bruel par les 4 juges d'instruction du dossier a commencé officiellement tout à l'heure. Le chanteur doit être entendu collégialement dans une procédure pouvant mener à une mise en examen judiciaire. On continue avec 11 mineurs qui ont été placés en garde à vue pour viol en réunion et diffusion d'images pornographiques. C'est ce qu'a indiqué le parquet de Créteil. Les faits commis entre la fin de l'année 2023 et le début de l'année 2024 ont été enregistrés puis diffusés par les auteurs. Stellantis a annoncé un rappel préventif de près de 4000 véhicules en France et 1,3 million dans le monde qui concerne les modèles Jeep Wrangler et Gladiator fabriqués entre 2021 et 2025. Et on poursuit avec une mauvaise nouvelle pour les Français. Les factures d'électricité devraient augmenter d'environ 1% au mois d'août pour plus de 20 millions de foyers aux tarifs réglementés. Cette mesure vise à compenser un manque à gagner lié à un hiver plus doux marqué par une baisse de la consommation de chauffage. Et enfin du sport et du football avec les l'équipe de France féminine qui a décroché hier à Santiki pour la Coupe du Monde après une victoire 1-0 contre l'Irlande. De leur côté, les hommes sont en route pour Boston vers leur camp de base.
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0: Bonjour à toutes et à tous. On débute avec du football et un billet validé pour le Brésil, pour les filles de l'équipe de France de football. Elles se qualifient pour la Coupe du Monde 2027 en dominant l'Irlande 1-0 hier soir à Grenoble. C'est Melvin Mallard qui a inscrit le but victorieux en fin de première période, alors que les Bleus ont terminé la rencontre à 10 après l'exclusion de Samoura à 20 minutes de la fin. Bravo aux filles. Et la Coupe du Monde masculine, elle, débute dans 24 heures en Amérique du Nord. Le tout premier match de la compétition, ce sera Mexique-Afrique du Sud ce jeudi à 21h à Mexico. Un retour au Real dans l'actu. Ce mercredi, 13 ans après, José Mourinho redevient l'entraîneur du Real Madrid. Une nomination qui arrive seulement 3 jours après la réélection de Florentino Pérez à la tête du Real. Notez que Mourinho n'a remporté qu'un seul titre lors des 9 dernières saisons, la Ligue Conférence avec la Roma en 2022. Et puis ça bouge sur les bancs de Ligue 1, c'est désormais officiel. Pierre Sage s'est engagé avec Crystal Palace jusqu'en 2029. L'ascension jusqu'en première ligue est donc fulgurante pour celui qui a émergé au niveau en 2024 à l'OL. Lens récupère 5 millions d'euros dans l'affaire et pourrait prochainement nommer Olivier Pantaloni à la tête de l'effectif qui disputera la Ligue des Champions la saison prochaine. Le désormais ancien entraîneur de Lorient devrait reformer la doublette avec son adjoint Yannick Cahuzac. C'est l'ancien entraîneur d'Angers qui débarque désormais sur le banc de Lorient. Alexandre Dujeu a été officialisé. En tennis, le retour gagnant pour Serena Williams. À 44 ans, elle a disputé un match en double aux côtés. 4 ans, elle a disputé un match en double aux côtés de la Canadienne Mboko hier au Queen's à Londres. Victoire en 2-7.

0: est un acte de solidarité qui sauve des vies. Mais que dit la loi en France ? Professeur Tsimaratos, vous êtes directeur général adjoint chargé de la politique médicale et scientifique à l'Agence de la biomédecine. Quels sont les principes légaux qui encadrent cette pratique ?
1: Les trois grands principes sont le consentement présumé, la gratuité du don et l'anonymat entre le donneur et le receveur, sauf lorsqu'il s'agit d'un don du vivant. Ainsi, en France, nous sommes tous donneurs présumés, à moins d'avoir exprimé le contraire pendant qu'on était vivant. Le don d'organes est un acte de générosité et de solidarité. La loi interdit toute rémunération en contrepartie. L'anonymat, la
2: femme
1: du donneur et celle du receveur. Et lorsqu'il faut exprimer son refus, le principal moyen est de s'inscrire sur un registre qui est tenu par l'Agence de la biomédecine. Il est également possible de s'assurer que ces organes ne seront pas prélevés si on en a parlé à ses proches. Ce sont les proches qui seront contactés par l'équipe médicale au moment du décès et qui témoigneront.
0: En conclusion, professeur, un message à ceux qui nous écoutent.
1: Parler du don d'organes, c'est parler de la vie. Pour que davantage de patients en attente puissent être greffés, il existe un moyen simple, dire à ses proches qu'on est donneur. En parler une fois suffit et c'est une discussion qu'on n'oublie jamais.
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4: Bonsoir, Emmanuel Macron a reconnu au Conseil des ministres des dysfonctionnements manifestes dans l'affaire Liana qui pose la question de la confiance en nos institutions. Le président appelle à attendre le résultat des inspections pour réagir à la lumière des faits et sans démagogie. 11 personnes mineures au moment des faits sont en garde à vue pour viol en réunion, captation et diffusion d'images pornographiques d'une autre mineure. Une opération d'interpellation simultanée a été réalisée par la Sûreté territoriale du Val-de-Marne. Aujourd'hui, les faits remontent à la fin de l'année 2023 et au début de 2024. L'adolescente a été violée régulièrement par une dizaine d'individus qui filmaient et diffusaient les vidéos de leurs actes. Près d'un cheminot sur deux était en grève aujourd'hui en France pour protester contre la filialisation de la SNCF et demander des hausses de salaire. Le groupe SNCF n'a pas communiqué sur les chiffres de cette mobilisation. L'Agence européenne des produits chimiques considère le TFA ou acide trifluoroacétique présent dans l'eau du robinet comme toxique pour la reproduction. Cette classification devra être entérinée prochainement par la Commission européenne. L'Iran a visé des bases américaines du Golfe en représailles à des frappes de Washington contre des cibles iraniennes le long du détroit d'Ormuz. Un nouvel embrasement régional après la destruction d'un hélicoptère américain attribué à Téhéran. Enfin, malgré des manifestations régulières contre lui dans son pays, le premier ministre israélien Benjamin Netanyahou briguera un nouveau mandat lors des prochaines élections nationales du pays qui devraient se tenir d'ici la fin du mois d'octobre. Il est aujourd'hui âgé de 76 ans. C'est la fin de ce flash. Une très bonne journée à notre écoute.
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7: Bonsoir à tous. Le militaire de première classe Florian Gillet, âgé de 21 ans, est mort au Liban après un tir accidentel survenu pendant la préparation d'un entraînement français déployé. Envoyé depuis le 1er juin au sein d'une mission de coopération avec l'armée libanaise, le militaire n'a pas survécu à ses blessures malgré une prise en charge rapide. Les funérailles de Liana retrouvées sans vie la semaine passée auront lieu vendredi en intimité familiale restreinte. L'annonce a été validée par l'avocat des parents de la jeune fille. De son côté, Sébastien Lecornu, le chef du gouvernement, a indiqué qu'un décret serait adopté dans les jours à venir afin d'exiger la motivation des classements sans suite concernant les crimes sexuels sur mineurs visés. Et d'après un sondage Elabe, 65% des Français disent ne pas avoir confiance en la justice. C'est un niveau record depuis 2019. Et l'étude survient après l'émotion provoquée justement par le décès de la jeune Liana. Et l'audition de Patrick Bruel par les quatre juges d'instruction du dossier a commencé officiellement tout à l'heure. Le chanteur doit être entendu collégialement dans une procédure pouvant mener à une mise en examen judiciaire. On continue avec 11 mineurs qui ont été placés en garde à vue pour viol en réunion et diffusion d'images pornographiques. C'est ce qu'a indiqué le parquet de Créteil. Les faits commis entre la fin de l'année 2023 et le début de l'année 2024 ont été enregistrés puis diffusés par les auteurs. Stellantis a annoncé un rappel préventif de près de 4000 véhicules en France et 1,3 million dans le monde qui concerne les modèles Jeep Wrangler et Gladiator fabriqués entre 2021 et 2025. Et on poursuit avec une mauvaise nouvelle pour les Français. Les factures d'électricité devraient augmenter d'environ 1% au mois d'août.

0: Pour plus de 20 millions de foyers aux tarifs réglementés. Cette mesure vise à compenser un manque à gagner lié à un hiver plus doux, marqué par une baisse de la consommation de chauffage. Et enfin du sport et du football, avec l'équipe de France féminine qui a décroché hier à son ticket pour la Coupe du Monde après une victoire 1-0 contre l'Irlande. De leur côté, les hommes sont en route pour Boston vers leur camp de base.
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2: Bonjour à toutes et à tous, on débute avec du football et un billet validé pour le Brésil, pour les filles de l'équipe de France de football. Elles se qualifient pour la Coupe du Monde 2027 en dominant l'Irlande 1-0 hier soir à Grenoble. C'est Melvin Mallard qui a inscrit le but victorieux en fin de première période, alors que les Bleus ont terminé la rencontre à 10 après l'exclusion de Samoura à 20 minutes de la fin. Bravo aux filles. Et la Coupe du Monde masculine, elle, débute dans 24 heures en Amérique du Nord, le tout premier match de la compétition. Ce sera Mexique-Afrique du Sud ce jeudi à 21h à Mexico. Un retour au Real dans l'actu. Ce mercredi, 13 ans après, José Mourinho redevient l'entraîneur du Real Madrid. Une nomination qui arrive seulement 3 jours après la réélection de Florentino Pérez à la tête du Real. Notez que Mourinho n'a remporté qu'un seul titre lors des 9 dernières saisons, la Ligue Conférence avec la Roma en 2022. Et puis ça bouge sur les bancs de Ligue 1, c'est désormais officiel. Pierre Sage s'est engagé avec Crystal Palace jusqu'en 2029. L'ascension jusqu'en première ligue est donc fulgurante pour celui qui a émergé au niveau en 2024 à l'OL. Lens récupère 5 millions d'euros dans l'affaire et pourrait prochainement nommer Olivier Pantalonier à la tête de l'effectif qui disputera la Ligue des Champions la saison prochaine. Le désormais ancien entraîneur de Lorient devrait reformer la doublette avec son adjoint Yannick Cahuzac. C'est l'ancien entraîneur d'Angers qui débarque désormais sur le banc de Lorient. Alexandre Dujeu a été officialisé. En tennis, le retour gagnant pour Serena Williams. À 44 ans, elle a disputé un match en double aux côtés de la Canadienne Mboko hier au Queen's à Londres. Victoire en 2-7, 7-6, 6-2 face à la paire Routelife Menichard. Enfin, en cyclisme, victoire de la Visma lors du contre-la-montre par équipe lors de la troisième étape du Tour Auvergne-Rhône-Alpes hier à Péreux dans la Loire. Ce mercredi, les coureurs reviennent dans le département avec une arrivée à Mouron-les-Bains en provenance du Puy-en-Velay. Le Français Alex Baudin reste en tête au général avec 12 secondes d'avance sur Kevin Vauclin. Très belle journée de sport.
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5: Le 22 juin, c'est la journée nationale du don d'organes. En parler de son vivant, c'est important et c'est soulager ce qu'on aime. Nous sommes allés à la rencontre des Français pour leur poser la question. Madame, que savez-vous sur le don d'organes ?
6: Qu'est-ce que je vais vous dire sur le don d'organes ?
7: Ça sauve des vies.
8: Je crois que par défaut, on est donneur. Si on ne s'est pas opposé...
9: Oui, je sais que chacun d'entre nous est donneur présumé.
8: Je suis favorable au don d'organes.
10: Ah oui, moi je trouve ça bien, oui.
11: De toute manière, je serais mort, donc si ça peut profiter à quelqu'un d'autre, c'est pas mal.
8: Pour aider une personne, peu importe laquelle, un proche ou pas.
10: Oui, j'en ai déjà parlé à mes proches.
12: Ma femme est au courant et mon fils pas encore, mais ce sera fait très bientôt.
13: Non, j'en ai pas parlé à mes proches, mais c'est pas un sujet tabou pour autant.
10: Il faut en parler, c'est comme tout, hein. Que ce soit le don d'organes, que ce soit le testament, c'est important d'en parler.
8: Oui, je sais que par défaut on est donneur présumé.
12: Donneur présumé, je trouve ça très bien. Il fut une époque où c'était le contraire et c'est bien d'avoir changé la loi.
8: C'est peut-être l'espoir de sauver une vie, voire un proche. Donc il y a une vie après la mort.
13: Moi, je préfère en parler en amont plutôt qu'à un moment où il y a un drame, où là c'est un choc pour tout le monde et c'est difficile d'en parler.
11: Il faut en parler avant, en fait.
6: Si je devais convaincre quelqu'un d'en parler, je lui dirais que ça sauve des vies. 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
15: Bonsoir. Emmanuel Macron a reconnu au Conseil des ministres des dysfonctionnements manifestes dans l'affaire Liana qui pose la question de la confiance en nos institutions. Le président appelle à attendre le résultat des inspections pour réagir à la lumière des faits et sans démagogie. 11 personnes mineures au moment des faits sont en garde à vue pour viol en réunion, captation et diffusion d'images pornographiques d'une autre mineure. Une opération d'interpellation simultanée a été réalisée par la Sûreté territoriale du Val-de-Marne. Aujourd'hui, les faits remontent à la fin de l'année 2023 et au début de 2024. L'adolescente a été violée régulièrement par une dizaine d'individus qui filmaient et diffusaient les vidéos de leurs actes. Près d'un cheminot sur deux était en grève aujourd'hui en France pour protester contre la filialisation de la SNCF et demander des hausses de salaire. Le groupe SNCF n'a pas communiqué sur les chiffres de cette mobilisation. L'Agence européenne des produits chimiques considère le TFA ou acide trifluoroacétique présent dans l'eau du robinet comme toxique pour la reproduction. Cette classification devra être entérinée prochainement par la Commission européenne. L'Iran a visé des bases américaines du Golfe en représailles à des frappes de Washington contre des cibles iraniennes le long du détroit d'Ormuz. Un nouvel embrasement régional après la destruction d'un hélicoptère américain attribué à Téhéran. Enfin, malgré des manifestations régulières contre lui dans son pays, le premier ministre israélien Benjamin Netanyahou briguera un nouveau mandat lors des prochaines élections nationales du pays qui devraient se tenir d'ici la fin du mois d'octobre. Il est aujourd'hui âgé de 76 ans. C'est la fin de ce flash, une très bonne journée à notre écoute.
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0: Gilet, âgé de 21 ans, est mort au Liban après un tir accidentel survenu pendant la préparation d'un entraînement français déployé. Envoyé depuis le 1er juin au sein d'une mission de coopération avec l'armée libanaise, le militaire n'a pas survécu à ses blessures malgré une prise en charge rapide. Les funérailles de Liana, retrouvée sans vie la semaine passée, auront lieu vendredi en intimité familiale restreinte. L'annonce a été validée par l'avocat des parents de la jeune fille. De son côté, Sébastien Lecornu, le chef du gouvernement, a indiqué qu'un décret serait adopté dans les jours à venir afin d'exiger la motivation des classements sans suite concernant les crimes sexuels sur mineurs visés. Et d'après un sondage Elab, 65% des Français disent ne pas avoir confiance en la justice. C'est un niveau record depuis 2019. Et l'étude survient après l'émotion provoquée justement par le décès de la jeune Liana. Et l'audition de Patrick Bruel par les quatre juges d'instruction du dossier a commencé officiellement tout à l'heure. Le chanteur doit être entendu collégialement dans une procédure pouvant mener à une mise en examen judiciaire. On continue avec 11 mineurs qui ont été placés en garde à vue pour viol en réunion et diffusion d'images pornographiques. C'est ce qu'a indiqué le parquet de Créteil. Les faits commis entre la fin de l'année 2023 et le début de l'année 2024 ont été enregistrés puis diffusés par les auteurs. Stellantis a annoncé un rappel préventif de près de 4000 véhicules en France et 1,3 million dans le monde qui concerne les modèles Jeep Wrangler et Gladiator fabriqués entre 2021 et 2025. Et on poursuit avec une mauvaise nouvelle pour les Français. Les factures d'électricité devraient augmenter d'environ 1% au mois d'août pour plus de 20 millions de foyers aux tarifs réglementés. Cette mesure vise à compenser un manque à gagner lié à un hiver plus doux marqué par une baisse de la consommation de chauffage. Et enfin du sport et du football avec l'équipe de France féminine qui a décroché hier à son ticket pour la Coupe du Monde après une victoire 1-0 contre l'Irlande. De leur côté, les hommes sont en route pour Boston vers leur camp de base.
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2: Bonjour à toutes et à tous. On débute avec du football et un billet validé pour le Brésil, pour les filles de l'équipe de France de football. Elles se qualifient pour la Coupe du Monde 2027 en dominant l'Irlande 1-0 hier soir à Grenoble. C'est Melvin Mallard qui a inscrit le but victorieux en fin de première période, alors que les Bleus ont terminé la rencontre à 10 après l'exclusion de Samoura à 20 minutes de la fin. Bravo aux filles. Et la Coupe du Monde masculine, elle, débute dans 24 heures en Amérique du Nord, le tout premier match de la compétition. Ce sera Mexique-Afrique du Sud ce jeudi à 21h à Mexico. Un retour au Real dans l'actu. Ce mercredi, 13 ans après, José Mourinho redevient l'entraîneur du Real Madrid. Une nomination qui arrive seulement 3 jours après la réélection de Florentino Pérez à la tête du Real. Notez que Mourinho n'a remporté qu'un seul titre lors des 9 dernières saisons, la Ligue Conférence avec la Roma en 2022. Et puis ça bouge sur les bancs de Ligue 1, c'est désormais officiel. Pierre Sage s'est engagé avec Crystal Palace jusqu'en 2029. L'ascension jusqu'en première ligue est donc fulgurante pour celui qui a émergé au niveau en 2024 à l'OL. Lens récupère 5 millions d'euros dans l'affaire et pourrait prochainement nommer Olivier Pantaloni à la tête de l'effectif qui disputera la Ligue des Champions la saison prochaine. Le désormais ancien entraîneur de Lorient devrait reformer la doublette avec son adjoint Yannick Cahuzac. C'est l'ancien entraîneur d'Angers qui débarque désormais sur le banc de Lorient. Alexandre Dujeu a été officialisé. En tennis, le retour gagnant pour Serena Williams. À 44 ans, elle a disputé un match en double aux côtés de la Canadienne Mboko hier au Queen's à Londres. Victoire en 2-7, 7-6, 6-2 face à la paire Routelife Menichard. Enfin, en cyclisme, victoire de la Visma lors du contre-la-montre par équipe lors de la troisième étape du Tour Auvergne-Rhône-Alpes hier à Péreux dans la Loire ce mercredi. Les coureurs reviennent dans le département avec une arrivée à Mouron-les-Bains en provenance du Puy-en-Velay. Le Français Alex Baudin reste en tête au général avec 12 secondes d'avance sur Kevin Vauclin. Très belle journée de sport.
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5: Donner un organe de son vivant, c'est offrir une seconde chance à ceux qu'on aime. Un geste de générosité et de détermination. Patricia Fontune-Renaud a fait ce choix en donnant un rein à son épouse. Elle revient sur cette expérience et le chemin parcouru.
6: Ce qui m'a poussée à faire ce don, c'est de sauver la vie de la personne que j'aime. Puisque j'ai été témoin de la dégradation physique de mon épouse liée à sa maladie, qui est arrivée en insuffisance rénale il y a 4 ans. Il fallait que je fasse quelque chose pour pouvoir la sauver. Alors, l'impact que ça a eu sur ma vie, finalement, physiquement, je dirais aucun, à part peut-être après le prélèvement du rein, un mois d'immobilisation. Sur le plan psychologique, c'est très très encadré. Il y a un suivi qui est fait par l'hôpital. On en a beaucoup beaucoup parlé aussi entre nous et avec notre fille. Je me suis préparée à cette greffe sur le plan sportif, comme si j'allais à une compétition. Et effectivement, après la greffe, j'ai eu aucune douleur. Et finalement, ça a plutôt resserré nos liens.
5: Un message à tous ceux qui hésitent à donner un organe de leur vivant.
6: C'est un geste qui est très maîtrisé, très sécurisé et en même temps très encadré, aussi par la loi. Vous prenez plus de risques à traverser la rue et de vous faire renverser par une voiture que de vous faire prélever un rein. Vous ne craignez pas grand-chose et en même temps, sauver une vie, c'est formidable.
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8: Bonsoir, Emmanuel Macron a reconnu au Conseil des ministres des dysfonctionnements manifestes dans l'affaire Liana qui pose la question de la confiance en nos institutions. Le président appelle à attendre le résultat des inspections pour réagir à la lumière des faits et sans démagogie. 11 personnes mineures au moment des faits sont en garde à vue pour viol en réunion, captation et diffusion d'images pornographiques d'une autre mineure. Une opération d'interpellation simultanée a été réalisée par la Sûreté territoriale du Val-de-Marne. Aujourd'hui, les faits remontent à la fin de l'année 2023 et au début de 2024. L'adolescente a été violée régulièrement par une dizaine d'individus qui filmaient et diffusaient les vidéos de leurs actes. Près d'un cheminot sur deux était en grève aujourd'hui en France pour protester contre la filialisation de la SNCF et demander des hausses de salaire. Le groupe SNCF n'a pas communiqué sur les chiffres de cette mobilisation. L'Agence européenne des produits chimiques considère le TFA ou acide trifluoroacétique très présent dans l'eau du robinet comme toxique pour la reproduction. Cette classification devra être entérinée prochainement par la Commission européenne. L'Iran a visé des bases américaines du Golfe en représailles à des frappes de Washington contre des cibles iraniennes le long du détroit d'Ormuz. Un nouvel embrasement régional après la destruction d'un hélicoptère américain attribué à Téhéran. Enfin, malgré des manifestations régulières contre lui dans son pays, le premier ministre israélien Benjamin Netanyahou briguera un nouveau mandat lors des prochaines élections nationales du pays qui devraient se tenir d'ici la fin du mois d'octobre. Il est aujourd'hui âgé de 76 ans. C'est la fin de ce flash. Une très bonne journée à notre écoute.
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0: Bonsoir à tous. Le militaire de première classe Florian Gillet, âgé de 21 ans, est mort au Liban après un tir accidentel survenu pendant la préparation d'un entraînement français déployé. Envoyé depuis le 1er juin au sein d'une mission de coopération avec l'armée libanaise, le militaire n'a pas survécu à ses blessures malgré une prise en charge rapide. Les funérailles de Liana retrouvées sans vie la semaine passée auront lieu vendredi en intimité familiale restreinte. L'annonce a été validée par l'avocat des parents de la jeune fille. De son côté, Sébastien Lecornu, le chef du gouvernement, a indiqué qu'un décret serait adopté dans les jours à venir afin d'exiger la motivation des classements sans suite concernant les crimes sexuels sur mineurs visés. Et d'après un sondage Elab, 65% des Français disent ne pas avoir confiance en la justice. C'est un niveau record depuis 2019. L'étude survient après l'émotion provoquée justement par le décès de la jeune Liana. Et l'audition de Patrick Bruel par les quatre juges d'instruction du dossier a commencé officiellement tout à l'heure. Le chanteur doit être entendu collégialement dans une procédure pouvant mener à une mise en examen judiciaire. On continue avec 11 mineurs qui ont été placés en garde à vue pour viol en réunion et diffusion d'images pornographiques. C'est ce qu'a indiqué le parquet de Créteil. Les faits commis entre la fin de l'année 2023 et le début de l'année 2024 ont été enregistrés puis diffusés par les auteurs. Stellantis a annoncé un rappel préventif de près de 4000 véhicules en France et 1,3 million dans le monde qui concerne les modèles Jeep Wrangler et Gladiator fabriqués entre 2021 et 2025. Et on poursuit avec une mauvaise nouvelle pour les Français. Les factures d'électricité devraient augmenter d'environ 1% au mois d'août pour plus de 20 millions de foyers aux tarifs réglementés. Cette mesure vise à compenser un manque à gagner lié à un hiver plus doux marqué par une baisse de la consommation de chauffage. Et enfin du sport et du football avec l'équipe de France féminine qui a décroché hier à son ticket pour la Coupe du Monde après une victoire 1-0 contre l'Irlande. De leur côté, les hommes sont en route pour Boston vers leur camp de base.
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2: Bonjour à toutes et à tous, on débute avec du football et un billet validé pour le Brésil, pour les filles de l'équipe de France de football. Elles se qualifient pour la Coupe du Monde 2027 en dominant l'Irlande 1-0 hier soir à Grenoble. C'est Melvin Mallard qui a inscrit le but victorieux en fin de première période, alors que les Bleus ont terminé la rencontre à 10 après l'exclusion de Samoura à 20 minutes de la fin. Bravo aux filles. Et la Coupe du Monde masculine, elle, débute dans 24 heures en Amérique du Nord, le tout premier match de la compétition. Ce sera Mexique-Afrique du Sud ce jeudi à 21h à Mexico. Un retour au Real dans l'actu. Ce mercredi, 13 ans après, José Mourinho redevient l'entraîneur du Real Madrid. Une nomination qui arrive seulement 3 jours après la réélection de Florentino Pérez à la tête du Real. Notez que Mourinho n'a remporté qu'un seul titre lors des 9 dernières saisons, la Ligue Conférence avec la Roma en 2022. Et puis ça bouge sur les bancs de Ligue 1, c'est désormais officiel. Pierre Sage s'est engagé avec Crystal Palace jusqu'en 2029. L'ascension jusqu'en Première Ligue est donc fulgurante pour celui qui a émergé au niveau en 2024 à l'OL. Lens récupère 5 millions d'euros dans l'affaire et pourrait prochainement nommer Olivier Pantaloni à la tête de l'effectif qui disputera la Ligue des Champions la saison prochaine. Le désormais ancien entraîneur de Lorient devrait reformer la doublette avec son adjoint Yannick Cahuzac. C'est l'ancien entraîneur d'Angers qui débarque désormais sur le banc de Lorient. Alexandre Dujeu a été officialisé. En tennis, le retour gagnant pour Serena Williams. À 44 ans, elle a disputé un match en double aux côtés de la Canadienne Mboko hier au Queen's à Londres. Victoire en 2-7, 7-6, 6-2 face à la paire Routelife Ménichard. Enfin, en cyclisme, victoire de la Visma lors du contre-la-montre par équipe lors de la troisième étape du Tour Auvergne-Rhône-Alpes hier à Péreux dans la Loire ce mercredi. Les coureurs reviennent dans le département avec une arrivée à Mouron-les-Bains en provenance du Puy-en-Velay. Le Français Alex Baudin reste en tête au général avec 12 secondes d'avance sur Kevin Vauclin. Très belle journée de sport.
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5: Et comment limiter les risques pour le donneur ?
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5: Docteur, quel message pour les donneurs ?
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8: Bonsoir, Emmanuel Macron a reconnu au Conseil des ministres des dysfonctionnements manifestes dans l'affaire Liana qui pose la question de la confiance en nos institutions. Le président appelle à attendre le résultat des inspections pour réagir à la lumière des faits et sans démagogie. 11 personnes mineures au moment des faits sont en garde à vue pour viol en réunion, captation et diffusion d'images pornographiques d'une autre mineure. Une opération d'interpellation simultanée a été réalisée par la Sûreté territoriale du Val-de-Marne. Aujourd'hui, les faits remontent à la fin de l'année 2023 et au début de 2024. L'adolescente a été violée régulièrement par une dizaine d'individus qui filmaient et diffusaient les vidéos de leurs actes. Près d'un cheminot sur deux était en grève aujourd'hui en France pour protester contre la filialisation de la SNCF et demander des hausses de salaire. Le groupe SNCF n'a pas communiqué sur les chiffres de cette mobilisation. L'Agence européenne des produits chimiques considère le TFA ou acide trifluoroacétique très présent dans l'eau du robinet comme toxique pour la reproduction. Cette classification devrait être entérinée prochainement par la Commission européenne. L'Iran a visé des bases américaines du Golfe en représailles à des frappes de Washington contre des cibles iraniennes le long du détroit d'Ormuz. Un nouvel embrasement régional après la destruction d'un hélicoptère américain attribué à Téhéran. Enfin, malgré des manifestations régulières contre lui dans son pays, le premier ministre israélien Benjamin Netanyahou briguera un nouveau mandat lors des prochaines élections nationales du pays qui devraient se tenir d'ici la fin du mois d'octobre. Il est aujourd'hui âgé de 76 ans. C'est la fin de ce flash, une très bonne journée à notre écoute.
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0: Bonsoir à tous. Le militaire de première classe Florian Gillet, âgé de 21 ans, est mort au Liban après un tir accidentel survenu pendant la préparation d'un entraînement français déployé. Envoyé depuis le 1er juin au sein d'une mission de coopération avec l'armée libanaise, le militaire n'a pas survécu à ses blessures malgré une prise en charge rapide. Les funérailles de Liana, retrouvée sans vie la semaine passée, auront lieu vendredi en intimité familiale restreinte. L'annonce a été validée par l'avocat des parents de la jeune fille. De son côté, Sébastien Lecornu, le chef du gouvernement, a indiqué qu'un décret serait adopté dans les jours à venir afin d'exiger la motivation des classements sans suite concernant les crimes sexuels sur mineurs visés. Et d'après un sondage Elab, 65% des Français disent ne pas avoir confiance en la justice. C'est un niveau record depuis 2019. Et l'étude survient après l'émotion provoquée justement par le décès de la jeune Liana. Et l'audition de Patrick Bruel par les quatre juges d'instruction du dossier a commencé officiellement tout à l'heure. Le chanteur doit être entendu collégialement dans une procédure pouvant mener à une mise en examen judiciaire. On continue avec 11 mineurs qui ont été placés en garde à vue pour viol en réunion et diffusion d'images pornographiques. C'est ce qu'a indiqué le parquet de Créteil. Les faits commis entre la fin de l'année 2023 et le début de l'année 2024 ont été enregistrés puis diffusés par les auteurs. Stellantis a annoncé un rappel préventif de près de 4000 véhicules en France et 1,3 million dans le monde qui concerne les modèles Jeep Wrangler et Gladiator fabriqués entre 2021 et 2025. Et on poursuit avec une mauvaise nouvelle pour les Français. Les factures d'électricité devraient augmenter d'environ 1% au mois d'août pour plus de 20 millions de foyers aux tarifs réglementés. Cette mesure vise à compenser un manque à gagner lié à un hiver plus doux marqué par une baisse de la consommation de chauffage. Et enfin du sport et du football avec l'équipe de France féminine qui a décroché hier à son ticket pour la Coupe du Monde après une victoire 1-0 contre l'Irlande. De leur côté, les hommes sont en route pour Boston vers leur camp de base.
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2: Bonjour à toutes et à tous. On débute avec du football et un billet validé pour le Brésil. Pour les filles de l'équipe de France de football, elles se qualifient pour la Coupe du Monde 2027 en dominant l'Irlande 1-0 hier soir à Grenoble. C'est Melvin Mallard qui a inscrit le but victorieux en fin de première période, alors que les Bleus ont terminé la rencontre à 10 après l'exclusion de Samoura à 20 minutes de la fin. Bravo aux filles. Et la Coupe du Monde masculine, elle, débute dans 24 heures en Amérique du Nord, le tout premier match de la compétition. Ce sera Mexique-Afrique du Sud ce jeudi à 21h à Mexico. Un retour au Real dans l'actu. Ce mercredi, 13 ans après, José Mourinho redevient l'entraîneur du Real Madrid. Une nomination qui arrive seulement 3 jours après la réélection de Florentino Pérez à la tête du Real. Notez que Mourinho n'a remporté qu'un seul titre lors des 9 dernières saisons, la Ligue Conférence avec la Roma en 2022. Et puis ça bouge sur les bancs de Ligue 1, c'est désormais officiel. Pierre Sage s'est engagé avec Crystal Palace jusqu'en 2029. L'ascension jusqu'en première ligue est donc fulgurante pour celui qui a émergé au niveau en 2024 à l'OL. Lens récupère 5 millions d'euros dans l'affaire et pourrait prochainement nommer Olivier Pantaloni à la tête de l'effectif qui disputera la Ligue des Champions la saison prochaine. Le désormais ancien entraîneur de Lorient devrait reformer la doublette avec son adjoint Yannick Cahuzac. C'est l'ancien entraîneur d'Angers qui débarque désormais sur le banc de Lorient. Alexandre Dujeu a été officialisé. En tennis, le retour gagnant pour Serena Williams. À 44 ans, elle a disputé un match en double aux côtés de la Canadienne Mboko hier au Queen's à Londres. Victoire en 2-7, 7-6, 6-2 face à la paire Routelife Menichard. Enfin, en cyclisme, victoire de la Visma lors du contre-la-montre par équipe lors de la troisième étape du Tour Auvergne-Rhône-Alpes hier à Péreux dans la Loire ce mercredi. Les coureurs reviennent dans le département avec une arrivée à Mouron-les-Bains en provenance du Puy-en-Velay. Le Français Alex Baudin reste en tête au général avec 12 secondes d'avance sur Kevin Vauclin. Très belle journée de sport.
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5: En France, près de 11 500 personnes éligibles immédiatement à une greffe de rein espèrent chaque jour l'appel qui change.
10: Deux heures.
5: Parmi elles, Annie Hegel, présidente de France Rhin Pays de Loire, une femme dont l'histoire nous plonge au cœur d'un quotidien fait d'attente, entre espoir et résilience.
11: Je suis en attente de greffe depuis 2 ans et demi. Je dois quand même dire que j'ai déjà bénéficié d'une greffe. Cela m'a permis de vivre quasi normalement, d'élever mes enfants, travailler, d'être active dans la société. Une greffe, c'est pas forcément pour la vie. Et je suis en attente d'une deuxième greffe, ça fait déjà 2 ans et demi. Mais aujourd'hui, le délai d'attente a été rallongé. Cette attente, elle m'impacte sur ma vie quotidienne tous les jours, à tout instant, puisque je garde mon téléphone avec moi, toujours dans l'espoir d'un coup de fil. Et c'est la règle, il faut être joignable 24 heures sur 24.
5: Selon vous, quels sont les moyens pour réduire l'attente ?
11: Bien sûr, de façon évidente, c'est d'augmenter le don. C'est très inquiétant parce qu'on est à plus de 30% de refus en France. Si ces 30% n'existaient pas, on peut dire qu'on aurait quasi plus d'attente.
5: Un message à ceux qui nous écoutent ?
11: Vous, citoyens, faites part de votre choix à votre famille, à votre entourage, pour que, au cas où il vous arrive quelque chose, on sache et que les familles n'aient pas cette difficulté de se prononcer sur cette question.
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8: Bonsoir, Emmanuel Macron a reconnu au Conseil des ministres des dysfonctionnements manifestes dans l'affaire Liana qui pose la question de la confiance en nos institutions. Le président appelle à attendre le résultat des inspections pour réagir à la lumière des faits et sans démagogie. 11 personnes mineures au moment des faits sont en garde à vue pour viol en réunion, captation et diffusion d'images pornographiques d'une autre mineure. Une opération d'interpellation simultanée a été réalisée par la Sûreté territoriale du Val-de-Marne. Aujourd'hui, les faits remontent à la fin de l'année 2023 et au début de 2024. L'adolescente a été violée régulièrement par une dizaine d'individus qui filmaient et diffusaient les vidéos de leurs actes. Près d'un cheminot sur deux était en grève aujourd'hui en France pour protester contre la filialisation de la SNCF et demander des hausses de salaire. Le groupe SNCF n'a pas communiqué sur les chiffres de cette mobilisation. L'Agence européenne des produits chimiques considère le TFA ou acide trifluoroacétique très présent dans l'eau du robinet comme toxique pour la reproduction. Cette classification devra être entérinée prochainement par la Commission européenne. L'Iran a visé des bases américaines du Golfe en représailles à des frappes de Washington contre des cibles iraniennes le long du détroit d'Ormuz. Un nouvel embrasement régional après la destruction d'un hélicoptère américain attribué à Téhéran. Enfin, malgré des manifestations régulières contre lui dans son pays, le premier ministre israélien Benjamin Netanyahou briguera un nouveau mandat lors des prochaines élections nationales du pays qui devraient se tenir d'ici la fin du mois d'octobre. Il est aujourd'hui âgé de 76 ans. C'est la fin de ce flash. Une très bonne journée à notre écoute.
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0: Bonsoir à tous. Le militaire de première classe Florian Gillet, âgé de 21 ans, est mort au Liban après un tir accidentel survenu pendant la préparation d'un entraînement français déployé. Envoyé depuis le 1er juin au sein d'une mission de coopération avec l'armée libanaise, le militaire n'a pas survécu à ses blessures malgré une prise en charge rapide. Les funérailles de Liana retrouvées sans vie la semaine passée auront lieu vendredi en intimité familiale restreinte. L'annonce a été validée par l'avocat des parents de la jeune fille. De son côté, Sébastien Lecornu, le chef du gouvernement, a indiqué qu'un décret serait adopté dans les jours à venir afin d'exiger la motivation des classements sans suite concernant les crimes sexuels sur mineurs visés. Et d'après un sondage Elabe, 65% des Français disent ne pas avoir confiance en la justice. C'est un niveau record depuis 2019. L'étude survient après l'émotion provoquée justement par le décès de la jeune Liana. Et l'audition de Patrick Bruel par les 4 juges d'instruction du dossier a commencé officiellement tout à l'heure. Le chanteur doit être entendu collégialement dans une procédure pouvant mener à une mise en examen judiciaire. On continue avec 11 mineurs qui ont